0: difficile de savoir combien de billets ont été vendus jusqu'à présent, poursuit-elle. Quoi qu'il en soit, un rapport de la New Weather Institute révèle que cette édition nord-américaine de la Coupe du Monde pourrait engendrer jusqu'à 9 millions de tonnes de gaz à effet de serre. 2,5 fois la quantité émise lors de la dernière Coupe du Monde au Qatar en 2022. La cause, selon les auteurs de l'étude, l'augmentation du nombre d'équipes participantes, passant de 32 équipes en 2022 à 48 pour cette édition. Toronto n'accueillera que 6 des 104 matchs, rappelle Mme Orr. Son empreinte carbone ne sera donc pas catastrophique, croit-elle. Ici Magali Lévesque, Radio-Canada, Toronto.
1: Et puis au Moyen-Orient. Le premier ministre israélien Benjamin Netanyahou a annoncé la prise de la forteresse médiévale de Beaufort, située dans le sud du Liban. Il a déclaré du même souffle que le gouvernement israélien entend poursuivre son offensive et renforcer sa présence en sol libanais. Le gouvernement français a pour sa part déploré une faute majeure de la part d'Israël et réclamé une réunion d'urgence du Conseil de sécurité de l'ONU qui aura lieu demain. Voici le ministre français des Affaires étrangères, Jean-Noël Barrot.
2: Rien ne peut justifier la prolongation des opérations militaires israéliennes au Liban et son occupation de plus en plus profonde dans le territoire libanais. J'ajoute qu'il s'agit là, pour Israël, d'une faute majeure.
1: Il s'agit de la plus profonde incursion d'Israël au Liban en plus d'un quart de siècle. C'était les informations.

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1: Bienvenue à notre 5 à 7 où on réunit autour de la table les gens les plus intéressants qui étaient disponibles en ce moment. Ça peut être des auteurs, des scientifiques, des penseurs, des plaisantins. La seule règle, nous étonner, nous apprendre quelque chose et nous faire sourire au moins un peu, si possible. Je vous promets de pas en faire une habitude, mais je commence l'émission avec une histoire de pêche. C'est un extrait, en fait, de « La pêche à la truite en Amérique », un livre de Richard Brautigan, un écrivain américain. Puis vous allez voir, il est pas très doué. Donc, il écrit « J'ai lancé ma ligne ». L'hameçon s'est prise instantanément dans une branche de saule juste au-dessus de l'eau. La mouche oscillait doucement à 10 cm de la surface, comme un pendule conçu par un horloger fou qui aurait décidé de mesurer le temps en secondes de truite. Une truite a sauté, a raté la mouche et a l'air d'avoir eu honte en retombant dans l'eau avec un bruit de vieux dictionnaire qu'on referme. Pour moi, la pêche, c'est ce genre de petit moment de contemplation, de rêverie, d'ennui fécond. Mais si on est honnête, c'est aussi le sacrage à cause des lignes qui s'en mêlent et des moustiques qui empêchent de réaliser tous les objectifs précédemment nommés. Une autre phrase de Brautigan en cahette, ça veut probablement rien dire, mais c'est beau. Il écrit « Nous avons tous une place dans l'histoire, la mienne, c'est les nuages ». On va parler de pêche aujourd'hui, donc, avec le philosophe David Robichaud. Bonjour David.
2: Bonjour Paul.
1: Votre saison de pêcheur a commencé?
2: Elle commence demain.
1: Vous avez votre permis?
2: J'ai mon permis.
1: Bravo.
2: Je suis en règle.
1: On accueille aussi Marc Beaupré, acteur et metteur en scène, qui va nous présenter l'œuvre la plus intéressante au monde, selon lui. Votre choix?
3: Titanic.
1: Le film?
3: Le film Titanic.
1: Oui.
3: Pas le navire.
1: Non, c'est ça. On est dans l'art. Mais
3: on
1: bravo
3: dans,
1: pour...
3: Ça peut être de l'art, c'est ouais. L'architecture navale, mais bon, c'est bon. On va dire le film.
1: Okay, de James Cameron. Aussi, le poète Emmanuel de Raps, qui est avec nous. Salut.
4: Bonsoir.
1: Vous venez de gagner le prix Émile Néligan pour votre recueil « Dans l'intime duvet de la disparition ». Vous allez nous lire un extrait, lequel?
4: Une page.
1: Une page, là.
4: La page 30, si on veut tout savoir. Mais... Okay.
1: C'est une des meilleures pages,
4: ils ont,
1: je pense.
4: Ils n'ont pas de titre.
1: Okay. Donc, Puis, avant, on parle de pêche, de façon peut-être un peu plus intime, avec l'ami du jour, Geneviève Peterson.
5: Salut.
1: Salut. Est-ce que je rappelle le concept de l'ami du jour? C'est que c'est un statut spécial, mais
5: moi,
1: en bonne partie honorifique.
5: Oui, parler de pêche de façon intime, j'ai hâte de voir comment on va faire ça.
1: Ben, en même temps, je ne peux pas inventer à votre place l'anecdote, là, donc racontez-la. Mais...
5: C'est pas une anecdote intime, par contre. C'est une anecdote de pêche.
1: OK, mais là, arrêtez de faire baisser les attentes. Puis,
5: non, mais moi c'est ça ma stratégie là. De radio, c'est que je baisse les attentes. Okay. Donc, la barre est au plus bas, puis là, je peux me mettre à raconter mon affaire, puis les gens se disent « Ah, ben finalement, c'était pas si
1: bien. » OK, ben, si vous voulez la raconter, ça sera un bon moment, là, allez-y.
5: Non, mais en fait, c'est ma plus vieille histoire de pêche dont je me rappelle, parce que, je viens du Saguenay, j'arrête pas de le répéter, et je pêche depuis, mon Dieu, que je sais marcher avec mes parents. C'est ce qu'ils me disent, en tout cas, parce que c'est ça qui est intéressant dans cette anecdote-là et qui est profondément troublant, c'est que je suis pas certaine si je m'en rappelle tant que ça, ou je ne suis pas certaine que c'est parce qu'on m'a le raconté tellement de fois que je m'en rappelle à ce point-là.
1: Okay.
5: Donc, on avait un chalet qu'on empruntait aux oncles de mon père sur la Zec Onatchoué. Ça, c'est tout près de Chicoutimi, environ 45 minutes de route. 45 minutes de route de gravel de plus.
1: Okay. Dans le bois profond, là.
5: Oui, avec les moustiques qui sont de la taille d'un teckel. Là, donc, c'est quand même... je sais pas pourquoi j'ai donné l'exemple d'un teckel, c'est parce que j'aime ça. Et mes parents, évidemment, pêchaient la truite. Et j'avais environ 4-5 ans et j'étais un petit peu téméraire et j'aimais découvrir tout ce qui était autour de moi. Et ma mère me racontait que, bon, on a fait une partie de pêche et tout ça. Et que là, j'ai pêché ce qu'elle qualifie de ma première grosse truite, donc plus qu'une livre. Je suis pas sûre si je la crois. J'avais 4 ans. Je pense pas que les sources soient données.
1: Ça se peut.
5: Avec un peu d'aide, peut-être. Mais moi, je vous dis, je m'en rappelle plus. Le seul souvenir que j'ai, c'est celui-ci. Alors, on débarque les patentes de la chaloupe. Et là, évidemment, mes parents, conseils d'usage, éloigne-toi de l'eau, attends-nous. Mais moi, je m'éloigne d'eux autres, mais je les attends pas pantoute. Je m'en vais dans le chalet, puis il faisait quand même froid parce que le poêle à bois fonctionnait.
1: OK.
5: OK. Donc, on était soit au printemps. Oui, c'est ça. On était à la fin du printemps. Et je sais pas si on avait le droit de pêcher d'ailleurs.
1: Sûrement.
5: Mais tu sais, en tout cas, regarde. J'étais une enfant, OK?
1: De toute façon, il y a prescription sur...
5: Oui, il y a délai de prescription, je pense, pour avoir une contravention des années plus tard. Et je me suis enfermée dans le chalet. La porte s'est barrée derrière moi avec un crochet. Je sais pas, j'ai dû gosser après la porte. Et ma mère, c'est une femme du Saguenay aussi, donc elle multiplie toujours par trois les histoires, qui me dit « La truite est rouge, le poêle est en fusion, et toi, tu courais, j'étais là, touche pas au poêle. » Et là, mes parents étaient obligés de briser la vitre pour pouvoir venir me récupérer. Donc, je sais pas si c'est une histoire de pêche en tant que telle ou si c'est une histoire d'horreur. Mais ça a pas mal fini. Mais on a mangé ma première truite ce soir-là, paraît-il, près de la douche chaleur du foyer.
2: OK. Puis c'est à partir de ce jour-là que vous avez eu une passion pour la pêche ou un...
5: Mais j'ai pas eu le choix, moi, d'avoir une passion pour la pêche, Paul. C'était ça où je me faisais renier par ma famille entière.
2: Mais sincèrement, c'était de grands pêcheurs?
5: Ben pour vrai. Ben oui, puis chez nous, la pêche, c'est une affaire de femmes, plus qu'une affaire d'hommes. Ben oui, puis dans plusieurs communautés des Premières Nations, c'est ça aussi. Là. Ça a toujours été une affaire de femmes. Donc, c'est ma mère qui m'a essentiellement appris à pêcher. Et c'est avec mon père, par contre, que j'ai fait des voyages de pêche puis du portage, parce que ma mère aimait bien dormir tard le matin. Puis mon père, ben, un de ses plaisirs dans la vie, c'était de me torturer. Donc, de me faire me lever à 3h30 du matin et de me promener dans une forêt avec un moteur hors bord sur l'épaule, une rame dans l'autre, en me plaignant, c'est lourd, papa, puis en me disant, fais un homme de toi. Regarde, okay. Je vous laisse en tirer les conclusions qui s'imposent. Je pourrais m'étendre sur le long divan de la psychanalyse.
6: C'est la seule façon de pêcher, en fait.
5: Ben, je pense que oui, puis les moustiques, ça n'existe pas. Puis son sport préféré, rendu en haut du lac, parce qu'on revenait toujours à Brunante, on partait le matin, puis on revenait le soir quand il commençait à faire noir. Donc, assez tard, c'est l'été, hein, quand même. Donc, on pêchait jusqu'à ce que mort s'en suive. On mangeait des sandwichs au Paris pâté avec la petite moutarde. C'était dégueulasse. Moi, je me retournais vers les millefeuilles vachons parce que c'était aussi la tradition de pêche. Puis quand on venait, ce qu'il aimait, j'ai dit, il aimait me torturer. C'est de me faire très, très peur en m'inventant une légende à propos du lac. Donc, de me dire, hey, ça, c'est le lac à Jodal. Jodal, lui, il est tombé en bas de sa chaloupe puis il est mort. Puis, tu sais, le soir, là, quand il y a des pêcheurs qui s'en vont trop tard, ben, il aime bien venir les hanter puis les taquiner. Mais là, j'ai comme 7 ans et il me dit ça, il marche de plus en plus vite dans le sentier. Il fait exprès. Puis, moi, je suis terrorisée. Puis, je vous rappelle, j'ai le moteur. La rame, mon père, le sac à dos. Et peut-être d'un petit pipi dans mes culottes de terre. Ben, de très, très beaux souvenirs de pêche, finalement.
2: Je veux dire, c'est pas de la négligence parentale, non. C'est les années 80.
5: Ben exactement. Puis, ça, puis il faisait un homme de moi. Donc voilà.
6: C'est une époque.

0: Salut Emmanuel de Raps, c'est votre suggestion musicale, qu'est-ce qu'on vient d'entendre?
1: Oui, c'est Blood Incantation, le quatrième mouvement de leur plus récent album, Absolute Elsewhere, du death metal progressif. Je voulais y aller un petit peu smooth pour la radio.
0: Oui, c'est on est dans un 5 à 7, mais pour
1: les segments un petit peu plus élevés.
0: Mais... Pour les oreilles aventureuses, ça brasse pendant la grande majorité du disque. Votre recueil se termine avec une longue liste de lectures musicales. La musique est au cœur de votre vie et aussi de celle de votre père, Jean-François, à qui vous consacrez justement votre recueil. C'était un photographe de rock. Est-ce que vous pouvez nous le présenter?
1: Oui, ben en fait, de profession, il était enseignant au primaire. Longtemps été suppléant, mais il avait étudié en photo. Puis il a jamais vraiment arrêté de faire la photo. J'ai pas beaucoup de photos de lui parce que c'est lui qui est derrière la caméra dans toutes nos photos de famille.

0: Mais c'est ça, pendant les années 80-90, il faisait les concerts rock et metal à Montréal.
1: Est-ce que ça lui arrivait de vous... Ah non, mais ça, c'était peut-être un peu plus vieux, mais quand...
0: Je sais pas encore, mais...
1: Non, mais c'est ça, mais après, est-ce que ça lui est arrivé de vous traîner avec lui?
0: Ou... Oui, il y a comme une... je sais pas si c'est vrai, mais c'est la légende, comme quoi mon premier spectacle, c'est... il m'avait amené... Mais, on dirait que ça n'a pas de sens parce que c'est au Fofoun électrique. Puis là, j'ai 4 ans à ce moment-là.
2: Mais c'était vraiment méchant.
0: Mais en même temps,
1: il n'y a absolument rien des anecdotes de Geneviève Peterson qui était vérifiable. Fait que gâtez-vous.
0: Il m'aurait amené voir Dimmu Borgir et Samael en comme 98. J'avais 4 ou 5 ans.
2: Il vous a caché dans son sac à dos ou quoi?
0: Non, j'étais sur ses épaules. Puis apparemment, on est comme parti après 5 minutes parce que je pleurais.
1: Parce qu'on parle du Mouborgier, on parle d'un groupe de métal.
0: Ouais, du black metal.
3: C'est les années 90.
1: C'est votre quatrième livre, donc. On peut peut-être le qualifier à la fois de dommage puis de recueillement. Je veux parler un peu du style, puisqu'il a été célébré. Vous avez gagné un prix, comme on l'a dit tantôt. Il y a vraiment un équilibre entre le lyrisme puis les phrases un peu plus coup de poing qui assènent des vérités crues. Est-ce que pour vous, comme poète, le lyrisme, c'est quelque chose qu'on doit doser pour que maximiser son efficacité?
0: Excellente question.
2: C'est chiant.
0: Oui, c'est sûr que si on se laisse aller au lyrisme sans contrainte, on peut peut-être un peu se perdre dans le langage, puis ne plus être centré dans le réel, disons.
2: Mais poésie, c'est pas ça, pas avoir de contraintes, justement.
0: Oui, mais non. Il y a quand même...
2: Mais tu pas juste peser sur Enter, là.
0: Non.
2: OK, vu que j'en ai pas dit ça, c'est pour ça.
1: C'était peut-être... c'est juste une question pour faire un commentaire que c'est bien écrit, là. De pour juste
0: merci,
1: enchaîner
0: merci.
1: Avec
0: quelque chose d'autre.
3: Comment je vais répondre à ça?
0: J'ai pas encore vraiment réfléchi au lyrisme en profondeur, comme, disons, Mathieu Arsenault.
1: Mais... le livre, vous le dédicacez aussi à Jean-Sébastien Larouche, poète mort en novembre 2024. Lui aussi, il écrivait « Là où ça fait mal ». Parlez-nous un peu de lui, de l'influence qu'il a pu avoir sur votre écriture.
0: Oui, ben dans le fond, j'ai un peu été élevé moi, par les soirées de micro vert au début des années 2010, là, comme le Bistrot Vert de Calbercet, les Slam Sessions, c'était au Théâtre des Écuries à l'époque. Puis mon premier livre, je l'ai publié à l'écrou avec justement Jean-Sébastien Larouche puis Carl Bessette.
1: Ouais. Vous étiez très jeune, hein? Vous aviez 21 ans, c'est ça pour votre premier livre,
0: Puis, c'est sûr, c'est ça. Ça a été très formateur cette période-là. Tu sais, les micros ouverts, le coup de poing, la prise de parole en public, qu'il faut relate avec le public. Puis, toute cette mouvance-là qu'il y avait dans la poésie québécoise au début des années 2010.
2: Mmh. Tu te souviens, il y avait de la musique aussi qui accompagnait ces lectures-là.
0: Oui,
2: on avait
0: aussi,
2: plus d'argent.
0: Oui.
1: Est-ce que votre père s'intéressait à la poésie? Est-ce qu'il vous, je ne sais pas si, avec le genre de relation que vous aviez avec lui, il allait peut-être vous accompagner dans cet aspect-là de votre vie, de votre cheminement artistique? Ou...
0: De loin, comme quand j'ai vraiment plus commencé à écrire, on avait déjà commencé un peu à s'éloigner, disons, que la relation était de plus en plus difficile avec le temps. Fait que j'ai pas connu mon père, disons, à une époque où... Ben, je sais qu'il me lisait parce que, tu sais, j'ai vidé sa maison, puis il y avait tous mes livres, mais je l'ai jamais vu à mes lancements, à part mon premier.
1: Ben, je veux pas aller trop dans l'intime, mais puisque c'est quand même au cœur de votre recueil, la relation, vous indiquez qu'elle était conflictuelle, de quelle façon ça se vivait?
0: On est vraiment arrivé à des points de rupture, puis ça marchait plus, on n'était plus capable de se parler, ça virait conflictuel quasiment instantanément. On a juste pris nos distances avec le temps, puis on se croise à Noël, puis ça allait pas bien. Fait que c'est ça, dans les dernières années, on se voyait pas vraiment. Puis c'est à ce moment-là que j'ai commencé, en fait, l'écriture de ce recueil-là. C'était sur comment faire le deuil de quelqu'un qui est encore vivant.
1: Puis c'est plus facile à dire ces choses-là par l'écriture seule devant le papier.
0: Oui.
1: Qu'est-ce que vous avez l'impression que vous avez réussi à dire à travers l'écriture?
0: Le recueil s'est transformé avec le temps parce qu'il est mort pendant l'écriture. Donc, le deuil est devenu

0: très concret, réel à ce moment-là. Je sais pas si j'ai réussi, mais ce que j'ai voulu faire, c'est peut-être de voir comment on peut se reconstruire et disons, se réinventer une relation avec quelqu'un qui n'est plus là à ce moment-là.
1: Est-ce que vous voulez nous faire le plaisir de nous lire un extrait?
0: Oui.
2: C'est la page 30.
0: La page 30.
2: Ouais, sans titre. Comme je le dis au col.
1: Parce que moi, j'avais le recueil sous forme numérique. C'est pour ça que je l'ai lu sous forme numérique.
0: C'est la même page dans version numérique.
2: J'essaie de vous aider, Paul. Je suis désolée.
0: Dans la nuit initiale, tes rengaines ont été remises à zéro. Et sous les souillures subséquentes du temps, tant de calandes indéchiffrables se distillent. À l'intérieur des muscles, la lumière émissée se courbe sous le poids de la procession de tes phonèmes perdus. Quand s'élève enfin le bruissement des regrets, je me nourris de débris et d'excuses, ferme les yeux pour voir, plus opaque que demain, ce que j'ai, un jour, nommé maison. Promesse de papier, je remettrai 100 fois ta mort sur le métier.
1: Merci. Je rappelle le titre du recueil, Dans l'intime du duvet de la disparition, et le prix. Vous avez gagné le prix Émile Nelligan, qui est tout récent. Je pense que ça fait seulement un mois que vous l'avez gagné.
0: Au début du mois.
1: Ouais. Ça vient avec une petite statuette, c'est ça?
0: Oui, une petite médaille à l'effigie d'Émile.
1: Ça ressemble à quoi?
0: Bon, c'est un petit
2: bonhomme.
0: Ouais, c'est sa face, là.
3: Okay. C'est le portrait qu'on a vu.
0: C'est pas le portrait classique. Je sais pas s'il la change à chaque année, par exemple.
1: Puis est-ce
0: que. Il faudrait les regarder.
3: On va en gagner un autre.
0: On peut pas le gagner deux fois.
1: Je sais pas, il y a des artistes pour qui c'est une gratification gagner un prix comme ça. Il y en a d'autres pour qui, bon, c'est. Évidemment, c'est pas désagréable, mais. Il passe rapidement à autre chose. Est-ce que ça veut dire quelque chose de particulier pour vous? Puis le prix qui porte quand même le nom d'Émile Nelligan.
0: Oui, bien, c'est sûr, c'est un prix significatif puis important, disons, dans la poésie jeune au Québec. C'est comme le premier prix que tu es au courant qui existe quand tu commences à écrire, quand tu es jeune. Puis c'est comme un petit rêve d'enfant, de bébé poète, justement. Mais non, je pense pas qu'il faut que ça définisse ton parcours, puis que c'est une reconnaissance incroyable, très, très plaisante, là, mais on continue à écrire. Puis.
1: Ben, bravo, puis je rappelle encore le titre du recueil Dans l'intime du duvet de la disparition. Restez avec nous, si vous avez le temps encore un peu, on va aller en musique avec Instant Zéro de Laurence Anne, de son album Première Apparition, qui est paru en 2019 déjà.

0: Bonjour Marc Beaupré.
1: Bonjour Paul Journet.
0: Merci de vous prêter au jeu de notre segment « L'œuvre la plus intéressante au monde ». Je vais vous aider un peu en dédramatisant la question.
1: Ouais, c'est ça.
0: C'est juste un prétexte pour inviter des gens qu'on apprécie et les entendre parler d'une œuvre qui les a marqués. Il n'y a pas de prétention à l'universalité que c'est le top 1 de l'histoire de l'humanité.
1: Ça m'a traversé l'esprit quand même. Je dis, bon, là, il faut choisir quelque chose de grandiose pour tout le monde.
0: Et qui va vous définir comme artiste par la suite.
1: C'est ça, exactement.
0: Mais est-ce que sérieusement, le choix n'a pas trop été pénible? Est-ce que pour vous, ça s'est imposé comme une évidence? Ou vous êtes
1: oui, ça s'est imposé comme une évidence. Parce que je me suis dit, je vais y aller avec mon cœur. Je me constate comme quelqu'un qui aime réfléchir, intellectuel, mettons. Mais ce film-là...
2: Le cœur de l'océan.
1: Oui.
2: Non, mais je m'excuse, je pouvais pas.
1: Ouais, non,
2: je pouvais pas ne pas.
0: Moi, j'ai pas compris, mais...
1: Oui, bon, Paul, mais faut qu'on dise que tu es probablement le seul autour de cette table, ouais. Et même dans cette ville ou ce monde entier, qui n'a pas vu le Titanic.
2: Il va falloir qu'il quitte.
0: Pas encore, mais c'est justement, ça va me permettre de, j'allais dire, de mettre dans la peau de l'auditeur qui l'a pas vu, mais puisque je suis le seul auditeur, parlez-moi du film.
1: OK, parfait. Bon, c'est ça. Je l'ai choisi parce que, sérieusement, je me sens souvent en décalage par rapport à la sensibilité générale sur plein de choses. Mais ce film-là, je fais, mon Dieu, j'ai l'impression que tout le monde aime ça. J'ai l'impression que ceux qui l'aiment pas, ils boudent leur plaisir. Mais bon, c'est peut-être un jugement hâtif. Mais juste en arrivant ici, la photographe qui m'a photographié dans le hall d'entrée pour l'émission, c'est une œuvre extraordinaire pour elle. Je pense que Geneviève aussi, c'est une œuvre extraordinaire
2: mais
1: pour
2: moi,
1: elle.
2: C'est doux amer, mais c'est plus amer que doux. C'est-à-dire que moi, j'étais une obsédée du Titanic. J'avais le poster dans ma chambre. J'étais allée le voir deux fois de suite au cinéma.
1: Moi aussi.
2: Le VHS double. Et ça, quand j'étais allée le voir deux fois de suite au cinéma, mon chum de l'époque, il me laissait.
0: Parce à cause de ça?
2: Oui. Parce qu'il trouvait.
0: C'est
1: Leonardo DiCaprio.
0: Je veux pas être dur, mais il y avait sûrement d'autres raisons.
2: Non, c'était la raison qu'il me donnait, parce que c'était un étudiant en cinéma excessivement snob. Ah, et il me jugeait jusqu'à la moelle épinière d'aimer ce film et de l'écouter sur repeat avec la chanson de Céline, comprends-tu? Ouais. Et de fantasmer sur Leonardo DiCaprio qui se noie sur sa planche.
0: Ouais. Mais il vous a rendu service, cette mauvaise personne.
2: Ben, je pense que oui, rétrospectivement, mais ça a été un grand drame à l'époque.
0: Marc Beaupré, à l'époque, on est en 1980. 27, donc vous commenciez l'École nationale
1: J'étais
0: de théâtre du Canada.
1: À l'École nationale de théâtre. En fait, c'est drôle parce que j'ai beaucoup lu sur la création de ce film-là. Puis c'est drôle parce que ça me rappelle ma propre... En tout cas, j'étais à travers ma scolarité de l'École nationale. Puis je me rappelle, tu sais, les premières images qui ont été filmées du film, ce sont des images réelles de l'épave.
0: Ouais.
1: Ça a été filmé en septembre 95. Je rentrais à l'École de théâtre. Ça fait partie des semaines les plus importantes de toute ma vie parce que j'avais rencontré André Brassard, puis l'enseignement qu'il nous a donné, il était là avec nous autres pendant 4 ans, c'est notre directeur, là, mais les 3 premières semaines ont été très marquantes pour moi au niveau de l'interprète que je suis. Puis c'est drôle parce qu'en même temps, James Cameron est en train de filmer l'épave du Titanic. Mais ce film-là, pour moi, est un chef-d'œuvre. En fait, la meilleure façon que j'aurais d'illustrer l'effet qu'il me fait, c'est que je me demande combien de fois je pourrais le voir de suite sans me tanner.
2: Ben, au moins deux.
0: Parce que vous. Mais parce que vous découvrez toujours quelque chose d'un petit détail de neuf?
1: Ben, non, pas tant. Parce que ça, justement, je vais le chercher ailleurs dans des lectures que je fais, des choses comme ça. Mais, tu sais, je suis pas un fan fini où je lis sans arrêt là-dessus. Mais, tu sais, je connais plein d'anecdotes par rapport à la création de tout ça, tu sais.
0: Ça, vous avez un livre avec 5 post-it, si je comprends bien.
1: Oui, c'est ça, quoi? Mais c'est un livre en anglais. Fait que c'est ça, je pourrais pas me mettre à lire des passages, mais c'est des passages pour moi qui m'ont beaucoup marqué. Mais c'est ça, c'est vraiment un.
0: Mais c'est quoi le titre?
1: Ça s'appelle Titanic and the Making of James Cameron. Donc, Titanic ou la
0: création.
1: Ouais, la création, mais en tout cas, comment James Cameron est devenu ce qu'il est devenu, tu sais. C'est-à-dire que quand il a entrepris de faire le Titanic, il était déjà un A-lister, là, quelqu'un qui était extrêmement reconnu à Hollywood. Puis il y a une journaliste qui s'appelle Paula Parisi, elle l'a suivi depuis Abyss, parce qu'elle, c'est une reporter qui était pour le Hollywood Reporter, puis elle était spécialisée en technologie cinématographique. Puis James Cameron est vraiment ce qu'on appelle un wonder kid, là. C'est un gars extrêmement doué dans plein de domaines. Puis justement, je voulais l'illustrer, là, il y a... Les premières images qu'il a vues du Titanic ont été filmées en 1985 quand le National Geographic a pris des images de Pierre Ballard, André Ballard, en tout cas. Ça a été des images qui ont été filmées à travers un hublot de 8 pouces. Okay. Puis quand il a vu ça, il a dit, moi, je veux un jour filmer l'épave du Titanic.
2: Mais c'est un obsédé de l'océan. Ouais.
1: Oui, c'est un obsédé.
2: Son documentaire sur les baleines, ça n'a aucun sens. Bon, Avatar, on peut penser ce qu'on veut, mais ça se passe majoritairement dans l'eau. Il y a quelque chose avec son esthétique.
1: Mais pour lui, l'océan est un peu le miroir de l'espace. C'est-à-dire qu'il y a autant d'inconnus dans nos océans qu'il y en a dans l'espace au-dessus de nous.
0: Puis, il y en a même plus, je pense.
1: Oui, c'est ça. Ben, en fait, on connaît
0: moins les fonds marins que l'espace environnant.
1: C'est le gars... Anecdote à part, là, mais c'est le gars qui détient encore à ce jour, je pense, le record de la plongée en solo le plus profond dans l'océan. Il a plongé dans la tranche des Mariannes, qui est à 8 km dans le fond de l'océan, au large du Japon. Il était là, je pense, pendant 3 semaines dans un sous-marin qu'il a lui-même conçu avec une équipe de scientifiques. Ouais. Tu sais, je veux dire, c'est un...
0: C'est bon, j'ai réfléchi, là, puis son nom, c'est Robert Ballard. Non, en fait, c'est quelqu'un qui me le dit dans mes oreilles.
1: Ah, c'est ça, exactement. Je suis comme, mon Dieu Seigneur, t'es...
0: Mais non.
1: Bon, mais tu sais, Robert Ballard a filmé des images, mais c'était vraiment... Tu sais, c'était pas filmé avec une caméra VHS, mais c'était des mauvaises images. Puis lui, il s'est dit... Tu sais, il a même été un peu arrogant. À posteriori, après avoir fait le film, puis avec le succès qu'il a connu, il a dit, moi, en fait, le Titanic, c'est juste parce que je voulais me donner un prétexte pour filmer l'épave du Titanic, parce que c'est un de mes rêves. Tu sais, t'as donné une idée de comment... Mais il est quand même arrivé en 1995 devant les gens de la 20th Century Fox, puis il leur a dit, bon, je vais raconter l'histoire de Roméo... De l'expliquer à toi aussi, Paul. C'est Roméo et Juliette sur un bateau. Mais le bateau, c'est le Titanic, et il est au fond de l'océan. Il a demandé 2 millions...
2: C'est un excellent pitch.
1: Non, mais c'est extraordinaire. C'est vraiment légendaire. C'est une seule phrase, choc. Il dit, c'est Roméo et Juliette sur un bateau. Et comme le bateau va couler, ben il y a déjà un drame de plus, une tragédie de plus, on le sait qu'il va couler.
2: Puis c'est un film sur les luttes de classe aussi, ce qui est intéressant.
1: C'est ça qui est extraordinaire. Ouais. Il a dit, la meilleure façon que j'ai de raconter la tragédie de ce navire-là, c'est de prendre les gens qui sont aux opposés des écarts de société qu'il y avait sur ce bateau. En fait, le bateau, le Titanic en lui-même, et ce que Cameron en a fait, c'est une formidable métaphore de notre civilisation avec des écarts sociaux incroyables. La première classe, un billet à l'époque valait je ne sais plus combien, mais en argent de 98, à l'époque où le livre a été écrit, le film a été fait, ça valait 124 000. Aujourd'hui, ça doit être quoi, 200?
0: Ouais.
1: Un billet de première classe, ça valait l'équivalent de 1 000 $. Fait qu'il y avait des gens de troisième classe, des gens de première classe. Il a dit, la meilleure façon que je vais pouvoir faire en sorte que les gens vont sentir l'ironie et la tragédie de ce qui s'est passé avec ce naufrage-là, c'est de faire en sorte que les deux gens à l'opposé du spectre se réunissent.
2: Et tombe en amour.
1: Mais il a dit, puis ça, je trouve ça intéressant, il dit, c'était une autre époque, il y avait des mœurs qui étaient associées à ça, mais il dit, une femme en première classe avait presque 100% de chance de s'en sortir. Évidemment, parce qu'on sait avec les chiffres qui sont sortis.
2: Les femmes et les enfants d'abord.
1: Et les femmes et les enfants d'abord. Et un homme de troisième classe avait une chance sur 8 de s'en sortir.
0: Aye.
1: Il dit, moi, ce que j'avais besoin, c'est que une jeune femme qui est emprisonnée dans cette haute société-là, qui est emprisonnée dans le luxe de l'élite, va tomber en amour et elle ne veut pas, elle ne comprend pas pourquoi elle tombe en amour avec un jeune homme. Puis le public doit absolument comprendre. Ben voyons, c'est évident, c'est un esprit libre, c'est un artiste.
2: C'est aussi Leonardo DiCaprio.
1: C'est Leonardo DiCaprio. Et tu vois, mais je suis content parce que je peux te répondre tout de suite. Je vais laisser mon anecdote par rapport à l'épave du Titanic, mais je vais tout de suite sauter sur Leonardo DiCaprio. DiCaprio, là... Il voulait pas le faire.
2: Oui, mais je le sais. C'est ça qui est débile. Il a failli passer
1: Pourquoi?
2: À côté.
1: C'est ça.
2: Pourquoi? Il trouvait ça con, le scénario.
1: Non, mais il a dit, moi, je veux jouer des rôles intéressants.
2: Ben oui.
1: Puis il a raison. Jack Dawson est quand même un personnage unidimensionnel. Le personnage principal dans ce film-là est le personnage extraordinaire. C'est Rose de Whitby Taker. C'est le rôle qui est joué
2: par... Mais il voulait pas jouer dans une comédie romantique. C'est ce qui

0: trouvait au départ.
1: Le film va m'écraser. Il dit le film va devenir tellement trop gros. Il dit ça sera pas le temps de performer quand il va y avoir 100 figurants autour de nous autres. Puis il va y avoir.
2: Mais c'est quand même intéressant qu'on ait plus développé le personnage féminin. Puis
0: faut l'écouter pour la scène de buée dans le char.
2: Mais si je peux me permettre d'analyser le film que j'ai pas vu,
0: oui.
2: Ce qui en fait, je pense, une tragédie d'autant plus marquante, c'est que comme dans toute bonne tragédie, le public connaît le sort réservé aux protagonistes, mais eux-mêmes ne le savent pas. C'est comme un décalage qui ajoute l'émotion.
0: Les deux personnages.
2: Mais est-ce que... J'enchaîne avec une situation un peu niaiseuse, mais est-ce que ces gens-là, ils n'ont pas existé, là?
1: En fait, je crois que la plupart des gens qui sont dans le film ont existé, sauf Rose et Jack, donc les personnages principaux. Mais on a l'architecte du bateau, on a le propriétaire du bateau, en tout cas celui qui est le principal propriétaire du bateau. Mais ce que j'aime aussi beaucoup de ce film-là, c'est qu'il rejoint, la création rejoint ce que le Titanic représente lui-même. C'est-à-dire que, tu sais, le Titanic, c'est la fin d'une époque. C'est toute la révolution industrielle, ce qu'on appelle le Gilded Age, l'époque dorée, quand les États-Unis deviennent une puissance mondiale, quand l'Empire britannique est un empire sur lequel le soleil ne se couche jamais. Mmh. Et là arrive le Titanic, arrive Freud, arrive James Joyce, et arrive la Première Guerre mondiale, qui sont quatre événements qui vont faire prendre conscience, en fait, que les êtres humains se sont peut-être un peu étourdis dans l'hubris de faire « on va dompter la nature », l'arrogance de défier les dieux. Puis le Titanic représente ça. Puis ce qui est beau, c'est que comme James Cameron a décidé de s'attaquer à ça, il y a eu cette espèce d'arrogance-là, mais en même temps d'audace-là, de faire « c'est un projet titanesque
2: ».
1: Mais juste, je vais essayer de donner une idée. Quand il a filmé l'épave, OK, il est allé voir la 20th Century Fox, il a dit « j'ai besoin de 2 millions ». Ils ont donné 2 millions en disant, OK, il n'y avait pas de script, il n'y avait rien, là. Il a juste dit, ça va être un homme et une femme qui tombent en amour, ça va être Roméo et Juliette sur un bateau. Il a demandé à son frère, qui est un ingénieur aérospatial qui s'appelle Mike Cameron, il a dit, OK, là, j'ai besoin. On va plonger à 4000 mètres de profondeur, 4 kilomètres. La pression dans le fond de l'eau à cet endroit-là, c'est 6000 livres de pression par pouce carré. Ça veut dire que n'importe quoi va être écrabouillé. D'ailleurs, le Ocean Gate l'a illustré il y a 3 ans. Ouais. Il s'était même pas rendu, je pense, à la moitié du chemin, puis a implosé.
0: Ouais.
1: Il a demandé à son frère de lui concevoir en 6 mois, parce que on est en mars 95 et il va plonger en septembre 95, même pas 6 mois. Il dit, conçois-moi un espèce de véhicule téléguidé que je vais pouvoir contrôler à partir de un des 2 sous-marins russes Mir. Puis là, on venait de finir la guerre froide. Lui est allé voir les Russes. Il leur a dit, voulez-vous me passer 2 sous-marins? Les Russes ont tellement trippé sur son idée qu'ils ont décidé d'embarquer avec lui. Les Russes parlaient pas bien anglais, eux autres parlaient pas, mais ils se sont compris. Puis les Russes connaissaient le Titanic. Et quand il plonge, il a demandé à son frère d'y concevoir une espèce de véhicule avec un dôme de vitre qui allait être capable de contenir une caméra 35 mm qui allait pouvoir pivoter sur son axe à quasiment 365 degrés de haut en bas. Puis tout le temps pivoter vraiment comme sur elle-même. Puis il n'y avait aucune caméra qui était capable d'aller à ces profondeurs-là parce que la pression était trop grande. Fait qu'ils ont conçu une caméra, ils ont conçu un casing, une espèce de module. Mais ce que les deux gars se sont jamais dit, mais qu'ils savaient parfaitement depuis le début, c'est que s'il fallait... Ils l'ont jamais testé en profondeur à 6000 livres de pression. C'est que si cette espèce de module-là implosait, l'onde de choc que ça allait créer allait tuer tout le monde.
2: Fait que le risque était grand ou?
1: Ben oui, c'est-à-dire qu'ils l'ont jamais testé.
0: Il y a une espèce de curse autour du Titanic, donc moi je me serais
1: méfié. Non, mais c'est fou. Il est descendu, il a demandé à son frère, il a dit conçois-moi ça, on pourra pas le tester, on va le tester peut-être dans une chambre pressurisée quelque part, mais ils ont plongé à peu près 12 fois en septembre. Mais les images qu'on voit dans le film, Paul, là, c'est les images qui ont été filmées avec une caméra 35 mm.
2: Il a vraiment confiance en lui.
1: Oui. Oh non, c'est ça, je te dis, c'est l'hubris. C'est exactement l'hubris des concepteurs du Titanic.
0: On peut pas parler de Titanic sans parler de la chanson de Céline Dion.
1: Ben oui, absolument.
0: Saviez-vous qu'elle ne voulait pas la faire?
1: Oui, ben tu vois, dans le livre, le super livre que j'ai lu, ça dit pas tout à fait ça.
0: Ben c'est ce qu'elle dit. Elle a dit qu'elle l'a fait en une take, puis qu'elle était pour essayer, puis qu'elle n'était pas convaincue.
1: Mais ça, j'ai lu ça aussi, c'est-à-dire qu'ils ont... Ça a pris une take. D'habitude, ça prend plusieurs takes. Ouais. Elle l'a fait en une take.
0: On va l'essayer, puis on va voir ce que ça donne. Ça a été un de ses plus grands succès.
1: Puis James Cameron ne savait pas qui était Céline Dion.
2: Il voulait pas de chanson dans son film, lui aussi, non?
1: Il voulait pas de chanson. Il a dit, c'est comme... Sa phrase, c'est vraiment... Tu mettrais-tu une chanson à Fan Schindler's List, toi? Non, tu mettrais pas de chanson. Mais il y a un message à James Horner, le créateur de la trame sonore du film.
2: Tu mets du... Ouais, mais il y a dit...
1: Ils se sont arrangés... Céline Dion et James Horner ont enregistré, je pense, à New York, un démo.
0: Pendant la nuit.
1: Puis ils ont dit, faut pas que James Cameron le sache, puis je vais le donner à James Cameron, j'espère que je vais le convaincre. Et ça a l'air qu'il aurait donné un DAT recorder, une espèce de...

0: caméras, j'imagine. Pas des caméras, mais des enregistreurs. James Cameron l'a écouté devant James Horner. Il l'a écouté plusieurs fois. Puis il a fait comme, OK, ça marche. Je pensais jamais qu'une chanson pourrait être dans un de mes films, mais ça va être la chanson thème de mon film.
1: Chanter aux Oscars avec Le cœur de l'océan, Paul.
0: Oui, que Kate Winslet aurait tant voulu avoir.
1: Ce fabuleux bijou.
0: C'est parce que
2: en
3: terminant,
2: j'aimerais ça parler aussi des qualités cinématographiques, c'est indépendamment de toute l'histoire complètement hallucinante que vous venez de décrire, Marc Beaupré, sur le plan strictement cinématographique, c'est quoi les qualités que vous trouvez dans ce film là?
0: Ben, cinématographiquement parlant, ils ont recréé à 90% l'épave, ben le Titanic, pas l'épave, mais le Titanic lui-même. Ils ont juste créé le côté bâbord, mais tout a été reproduit. Un des moments les plus stressants pour James Cameron quand il a tourné le film, c'est que les historiens viennent, il avait engagé deux historiens, deux spécialistes du Titanic, qui viennent observer l'épave, la reproduction qu'il avait fait du Titanic. Mais ça a l'air qu'il était maniaque, c'était au poignet de porte près. Et la porte, à un moment donné, ça a l'air qu'il s'est choqué parce que les historiens étaient là, puis il dit, la porte est pas supposée ouvrir du côté du couloir, elle est supposée ouvrir vers la pièce. Mais tu sais, pour moi, ça, c'est une volonté, c'est du craftsmanship. Là, comme
1: on l'aurait jamais su, là.
0: Non, ça, on l'aurait jamais su, mais tu sais, il dit...
4: La comparaison est difficile.
0: Mais en même temps, tu sais, le souci du détail, il dit, moi, ce que je veux, c'est de faire en sorte que les gens coulent avec le Titanic, les gens soient au milieu de cette tragédie-là. Et je te jure, ça me pogne à tous les fois. Je le sais comment c'est fait. J'ai vu des images. Tu sais, ça a été tourné au Mexique, sur le bord de la mer, dans un studio à ciel ouvert. Ils ont créé un studio pour faire le Titanic. Ils ont pas pris un studio qui existait déjà. Ils n'ont créé un tellement que dans les premières semaines de tournage, le studio se construisait autour du décor.
2: Mais ça serait plus possible aujourd'hui, ça. Non?
0: Ben, ça a coûté comment? Il avait évalué 70 millions au début. Après ça, c'est devenu 110. Après ça, c'est devenu 200. Puis là, Mané, pour s'excuser, il disait, je comprends dans quoi vous mettez, mais on essaie de créer quelque chose de grandiose. Puis il a cédé ses droits sur, il y avait plus de salaire de réalisateur, plus de salaire de scénariste, plus de salaire de producteur. Puis Mané, il a même dit, je vais renoncer à mes profits. Il y avait le droit à 10% de profit à partir du moment où il y avait des profits.
2: Ouais.
1: Il y en a eu quelques-uns, je pense.
2: C'est le troisième film le plus lucratif de l'histoire du cinéma.
0: Il n'y avait plus une scène, mais trois mois après la sortie, après les Oscars, le film avait fait 1,2 milliard. Paramount, qui était dans l'aventure avec 20th Century Fox, ils ont pris James Cameron et ils ont dit « on va te redonner tes droits ». Mais rendu à 1,2 milliard, ça voulait dire que le film avait coûté 200 millions. Ça veut dire qu'il a fait 10% de 1 milliard. De même en claquant des doigts. Ben. C'est quand même débile mental.
2: En faisant pleurer une quantité incalculable de gens, parce que c'est une chose que je sais de ce film-là, c'est que ça semble être le film qui fait pleurer.
0: C'est vraiment construit, c'est
2: tout le monde,
0: C'est le bateau des rêves. Donc la première partie, c'est Jack et Rose qui tombent en amour sur le bateau des rêves. C'est vraiment comme le paradis, là. Puis après ça, c'est l'enfer. Ouais. Je l'ai montré à ma fille il y a quelques mois.
1: Oui, quand on le fait écouter à nos enfants.
0: Elle a pleuré,
1: Non, mais c'est vrai, on pleure ensemble.
2: C'est vrai que vos enfants sont en avance sur moi.
1: Je vous le ferai écouter.
0: Il faut le voir, Paul, c'est vrai.
2: Ça s'en vient, j'attends juste des vacances.
1: On se clenche direct après l'émission.
0: C'est un beau 3 heures.
4: Il y a eu pas mal de divulgachage, par exemple, pour le voir.
0: Il n'y a pas dit que c'était important.
1: Paul, je ne sais pas.
4: C'est parti, pas de rien.
2: Marc Beaupré, vous restez avec nous, mais je vous déprésente tout de suite parce que sinon, j'ai jamais le temps à la fin de l'émission.
0: Ouais.
2: Votre série Prescott sur Illico Plus, où vous jouez le rôle de Sean Meunier, est disponible. Donc, on peut y voir aussi Catherine Chabot et Lévi Doré. On vous voit aussi dans Vitrerie Joyale.
0: Ouais.
2: C'est réécrite par Martin Matt. Vous êtes le rôle, vous incarnez le rôle du gars du syndicat. Aussi, vous êtes dans la distribution du film The Stunt Driver avec Jay Baruchel, Ed Helms et Laurence Leboeuf.
0: Ouais.
2: Et si vous avez des choses à dire sur La Pêche, restez avec nous. Et il y a un lien entre Titanic et La Pêche qui est l'eau. C'est le mieux qu'on a trouvé.
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On le disait, la saison de la pêche est officiellement ouverte depuis quelques semaines. On essaie de faire simple parce qu'il y a beaucoup de régions, d'espèces. Ça varie. Mais en gros, on va dire que la saison de la pêche, de façon générale, est officiellement ouverte. Et ben, c'est une bonne

0: activités pour apprendre à se taire, à parler de ses sentiments, à écouter ses cassettes des expos ou à réfléchir à la beauté de la nature et aux majestueuses rivières qu'on cède à des milliardaires étrangers. C'est de tout ça dont on va parler peut-être, si on a le temps, avec David Robichaud, professeur de philosophie à l'Université d'Ottawa. Et bien sûr, vous, Geneviève Peterson, parce que les deux, vous êtes des pêcheurs. David, vous êtes quel profil de pêcheur?
1: Intense, maniaque. Si on met ça de 1 à 10, je suis probablement le 10.
0: Ah oui?
1: Ouais, c'est vraiment c'est la chose que j'aime le plus au monde et c'est probablement la chose que je fais le mieux au monde aussi.
2: Lui, regarde des mouches le soir sur Internet. Là.
0: C'est ouais, pour ça qu'on c'est sûr. Invité,
1: je fais mes mouches.
3: On est là.
0: Vous avez commencé jeune à pêcher?
1: J'ai commencé jeune à pêcher avec mon père, mon oncle, qui étaient des maniaques de pêche, qui m'ont transmis cette espèce de patience, de contrôle des émotions. Il y a quelque chose de très stoïcien, on va y revenir, mais parce qu'il faut gérer les attentes. Donc, il y a des pêches où on n'a pas besoin de gérer les attentes autant. La pêche au doré, par exemple, il y a beaucoup de doré, on en prend beaucoup. Ce dont je veux vous parler aujourd'hui, c'est la pêche au saumon, parce que vous m'aviez dit, c'est l'aspect méditatif qui peut-être m'intéresserait. Je pense que c'est la seule pêche où il peut y avoir une dimension méditative.
0: Mais je veux absolument qu'on y revienne tantôt, mais qui dit méditation dit Geneviève Peterson. Geneviève,
2: oui,
0: vous êtes quel profil de pêcheuse silencieuse, contemplative, exubérante?
2: Ça dépend. Le lancer lourd, c'est sûr que c'est un autre sport que la pêche à la mouche. La pêche à la mouche, habituellement, c'est assez méditatif, c'est assez contemplatif aussi. T'sais, moi, je vais faire un parallèle avec Karate Kid. Okay. Quand M. Miyagi apprend aux jeunes à faire du karaté, puis que le jeune se demande pourquoi ça fait 6 jours qu'il peint la clôture, la pêche au sol, c'est ça. Et d'ailleurs, un de mes premiers professeurs de pêche au saumon, la première phrase qu'il me dit, c'est « Si tu veux pêcher un saumon, viens avec moi. Si tu veux manger du saumon, va à l'épicerie. »
0: Puis vous avez choisi...
2: d'aller à la pêche au saumon et ça a été une grande réservation. J'en ai déjà mangé du saumon que j'avais pêché, mais évidemment pas les premières fois. Mais il y en a qui sont chanceux puis qui pêchent un saumon la première fois qu'ils vont dans une rivière.
0: Tu peux me permettre, c'est le sophisme du faux choix, là, mais...
2: Oui, mais j'ai répondu quand même parce que je suis une bonne personne.
0: Mais oui, il y a tellement de choses dont on peut parler avec la pêche, mais j'ai envie de poser 2 questions vraiment simples auxquelles on répondra pendant les 12 prochaines minutes. La pêche, pourquoi et pour qui? Pourquoi? Je me demande si vous l'avez évoqué tantôt, David Robichaud, si c'est une des meilleures activités qu'on peut faire pour décrocher, voire méditer, sans dire qu'on médite.
1: Ouais. Je suis vraiment pas le type méditatif. Je suis incapable j'ai aucun intérêt, j'ai aucune capacité. Le hamster est très, très actif en permanence. La pêche, c'est le seul endroit où j'arrive à trouver ça. Puis je le trouve pas parce que je le cherche. En fait, je le trouve parce que, on va y revenir, mais il y a quelque chose dans la pêche à la mouche qui impose ça.
2: T'es dans le moment présent, t'as pas le choix.
1: T'es dans le moment présent, puis il y a plein d'éléments. Tu sais, c'est hyper complexe. Tu sais, quand j'initie quelqu'un qui commence à pêcher la pêche à la mouche, tu sais, la première chose qu'il faut mettre au clair, tout est plus compliqué. T'sais, on n'est pas ici pour prendre du poisson. Si on voulait prendre du poisson, là, c'est le lancer léger avec une cuillère, c'est super. T'sais. Là, tu vas être pris tout le temps dans ta soie parce qu'on a à gérer un long fil, une longue soie qui est comme du silicone. C'est toujours pris dans des roches, dans des branches, dans le bateau. On a toujours le pied dessus. Donc, les premiers moments d'initiation, disons que le plaisir, il faut vraiment avoir une vision à long terme. Il faut vraiment se dire, je mange mon pain noir, mais il va y avoir quelque chose par la suite. Puis il y a tellement de variables à contrôler, la taille de la mouche, la couleur de la mouche, le l'angle que le soleil rentre dans la rivière, le vent, être attentif pour pas que le vent fasse un nœud dans notre soie, le mouvement à l'arrière, le mouvement à l'avant. Mais tout ça, avec la pratique, avec l'expérience, devient une espèce de... comme un mantra, mais en plus avec une dimension physique. Donc vraiment, tu sais, mouvement arrière, mouvement avant, mouvement arrière, mouvement... Avec toutes les considérations qu'on garde en tête, mais qu'on garde en tête d'une manière qui est pas verbalisée, qui est pas... Donc, je me dis pas, fais attention, David... Il y a plein de choses que je prends en considération, la vitesse du courant, l'angle à laquelle je vais déposer la mouche. Et donc ça impose une espèce de... Justement, le hamster n'a pas le choix. Tombe complètement deuxième.
2: Corps.
1: Oui, vraiment.
2: C'est ça que vous voulez dire. Oui, parce qu'il parlait du fameux mouvement de bras qui a l'air simplissime. Quand tu regardes quelqu'un pêcher à la mouche, qui est frustrant quand tu commences, c'est que ça a l'air tellement facile. Puis les gens, ils lancent l'autre bord de la rivière, parfois des rivières qui sont assez larges, puis ça a l'air d'une facilité sans nom. Puis toi, t'arrives, t'essaies ce fameux mouvement-là, t'as un peu l'air d'un soldat de plomb, et là, tu fais juste fouetter l'air et tu

0: compliqué, puis on rend ça un peu élitiste et inaccessible. Puis au lieu de penser à justement au simple fait d'aller dans une rivière puis de pêcher, mais c'est vrai que c'est quand même un sport qui est onéreux. Là.
1: Ouais. Ben, qui peut être onéreux.
0: Et, ben, juste le droit d'accès à une rivière par jour, c'est 100 $ et plus.
1: Oui, si on est dans les secteurs contingentés.
0: Oui,
1: tout ça. Mais il y a des secteurs où, en fait, il peut y avoir plus de monde, c'est un peu moins cher. Mais moi, je parlais de l'équipement. Puis il y a surtout un conformisme dans chez les pêcheurs de saumon.
0: C'est une secte.
1: Mon beau-frère Dominique a en grippe tout ce qui, justement, marque ce conformisme-là.
2: Donc, c'est l'élitisme.
1: Comment
2: en fait,
1: on doit
0: être. Oui, l'attirail.
1: C'est un certain élitisme, mais ça va au-delà de ça parce que c'est même de la façon qu'on pêche. T'sais, pêcher le saumon, là, on se met les pieds dans l'eau. On lance à 45 degrés, on laisse la mouche descendre et on fait un pas vers vers l'aval. On répète la même chose. Le saumon ne se nourrit pas dans la rivière. Donc, en fait, il faut le gosser, pour utiliser un terme technique de
0: pêche. Il faut le fâcher jusqu'à temps qu'il prenne la mouche.
1: Exact. Faut lui passer.
0: Un taureau.
2: C'est comme la pichenote qu'on lui donne derrière la tête jusqu'à ce qu'il se fâche.
1: Exactement.
0: On est un toréador.
1: C'est ça. Puis, donc, il faut couvrir tous les pouces carrés de la fosse. Donc, il y a vraiment quelque chose de répétitif. Et donc, juste ça, pourquoi est-ce que tout le monde pêche comme ça? Sérieusement, est-ce que je suis convaincu que c'est la meilleure façon statistiquement pour pêcher un saumon? Probablement pas, mais tout le monde le fait comme ça. Puis en fait, il y a, en psychologie, il y a un phénomène. On préfère avoir tort tout le monde ensemble que d'avoir raison tout seul.
0: Il y a une éthique de la rivière aussi, hein, on arrive. Puis justement, il faut respecter les gens qui sont là.
1: C'est un peu intimidant.
0: Oui, c'est intimidant, là, parce que t'as les gens de la place.
1: Faut attendre son tour. Il y a une distance à respecter avec les autres pêcheurs.
0: Tu ne vas pas pêcher dans la fosse de quelqu'un que ça fait une heure qu'il travaille.
1: Non.
2: Mais ça donne pas tant que ça, le goût.
1: Mais
0: je le sais, mais si vous y alliez, vous aimeriez ça.
1: Mais c'est là où il faut aller avec le côté méditatif. Ce qui est génial avec la pêche au saumon, on va tomber dans les points positifs, c'est qu'on prend très peu de poissons. Là, les gens disent « Ah, mais ça, c'est pas très positif. » Mais c'est extrêmement positif. Justement, si ce qu'on veut, c'est atteindre cette espèce d'état de flow-là. Parce que le saumon, on en prend un parfois dans un voyage de 3-4 jours. Parfois, un par jour si on est chanceux.
0: Ou zéro.
1: Parfois zéro. J'ai été 9 jours d'affilée à pêcher de 3 heures le matin à 9 heures le soir avec rien. Mais ce qui fait que quand on en prend un, c'est vraiment quelque chose d'absolument mémorable. Je me souviens de chacun des saumons.
0: Et c'est là la maîtrise où il ne faut pas paniquer, dont vous parliez tantôt, et l'espèce de se contenir. Là.
1: Donc, pas de gros high, pas de gros down, pour reprendre la formule qui...
0: On ne lève pas sa canne dans les airs, comme au lancer l'eau.
1: Exactement.
2: Mais c'est ça l'aspect stoïcien, donc c'est...
1: Tout à fait.
2: C'est pas trop d'attente, pas trop de déception. Puis c'est une espèce de bien-être, de calme intérieur.
1: C'est facile de le faire avec le saumon parce qu'on sait qu'on n'en prendra pas beaucoup. Donc, il faut arriver là avec un état d'esprit que c'est le moment, c'est vivre le moment. On est là pour vivre le moment. S'il y a un poisson, c'est extraordinaire. Mais... les chansons qu'il n'y en aura pas. Donc, cette espèce d'investissement dans le moment présent, dans le mouvement, dans remarquer les petites choses. La pêche au saumon, ça se fait dans l'eau. Donc, on n'est pas dans une embarcation. On est souvent sur le bord de la rivière avec l'eau qui nous frappe. Donc, il y a une espèce de sensibilité.
0: Mais c'est un point de vue extraordinaire de se tenir. Moi, je me rappellerai toujours la première fois que j'ai pêché à la mouche dans une rivière en Gaspésie, de se tenir au milieu d'une rivière. C'est une perspective auquel rarement on a droit. Il y avait quelque chose de complètement magnifique. Tu te sens, je sais que ça a l'air vraiment quétaine à dire, là, mais tu sais, tu te sens en communion avec la nature comme jamais.
2: C'est des belles rivières, non?
0: Ben, c'est des rivières avec
2: des rivières à saumon.
0: En Gaspésie, ils sont translucides. Au Saguenay, il y en a qui sont un peu moins clairs, mais ils sont tout aussi merveilleuses.
1: Non, les saumons se tiennent juste dans des endroits magnifiques.
0: Oui, parce que si la rivière n'est pas en santé, les saumons ne reviennent pas la saison d'après.
2: La rivière en santé, ça veut dire quoi?
0: Ben, ça veut dire qu'il n'y a pas trop d'espèces qui sont menaçantes. Ça veut dire qu'il n'y a pas trop de pollution. Ça veut dire des fois... une rivière en santé, c'est aussi une rivière qui n'est pas trop basse parce que des fois, le saumon a de la misère à remonter. C'est le cas, entre autres, avec quelques rivières au Québec depuis quelques années, malheureusement, à cause des changements climatiques. Puis il y a aussi l'ascension du bar rayé qui revient. Donc, c'est super. Les pêcheurs de bar rayé, moi, j'aime ça pêcher le bar rayé, mais c'est une espèce qui mange les œufs de saumon. Donc, ça nuit aux populations de saumon. Donc, les quotas de pêche au saumon diminuent. On a moins le droit d'en prendre. C'est de la remise à l'eau. Donc,
1: puis à chaque année, on en retrouve de plus en plus haut sur les rivières à saumon. Au début, c'était dans les estuaires. Là, on avait peur un peu, mais là, on en prend vraiment très haut dans les rivières. Donc, une préoccupation à avoir en tête.
2: Mais Marc Beaupré est encore avec nous. Est-ce que vous êtes pêcheur? Est-ce que ça...
3: Oui, mais je suis un pêcheur amateur. Là, je veux dire, je les écoute parler, puis j'ai aucune... Tu sais, pêcher à la mouche, j'ai jamais fait ça de ma vie.
0: Ça a l'air le fun.
3: Mais je serais très bon, je suis sûr. Là, mais bon, tu sais...
1: un attirail.

0: naturel.
1: Ouais, sure.
2: Un acteur.
0: Ouais, exact. Il est dans son corps.
3: Mais est-ce que ça vous fait faire, parce que là.
4: Moi, ce qui m'a frappé quand j'écoutais Geneviève Peterson puis David Robichaud, c'est qu'au début, on parlait de méditation, puis des fois, quand on parle de méditation, on l'entend dans le sens de faire le vide, mais là, au contraire, c'est un état où l'esprit est tellement occupé puis immergé dans l'activité que c'est de là que vient son état de bien-être. C'est pas en faisant le vide, c'est en immergeant son corps dans l'activité.
2: Ouais,
4: mais je sais pas si Marc Beaupré, vous avez le meilleur des deux mondes, là. Vous êtes pas pogné avec vos mouches, puis vous faites juste la pêche plus conventionnelle.
1: Oui, c'est ça. Je l'ai fait dans une chaloupe avec mon père, mes frères.
2: C'est de la bière, puis une sandwich au Paris Passé.
1: C'est ça, c'est une occasion sociale bien plus que d'autres choses, là. C'est pas solitaire, c'est pas répétitif. En tout cas, c'est répétitif dans la mesure où, tu sais, on troll, tu sais, la chaloupe avance, puis
2: tu peux littéralement laisser traîner ta ligne à l'eau, puis
1: tu peux l'oublier.
0: Non, c'est ça, ça, c'est un des éléments qui, tu sais, bon, la chaloupe, tout ce qui vient avec la chaloupe, transporter la chaloupe. La remorque, la possibilité de faire une crevaison, le moteur qui peut des fois ne pas partir parce que c'est pas comme si on est des ingénieurs mécaniques. Donc, il y a beaucoup de petits trucs qui peuvent faire que, bon, la journée de pêche va être un petit peu moins, disons, méditative. La pêche au saumon, on n'a pas ça. On est seul, on stationne notre voiture, on descend dans la rivière, puis c'est là que ça se fait. Il y a quelque chose avec le bruit de l'eau aussi, donc c'est pas sur un lac, c'est toujours de l'eau en mouvement, donc les bruits blancs. Et vous parliez tantôt d'avoir la tête pleine, mais on n'a pas la tête pleine parce que c'est... Tu sais, je pense qu'il y a vraiment... Moi, je cours pas parce que pour plein de raisons.
2: Mais c'est vrai que ça ressemble.
0: En grande partie à cause qu'il faut courir, mais il y a quelque chose de semblable quand j'écoute des coureurs parler de, bon, là, il faut... C'est la foulée, la respiration, le rythme, tu sais, bon, etc.
1: Cadence.
0: Ils sont pas obsédés ou ils sont pas...
2: ils sont un peu obsédés quand même.
0: Concentrés. Ouais. Non, je veux dire, ils sont pas concentrés pleinement sur ça.
2: Oui.
0: Mais ouais. Ils ont tout ça en tête. Mais ça prend pas beaucoup d'espace dans l'esprit. Donc, c'est un peu la même chose.
4: Mais quand on parle de pêche, souvent, on associe ça avec un voyage de gars.
2: Oui.
4: Geneviève Peterson, j'imagine qu'il y a comme sûrement des clichés que vous souhaitez déconstruire. C'est quoi?
2: Pourquoi est-ce que j'en ai l'occasion, pourquoi pas?
4: Le micro est à vous.
2: Non, mais c'est-à-dire que c'est vrai que souvent la pêche a été considérée comme le safe space des hommes.
4: Il leur en manquait.
2: Ben absolument, ils sont nulle part. Ils n'ont pas d'endroit où se réunir, les pauvres. Mais j'ai souvent entendu ça, moi, de mes chums de gars, et on s'en va en voyage de pêche sans nos blondes. Puis moi, j'étais tout le temps, mais pourquoi, mettons, c'est super. Parce que vous voulez apporter vos petites revues de fesses puis vous parler d'affaires. Ça, je pourrais comprendre. Mais
4: ça vous aurait pas gêné, je suis sûr.
2: Non, mais tu sais, en même temps, moi aussi, des fois, j'ai le goût de partir avec mes amis de filles puis de me foutre des gars. Fait que c'est bien correct, mais il y a quelque chose dans la pêche, puis notamment dans la pêche à la mouche, qui est encore éminemment plus masculine. Il y a beaucoup de filles maintenant qui pêchent à la mouche, mais moi, ça m'est arrivé d'aller sur la rivière Cascapédia avec une guide en Gaspésie, une femme qui s'appelle Marie, qui a une école de pêche d'ailleurs en Gaspésie pour les femmes. Et c'était hilarant parce qu'on arrivait sur le bord de la rivière. Écoute, la fille, là, ça doit faire environ 25 ans qu'elle pêche à la mouche. Elle a ça dans le sang. On stationne avec son VUS. On débarque les affaires. Et là, il y a des gars qui nous disent « Ah, les petites filles, on va vous aider. Savez-vous où aller? » Puis elle est comme « Non, non, merci. Ça va être correct, monsieur. » Et là, on descend dans la fosse. Puis elle la pêche comme une sacrée déesse, tu comprendras. Puis eux autres, ils sont tout mêlés dans les arbres. Puis ils manquent se noyer parce qu'ils traversent
4: ou ils n'ont pas d'affaires.
2: Puis après ça, ils viennent nous demander si on a besoin d'aide encore. C'est quand même fascinant. Ça m'est arrivé souvent par la suite de pêcher tout seul, soit au lancer l'eau, ou même quand je vais à la chasse tout seul, ou si je vais pêcher tout seul à la mouche et de me faire dire « As-tu besoin d'aide? » par des gars clairement qui en ont plus besoin que moi.
4: Est-ce que vous les avez déjà vus avoir des comportements dangereux en terminant?
2: Ben, traverser une rivière où t'as pas d'affaires à traverser, ça...
0: Des fois, il faut.
2: Ben, il faut, mais ça prend...
4: Il a traversé comment?
2: Sans bâton, sans angelet, sans petit gilet de sauvetage, ça peut être traite, une rivière au saumon. Il y a du courant, puis le dénivelé peut changer assez rapidement. Il y a des noyades quand même, on rit.
4: Vous les avez sauvés ou vous avez laissé le carrément?
2: Non, je les ai laissés faire. Je me suis dit que la sélection naturelle allait opérer.
0: Son œuvre, exactement.
2: Les barres rayées allaient les sauver.
0: Il faut respecter la nature.
2: Oui, exactement. Comme ils disent.
4: Vive la sélection naturelle. C'est tout pour notre première heure. Merci à nos invités, Geneviève Peterson, David Robichaud, Marc Beaupré et Emmanuel de Raps. Restez avec nous dans la deuxième moitié de notre 5 à 7 des discussions sur la crise, la proprioception, sur l'art de donner et recevoir un câlin, Martin Carly et une performance de DVTR.
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2: Bonsoir, ici Louis de Belval. Voici les informations. Au Québec, une manifestation anti-immigration tenue hier à Shawinigan suscite une vague de condamnations, tant de responsables politiques que de citoyens. Des participants à l'événement appelés pour un Québec blanc ont défilé le visage couvert derrière une banderole au contenu raciste. Hugo Métro fait le point.
3: Les réactions politiques se multiplient, autant à Québec qu'à Ottawa. D'abord, la première ministre de la province, Christine Fréchette, estime que ces propos n'ont pas leur place dans notre société. Pour le député de Sainte-Maurice-Champlain, François-Philippe Champagne, c'est un geste déplorable qui ne reflète pas les valeurs de la région. Le chef du Bloc québécois, Yves-François Blanchet, dénonce pour sa part une manifestation de honte, de racisme et de lâcheté. Le chef du Parti libéral au Québec, Charles Milliard, affirme quant à lui que ce message ne représente pas le peuple québécois. Quoi ? Le chef péquiste Paul Saint-Pierre Plamondon appelle à dénoncer vigoureusement ce racisme. Le co-porte-parole de Québec solidaire, Sol Zanetti, lui, parle d'une honte qui n'a pas sa place au Québec. Et puis l'indignation se fait aussi sentir à Shawinigan. Voici quelques citoyens rencontrés.
4: Québec, c'est pour tout le monde, que tu sois blanc, noir.
5: C'est pas avec des phrases de même qu'on va faire un beau Québec.
6: Ça n'a pas sa place, ça. D'une façon ou d'une autre, pas en 2026. Moi, ça me désole, parce qu'on n'est pas une ville comme ça, là, Shawinigan. On est pas mal plus évolué que ça, là.
3: La ville de Shawinigan affirme qu'elle n'était pas au courant de la tenue de cet événement. Ici Hugo Métro, Radio-Canada, Montréal.
2: La famille de l'ex-hockeyeur Claude Lemieux, mort jeudi, fera don de son cerveau à la science. Le quadruple champion de la Coupe Stanley s'est enlevé la vie quelques jours après avoir porté le flambeau avant un match du Canadien. Ses proches souhaitent que ce geste permette de faire avancer les connaissances sur les effets à long terme des traumatismes crâniens répétés sur les athlètes. Voici Édouard Beaudoin.
7: Reprise par Lemieux, le tir.
8: Les faits d'armes de Claude Lemieux sur la patinoire ont été nombreux. À la fois un homme des grandes occasions, mais aussi un joueur au caractère bouillant, abonné aux échauffourées sur la glace. Il a encaissé des chocs sur plusieurs années qui peuvent mener au développement de symptômes d'encéphalopathie traumatique chronique, une maladie dégénérative dont ont souffert plusieurs athlètes de haut niveau. Claude Lemieux en faisait-il partie? Sa famille a fait don de son cerveau à un centre de recherche de Boston pour en avoir le cœur net. Louis de Beaumont est professeur à la faculté de médecine de l'Université de Montréal.
9: Donc, ça nous permet d'aller trancher le cerveau vraiment et d'aller voir qu'est-ce qui se passe dans ce cerveau-là, l'accumulation de toxines.
10: C'est pas 2-3 commotions cérébrales, mais c'est vraiment des coups répétés, réguliers, sur plusieurs années.
8: Le neuropsychologue Dave Ellenberg.
10: Si réellement Claude Lemieux souffre ou a souffert d'encéphalopathie traumatique chronique, ça va être une contribution immense, encore là, pour la science.
8: Le geste est aussi salué par le député libéral et ex-hockeyeur Enrico Ciccone, qui déplore toutefois le peu de progrès réalisé jusqu'ici dans la protection des joueurs de la LNH.
11: Pour faire un réel pas en avant, il faudrait que la Ligue nationale de hockey puisse reconnaître le problème de commotion cérébrale. Et on ne l'a pas reconnu encore.
8: La famille de Claude Lemieux consent à ce que les résultats de l'analyse de son cerveau soient rendus publics. Ici Édouard Beaudoin, Radio-Canada, Montréal.
2: Le Tour de l'île de Montréal a connu un autre franc succès, malgré la présence de quelques nids de poules. Plus de 21 000 cyclistes, dont certains venus de l'extérieur du pays, ont roulé sur l'un des deux parcours prévus. Voici là-dessus le reportage d'Andriane Williams.
12: Les cyclistes ont mordu l'asphalte par milliers malgré la pluie et les nuages dimanche pour le Tour de l'île de Montréal. Les participants avaient le choix entre deux parcours, le régulier de 30 à 50 km sans voiture et le parcours découverte de 65 ou 90 km sur un chemin balisé. À 8 ans, Léonard Cordisco a lui-même demandé à son père de participer.
13: C'est vraiment cool d'être plus que 30 000 ici à faire le Tour de l'île. Un petit peu froid, mais j'ai vraiment vraiment aimé ça.
14: Where are you from?
15: California.
12: Ce Californien, lui, a profité de son séjour à Montréal pour participer à l'événement. Faire du vélo est la meilleure manière de découvrir une ville, dit-il.
15: Oh, biking is the best way to discover the city.
12: Pour assurer la sécurité des cyclistes, des premiers répondants et des policiers ont patrouillé les parcours. Plusieurs centaines de nids de poules ont aussi été colmatés. Le PDG de Vélo Québec, Jean-François Roux.
16: Ce matin, notre équipe fait le tour du circuit pour identifier des nids de poules qui seraient éventuellement restants. Mais le parcours sera sécuritaire.
17: Félicitations pour votre course!
12: Les cyclistes ont tout de même dû faire un peu de zigzag pour éviter les trous, selon ce participant.
18: Il y en avait, évidemment, mais pas tant que ça.
12: Cette année, Vélo Québec a souligné les 50 ans des Jeux olympiques de Montréal avec un parcours mettant en valeur des sites emblématiques des Olympiades de 1976. Ici Andréane Williams, Radio-Canada, Montréal.
2: Ottawa doit choisir d'ici juillet l'entreprise qui va construire la prochaine flotte de sous-marins du Canada. L'Allemand TKMS et le Sud-Coréen Hanwha sont les deux finalistes. Ce contrat de plusieurs dizaines de milliards de dollars prévoit la construction d'une dizaine de sous-marins pour remplacer les 4 appareils vieillissants de la Marine royale canadienne, dont un seul est actuellement en service. Ottawa assure que ce projet va générer d'importantes retombées économiques au pays. Et puis enfin, en Colombie, les électeurs devront retourner aux urnes le 21 juin pour choisir leur prochain président. Selon des résultats partiels, le candidat de droite, Abelardo de Espriella, affrontera au second tour le candidat de gauche, Iván Cepeda, héritier politique du président sortant, Gustavo Petro. Voilà, c'était les informations.

0: Bienvenue à notre 5 à 7. Paul Journet cherche des amis. On vient d'entendre Coming Down de Jackie Shane. Je voulais vous la faire écouter parce que j'adore la chanson et aussi à cause de l'histoire derrière la chanson. Jackie Shane, c'est une pionnière. Elle est née en 1940 à Nashville. Son prénom de naissance, c'était Jack. Elle avait un talent musical précoce. Elle chantait parfois en s'accompagnant debout à la batterie, jeune adolescente dans des spectacles. Elle a côtoyé des gros noms comme Big Maybelle. Elle a rencontré aussi Little Richard. Puis, elle a fui le Sud américain ségrégationniste, qui était encore plus violent pour elle parce que c'est une femme qui est née dans un corps d'homme. Et en 1960, elle débarque à Montréal. Elle joue entre autres au club Esquire sur la rue Stanley. Si vous regardez sur Google Maps aujourd'hui, c'est rendu un restaurant, c'est Chouanet, puis un studio de photos, mais c'était un lieu phare de la scène culturelle à Montréal. Ça a été aussi l'endroit où elle a eu son éveil artistique. Elle a rencontré des collaborateurs avec qui elle a ensuite été à Toronto pour jouer, où elle a enregistré des succès qui ont fait d'elle une icône de la soul et de la communauté LGBTQ+. Si ça vous intéresse, l'excellent Félix B. Desfossés lui a déjà consacré un reportage. Donc voilà. Pour notre deuxième heure, on a un spécial corps humain. On commence avec une discussion sur les câlins avec Ali Valérie Hébert Gentil. Bonjour Ali.
1: Allô.
0: Vous avez une expertise en matière de câlins, on peut dire ça?
1: Ben j'espère. Ça fait 7 ans et demi que je fais la câlinothérapie.
0: Qui est une profession.
1: Oui.
0: Aussi, on va avoir une discussion sur la perte de proprioception et le manque de civisme qui en découle avec Amélie Rajotte, chorégraphe et enseignante de danse. Bonjour Amélie.
2: Bonjour Paul.
0: Et Catherine Étier, autrice et chroniqueuse et inlassable pédagogue du savoir-vivre.
3: Oui, bonjour Paul.
0: Vous pourrez aussi nous parler des câlins si vous avez
3: J'adorerais
0: une opinion.
3: J'adorerais ça. Ben oui, j'ai plein d'opinions sur les câlins.
0: Les deux. Et DVTR est en studio avec nous. On est très heureux. Ils vont nous interpréter leur version rock de Pied de poule. Mais on commence avec notre ami du jour pour la deuxième heure, Martin Carly. Salut Marlin. Marlin. Ben oui,
4: c'est un
0: de mes poissons préférés. Désolé pour la lapsus, on a parlé de pêche dans la première heure.
4: Voilà.
0: Vous êtes vulgarisateur scientifique formé en neurosciences.
4: Oui.
0: Donc, vous connaissez bien le cerveau.
4: Oui.
0: Qui fait partie du corps.
4: Oui.
0: Qui est le sujet de la deuxième heure.
4: C'est ma passion et c'est le sujet de toutes mes études. Oui.
0: Et vous continuez d'explorer pour nous la science derrière les 5 à 7 en nous parlant de ce que la musique fait au cerveau.
4: Oui, absolument. Donc, je trouvais ça parfait comme ça de pouvoir traiter de sujets qui touchent directement l'impact finalement de la musique, oui, la socialisation aussi, on va en parler, sur le cerveau, sur la santé du cerveau. C'est vraiment des éléments qui sont renversants et dans le cas de la musique, ben, vous en faites vivre, la musique, vous en mettez en ondes plusieurs pièces là, de vos choix. Et en faisant ça, essentiellement, vous êtes en train de stimuler le cerveau de bien des manières de tous nos auditeurs et de manière très positive, on va le dire, parce que d'abord, on va le dire, ce qui est complètement fou, c'est qu'on voit que la musique va venir stimuler le système de récompense dans le cerveau, même si, à prime abord, on pourrait dire, ben, on peut vivre sans musique. Mmh. Habituellement, le système de récompense dans le cerveau permet de renforcer des stimuli qui sont importants pour notre survie, par exemple la nourriture, par exemple la reproduction, et ainsi de suite. Mais dans le cas de la musique, on voit que ça vient aussi stimuler le système de récompense dans le cerveau. Donc, il y a un plaisir qu'on éprouve à écouter de la musique.
0: C'est les mêmes systèmes de récompense que ceux, par exemple, quand on mange quelque chose d'agréable, de sucré.
4: Absolument. Et donc, il y a libération de dopamine. Et là, ça amène à du bien-être, ça amène à soulager l'humeur et ainsi de suite. Donc, déjà là, on a quelque chose d'intéressant avec la musique. Mais il faut savoir que la musique pour le cerveau, c'est quelque chose qui est très complexe, hein, parce que la musique a une structure, la musique a des mathématiques, la musique a aussi toutes sortes d'émotions qui sont véhiculées avec ça. Et d'analyser tout ça pour le cerveau, c'est complexe. Ça fait intervenir presque tout le cerveau au complet, parce qu'il y a plein de choses à analyser là-dedans. On réalise même que, tu sais, quand on tape du pied ou qu'on bat des mains, et ainsi de suite, c'est parce qu'il y a aussi même un effet carrément physique. Le cortex moteur est impliqué dans notre écoute de la musique. Donc, c'est pas juste émotionnel au niveau de l'amygdale dans le cerveau, c'est aussi physique. Et ça amène même des médecins à se dire, ben avec la musique, on pourrait aussi guérir différentes conditions. On parle notamment du trouble obsessif compulsif. Donc il y a vraiment
0: comment on guérit ça avec la musique, le trouble.
4: Ben en fait on voit ça comme une piste parce que on se rend compte que quelqu'un qui a un trouble obsessif compulsif, ben on voit une activité dans certaines régions de son cerveau qui sont les mêmes que quelqu'un qui est en train de faire de l'écoute active de la musique. C'est juste que dans le cas de la personne qui a un trouble obsessif compulsif, ben il y a une espèce d'exagération ou de dérapage là, mais en comprenant mieux comment la musique musique essentiellement est analysée et traitée par le cerveau, on pourrait justement venir soigner différentes conditions comme ça, ce qui est vraiment très intéressant d'un point de vue médical. Ouais.
0: Mais c'est pas un peu paradoxal que l'écoute de la musique soit si reposante et gratifiante si elle fait travailler à ce point notre cerveau? C'est comme si notre cerveau travaille, mais on s'en rend pas compte et on a l'impression de se détendre.
4: Ben, en fait, parce que oui, on pourrait penser détente, mais en fait, faut se concentrer sur les effets bénéfiques au niveau du stress, par exemple, de la musique. Parce que dès que la musique commence à faire intervenir certaines régions du cerveau, il y a le système nerveux autonome qui est stimulé. Donc, lui, il contrôle les battements cardiaques, il contrôle le rythme respiratoire, il contrôle la pression sanguine. Donc, tout ça a un effet calmant, essentiellement, avec la musique. En même temps, il faut aussi dire que le cerveau, quand on écoute de la musique, il est constamment en état de tension et de résolution. Pourquoi? Parce que le cerveau, il est toujours en train d'essayer de prédire ce qui s'en vient. Donc, quand on écoute une pièce musicale, le cerveau, il essaie de deviner c'est quoi les autres notes qui s'en viennent après. Donc, soit il est satisfait parce qu'il avait bien prédit, on est en résolution, soit il est en tension parce qu'il a été surpris et sa prédiction n'était pas correcte. Et ça, ben, il y a certains artistes là, qui jouent beaucoup là-dessus et qui viennent nous surprendre constamment. Et puis,
0: il
4: y a un effet comme ça le fun.
0: C'est pour ça que la musique trop formatée est plate parce qu'on sait où elle s'en va. La satisfaction, c'est quand la musique prend un léger virage par rapport à où
4: absolument.
0: On pensait qu'elle irait.
4: Oui, absolument. Et dans certains cas, ben, la musique nous fait ressentir toutes sortes de choses. La musique est vraiment reliée à la mémoire. Donc, l'hippocampe est stimulé lorsqu'on écoute de la musique. D'où le fait que même des personnes qui sont en état de démence peuvent se rappeler. Puis on a vu des images, par exemple, d'une ballerine, on va parler de danse tantôt, qui était capable de recréer les mouvements lorsqu'elle était ballerine au Grand Ballet de New York, comme ça. Elle ne se souvenait plus des noms des personnes de sa famille, mais était capable de recréer les mouvements de la chorégraphie du Lac des Cygnes. Il y a quelque chose d'absolument exceptionnel avec la musique, d'où l'intérêt en médecine.
0: Ouais. C'est une histoire que vous connaissez, Amélie Rajotte, celle-là?
1: Oui, tout à fait. J'en avais déjà entendu
4: c'est vraiment
1: parler.
4: Fascinant de voir ça comme ça. Tout de suite, la ballerine qui commence à reproduire les mouvements et tout, et elle est directement sur la musique. C'est très, très impressionnant de voir ça, ouais.
0: Mais j'ai déjà fait écouter d'excellentes chansons qui ont rendu des personnes très tendu et fâché.
4: Oui, ça arrive aussi.
0: Donc, où se situe la limite entre l'effet positif de la musique puis le type de musique elle-même puis l'auditeur? Est-ce qu'il faut avoir beaucoup de bon goût pour apprécier les chansons que
4: non,
0: je suggère ou il faut tout le monde est sensible? C'est le problème dans... restez à l'écoute, vous allez voir. Okay.
4: C'est pour ça que pour l'occasion, j'ai apporté mon chandail de Iron Maiden. Oui. Parce que c'est sûr que, mettons, lorsqu'on est dans un style musical qu'on connaît moins, par exemple le heavy metal, pour ceux qui ne sont pas férus de ça, ben là, ton

0: cerveau, là, dans ses prédictions, il est constamment en tension parce qu'il est pas capable de prédire ce qui s'en vient. Il est peut-être pas familier avec ça. Mais en même temps, on est en train de faire travailler le cerveau. De toute façon, on fait travailler le cerveau. Et ça, c'est très important pour la santé, pour la performance du cerveau et même pour minimiser des risques de développer différentes formes de démence par la suite. C'est super important.
1: Mais je vais poser une meilleure question. Est-ce qu'il y a des propriétés objectives identifiables à un morceau de musique qui vont faire de lui un morceau de musique qui va calmer les gens, être bon pour l'anxiété, le stress, etc.
0: Sûrement. Donc, évidemment, il y a des. On peut penser à des pièces qui font exactement l'inverse. Je suis aussi fan de films d'horreur. Donc, lorsqu'on entend le fameux tournou dans Jaws, ben, tout de suite, on dit le requin, on le voit pas, mais on est stressé immédiatement. Donc, c'est sûr que l'emploi de certaines notes ou certaines séquences de notes, par exemple, de dissonance, est très utilisé dans certaines pièces, notamment dans les films d'horreur, ben c'est sûr que là, ça augmente le niveau de stress. C'est fait pour ça, finalement, pour essayer de générer cette émotion-là. Mais je vous dirais que même dans ce cas-là, ce qui est intéressant, c'est que le cerveau au complet travaille. Et ça, c'est toujours positif pour la performance du cerveau et pour, ultimement, là, minimiser nos risques de développer différentes démences.
1: Ouais. Puis en terminant, juste l'effet, mettons, mineur ou majeur. Mineur, on associe ça à une musique qui est triste, mais est-ce que c'est une qualité objectivement triste à la musique ou ça varie selon les cultures?
0: Il y a certaines... on va dire qu'il y a un débat là-dessus parce que c'est possible d'avoir les contre-exemples dans les deux cas, finalement, d'avoir quelque chose qui est en majeur puis qui semble triste puis quelque chose qui est en mineur puis qui semble positif pareil. Mais donc, finalement, c'est aux artistes de jouer avec tous ces codes-là puis venir essayer de stimuler le cerveau comme ça puis d'essayer de nous déjouer un peu de temps en temps. C'est le fun. C'est comme ça aussi quand on découvre la nouvelle musique. On a un cerveau comme ça qui est un peu plus éveillé.
1: C'est ce qu'on s'apprête à faire. Merci, Martin Carly. On va écouter une chanson qui est objectivement triste selon un jury de une personne, moi. Avant de parler à notre spécialiste des câlins, on va écouter L'homme à la maladie des chiens. C'est un extrait de leur album La nuit dérobée. C'est un de mes albums québécois préférés du dernier siècle. C'est chanté à fleur de peau. Puis on a presque envie de faire un câlin à la personne qui chante pour lui dire que ça va aller.

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0: Alain, mais on en a trouvé une, Ali Valérie Hébert-Gentil. Bonjour Ali, vous allez nous apprendre à donner et recevoir dans le consentement des câlins. Je pense que la notion de consentement est très importante pour vous. Avant d'aller dans les conseils pratico-pratiques, racontez-nous votre parcours. Comment vous en êtes venu à avoir cette profession? Je pense que vous avez suivi une formation de câlineuse professionnelle, c'est le terme qu'on doit employer?
1: Oui, ben en fait, on peut pas dire câlinothérapeute. Parce que c'est protégé au Québec. Donc, professionnel en câlinothérapie ou câlineuse professionnelle. Oui, effectivement. En gros, je voulais chercher une carrière pour ma vie. Puis, on m'a dit, ben fais quelque chose que tu aimes faire. Comme ça, tu n'auras pas l'impression de travailler. Fait qu'il a dit, qu'est-ce que tu aimes faire? Ben j'aime manger puis faire des câlins.
0: Fait que, si vous avez choisi des câlins au lieu de manger.
1: Oui, c'est ça. T'as plus,
0: c'est ça.
1: Plus facile que de suivre ma ligne. Donc j'ai commencé. En fait, j'ai créé ma première entreprise. J'offrais des câlins professionnellement. Puis,
0: mais est-ce que vous avez créé quelque chose qui n'existait pas?
1: Attends, laisse-moi finir, tu vas voir.
0: Ouais.
1: Ben non, ça existe déjà aux États-Unis. Ça existe déjà aux États-Unis. Merci. J'ai créé quelque chose de similaire ici et j'en ai fait un burn-out.
2: De câlins?
1: Ouais,
2: ah oui,
1: exactement. Parce que oui, des câlins, ça fait du bien, mais juste si c'est consenti.
3: C'est sûr. Ben oui.
1: Mais là, on parle de consentement, pas juste du consentement de la clientèle, mais la professionnelle aussi doit être consentante. Mm. Donc, je donne un exemple. J'ai un client qui veut flatter mon visage. Oh. Moi, j'ai horreur qu'on touche à ma face. OK?
0: Ce qui est normal.
1: Mais dans ma tête, le client a payé. Le client veut, a besoin de ça, ça va y faire du bien, donc je le laisse faire.
2: Tu le client exagère, ah! Non?
1: Ben non, ben
2: le lin, on touche pas le visage. Ben je sais pas.
1: En fait, un câlin pour moi c'est n'importe quel contact physique consenti.
2: Mm. OK.
1: Et platonique dans le cas de la câlinothérapie, mais tu sais le visage, il y en a qui aiment se faire flatter le visage. Mm-hmm. Puis lui, j'ai un client, il voulait flatter mon visage, fait que moi je dis oui. Puis, en dedans de moi, je suis comme... Mais je souris. Puis, c'est voilà. Fait, j'ai l'impression de faire un bon travail. Ben bref, à chaque fois que tu dis oui à quelque chose que tu aurais voulu dire non, ben à quelque part, moi, j'appelle ça un auto-viol. Tu te violes toi-même. Tu brises toi-même ton consentement, à quelque part. Tu n'as pas le goût, tu veux dire non, tu dis oui quand même. C'est ça. Puis, que ça soit toi qui brises ton consentement ou quelqu'un d'autre qui brise ton consentement, la blessure est la même. Puis, peu importe le geste, que ce soit flatter le visage ou que ce soit comme vraiment pire que ça, la blessure est la même. Elle est proportionnellement plus grande ou plus petite, mais c'est la même type de blessure. Puis, à force de faire ça d'un client à l'autre, ben, à m'emmener, veut pas, c'est là que tu finis en burn-out, à faire des câlins. Hey, c'est ironique, hein?
0: Ouais.
1: Fait que c'est ça. Fait que là, c'est là que j'ai fait ma formation qui se donne en ligne. Puis l'ironie, hein, apprendre à faire des câlins en ligne. Justement, la formation commençait en disant, on va pas t'apprendre à faire des câlins. On va t'apprendre c'est quoi le consentement, puis le respect des limites pour que quand tu fasses des câlins, ça fasse du bien à toi aussi. Ah, puis là, j'ai découvert c'était quoi le consentement. Puis là, j'ai repensé à tous les moments dans ma vie où est-ce que j'avais dit oui alors que j'aurais voulu dire non. Mm-hmm. Puis oh my God, ça a été l'épiphanie, j'en ai pleuré ma vie. Puis là, ça a fait comme, OK, faut que le monde apprenne ça. Puis c'est là que j'ai créé Calia, mon entreprise. C'est là que j'ai décidé d'intégrer le consentement comme la pierre angulaire des câlins.
0: Mais là, aidez-nous à comprendre. Donc, vous avez une clinique. À quoi ressemble-t-elle? Comment vous publicisez vos services et qui y recourt?
1: En fait, un local de câlinothérapie, peu importe de quoi ça a l'air, tu veux que ça soit confortable. C'est surtout ça. OK, dans le fond, il faut que ça soit physiquement confortable. Donc, que ce soit un divan ou un matelas ou un éclairage plus ou moins tamisé, une petite musique, peu importe. Quelque chose de confortable et idéalement d'adaptable, dépendamment de la clientèle. Tu sais. Ensuite, moi, personnellement, j'ai vraiment aucune... j'aime pas le marketing, donc je fais pas de marketing. Tant pis. Mais je m'assume, c'est correct. De toute façon, si tu cherches câlin Montréal, je pense que je suis l'un premier. Okay. Fait que je suis correct.
2: Les gens vous trouvent.
0: Mais quand même,

0: les gens me trouvent.
1: Mais justement, il faut pour qu'ils vous trouvent, il faut qu'ils soient capables de vous trouver. Là, j'imagine, ouais. Il y a quoi?
0: J'ai mon site Internet, j'ai ma page Facebook, mais tu sais, ça fait 2 ans que je n'ai pas posté. Là,
1: puis qui recourt à vos services? Puis est-ce qu'il y a des gens, des fois, qui cognent à la mauvaise adresse, qui s'attendent à ce qu'un câlin mène à plus qu'autre chose?
0: Bravo, effectivement.
1: Autre chose, oui.
0: Non, effectivement, il y a beaucoup de personnes qui vont associer le câlin à la sexualité ou même à la sensualité. Mm-hmm. Puis effectivement, c'est un risque. N'importe qui veut se lancer dans l'industrie du câlin, faites attention. OK? D'ailleurs, j'offre une formation gratuite justement pour éviter que tu aies les mauvais clients qui cognent à ta porte. Là.
1: Ouais. OK?
0: Donc, moi, quand j'ai créé Calia, j'ai fait tellement attention. Ben, j'avais fait toutes les erreurs avec ma première entreprise de toute façon. Fait que là, je savais tout quoi faire puis quoi pas faire pour que les seuls clients qui prennent rendez-vous avec moi, ce soit des bons clients qui savent exactement ce que j'offre puis que c'est ça qu'ils veulent.
1: Et vous avez parlé d'industrie du câlin. Est-ce que vous avez de la compétition puis est-ce qu'il y a beaucoup de clients? À quoi ça peut ressembler, mettons, une semaine typique de travail?
0: OK. Ben, moi, je pense qu'il n'y a pas encore de compétition parce qu'il n'y en a pas encore assez, de toute façon. Il y a tellement de gens qui en ont besoin. Il n'y en a pas assez qui l'offrent. Fait que, inquiétez-vous pas pour la compétition pour l'instant. Ensuite, une semaine typique de travail, là, c'est ironiquement beau, dans le fond, parce que en câlinothérapie, la base, c'est d'enseigner le consentement pour ensuite pouvoir faire des câlins qui vont faire du bien. T'sais. Puis dans le consentement, ben, tu as l'aspect des limites. Être capable de mettre ses limites, puis de respecter ses limites, puis de les communiquer. Fait que ça veut dire que ta semaine de travail, elle va ressembler exactement à ce que toi, tu veux qu'elle travaille, ouais. Qu'elle ressemble. Mm-hmm. Si toi, tu veux avoir 2 clients par semaine, prends pas plus que 2 clients par semaine.
1: Mais on peut en vivre ou faut faire un petit à côté?
0: J'en vivais. Oui, okay. J'en vivais. Ben, avant la pandémie, là, parce qu'après ça, j'ai fermé une partie aussi de mes services. Là. Ça, puis que je suis devenue préposée en CHSLD, fait que j'avais plus le temps. Là.
2: Au niveau de la démographie, est-ce que c'est davantage des hommes, des femmes, les âges?
0: C'est ça, c'est la question que je n'ai pas encore eu le temps de répondre. Hein?
2: Okay, pardon, allez-y.
0: Non, mais c'est bien que tu la ramènes, merci. Donc, effectivement, donc qui va en câlinothérapie? Je vous dirais que j'ai 2 principaux types, bon, peut-être 2, 3, là, mais c'est sûr que tu as la personne qui a juste personne dans sa vie. Okay. À quelque part, on a tous besoin de contact physique, de câlin. Là. On s'entend là-dessus, je pense. C'est un besoin humain, normal. Puis là, il y a Martin à côté de moi qui hoche la tête. Donc, ouais. Clairement, c'est confirmé par la science.
3: Oui.
0: Mais c'est pas tout le monde qui a des personnes dans son entourage avec qui faire des câlins. T'sais. Donc, il y a ces personnes-là qui vont venir chercher des câlins. J'ai aussi des personnes qui... Souvent, ça va être des personnes qui ont vécu des traumas dans l'enfance, qui aujourd'hui ont une difficulté avec les contacts physiques ou même juste avec le consentement. J'en ai qu'ils sont incapables de dire non, fait qu'ils se laissent faire à n'importe quoi. Puis j'en ai d'autres qu'ils voudraient dire oui, mais juste que quelqu'un s'approche, ça les fait paniquer puis ils ne sont plus capables. Donc il y a plein de différents aspects comme ça. Donc, ça, c'est quelque chose qu'on peut aider, ouais, en câlinothérapie aussi. Là. Puis, j'en ai d'autres qui viennent parce que leur partenaire ne veut pas faire de câlins.
2: Mm-hmm.
0: Puis là, il va dire, comment est-ce que je fais pour convaincre l'autre de me faire des câlins? J'en ai besoin plus. Puis l'autre, ça ne tente pas. Qu'est-ce que je fais?
1: Aidez-nous à... Je comprends que vous n'aurez peut-être pas un modèle type, là, que ça doit s'adapter aux gens, mais est-ce qu'il y a des propriétés du câlin idéal? Comment est-ce qu'on réussit son câlin, des choses à faire, à ne pas faire?
0: Ah, oh, bravo!
1: Merci, je carbure au renforcement positif.
0: Bravo! Dans le fond, la règle de base est très, très simple. Okay? Pour qu'un câlin fasse du bien, il faut qu'il soit consenti. Okay? C'est la base. Maintenant, comment faire pour que ton câlin soit consenti? C'est là que c'est intéressant. OK? J'en ai créé un acrostiche. OK? Je ne vous ai même pas donné la carte encore. Je vais vous donner ça. C'est un acrostiche. C'est les 5 critères.
1: Tout le monde en studio reçoit sa carte.
0: Oui,
1: en ce
0: voilà.
1: Moment.
0: Ben oui, on distribue ça.
1: Sur lesquels on peut voir. Ben, je vais vous laisser. Je ne vais pas gâcher votre punch. Je vais vous laisser le dire.
0: Donc, en fait, il y a 5 critères pour s'assurer que le consentement soit valide. Puis, j'en ai fait un acrostiche. Donc,

0: Le consentement, c'est s'assurer que les oui sont réels. OK? Réel, ben, tu as R qui est pour réversible. Ça, ça veut dire qu'on devrait toujours avoir le droit de changer d'idée. OK? Que ça fasse 2 secondes ou 3 minutes qu'on est dans le câlin, si ça ne nous tente plus, il faut qu'on lâche, il faut qu'on arrête. Te éclairer. Éclairer, c'est quand tu sais à quoi, dans quoi tu t'embarques. Il y a 10 000 façons différentes de faire un câlin. Un câlin, comme je disais, c'est juste un contact physique, dans le fond. Hein? Donc, est-ce que tu veux qu'on soit debout, couché, assis? Est-ce que tu es en avant, tu es en arrière, c'est un face-à-face, les bras par-dessus, ma jambe est où, ta tête est de l'autre bord? Si tu ne sais pas à quoi tu dis oui, ben de un, ça se peut qu'il y ait une surprise désagréable, mais en même temps, peut-être que toi, tu as une préférence. Si toi, tu préfères que ton bras droit soit en haut, ben demande à ce que ton bras droit soit par-dessus, tu sais. Assure-toi que les détails soient ceux que toi, tu veux.
1: Mais des fois, on sait vraiment, je ne saurais pas où je veux que les gens mettent leurs bras. Là. C'est pas tout le monde qui a des besoins aussi précisément définis.
0: Bien, je pense que c'est un bel exercice à faire, en fait. C'est un bel exercice, comme je suis sûre qu'Amélie va parler en proprioception, hein, d'être capable de connaître son corps assez pour savoir dans quelle position que tu veux le mettre. Dans quelle position que tu es confortable, puis dans quelle position tu veux être en interaction avec l'autre. Bien, ça, c'est quelque chose qui se travaille en kinothérapie. Okay. Fait qu'au pire, tu viendras, puis je t'aiderai à explorer ça. Donc, réel, R, éclairé. Après ça, E, c'est enthousiaste. OK? Dans le sens que là, il faut que tu le veuilles. OK? Tu sais, les personnes qui vont faire des câlins juste par politesse, ou parce que c'est la norme
2: sociale. Ce qu'on fait vraiment souvent.
0: Ouais, un peu trop, là. Ouais. Effectivement.
2: J'haïs ça.
1: Ouais. Puis les deux, il nous reste une minute. Okay. Les deux derniers, L et S.
0: Donc, libre, L, c'est pour libre. Libre, dans le fond, c'est est-ce que la personne est capable de dire non? OK? Tu sais, quand tu arrives devant quelqu'un, puis tu y veux, il fait un câlin, tu as déjà les bras autour. Tu sais, les bras sont déjà à moitié autour. La personne est comme quoi, et c'est là. Hey, exactement.
1: La okay? prise du bois ou
0: fait que même si la personne dit oui, ça veut pas dire que c'est un oui, que c'est un vrai oui. Puis S pour spécifique. T'sais, si on s'entend sur, OK, on fait un câlin, pas plus que 2 minutes, c'est juste pour dire, on en profite, puis après ça, on arrête. OK, good. Bien, après 2 minutes, arrête. T'sais, elle ne fait pas exprès pour rester dedans encore plus longtemps. Puis là, souvent, c'est là que tu vois, que tu sens que l'autre commence à être malaisé.
1: C'est là qu'il y a le malaise.
0: C'est ça.
1: C'est là où situe la ligne qu'on veut tracer entre être dans son corps et sexualiser le contact. On veut le sexualiser.
0: Il y a ça aussi. T'sais, si tu t'entends sur un câlin amical, puis qu'à un moment donné, après 1 minute et demie, t'as l'autre qui commence à jouer du bassin, ben c'est parce qu'à un moment donné, c'est plus ça. Amical, là.
1: Ouais.
0: Donc, spécifique.
1: OK. Câlin sans bassin.
0: voilà.
2: Prenez des notes à la maison, très important.
0: Réel, pas le bassin, là, mais réel, c'est mieux.
1: Mais avant de prendre des notes, déposez papier et crayon et tendez bien les oreilles parce que le duo des VTR a branché ses instruments. Je pense qu'ils sont prêts à jouer de la musique. En tout cas, ça serait le bon moment parce que nous, on est prêts. Salut.
3: Bonjour.

0: Wow! Merci beaucoup des VTR, merci Demi-Lune, merci Jean Divorce. Je tiens à dire, on est dans un tout petit studio, donc il y a une proximité qui est très agréable en ce moment. Ça rend la performance encore plus jouissive.
1: C'est vraiment gênant.
0: C'est pas trop bizarre jouer devant 5 personnes assises devant un micro.
1: C'est ça, exact.
0: Ouais. Parce que d'habitude, vos salles sont remplies et les gens sont très enthousiastes. Vous venez de nous interpréter Pied de poule, c'est sur votre album Bonjour Bis. C'est une reprise évidemment de l'opéra rock de Marc Drouin de 1982. Vous êtes des fans de l'opéra ou juste de cette chanson-là?
1: On est des fans, on n'est pas des fans de l'opéra, mais c'est Jean Divorce qui a eu cette idée qui m'a amenée en disant « Je crois que Pied de poule pourrait fitter avec des VTR et comment tu chantes. » Donc, on l'a mis à notre sauce, puis ouais, voilà. Mais j'avoue que l'opéra rock Pied de poule, à part cette chanson-là...
0: Il est sombre.
1: Il est sombre.
0: Oui.
1: Il est méconnu.
0: Sa première chanson s'appelle « J'aime pas la vie ».
1: C'est ça, exact, mais oui.
0: Jean Divorce, vous vouliez ajouter quelque chose?
2: Ben, je vais juste dire que c'est la meilleure chanson du rock québécois. Donc, ben, c'est le choix est facile. Il fallait qu'on la fasse.
0: Puis c'est utile aussi quand on est à la radio parce que j'adore et toute l'équipe adore votre album, mais peut-être qu'il est un petit peu plus abrasif pour jouer à cette heure-ci. Mais pour ceux qui vous connaissent pas, je vous présente un peu. Vous avez été révélation de l'année au Gala Gamic en 2024. Vos affaires vont super bien depuis ce temps-là. Votre musique, je peux la décrire comme étant du punk rapide, abrasif, mais joueur aussi. En anglais, on dirait peut-être egg punk.
1: Oui, ben tu sais, c'est nous, on dit de la musique rapide. Et de la musique qui est punk, mais pas fâchée, en ouais. fait. T'sais, donc, à nos spectacles, les gens ne sont pas... Tu sais, c'est pas Béru, là, au banlieue rouge. Tu sais, il y a pas le chaos, là. Tu sais, les gens sont dans le mosh pit et rient. Il y a vraiment le gros ouais. sourire. Il y a comme une espèce de défoulement, mais...
0: Il y a quelque chose de jubilatoire. Je peux confirmer que
1: oui,
0: tout le monde a un
1: ça.
0: Sourire étampé
1: ouais,
0: dans la face, le mois le premier, dans vos concerts.
1: Ouais.
0: Puis vous en avez offert ailleurs aussi, au Japon, au Mexique, en Corée du Sud. Je sais pas si vous êtes étonné du succès ou si les concerts sont différents là-bas.
1: Ben c'est spécial au Japon, on pourrait en parler pendant une heure là.
0: Mettons qu'on voulait garder la meilleure anecdote racontable du Japon.
1: Mais le Japon en fait c'est très dans le respect, hein. Donc on doit assister à tout le concert, puis souvent c'est des groupes où on est 6 groupes dans la soirée et on doit assister à tout là. Donc sinon c'est irrespectueux. Et avant les concerts, on est les 6 groupes, on se met en rond et on doit se présenter et présenter nos respects pour passer une belle soirée tout le monde ensemble. Puis voilà, donc il y a quelque chose de très comment spirituel un peu.
3: Ouais,
1: là,
3: c'est ça.
1: On communique ensemble, puis là après ça on écoute assidûment chaque groupe, puis à la fin c'est vraiment l'horaire est comme ben à telle heure tout le monde s'en va, puis nous avons vécu un beau moment, mais ça sera
0: fini. Ça doit être fun sur le décalage horaire. Ça,
1: alors, je te dirais que après trois semaines là, la dernière soirée, on s'est dit, je pense qu'on va pas assister à toute la soirée.
0: Mais vos concerts, je l'ai dit tantôt, ils sont très énergiques. À Radio-Canada, vous avez dit que vous étiez parfois proche de l'évanouissement, je vous cite, parce que vous n'êtes pas en forme. Je ne sais pas si vous voulez développer.
1: Là, ça, et ça fait, on a créé des VTR en 2023. Là. Ça fait 3 ans, donc on a appris de nos erreurs. On a décidé de s'inscrire au gym.
0: Pour vrai?
1: Oui.
3: Non, c'est
0: même pas une blague. Quel entraînement, ça serait quoi un entraînement punk au gym?
1: C'est l'elliptique.
0: Ah ouais?
1: C'est l'elliptique, oui. Mais c'est parce qu'il faut faire attention aux genoux, au dos. Ouais. Mais oui, voilà, donc on a appris qu'on pouvait pas faire un spectacle de DVTR en n'étant pas en forme. Là. C'était impossible.
0: OK.
3: Mais quel artiste est capable de faire ça? J'entendais Taylor Swift dire qu'elle faisait de l'exercice en chantant toutes ses chansons qui étaient prévues à son concert pour être sûre qu'elle était capable d'avoir le souffle de toutes les faire. Donc, ça,
1: non,
3: je pense que tous les artistes doivent être en forme pour être capables de faire.
1: Oui, et Taylor Swift, elle a une équipe. J'aimerais bien avoir un prof de yoga, un prof de sport,
4: un chef personnel.
3: L'équipe doit être à la maison.
1: Oui, c'est ça. On apprend que c'est pas juste le sport. Il faut aussi ne pas boire à chaque soir.
4: Ouais.
1: Ça aide aussi.
0: Ouais. Oui. Mais vos concerts coûtent moins cher.
4: Je m'offre comme prof de danse.
0: Mais vos concerts coûtent moins cher. Ils sont plus fun. Oui. Puis il y en a quelques-uns prévus cet été. Une tournée québécoise.
1: On finit le cycle de la tournée Bonjour Bis. Donc, il y a seulement 8 concerts au Québec cet été. Vous pouvez nous suivre sur Facebook, Instagram et blablabla. Bla, bla. Et voilà, on prépare un nouvel album, on est en studio, puis qui devrait sortir en 2027.
0: Très hâte d'entendre ça. Restez avec nous de l'autre côté de la pause musicale de Milun et Jean Divorce, parce qu'on est curieux de savoir ce que vous avez à dire sur la crise de la proprioception.

0: Je parlais récemment à une supérieure à Radio-Canada de la crise de la proprioception, c'est-à-dire les gens qui marchent les yeux rivés au sol, qui se rentrent dedans, qui n'habitent plus leur corps, puis qui ont perdu toute trace de civisme dans l'espace public. Puis elle m'a dit, ah, c'est un bon sujet, mais elle est un peu embarrassée de m'avouer qu'elle ne connaissait pas le concept, elle en avait jamais entendu parler. Puis c'est pas de sa faute, parce qu'à ma connaissance, il y a seulement deux personnes qui sont au courant. Parce que l'idée a été développée dans une conversation privée entre ma prochaine invitée et moi. Bonjour Amélie Rajotte.
1: Bonjour Paul.
0: En toute transparence, on se connaît un peu parce que vous êtes la mère de mon enfant.
1: C'est vrai.
0: Jusqu'ici, ça va?
1: Oui, c'est une bonne présentation.
0: Ben oui, on va rester dans le factuel.
1: On se connaît un peu.
0: Vous êtes ici en tant que chorégraphe et interprète en danse contemporaine et enseignante en danse au Cégep Montmorency et Sherbrooke. Merci d'être là.
1: Merci de l'invitation.
2: C'est le fun de vous voyer.
0: Ben oui, t'inquiète, on va aller au bout du vouvoiement radio-canadien. Votre thèse, c'est que la crise de la proprioception existe et que la danse contemporaine a peut-être le remède. Pour cette discussion-là, je tenais aussi absolument à inviter Catherine Etier parce que ben, je suis un fan puis parce que vous êtes une observatrice impitoyable du manque de civisme. Donc, bonjour Catherine.
3: Et bonjour Paul.
0: Est-ce que, de façon générale, les gens savent comment déplacer leur corps dans le respect d'autrui?
3: Ben, je pense que les gens savent comment, mais ils choisissent de ne pas le faire. Ils choisissent d'être en colère quand on leur signale que la limite de l'autre a été franchie. Okay. Je pense que c'est un peu ça.
0: Mais là, on a parlé de proprioception. Amélie, c'est quoi la proprioception?
3: OK, je vais essayer de...
2: bien, là.
3: Je vais essayer de le dire.
0: Martin Carly pourra apporter des bonifiés en tant que neuroscientifique.
2: Voilà, exact.
4: OK, la proprioception, c'est comme le sixième sens de l'être humain. Donc, c'est propre à tous, à la portée de tous. C'est quelque chose qui se développe à différents degrés, tout dépendant de son activité physique, sa pratique corporelle, son quotidien. Mais cette proprioception, ce sixième sens, qu'on appelle aussi conscience corporelle, ben cette idée-là, elle date pas d'hier, OK? Ça vient avec le philosophe Diderot au siècle des Lumières, au 18e siècle. Et cette idée de sixième sens, bon, on n'est pas encore dans tout le fonctionnement sensorimoteur, mais on se dit, oh mon Dieu, on ressent des sensations à l'intérieur et des émotions. Donc, c'est le sentiment d'exister. On commence, et ça, c'est Vigarello qui le dit, un philosophe et historien qui s'intéresse au corps, donc il parle du sentiment d'exister, le sentiment de soi. Donc, il arrive au 18e siècle. Mais c'est quelque chose, tu sais, clairement, c'est juste des capteurs sensoriels qui sont dans nos articulations, nos ligaments, nos tendons, puis qui envoient de l'information à notre cerveau, donc en temps réel, puis ton cerveau, ben, il fait en sorte que tu peux réaligner ton corps au fur et à mesure. Et cela sans te regarder en le faisant. Ouais.
0: Martha Carly.
2: Ben, en fait, scientifiquement, parce que oui, c'est sûr que ça fait très longtemps qu'on se dit, mon Dieu, comment est-ce que le cerveau peut faire pour savoir ça? Scientifiquement, très simplement, c'est le sens qui dit au cerveau quelle est la position du corps dans l'espace, est-ce qu'on se déplace, et si oui, à quelle vitesse et dans quelle direction? Et ça, c'est fondamental pour le cerveau, parce que c'est comme ça qu'il est capable de nous faire évoluer dans l'environnement.
0: Mais là, la thèse qu'on a, c'est que les gens ont perdu cette aptitude, ou du moins ont perdu la volonté d'utiliser cette aptitude.
3: Un peu des deux, je crois.
0: Un peu des deux. Donc, allons-y peut-être dans le concret pour essayer de comprendre en quoi consiste cette crise de la proprioception en utilisant des laboratoires comme, par exemple, les transports collectifs. Catherine Etier.
3: Ben, j'ai l'impression que... Parce que je vous dis, moi, la première, je suis toujours dans le chemin. Je suis toujours dans le chemin de quelqu'un. Je m'accroche partout. Tu sais, quand tu t'en vas, t'es retenu par ta poignée de porte. Là, ça, c'est ma vie. Je suis en train de... Fait que je comprends ça. Que ça puisse arriver qu'on soit au mauvais endroit, au mauvais moment, qu'on soit dans la lune. Ça arrive à tout le monde. Mais j'ai l'impression... Puis tu sais, la pandémie a le dos large, là, mais que... Je sais pas, on a peut-être passé beaucoup de temps avec soi-même à l'intérieur. Et que là, c'est ça, dans les transports en commun, ne serait-ce que dans le wagon de métro avec le sac à dos ou juste en haut de l'escalier roulant, les gens s'arrêtent pour réfléchir alors que nous, on arrive. Et ils le... Tu sais, je veux dire, chacun est au courant qu'il n'est pas seul dans ce monde, entouré de gens. Et y a comme une prise de décision, on dirait, qui a été faite par certaines personnes ces derniers temps, d'ignorer, en fait, de revendiquer le droit à faire ce qu'ils veulent. Puis je veux dire, mettons, t'as ton gros sac à dos, là, puis t'es dans ta tête avec tes écouteurs. Les écouteurs, c'est un grand problème, je pense aussi. Ouais. C'est un grand repli.
5: Sauf en ce moment,
3: Sauf en ce moment, bien entendu. Mais moi, tu sais, c'est ça, on est dans notre tête, puis on n'a pas toujours conscience de ce qu'il y a autour de nous. Mais mettons que t'accroches quelqu'un avec ton sac à dos, là, ça se peut. Ça se peut que tu sois une bonne personne, malgré tout. Mais après, quand la personne te le signale ou tu t'en rends compte, ben, je veux dire, on peut en rire, on peut faire une petite blague, on peut présenter une brève excuse. Ce n'est pas grave. Mais c'est là qu'il est le problème, à mon avis. Je sais pas, on a perdu la notion, tout, premièrement, on a perdu notre sens de l'humour dans plusieurs situations complètement banales. Mais, tu sais, on le voit dans la rue même, on n'est plus dans la proprioception, mais mettons les gens qui ne traversent pas au bon endroit ou qui sont clairement dans la faute puis qui s'envoient des doigts d'honneur ou qui s'envoient chier parce qu'on leur a signalé qu'ils n'ont pas fait la bonne affaire. On est devenu un maudit dès que quelqu'un nous signale qu'on est peut-être en faute, qu'on a, on a peut-être pris un peu plus de place que prévu. Puis moi, c'est là que ça me rend complètement hors de moi. Puis je

0: il y a des goujats qui font le choix de ne pas respecter l'espace des autres.
1: Il y a même Hubert Godard, qui est un spécialiste de l'analyse du mouvement, qui parle du concept de trou noir, qui est une partie de ton corps que tu ne sens plus, dû à un trauma. Mais moi, j'ai l'impression que là, c'est tout notre corps qui est un trou noir. En tout cas, peut-être pas le mien, là. Mais parce que je suis danseuse professionnelle de la danse contemporaine. Mais oui, j'ai l'impression que c'est ça. Il y a une perte, il y a une déconnexion avec son corps dû à la pandémie, clairement. Mm-hmm. On s'est déconnecté de l'autre. Puis, dû au stress, dû au téléphone cellulaire, l'utilisation du téléphone cellulaire. Oui.
2: Puis ça, vous le voyez, les gens qui, comme... ils perdent leur conscience corporelle puis ils deviennent comme zombies devant leur téléphone.
1: C'est parce que il y a un effet, puis là, c'est pour moi qui l'invente, il y a un effet tunnel où tu perds toute ta vision périphérique. Donc, s'il y a un chien enragé qui arrive, tu le verras pas. Ça, c'est sûr. Une voiture aussi. C'est répertorié, là, il y a plus de collisions puis de chutes dans l'espace public. Mais là, tu sais, je veux dire, traverser une rue là, en regardant ton cellulaire, bon, déjà, t'es toute courbée. Puis, ben, clairement, ben, c'est une pulsion de mort. qui fait ça?
0: C'est des exemples très simples dans la vie de tous les jours. Par exemple, quand on monte un escalier, ben évidemment, notre proprioception fait qu'on n'a pas besoin de regarder chaque marche pour savoir à quelle hauteur lever la jambe. Mais s'il y a une marche qui n'est pas exactement de la même hauteur que les autres, le cerveau peut être trompé, mais il peut s'ajuster aussi. Mais dès qu'on a un téléphone dans les mains, le cerveau ne s'ajuste plus. Et là, tu trébuches dans l'escalier. Tu peux te faire mal.
1: En m'en venant tout à l'heure, il y a une femme qui s'est vautrée là, violemment. J'ai regardé, il n'y avait pas un nid de poule, quoi que ce soit, elle était sur son cellulaire.
0: Ben voilà. Ben oui.
1: Et elle a chuté, là.
2: Il y a des gens, on dirait, qui ont pas envie de vivre.
1: Voilà, tout simplement.
3: Mais c'est l'effet tunnel, mais aussi l'effet, là, je vais me permettre d'inventer un terme, là, mais en bobette dans ma cuisine. L'effet
1: de bobette.
3: Parce qu'on dirait que les gens oublient qu'ils sont parmi les autres, sont chez eux, puis en ce moment, c'est ça qu'ils font. Puis ils sont seuls au monde.
4: Moi, j'ai une question par rapport à tout ça. Est-ce que le sport ou est-ce que la motricité, la coordination aident justement à... Parce que moi, j'ai un enfant de 10 ans, puis je regarde qu'est-ce qu'elle fait en éducation physique, puis je comprends pas ce qu'ils font. j'ai aucune idée. Elle me dit, on lance des ballons. Je dis, OK, mais tu sais, moi, quand on était jeune, on jouait au hockey, on jouait au soccer, on jouait, tu sais, il y avait une espèce de travail de coordination, de prendre conscience de ton corps, de comment ça fonctionne. Tu sais, donc...
2: Est-ce que le sport peut aider? Surtout, est-ce que la danse contemporaine la solution
1: Je vais prêcher
2: secrète.
1: Pour ma paroisse. mais il y a des études là, qui démontrent absolument. Que la danse développe des capacités cognitives au même titre que les échecs, par exemple. Mais en plus, parce que ça développe ta sensibilité créative, mais motrice, ta capacité d'être avec les autres et aussi ton éthique de travail. Mais c'est juste ça qu'on fait en danse, travailler sa proprioception.
2: Mais vous faites aussi des exercices bizarres, non?
1: Oui, ça travaille vraiment la proprioception. Une proprioception à l'extrême.
0: Comme Amélie le disait au départ, ça se raffine la proprioception. Donc, on a tous la proprioception pour être capable de survivre. Mais c'est vrai qu'il y en a qui peuvent raffiner ça. Puis je suis certain que dans une discipline comme la danse, là, on raffine ça à plein. Là.
1: Oui, parce que le commun des mortels, ce que j'en remarque, c'est à peu près une proprioception d'un enfant de 6-7 ans.
0: Fonctionnel dans l'environnement.
1: Moi, j'enseigne au collégial, puis là, quand mes étudiants y arrivent en formation, j'enseigne la danse au collégial, puis ils arrivent, je me dis, mon Dieu, je leur apprends leur espace vital, votre kinésphère. Ça, la kinésphère, c'est ta bulle imaginaire.
2: C'est ce que les gens ne respectent pas,
1: c'est ça. C'est toujours, tu payes à la caisse, puis il y a une petite madame qui rentre dans tes bobettes, puis t'es comme... Attends, là, je suis pas à l'aise, consentement, mais elle s'en rend même pas compte. Mais c'est ça, c'est le principe de base, respecter ton espace, l'espace de l'autre. Qu'est-ce que t'en penses, Catherine?
3: Moi, ça m'horrifie, ça me surprend, là, l'affaire de tout le monde à peu près, la proprioception. Mais en même temps, ça me rassure. Je me dis, il y a beaucoup de gens, des fois, je me dis, écoute, c'est-tu votre première journée sur la Terre, vous, aujourd'hui? C'est la première fois que vous marchez sur le trottoir? Puis c'est ça qui me met en colère. Après ça, je me dis, mon Dieu, la journée va être longue, là.
2: La vie va être longue.
3: La vie, c'est long, là.

0: La vie, Paul, trouves-tu?
1: Des fois.
0: Mais ça, oui, c'est ça. Ça, je trouve que on ouvre les yeux, puis on est toute une gang de toddlers, un peu dans la vie.
2: Puis, ce qui est fascinant, on parle de longueur de vie, c'est qu'on voit que la proprioception se dégrade chez les personnes âgées.
0: Ouais.
2: Et souvent, l'ajout de la canne, c'est pas nécessairement pour s'appuyer dessus, mais juste pour avoir des repères proprioceptifs dans l'espace. Donc, juste toucher des choses autour de nous, ça nous permet d'en avoir plus de proprioception. Donc, je suis sûr que même la danse chez les personnes âgées, ça devrait être fantastique.
1: Ben, si est-ce que j'ai le temps? Ben, y a un exercice qu'on fait avec les danseurs qui débutent, c'est tout simplement de marcher dans l'espace d'un studio en groupe. Puis, de porter attention sur sa marche, comment tu marches, comment tu poses le pied au sol, porter attention à l'espace autour, les murs, la couleur des murs, les textures. Et après, les autres, être en interrelation tout en marchant.
0: Ça, c'est le bout qui est important.
1: Oui. Donc, quand tu rencontres quelqu'un, avoir un contact visuel, maintenir tes distances, ou si tu te rapproches, évaluer ces distances-là. Tu sais, ça, c'est des choses de base. Puis tu fais ça avec des débutants, puis ils sont incapables de mettre un pied devant l'autre sans se rentrer dedans. Ils sont terriblement gênés de se regarder ou de se faire un sourire.
0: C'est vrai, ça a peut-être à voir avec ça, là, qu'on a du mal à se regarder aussi dans les yeux. Je ne sais pas, peut-être qu'on essaie de s'éviter.
1: Ben, c'est sûr, la pandémie n'a pas aidé.
2: On socialise moins.
3: Ouais. C'est ça. Mais comment est-ce que notre discussion sur la proprioception s'applique à, par exemple, un concert de punk des VTR, Jean Divorce, Demi-Lune? Est-ce que vous avez des observations sur des choses à faire, à ne pas faire? Est-ce que vos fans sont bons? Ou...
4: Je t'avouerais que sur scène, ça dépend vraiment de la scène en question. Parce que des fois, on est dans des microscopiques espaces, comme les foufounes électriques qu'on a joué récemment.
3: Ouais.
4: Bref, mais des fois, c'est des super gros stages. Donc, pour nous, c'est variable, mais pour le public... Ben là, c'est une toute autre paire de manches. Écoute, on en voit de toutes les sortes.
5: Mais moi, je veux vraiment porter attention quand je vois les mosh pits que les filles ou les petites madames là, soient en sécurité. Parce que moi, j'ai jamais pu aller dans des mosh pits quand j'étais ado parce que c'était tout le temps des douches, là, des gros qui veulent comme te rentrer dedans. Puis pour moi, DVTR, c'est vraiment super important d'avoir cet espace-là que tout le monde se sent bien et tout le monde trippe, mais en étant à l'aise dans leur corps et dans le corps des autres.
0: Au nom de toutes les petites madames, merci.
5: Au nom des petites madames.
3: C'est tout pour nous cette semaine. Merci à nos invités, Amélie Rajotte, Catherine Étier. Catherine, vous participez à la lecture théâtrale Robert Bataille au camp de vacances d'Hugo Bastien. Vous animez l'émission Québec à Télé-Québec. Et l'excellent balado, c'est presque bon à savoir, sur audio. Merci Martin Carlier aussi, des VTR. Plusieurs dates de spectacle cet été au Québec. Ali, notre spécialiste des câlins. Merci encore. Merci aussi à l'équipe, à la technique, Bruno Frigon-Lavoie et Alexis Lebel, adjoint à la réalisation Pierre-Antoine, à la réalisation Ariane Thibault-Vanas, à la recherche Louis Pelchat-Labelle et Philémon Lafrenière-Prémont. La semaine prochaine, Lisa Frula, Charles Beauchesne, Gariana Jean-Louis, une discussion sur les gens qui vivent dans le passé et la poésie de Baron Marc-André Lévesque.

0: Bonsoir, ici Jean-Philippe Plot. Ce soir, avec Robert Lalonde, on va se demander pourquoi est-ce si important de laisser une trace. Et en entrevue, c'est l'autrice Marie-Hélène Voyer qui se joindra à nous pour réfléchir à voix haute à cette question-là. C'est dans 6 minutes. À tout de suite.
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5: Bonsoir, ici Louis de Belval. Voici les informations. Les réactions sont nombreuses au lendemain d'un rassemblement raciste qui s'est déroulé en plein jour dans un parc

0: de Shawinigan, en Mauricie. Une vingtaine de personnes vêtues de noir, le visage couvert, ont brandi une bannière sur laquelle on pouvait lire « Je me souviens d'un Québec blanc ». Voici Léa Lauzon.
1: C'est vers 15h30 samedi au Parc des Vétérans à Shawinigan qu'a eu lieu ce rassemblement dans lequel des participants ont brandi une affiche indiquant « Je me souviens d'un Québec blanc ». Vêtus noirs et coiffés d'une casquette assortie, la vingtaine de participants dissimulaient leur visage derrière un foulard blanc. Tant sur les réseaux sociaux que dans les rues de Shawinigan, les gens dénoncent la situation.
2: C'est pas avec des phrases de même qu'on va faire un beau Québec.
3: Ça passe pas en 2026, ma chère.
1: Impossible de savoir si ces gens venaient de la région ou de l'extérieur. La classe politique dénonce unanimement la situation. La première ministre Christine Fréchette a fermement condamné le rassemblement tenu à Shawinigan et les messages racistes qui y ont été véhiculés, affirmant avoir été profondément choquée par les événements. Le chef du Parti québécois et le chef du Parti libéral du Québec ont eux aussi condamné sans retenue ce rassemblement. Au Bloc québécois, son chef Yves-François Blanchette a qualifié l'événement de manifestation honteuse, de racisme et de lâcheté. La ville de Shawinigan affirme ne pas avoir été informée de la tenue de ce rassemblement et condamne ce qu'elle qualifie de message d'exclusion et de haine. La Sûreté du Québec, bien qu'elle n'ait pas reçu de signalement concernant ce rassemblement, confirme avoir vu la photo. Le corps policier indique que des vérifications seront faites à ce sujet. Ici Léa Lauzon, Radio-Canada, Shawinigan.
0: Le Conseil de sécurité de l'ONU accède à la demande de la France et se réunira d'urgence demain pour discuter de la prise par Israël d'une forteresse médiévale dans le sud du Liban. La conquête du château de Beaufort, un site vieux de 900 ans et endroit stratégique dans la région, bouleverse de nombreux Libanais. Catherine Dib.
4: Dans cette école qui a été transformée en centre d'hébergement, les Libanais déplacés vaquent à leurs tâches quotidiennes. Mais les bouleversements de la guerre ne sont jamais bien loin, avec le bourdonnement constant des drones israéliens. Et la nouvelle de la prise du château qui sème l'inquiétude parmi les familles. Si les forces israéliennes ont atteint la forteresse et ont hissé leur drapeau, c'est un désastre, car elle surplombe toute la région, déclare cette femme originaire de Nabatieh. Mais cet homme garde espoir. Tout ce que nous pouvons faire, c'est rester patient jusqu'à notre retour dans nos villages, dit-il. Le premier ministre israélien a annoncé qu'il entend renforcer la présence de l'armée en sol libanais. Et ne ferme pas la porte à des frappes qui s'étendraient à l'ensemble du Liban. En réaction à l'escalade, la France a réclamé une réunion du Conseil de sécurité des Nations Unies qui aura lieu lundi. En entrevue à la chaîne BFM TV, le chef de la diplomatie française, Jean-Noël Barrot, a dénoncé les gestes d'Israël.
5: Rien ne peut justifier la prolongation des opérations militaires israéliennes au Liban et son occupation.
4: Le premier ministre libanais, Nawaf Salam, a pour sa part décrit l'approche israélienne comme étant une politique de destruction généralisée des villes et des villages au Liban. Ici Catherine Dib, Radio-Canada, Montréal.
0: Les tensions demeurent vives en Indo-Pacifique malgré un certain réchauffement des relations entre Washington et Pékin. Au dialogue Shangri-La de Singapour, le plus important forum sur la sécurité en Asie, plusieurs pays ont continué de dénoncer les actions de la Chine en mer de Chine méridionale, tandis que le Japon a pour sa part défendu son important réarmement militaire. La chef d'état-major de la Défense du Canada, la générale Jenny Carignan, y voit de nouvelles possibilités de coopération avec les alliés asiatiques du Canada. Notre correspondant en Asie, Philippe Leblanc.
6: Même si les Philippines continuent de dénoncer ce qu'elles qualifient d'agression chinoise en mer de Chine méridionale, plusieurs responsables réunis à Singapour ont insisté sur l'importance du dialogue. La chef d'état-major canadienne, la générale Jenny Carignan, estime que le climat en Asie-Pacifique s'est amélioré au cours de la dernière année.
7: Moi, je pense qu'il y a eu du progrès parce que, justement, le dialogue, d'un point de vue canadien, se passe très, très bien dans la région, incluant avec la Chine.
6: Le Canada maintient sa présence en Indo-Pacifique, notamment avec ses navires et ses opérations de surveillance des sanctions contre la Corée du Nord. Ottawa mise aussi davantage sur des partenariats industriels avec des alliés comme le Japon et les Philippines, afin de sécuriser ses chaînes d'approvisionnement militaire. La générale Carignan défend également le réarmement du Japon, critiqué aujourd'hui par Pékin.
7: Il faut bien préparer notre défense souveraine et individuelle. Alors, c'est un réarmement, je pense, qui est tout à fait requis.
6: C'est une position qui illustre l'équilibre recherché par Ottawa, renforcer sa coopération militaire dans la région, tout en maintenant le dialogue avec la Chine.

0: Ici Philippe Leblanc, Radio-Canada, Singapour.
1: Et puis enfin, au Brésil, deux hommes qui présentent des symptômes compatibles avec le virus Ebola ont été placés en isolement. L'un est arrivé de la République démocratique du Congo, où une éclosion est en cours, et l'autre de l'Ouganda. Les premiers examens n'ont pas permis de confirmer la présence du virus, mais les autorités poursuivent leurs analyses. Elles soulignent que le risque d'introduction de l'Ebola au Brésil demeure très faible. Voilà, c'est ce qui conclut ce bulletin d'information à l'antenne de Radio-Canada.

0: Salut Robert Lalonde, est-ce que tu es bien installé dans les studios de Sherbrooke, mon cher?
1: On ne peut mieux.
0: Bon, voilà qui est une bonne nouvelle. Avant d'aller plus loin, il y a une auditrice qui nous a écrit pour dire que tu as une voix enveloppante comme la douce chaleur d'un feu de foyer. C'est un beau compliment, ça. Oh, je suis assez d'accord avec elle, je dirais.
1: Est-ce qu'elle a laissé ses coordonnées?
0: Non? Je pourrais te filer ça après l'émission, si tu veux. Ce soir, Robert, on va s'intéresser aux traces, à celles qu'on laisse, mais aussi à celles qu'on ne laisse pas. Mais avant d'entendre la première archive de la soirée, je sais que, comme moi, t'aimes beaucoup ça, les archives radio.
1: Oui.
0: Ce sont de très belles traces du passé, mettons, les archives. Quelle principale fonction ont, justement, les archives, selon toi?
1: Ben, ça nous rappelle d'abord que on n'est pas les premiers à être concernés par des problèmes et par des solutions,
0: ouais.
1: Par une vision du monde. En plus, il y a ce formidable accent de l'époque de Radio-Canada que je retrouve, que je connaissais quand j'étais jeune, cette façon-là, ouais. de parler à la radio. Et c'était quand même une époque où on écoutait davantage. Il y avait plus d'émissions, des fois, où on pouvait écouter les gens plus longtemps aussi. Mmh. Et alors, les traces qui sont laissées de ça...
0: C'est le fun d'y avoir accès. Par le biais de notre émission, par le biais de celle de Maxime Coutier, aujourd'hui,
1: oui,
0: soir, entre
1: autres. Maxime Coutier aussi, oui. Oui, oui, ça fait du bien dans notre pays où, comme disait mon oncle, la devise, c'est pas « je me souviens », c'est « je m'en rappelle plus ».
0: sans plus attendre, Robert, voici donc la première archive de la soirée. C'est un extrait de l'émission de radio « L'Atelier », puis ce qu'on va entendre, c'est un poème de Fernand Ouellet, lu par le comédien français Alain Cuny, et le poème est dans le ton de l'émission, à commencer par son titre. On écoute.
2: Les traces. Toutes les tentes défaites depuis la foudre d'un songe, les traces encore visibles au devant, tel un printemps gravide de lancinant soleil. Mais je n'émerge du clair-obscur, ô mutité de l'ombre, du désert où Rembrandt m'a laissé. Et si j'ouvrais la mer pour l'honorer, que tremblerait la mémoire. J'entends le bleu qui fortement palpite là où passe la mouette.
0: Alors, tu pardonneras le jeu de mots, mais quelle trace ce poème va-t-il laisser en toi? Mon cher, en fait, qu'est-ce que le prof de création littéraire que tu es en pense?
1: Je féliciterais le... L'oeil qui est devant moi d'avoir composé ce truc-là.
0: Fernand Ouellet.
1: C'est Fernand Ouellet.
0: Ouais.
1: Et je me demande comment ça va. Alain Cuny, Lisa, Fernand Ouellet, ça me paraît une drôle de combinaison. Mais tu vois, ce sont les choses que les archives nous permettent.
0: Ben oui, c'est ça, exact.
1: Les traces nous permettent de découvrir. On a l'impression que ça nous empêche peut-être, hein, les traces, de tout croire qu'on invente tout.
0: Oui, c'est ça. Il y a des gens qui sont passés là avant nous.
1: Ils sont passés avant nous.
0: Avant de faire l'intro, je dépose les mots de Ralph Waldo. Emerson, oui. N'allez pas là où le chemin peut mener. Allez là où il n'y a pas de chemin et laissez une trace. On dirait que c'est la devise de Robert Lalonde.
1: Oui, ça me ressemble à ça.
0: Allez, c'est reparti. Bonne émission à tous.
1: À toi aussi.
0: Ouais.
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0: Salut, dimanche 31 mai avec Robert Lalonde, on se demande pourquoi est-ce si important de laisser une trace?

0: plusieurs significations, hein, dont trois qui ont attiré mon attention en préparant l'émission. La première, l'empreinte que laisse sur son passage un être ou encore une chose. Et ici, comment ne pas penser à Robert qui me racontait qu'il aime beaucoup, quand il marche en forêt, observer les traces laissées par les animaux sur leur passage. Selon lui, elles ont beaucoup à dire sur leur mode de vie, sur leurs intentions aussi. La deuxième signification, ben, la trace est une marque et dans certains cas, une cicatrice ou encore un trauma. Et puis, la troisième, la trace est une toute petite quantité de quelque chose. Nous, ce soir, on va surtout s'intéresser à la première signification du mot « trace ». Il sera donc question dans l'ordre ou le désordre d'archives, d'albums de photos de famille, d'architecture, de ruines et bien sûr, d'écriture. Parce que parmi tous les moyens de laisser une trace de notre passage sur Terre, la publication d'un livre est certainement l'une des plus prisées. Hein? Ça, c'est sur le plan professionnel, parce que sur le plan personnel, on pense tout de suite au fait d'avoir des enfants, ce qui ne veut pas dire, bien sûr, que ceux et celles qui font le choix de ne pas en avoir ne laisse pas de traces pour autant. Par ailleurs, Robert m'a dit quelque chose en réunion qui m'a fait beaucoup réfléchir. Mais avant ça, il faut savoir que sa maison a tout brûlé il y a quelques années, ce qui a par la suite donné un magnifique livre intitulé « La reconstruction du paradis ». Robert donc m'a dit hier, « Tu sais, les souvenirs des choses sont parfois plus importants et plus présents dans notre mémoire que les photos et les objets eux-mêmes. » Je serais assurément curieux de l'entendre davantage sur ça plus tard. Pour ma part, dans mon billet radio, je vais réfléchir à cette époque pas si lointaine où on garrochait nos déchets dans la forêt et dont le territoire en porte encore la trace. Notre invité sera l'essayiste Marie-Hélène Voyer, autrice notamment du très bel essai « L'habitude des ruines, le sacre de l'oubli et de la laideur au Québec » paru en 2021. Mais pour l'instant, voici une légende vivante, Michel Tremblay, au micro de Radio-Canada en 1983. C'est un extrait de l'émission intitulée « Non pas les belles sœurs, mais bien les belles heures ». Pour nous écrire, réfléchir à @radio-canada.ca ou passer par la bulle de conversation.
1: Michel Tremblay, est-ce que vous avez le goût de laisser des traces? Vous en laissez déjà depuis plus de 20 ans.
2: Mon Dieu, vieillissez-moi pas plus que ça, juste 18 ans. oui, bien sûr, toute mon œuvre, d'ailleurs, est empreinte de gens, sans jeu de mots, qui veulent laisser des traces. Si vous lisez le monologue de... Elle non plus, je me souviens pas de son nom, c'était Stéphanie, dans l'impromptu, le monologue de celle qui a toujours voulu être chanteuse d'opéra, puis qui dit « Quand je vais mourir, tout ce qui va rester de moi, c'est mon odeur dans mon fauteuil. » Et dans toutes mes pièces, dans mes romans, moi, mais dans toutes mes pièces, il y a toujours quelqu'un qui dit qu'il veut laisser sa trace, bien sûr, parce que on est tellement pas important, on est tellement des hasards que ça vaut pas la peine de vivre si on laisse pas de trace du tout. Ce qui est important, c'est que quand je vais mourir, bon, je vais être nulle part, mais que mes livres vont exister encore.
1: Mais je pense que ça se produira, Michel Tremblay, puisque vous allez continuer de battre la mesure avec votre crayon. Merci beaucoup.
0: Donc, c'est Suzanne Giguère qu'on entendait ici alors qu'elle recevait l'auteur Michel Tremblay. Je rappelle que c'était en 1983. Robert Lalonde, re-salut.
3: Salut.
0: Je trouve ça intéressant d'entendre Tremblay ici s'exprimer sur notre thème de ce soir. Tu sais, on parlait du pouvoir des archives tantôt. Ouais. Je suis chaque fois impressionné de constater qu'il y a des gens qui se sont souvent posés par le passé les mêmes questions que nous, finalement.
3: Tout à fait.
0: Cela dit, moi, j'écris pas pour laisser une trace, mais plutôt, je dirais, pour sauver des gens de l'oubli, pour sauver des mots aussi, comme ceux de mon père. En fait, ceux que mon père bricole, hashtag Anish Kadat. Mais là, j'ai envie de te poser la même question que posait l'animatrice à Michel Tremblay dans l'archive. Toi, Robert Lalonde, est-ce que tu as envie de laisser des traces avec ton écriture? Puis je vais quand même préciser que t'en laisses, ça c'est un fait, là, depuis 1981, donc depuis 45 ans.
3: J'ai plus envie de laisser des traces de la vie et des gens autour de moi que des propres traces. Écoute, si tu me permets, on m'a demandé de faire un petit discours quand on m'a donné le prix Athanase David pour mes livres. Et j'aurais dit ceci, j'écris pour empêcher la disparition. La disparition de la beauté du monde, quand ces temps de catastrophe universelle, comme disait Miron, on n'aperçoit plus que sur des écrans cathodiques. J'écris pour sauvegarder la beauté, la force et la fragilité des humains et des bêtes qui se débattent dans la tragédie et ou l'enchantement de cette navigation sans étoiles qu'est

0: la chamboulante modernité. Et j'y crie parce que depuis trop longtemps, nous frôlons nos ancêtres, comme nos contemporains, les yeux clos et les oreilles bouchées, et on les aperçoit sans même les reconnaître. Tu vois? C'est comme ça que je définissais mon travail. Wow. Donc c'est sûr que les traces, pour moi, c'est important.
1: Ben ouais.
0: Pas tellement les miennes que celles des personnages et des situations que j'évoque dans mes livres, qui sont, il me semble, de toute éternité seront présentes, quelle que soit la façon dont le monde a intelligence artificielle à l'appui changera ou changera pas. Là.
1: Ça a l'air arrangé avec le gars des ondes, mais tu m'avais pas dit que tu lirais ça puis que tu avais écrit ça. C'est une formidable réponse à notre question de ce soir, mon cher, ça.
0: Ben, il m'avait demandé de lire quelque chose qui ben tout ça... le monde remerciait son père, sa mère, sa femme. Moi, je me suis dit, je sais pas s'ils vont trouver ça intéressant, ce que je vais leur raconter, mais apparemment, oui.
1: Tu sais, dans ce que Michel Tremblay disait, moi, il y a un truc qui m'a frappé. Il se demandait, en fait, à quoi ça sert de vivre si on laisse pas de traces du tout. Mais tu sais, est-ce que c'est vraiment possible de pas laisser de traces du tout? Tu sais, moi, je vais prendre un exemple. Disons que j'ai une conversation marquante avec un ami.
0: Oui.
1: La trace de cette conversation-là sera à peu près invisible, à part le fait qu'elle va continuer de vivre dans nos cœurs, mais c'est une trace quand même. Dit autrement, j'ai l'impression qu'une trace, ça a pas besoin d'être quelque chose comme un livre, une toile, une œuvre d'art, peu importe sa forme. Ça peut être plus subtil que ça. J'ai l'impression qu'une trace, ça peut même quasiment être, je dirais pas invisible, mais en tout cas, on peut la porter en nous. T'en penses quoi, toi?
0: On les porte toujours en nous.
1: Ouais.
0: Je me souviens quand j'étais professeur de création littéraire à l'Université McGill, j'essayais de convaincre les étudiants qui me disaient, quand je lisais des passages de certains livres, par exemple, ou je les encourageais à lire certains livres, ils me disaient, mais ça se peut pas. Ça se peut pas. On peut pas. On a l'impression que l'écrivain converse avec des morts. Les morts, ils sont pas là. Ben, je dis, comment ils sont pas là? Pendant que vous me parlez, vous entendez pas d'autres voix dans votre tête, des traces de tout ce que vous avez vécu récemment.
1: Ouais.
0: Votre blonde qui essaie de vous rejoindre au téléphone, votre mère qui a dit de pas porter parce que t'as oublié ton lunch, ou ton grand-père qui tout à coup t'apostrophe au réveil le matin pour te dire, mon petit garçon, qu'est-ce que tu vas faire de l'envie, etc. On cohabite avec des traces tout le temps.
1: Ouais, c'est ça, ça reste en nous, même si elles ne sont pas colligées dans un livre. Ou,
0: même si on ne se souvient pas de la source exacte aussi, parfois.
1: Ouais. Mais ce qui fait que, tu sais, quand Michel Tremblay dit à quoi ça sert de vivre si on ne laisse pas de traces, moi, c'est ça que je regardais par la fenêtre chez nous en écoutant cette archive-là, puis je me disais, il me semble que c'est impossible de ne pas laisser de traces. Enfin, je ne sais pas.
0: On va entendre plus tard...
1: Marie-Hélène Voyer.
0: Et dans son dernier livre qui s'appelle
1: Précieux sang.
0: Précieux sang, elle laisse des traces, elle revient sur les traces de femmes qui n'ont apparemment pas laissé de traces.
1: Voilà.
0: Ça c'est, d'abord, c'est le travail d'archéologie littéraire de Marie-Hélène, mais c'est aussi ça le travail de l'art et de l'écriture, c'est de laisser une trace qui nous amène à élargir notre point de vue sur l'humanité et non pas simplement, j'ai été là puis je veux que vous le sachiez.
1: C'est pas des marqueurs temporels.
0: Non, c'est pas des marqueurs, c'est ça.
1: J'ai envie de faire un lien ici avec la pensée de Jacques Derrida sur la trace, le philosophe Derrida. Donc, je rappelle que pour lui, en fait, il aimait ça déconstruire le sens traditionnel qu'on donnait aux choses.
0: Oui.
1: Puis justement, pour lui, une trace, c'est jamais fixe. Dit autrement, pour qu'une trace, aux yeux de Derrida, reste une trace, il faut qu'elle soit fragile, puis même, il faut qu'elle puisse disparaître. Puis puis là, je vais le paraphraser, presque le citer. Une trace qui ne peut pas s'effacer n'est plus le signe d'un passage, c'est juste une chose morte.
0: Oui.
1: En fait, on devine que pour lui, que pour Derrida, un monument, par exemple, ou une statue, c'est pas une trace, mettons. Est-ce qu'il n'y a pas un lien à faire avec tes souvenirs, justement, qui ont disparu dans l'incendie de ta maison? Je dis ça parce que, du point de vue de Derrida, tes souvenirs qui ont brûlé, qui sont disparus, donc, ce sont de vraies traces. C'est-tu ton avis? Hein?
0: Oui, mais ma réaction a été très étonnante, surtout pour moi-même. Je voyais les pompiers volontaires sortir des trucs de la maison à moitié carbonisés, en disant ça, on peut peut-être sauver ça, ça, on peut peut-être sauver ci, dont mes livres, évidemment. Si c'était pas le feu, c'était l'eau qui avait détruit les livres, évidemment.

0: je me suis dit, mais je porte en moi tout ça. J'ai pas besoin de les avoir physiquement, ces objets-là, ces livres-là, ces, même ces tableaux que j'avais dans la maison. Ils sont en moi. L'amour que j'ai pour eux et la dépendance que j'ai de ce qu'ils m'apportent et tout, ça va toujours rester. Ouais. J'ai pas besoin de que la trace soit physiquement palpable.
1: Ouais, c'est ça, dans la reconstruction du paradis, je pense que t'expliques même que... T'sais, on sent un peu d'ironie dans ton écriture, mais que ça a été quasiment une belle opportunité. Ça a fait le ménage pour toi.
0: Absolument. De... ça a élagué ma bibliothèque d'une façon radicale, évidemment. Mais les souvenirs sont dans cette mémoire affective que nous avons tous, et non pas dans les objets eux-mêmes, c'est clair. Sauf que les objets apparaissent, disparaissent régulièrement dans nos rêveries sur notre propre passé, c'est clair.
1: Mais tu sais, tu m'as dit en réunion que dans l'incendie de cette maison-là, tes milliers de livres, puis tu viens d'y faire référence, sont pas mal tous brûlés, mais pas tes 80 carnets de notes d'écrivains. Puis là, tu as lancé une chose surprenante à Kim et à moi, c'est-à-dire que tu nous as raconté que tu aurais préféré que ces carnets-là brûlent plutôt que tes livres. Moi, ça m'a étonné parce que je pense que les lecteurs et les lectrices vont être intéressés un jour de consulter ces carnets-là. Si tu acceptes, bien sûr, de les léguer aux archives. Ouais. Tu sais, ce soir, on se demande pourquoi c'est si important de laisser des traces. Ben, dans le cas d'un écrivain, c'est entre autres pour comprendre ce qui l'habitait au moment d'écrire ses livres, tu penses pas?
0: Oui, c'est vrai. Sauf que toutes ces notes-là, c'est un journal aussi, tournent beaucoup autour de mon travail d'écriture. Ouais. Donc, un coup que les livres sont faits, je trouvais moins nécessaire qu'on voit le mode d'emploi de l'écrivain pour y arriver.
1: Mais c'est pas tant le mode d'emploi, je pense, que d'avoir accès au chemin dans ton cœur que les idées ont pris pour se rendre jusqu'au livre, tu sais.
0: Oui, c'est vrai. Sauf que c'est... laisser des traces dans le cadre d'un écrivain, c'est laisser à quelqu'un la job de s'occuper de ça. Et je suis pas certain que j'ai envie que ma fille, par exemple, soit pognée avec le mandat d'essayer que ce qu'on va faire avec les carnets. Alors donc, ils sont dans un sac vert et qui sentent encore la boucane. Et peut-être qu'à un moment donné,
1: Robert, ça sont pas dans un sac vert.
0: Oui.
1: J'ai envie de dire, come on.
0: Je sais, verrai ce que j'en ferai ou ce que j'en ferai pas, okay, mais j'avoue que je flanche devant la tâche de m'en occuper.
1: Bon. Dans le dossier, Kim a glissé de très, très beaux passages du philosophe Paul Ricoeur sur la trace. Pour lui, la trace, c'est une présence dans l'absence. Je vais me permettre, je vais me permettre de le citer. La trace est visible ici et maintenant comme vestige, comme marque. Il y a trace parce qu'auparavant, un homme ou un animal est passé par là. Bref, qu'une chose a agi. Dans l'usage même de la langue, le vestige et la marque indiquent le passé du passage. Je trouve ça très beau. L'antériorité de la rayure, de l'entaille, sans monter ni faire apparaître ce qui est passé par là. Toi, je sais que tu t'intéresses, entre autres, pas mal plus aux traces laissées par les animaux en forêt que par tes propres carnets, on vient de le comprendre. Qu'est-ce qu'elles ont à dire, ces traces-là d'animaux, sur leur mode de vie, sur leur déplacement, sur leur alimentation, sur, je sais pas, leur rapport au territoire?
0: Sur tout ce que tu viens de nommer, ça parle beaucoup, ça dit beaucoup de choses. On peut pas les suivre l'été, ces traces-là, parce que...
1: Ouais, c'est plus tough, non? Ben, dans la terre, mais tu sais, bon... C'est...
0: Ouais, mais à moi d'avoir un flair comme mon chien en a un, là, des fois, c'est lui qui m'amène sur des traces que j'ai pas du tout aperçues, mais l'hiver, je peux savoir dans quelle proportion ils se déplacent, pourquoi, où ils dorment, pourquoi ils dorment là, parce que je vois les traces des chevreuils, par exemple, surtout sous les pruches et tout ça, parce que la neige, y tombe moins, de façon moins abondante, donc les lits sont là. Comment, par exemple, le renard s'en tire pour continuer à bondir, etc., dans un plein d'embûches qu'il y a devant et derrière lui. Comment, moi, j'ai je réfléchis en même temps en disant, mais moi, j'ai les embûches, elles me font peur, puis elles m'ennuient, mais je veux dire, eux sont habitués à se déprendre de toutes sortes de j'ai même surpris certains animaux dans des pièges que j'ai pu libérer à un moment donné, parce qu'il y avait des pièges sur le territoire chez nous, mis par des braconniers. mon chien que j'ai dépris d'un de ces pièges-là qui s'était pris là-dedans. Donc, si j'avais pas eu les traces, j'aurais jamais été capable de savoir où il était, ni qu'est-ce qui lui était arrivé.
1: C'est là qu'on voit que les traces sont vraiment des guides.
0: Ça peut être des guides, en tout cas.
1: Oui, c'est ça. Oui. Parce qu'évidemment, dans un autre contexte, je le disais dans l'introduction, certaines traces peuvent laisser des marques et devenir des cicatrices ou devenir même des traumas.
0: Les blessures deviennent des cicatrices et ça, celles-là, elles sont assez...
1: teintées différemment.
0: Elles sont assez différemment, mais elles ne doivent pas conduire à l'oubli non plus, d'après moi.
1: Oui, je suis bien d'accord avec toi. Mm-hmm. Je fais une association d'idées, Robert, en ce qu'on disait ici par rapport à la pensée de Ricoeur, puis un passage que j'ai lu hier d'un écrivain que t'aimes bien, je pense. Je parle ici de Sylvain Tesson.
0: Ben oui.
1: C'est dans un magnifique texte qui est paru dans Philosophie Magazine, publié en 2017. Il dit, Sylvain Tesson, « J'ai le sentiment que l'empressement des enfants à souiller un beau carré de neige blanche dans un jardin matinal, puis à massacrer une dune lisse, est le lointain écho de ces temps où il était commun de fouler pour la première fois un arpent de la terre. » Puis là, il poursuit en disant « Marquer le sol, laisser une trace, peut-être qu'il s'agit là de penchants enfouis dans le cerveau profond. » je ne sais pas ce que tu penses de ça. Moi, j'aimerais ça croire que c'est le cas. Enfant, étais-tu un peu comme ça? Laissais-tu des traces, je ne sais pas, dans le sable, dans la neige?
0: J'ai fait ça pendant plusieurs de mes escapades.
1: De tes rêveries d'enfant.
0: Dans le sable de la baie chez nous. J'avais toujours un bâton, puis j'avais des sortes d'affaires que je voulais dire à mes parents là, ou que je voulais, que j'étais pas capable vraiment de le faire, donc j'écrivais ça dans le sable. Et j'étais heureux que la vague suivante allait emporter tous ces mots-là, mais au moins ils étaient sortis de moi. Puis à chaque fois que j'allais sur cette plage-là, j'avais le souvenir de tout ce que j'avais confié au sable et à l'eau, qui avaient été mes complices pour ne pas que je tombe dans des excès de colère ou d'indignation. C'est formidable de voir disparaître une trace en sachant qu'elle ne disparaîtra pas. Je ne sais pas comment expliquer ça autrement.
1: C'est très déridien pour y revenir.
0: Ouais,
1: là,
0: tout à fait.
1: La trace, elle peut disparaître. Fait que, si je te comprends bien, Robert, il y a un paquet de romans de ton enfance qui ont été écrits dans l'eau, dans le sable, puis on n'en aura jamais vraiment l'opportunité de les lire, mais toi, tu sais qu'ils existent, puis tu les portes dans ton cœur.
0: Je ne sais même pas si j'aurais écrit après, plus tard, si je n'avais pas fait ça. C'était le début de l'écriture pour moi, carrément. Comme j'ai laissé des traces dans les livres scolaires que j'avais quand j'étais au séminaire, parce que j'écrivais là-dedans, j'écrivais dans les marges de mes livres.
1: Je ne
0: sais pas
1: bien
0: qui les a eus après, mais en tout cas, c'est sûr que j'ai laissé une trace qui sera compréhensible ou non à la classe suivante, l'année d'après.
1: Robert, parmi les traces qu'on peut laisser, c'est difficile de ne pas penser aux photos. Hein. Jadis, chaque famille avait quelques albums de photos qu'elle consultait, entre autres lors d'occasions spéciales. Aujourd'hui, je lisais que seulement 15% environ des gens impriment systématiquement ou régulièrement leurs photos. À la place, ces traces de nos vies, on va les stocker en ligne dans des nuages numériques, entre autres, puis dans nos téléphones. Dans j'ai des milliers de photos. Selon la psychologue Claudine Veuillet-Combier et le psychologue Emmanuel Graton, eux, ils pensent qu'on accumule sans trier ni donner de sens toutes ces photos-là dans un fantasme de mémoire infinie. Puis ils disent ça a un côté un peu déversoir, cathartique, ça soulage de façon transitoire. Puis là, leur chute, c'est jamais autant de photos n'ont été prises, mais jamais elles n'ont été aussi peu regardées.
0: Oui.
1: C'est tout à fait mon cas. Qu'est-ce que ça dit de nous, Robert, ça?
0: Ça dit d'abord qu'on a rendez-vous plus avec l'instantanéité qu'avec, qu'avec la perspective. Des fois, il y a des gens qui sont à la maison, puis là, on est en train de chercher. Ils n'arrivent même pas à trouver la photo qu'ils veulent me montrer. Puis en même temps, je vois défiler des milliers de clichés devant moi. Je me dis, mais qu'est-ce que ça peut vouloir dire? À chaque fois que je reviens de quelque part, les gens me disent, as-tu pris des photos? Je fais, non, c'est en moi. C'est Borges qui est très fort là-dessus quand il parle de la plaine argentée. Florentine et qui dit plein de photos qui ont été faites par plein de grands photographes, mais rien ne vaudra jamais la perspective que vous aurez si vous franchissez ces distances-là à pied.
1: Oh, wow.
0: Vous allez avoir, vous allez être imprégné de quelque chose que jamais la photographie pourra avoir.
1: Ouais.
0: Hein, tu sais. Alors moi, je privilégie ça davantage, donc je n'ai pas besoin pour me souvenir et pour être imprégné de quelque chose d'avoir une photographie. J'aime même la peinture pour ça, parce qu'elle m'amène à voyager davantage. C'est que mon père était peintre, donc
1: ouais.
0: Je vois les tableaux que mon père a faits, je suis beaucoup plus proche de mon enfance que les photographies de famille.
1: Tu sais, Robert, toutes ces photos-là qui sont prises chaque année, puis j'ai fait une petite recherche là, cette semaine pour la petite histoire, on parle d'environ 2000 milliards de photos numériques qui sont prises annuellement, soit plus de 63 000 photos chaque seconde. Fait que là, disons qu'on imagine, là, il y a une seconde, c'est 63 000 photos chaque seconde. C'est capoté quand même. Ça occupe beaucoup de place sur les serveurs de la planète, tu sais.
0: Oui. Puis en même temps, ça veut pas dire qu'on se souvient pour autant.
1: Ben non, tu sais. Puis on parle de traces ce soir. Ben disons que ça laisse une grande empreinte écologique, toutes ces photos-là. Ce qui me fait dire que Bernard Raymond avait sans doute raison avec le titre de son livre qui est paru en 2011. Son titre, c'était « Il y a trop d'images ouais. ». Mais tu sais, 2000 milliards de photos numériques, c'est pas une émission où on dépose des statistiques habituellement. Là, mais je trouvais que celle-là valait le coup. Ça parle très, très fort.
0: Ça parle très, très fort.
1: Si vous avez envie de réagir à nos échanges, ben, c'est possible de faire réfléchir@radio-canada.ca.
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1: Robert, là, j'ai envie de faire une association d'idées avec une chose que tu m'as dite hier. On a parlé de présence dans l'absence tantôt en évoquant donc la pensée de Ricoeur.
0: Mm-hmm.
1: Tu sais, célébrer la présence dans l'absence, tu sais, on peut penser à des funérailles où on fait des hommages à certaines personnes, donc quand ils meurent.
0: Oui.
1: Ce sont des traces pour célébrer cette présence-là dans l'absence. Mais toi, tu me disais que il y a un truc qui te gosse. En fait, t'aimerais ça qu'on dise ces choses-là aux gens de leur vivant. Bref, ben qu'on oui. célèbre leur présence, non pas dans l'absence, mais dans la présence.
0: Oui.
1: Moi, ça m'interpelle beaucoup. Pourquoi est-ce qu'on fait pas ça, selon toi? C'est-à-dire rendre hommage aux gens de leur vivant. Il me semble qu'ils pourraient en profiter. Puis en tout cas, on dirait qu'après l'avoir dit aujourd'hui en ondes, je pense que je vais essayer de le faire. Je vais le pratiquer dans mon quotidien, je pense.
0: Ben moi, c'est ça que j'ai fait de faire dans mon quotidien et même dans mon écriture. Il y a beaucoup d'écrivains et d'artistes qui sont avec moi dans plusieurs de mes livres. Donc, je célèbre et je donne l'importance qu'ils ont pour moi en espérant que cette importance-là, le lecteur le trouvera aussi.
1: Donc, à la fois les auteurs que tu cites, mais les gens de ta famille ou les gens auxquels tu fais référence. Ah oui, il y a cette idée-là, donc, de célébrer leur présence. Là.
0: Absolument. Et pas dans une perspective de nostalgie. J'ai pas ça, moi, la nostalgie. Je trouve que c'est une soupe qui se mange un peu tiède.
1: c'est bon, de la soupe tiède.
0: Ah oui, ça peut être bon. Ça arrive. Il y a des choses qui nous donnent forcément de la nostalgie, mais c'est pas ce réflexe-là que j'ai par rapport au retour sur les traces. C'est vraiment plus sur est-ce qu'on peut composer... il me revient toujours en tête des affaires que mon père ou ma mère me disaient. Toi, faut toujours que tu goûtes à tout. Mais c'est quand il me pognait avec la babine gelée sur une clôture, parce que je voulais lécher la clôture avec la glace. Ça me définit, toutes ces choses-là me définissent énormément. C'est vrai que c'est comme ça. Fallait que je goûte à tout, fallait que je bois tout, mon père me disait, t'es un extravagant et un précipité. Et ça me qualifie toujours encore, ces trucs-là. Non pas parce qu'ils me l'ont reproché, mais parce qu'ils ont nommé ces choses-là d'une façon qui m'a frappé.
1: Ça laisse une trace encore aujourd'hui dans ton imaginaire.
0: Oh oui, ça laisse une trace.
1: Assez pour que tu m'en parles aujourd'hui.
0: Oui, il y a des blessures aussi qui ont laissé ce genre de traces, évidemment.
1: Ouais.
0: Parce qu'on ne peut pas exclure les cicatrices qu'on a de moments qui ont été catastrophiques pour nous et qui ne passent toujours pas. La trace n'en passe toujours pas.
1: Ouais.
0: Il y a des choses qui restent et il faut composer avec ça. Fait qu'on est... On est, comme disait Annie Delol, pris pour, comme la baleine, vivre avec toutes les cicatrices qu'on a sur la peau. Là,
1: wow!
0: C'est clair.
1: En terminant, Robert, je me tourne vers Facebook, le temps de lire deux messages de l'auditoire. Tout d'abord, il y a Louise Saint-Germain qui a écrit ceci. La trace, pour moi, c'est l'héritage qu'on passe à l'autre. Pas l'héritage matériel, mais l'héritage psychique qu'on laisse à ceux qu'on aime. Je crois qu'on laisse tous une trace, si minime soit-elle ou si éloquente soit-elle. La trace, c'est la présence que l'autre a eue dans notre vie. Laisser une trace, c'est un signe d'amour et d'attachement.
0: C'est très juste.
1: Puis il y a Manon Dumas qui a aussi répondu ceci à notre question de ce soir. On laisse une trace pour traduire le sentiment d'avoir existé, pour l'espoir de changer le monde. On laisse aussi une trace comme on laisse un mot traîner pour faire réfléchir ou faire sourire. C'est très beau, ça. Que ce soit par une photo, une empreinte sur le trottoir fraîchement coulé, un geste, une présence.

0: transmettre des connaissances ou des recettes familiales, pour élever un enfant. Bref, on laisse une trace pour que ça reste, volontairement ou pas, par amour ou pas, des marques qui tracent des existences. Deux belles réflexions de Louise et Manon.
1: C'est juste, ben oui. Je pense que je connais Manon.
0: Tu connais Manon? Bon, pardon, l'autre fois, tu connaissais Nathalie Anne Roy. Là, tu connais Manon.
1: Oui,
0: c'est ton fan club qui nous écoute et nous écrit.
1: Ben, les gens ont laissé des traces aussi.
0: Oui, c'est ça.
1: Dans ma vie.
0: Robert, on va aller rejoindre dans les studios de Rimouski une femme, une poète et une autrice que tu apprécies beaucoup. C'est Marie-Hélène Voyer. Puis c'est vrai que c'est une humaine assez exceptionnelle. Mm-hmm. Donc, toi à Sherbrooke, Marie-Hélène à Rimouski, puis moi à Montréal, tout ça grâce à la magie des ondes. Je trouve ça beau. Mais tout juste avant, je nous propose une archive qui remonte à 1989. Celui qu'on va entendre, c'est l'écrivain Yves Navarre au micro de Suzanne Giguère à nouveau. Vous écoutez Réfléchir à voix haute avec Robert Lalonde et Jean-Philippe Peplot. Et puis pour nous écrire, ben, je vous rappelle l'adresse réfléchir@radio-canada.ca.
2: Une dernière question, Yves Navarre. Vous faites dire à un de vos personnages, on ne vit que la vie des autres ou la vie rêvée, jamais la sienne, et on part sans avoir laissé de traces. Vous avez ce sentiment?
3: En ce qui me concerne, je ne peux pas dire que j'ai laissé une trace. Je sais simplement que tous les jours, je reçois du courrier. Et que si je reçois 5 lettres, il y en a 2 qui viennent du Québec. Il y en a une qui vient du Québec, une qui vient de Suisse. Et ça s'appelle des traces. Ça veut dire des garçons, des filles, des jeunes gens, des jeunes femmes, des hommes, des femmes, des pères, des mères qui ont partagé une parole. Et puis, ça a peut-être changé quelque chose dans leur vie, ça a peut-être laissé justement une trace. Mais pour moi, elle est invisible. La seule signe que j'ai, c'est le courrier que je reçois.
2: Mais votre écriture n'est pas, en quelque sorte, une trace pour demain, Yves Navarre?
3: On en reparlera quand je serai au Père Lachaise, le grand cimetière parisien.
0: C'est l'écrivain français Yves Navarre, 1940-1994, qu'on entendait ici au micro de Suzanne Giguère. C'était en 1989, je le rappelle. C'est une très belle archive pour accueillir notre invitée de la soirée. Elle qui, dans son écriture, cherche à laisser des traces, justement, pour sauver de l'oubli des réalités sociales et familiales. Je dirais, c'est avec joie que je retrouve l'autrice Marie-Hélène Voyer. Salut.
4: Bonsoir Jean-Philippe, bonsoir Robert.
1: Bonsoir Marie-Hélène.
0: Ben oui, c'est ça, t'es à Rimouski, moi je suis dans le studio 43 à Montréal, Robert est à Sherbrooke, tout ça est bien fascinant par la magie des ondes. Marie-Hélène, on te doit notamment l'habitude des ruines, le sacre de l'oubli de la laideur au Québec, paru en 2021, donc un excellent essai vraiment, puis Précieux sang, paru l'an dernier. Ce sont les deux ouvrages qu'on va avoir en tête pour notre entrevue, mais avant, je suis quand même curieux de t'entendre réagir à ce que M. Navarre disait dans l'archive. T'en reconnaissais-tu d'une manière ou d'une autre? Bref, qu'est-ce qui te passait par la tête en l'entendant?
4: Oui, bien, mon rapport aux traces est semblable, quoique je préfère pas m'occuper des miennes de traces. Je trouve que ce serait l'équivalent de se retourner toujours pour regarder nos pas dans la neige. Là. À un moment donné, c'est un peu vain. Mais ce qui m'intéresse, c'est d'utiliser mon privilège de savoir laisser des traces pour m'occuper de celles des autres que je peux raconter.
0: Ben, justement, tu as déjà dit que dans tes livres, tu cherches à construire des mausolées en la mémoire des oubliés. Dans ton cas, ces oubliés-là, ce sont autant, je dirais, des bâtiments patrimoniaux qu'on néglige ou qu'on détruit carrément, que des ouvrières dont on n'ose pas raconter les histoires, souvent par honte sociale. Pour quelles raisons c'est important pour toi de préserver leurs traces aux bâtiments puis aux ouvrières, entre autres, dans ton écriture?
4: J'ai le sentiment que c'est par devoir de loyauté. Ce qui m'intéresse, c'est tous ceux et celles qui ont justement pas eu le privilège de laisser des traces.
0: Ouais.
4: Et pour Précieux sang, mais aussi pour l'habitude des ruines, j'ai été très habitée par les travaux de l'historienne française Arlette Farge.
0: Ah oui,
4: Arlette Farge qui s'intéresse à tous ces moments où les démunis, les marginaux, les pauvres, les sans-voix trébuchent face au pouvoir. Et puis là, la seule manière d'avoir des traces de ces vies, c'est quand ils se sont mesurés au système de justice, à la loi, au pouvoir. Et là, il y a des traces de procès-verbaux, d'interrogatoires. C'est ce qui m'intéresse, moi, c'est l'écho de ces voix qu'on n'aurait pas entendues autrement.
0: Oui, puis qui se retrouve, cet écho-là, dans une littérature, disons, qui n'est pas publiée, qui est accessible. Mais en tout cas, c'est toi, tu la mets en valeur, tu mets le spot dessus pour dire ça
4: c'est
0: comme ça.
4: C'est à exhumer.

0: Exactement.
1: C'est ça. T'as grandi au Bic sur une ferme familiale. Tu racontes souvent que ta toute première poésie, ça a été celle du langage des vieux avec qui tu vivais là-bas. Mais c'est un vocabulaire puis une façon de s'exprimer qui tend parfois à disparaître. Puis, tu sais, moi, j'ai fait un peu ce travail-là avec Rue Duplessis de sauver de l'oubli certains mots de ma culture, de la culture de mon milieu d'origine. À côté de quoi on passe quand on garde pas de traces vivantes de ça dans notre langue d'aujourd'hui puis dans nos manières de parler, selon toi?
0: Ben moi, je pense qu'on passe à côté de notre pays premier, qui est l'enfance, qui est le langage de l'origine, et c'est ce que je cherche à faire aussi, encapsuler la parole. Et c'est souvent le détonateur de l'écriture. Pour Précieux sang, j'avais en tête cette phrase de ma grande-tante Stella qui disait « L'usine m'a déviandé la face
1: ». Ouais,
0: et ça devient un leitmotiv, hein? C'est-à-dire, c'est ça, c'est l'écho de sa voix qui devient le prétexte et le détonateur de l'écriture.
2: C'est pour ça que, comme moi, Marie-Hélène, tu préfères parler et remettre en conscience les traces des autres plus que les tiennes propres, c'est ça?
0: Absolument, les miennes ne m'intéressent pas.
2: Moi non plus.
1: En même temps, je t'écoute parler Robert, je t'écoute parler Marie-Hélène, je me reconnais vraiment là-dedans, mais est-ce que le piège parfois, quand on parle à la place des autres, est-ce que le piège ou le danger, c'est pas de s'approprier le discours d'autrui? T'sais, on est dans une époque où l'accusation d'appropriation culturelle peut tomber rapidement. Je suis curieux de t'entendre là-dessus. Est-ce que tu as l'impression que des fois, c'est une menace qui peut être au-dessus de ta tête?
0: Ça me fait pas peur et j'assume pleinement le fait que avec la trace, l'archive, c'est travailler avec le lacunaire. Et le lacunaire est un magnifique générateur à invention. Ça fait que j'assume ma part d'invention, ma part d'imposture aussi.
1: Ouais.
0: Et je pense que ça, c'est le côté joueur de l'écriture, de la littérature qui me plaît le plus. Donc, je suis plus par jeu que par peur dans ce rapport-là à la trace.
1: Je suis dans ton équipe là-dessus.
2: On se ressemble beaucoup là-dessus, moi aussi.
1: Dans ton livre, L'habitude des ruines, Marie-Hélène, tu t'es intéressée notamment au fait qu'on construit désormais de l'architecture jetable. Moi, ça m'a fait penser à Marc Auger, qui a écrit Le temps en ruines en 2003. Il disait que notre société, avec cette architecture jetable-là, ne produira même plus de ruines, au sens que quand une structure vieillit, ben, qu'est-ce qu'on fait? On la démolit. Selon lui, l'architecture moderne n'est pas faite pour durer, n'est pas faite pour laisser de traces, n'est même pas faite pour laisser des ruines. Partages-tu l'avis de Marc Auger que ça va aller jusqu'à une société qui ne produira plus de ruines?
0: Absolument. En fait, on est dans une société qui construit de la ruine.
1: Ouais.
0: Donc, c'est ça. Avant même son effacement est programmé dans sa construction.
1: Ouais.
0: Et on mime une sorte d'éternité, de patrimoine par du présent perpétuel, en fait, du perpétuellement neuf.
1: Je t'amène sur une idée qu'on a évoquée tantôt, c'est celle de Jacques Derrida. Derrida qui disait que une trace, par définition, la vraie trace, c'est celle qui peut s'effacer puis disparaître. Sinon, c'est quelque chose qui fixe puis qui fige le réel. Ou pire encore, c'est une chose morte, selon lui. Par exemple, un monument ou une statue, c'est pas une trace aux yeux de Derrida. Partages-tu son idée? C'est-à-dire qu'une trace, c'est une chose qui peut s'effacer, justement?
0: Ah oui, absolument. Et c'est ce qui fait sa richesse, sa beauté.
1: Ouais.
0: C'est ce qui en fait tout le saisissement. Alors que le monument, qu'est-ce qu'il y a de plus ennuyeux qu'un monument? Qu'est-ce qu'il y a de plus contraire à la vie qu'un monument? Oui, je suis très dévienne pour ça.
2: Je pense que la belle sculpture aquatique devant la gare à Québec, là, de comment il s'appelle le sculpteur qui a fait ça? Il est en train de m'échapper.
1: Oui, moi aussi.
2: Elle porte une trace beaucoup plus fortement que le monument du héros qui était juste à côté. Là. C'est vraiment c'est une œuvre d'art qui dit tout est fluide, tout passe, etc. Et puis c'est en perpétuel mouvement, comme celui qui a écrit sur les murs de de Québec, là.
1: Jordi Bonnet.
2: Jordi Bonnet, vous n'êtes pas tanné de mourir, bande de caves. C'est juste une affaire qui... D'abord, c'est étonnant que ce soit encore là, mais je veux dire, c'est une affirmation qui laisse une trace très forte sur les gens qui passent pour aller voir peu importe quel spectacle, de dire, mais c'est vrai, qu'est-ce qu'on laisse mourir et puis qu'on accepte la mort de quelque chose qu'on aurait conservé.
1: C'est vrai que c'est très

0: d'Héridien comme trace aussi, parce que c'est surprenant que ce soit encore là. Peut-être qu'un jour, ce sera effacé. On ne le souhaite pas, évidemment. Disons qu'on rêve, là, puis que dans un gouvernement de la sensibilité puis de l'imaginaire, tu deviens Marie-Hélène Voyer, ministre de la mémoire collective et de la préservation du patrimoine matériel et immatériel.
1: Elle n'acceptera pas le poste.
0: Ben, moi, je...
2: connais bien, Robert.
0: Disons que tu l'acceptes. Là. Tout d'abord, félicitations, parce que je pense que c'est nécessaire comme nouveau ministère puis comme ministre. Mais quelle serait votre priorité, Madame la ministre, pour que notre rapport aux traces qu'on laisse comme société soit plus positif? Bref, pour qu'on ait un sens de la mémoire, disons, plus aiguisé.
2: Ben, je parlerai avec mon ministre de l'Éducation, mon collègue de l'Éducation, qu'on attrape nos enfants dans leur jeunesse fraîche et qu'on puisse déjà leur insuffler un sens de la durée, l'importance de s'inscrire à la suite de quelque chose et d'en avoir la conscience.
0: L'importance d'être dans la durée plutôt que dans l'instant, c'est très Bergson, ça. Mm-hmm. Je sais que tu t'accordes pas tant une importance aux traces que tu laisses ou que tu aimerais laisser, mais je vais quand même te la poser la question en terminant. À l'autrice, à la maman ou encore à la prof que t'es, c'est quoi la trace que tu aimerais laisser?
2: Je pense que la trace que j'aimerais laisser, ce serait l'élan. Si je peux avoir donné l'élan à quelques-uns de mes étudiants, étudiantes, à mes enfants. Je sais que l'automne prochain, l'une de mes étudiantes, pour la première fois, va publier son premier recueil. Et là, ça me bouleverse de voir que, tiens, peut-être que j'ai contribué. J'ai fait partie de celles qui ont contribué à lui donner l'élan de l'écriture. Donc,
1: Tellement d'accord avec toi.
0: C'est très Yvon Rivard comme souhait, ça, je trouve, donner l'élan. On le salue, Yvon, s'il est à l'écoute. Marie-Hélène Voyer, c'est chaque fois vraiment un plaisir de t'entendre déplier ta pensée, chère. Je rappelle que t'es essayiste, poète, t'es également prof de littérature au Cégep de Rimouski. Merci beaucoup d'avoir accepté notre invitation. Je sais que Robert Lalonde était très content que tu acceptes
2: notre demande. C'est
0: réciproque, merci. D'entrevue, je recommande évidemment tes deux essais, L'habitude des ruines, en fait, et le recueil de poésie précieux sang. Au plaisir de se reparler la saison prochaine à ce micro-là, Marie-Hélène.
2: Avec joie.
1: Et couvre-toi bien pour rentrer chez toi.
2: Promis.
0: Si vous avez envie de commenter cette entrevue-là, réfléchir à @radio, traditioncanada.ca. Sinon, passez par la bulle de conversation. Merci encore, Marie-Hélène. Ciao.
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0: Des vieux chars pleins le ravin. Une trace indélébile persiste dans ma mémoire. Enfant, je voulais devenir archéologue. En fait, c'est très drôle parce que je ne connaissais pas le nom de cette profession-là. Je souhaitais devenir un monsieur qui fouille pour trouver des vieilles affaires avec toutes sortes d'outils. Personne dans ma famille ne pratique ce métier-là. Ma mère, elle, disait que j'avais ça en moi, telle une trace inscrite biologiquement au moment de ma conception qui cherchait à s'activer. Le sociologue que je suis arrive à expliquer l'origine de cet intérêt par le visionnement des films de la série Indiana Jones. Le premier, Les Aventuriers de l'Arche perdue, sorti en 1981, a bien dû passer quelques années plus tard à la télévision, sans doute à Télémétropole. Dans tous les cas, quand je remonte le fil de mon histoire personnelle, c'est chaque fois ce souvenir qui apparaît. Je me vois sur le divan brun du salon de la rue du Plessis, absorbé par l'archéologue Indiana Jones, qui cherche des vieilles affaires et qui s'intéresse aux traces qu'elles ont laissées. Quand est venu le temps de m'inscrire au cégep, ben, j'ai pas cherché à savoir si ce travail existait pour vrai. Bref, s'il était possible de faire des études pour devenir archéologue. En fait, pendant longtemps, j'ai cru que c'était une fonction qui était occupée uniquement par des héros de films de fiction. Été 1996. Je suis chez ma blonde de l'époque qui habite dans la petite maison familiale située près de la rivière Saint-François. C'est un après-midi de ces étés où le temps était encore long. Son frère Samuel, qui m'avait entendu parler quelques fois de mon intérêt pour les vieilles affaires, dépose sa guitare et me demande si j'ai du temps libre devant moi. La seule chose au programme est un quart de travail de 17h à 21h au restaurant Saint-Hubert. Il me propose alors d'aller prendre une marche. « Viens, mon gars, j'ai de quoi à te montrer. » La trace de ce souvenir est vague dans mon esprit. Est-ce que c'est au ruisseau Lafont qu'on est allé? Peut-être que c'est au ruisseau Farley. Chose certaine, c'était près de chez

0: chose sur laquelle je mets le pied, qui me fait glisser et tomber à la renverse. C'est un morceau de métal, du stainless, aurait dit mon père. Le reste de l'histoire est bien plus tripante qu'un plan de pote. La pièce d'acier inoxydable était dans les faits un pare-choc de vieille voiture, et pas n'importe laquelle. Une Pontiac 1954 noire, modèle Laurentienne, destinée au marché canadien seulement. En fait, on n'y trouvait pas que le bumper. Toute la voiture y était encastrée dans la terre. Dans l'habitacle, la nature avait fait son œuvre au fil des ans. Des racines d'arbres avaient percé le plancher de la voiture. La banquette arrière était ravagée par des insectes. Et le tableau de bord était recouvert d'une mousse verte impressionnante. Samuel me dit, c'est fou, hein? Puis regarde ici, JP, c'est pas le seul char, là. Il y en a au moins 7. Dans le temps, il paraît que le monde venait les domper dans le ravin au lieu de les amener à la cour à scrap. Le lendemain, on est revenu sur place, mais avec des outils. Et on a dévissé 7 vieilles plaques d'immatriculation. Une d'entre elles a d'ailleurs été installée sur le pare-choc avant de ma voiture de l'époque, en guise de trophée. Ou peut-être était-ce davantage une manière inconsciente d'honorer mon amour pour la profession d'archéologue. À 48 ans, c'est la lecture que je fais de ce geste d'adolescent. Samuel avait, pour sa part, réussi à s'emparer du volant d'une autre Pontiac et j'ai, le même soir, installé sur le mur de ma chambre les lettres P-O-N-T-I-A-C en stainless steel, prélevées sur notre trésor noir. Je garde un souvenir précieux de cet après-midi passé sur les rives de la rivière Saint-François, le seul où j'ai pratiqué le métier d'archéologue. Dans les faits, appelons ça un stage. À cet âge, l'arrogance et l'innocence de la jeunesse me faisaient dire que ces gens qui ont garoché leur vieux char dans le ravin étaient sans doute des maudits caves. Avec le recul, j'ai l'impression qu'un anthropologue, appelons-le Serge pour les fins de l'anecdote, trouverait le moyen de dire qu'il s'agit plutôt de conséquences liées à des gestes qui parlent fort d'une époque révolue. Celle où on jetait des choses n'importe où en se disant qu'au fond, ce qui ne se voit plus n'existe plus. En fait, je pense que cet anthropologue-là dirait plutôt que ça parle fort d'une époque qu'on croit révolue. Parce qu'à regarder le rapport qu'on entretient avec les déchets, notre société dite civilisée n'a pas de leçons à donner à celle du passé. Robert, on dirait que je suis curieux de savoir quelles traces ont laissé dans ton imaginaire ces voitures des années 50, plus précisément ces Pontiacs qui, comme Serge le disait d'ailleurs pour son camion Mac, avaient des devants de voitures qui ressemblaient à ces visages. Hein. Puis as-tu déjà croisé toi aussi des ravins pleins de vieux chars, de traces du passé?
1: Sur la terre où on habitait au moment de l'incendie,
0: ouais.
1: C'est qu'on avait quand même 50 acres de forêt, ouais, ouais. Où il y avait toutes sortes d'affaires, bon, des pièges effrayants pour attraper les chevreuils, que je les multiplie à tout bout de ça, mais des carcasses de voitures, de poêles, de cuisinières, de trucs de labourage qu'on utilise, puis de demi-tracteurs effondrés. Alors, notre terre a servi pendant des années de dépotoir à tous les cultivateurs du coin. J'arrivais plus à faire ça. Et puis, c'est très difficile d'envoyer au recel, mettons ça comme ça, toutes ces affaires-là. C'est tous des trucs rouillés. Et tout. L'autre fois, c'était en creusant pour essayer d'aller chercher quelque chose où j'ai planté quelque chose. Là, il y avait encore un autre paquet d'objets qui était enfoui. Donc, les traces, à l'époque, on les laissait un peu à visage découvert.
0: Ouais, c'est
1: la forêt qui s'est emparée de ça. Ouais. Mais il n'y avait pas ça, là, les dépotoirs.
0: En tout cas, moi, quand ce souvenir-là est remonté cette semaine, ça m'a donné envie de retourner près de ce ruisseau-là pour voir si les chars sont encore.
1: Je pourrais t'amener sur mon ancienne terre, puis tu vas en voir des affaires, si tu as envie d'archéologiser ces affaires-là.
0: Bon, il ne faudrait pas que tu me le dises deux fois, parce qu'on va y aller.
1: Tu vas venir, oui, je sais.
0: Parlant d'archéologie, tout est dans tout. Il y en sera question aussi dans la dernière archive que j'ai choisi de nous faire entendre, Robert, puis de vous faire écouter, chers auditeurs, chères auditrices. Petit saut dans le temps, on est ici en 1979 à l'émission de radio intitulée « La vie quotidienne ».
2: François Picard est journaliste, archéologue, auteur d'un livre qui a pour titre « Les traces du passé », publié au dossier de Québec Science.

0: François Picard, il me semble que l'intérêt pour l'archéologie, c'est assez nouveau au Québec. Si on parle de quoi, 10, 15 ans?
1: Ben, disons que l'intérêt pour le patrimoine, ou tout ce qui concerne le patrimoine, est assez nouveau. L'intérêt pour l'archéologie peut remonter jusqu'à un siècle même. Il y a, en 1878, un greffier de la ville de Québec qui s'appelait Fauché de Saint-Maurice, qui était un gars qui était un ancien capitaine, qui avait beaucoup voyagé, puis qui s'intéressait énormément à tout ce qui était du passé. Un jour, on lui a demandé s'il était intéressé de surveiller des travaux à côté de l'hôtel de ville à Québec, où on était en train de dégager l'ancienne chapelle des Jésuites. Alors là, il a trouvé un certain nombre d'objets et il a attiré l'attention des gens là-dessus. Et en même temps, c'est une des premières personnes qui a fait remarquer qu'il fallait faire attention un peu aux bâtiments, aux différents monuments qu'on tenait du passé. Donc ça peut remonter à cette époque-là. Mais après ça, on a sauté jusqu'aux années 58-59. On a eu des gens comme...
2: Je rappelle que c'était l'archéologue François Picard, puis c'est un extrait de l'émission de radio intitulé « La vie quotidienne ». S'il y a des archéologues à l'écoute, je suis curieux d'avoir leur avis sur ça. Chose certaine, c'est fascinant de l'entendre dire que l'histoire de cette discipline-là au Québec est si jeune. En même temps, il y a peut-être un lien à faire entre ça et notre faible intérêt pour la préservation du patrimoine. Heureusement, d'ailleurs, que Jean-François Nadeau, dans Le Devoir, puis que Marie-Hélène Voyer, avec son essai, travaille fort, hein, pour pointer notre assez grand désintérêt collectif face au patrimoine. Ils font œuvre utile. Réaction rapide de Robert, est-ce qu'on en parle?
3: C'est dangereux pour le futur de faire abstraction de ça.
2: Ouais.
3: On a l'impression qu'il faut tout inventer, que si on n'invente pas, on a le monastralité, on sera reconnu nulle part. S'appuyer sur des gens qui ont, avant nous, fait un travail d'archéologie, que ce soit sur le plan matériel ou sur le plan des émotions, aussi. Je ne sais pas où est-ce qu'on en serait, mettons, s'il n'y avait pas Freud qui nous a parlé de ce que c'était que les névroses, par exemple, par rapport à ce que...
2: Mm-hmm. Ce sont des traces aussi.
3: Sont des traces qui... moi, avec mes étudiants, c'est ça qui me terrorisait un petit peu, parce qu'ils me disaient, mais oui, mais ça, c'est les vieilles affaires. C'est les vieilles affaires, oui. Mais on est les vieilles affaires aussi, là.
2: C'est ça, il faut assumer qu'on vieillit et qu'on laisse nous-mêmes des traces. Robert, finalement, la semaine prochaine, tu seras là pour un cinquième épisode. Je suis très, très content. D'ici là, je vais remercier Kim Leblanc à la recherche, Jacinthe Mayotte au choix d'archives. Je rappelle que tu co-animes en provenance de Sherbrooke. Je m'appelle Jean-Philippe Plaussemont qui réalise cette émission-là et je laisse le mot de la fin ce soir à Georges Pérec. J'écris parce qu'ils ont laissé en moi leur marque indélébile et que la trace en est l'écriture. L'écriture est le souvenir de leur mort et l'affirmation de ma vie. Allez, sur ce, prenez soin de vous et des autres. Là, je ne dirai pas go, abdigo, parce que c'est funny, comme on dit. Et on se retrouve dimanche prochain pour de nouvelles réflexions à voix haute. Je m'en vais faire mon deuil de Canadien. Merci encore, Robert. Salut.
3: Il aura laissé des traces, le Canadien, en toi, ça, c'est clair. À la semaine prochaine, mon cher.

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7: Ici Louis de Belval, voici les informations. Au Québec, une manifestation anti-immigration samedi à Shawinigan suscite une vague de condamnations, tant de responsables politiques que de citoyens. Des participants à l'événement appelés pour un Québec blanc ont défilé le visage couvert derrière une banderole au contenu raciste. Hugo Métro fait le point.
8: Les réactions politiques se multiplient, autant à Québec qu'à Ottawa. D'abord, la première ministre de la province, Christine Fréchette, estime que ces propos n'ont pas leur place dans notre société. Pour le député de Sainte-Maurice-Champlain, François-Philippe Champagne, c'est un geste déplorable qui ne reflète pas les valeurs de la région. Le chef du Bloc québécois, Yves-François Blanchet,

0: Blanchet dénonce pour sa part une manifestation de honte, de racisme et de lâcheté. Le chef du Parti libéral au Québec, Charles Milliard, affirme quant à lui que ce message ne représente pas le peuple québécois. Le chef péquiste Paul Saint-Pierre Plamondon appelle à dénoncer vigoureusement ce racisme. Le co-porte-parole de Québec solidaire, Sol Zanetti, lui, parle d'une honte qui n'a pas sa place au Québec. Et puis l'indignation se fait aussi sentir à Shawinigan. Voici quelques citoyens rencontrés.
1: Québec, c'est pour tout le monde, que tu sois blanc, noir.
2: C'est pas avec des phrases de même qu'on va faire un beau Québec.
3: Ça n'a pas sa place, ça. D'une façon ou d'une autre, pas en 2026. Moi, ça me désole, parce qu'on n'est pas une ville comme ça, là, Shawinigan. On est pas mal plus évolué que ça, là.
0: La ville de Shawinigan affirme qu'elle n'était pas au courant de la tenue de cet événement. Ici Hugo Métro, Radio-Canada, Montréal.
4: La famille de Claude Lemieux, mort jeudi, fera don de son cerveau à la science. Le quadruple champion de la Coupe Stanley s'est enlevé la vie quelques jours après avoir porté le flambeau avant un match du Canadien. Ses proches souhaitent que ce geste permette de faire avancer les connaissances sur les effets à long terme des traumatismes crâniens répétés sur les athlètes. Édouard Beaudoin.
5: Reprise par Lemieux, le tir.
6: Les faits d'armes de Claude Lemieux sur la patinoire ont été nombreux. À la fois un homme des grandes occasions, mais aussi un joueur au caractère bouillant, abonné aux échauffourées sur la glace. Il a encaissé des chocs sur plusieurs années qui peuvent mener au développement de symptômes d'encéphalopathie traumatique chronique, une maladie dégénérative dont ont souffert plusieurs athlètes de haut niveau. Claude Lemieux en faisait-il partie? Sa famille a fait don de son cerveau à un centre de recherche de Boston pour en avoir le cœur net. Louis de Beaumont est professeur à la faculté de médecine de l'Université de Montréal.
7: Donc, ça nous permet d'aller trancher le cerveau vraiment et d'aller voir qu'est-ce qui se passe dans ce cerveau-là, l'accumulation de toxines.
8: C'est pas 2-3 commotions cérébrales, mais c'est vraiment des coups répétés, réguliers, sur plusieurs années.
6: Le neuropsychologue Dave Ellenberg.
8: Si réellement Claude Lemieux souffre ou a souffert d'encéphalopathie traumatique chronique, ça va être une contribution immense, encore là, pour la science.
6: Le geste est aussi salué par le député libéral et ex-hockeyeur Enrico Ciccone, qui déplore toutefois le peu de progrès réalisé jusqu'ici dans la protection des joueurs de la LNH.
9: Pour faire un réel pas en avant, il faudrait que la Ligue nationale de hockey puisse reconnaître le problème de commotion cérébrale. Et on ne l'a pas reconnu encore.
6: La famille de Claude Lemieux consent à ce que les résultats de l'analyse de son cerveau soient rendus publics. Ici Édouard Beaudoin, Radio-Canada, Montréal.
4: Le Tour de l'île de Montréal a connu un autre franc succès. Plus de 21 000 cyclistes ont roulé sur l'un des deux parcours prévus. Le reportage d'Andréane Williams.
10: Les cyclistes ont mordu l'asphalte par milliers malgré la pluie et les nuages dimanche pour le Tour de l'île de Montréal. Les participants avaient le choix entre deux parcours, le régulier de 30 à 50 km sans voiture et le parcours découverte de 65 ou 90 km sur un chemin balisé. À 8 ans, Léonard Cordisco a lui-même demandé à son père de participer.
11: C'est vraiment cool d'être plus que 30 000 ici à faire le Tour de l'île. Un petit peu froid, mais j'ai vraiment aimé ça.
12: Where are you from?
13: California.
10: Ce Californien, lui, a profité de son séjour à Montréal pour participer à l'événement. Faire du vélo est la meilleure manière de découvrir une ville, dit-il.
13: Oh, biking is the best way to discover a city.
10: Pour assurer la sécurité des cyclistes, des premiers répondants et des policiers ont patrouillé les parcours. Plusieurs centaines de nids de poules ont aussi été colmatés. Le PDG de Vélo Québec, Jean-François Roux.
14: Ce matin, notre équipe fait le tour du circuit pour identifier des nids de poules qui seraient éventuellement restants. Mais le parcours sera sécuritaire.
15: Félicitations pour votre course!
10: Les cyclistes ont tout de même dû faire un peu de zigzag pour éviter les trous, selon ce participant.
16: Il y en avait, évidemment, mais c'est pas tant que ça.
10: Cette année, Vélo Québec a souligné les 50 ans des Jeux olympiques de Montréal avec un parcours mettant en valeur des sites emblématiques des Olympiades de 1976. Ici Andréane Williams, Radio-Canada, Montréal.
4: Et puis enfin, le Conseil de sécurité de l'ONU tiendra lundi une réunion d'urgence à la demande de la France après la prise de contrôle par l'armée israélienne de la forteresse de Beaufort dans le sud du Liban. Beyrouth estime que cette offensive ouvre la voie à une progression des forces israéliennes dans la région. La journaliste à Beyrouth, Amélie David, explique la position stratégique de ce site.
17: C'est un bastion, c'est une position militaire stratégique et aujourd'hui, on voit vraiment ce message politique pour la reprise de ce point de position, puisque c'est sur une crête qu'il y a plusieurs zones du sud du Liban qui sont visibles de ce point-là. Et donc vraiment, aujourd'hui, on sent cette volonté de l'armée israélienne d'imposer son message, de dire voilà, nous sommes là, nous allons hisser le drapeau et prenez garde.
4: Pendant ce temps, les États-Unis poursuivent leurs négociations avec l'Iran pour tenter de mettre fin à la guerre.

0: Dans un futur pas pire proche, depuis que la lecture a été interdite, le monde est à feu et à sang.
1: Les bibliothèques sont dynamitées, les chaumières fouillées au peigne fin, les librairies transformées en boutiques de vapotage.
0: La possession simple d'un livre est très dangereuse.
1: Eschyle, Molière, Distasio, camp de travail.
0: Posséder un archi, un an de prison.
1: Une pile de séjour, la peine de mort.
2: Ce serait pas un poème de David Goudreau, ça, par hasard?
3: Je m'en allais le brûler, je vous jure. Voir que je lirais ça, je suis pas cave.
2: Attrapez-le!
1: L'humanité se plie désormais au 11e commandement.
4: Tu ne liras pas!
0: Pour survivre, Michel Tremblay change son nom pour Diego Paquette. Simon Boulris porte une muselière pour camoufler son beau sourire espiègle.
1: Même Marie Laberge est forcée de teindre sa petite couette signature. Stick, ça va mal.
0: On en vient même à douter. Les livres ont-ils déjà existé?
2: Un livre? Ouais, ça me dit quoi? C'est pas ça qu'on perd quand on va au gym?
0: Plus rien n'a de sens. Mais, en secret, une résistance s'organise. Ils se réunissent dans un bosquet en arrière de la maison de Radio-Canada.
1: Bienvenue à la Société des lecteurs!

0: Ici Émilie Perrault
1: et Karine Lefebvre.
0: Bienvenue à cette toute première édition de la Société des lecteurs.
1: Alors, Émilie, il a fallu troquer le bosquet
0: pour
1: le septième étage de la nouvelle maison de Radio-Canada pour cette célébration, cette toute première célébration de la littérature francophone partout au pays. Heureusement que cet avenir imaginé par le Théâtre du futur que vous avez entendu en ouverture ne nous est pas encore arrivé, une société sans lecteurs.
0: Mais
1: force est de constater qu'en ces temps un peu troubles, tout nous éloigne de la lecture, la multiplication des plateformes, la multiplication des écrans, la multiplication des réseaux sociaux, le bourdonnement incessant de l'actualité. Alors, Émilie, quand quelque chose est menacé, il faut s'unir et résister. Et ce sera ça, le thème de cette soirée. La résistance.
0: Et au cours des deux prochaines heures, vous entendrez donc des lecteurs résistants de partout au pays. On va aller faire un tour à Moncton, à Winnipeg, à Ottawa. On aura aussi des prestations musicales. Le groupe Marie-Céleste et le chanteur Pierre Quenders sont avec nous. Et on va laisser une place aussi à la création. Et comme on parle de lecture, on s'est dit que ce serait agréable de se faire lire des extraits de livres marquants par une des voix les plus rassurantes au pays, celle du comédien Emmanuel Schwartz. Bonsoir, Emmanuel.
2: Bonsoir.
1: Ah, oh, je suis rassurée.
0: Et voilà. Ça marche. Hein?
1: Et puis, tout ça va culminer en deuxième heure avec un grand club de lecture autour du livre « C'était ça ou mourir » de Télisson Aurélien. J'en profite d'ailleurs pour vous rappeler que peu importe d'où vous nous écoutez au pays, n'hésitez pas à nous écrire via la bulle de conversation. Donc, vous ouvrez votre petite application audio, c'est là. Parlez-nous soit de vos impressions de lecture, si vous avez lu le roman, ou encore des œuvres qui vous aident à vivre, à résister.
0: Et sans plus tarder, on vous présente nos premiers résistants, l'écrivaine Kim Thuy, la docteure Joanne Liu, l'ethnologue et autrice Wendat Isabelle Picard et le poète et caporal dans l'armée canadienne Carl Bessette. Bonsoir.
3: Bonsoir.
4: Bonsoir.
0: Et on l'a pas dit encore, mais on vous a réunis sous un magnifique arc-en-ciel dans le ciel de Montréal. On vous a réunis parce que vous incarnez chacun à votre façon comment et pourquoi être un lecteur dans cette époque trouble. Et j'ai envie de commencer avec la docteure Joanne Liu, qui a vécu plusieurs missions à l'étranger pour Médecins sans frontières. Joanne, t'a déjà dit que le cynisme, pour toi, c'est une posture de bébé gâté. Et je sais que t'espères sensibiliser tes étudiants en médecine à ce sujet-là. Donc, pour toi, lire, c'est un des actes de résistance les plus accessibles. Pourquoi?
3: Je pense qu'aujourd'hui, on se fait tellement bourrer le crâne avec plein de choses, soit sur des plateformes, soit sur d'autres médias. Et donc, c'est important de s'informer soi-même. Et c'est probablement pour moi la forme, je leur dis toujours, la plus pacifique

0: de résistance. Donc, vous vous informez, vous vous prenez en main, vous êtes des grands enfants.
1: Et lire, c'est accessible, effectivement. Carl Bessette, pour toi, la lecture, c'est un accès direct à la pensée. Tu dis même que c'est peut-être la meilleure façon de voyager dans le temps.
2: Absolument, parce que dans le fond, disons, récemment, je suis tombé sur un livre qui avait été écrit par quelqu'un durant la Révolution française, tu sais. Mais lui, quand il a écrit ce livre-là, là, il était là, il vivait les choses en direct. Et puis, ce que je suis en train de lire là, c'est la même chose qu'il a fait lire à son voisin, à l'autre personne. Donc, c'est probablement la meilleure façon, surtout à l'époque où il n'y avait pas de photos, pas de vidéos et tout ça. C'est une des meilleures façons de vraiment pouvoir savoir exactement qu'est-ce qui se passait là, tu sais. Puis là, on a des textes, des présocratiques, des choses comme ça. Ça me fascine de savoir que Héraclite pensait ça, tu sais. C'est incroyable. Donc, c'est une des meilleures façons de voyager dans le temps.
1: À tes côtés, il y a Isabelle Picard. Je le disais, t'es d'abord ethnologue, Isabelle. Et quand on t'a approché pour écrire, les gens avaient l'impression que tu irais vers l'essai. Pourtant, toi, c'est le roman qui t'interpellait. Pourquoi le roman, Isabelle?
3: D'abord, pourquoi pas l'essai, peut-être?
1: Oui, pourquoi pas l'essai, Isabelle?
4: Elle s'est commise quand même l'automne dernier avec un essai. Mais
3: Mais ça a été long quand même, parce que dès que j'ai commencé à écrire dans la presse, comme c'est des textes d'opinion, évidemment, on voulait que je pousse ça, puis je me disais, les essais, il n'y en a pas tant que ça, des gens qui lisent des essais. Donc, je me disais, le roman est beaucoup plus accessible. On peut créer des univers, on peut voyager dans le temps, comme le disait Carl. On peut se projeter, on peut s'inventer. Donc, pour moi, il y a tout ça. Puis, il y a les émotions aussi qui passent dans le roman, qui passent moins bien dans l'essai, quoique ça se peut aussi. Mais je trouve que le roman, c'est vraiment la forme la plus accessible. Donc, c'est vers là que je suis allée.
1: Kim Thuy, qui est également avec nous. Toi, tu dis que le livre appartient au lecteur. Qu'est-ce que ça veut dire?
5: Parce que quand on regarde un film, puis je suis cinéphile mais quand on regarde un film, par exemple, la pomme qui est proposée là, c'est la pomme du réalisateur ou de la réalisatrice, n'est-ce pas? Mais la pomme qu'on lit, c'est notre pomme. Et donc, on n'est plus passif, on devient actif. Et donc, le livre appartient au lecteur parce que chacun, on a une pomme différente dans notre tête et on l'imagine toute seule. Et cette pomme-là révèle ce qu'on est en train de vivre, notre propre émotion. Et tu parlais vous avez parlé de la période trouble. Et j'ai eu la chance, peut-être que c'est pas le bon mot, mais en tout cas, j'ai eu la chance de vivre dans cette période trouble-là, où le livre devenait interdit, n'était pas autorisé. Donc, le geste de lire lui seul était un geste de résistance. Parce que la lecture révèle une émotion de nous, notre humanité, en fait. Ouais. Et dans une société où on ne permet plus de lire, c'est parce qu'on ne veut plus qu'on ressente notre humanité, nos émotions. Et donc, oui, c'est une forme de résistance extraordinaire et la plus pacifique, mais des fois, il faut se cacher. À l'époque, il fallait se cacher pour lire.
1: Oui, parce qu'à partir du moment où lire, c'est dangereux, ça veut dire que lire, c'est important aussi. Donc, ça redonne d'une certaine façon l'importance à la littérature. Bon, il y a toujours cette grande question hypothétique, hein, Karine Lefebvre, qu'on va poser dans les émissions littéraires, comme on anime, toi et moi. En cas de fin du monde, là, il y a un livre à traîner avec vous dans un bunker. Et Carl Bessette, j'ai l'impression que tu vis en quelque sorte cette question-là parce que bientôt, tu vas être déployé pour la première fois dans une mission à l'étranger. Donc, tu as eu à te demander quel livre j'apporte avec moi.
2: Absolument. Évidemment, je ne peux pas vraiment en parler là, de tout ça. Mais,
1: de la mission en soi.
2: C'est vrai.
4: Mais des livres, oui.
2: C'est vrai, là, je quitte sous peu. Puis là, vous allez me perdre de l'espace médiatique, un peu comme BTS et Elvis. Donc, je serai de retour... Très bientôt, je reviendrai vous voir à mon retour. Mais en attendant, c'est vrai, il a fallu faire mes bagages et tout. Puis, mais tu sais, moi, je suis pas vraiment un exemple. C'est pas comme si j'avais pris... ça, c'est mon livre. J'ai pris des livres comme j'aurais pris ici, en fait. Oui. Donc, c'est des livres que je lis dans la vie de tous les jours. Des choses très banales, comme esquisse d'un tableau historique des progrès de l'esprit humain du philosophe Nicolas de Condorcet.
1: Bien sûr,
2: Des petits ça, classiques.
1: Quelques archis, là, c'est
2: exactement.
1: Ça.
2: Exactement. Mais ne rions pas d'archis. Je suis quand même un grand fan d'archis.
1: Absolument.
2: Donc, j'avais emmené aussi « Comment meurt une démocratie » de l'historien Benjamin Carter Head. Puis j'ai emmené deux, trois autres livres. Donc j'ai emmené 4-5 livres.
4: J'aurais une sous-question. Pourquoi ces titres-là, Carl? Parce que ça semble pas
2: Mais pour être honnête, ça n'a pas vraiment rapport avec la discussion en ce moment. C'est simplement parce que c'est des livres que je veux lire depuis longtemps. Puis en fait, là, c'est plusieurs le savent, je suis en train de terminer une histoire d'Internet qui est en 4 tomes. Puis les deux premiers tomes sont sortis, ça s'appelle Load, une histoire d'Internet, et puis le tome 3 s'en vient là, pour le 12 août, il est phénoménal en passant. Et puis le tome 4 sera terminé là, pour l'automne, et puis donc c'est vraiment intense, là. Ça fait comme près de 1500, 1800 pages. Alors je suis tellement là-dedans là, depuis...

0: peu près 10 ans de recherche, que je dirais que 40, 45 livres par année que je lis concernent l'histoire d'Internet. Ouais. Puis là, ça fait que, dans les, étant donné que je savais que ça s'en venait à la fin de cette production-là, ben, dans les derniers 6 mois, 1 an, j'ai commencé à spotter une fois de temps en temps, « Oh, ce livre-là, là. Quand j'ai fini, puis que je peux commencer à lire des livres juste pour le plaisir, là, c'est lui que je vais lire. » Puis là, j'ai commencé à mettre ce livre-là de côté. Fait que j'ai comme une petite collection d'à peu près, je dirais, une vingtaine de livres que j'ai bien hâte. Quand j'ai fini l'histoire d'Internet, je me passe à travers ces livres-là. Puis là, ça, c'en est que je me suis permis. J'en ai pris comme 3-4 dans cette pile-là, puis je les apporte avec moi.
1: Joanne Liu, sur cette question hypothétique, qu'est-ce qu'on apporte dans un bunker? Toi, tu dis le livre le plus épais possible.
2: Ben, c'est juste parce que j'ai fait cet exercice-là plusieurs fois dans ma vie, parce que j'ai travaillé dans les lieux de conflit, puis il faut aller régulièrement dans des bunkers. Puis, c'est qu'on manque d'électricité rapidement, puis nos piles ne marchent plus. Fait que, donc, il faut avoir quelque chose qui va marcher pour la durée. Donc, en mission, on part avec le livre le plus épais.
1: Ouais.
2: Et donc, ça fait qu'à un moment donné, tout le monde avait les mêmes livres. Là,
0: le Seigneur des Anneaux.
2: Oui, c'est ça. Ou Le Monde de Sophie, à un moment donné, c'était très, très, très populaire. Et, parce que c'est un petit peu philosophique, c'est très épais, ça vous permet de résister justement le moment, parce que la philosophie, ça aide beaucoup dans ces moments-là. Donc, pour moi, c'est
1: on y va sur le volume.
2: Le volume. Oui. Le volume, parce que je sais que ma tablette ne durera pas.
1: Ouais. À l'inverse, Kim Thuy, toi, tu dis que des fois, un mot peut suffire. On imagine que sur les Bold People, on ne traînait pas une bibliothèque, là.
3: Non, puis très souvent, ben, on devait même apprendre par cœur pour pouvoir sauver. Puis quand on est parti, évidemment, c'était une fuite. Les parents ne voulaient pas nous dire ce qui allait se passer. Mais ma grand-mère n'a pas pu s'empêcher de dire, « Ah, tu vas voir, peut-être que tu vas vivre des moments de peur. » Puis quand tu as très peur, répète juste ces 4 mots. « Namo Aïda Fox 5, en fait. « Namo Aïda Fox. » Et je ne savais pas ce que ça voulait dire, mais c'est un mantra en sanskrit, en fait, de bouddhiste. Et c'est vrai que je l'ai répété beaucoup dans ce bateau-là, parce que ça nous anesthésie, ça anesthésie le corps, ça anesthésie le cerveau, ou peut-être le cerveau avant le corps, je ne sais plus lequel vient en premier, mais ça nous empêche, en fait, c'est d'éteindre les antennes.
1: Ouais.
3: Puis mettre le focus sur juste une chose. Ben, c'est comme la méditation, probablement, de répéter la même chose. Oui.
1: Isabelle Picard, quand on n'est pas justement dans des périodes aussi troubles, il y a quand même le fait, et Karine l'évoquait tantôt, tu sais, tout ce qu'il y a autour de nous, la distraction, le téléphone qui nous appelle tout le temps. Mais toi, tu rappelles, en fait, oui, il y a de l'effort, mais avec l'effort de la lecture vient la satisfaction.
4: Oui, oui, mais tellement. Mais tellement, c'est tellement important. Puis, moi, ce que je trouve aussi, c'est que dans la lecture telle qu'on la... Comme le disait Kim tout à l'heure, parce que quand on entre dans un livre, quand on entre comme lecteur, on entre dans un univers, mais avec nos propres bagages. Et il y a quelque chose de très satisfaisant à l'intérieur de ça, c'est qu'on est capable de créer notre propre histoire. Et c'est pour ça que j'aime ça, lire à ce point-là. Malheureusement, je ne le fais pas assez. Quand j'écris, je ne lis pas. Mais pour moi, c'est vraiment de se donner cette grande possibilité d'entrer dans l'univers, dans un univers totalement inconnu, puis qu'on se fabrique ensemble avec l'auteur. C'est fabuleux.
0: Absolument. Les gens, ils pensent souvent que c'est justement passif, dans le sens que tu vas juste prendre ce que l'auteur te donne, mais la façon dont toi tu vis, qu'est-ce qui se passe dans ta vie, tout ça, ça fait une grosse différence dans le livre que tu vas lire.
1: Absolument.
0: Dans le roman, puis encore plus en poésie, là, si je peux prêcher pour ma paroisse, je pense Daniel Leblanc-Poirier, il dit un vers à Manette, c'est « J'étais déprimé comme un lampadaire ». Puis là, maintenant tu lis ça, ça va bien dans ta vie, « J'étais déprimé comme un lampadaire », c'est bon, c'est très drôle. Puis tu lis la même phrase, le même vers, 10 ans plus tard, puis ça va vraiment pas, « J'étais déprimé comme un lampadaire ».
1: Là, tu pleures.
0: I feel you, bro.
1: On est toujours, donc, finalement, dans des livres dont on est le héros, peu importe. Et Karine, quand on préparait la Société des lecteurs, l'aspect collectif, là, ça revenait beaucoup dans nos discussions. Moi, je me demande toujours comment est-ce qu'un livre peut avoir un impact sur le collectif. Quand tout le monde lit le même livre en même temps, qu'est-ce que ça change dans un groupe?
5: C'était ça un peu l'idée de créer un club de lecture qui serait national. Qu'est-ce que ça peut changer quand tout le monde lit le même livre? Docteur Joanne Liu, est-ce que c'est arrivé dans le cadre de Médecins sans frontières qu'un même groupe, ou que les livres se passent au sein d'un même groupe?
2: Oui, beaucoup plus aussi au début des années 90 quand il n'y avait pas d'internet, là, fait qu'on se passait nos livres, puis ça faisait, ça, c'était vraiment des choses très importantes. C'est comme en prison, là, on a c'est les peu d'avoir que t'as. Mais et donc il y avait un livre. Je me rappelle ma deuxième mission au Sri Lanka, on vivait près de la ligne de front à Betikaloa au Sri Lanka, et puis il y avait quelqu'un qui avait porté le livre de Thich Nhat Hanh. Le moine bouddhiste qui a fait le bouddhiste engagé, puis ça s'appelait la pleine conscience. Et donc, on stressait, là, parce qu'à tous les soirs, il y avait des bombardements, puis on se mettait derrière les sacs de sable, puis on a tous lu ça, et tout le monde a commencé à faire de la méditation.
1: Donc, ça a un impact direct sur le groupe.
2: Ça a eu un impact direct sur tout le groupe.
1: Notre club de lecture en deuxième heure, donc, va être autour de « C'était ça au mourir » de Télisson Aurélien. Qui me suit? Je pense que tu es devenue une des ambassadrices de ce livre-là, que tu as lu d'un coup, alors que, normalement, tu es une lectrice plutôt lente. Hein?
3: Oh mon Dieu, je suis capable de lire peut-être un livre par année. Parce que je lis une phrase à la fois, vraiment avec la main qui descend. Et donc, il me faut beaucoup, beaucoup de temps. Et plus j'aime le livre, plus il me faut du temps pour passer à travers. Non, pas passer à travers, mais voyager dans cet univers-là. Mais le livre de Télisson, j'ai ouvert et j'ai jamais pu refermer. Je l'ai lu en deux coups parce que je devais faire le souper, mais sinon, j'aurais continué. J'aurais même pas été à la salle de bain, je pense. Parce que c'est un... Et j'espère que tout le monde va le lire. Je crois qu'on devient un meilleur humain. Ouais. Tout simplement parce que dans ce livre-là, il y a une absence de l'humanité. Et parfois, hein, c'est l'absence qui révèle encore plus ce qu'on ne voit pas. Et j'ai l'impression qu'en le lisant, on touche avec nos mains ce qui est la dignité, ce qui est la fierté, ce qui est l'humiliation, toutes ces émotions-là deviennent tangibles. On les voit en forme. Je crois qu'on devient... On va savoir mieux aimer les uns et les autres après ce livre-là. Ceci dit, c'est un travail d'écrivain extraordinaire. Il y a tellement de sublime que je ne savais plus comment souligner. Je soulignais toute la page. Là, à un moment donné, j'ai juste fait un trait. Mais là, si toutes les pages ont un trait, ben là, je ne savais plus qu'est-ce qui était plus...
1: Il va falloir le relire.
3: Ça marche
0: pas. Mon père, il disait, tu aurais dû l'acheter souligné, ce livre-là.
3: J'ai acheté deux copies, pour relire la deuxième fois, la deuxième copie.
5: Kim, t'évoquais la vitesse de lecture. Il y a des gens qui vivent avec des difficultés de lecture. D'ailleurs, c'est peut-être l'angle mort de cette discussion-là. C'est qu'il y a un taux d'analphabétisation qui est assez élevé. Beaucoup de gens qui vivent avec des troubles de communication, des troubles de lecture. Est-ce qu'on réalise à quel point c'est un privilège pouvoir lire? Diriez-vous que c'est un privilège, que c'est un luxe même de pouvoir avoir accès aux livres?
2: Isabelle. C'est un luxe absolu. C'est un luxe nécessaire, mais c'est un luxe. Ça demeure un luxe. Puis c'est un luxe avec une force. Donc, c'est tellement... Je trouve ça super de mettre luxe avec nécessaire. Parce qu'on n'a pas grand-chose qu'on met ça un à côté de l'autre. Et c'est important dans l'acte de la résistance.
5: Ouais. Kim?
3: Et je crois que quand on a le privilège, ou sinon le luxe de pouvoir lire, d'avoir accès aux livres, on a aussi la responsabilité de partager. Et partager la lecture, c'est partager une phrase. J'ai eu la chance de rencontrer justement des groupes en alphabétisation ou autres. On n'a pas besoin de partager tout un livre. On a juste besoin de partager, je me souviens, le titre d'un livre qui était « Accordeur de silence » au pluriel. C'était ça le titre. Et on a parlé de juste ce titre-là pendant toute une heure. Et déjà, on a voyagé avec ce titre-là. Et j'avais l'impression que les personnes autour de la table avaient lu le livre avec moi, alors qu'ils n'avaient pas lu le livre.
1: La tradition orale, hein, c'est très important chez les peuples autochtones. Je regarde Isabelle Picard, mais il y a aussi de plus en plus de livres audio qui sont disponibles.
4: Oui.
1: Et d'ailleurs, depuis, je pense que depuis hier, hein, sur l'application Radio-Canada Audio, le plus récent roman d'Isabelle Picard est disponible en version audio. Est-ce que ça te réjouit de savoir que peut-être qu'il y a des gens qui, malheureusement, n'ont pas les moyens de le lire et qui vont pouvoir le lire à leur façon en l'écoutant?
4: Vraiment. Vraiment, absolument. Rendre accessible, hein, moi, c'est ça, là. C'est ça. C'est rendre accessible nos histoires autochtones. Puis on parlait de privilèges ou de luxe, mais de pouvoir écrire aussi.
5: Sa langue.
4: Oui, c'est ça. Puis, ou de pouvoir écrire son histoire ou sa culture. Pour moi, c'est aussi un privilège. Puis j'espère que... Puis je fais ça pour ça. Donc, j'espère que toutes les formes de nos histoires, qu'elles soient à l'audio, qu'elles soient à l'écrit, puissent se rendre. Mais effectivement, je suis vraiment très, très contente de
1: c'est
4: ça.
1: C'est des glaçons comme du verre. J'avais pas dit le titre qui est lu par Marie-Josée Bastien. Et d'ailleurs, Karine, il y a un entretien entre
5: on s'est rencontrés, Isabelle et moi. Donc, on a eu l'occasion de parler du livre. Donc, si vous écoutez le livre ensuite, vous aurez un bon 20-25 minutes de jasette tout de suite après ça.
1: J'ai tellement pleuré quand j'ai lu ce livre-là. Même livre-là, affaire, et à écouter avec une...

0: une boîte de mouchoirs pas trop loin. Il y a Carl Bessette aussi qui veut nous faire vivre une expérience collective.
1: Ah oui?
0: Carl, tu as apporté une centaine d'exemplaires de ton roman Les Anecdotiers, paru à la maison d'édition La Mèche, pour les offrir à tous les gens qui assistent à l'enregistrement. C'est le moment Oprah de la soirée.
2: You get the Anecdotiers!
1: Non, mais il faut évidemment remercier la maison d'édition La Mèche,
0: oui,
1: qui est extra et généreuse. Plusieurs personnes connaissent La Mèche, ils sortent de très bons livres, ils ont fait beaucoup de grands succès. Puis moi, j'ai eu la chance de faire un roman avec eux qui s'appelle Les Anecdotiers. C'est un roman d'amour grand public. C'est comme un mélange de Amélie Poulain et Fight Club.
0: Qu'est-ce que vous voulez de plus?
2: Choisissez votre carte.
1: Puis là, c'est ça, ils ont été tellement généreux. Ils ont dit, ah oui, c'est une émission devant le public et tout, check. Puis là, ils m'ont laissé passer là-bas, prendre 3 boîtes. Donc, il y a des livres pour tout le monde dans la salle, pour les invités, pour tout le monde. Alors, tant qu'à faire un cercle des lecteurs, vous repartez avec des livres. Et je remercie La Mèche de tout cœur. C'est très gentil et bonne lecture, tout le monde. J'espère que vous allez aimer ça.
0: Et pour les gens qui nous écoutent à distance, qui malheureusement n'auront pas leur exemplaire, je rappelle le titre, c'est Les Anecdotiers. Si vous avez envie d'un roman d'amour entre Fight Club et Amélie Poulain. Joanne Liu, j'ai envie qu'on termine sur... J'ai lu cette phrase-là de vous, j'ai trouvé ça magnifique. Vous avez dit, les mots ne sauveront pas toujours des vies, mais on sait que le silence tue.
3: Ouais, ben c'est pas moi qui les ai dit, hein. Ça fait partie du discours qu'on a donné quand on a reçu Médecins sans frontières, le prix Nobel de la paix en 1999, et que on trouve régulièrement que le silence est une... On fait croire que le silence est une posture de neutralité, quand en fait, c'est une posture de lâcheté. Je pense qu'on l'a vu avec ce qui s'est passé récemment au Moyen-Orient, qu'est-ce qui se passe en Ukraine, qu'est-ce qui se passe partout dans le monde. Donc, pour moi, c'est important de parler, c'est important d'écrire sur des situations, et ça fait partie de ce que j'appelle d'une résistance aussi active. C'est important parce qu'aujourd'hui, tout est revisité. Tous les faits sont recalibrés. Il y a une espèce de lissage de notre histoire qui se fait. Puis c'est une des raisons, parce que contrairement aux gens qui sont à côté de moi qui savent écrire, moi, je sais pas vraiment écrire, mais j'ai quand même essayé d'écrire un livre parce que je m'étais dit, c'est pas vrai que quelqu'un va écrire ce que j'ai vécu, ce que j'ai vu, puis c'est pourquoi qu'on s'est battu. Et je vous invite à écrire dans n'importe quelle façon, dans une carte de bonne fête, dans un courrier électronique. Il faut écrire. Il faut résister la désinformation, la mésinformation, la réinvention des faits.
2: C'est très, très inspirant. Merci. L'essai de Joanne Liu s'appelle « L'Ebola, les bombes et les migrants ». Il est disponible depuis l'automne dernier. Merci Kim Thuy, Joanne Liu, Carl Bessette et Isabelle Picard. Merci vraiment de votre présence avec nous ce soir. Question qu'on puisse repartir de ces 2 heures avec des livres à stocker dans nos bunkers respectifs. On a demandé à des auteurs francophones de partout au Canada de nous parler des œuvres qui les aident à vivre. En voici une première.
4: Je suis Françoise Angard, auteure de Terre-Neuve et Labrador. Ça fait plus de 25 ans maintenant que j'écris mon coin de pays, ma région, Saint-Pierre-et-Miquelon, Terre-Neuve et Labrador, dans des romans centrés sur mon histoire, mon patrimoine. Je suis depuis toute jeune avide de littérature et convaincue du pouvoir des mots dans l'ouverture aux autres, dans l'ouverture au monde. Je dirais que la résistance littéraire, j'en suis un bon exemple, puisque j'ai choisi d'écrire en français à Terre-Neuve et Labrador, aux confins de la francophonie canadienne, et de me faire éditer hors Québec chez Prise de Parole. Quant au livre qui représenterait peut-être le mieux cette résistance littéraire, j'ai choisi Pélagie Lacharette, le prix Goncourt, écrit par Antonine Maillet. J'en veux pour preuve de cette résistance ce qu'on m'a dit un jour à propos de ce livre en Roumanie, à savoir qu'il avait été lu, étudié, partagé comme outil de résistance contre le régime Ceausescu, ce qui en dit long sur le pouvoir de la littérature.
5: Pélagie se pressa les tempes de ses 2 mains. Et elle, vous pensez qu'elle l'avait oublié, ce paradis perdu, enfouie au fond de ses entrailles et de ses reins durant la moitié de sa vie? Vers quoi avait-elle largué sa charrette et ses bœufs, sinon vers son Acadie du Nord? Une Acadie où elle avait laissé plus que tous ces geignards réunis. Détrompez-vous, bande de bavasseux et de brailloux. Mais justement, elle voulait la retrouver comme jadis, son Acadie. Avec du grain au grenier, du cidre à la cave, des bêtes à l'étable, un feu dans la massoune et un amour au ventre.

0: Ses enfants allaient grandir. Voyez cette Madeleine là-bas, née dans le dérangement, qui se laisse déjà approcher par le fils du beau jard de Charles-Auguste. Ses enfants s'établiraient et rebâtiraient le pays tout autour d'elle. Mais elle, Pélagie, dont les veines n'étaient pas taries, qui avait encore de la moelle aux os et du jus dans la voix, que ferait-elle de cette Acadie qui l'aurait détournée du bonheur?
1: C'était Emmanuel Schwartz qui lisait un extrait de Pélagie la charrette d'Antonine Maillet. Si vous avez, vous aussi, une œuvre littéraire franco-canadienne à ajouter à notre corpus de livres pour résister, écrivez-nous via la bulle de conversation et dites-nous aussi d'où vous nous écoutez en ce moment. On veut savoir où sont les autres membres de notre résistance.
2: Absolument. Dans un instant, on va prendre contact avec notre cellule de résistance néo-brunswickoise. Mais avant, place à la musique avec la formation Marie-Céleste. C'est La Lumière.

0: Et c'est le moment où on se rappelle ton anime, Karine Lefebvre.
1: Wow, quelle chance.
0: C'était Simon Duchesne, Philippe Lourde, Zachary Tremblay, membre du groupe Marie-Céleste. C'était la magnifique chanson La Lumière que vous pouvez aller écouter sur leur album Tout ce qui brille. Merci beaucoup pour cette prestation.
1: Merci. Eh bien, Émilie, la résistance, ça s'organise.
0: Oh oui.
1: Et le Canada est un bien grand pays. Alors, c'est la raison pour laquelle on va se brancher sur Moncton, où nous attendent deux résistants, l'auteur Gabriel Robichaud et la comédienne et autrice Caroline Bellisle. Bonsoir à vous deux.
2: Bonsoir.
3: Bonsoir.
1: Vous êtes... Oui, vous avez de gros applaudissements. Vous êtes deux créateurs. Gabriel, je vais te poser...

0: poser la question à toi d'abord. Qu'est-ce que ça représente pour toi, la résistance?
1: Mais je pense que tout acte de création, quelque part, participe à une espèce de forme de résistance contre la morosité, contre le temps, puis même... est un acte politique, quelque part. Mm-hmm. Puis même faire le choix de ne pas être politique est un choix politique dans l'acte de créer, pour moi. Fait que c'est comme un... C'est pas pensable, en fait, de ne pas chercher d'une quelconque façon à résister, parce que si tu cherches pas à résister, ben je pense pas que la création est forcément l'endroit vers lequel tu te tournes.
0: Mm-hmm. Gabriel, présente-moi donc Caroline Bellil.
1: Caroline Bellil, je la connais depuis plusieurs années. C'est une des autrices, c'est une des voix pour moi les plus importantes, les plus singulières, les plus originales en Acadie présentement et au pays aussi. Mm-hmm. Comme dramaturge, je trouve que c'est une voix qu'on n'entend pas assez sur la grande place publique. Elle a fait plusieurs pièces de théâtre magnifiques. C'est quelqu'un aussi dont la langue est assez formidable, assez acérée. C'est quelqu'un qui fait quelque chose à la langue française que je ne comprends pas. Et qui est mystérieux. Et c'est pour toutes ces raisons-là que je l'aime et que j'apprécie son talent depuis très longtemps. Et j'ai la chance aussi de participer à travers les éditions Personnages l'édition des trois pièces qu'elle a faites, mais également de suivre les trucs qui s'en viennent. Et je trouve aussi que c'est quelqu'un qui a la force de pouvoir à la fois se réinventer tout en restant elle-même, ce qui est une rare qualité que j'envie et en même temps que j'apprécie parce que ça fait partie aussi du mystère de découvrir un grand talent, de voir à quel point il se déploie dans le temps.
0: Je la vois à tes côtés complètement ébahie, elle rougit un peu.
2: Oui, Caroline, si je ne me connaissais pas, je me lirais.
0: Caroline, je pense qu'on peut dire que tu es une Acadienne de cœur. Tu as choisi Moncton comme terre de création. Pourquoi Moncton?
2: Je suis arrivée ici un peu par hasard, moi, à l'adolescence, à un moment où j'avais pas encore développé de sentiment d'appartenance à une autre patrie que celle-ci. Et j'ai découvert un peuple formidable, fier, avec une culture magnifique, qui n'était pas si loin de chez moi. Moi qui est née au Québec et pourtant, je ne les connaissais pas du tout. Puis on dirait que ça m'a reviré le cerveau à l'envers. Ça m'a mis au courant de plein de billets que j'avais dans mon éducation aussi, surtout autour de la langue française. Ce peuple-là qui aime tellement la langue française, mais la langue française d'une façon multiple, tu sais, dans sa façon la plus noble d'être et dans sa façon populaire d'être et dans sa façon de se mixer à l'anglais et tout ça. On a une façon ici de jouer avec la langue que je trouve absolument formidable. Alors, j'ai adopté cet endroit et je ne suis plus jamais partie depuis ma puberté.
0: Gabrielle, pourquoi est-ce que Moncton, c'est une terre de création aussi fertile pour toi qui crée là-bas?
1: Je pense que j'aime bien dire qu'il y a des choses qui ne se peuvent qu'ici. Okay. Il y a des hasards, ben je sais pas des hasards. Il y a des gens avec une force de caractère qui ont fait en sorte de contribuer à inventer puis à essayer de créer un centre dans un lieu improbable. Tu sais, c'est la ville avec la plus faible population qui a obtenu le sommet de la francophonie. Mmh. C'est ici qu'a eu lieu le premier congrès mondial acadien en 94, 99 le sommet. C'est une ville où il y a toutes sortes de choses et d'événements qui convergent. Improbable pour la population, mais également dans ce qui se crée. Puis cette ébullition-là, j'ai l'impression qu'elle est nécessaire. Je pense aussi qu'il y a quelque chose de la résistance aussi, parce qu'on reste minoritaire malgré tout, même si la dynamique pour moi de cette ville passe par sa francophonie. Et puis, c'est une des raisons, moi je suis né ici, mais une des raisons aussi pour laquelle je suis revenu, c'est que j'avais l'impression de contribuer à inventer ce centre-là. Puis qu'à la limite, c'est un geste beaucoup plus punk et beaucoup moins convenu que d'essayer de percer un centre déjà autosuffisant ou saturé comme il peut y en avoir un peu partout ailleurs au pays. Puis c'était une façon de résister aussi, de me dire je viens contribuer à inventer ce sens-là parce que ce centre-là, parce que tout a plus de sens pour moi à partir d'ici. C'est la ville d'où tout part et où j'aime revenir, même si j'aime me promener aussi.
0: En terminant, Caroline, en quelques mots, tu écris du théâtre. Ça aussi, il y a quelque chose de la résistance là-dedans. C'est un art éphémère, le théâtre.
2: Oui, mais en fait, c'est un art qui est rassembleur. C'est un art qui nous force à se retrouver ensemble, qui a la volonté, en fait, qu'on se retrouve dans des salles à une époque où on le fait de moins en moins. C'est une écriture qui demande aussi à être lue à voix haute. Et donc, à la fois pour des comédiens, pour des équipes de création, pour des publics, c'est une chose de foule. Et pour moi, il n'y a pas de révolution sans foule. Il n'y a pas de révolution sans nombre. Mm-hmm. Il faut se rassembler. Et le théâtre a cette volonté-là.
0: Tout à fait. Gabrielle Robichaud, Caroline Bellil, nos résistants à Moncton, merci d'avoir été avec nous ce soir.
1: Merci.
2: Merci.
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4: C'était important pour nous de laisser une place à la création dans notre Société des lecteurs. On a donc approché des auteurs pour savoir ce que leur inspirait le thème de la résistance. Et le premier à le faire est un poète et romancier d'origine acadienne, donc en quelque sorte un prolongement de notre cellule du Nouveau-Brunswick. Auteur de 4 romans et de 9 recueils de poésie, voici Daniel Leblanc-Poirier.
5: Dans une société où lire devient un acte de résistance, les auteurs, dans toute leur étrangeté, sont souvent des repères dans la nuit. De tout temps, les écrivains ont été audacieux et ont remis en question les normes de la société. Lord Byron, par exemple, avait pour animal de compagnie un ours, car on lui avait interdit d'amener un chien dans son dortoir. Les auteurs, dans toute leur unicité, aspirent souvent à être libres. Si certains comme Hubert Aquin et François Villon ont dû rédiger leur œuvre principale en prison, d'autres ont écrit leurs livres dans des conditions beaucoup plus douces. Colette, par exemple, écrivait devant un public de chats qui se disposaient comme des bibelots pour l'entendre taper à la machine. S'il y a 8 milliards d'humains sur la Terre, il y a probablement autant de façons de vivre. C'est pourquoi la poète Edith Sitwell aimait se coucher dans un cercueil pour laisser monter l'inspiration avant d'écrire. La poésie tend souvent à exister en chair et en os. Balzac, après avoir écrit toute la soirée, aimait sortir manger une centaine d'huîtres accompagnées de 2 bouteilles de champagne avant de rentrer corriger son manuscrit. Les exemples de ce genre de dandysme sont nombreux et remettent en question le cadre social. Guillaume Apollinaire se sentait lumineux lorsqu'il marchait son homard en laisse dans Paris. Jean-Paul Daou, lui, s'est composé avec les regards lorsqu'il fait son épicerie en habit à paillettes dans un IGA de campagne. Car c'est dans les gestes simples que le texte trouve l'espace pour exister. Si vous trouvez qu'il y a trop de sel dans le smoked meat ou trop de sucre dans le ketchup, c'est que vous n'avez jamais vu Carl Bessette mettre de la sauce sur son hot chicken. Si Bessette mange son hot chicken avec une cuillère et que Frédéric Schiller gardait des pommes pourries pendant des mois dans ses tiroirs de bureau, écrire est un acte de résistance qui se pratique 24 heures par jour. Certains aiment revendiquer leur place en faisant un peu de tapage, d'autres sans bruit. Si tous sont uniques, la palme de l'originalité revient peut-être à John Didion, qui, lorsqu'elle se levait le matin, buvait avant toute chose une canette de Coca-Cola bien glacée. Et pour vivre à sa façon, voilà un geste impeccable. Et avec ce Coca-Cola bien froid, tout ce qu'il manquerait peut-être serait une assiette de hot chicken.
4: Merci, merci Daniel Leblanc-Poirier, poète, écrivain et membre du duo de rap La Vieille École avec Carl Bessette. On espère un retour un jour. On invite les gens à lire Labyrinthe tonkinois, ton plus récent recueil publié aux éditions Main Libre.
0: Émilie, qui dit Société des lecteurs dit initiation de nouveaux membres. Nos 3 prochains invités ont tous publié un premier livre au cours des derniers mois et sont donc devenus eux aussi des résistants. Je vous les présente. Annie Daris-Desbiens, Alex Mécan et Maëlle Vaguet-Dieu. Bonsoir à vous 3.
6: Bonsoir.
7: Bonsoir.
6: Bonsoir.
0: Chacun à votre manière, cette année, vous avez utilisé l'écriture comme un outil de résistance face à la violence du monde. Annie, avec ton essai La bonne pauvre, tu explores la violence de la pauvreté, les sillons qu'elle crée dans nos vies, dans nos relations, dans nos familles. C'est une histoire personnelle qui est faite de deuil, de malchance, de honte aussi. Pourquoi tu devais écrire cette histoire-là, Annie?
8: Oh mon Dieu, la version courte, imagine.
0: Idéalement.
6: Ça a d'abord été une pièce que j'ai échoué à écrire, que j'ai donné à écrire, que j'ai repris à écrire. Beaucoup de beaucoup

0: passage pour finalement me rendre compte que cette voix-là théâtrale n'était pas la mienne et que celle qui était la mienne, donc celle qui voulait émerger, était littéraire. Et naissait tout simplement d'une obsession. C'est pas plus valeureux que ça. Dans la mesure où c'est une résistance, oui, tu sais, mon livre commence avec une dédicace à ma fille disant pour contrer l'effacement. Donc, je pense qu'il y a des franges de la population qui sont effacées depuis la nuit des temps. Je pense que les femmes sont effacées depuis la nuit des temps. Donc, on n'a pas besoin d'aller, de partir ça des années 50. On peut partir de n'importe quelle année. Il y a eu l'effacement de ces lignées-là. Et je suis issue d'une lignée. D'années, je sais pas comment dire ça. Donc peut-être qu'il y avait une volonté de briser le cycle, je sais pas.
1: Il y a quelque chose de très intime dans un livre, mais en même temps, ça résonne. T'as reçu tellement de témoignages de Monique, d'Hélène, des Jocelyne, des Guylaine. Est-ce que t'as été surprise de recevoir ces témoignages-là?
0: C'est fou. Puis c'est drôle parce que je reviens encore avec la mission que je m'étais donnée comme comédienne ou comme initiatrice de projet, comme productrice. Puis je voulais vraiment faire le pont entre le théâtre populaire puis le théâtre élitiste. Mais quand j'ai écrit mon livre, dans ma tête, j'étais comme, c'est sûr que je prêche pour les initiés. C'est ça qu'on dit?
1: Oui, sur ma paroisse.
0: Je me disais, mon Dieu, c'est sûr que ça va être lu par, tu sais, c'est un essai, c'est un récit, ça va être lu par des sociologues, ça va être lu par des universitaires, certes, mais aussi par, c'est ça, j'ai réussi à rejoindre des gens que je pensais même pas, puis peut-être que moi-même j'étais pris dans mes biens inconscients de penser que ces gens-là, ça se rendrait pas à eux ou que ça les intéresserait pas.
2: Qu'est-ce que tu as eu comme écho de ces lecteurs-là?
0: De merci, puis c'est drôle parce que dans ma tête, je faisais pas œuvre utile là, je répondais à une obsession. Puis finalement, c'est devenu une espèce de livre pour certains, parce que je reçois, ces gens-là qui prennent le temps de m'écrire, me dire, mon Dieu, ça fait mal, mais ça fait du bien. Puis franchement, je sais pas où ça fait du bien, à part à moi.
2: Exister, mais tu me vois, j'existe.
1: Être validé. Être validé.
0: Mais je pense que tu sais, mes personnages, qui sont pas des personnages, qui sont malignés, en effet, elles existent partout au Québec, partout au Canada. Ces petites madames-là qui se débattent, qui ont du cœur, qui ont je sais pas comment dire, mais qui ont vraiment le cœur à bonne place. Là. C'est bizarre de dire ça, mais c'est comme si moi, en l'écrivant, je me disais non, c'est trop de bons sentiments. Il faut que ce soit intelligent, il faut que ce soit intellectuel. Puis finalement,
2: ils ont reconnu le cœur en arrière.
0: Ça a été un tressage des deux. Fait que ceux qui veulent y voir de la tête, ils trouvent de la tête ou de la plume ou de l'écriture. Puis ceux qui veulent y voir des valeurs, quelque chose qui leur ressemble, le trouvent aussi. Donc.
2: Maëva, toi, tu as publié un premier recueil de nouvelles, des silences et des murmures, d'ailleurs finaliste au prix Trillium. Félicitations. Toi aussi, tu t'es intéressée à la filiation, au parcours des femmes comme Annie, des femmes qui n'ont pas toujours de voix, des femmes migrantes. Tu donnes voix aux femmes du Cameroun, qui est ton pays natal. Tu dis, Maëva, que la parution de ton livre t'a libérée d'un fardeau social, d'un poids. Qu'est-ce que ça veut dire?
3: Alors, je me suis sentie libérée du regard des autres, parce que je pense que d'abord c'est un peu culturel, mais c'est aussi en tant que femme, en tant que sœur aînée d'une fratrie de six filles, donc j'ai toujours porté le regard. En écrivant, j'avais la peur de ce que le public devait recevoir, de ce qu'il devait penser, de ce qu'on devait penser de moi, des réflexions que je faisais sur la société. Parce que même si on se dit que la fiction, c'est abstrait, on peut se cacher derrière la fiction, ça reste que c'est un regard, ça porte de nous-mêmes, ça porte de nos valeurs. Donc, assumer d'écrire, de parler de ces choses qui me tenaient le cœur comme ça, c'est une libération, c'est une délivrance.
1: Et sur les réactions des lecteurs, toi aussi, Maëva, j'ai l'impression que ça s'est passé en deux temps. D'abord, les gens sont revenus vers toi en disant « c'est très violent ce que tu écris ». Et là, par la suite, quoi, il y a des gens qui se sont mis à voir la résilience, la lumière là-dedans?
3: Oui, déjà ça a été très, très violent pour moi parce que après, quand mon livre est sorti, j'avais des commentaires, des personnes qui venaient me dire, mais il y a un peu trop de drame dans ton livre. Est-ce que j'ai l'impression que les femmes sont des proies pour toi? Deux mois après, j'avais d'autres commentaires. Cela était beaucoup plus, ouvert à ce que j'essayais de partager, aux émotions que j'essayais de transmettre. Et là, j'ai compris que ça dépend de comment on se positionne pour regarder. Et j'ai apprécié que les gens

0: en mobilisant des choses qui grandissent l'être humain. Et finalement, c'était bien d'être un peu patiente, d'attendre quelques mois pour avoir de bons commentaires.
1: Absolument. Alex Mécan, toi, t'es l'auteur du roman Saint-Nicolas des Marins, une fable, un conte surréaliste où un curieux village est figé dans un grand froid avec ce jeune gardien de phare rejeté, craint par les habitants aussi. C'est un roman vraiment d'une grande beauté, mais aussi d'une très grande violence, celle de l'exclusion. C'est un projet qui t'a accompagné quand même pendant 8 ans, Alex.
2: Oui.
1: Ça a été quoi le moteur? Qu'est-ce qui t'a gardé? Qu'est-ce qui t'a empêché de douter pendant ces 8 ans-là?
2: C'était une obsession, un peu comme, comme Annie, ça restait là. Puis des fois, j'abandonnais, je me disais, oh, c'est convenu, c'est lyrique, on n'y arrivera pas, c'est plate. Puis, finalement,
1: c'est beau aussi, Alex, c'est beau.
2: Merci, merci. Mais c'est,
1: oui. Puis, mais c'est du travail.
2: Oui, c'est ça. Puis ça revenait, puis je me disais, mais c'est important, j'ai des choses à dire, puis j'avais du plaisir à l'écrire. Là. C'est vrai que donc, c'est ce qui m'a porté là, tout au long de ce processus-là. Mm. Ouais.
1: Ton véhicule à toi, Alex, c'est la fiction. À quoi elle te sert, la fiction?
2: À parler de plein de choses, mais de façon détournée. Mais c'est ce que je disais aussi, mais là, on m'a dit qu'on me voyait beaucoup dans mon personnage principal.
1: Ah oui? Comment,
2: peut-être que c'était pas si détourné que ça, finalement.
1: Il y a du Nico en toi.
2: C'était peut-être plus frontal que je pensais, mais, mais ouais. Ça permet de parler de choses plus difficiles, mais avec des images plus intéressantes, plus de beauté aussi, puis de fictionnaliser des choses qui ne le sont pas habituellement. Puis on peut dire plus de choses avec moins de mots aussi, je trouve, en fiction.
3: Ouais. Et il y a le bon vieux truc aussi de ne pas avoir d'attente quand on écrit un livre, Alex Mécan.
2: Exactement.
3: Et elles ont toutes été dépassées parce que la réception critique, 4 étoiles dans Le Devoir, par exemple, il y a eu vraiment plein de belles critiques là, pour ce livre-là.
2: Oui, j'y croyais pas. Moi, j'étais juste content que ça soit publié puis de le tenir dans mes mains. Mais là, d'avoir tous ces retours-là, je trouve que c'est vraiment phénoménal. À loin. Absolument, oui.
1: C'est une question pour vous trois, comme auteur, mais aussi comme lecteur. Pourquoi vous y croyez, au pouvoir de la littérature, Annie?
4: Oh, tu commences avec moi!
1: Parce que si tu t'es engagée dans une démarche d'écriture avec les risques que ça comportait, parce que tu parlais de ta famille, tu allais dévoiler peut-être des secrets, des choses taboues aussi, tu devais y croire à ce projet-là, qui serait porteur, il ne serait pas juste libérateur pour toi. Tu l'as publié, il n'est pas dans un tiroir, là.
4: Non, c'est sûr. On dirait que j'ai peut-être plus envie de répondre à la question sur comme la lectrice.
1: Oui, comme lectrice.
4: On dirait que moi, considérant que les 3 derniers chapitres ont quand même été écrits dans un moment trop. Tu sais, c'est pas un spoiler alert, là. Ma mère meurt à la fin. Mais elle devait pas mourir. Elle devait le tenir, ce livre-là, entre ses mains. Fait que j'ai comme... Il y a comme une partie de mon cerveau qui était tellement habituée à mon livre, à l'écriture, que c'était devenu une partition. Vraiment comme une partition. Puis la fin, ben c'est du freestyle, dont je me rappelle très peu. Mais comme lectrice... je pense que c'est vraiment l'abnégation de soi que je vais chercher complètement, qui est une forme de porte ouverte sur l'empathie, mais de s'extraire de soi, je trouve ça formidable comme aventure, vraiment. Puis quand un livre, même c'est un récit, même un essai, tu t'extrais de toi-même, puis ça, je trouve que c'est des je trouve que c'est la grande richesse. Ça ouvre sur l'empathie, ça ouvre sur la curiosité. On arrête de se gratter nos propres névroses, nos propres obsessions. Mais qui disait ça tout à l'heure? Je crois que c'était Isabelle Picard. Et moi, je suis pas capable non plus de lire quand j'écris.
1: Ouais.
4: Fait que, tu sais, il y a comme une façon multiple d'occuper ce cerveau arborescent. Hein? Je sais pas trop.
1: Alex, toi, t'as peut-être même été surpris. En fait, le pouvoir de l'empathie, tu l'as vécu avec les lecteurs qui t'ont dit « Hey, on s'attache à ces personnages-là. » Avais-tu sous-estimé ça?
2: Ben moi, je m'attache. Je me suis attaché à ces personnages-là. J'ai écrit pendant 8 ans. Ils ont été avec moi longtemps. Mais là, de voir que là, ils sont dans le monde, les gens m'en reparlent, les gens, ça les touche, ça m'a... Je me pince, là, j'en reviens juste pas. Mais tu sais, pour répondre à la question, moi, côté écriture, ce livre-là, je l'ai dédié à tous celles et ceux dont on ne veut pas. Puis je trouvais qu'on est souvent habitué de taper sur les mêmes groupes tout le temps, tout le temps. Là, j'avais envie de montrer leur vengeance, que ce soit à leur tour de taper. Puis pour moi, la lecture, ça a tout changé. La trajectoire, la vie que je mène là, c'est parce que j'ai lu des livres, c'est parce que j'ai lu de la poésie. Tu sais, c'est ça qui a allumé une passion, puis qui fait que là, maintenant, je suis là en ce moment.
1: Maëva, toi, tu crois au pouvoir de la littérature de créer, de tisser des ponts.
0: Oui,
1: c'était un peu ça l'idée derrière ton recueil.
0: Oui, l'idée était de révéler des voix qui restent dans le silence, de révéler des univers qu'on peine à découvrir, qu'on découvre souvent avec des préjugés ou qu'on connaît mal et tout.

0: Donc pour moi, la littérature, c'est ça. Et j'ai découvert le monde à travers mes livres. J'étais chez moi au Cameroun et je lisais, je voyais, par exemple, New York, que je n'ai jamais visité, et à travers les livres. Je suis allée en Asie à travers les livres. Donc pour moi, la littérature, c'est ça. Moi, je savais que la littérature sert à voyager. Donc oui, je crois que on peut créer un pont entre les cœurs à travers la littérature et je continue d'y croire tous les jours.
1: Ouais. En racontant des histoires de femmes, des histoires qu'on ne raconte pas, est-ce que tu espères inspirer d'autres à oser raconter leurs histoires?
0: Oui, j'espère que les femmes vont prendre la parole et raconter ces histoires qu'elles gardent au fond d'elles, parce que c'est très très important. C'est important de libérer la parole, c'est important de se dire soi-même au risque d'être dit de la mauvaise façon par quelqu'un d'autre. Donc, pour moi, c'est très, très important que les femmes prennent la parole. Donc, j'ai fait un livre avec 18 personnages féminins, avec 18 façons de voir le monde, 18 de regards différents, mais une seule façon de dire l'humain. Donc, pour moi, c'est ça. Donc, il est très, très important pour moi de se raconter, de se dire soi-même pour que ce soit authentique et de parler de façon fidèle, sincère de soi-même.
1: Annie Daris, j'ai envie de savoir, toi, parce que c'était une histoire personnelle, qu'est-ce que tu dirais à quelqu'un qui hésite à raconter son histoire maintenant que toi, tu l'as fait et que tu as eu cette réception-là?
2: Moi, une phrase qui m'a quand même bien guidée, qui se retrouve dans mon livre aussi, c'était en préface de « Retour à Reims » de Didier Ribon. Édouard Louis écrivait « Nos larmes sont politiques ». Quand elles disent quelque chose du monde et racontent quelque chose du monde, nos larmes deviennent politiques. Puis à partir de ce moment-là, c'est drôle, parce que dans le processus théâtral, je me suis jamais dit ça. Non, je me suis pas dit ça. J'ai vraiment pas le même rapport entre ce que j'ai pu porter sur scène, les mots que j'ai pu porter, que j'ai adoré porter, que j'ai appris comme encore une partition. Puis cette chose-là qui est d'écrire, de faire, OK, comment je vais traiter ce... cette espèce de magma-là un peu informe. Donc, je dirais, lisez Didier Ribon, puis donnez-vous le droit. Donnez-vous le droit de penser que vos larmes racontent quelque chose. Vos bonheurs aussi.
1: Absolument. Annie Daris Desbiens, Alex Mécan, Maëva Guedjeu, merci à vous trois d'être aussi inspirants.
3: Et restez avec nous en deuxième heure. Notre ambitieux club de lecture d'un océan à l'autre. Pierre Quenders également qui sera avec nous. On se retrouve tout de suite après le Radio-Journal.
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7: Ici Louis de Belval, voici les informations. Au Québec, une manifestation anti-immigration samedi à Shawinigan suscite une vague de condamnations, tant de responsables politiques que de citoyens. Des participants à l'événement appelé pour un Québec blanc ont défilé le visage couvert derrière une banderole au contenu raciste. Hugo Métro fait le point.
8: Les réactions politiques se multiplient, autant à Québec qu'à Ottawa. D'abord, la première ministre de la province, Christine Fréchette, estime que ces propos n'ont pas leur place dans notre société. Pour le député de Sainte-Maurice-Champlain, François-Philippe Champagne, c'est un geste déplorable qui ne reflète pas les valeurs de la région. Le chef du Bloc québécois, Yves-François Blanchet, dénonce pour sa part une manifestation de honte, de racisme et de lâcheté. Le chef du Parti libéral au Québec, Charles Milliard, affirme quant à lui que ce message ne représente pas le peuple québécois. fois, le chef péquiste Paul Saint-Pierre Plamondon appelle à dénoncer vigoureusement ce racisme. Le co-porte-parole de Québec solidaire, Solzanetti, lui, parle d'une honte qui n'a pas sa place au Québec. Et puis l'indignation se fait aussi sentir à Shawinigan. Voici quelques citoyens rencontrés.
9: Québec, c'est pour tout le monde, que tu sois blanc, noir.
10: C'est pas avec des phrases de même qu'on va faire un beau Québec.
11: Ça n'a pas sa place, ça. D'une façon ou d'une autre, pas en 2026. Moi, ça me désole, parce qu'on n'est pas une ville comme ça, là, Shawinigan. On est pas mal plus évolué que ça. Là.
8: La ville de Shawinigan affirme qu'elle n'était pas au courant de la tenue de cet événement. Ici Hugo Métro, Radio-Canada, Montréal.
7: La famille de Claude Lemieux, mort jeudi, fera don de son cerveau à la science. Le quadruple champion de la Coupe Stanley s'est enlevé la vie quelques jours après avoir porté le flambeau avant un match du Canadien. Ses proches souhaitent que ce geste permette de faire avancer les connaissances sur les effets à long terme des traumatismes crâniens répétés sur les athlètes. Édouard Beaudoin.
12: Reprise par Lemieux, le tir.
13: Les faits d'armes de Claude Lemieux sur la patinoire ont été nombreux. À la fois un homme des grandes occasions, mais aussi un joueur au caractère bouillant, abonné aux échauffourées sur la glace. Il a encaissé des chocs sur plusieurs années qui peuvent mener au développement de symptômes d'encéphalopathie traumatique chronique, une maladie dégénérative dont ont souffert plusieurs athlètes de haut niveau. Claude Lemieux en faisait-il partie? Sa famille a fait don de son cerveau à un centre de recherche de Boston pour en avoir le cœur net. Louis de Beaumont est professeur à la faculté de médecine de l'Université de Montréal.
14: Donc, ça nous permet d'aller trancher le cerveau vraiment et d'aller voir qu'est-ce qui se passe dans ce cerveau-là, l'accumulation de toxines.
15: C'est pas 2-3 commotions cérébrales, mais c'est vraiment des coups répétés, réguliers, sur plusieurs années.
13: Le neuropsychologue Dave Ellenberg.
15: Si réellement Claude Lemieux souffre ou a souffert d'encéphalopathie traumatique chronique, ça va être une contribution immense, encore là, pour la science.
13: Le geste est aussi salué par le député libéral et ex-hockeyeur Enrico Ciccone, qui déplore toutefois le peu de progrès réalisé jusqu'ici dans la protection des joueurs de la LNH.
16: Pour faire un réel pas en avant, il faudrait que la Ligue nationale de hockey puisse reconnaître le problème de commotion cérébrale. Et on ne l'a pas reconnu encore.
13: La famille de Claude Lemieux consent à ce que les résultats de l'analyse de son cerveau soient rendus publics. Ici Édouard Beaudoin, Radio-Canada, Montréal.
7: Le Tour de l'île de Montréal a connu un autre franc succès. Plus de 21 000 cyclistes ont roulé sur l'un des deux parcours prévus. Le reportage d'Andréanne Williams.
17: Les cyclistes ont mordu l'asphalte par milliers malgré la pluie et les nuages dimanche pour le Tour de l'île de Montréal. Les participants avaient le choix entre deux parcours, le régulier de 30 à 50 km sans voiture et le parcours découverte de 65 ou 90 km sur un chemin balisé. À 8 ans, Léonard Cordisco a lui-même demandé à son père de participer.
18: C'est vraiment cool d'être plus que 30 000 ici à faire le Tour de l'île. Un petit peu froid, mais j'ai vraiment aimé ça.
19: Where are you from?
20: California.
17: Ce Californien, lui, a profité de son séjour à Montréal pour participer à l'événement. Faire du vélo est la meilleure manière de découvrir une ville, dit-il.
20: Oh, biking is the best way to discover the city.
17: Pour assurer la sécurité des cyclistes, des premiers répondants et des policiers ont patrouillé les parcours. Plusieurs centaines de nids de poules ont aussi été colmatés. Le PDG de Vélo Québec, Jean-François Roux.
21: Ce matin, notre équipe fait le tour du circuit pour identifier des nids de poules qui seraient éventuellement restants. Mais le parcours sera sécuritaire.
22: Félicitations pour votre course!
17: Les cyclistes ont tout de même dû faire un peu de zigzag pour éviter les trous, selon ce participant.
23: Il y en avait, évidemment, mais c'est pas tant que ça.
17: Cette année, Vélo Québec a souligné les 50 ans des Jeux olympiques de Montréal avec un parcours mettant en valeur des sites emblématiques des Olympiades de 1976. Ici Andréanne Williams, Radio-Canada, Montréal.
7: Et puis enfin, le Conseil de sécurité de l'ONU tiendra lundi une réunion d'urgence à la demande de la France après la prise de contrôle par l'armée israélienne de la forteresse de Beaufort dans le sud du Liban. Beyrouth estime que cette offensive ouvre la voie à une progression des forces israéliennes dans la région. La journaliste à Beyrouth, Amélie David, explique la position stratégique de ce site.
24: C'est un bastion, c'est une position militaire stratégique et aujourd'hui, on voit vraiment ce message politique pour la reprise de ce point de position, puisque c'est sur une crête qu'il y a plusieurs zones du sud du Liban qui sont visibles de ce point-là. Et donc vraiment, aujourd'hui, on sent cette volonté de l'armée israélienne d'imposer son message, de dire, voilà, nous sommes là, nous allons hisser le drapeau et prenez garde.
7: Pendant ce temps, les États-Unis poursuivent leurs négociations avec l'Iran pour tenter de mettre fin à la guerre au Moyen-Orient. Téhéran exige un arrêt des combats au Liban pour conclure un accord. C'était les informations.

0: Ici Karine Lefebvre
1: et Émilie Perrault en direct du studio du 7e étage de Radio-Canada. Rebienvenue à la Société des lecteurs. La nuit est tombée sur Montréal. Oui. C'est ce qu'on vend en ce moment à l'extérieur du studio.
0: Soir de pleine lune, parfait pour une soirée de résistance.
1: Absolument. Notre cabaret festif autour de la littérature francophone partout au pays se poursuit sous le thème de la résistance. Vous savez que vous pouvez nous joindre en tout temps via la bulle de conversation sur l'application Radio-Canada Audio. Et d'ailleurs, Karine, on a reçu quelques messages.
0: De très beaux messages. Ici, c'est GC qui me dit « Quelle soirée, la résistance, tous vos invités le démontrent, la vérité, la pureté qui se dégagent de leurs propos. Et vous deux, qui êtes déjà à la hauteur de vos animations respectives, ça fait tellement du bien de votre duo.
1: Bon, ben là, oh, c'est gentil.
0: Merci, c'est
1: on accepte ce duo.
2: Jésus-Christ, peut-être.
0: Salutations aussi à Abdoul, qui nous écoute de Dieppe, Sylvie Sauvé-Cliche de Saint-Jean-sur-Richelieu. Quelle belle rencontre avec des auteurs de différents univers. Bravo, écrire, lire est le thème inspirant de la résistance. Et puis, Émilie, on a demandé aux auditeurs de nous aider à fabriquer ce corpus de la résistance, à nous parler des œuvres qui sont importantes pour eux et elles. Il y en a beaucoup, j'en ai retenu deux ici. Inondable de Marilyn Busque-Dubois, c'est la suggestion de Francesca qui dit « L'autrice embrasse cette nature qui a dévasté sa vie. La profonde symbiose entre la nature et la narratrice me semble en soi un acte de résistance au présent recul socio-gouvernementaux. » Et puis tiens, ici, José Champigny me dit « La servante écarlate de Margaret Atwood, œuvre troublante qui mène à la réflexion. Cette lecture doit nous donner la force de mener ces luttes pour notre liberté de choix. »
1: Et il y a Michel Fontaine qui dit que pour lui, la détresse et l'enchantement de Gabriel Roy illustre la dualité canadienne, le désir de survivance des communautés francophones hors Québec. Geneviève Morin, elle, propose prochain épisode d'Hubert Aquin.
0: Ah oui?
1: Et elle est touchée par ce roman, dit-elle, d'une résistance ratée. Alors, elle écrit « La vraie résistance n'est pas toujours victorieuse. Elle est souvent celle qui persiste malgré l'échec et c'est là que l'écriture d'Hubert Aquin devient vertigineuse. Il ne se contente pas de raconter cet échec, il le fait vivre dans la forme même du livre. » Et il y a plusieurs personnes, Karine Lefebvre, qui nous ont écrit pour parler de « C'était ça ou mourir
0: ben »,
1: de
0: oui.
1: Télisson, Aurélien. Une œuvre, évidemment, qui peut figurer dans le corpus de résistance. Et c'est la raison pour laquelle on l'a choisi aujourd'hui.
0: Exactement. C'est l'une des raisons pour lesquelles on a choisi d'en faire le sujet de notre grand club de lecture. Avant même sa parution en mars dernier, les éditeurs du monde entier s'en arrachaient déjà les droits. C'est, je pense, le phénomène littéraire de l'année. C'est le roman « C'était ça ou mourir » de Télisson Aurélien, l'Odyssée de Jonas, qui, devant son Haïti natal à feu et à sang, va entamer une longue traversée de carrefour-feuille, que c'est joli, jusqu'au chemin Roxham au Québec. C'est vraiment un parcours de résistance. Nos lecteurs ce soir, on vous les présente. D'abord, Dominique Anglade. Bonsoir, Dominique.
3: Bonsoir.
0: Ex-politicienne, femme d'affaires, professeure et directrice exécutive de l'École des dirigeants et dirigeantes d'HEC Montréal. Nathalie Platte, psychologue et autrice. Bonsoir, Nathalie.
4: Bonsoir.
0: Et Simon Boulris, auteur, comédien, scénariste. Salut, Simon.
5: Bonsoir.
0: Bonsoir donc à vous trois. Merci d'abord d'avoir accepté de vous lancer dans ce grand club de lecture-là pour nous. Dominique, j'ai envie de commencer avec toi. Parce qu'Haïti, ben, c'est ta terre natale. Tes parents ont connu l'exil aussi. Pourquoi tu as accepté notre invitation?
3: J'avais l'intention de lire le livre cet été, puis je me suis dit, je vais le lire en avance. mais ouais. Évidemment, le thème, donc, je suis née au Québec de parents haïtiens, mais le livre, pour moi, c'est un incontournable. Mm-hmm. Tu lis les premières pages, puis tu sais que c'est un incontournable
0: ouais,
3: à ce moment-là, tout de suite en partant. Et ce que j'ai retrouvé à l'intérieur de ce livre, dans l'écriture, tu reconnais toute la tradition orale de ce que c'est que le créole haïtien transposé en français. Un livre avec des images fortes, puissantes, qui, pour moi... je dis souvent parfois des expressions qui me viennent juste en créole. Je dis ça, puis j'arrive pas à les traduire.
0: C'est beau.
3: Puis là, c'est comme, je lis ça, puis je dis, mon Dieu, lui, il fait juste ça, là, ces images-là, les traduire sans arrêt. Et c'est ça qui fait, je trouve, la force de ce livre, c'est cette oralité qu'on retrouve en français. Et puis après ça, toutes sortes de raisons pour lesquelles c'est incontournable. Mais, puis je me suis dit, c'est ça, ça allait me forcer à le lire, puis que j'allais venir vous en parler.
1: Merci d'avoir accepté, Dominique.
0: Simon, t'as jamais caché ton enthousiasme dès la lecture de ce livre-là. Qu'est-ce qui t'a tout de suite frappé dans ce roman-là?
5: Pour moi, ce qui m'a frappé d'emblée, c'est la puissance de l'écriture et l'art de la formule. Mm-hmm. J'ai su après deux pages, comme Dominique, après deux pages, j'ai fait « OK, c'est un livre majeur ». Je l'ai su tout de suite. L'envergure, le souffle, l'unicité qui me rappelait beaucoup, d'une certaine façon, Caroline Dawson, « Là où je me terre ». Pour moi, c'est un coup de circuit pour un primo-romancier de la même façon. Et je pourrais dire que j'ai demandé... Moi, je ne suis pas très...

0: très fan dans les salons du livre. Je vais pas voir les auteurs. Je l'ai fait une fois pour Michael Delisle, il y a des années, quand j'ai publié mon premier roman en 2009. Et je l'ai fait à Québec. J'ai croisé Télisson. Je suis allée le voir. Je lui ai dit, écoute, je fais jamais ça. Et il m'a écrit sur la première page pour mon ami Simon. Mais il a écrit d'autres choses, là, mais pour mon ami Simon. Ah, puis il parle d'humanité. Ben, je vais vous le dire. Tant qu'à ça. Alors, je suis si honorée du fait que ce livre a pu trouver en toi flamme et écho en toute humanité. Wow. Et sa calligraphie, regardez comment.
1: Mais bon, oui, on fait de la radio. Radiophonique.
0: OK, non, mais la calligraphie est magnifique.
1: Elle écrit vraiment bien.
2: Elle est soignée.
0: Il y a une belle main d'écriture et ses phrases sont aussi belles que sa plume.
2: Nathalie Platte, je ne sais pas si ça se fait. On contient tous des multitudes, mais tu es à la fois autrice, mais tu as aussi profession de psychologue. Quand tu entres dans un récit comme ça, qui est à la première personne, ouais, où on suit le parcours migratoire de quelqu'un, est-ce que tu peux mettre ton cerveau de psychologue de côté où il y a toujours comme une...
3: Ah, je pense que j'ai pas de cerveau de psychologue, mais au sens où on peut pratiquer de façon différente, mais je pense que j'aime penser que je pratique avec peut-être ce qui ressort beaucoup dans ce livre-là, avec quelque chose qui est à l'essence de notre humanité, en fait. Ouais. Donc, je le reçois. Moi, j'ai l'impression que je pratique de la même manière que je reçois des œuvres culturelles. Mm-hmm. C'est d'ailleurs une des choses que je défends un petit peu dans mes prises de parole, de dire que ça soigne la culture. Puis, il y a un mot qui me vient là, vitement comme ça pour parler de ce livre-là, c'est que c'est un livre d'alphabétisation de l'invisible, de ce qui n'avait pas de représentation. Et ça, c'est un mot qui moi, m'a bouleversée quand je l'ai découvert dans mes études, parce que ma mère était enseignante en alphabétisation, et donc elle a travaillé toute sa vie avec les migrants, les réfugiés. Mm-hmm. Donc, on a reçu à la maison aussi tous les grands conflits des années 90 où on les a rencontrés. Elle nous en a parlé. Et après, j'ai rencontré ce mot-là dans mes études. C'est quelque chose qu'on fait en thérapie. On alphabétise ce qui n'avait pas de représentation, et c'est ça qui soigne. Mm-hmm. Donc, depuis tout à l'heure, on se demande ce que la littérature fait, là, en résistance. Ben, c'est ce qu'elle fait. Elle réhumanise en nous redonnant un langage là où on aurait pu être dans l'invisibilité la plus totale.
1: C'est vrai qu'il y a quelque chose presque de l'apparition. C'est comme si je vois maintenant, dit l'aveugle, là, mais exactement. C'est vrai que moi, je me suis jamais sentie aussi près d'un destin qui pourtant
2: était complètement différent du tien.
1: Et loin, normalement, mais en même temps, on se sent près de lui. D'ailleurs, on aurait aimé l'avoir avec nous ce soir. Vous comprenez bien que Télisson était invité.
2: Quelque part dans le ciel entre Montréal et Paris, c'est
1: exactement
2: ce qu'on nous dit
1: au moment où on enregistrait ça.
2: Par contre, on a eu l'occasion de lui parler plus tôt cette semaine. On va vous le présenter, Télisson Aurélien.
4: Mon ami. D'abord, c'est pas un roman à leçon. C'est surtout un texte de compréhension. C'est d'essayer de comprendre cet exercice, essayer de comprendre l'autre. Et je voulais surtout que les gens voient dans l'autre, leur propre reflet. D'où l'idée de raconter l'histoire à la première personne. On a l'impression que cette histoire, c'est son histoire. On est en train de raconter son propre histoire quand on lit l'histoire du personnage Jonas d'Orléans.
2: Oui, c'est ça. Donc, on a l'impression de marcher aux côtés de son personnage de Jonas. Nathalie, le personnage de Jonas, dans C'était ça ou mourir, il est en survie. Mm-hmm. Il doit laisser des morceaux de lui, parfois des morceaux physiques, des possessions, mais parfois des morceaux de son humanité en chemin, parce que son parcours va être déshumanisant. Mm-hmm. Qu'est-ce qui arrive à un humain quand il est dans un parcours de survie comme ça? Comment on peut rester soi-même quand on est étranger partout où on met le pied?
3: Ben en fait, il arrive l'exil dans tous les sens du mot, c'est-à-dire que il est à la fois exilé d'une manière littérale, mais aussi de lui-même. S'installe une forme d'aliénation de lui-même que le langage lui permet d'amoindrir, d'effacer. Donc c'est un livre qui est important parce que il nous permet d'avoir accès précisément les mécanismes de déshumanisation déshumanisation et de réhumanisation. Mm-hmm. Parce qu'on ne dira pas comment ça se termine, mais à la fois, c'est loin de nous, mais c'est à côté de nous. Mm-hmm. Parce que c'est le récit d'un migrant qui passe, finit par passer par le chemin Roxham, puis il est à côté de nous. Là. Et là, par contre, on va faire le saut intersubjectif pour aller voir le monde de son point de vue. Puis, ben, le roman est important aussi parce qu'il nous parle de quelque chose qui est peut-être l'horreur de notre siècle, en fait, celle que ces gens-là vivent. C'est pour ça que moi, il m'a beaucoup fait penser à des récits de des livres de camps de concentration. Après, là, je me suis beaucoup intéressée à la littérature de camps de concentration. Puis j'ai eu l'impression de là de tenir dans mes mains un livre qui faisait un peu la même démarche, qui avait le même pouvoir que des récits de survivants des camps, puis qui nous fait vivre la même chose quand on a l'impression que ça s'est passé juste à côté et qui est peut-être temps qu'on s'intéresse autrement là, vraiment à ces gens-là.
2: Ouais. Dominique, pour toi, c'est pas un récit d'exil, c'est un récit de migration. Elle est où la distinction entre les deux pour toi?
5: L'exil, pour moi, c'est un départ, puis t'arrives quelque part, puis t'es en exil. Ici, on parle de migration. Il y a des mots qui sont tellement forts. C'est tellement un livre sur l'identité aussi. Sur l'identité. Et donc, cette migration qui existe te fait comprendre que t'es pas rendu dans l'exil. Tu t'en vas peut-être vers un exil, mais t'es même pas rendu. À un moment donné, il dit, moi, je trouvais ça extraordinaire, il dit, là-bas, on est haïtien à 8 heures, dominicain à 8 heures 10, étranger illégal à midi et victime d'habits à 14 heures. Mmh. Donc, t'es pas rendu là-bas. Puis, il y avait des citations qui, à un moment donné, il dit, pas encore prêt à partir, pas capable de rester. La tente était devenue ma patrie. Mm-hmm. On est dans cette mouvance et la force de ce livre, c'est que tu t'attaches au personnage, tu comprends son histoire et finalement on te dit ah mais c'est lui qui est dans l'autobus à côté de toi dans Côte des Neiges là,
1: c'est que tu
5: regardes pas tous les jours et ça cette force d'arriver puis de te dire ah c'est lui qui est mon voisin et c'est celui d'à côté, c'est... Moi, je trouve que ça transcende tout.
2: Il y a un extrait du roman « C'était ça ou mourir » qui explique exactement ce sentiment-là de faire apparaître l'invisible et de peut-être nous faire voir des choses qu'on ne voit pas. Vous allez entendre Télisson et Aurélien lire un extrait du livre. Il est question, entre autres, de l'autre partie de l'île d'Haïti, de République dominicaine. On l'écoute.
4: À Punta Cana, les Occidentaux boivent du rhum et se plaignent de la lenteur du Wi-Fi. À Santiago, des Haïtiens cassent des pierres pour construire des routes qu'ils ne pourront jamais emprunter sans risquer l'expulsion. Les uns nagent dans une piscine bleue, les autres se cachent des policiers en uniforme bleu. Deux mondes sur la même île, deux soleils pour la même mer. Et moi, quelque part entre les deux, j'essayais de comprendre comment un pays pouvait être à la fois carte postale et purgatoire.
2: Un extrait de C'était ça ou mourir. Ouais, c'est dur à recevoir parce que c'est on peut pas se cacher derrière des comportements d'occidentaux d'aller se faire dorer la couenne au soleil, de nous prendre nos deux semaines de vacances alors qu'on réalise pas la réalité qui est juste sous notre nez. Mm.
5: Ben, exactement. Et l'autre élément qui m'apparaît très fort dans ce livre, c'est le fait que à un moment donné, il y a toute cette question de pourquoi tu existes, pourquoi tu vis, c'est quoi la valeur de la vie. Mm-hmm. Quand tu dis ça, c'est quoi la valeur de la vie? Tous ces morts, tout le temps, et puis ça continue aujourd'hui, demain, puis dans les années à venir, ça, il va y avoir beaucoup de ça. Mais la valeur de la vie et comment ces personnes qui migrent veulent quand même avoir vécu pour une raison, d'où la naissance même du livre, parce qu'il le dit, il dit, moi j'ai écrit tout ça parce qu'ils m'ont dit de raconter ce qu'ils ont vécu pour que leur vie ait un sens. Cette quête du sens de la vie, pour moi, est très forte également dans ce livre.
1: Ça ramène au mot « camper ».
5: Ah oui, camper.
1: Être debout,
5: être
1: c'est
5: debout,
1: ça?
5: Être debout, moi c'est un mot qui a beaucoup de signification pour moi. Camper, en créole, ça veut dire être debout, mais... Tout le livre, c'est une histoire d'être debout. Ouais. C'est presque que
1: envers
5: ça.
1: Envers
5: et contre tous.
1: Et là, évidemment, les gens qui ne l'ont pas lu encore nous écoutent et se disent, mon Dieu, mais comment est-ce qu'on passe à travers une lecture aussi sombre? Mais ce qu'il faut comprendre, c'est qu'il y a beaucoup de rire là-dedans, dès la première page, hein, Simon. C'est ça qui t'a frappé aussi, c'est l'oxymore, en fait.
0: Ben, oui, pour moi, il encrypte vraiment l'idée de l'oxymore parce qu'on parle d'un rire. La première ligne, je vous jure, ce jour-là, j'ai ri. Oui, oui, moi, Jonas d'Orléans. Puis là, il explique en fait qu'il y aurait de désespoir. Mm-hmm. Et ce livre-là, ça revient souvent. J'ai souri, il a souri. Mm-hmm. C'est des sourires qui sont parfois... mais c'est de la survivance.
3: Oui.
0: C'est des sourires de collégialité. C'est vraiment puissant, cet oxymore-là. Puis je trouve qu'en fait, c'est un poète. L'art de l'oxymore, ça revient partout. Je parlais de l'art de la formule. On parlait tout à l'heure de dignité et d'exil. Alors, il dit, j'étais en exil dans ma propre bouche. Ce genre d'image-là. Les statues me regardaient comme si j'étais un graffiti de trop. Il dit aussi, ici, la couleur, c'est une carte d'identité. Ton créole est une condamnation. Ton espagnol est une audition. Ton nom est une loterie. Et on parlait de dignité, on parlait de se tenir debout. Il y a un moment où il devient cireur de chaussures et il affirme que c'est le métier qui lui apprend le plus sur la comédie du monde. Un cireur sans client, mais au moins il était propre dans sa misère. Et des images comme ça, là, c'est à chaque page. C'est assez fou de
2: dire... Sans oublier que c'est un primo-romancier.
0: Exactement.
1: Mais qui a publié de la poésie. Quand tu dis que c'est un poète, sur une échelle de 1 à 10, à quel point t'es jaloux de l'écriture de Dieu. Tes
0: Mais mon Dieu, mais ça tape le 10, là. On est dans le 10 plein feu, là. Puis il y a aussi, pour moi, il y a aussi la tragédie. Il y a du Mouawad. Tu sais, on se rappelle la scène d'incendie, là, la scène d'autobus. Il y a une scène qui évoque un peu ça pour moi. C'est une scène où il y a un tireur fou. En fait, c'est un homme qui peut tirer les migrants, s'est levé et dit « Faites-moi rire. Si vous ne me faites pas rire, je vous tire. » Et là, le personnage parvient dans dans sa nervosité à le faire rire et ça le sauve. Et c'est une série comme ça, là, c'est une série de rencontres qui donne le vertige et de hasard et de survivance et de dignité.
1: Il y a presque un côté Forrest Gump.
0: Oui, complètement.
2: Mais complètement. Les époques.
0: C'est intéressant parce qu'à un moment donné, il y avait tellement une surenchère de... Tu sais, je sais qu'il s'est beaucoup documenté, il a réuni beaucoup d'observations sur l'exil, la migration, puis je me suis dit, hey, c'est beaucoup. Puis ça m'a rappelé, Margaret Atwood, dans La Servante écarlate, elle avait conservé des trucs qui venaient de partout dans le monde sur la condition de la femme. Mm-hmm. Et cette idée de surenchère créait un peu une fable.
3: Oui.
0: Mais j'ai l'impression qu'à un moment donné, j'ai dit, j'ai pas vécu l'exil naturellement, la migration de cette façon-là, mais je me dis, hey, c'est presque une fable tellement qu'il vit mille choses à chaque jour, il se passe. Et c'est des rencontres qui sont fortuites, qui sont belles et qui sont tristes à la fois.
2: Ouais. Nathalie Platte, est-ce qu'il y a des moments, des extraits du livre qui t'accompagnent une fois que ta lecture est terminée, qui t'habite encore?
5: Oui, en fait, je trouvais ça un peu ironique de m'en venir ici ce soir quand je le voyais sur mon fil d'actualité Facebook ce matin, là, qu'il y avait eu une manifestation à Shawinigan de suprémacistes blancs. Et je dois dire que c'est une question qui m'habite beaucoup pour toutes sortes de raisons sur notre perte de capacité à composer avec l'altérité sous toutes ses formes, puis la rigidification de certains discours qui vont tenir à distance cette altérité-là. Donc, j'y pense pas mal tout le temps. Ça m'a fait penser à la campagne d'Amnesty International qui s'appelait Look Beyond Borders il y a quelques années, où il s'agissait seulement de regarder pendant 4 minutes quelqu'un dans les yeux, puis il avait fait l'exercice avec des migrants de la Méditerranée, plutôt avec des gens qui habitaient les pays d'origine où ces migrants-là arrivaient. Et puis, c'est complètement bouleversant. Puis je m'en sers souvent de ce vidéo-là partout où je vais, dans toutes sortes de formations, tout ça, parce que c'est ce que ce livre m'a fait vivre, moi. C'est cette espèce de rencontre-là qui fait que je peux pas détourner le regard.
2: Une fois qu'on a vu, on peut plus ignorer. Hein?
5: Ouais. Puis c'est vrai, l'idée de la femme, puis en même temps, moi, j'avais l'impression, puis là, c'est peut-être parce que j'étais pris avec mes histoires de camps de concentration, parce que je pensais beaucoup à ça, mais on dirait qu'il a concentré ce qui peut arriver, peut-être pas à une seule personne sur cette route-là, qui part quand même là, d'Haïti, mais le Brésil, la jungle du Darien, je sais pas si je l'ai dit correctement.
1: Je me sens pas bien physiquement.
5: Mais voilà, c'est que ça nous prend au corps et nous le fait vivre, oui, avec les images poétiques, mais aussi avec les sensations, ce qui fait qu'on peut vraiment éprouver à la place de l'autre. C'est à la racine de la compassion.
0: Et même arrivé au Canada, ce n'est pas terminé. Non.
2: C'est il y a une autre forme de violence. Il y a une violence administrative dès qu'il met les pieds aux États-Unis, puis ensuite au Canada.
5: Kevin, l'avocat.
0: Kevin. Mais ça, c'est un personnage qui est très, très drôle. Pour vrai, c'est absurde, mais quel personnage plus grand que nature? Ça, j'aimerais ça le voir dans un film, ce Kevin-là.
5: Il pense qu'Haïti est en Afrique. Il pense que c'est pour ça qu'il parle français. Mais bon.
6: Mais il y a aussi, pour moi, il y a un élément où...
5: Je pense beaucoup à des organismes communautaires aujourd'hui qui, eux, entendent ces histoires-là quotidiennement. Mm-hmm. Et ils peuvent bien l'expliquer, qu'il y ait sur tous les toits, que c'est difficile, etc. Mais ça ne rend pas justice à leur voix parce que les gens n'entendent pas ça. Et je pense à toutes ces personnes qui œuvrent avec et qui voient ce livre-là, je l'espère, ou qui verront ce livre-là, une manière d'illustrer ce que eux, ils constatent au quotidien, au-delà du parcours des gens qui, évidemment, ces gens-là n'ont pas de voix, mais ces organismes-là trouvent à travers ça un chemin à tracer pour dire, hey, avez-vous lu ça pour comprendre ce qu'on vit au quotidien puis comment on devrait accompagner les gens qui vivent.
1: Mais c'était ça aussi l'idée de ce grand club de lecture pan-canadien. On s'est dit, si tout le monde lit le même livre en même temps, d'un océan à l'autre, ça va, on va être habité des mêmes images et ça va développer quelque chose. C'est magnifique. On a reçu tellement de messages, Karine Lefebvre. Je prends le temps de lire en direct de l'Australie. Mélanie Deschaines nous écrit, c'était ça au Maurice, c'est un roman que j'ai savouré à petite dose, trop percutant pour être avalé d'un trait. Un périple où injustice plane, la forme d'écriture est une caresse pour les yeux malgré le propos troublant. Il y a Lucie de Saint-Hilaire qui dit que c'est un chef-d'œuvre qu'elle lit avec respect. Je trouve ça magnifique.
2: Ah, oui, c'est beau.
1: Elle dit, je veux en garder plusieurs passages en mémoire. Eliane Trottier aussi qui nous a écrit, merci pour ce projet collectif. On a décidé de le faire avec le club de lecture de la bibliothèque Jean-Charles Magnan de Saint-Casimir. On les salue. On a décidé d'embarquer en gang. On le lit actuellement. J'ai tellement hâte d'en discuter, parce qu'il y a ça aussi dans la lecture après, d'en parler avec d'autres personnes. C'est ce qu'on fait ce soir. Merci d'avoir accepté notre invitation d'ailleurs.
2: Télisson Aurélien a dit qu'il y avait eu une urgence de l'écrire, même si c'était pas tout à fait son histoire, parce que ça, il n'y a rien qui a changé. Lui a quitté Haïti en 2010 à la suite du tremblement de terre et la situation ne s'est pas améliorée. Dominique, même constat.
5: Oui, même constat, avec aussi l'indifférence du monde. Puis on le comprend, il y a tellement de choses qui se passent dans le monde. Et Haïti, ça continue d'être difficile, malgré qu'il reste quelques belles histoires en Haïti. Nous, on a cette fondation qu'on poursuit depuis 16 ans là-bas, avec de belles histoires quand même, mais un contexte ultra compliqué, comme vous pouvez lire, les gangs de rue qui ont pris, qui sont devenus le gouvernement à toute fin pratique, et avec pas nécessairement de lumière claire au bout de ce tunnel. Donc, tu sais, oui, c'est difficile, c'est un pays qui a pas eu beaucoup de chance, qui a eu un impact considérable sur notre humanité. Puis je pense que le travail qui est fait avec ce livre, justement, témoigne de la contribution d'Haïti aussi pour le reste du monde, pour raconter ces histoires qui restent. Parce que Haïti reste un pays de conteurs, beaucoup de conteurs dans son histoire.
1: Oui.
0: Et d'ailleurs, c'est un des passages que j'aime le plus. C'est René de Petre, qui est un poète qui l'habite constamment. Puis il se récite le récit en créole murmuré. Puis j'ai vérifié, donc c'est un poète franco-haïtien qui a 101 ans, comme Jeannette. Et c'est vraiment, c'est leur Jeannette, en fait. Je trouve ça merveilleux. Est-ce que je peux lire un petit passage que je trouve très, très percutant? Vers la fin, quand il arrive au Canada, il y a un homme assis sur un banc, m'a regardé enlever ma tuque et a lancé sans méchanceté, « Hey, ça fait du bien pareil, hein? » J'ai répondu, « Oui, trop vite, trop fort. » Comme si j'avais attendu cette question toute ma vie.
1: Cet exemplaire-là doit être souligné.
0: Chaque page. La page 112, Dominique. 112.
5: La page 112, c'est tout le temps.
1: On se relance. Okay,
5: mais 112, là, c'est magique. C'est magique. Ce qu'il mettait en mots, ce n'était pas la peur de mourir. On l'avait tous déjà apprivoisé. C'était une peur plus radicale encore, celle de disparaître sans trace, de s'éteindre sans témoin, d'être rayé du monde sans même laisser une rature. Ce qu'il venait d'énoncer, c'était peut-être la définition la plus nue, la plus humaine, de la migration que j'ai jamais entendue. Partir, ce n'est pas seulement chercher une vie meilleure, c'est surtout refuser que sa vie, même brisée, ne compte pour rien. C'est vouloir qu'au moins une voix survive à son corps, mourir d'accord, mais pas en silence. Et si mourir il faut, alors que quelqu'un reste quelque part pour dire « il a vécu » et « je m'en souviens ». Et le « je m'en souviens ».
1: C'est ça. Je m'en souviens.
5: La devise québécoise, on se souvient. Non, mais c'est ça, pour moi, c'est comme c'est cette chute en plus de... Et je m'en souviens.
2: Je m'en souviens.
5: Ouais. Alors, quel Quelle force,
1: cette écriture-là. Mmh. On reçoit encore des messages.
2: Allons-y.
1: Parce qu'il y a quelqu'un qui fait écho à ce que Nathalie Platte a dit qu'elle ressentait. Marvin Bergeron qui nous écrit « Merci mille fois de m'avoir dirigée vers cette lecture. Je l'ai appréciée, cette histoire. Ça m'a ouvert à la difficile réalité de l'immigration. J'incite tous les manifestants de Shawinigan à faire cette lecture. Et maintenant, j'attends le prochain roman de Télisson Aurélien avec impatience. » Je pense qu'on est plusieurs à attendre la suite.
2: Oui, donc je vous entends à mettre entre toutes les mains. Absolument. Oui.
1: Qui doit lire ça?
2: Qui doit lire ça?
5: Les politiciens.
2: Ouais, hein?
5: Tous. Mm-hmm. Puis aussi, ben, les gens qui décident, en fait. C'est pour ça que je dis les politiciens. Puis aussi, ben, je pense que ça devrait peut-être ça va être une lecture à mettre dans des cursus
2: musicals.
5: Dans les écoles. Dans les écoles,
6: parce que moi, après l'avoir lu, parce que j'ai pleuré à la fin, c'est à toute fin que j'ai pleuré. Bon, puis j'ai texté, parce que c'est comme ça qu'on communique avec ses enfants. J'ai texté mes trois enfants. Je dis, là, c'est vraiment la fondamentale. Là, il faut avoir lu ce livre-là. Les enfants doivent lire. Nos jeunes doivent le lire.
1: Oui, bien d'accord.
0: OK, une petite dernière.
2: Oui, c'est bon.
0: Rire, mais c'est une phrase. Rire, c'est comme respirer par la bouche quand on a le nez bouché. C'est utile, mais ça fatigue.
1: Ah, le mot de la fin avec aphorisme. Simon Boulris. Merci, Simon Boulris. Merci, Dominique Anglade. Merci, Nathalie Platte, d'avoir accepté notre invitation. Merci à tous les gens qui ont répondu à l'invitation. Et il n'est jamais trop tard pour aller découvrir ce livre. Donc, c'était ça, Au mourir, Télisson Aurélien. Vous allez trouver ça aux éditions du Boréal. Un peu plus tard, il y a Pierre Quenders qui se joint à nous en prestation. Et dans un instant, on va aller parler avec notre cellule de résistance au Manitoba. Mais juste avant, un message qui nous parvient de Yellowknife pour agrémenter notre corpus de livres de la résistance.
7: Ici Amber O'Reilly, une résistante de Yellowknife, autrice de Boussole Franche, recueil de poésie, ainsi qu'Annie et Tom, pièce de théâtre publiée aux éditions Dublé. Pour moi, la résistance par l'écriture, c'est choisir de créer, questionner et défier l'ordre, alors que plusieurs formes d'oppression nous poussent à nous conformer, consommer et obéir. C'est placer sa conscience au service d'une mission collective. Un livre qui incarne pour moi cette résistance, c'est Poésie franco-ouestienne, 1974 à 2024. Une anthologie qui regroupe des poètes francophones de l'Ouest et du Nord du Canada. Pondre des vers ici en français, c'est résister. Exister dans notre langue, avec nos parlers singuliers, faire fi de l'insécurité linguistique, c'est résister. Se fédérer sous l'égide de publications de ce genre, c'est résister en pérennisant notre passage sur le territoire et dans les annales de l'histoire.
8: Lorsque la lune a éclos cette nuit, elle était encore maculée de gadoue nuageuse. Je l'ai vue s'ébrouer pour rejeter les langes de cumul qui la gênaient dans l'entraînement de son marathon nocturne. Je t'ai envoyé des pétales de dahlia à travers le masque de la nuit. Ils se sont envolés, avec le vent, s'arc-boutant sur la crête des forêts et des montagnes venteuses ou enneigées qu'aperçoivent les flamants roses, tout en haut, au cours de leur vol long courrier. Tu devrais les voir tapisser sur ton paréo déroulé. Dans ton lit, à ton réveil ce matin, des senteurs parfumées devraient avoir envahi ta mémoire. Songes-y, que penché sur toi, du rebord de ton lit, je t'ai observé pendant que tu dormais. J'ai veillé sur toi toute la nuit et je m'en suis allé au tout petit matin.
2: Emmanuel Schwartz, c'est un extrait du poème « Songes-y » de l'auteur franco-ténois Isidore Guy Macaya qui figure dans l'anthologie « Poésie franco-ouestienne 1974-2024 » paru aux éditions du Blé.
1: Une anthologie qui a été dirigée par l'auteur manitobain J.R. Léveillé, et ça tombe bien.
2: Oh ben
1: parce qu'il fait justement partie de la cellule de résistance qu'on s'en va joindre à l'instant à Winnipeg. Le poète et auteur J.R. Léveillé est en compagnie de Jérémy Laniel, animateur de l'émission Le 6 à 9, matinale d'ici première au Manitoba, collaborateur également à Il restera toujours la culture. Bonsoir, messieurs.
9: Bonsoir.
1: Jérémy Laniel, quand on t'a approché là, avec notre idée de société des lecteurs, il y avait une évidence pour toi. J.R. Léveillé devait t'accompagner. Pourquoi?
10: Ben, d'abord parce que je voulais passer mon dimanche soir en sa compagnie, hein, c'est la raison simple. Surtout parce que ça faisait partie d'abord des premiers phares littéraires que je connaissais avant même de mettre les pieds ici à Winnipeg, au Manitoba. Et ensuite, rapidement, quand je suis arrivé ici avec mon chapeau de journaliste aux arts, j'ai vu qu'il y avait là l'un de ceux qui avait vu une littérature franco-manitobaine se faire, qui avait vu une littérature franco-westienne comme magnifique titre de cette anthologie qu'il a publié, se déployer avec plein de visages, plein d'auteurs évoluer et encore aujourd'hui être vif, écrire, être dans la créature, dans la création de l'œuvre, mais aussi être parfois derrière certains manuscrits d'une jeunesse qui est en train de se faire en littérature. Donc il y avait là une évidence. Il y a personne, je crois, qui résiste plus en littérature et qui donne plus à la littérature que Gérard Léveillé. Donc je l'ai invité pour tant de bonnes raisons.
1: Merci Jérémy. Gérard Léveillé, on m'a dit qu'on peut aussi vous appeler Roger, c'est vrai?
11: Oui, absolument. Oui.
1: Vous êtes parmi les pionniers. Votre roman Le Tombeau, paru dans les années 60, ça a été le premier livre francophone publié au Manitoba. Un pionnier qui s'est aussi donné la responsabilité d'être un passeur. Est-ce que je peux dire ça auprès d'une autre génération d'auteurs?
11: À force des choses, j'imagine, au départ, dans les années 60, c'est un peu comme au Québec, il y a eu une révolution tranquille. Ici, on a séparé l'Église de l'État, la langue de la foi. Alors, une fois qu'on avait la langue pour nous, on s'est dit, on va aller de l'avant, on va faire ce qu'on veut avec cette langue-là. Donc, je pense que la résistance, une révolution, la résistance, c'est pour l'avenir. Oui. C'est une résistance contre le statu quo, contre l'enlisement et en faveur de l'avenir. Alors, ce qui nous intéressait dans les années 60, ça s'est concrétisé en 1974 particulièrement, c'était de produire, non pas de rattacher la pensée de la littérature à des idéologies, mais tout simplement de produire des livres, de produire du théâtre. Et j'ai toujours voulu contribuer dans toute la mesure possible à toutes les productions. Alors j'encourageais les gens que je pouvais, je m'encourageais moi-même pour commencer à ce stage-là, mais oui, je travaillais avec d'autres pour mettre sur pied à l'époque des petites pièces, pour mettre sur pied des expositions. Alors c'était pendant le bouillonnement de la fin des années 60, début des années 70, notre façon de devenir qui on était, donc de résister pour devenir qui on était véridiquement.
1: Et aujourd'hui encore, vous dirigez une collection destinée aux jeunes auteurs. La seule règle que vous imposez, c'est échapper au style imposé. Alors, on voit.
11: Oui, mais c'est ce qu'on donne comme règle aux jeunes, parce que souvent, on s'impose soi-même des contraintes, et puis l'idée de ce premier livre qu'on va publier, c'est qu'on ne demande pas qu'il soit parfait et on n'essaie pas de le modifier ou de le corriger pour arriver à ce qu'on appelait jadis le bon parler français. Je pense qu'on peut produire un excellent livre avec des moyens du bord, pour ainsi dire.
1: On parle de résistance ce soir. Évidemment, ça peut évoquer la résistance à l'assimilation dans un milieu où notre langue est minoritaire. Mais pour vous, et Jérémy, je pense que ça t'inclut aussi, mais Gérard, je sais que vous parlez aussi de l'importance de résister à l'oubli.
11: Oui, bien justement, parce que on dit toujours que les écrits demeurent, et c'est important. Le fait français au Manitoba a été fondé sur la nation métisse, au fond. Alors, je pense qu'il faut toujours rappeler ce début du fait français au Manitoba, de la résistance des métisses. On connaît bien l'histoire de Louis Riel, et puis même à l'époque, les journaux québécois défendaient ce fondateur du Manitoba, Louis Riel. Alors, je pense que dès le départ, le fait français au Manitoba est le témoignage d'une très grande résistance en faveur, justement, du fait français et de l'ouverture à l'autre, parce que c'est exactement ce qu'est le fait métis, ce mélange, évidemment, de deux races. Et je pense qu'à bien des égards, si on s'ouvre l'esprit et le cœur, c'est la voie de l'avenir. Le métissage, pour moi, c'est la façon de voir le futur.
1: Il faut résister à la distance aussi. Des fois, on trouve que Montréal-Québec, c'est loin, mais Jérémy... La distance, il y en a aussi, là.
10: Mais oui, on parle d'oubli, puis c'est ce qui m'a fasciné. J'ai passé quand même plusieurs années dans le milieu littéraire au Québec, mm-hmm. puis on en a parlé d'à quel point c'est difficile de faire parler de ses livres, ben de se faire publier d'abord, ouais. puis après ça, de faire parler de ses livres, d'avoir une place, que le livre existe, vivre en librairie. Et tout ça est vrai au Québec. Et là, on arrive ici. Installez-vous tantôt à Sudbury, tantôt à Winnipeg, tantôt à Saskatoon ou Vancouver, dans une cohorte littéraire francophone qui vit en français, qui écrit en français. Et là, on a beau parfois parvenir aux livres publiés, aux livres qui existent, éditer de bonne qualité, mais de parvenir à aller chercher un lectorat, de percer à l'intérieur de la francophonie canadienne, c'est parfois quasi mission impossible. De l'importance de ces cellules-là un peu partout au pays qui quand même parviennent à garder cette littérature-là en vie. Là.
1: Jérémy Laniel, en terminant, on peut aussi résister en tenant salon. C'est quoi ça, les salons de Gabriel?
10: Ah ben ça, c'est Bertrand Naillet, une excellente initiative à la tête de l'Association des auteurs du Manitoba français qui, depuis fort longtemps, moi, j'ai le plaisir de piloter ça depuis quelque part pendant la pandémie, là, 2021-2022. Mmh. Et donc, Bertrand Naillet propose par les voies virtuelles. La pandémie obligeait à l'époque, mais je crois qu'on s'est rendu compte que le plaisir du virtuel, c'est de pouvoir inviter, tenir un grand salon.
1: Mais
10: donc,
1: oui.
10: Ça nous permet d'aller chercher tantôt Marc Séguin, tantôt France d'Aigle, de se promener partout dans la francophonie canadienne. Mm-hmm. Et le luxe, ben, c'est d'avoir deux écrivains, une soirée de temps, une fois par mois. On fait ça à peu près 8 fois par année environ. Donc, très, très belle initiative de Bertrand Naillet. J'ai le plaisir de piloter ces discussions-là et d'avoir comme ça 15, 20 personnes qui sont là une soirée de temps à prendre un petit thé et parler littérature parce que c'est ça aussi résister.
1: Le luxe, c'était d'avoir J.R. Léveillé avec nous ce soir parce qu'il est en période d'écriture.
11: Oui.
1: Et je sais que normalement, il ne sort pas de là. Merci beaucoup d'avoir accepté notre invitation, J.R. Léveillé.
11: Mon plaisir.
1: Merci Jérémy Laniel de l'avoir amené jusqu'à nous dans nos studios à Winnipeg, au Manitoba.
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2: D'ailleurs, il y en a des commentaires, Émilie. Ça pleut. Le courage et la joie de Catherine Dorion. Je vous écoute de Kingston, Ontario. C'est Catherine Lars et sa suggestion. C'est son œuvre pour résister. Et Joanne nous écoute du lac Saint-Jean. Mon dernier coup de cœur, ce sont Les grues volent vers le sud. Vieillir, c'est aussi résister. Et ce roman le montre avec délicatesse et justesse. Une histoire touchante à lire à tout âge. Bon, notre prochain auteur est né à Ottawa, mais il a grandi à Gatineau, ville du vice, selon sa note biographique. Il est auteur de plusieurs recueils de poésie et enseigne la littérature au cégep. On écoute Baron Marc-André Lévesque et sa création « Lire n'est pas la révolution que vous croyez ».
14: La littérature est le dernier vestige des magasins de farce et attrape. Ça vient de Jean-Guy Forgette. Je suis professeur, mais je ne suis pas niaiseux. Je sais bien que les élèves font d'autres choses pendant mes cours, genre lire en cachette une grosse brique avec une cool couverture. Timide, on me dit quand je feuillette, « Oh, c'est de la romance, monsieur, c'est une série, vous connaissez pas ça. » Tu sais, les jeunes aiment lire. Celles qui ne lisent pas ont généralement déjà lu vraiment beaucoup. Quand ça s'est perdu, je sens une nostalgie dans leur voix. Souvent, c'était de la littérature de l'imaginaire. Et là, je vous entends dire, « Ah, Baron, c'est vrai qu'on a besoin de s'évader hein, dans cette sombre époque. » Et à ça, je réponds, « Non, non, non, non, non, non, non, non. Pas question de s'évader. L'imagination est le muscle principal des résistances et révolutions. Il faut le garder en forme. » Pour Ursula Le Guin, dans Language of the Night, l'imaginaire nous rapproche de la vérité en nous éloignant du réel. Quand on regarde le monde d'assez loin, genre dans l'espace intersidéral, dans les couvertes des galaxies, il devient possible de dévisser, démanteler ce qui nous écrase. Et c'est peut-être de ça dont ont besoin les dernières lectrices. Tu sais, là, de l'espoir un peu. La dernière lectrice, c'est l'enfant que je croise et marche à l'école avec une chunky BD turbo-color. C'est Madeleine, 5 ans, qui traverse des syllabes et vraiment fière de son coup. Elle lit un livre, puis après ça, un autre livre, puis après ça, un autre livre. C'est beau, et ça m'émeut, et ça me vertige de la voir comme ça, jaser des syllabes. Le dernier lecteur, c'est le bébé qui mâchouille son livre en carton. C'est celles qui reviennent de l'ouvrage et se permettent une fantaisie dans le métro, un roman cochon, des poèmes d'horreur, et en ressortent changés dans leur rapport au monde. Or, si je me prête à l'exercice du dernier lecteur, c'est sombre, mais j'esquisse un oligarque militaire, un milliardaire monarque qui, après après avoir cousu de sa main fine l'apocalypse chorale des robots et des sécheresses. Il s'assoit, ce monsieur-là, sur les ruines du monde et se dit « Bon, là, j'ai le temps de lire toute Gabrielle Roy. » Il paraît que c'est important, mon robot me l'a dit. Elle mélange le regard tendre d'une enseignante et le regard très juste d'une journaliste. Et là, il lit ça. Et au bout de sa lecture, il se dit « Ah, c'était ça, l'être humain. » Il a envie d'en parler, mais il n'y a personne autour de lui. Et le dernier lecteur sera engouffré dans une solitude tellement intense que même la littérature ne pourra pas le sauver. Tu sais, autour de nous aujourd'hui, lire en soi, ce n'est pas un acte de résistance. Il y a des livres au complet qui sont purement dans la non-résistance et dans la violence et les machistes et les xénophobes. Bien, lisez-les. Ils ont tout appris dans les livres, ces gens-là. Mais lire des mondes autres que ce qu'on connaît, ça oui. Pour déclaturer le langage au pelail, oui, lire pour apprendre à connaître l'autre et ses contradictions, ses blagues intérieures et ses au revoir. Là, tu jases. J'aime lire les remerciements de thèse et de mémoire. Ça existe par milliers et c'est gratis. En mathématiques, en sexo, en chimie des atomes et des soleils mourants, on y trouve des traces de vie fabuleuses écrites par du monde fatigué au bout de leurs ressources qui espèrent éperdument n'oublier personne. On a beaucoup à y apprendre sur l'entraide et sur l'amour et sur l'impossibilité d'aller au bout de nos affaires, au bout de nos idées, sans être en bonne compagnie. Merci.
1: Wow! Merci pour cette image du dernier lecteur qu'on espère ne pas devenir. Merci, Baron Marc-André Lévesque. On invite les gens à lire ton plus récent recueil de poésie, Tricératops Canon, qui a remporté le prix de la poésie des Cégepiens. Dans un instant, on se rend vers notre cellule de résistance en Ontario, mais juste avant, une autre voix franco-canadienne pour garnir la bibliothèque de la résistance.
13: Je m'appelle Denis Ellis Péchard. J'ai grandi dans une région rurale de la Colombie-Britannique. La littérature a été ma première résistance. Les livres m'ont appris que je pouvais devenir autre chose que ce qu'on m'avait donné. Ils m'ont ouvert le chemin de l'université, du journalisme, de l'écriture et des décennies de reportages à l'étranger. La littérature résiste en refusant le récit unique. C'est par elle que parlent les sans-voix, que les invisibles deviennent visibles, que les marges entrent dans l'histoire. La peau d'un lion est un livre qui incarne cela pour moi. C'est un roman paru en 1987. Michael Ndaché rend Toronto aux immigrants et aux ouvriers qui l'ont bâti. Voilà pour moi la forme la plus profonde de résistance. Affirmer qu'aucune vie n'est trop petite, qu'aucune langue n'est trop marginale, qu'aucune histoire n'est trop oubliée pour être racontée avec beauté et vérité.
15: Patrick Lewis arriva à Toronto comme s'il touchait terre après des années en mer. Il avait 21 ans. Le rythme de la campagne avait scandé son enfance. Le petit village de Bell Rock, la rivière, telle une grande route acheminant les draveurs, qui buvaient, peinaient, tonitruaient, pour au printemps laisser les habitants sous le choc du silence. Maintenant, à 21 ans, on l'avait extrait de la petite ville comme un bout de métal, puis abandonné sous les vastes arcades de l'Union Station pour commencer sa vie. Une fois de plus, il n'avait rien à lui. Il était, pour ainsi dire, nu, n'ayant en poche qu'un morceau de feldspath que ses doigts avaient tripoté tout au long du voyage en train. Il était un immigrant dans la cité.
2: C'est un extrait de La peau d'un lion, roman culte de l'auteur canado-sri-lankais Michael Ndaché. Merci Emmanuel Schwartz d'avoir été notre voix ce soir. On approche la fin de cette célébration.
1: Oui, je suis responsable de cette bévue. Parce que j'ai dit tout à l'heure à Karine, je mélange toujours.
2: Éric Emmanuel Schmitt et Emmanuel Schwartz. J'espère que je t'ai pas contaminé. Alors c'est fait. Émilie. Il nous reste quelques minutes. Oui. Et là, c'est le temps d'aller faire un tour du côté d'Ottawa.
1: Absolument. C'est là qu'on va joindre Mishka Lavigne, dramaturge, scénariste et traductrice, et Chloé Leduc-Bélanger, qu'on connaît aussi sous le nom de plume Chloé la Duchesse, autrice et directrice générale des éditions L'Interligne. Bonsoir, mesdames.
16: Bonsoir.
1: Bonsoir. C'était important, évidemment, d'aller faire un tour en Ontario parce que j'ai l'impression que la résistance, c'est intrinsèque à l'histoire franco-ontarienne. Est-ce que ça vous parle, cette affirmation?
16: Oui, ben moi, c'est sûr que comme éditrice qui suis rentrée dans le métier avec les poèmes de la résistance, quand on dit le mot résistance, je pense tout de suite à la poésie, donc oui.
1: Puis, il y a une certaine forme de résistance dans le théâtre en Ontario français aussi, une espèce de joie, de la jubilation qui appartient à l'univers du théâtre. Chloé Leduc-Bélanger, t'as fait le choix de devenir franco-ontarienne. On en parlait tantôt aussi avec Caroline Bellil à Moncton. Toi, qu'est-ce qui t'a amené de ce côté-là? Qu'est-ce qui t'attirait dans la scène franco-ontarienne littéraire?
16: Pour être tout à fait honnête, je ne connaissais rien de la scène littéraire. Je connaissais un peu, voilà, Patrice Desbiens, quelques poètes. C'était plus l'envie de quitter Montréal et cette espèce de concours de d'égo, de qui va au plus de lancements, de qui est cité dans la prochaine, je sais pas moi, publication. À l'époque, il y avait beaucoup de blogs. Un moment donné, ça devenait étouffant, donc j'ai eu une opportunité d'emploi à Sudbury. J'y suis allée pour un an, j'y suis restée 10 ans. Et là, maintenant, je suis à Ottawa. Donc, c'était plus un envie d'aller voir autre chose, et j'ai été très contente des communautés que j'ai découvertes.
1: Bien, parlant de Sudbury, tu as même été, je pense, la poète officielle. Comment est-ce que ton écriture est influencée par le territoire? Quand on est la poète de Sudbury, comment est-ce qu'on peut le ressentir, le territoire, dans ton écriture?

Avant même d'être poète officiel, j'ai toujours écrit à partir d'un lieu, j'ai toujours écrit à partir de où sont mes deux pieds, puis où est-ce que mon cœur a envie d'aller. À mon premier recueil, c'est ça, c'est cette distance-là entre où est-ce que je suis.

0: Pour moi, dans mon écriture ou dans mes pièces, toutes les villes anonymes qui existent dans mes textes, c'est toujours un peu Ottawa quand même. Dans mon texte Havre, c'est le texte où c'est la ville est la plus nommée et la plus présente, fait vraiment partie de l'histoire et du concept même du texte. Mais pour moi, je suis une personne qui a grandi dans la vallée de l'Outaouais. C'est un endroit rempli d'eau, donc c'est la grande rivière des Outaouais, tous ces affluents qui s'y jettent, les milliers de lacs qu'il y a dans la région où j'ai grandi, dans le Pontiac. Je crois que d'une manière ou d'une autre, je m'imprègne du territoire, mais je crois aussi que je suis une personne qui appartient énormément à l'eau et à cet univers-là aquatique.
1: Il y a Baron Marc-André Lévesque qui est né à Ottawa et qui a grandi dans la ville du Vizek Gatineau qui hoche de la tête en ce moment. Il est d'accord avec Mishka.
2: Mesdames, depuis le début, on parle de ces œuvres de résistance, des œuvres importantes. Pour nous, en avez-vous des œuvres de résistance, vous deux?
0: Mon œuvre de résistance que je voudrais partager, c'est une œuvre de l'autrice autochtone Leanne Betasamosake Simpson. C'est son plus récent ouvrage, en fait, qui s'appelle Theory of Water et qui traite vraiment justement du rapport à l'eau, autant dans les communautés autochtones, sur une base historique que sur une base contemporaine. L'eau au sens réel, au sens physique, mais l'eau métaphorique, l'eau de la naissance, l'eau qui appartient aux histoires, l'eau pour entrer et cheminer à l'intérieur du territoire. Pour moi, c'est un ouvrage qui est vraiment important, qui parle du rapport au monde en connectant les humains à l'eau, qui est la base vraiment de tout. Donc c'est un ouvrage vraiment exceptionnel, ce qu'on appellerait en anglais un creative non-fiction, donc de l'ordre de l'essai littéraire. Donc Theory of Water de Leanne Betasamosake Simpson.
1: Et là, sachez là, que tous les livres là, qu'on a nommés, vous allez pouvoir retrouver les références sur la page de la Société des lecteurs. En terminant, Chloé, est-ce qu'il y a une œuvre que tu voulais ajouter à notre corpus?
3: Absolument. Ben, mon poète préféré, ma référence, et quand je ne sais pas quoi écrire ou pourquoi écrire ou si ça vaut encore la peine d'écrire, j'ouvre l'anthologie de Robert Dixon à n'importe quelle page et je commence à lire. Donc, l'anthologie s'appelle « Aux quatre vents de l'avenir possible », tiré d'un de ses poèmes. Robert Dixon, c'est un poète qui a été à Sudbury longtemps. Il n'est pas né à Sudbury, mais il a fait sa carrière comme professeur. C'est quelqu'un qui a été extrêmement impliqué dans la communauté artistique, littéraire. C'est un anglophone de naissance qui a aimé la langue française au point de faire sa vie en français.
1: Alors, on retient,
3: sa poésie, c'est ça.
1: On retient ce nom-là, Robert Dixon. Tu nous donnes envie de le lire. Merci beaucoup, Chloé Leduc-Bélanger et Mishka Lavigne, qui étaient notre cellule de résistance à Ottawa. Merci à vous deux.
3: Merci. Merci.
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1: En direct de notre studio du 7e étage de Radio-Canada, en ce soir de pleine lune, on a le bonheur d'accueillir à la Société des lecteurs l'auteur, compositeur, interprète, récipiendaire d'un prix Polaris. Il interprète ce soir la pièce Clair de lune. Voici Pierre Quenders.
6: Bonsoir. 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

0: Et ben voilà, c'est comme ça que se conclut cette première édition de la Société des lecteurs. Émilie Perrault, merci.
1: Merci, Karine Lefebvre. Et surtout, j'ai envie de dire qu'on va se dire à une prochaine fois, parce que, bonne nouvelle, la Société des lecteurs sera de retour l'an prochain, deux fois plutôt qu'une, et on ira voir du pays. Merci d'avoir été là.
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8: Ici Louis de Belleval, voici les informations. Au Québec, une manifestation anti-immigration samedi à Shawinigan suscite une vague de condamnations, tant de responsables politiques que de citoyens. Des participants à l'événement appelé pour un Québec blanc ont défilé le visage couvert derrière une banderole au contenu raciste. Hugo Métro fait le point.
9: Les réactions politiques se multiplient, autant à Québec qu'à Ottawa. D'abord, la première ministre de la province, Christine Fréchette, estime que ces propos n'ont pas leur place dans notre société. Pour le député de Sainte-Maurice-Champlain, François-Philippe Champagne, c'est un geste déplorable qui ne reflète pas les valeurs de la région. Le chef du Bloc québécois, Yves-François Blanchet, dénonce pour sa part une manifestation de honte, de racisme et de lâcheté. Le chef du Parti libéral au Québec, Charles Milliard, affirme quant à lui que ce message ne représente pas le peuple québécois. Quoi. Le chef péquiste Paul Saint-Pierre Plamondon appelle à dénoncer vigoureusement ce racisme. Le co-porte-parole de Québec solidaire, Sol Zanetti, lui, parle d'une honte qui n'a pas sa place au Québec. Et puis l'indignation se fait aussi sentir à Shawinigan. Voici quelques citoyens rencontrés.
10: Québec, c'est pour tout le monde, que tu sois blanc, noir.
11: C'est pas avec des phrases de même qu'on va faire un beau Québec.
12: Ça n'a pas sa place, ça. D'une façon ou d'une autre, pas en 2026. Moi, ça me désole, parce qu'on n'est pas une ville comme ça, là, Shawinigan. On est pas mal plus évolué que ça, là.
9: La ville de Shawinigan affirme qu'elle n'était pas au courant de la tenue de cet événement. Ici Hugo Métro, Radio-Canada, Montréal.
8: La famille de Claude Lemieux, mort jeudi, fera don de son cerveau à la science. Le quadruple champion de la Coupe Stanley s'est enlevé la vie quelques jours après avoir porté le flambeau avant un match du Canadien. Ses proches souhaitent que ce geste permette de faire avancer les connaissances sur les effets à long terme des traumatismes crâniens répétés sur les athlètes. Édouard Beaudoin.
13: Reprise par Lemieux, le tir.
14: Les faits d'armes de Claude Lemieux sur la patinoire ont été nombreux. À la fois un homme des grandes occasions

0: mais aussi un joueur au caractère bouillant, abonné aux échauffourées sur la glace. Il a encaissé des chocs sur plusieurs années qui peuvent mener au développement de symptômes d'encéphalopathie traumatique chronique, une maladie dégénérative dont ont souffert plusieurs athlètes de haut niveau. Claude Lemieux en faisait-il partie? Sa famille a fait don de son cerveau à un centre de recherche de Boston pour en avoir le cœur net. Louis de Beaumont est professeur à la faculté de médecine de l'Université de Montréal.
1: Donc, ça nous permet d'aller trancher le cerveau vraiment et d'aller voir qu'est-ce qui se passe dans ce cerveau-là, l'accumulation de toxines.
2: C'est pas 2-3 commotions cérébrales, mais c'est vraiment des coups répétés, réguliers, sur plusieurs années.
0: Le neuropsychologue Dave Ellenberg.
2: Si réellement Claude Lemieux souffre ou a souffert d'encéphalopathie traumatique chronique, ça va être une contribution immense, encore là, pour la science.
0: Le geste est aussi salué par le député libéral et ex-hockeyeur Enrico Ciccone, qui déplore toutefois le peu de progrès réalisé jusqu'ici dans la protection des joueurs de la LNH.
3: Pour faire un réel pas en avant, il faudrait que la Ligue nationale de hockey puisse reconnaître le problème de commotion cérébrale. Et on ne l'a pas reconnu encore.
0: La famille de Claude Lemieux consent à ce que les résultats de l'analyse de son cerveau soient rendus publics. Ici Édouard Beaudoin, Radio-Canada, Montréal.
4: Le Tour de l'île de Montréal a connu un autre franc succès. Plus de 21 000 cyclistes ont roulé sur l'un des deux parcours prévus. Le reportage d'Andréane Williams.
5: Les cyclistes ont mordu l'asphalte par milliers malgré la pluie et les nuages dimanche pour le Tour de l'île de Montréal. Les participants avaient le choix entre deux parcours, le régulier de 30 à 50 km sans voiture et le parcours découverte de 65 ou 90 km sur un chemin balisé. À 8 ans, Léonard Cordisco a lui-même demandé à son père de participer.
6: Que c'est vraiment cool d'être plus que 30 000 ici à faire le Tour de l'île. Un petit peu froid, mais j'ai vraiment aimé ça.
7: Where are you from?
8: California.
5: Ce Californien, lui, a profité de son séjour à Montréal pour participer à l'événement. Faire du vélo est la meilleure manière de découvrir une ville, dit-il.
8: Oh, biking is the best way to discover the city.
5: Pour assurer la sécurité des cyclistes, des premiers répondants et des policiers ont patrouillé les parcours. Plusieurs centaines de nids de poules ont aussi été colmatés. Le PDG de Vélo Québec, Jean-François Roux.
9: Ce matin, notre équipe fait le tour du circuit pour identifier des nids de poules qui seraient éventuellement restants. Mais le parcours sera sécuritaire.
10: Félicitations pour votre course!
5: Les cyclistes ont tout de même dû faire un peu de zigzag pour éviter les trous, selon ce participant.
11: Il y en avait, évidemment, mais pas tant que ça.
5: Cette année, Vélo Québec a souligné les 50 ans des Jeux olympiques de Montréal avec un parcours mettant en valeur des sites emblématiques des Olympiades de 1976. Ici Andréane Williams, Radio-Canada, Montréal.
4: Et puis enfin, le Conseil de sécurité de l'ONU tiendra lundi une réunion d'urgence à la demande de la France après la prise de contrôle par l'armée israélienne de la forteresse de Beaufort dans le sud du Liban. Beyrouth estime que cette offensive ouvre la voie à une progression des forces israéliennes dans la région. La journaliste à Beyrouth, Amélie David, explique la position stratégique de ce site.
12: C'est un bastion, c'est une position militaire stratégique et aujourd'hui, on voit vraiment ce message politique pour la reprise de ce point de position, puisque c'est sur une crête qu'il y a plusieurs zones du sud du Liban qui sont visibles de ce point-là. Et donc vraiment, aujourd'hui, on sent cette volonté de l'armée israélienne d'imposer son message, de dire « voilà, nous sommes là, nous allons hisser le drapeau et prenez garde ».
4: Pendant ce temps, les États-Unis poursuivent leurs négociations avec l'Iran pour tenter de mettre fin à la guerre au Moyen-Orient. Téhéran exige un arrêt des combats au Liban pour conclure un accord. C'était les informations.

0: Bonjour, chers lève-tôt. Bon début de journée. C'est Ariane Cipriani avec vous ce matin. Je remplace Evelyne Charruet. Avez-vous bien dormi? Avez-vous de l'appétit pour cette journée toute neuve? Les températures sont agréables, hein, contrairement à la France où vous avez vu cette semaine, il y a une canicule historique. De notre côté, c'est la belle saison qui foisonne et c'est émouvant de voir la nature éclore comme ça. Et ce retour des beaux jours, il s'invite partout sur nos ondes cette semaine. Il y a plusieurs actualités sur les oiseaux, sur les activités extérieures, comme la pêche, par exemple. Hein. Il y a quelques jours avait lieu le 40e tournoi de pêche au brochet de Cache Bay en Ontario. Alors, bonjour à vous, les pêcheurs. Et il y a une évidence dans tous les contenus cette semaine, c'est que d'est en ouest, on a envie de mettre le nez dehors. Alors, c'est ce qu'on va faire ce matin. Vous êtes peut-être en train de planifier vos vacances. Un peu plus tard, on aura pour vous une chronique pour vous guider si vous comptez rester au pays et faire ce qu'on appelle du tourisme intérieur. Dans quelques minutes, je vous présente Antoine Moses, qui est le champion de la plantation d'arbres. Il a 27 ans et il détient le record mondial du plus grand nombre d'arbres plantés en 24 heures. Et parlant d'arbres, notre entrevue d'aujourd'hui portera sur l'ombre. Est-ce que vous cherchez l'ombre quand vous devez sortir de la maison pendant l'été? Est-ce que vous la trouvez parfois insuffisante? Bien, on va justement regarder quelles sont les normes d'urbanisme dans les parcs et les espaces publics. Notre première escale ce matin, c'est sur la péninsule gaspésienne. Si vous avez de jeunes enfants, vous irez peut-être vous promener à proximité d'un cours d'eau cet été. Bien, vous allez peut-être trouver des artefacts, hein, qui sait? Parce que sur le bord de l'eau, c'est toute une histoire autochtone et maritime qui a laissé ses traces. Il y a des petits chanceux qui ont trouvé un crâne de morse sur le bord de la rivière Matane. Alors, l'équipe de l'émission L'après-midi est à nous, s'est posé la question, qu'est-ce qu'on fait si on trouve un artefact? La journaliste Alice Jacotin est allée chercher la réponse.
1: Alors, rappelle-nous d'abord ce que c'est que cette histoire de crâne de morse.
2: C'est une drôle d'histoire. En fait, ce crâne, cet événement, il date de 2022. C'est un événement intrigant parce que des morses, Fabienne, on n'en voit pas beaucoup. On n'en voit pas du tout, même dans le paysage du bassin Laurent. Alors, comment est-ce qu'il s'est retrouvé là, à Saint-René-de-Matane? Ben, c'est l'histoire d'une après-midi de baignade qui s'est transformée en une découverte digne, selon moi, d'Indiana Jones. En fait, la jeune Maya Bouffard était chez son oncle, Martin Mercier, au bord de la rivière Matane.
3: Mais dans le fond, je me promenais, puis j'ai vu un morceau de sa défense dépasser du sol. Puis là, ma sœur arrêtait pas de me dire « c'est un morceau de bois ». Mais moi, je croyais pas ça. Fait que là, ben, on l'a sorti de là, puis il était comme vraiment dégueulasse, plein de vers, des algues, je sais pas trop. Le fait que je creuse en plus pour sortir un os, là, j'ai vraiment aimé ça. Mais j'étais vraiment surprise, dans le fond, parce que j'ai jamais vu un crâne, en fait.
2: Fabienne, je ne sais pas comment tu aurais réagi en déterrant un crâne de morse.
1: Ben, je ne sais pas. Je crois que je n'aurais pas réagi. J'aurais fait « Oh, waouh, qu'est-ce c'est que c'est que ça
2: ?» Ben, ça peut arriver à tout le monde, surtout au bord du Saint-Laurent. On en voit un peu de toutes les formes, des trouvailles. D'ailleurs, si les auditeurs en ont trouvé, n'hésitez pas à nous écrire, à nous envoyer votre meilleure trouvaille. C'est super intéressant. Mais donc, les réflexes de M. Mercier étaient les bons. C'est-à-dire, il a contacté d'abord la ZEC de la rivière Matane avant de se tourner vers Lynn Morissette, qui est donc biologiste marine.
1: Alors justement, tu parles de réflexes, d'avoir les bons réflexes. Mm-hmm. C'est quoi quand on fait une telle trouvaille?
2: Mais pour avoir la réponse, avec Myriam Ouellette à la caméra, on s'est rendu à Lillet-sur-Mer, donc en Chaudière-Appalaches, à l'école secondaire Bon Pasteur, et plus précisément à l'étage du club de robotique. Il y avait 8 jeunes, sous le nom de l'équipe des pionniers, qui sont penchés sur la question dans le cadre d'un concours provincial de robotique. C'est la compétition Lego First. Et là, tu vas me dire, pourquoi est-ce qu'on parle de robotique, c'est quoi le lien avec un crâne de morse?
1: Ah ouais.
2: C'est qu'il y a tout un volet du concours qui était consacré à un projet d'impact social, une présentation scientifique à faire devant le jury. Et cette année, le thème, c'était déterrer. Donc, qu'est-ce qu'on doit faire lorsqu'on déterre une trouvaille? On peut écouter les conseils d'Anaïs Lapierre et de Olivier Labrie.
4: Mais faut pas y toucher.
2: Faut pas y toucher?
4: Non, faut pas y toucher. C'est toutes les spécialistes qu'on a vus, c'est la première chose qu'ils nous ont dit.
5: Il faut prendre plusieurs photos pour genre le présenter aux professionnels. Puis prendre les où est-ce qu'il s'y est situé, puis donner ça aux archéologues pour qu'ils sachent où le trouver.
4: Même nous, on a eu de la difficulté à trouver qu'est-ce qu'on devait faire. Fait que si nous, on a eu de la difficulté, les autres aussi. Fait que ça pourrait vraiment les aider.
2: Puis le travail de l'équipe des pionniers, ça a pris la forme d'un signet, un petit papier rectangulaire avec 5 conseils et des coordonnées, des codes QR vers le lien des formulaires de recensement lorsqu'on trouve un artefact. D'ailleurs, c'est un travail, j'ai envie de dire, journalistique, parce que ces jeunes, ils ont consulté 5 expertes, des femmes en plus, chercheuses en radiochronologie, paléobiologie, historiennes et présidentes d'institutions muséales. J'ai d'ailleurs écrit au ministère de la Culture pour savoir. Puis les informations contenues sur ce signet, elles sont exactes. Donc c'est vraiment un travail rigoureux. Faut savoir que c'est obligatoire de déclarer la trouvaille d'un bien ou d'un site archéologique. Il suffit simplement de remplir un formulaire. Ça permet que l'objet ou la trouvaille soit recensé, puis ensuite le ministère analyse s'il faut fouiller davantage. Mais d'ailleurs, si un objet est trouvé sur une propriété privée, il appartient au propriétaire du terrain.
1: Et alors, on sait de quand il date, ce crâne de mort? C'est plutôt récent, très ancien?
2: C'est le grand mystère, ouais. Et le travail de recherche des jeunes qui s'inspirent de l'histoire de M. Mercier et puis du crâne de Saint-René-de-Matane, ça a permis de l'envoyer en datation à l'Université Laval. Donc ça mérite d'être souligné parce qu'il y a des scientifiques qui vont se pencher sur la question. Il y a quelque chose qui m'a marqué quand j'ai rencontré les jeunes, c'est lorsque Julien Bois, âgé de 13 ans, sort une pancarte sur ses genoux avec une courbe et qu'il me vulgarise tout bonnement le concept de la datation au carbone 14. On peut l'écouter.
6: C'est quoi le carbone 14?
7: Tous les jours, les humains, on en produit, ben, les animaux, toutes espèces en produit. Puis, quand l'être meurt, la dose de carbone 14 chute au fil des années. Selon le pourcentage de carbone 14, avec cette courbe-là, on est capable de savoir quelle année l'animal est mort.
2: Donc sur l'origine du crâne, il y a deux hypothèses principalement qui sont chacune d'une époque éloignée. Mais ça, je vais laisser une scientifique les présenter à ma place. C'est la biologiste marine qu'on connaît, Lynn Morissette, qui est aussi la mentor de l'équipe de robotique. Et c'est elle que M. Mercier a contactée pour dater le crâne.
8: Donc la première option, c'est que ce crâne-là, s'il est très très vieux, on parle de 10 000 ans à peu près. Donc, si notre crâne a à peu près 10 000 ans, mais ça date de l'époque où le bord du fleuve était peut-être à 25 km dans les terres en Gaspésie. L'autre hypothèse, c'est qu'il est un peu plus récent, qu'il est probablement l'objet d'une chasse qui a eu lieu sur le Saint-Laurent tel qu'on le connaît aujourd'hui, mais par quelqu'un qui a remonté le bord de la rivière Matane pour aller peut-être à son campement pour dépecer ça. Mais même ça, ça peut être quand même assez vieux parce que les derniers morses qui ont été aperçus dans le Saint-Laurent, c'était à la fin des années 1700. Après ça, ben, l'espèce, elle est disparue.
2: Donc, même si la datation elle n'est pas exacte, on comprendra que ça penchera vers l'une ou l'autre hypothèse, ça permettra de trancher.
1: J'en reviens pas que ce soit si vieux que ça, là, surtout que j'ai vu les photos, puis je vous invite à aller le voir sur le site internet, la page de la Gaspésie, parce qu'on voit très bien le crâne. Alice, ses élèves de secondaire, ils sont quand même assez allumés, hein?
2: Ah non, mais Fabienne, c'est carrément des petits génies. Je sais pas, moi, à 12 ans, je faisais ni de la programmation, ni de la conception de robots, et encore moins des recherches sur la datation au carbone 14.
1: Non plus.
2: Donc, je les ai trouvés super inspirants. Mais il y a d'autres gens qui sont fiers d'eux, notamment Martin Mercier, le propriétaire du crâne de Morse. Il était super emballé par le projet. Il y a aussi leur enseignante en mathématiques et coach Isabelle Gamache, ainsi que Lynn Morissette. Alors, on peut leur offrir un peu de louange.
9: Ça, c'est extraordinaire. Des jeunes qui font des recherches eux-mêmes. Là. C'est pour ça que j'ai embarqué dans le dossier 100 000 à l'heure. Là.
6: Est-ce que tu es fière du travail des pionniers cette année?
10: Vraiment fière, parce que en arrière de tout ce projet-là, il y a vraiment beaucoup d'heures de travail, beaucoup d'apprentissage de fait aussi, tant sur le niveau des connaissances là, pour le projet, puis de la programmation, mais aussi pour être ensemble.
8: Et ils ont des idées qui sont extraordinaires, c'est des jeunes qui sont dynamiques, puis ça me donne beaucoup d'espoir, parce que si c'est ça la prochaine génération de jeunes qu'on a pour notre société, ben je pense qu'on s'en va dans la bonne direction.
11: C'est prometteur pour la relève, effectivement. Et vous pouvez le voir, ce crâne de morse qui est pas mal gros. Vous pouvez aller sur le site de Radio-Canada parce que nos collègues du web ont fait un long format sur le sujet avec plein de photos. Et de la rivière, on revient sur la terre ferme. Avez-vous déjà planté un arbre? Pouvez-vous dire, comme Gilles Vigneault, j'ai planté un chêne, ce qui signifie j'ai posé un geste qui va me survivre, qui va me dépasser. Ça peut s'appliquer à bien bien des choses dans une vie. Mais là, dans les prochaines minutes, on le prend vraiment au sens littéral. On vous présente le jeune homme qui plantait des arbres et qui les plante assez vite, merci. Antoine Moses a commencé à planter des arbres à l'âge de 17 ans comme emploi d'été. Et depuis, il a travaillé dans plusieurs régions du Canada. Et en 2021, il a établi un record Guinness en plantant, écoutez bien ça, 23 060 arbres en 24 heures seulement. Il a fait ça près de la crête en Alberta. Et là, il vient de battre son propre record, mais au Kenya. En fait, il a plus que doublé son précédent record parce qu'il a planté 47 460 mangroves en 24 heures. Voici son entrevue avec Isabelle Craig à l'émission La Folle Aventure.
12: J'ai commencé à planter des arbres en Gaspésie pour une compagnie forestière, dans le fond, juste à la suite de la coupe forestière, et puis on replante des arbres. C'était vraiment un emploi d'été. J'ai commencé ça au cégep, et puis je suis tombé en amour complètement avec l'emploi parce que ça venait un peu combler mon côté compétitif, pousser mon corps.

0: essayer d'aller dans les performances athlétiques, mais en même temps d'avoir un genre de une plus-value là, sur l'effort physique tel quel. Là.
1: Mais ça, c'est intéressant parce que vous êtes un athlète, vous courez en sentier. Et là, votre premier record Guinness, c'est en Alberta, à la Crête, en 2021. Et là, en 24 heures, vous avez battu le record Guinness du plus grand nombre d'arbres plantés, plus de 23 000 arbres. Alors, qu'est-ce que c'est que ces espèces de contre-la-montre? Vous êtes contre vous-même, vous êtes contre le temps. Comment ça fonctionne? À quoi ressemblent les endroits où vous plantez des arbres?
0: Oui, ben dans le fond, le record que j'ai battu en 2021, c'était un record forestier, si je peux me permettre. C'était vraiment à la suite d'une coupe. On parle des arbres classiques de tree planting canadien où on vient reforester à la suite, comme je dis, d'une coupe. Et puis, ce terrain-là avait été brûlé auparavant. Donc, on venait reforester les arbres qui avaient été brûlés. Et puis, c'était 23 000 arbres que j'ai plantés au fil de la journée, vraiment sans arrêt. À toutes les heures, je plantais environ 1 000 arbres. Ça s'est ralenti durant la nuit, mais c'est vraiment le gros de la job, c'est ça.
1: Ouais. Donc, alors, Antoine, on va raconter, vous le disiez, vous l'avez fait pour des compagnies forestières au début qui font du déboisement et bien souvent de la coupe à blanc. Elles sortent les arbres de là. Et vous avez changé votre fusil d'épaule. Il y a eu une prise de conscience à un moment donné. Vous avez quoi? Vous avez constaté que c'était une façon de faire qui était quoi? Trop radicale pour vous et pour la forêt? Qu'est-ce qui s'est passé?
0: C'est plus que au bout du compte, c'était mon emploi, donc c'était mon gang-pain. Je faisais ça à chaque été. Et puis des avenues plus de restauration et puis environnementale, il y a pas beaucoup d'emplois à ce niveau-là.
1: Ouais.
0: Et puis au fil des années, j'ai développé une carrière un peu en ligne, je peux me le permettre. Je suis suivi par 4 millions de personnes maintenant sur les réseaux. Et puis ça m'a permis d'utiliser toute cette visibilité-là, puis de l'utiliser pour faire financer des projets de restauration par des entreprises qui veulent du marketing. Donc c'est un peu ça de comment je fonctionne maintenant. Ça me permet d'utiliser ma visibilité en ligne pour financer des projets de planting de restauration complètement. Donc, je suis plus dans la foresterie. Puis c'est à cause de mes réseaux que j'ai développé cet œil vers la restauration parce que ça m'a ouvert les yeux sur le pourquoi les gens y pensaient que je sauvais la planète, même si je faisais juste de la foresterie au départ.
1: Ouais,
0: j'ai un peu voulu faire ce qu'ils me pensaient que je faisais.
1: Ah oui, OK. Fait que donc, quand on travaille pour la forestière ou la compagnie forestière, c'est que là, on peut pas dire que c'est vraiment environnemental. Oui, vous plantez des arbres, mais en même temps, c'est parce qu'il y a eu des coupes à blanc qui ont été faites. Alors que là, quand vous faites de la plantation, parlons par exemple du Kenya, c'est pas parce qu'il y a eu des coupes à blanc, c'est pas parce qu'il y a eu des compagnies forestières qui sont passées. Racontez-nous, vous arrivez du Kenya, vous avez battu le record mondial du plus grand nombre, je le disais, d'arbres. Ce sont des mangroves plantées en 24 heures, plus de 47 000. Dans quel contexte ça s'est fait et quel genre de terrain on voulait reboiser?
0: Ouais, dans le fond, le mangrove, c'est un arbre aquatique là, qui pousse autour des berges et de la mer. Donc, au Kenya, il y a eu un désastre, exemple, une inondation qui est venue comme dévaster un peu le terrain où il y avait des mangroves auparavant. Et puis là, c'était juste un effort de restauration, d'instaurer la mangrove à nouveau. C'est aussi pour aider les communautés là-bas. Donc, ça vient créer des habitats pour les poissons, que les pêcheurs peuvent en plus bénéficier dans la communauté. Ça vient créer de l'emploi. Donc, c'est comme un peu un genre de projet communautaire, collectif, qui vient aider autant l'environnement que la communauté du Kenya. Puis ce projet-là de 47 000 arbres, ben, venait, c'est sur les côtes du Kenya. Là.
2: Donc, pour bien comprendre, ça veut dire qu'à la base, Antoine, il y a une entreprise qui souhaite à quelque part refaire un peu son image, est consciente qu'elle a peut-être une empreinte écologique plus importante et vous engage pour faire ce travail-là. Parce qu'à quelque part, comment vous pouvez vous gagner votre vie en plantant des arbres de façon écologique?
0: Ouais, exactement. Dans le fond, en fait, ce projet-là avait été financé par The Ordinary, qui est une compagnie de cosmétiques, qui le mentionnent eux-mêmes, qui sont pas très écologiques, mais qui font des projets écologiques pour compenser un peu leur image. Et puis, eux, ils ont décidé de planter 100 000 arbres au Kenya. Donc, à travers mon projet, j'étais là pour en planter, j'en ai planté environ 60 000 là, durant mes deux semaines là-bas. Donc, 47 000 le jour du record. Et puis, c'est comme ça que je fonctionne maintenant. J'utilise justement des entreprises qui veulent financer des projets de planting pour leur image, pour leur marketing, pour les bonnes choses. J'ai des entreprises qui demandent rien en retour, qui veulent juste planter des arbres. C'est les meilleurs, mais c'est pas tout le monde qui fait ça non plus.
1: Oui, oui, c'est pas toujours pour faire du, entre guillemets, greenwashing, comme on l'appelle, c'est-à-dire pour redorer le blason. Pourquoi 47 000? Comment on plante 47 000 arbres en 24 heures? Je vous ai vu, vous étiez dans la boue jusqu'au genou. En tout cas, c'était quelque chose, le terrain dans lequel vous plantez ça.
0: Ouais, justement, là, les Kenyans me l'ont dit là, que je l'ai fait à la dure, le record. Donc, on a eu deux types de terrains durant le record. On avait un terrain qui était dans la boue, comme vous dites. Là, j'avais les genoux jusque dans les genoux dans la boue. Et puis, c'était assez difficile. J'ai passé environ 8 heures dans la journée à ce terrain-là. Et puis, une fois que la marée est montée, on a dû se déplacer de terrain. Puis, on avait un autre terrain qui avait été aménagé pour avec des tranchées que la communauté avait construite pour être sûr de... Dans le fond, ça vient retenir l'eau de la mer pour que ça hydrate les arbres. Ça vient, ils ont testé beaucoup dans les années passées pour les meilleures fonctions pour que les arbres poussent. Puis ça, c'en était une bonne. Donc, et à cet endroit, c'était un peu plus facile pour moi de planter. Puis les arbres étaient même plus petits. Donc, je plantais à deux mains, environ en moyenne, presque 2500 à 3000 arbres par heure. Donc, assez élevé comme quantité. Là.
2: Ouais. Et ce qui est intéressant aussi, Antoine, c'est qu'au fond, les prochaines années, on est certain, vous faites un suivi avec ces arbres-là. Alors, on est certain que pour la biodiversité, c'est bon, ça va créer de l'emploi, même qu'il y a comme des puces, on tracte à quelque part là, les arbres pour assurer qu'ils grandissent bien.
0: Ouais, exactement. C'est ça que je voulais aussi discuter. C'est que j'ai été là-bas avec une compagnie qui s'appelle Verytree, qui est basée à Vancouver, qui est une compagnie de certification, vérification de projets environnementaux comme celui-ci que je viens de faire. Donc, avec Verytree, on a pu tracker, prendre des photos, mesurer toutes les arbres que j'ai plantés au fil de la journée. Donc, il y avait vraiment quelqu'un de là-bas, un expert, qui me suivait, prenait des photos, prenait vraiment des suivis de toutes les arbres que je plantais. Puis ensuite, moi-même, j'ai pris le trajet complet de ma journée de planting. Comme ça, on peut savoir exactement j'ai planté les arbres où. Et puis, ces arbres-là il va avoir un suivi au fil des prochains mois et au fil des prochaines années pour être sûr que les arbres poussent, qu'on voit les résultats. Là.
3: Le mois de mai, c'est tellement effervescent. Et là, déjà, juin est à nos portes avec son ensoleillement impérial et avec le soleil vient la grande chaleur et on le sait, les canicules sont de plus en plus précoces. Et moi, je me rends compte combien je suis de plus en plus sensible au soleil. Je ne sais pas si vous êtes comme moi. Est-ce que vous craignez, quand vous devez passer un moment à l'extérieur, qu'il manque de zones d'ombre pour vous réfugier de la chaleur et de la luminosité? Et j'avais lu un livre l'an dernier, écrit par un jeune journaliste environnemental américain qui s'appelle Sam Block. C'est un essai intitulé « Shade, the promise of a forgotten natural resource ». Donc, l'ombre, la promesse d'une ressource naturelle oubliée. Je vous le suggère, c'est un ouvrage qui est fascinant. Il parle d'Hippocrate qui enseignait la médecine sous un arbre. Il parle des villes américaines où il n'y en a pratiquement pas. En fait, il fait l'éloge de l'ombre comme une ressource naturelle, mais aussi comme un droit humain fondamental. Alors, quelles sont nos normes actuelles en matière de zones ombragées? Eh bien, on a trouvé un invité qui pourra nous éclairer là-dessus. Je vous présente André Gassien. Bonjour, Monsieur Gassien.
4: Et bonjour à vous.
3: Monsieur Gassien, vous êtes directeur de l'innovation et architecte paysagiste à Projet Paysage. Avant de rentrer dans le sujet de l'ombre, là, plus précisément, en quoi ça consiste le travail d'un architecte paysagiste?
4: C'est un peu la bataille d'un architecte paysagiste. Comment je peux dire? Qu'est-ce que ça mange en hiver? Donc, je passe beaucoup de temps à expliquer aux gens, non, je peux pas t'aider avec ta plate-bande. J'ai des collègues qui peuvent t'aider avec ta plate-bande, mais personnellement, je peux pas t'aider. Donc, si j'avais à résumer, c'est quoi un architecte paysagiste?
3: C'est plus qu'est-ce que ça mange en été, finalement.
4: Oui, c'est ça. Donc, c'est peut-être un peu raconter mon histoire personnelle. Moi, ma spécialité, par le passé, c'était les parcs aquatiques. J'ai conçu des parcs aquatiques pour Disney, Universal. J'ai fait beaucoup de récréo-touristique. Le bureau où est-ce que je travaille, on a conçu, on a travaillé sur le village récréo-touristique de Mont-Tremblant. On fait des places publiques. On a même conçu la placette publique qui est en face de la maison Radio-Canada.
3: Ah ouais?
4: Donc, qu'est-ce que ça fait un architecte paysagiste? Mais ça fait de la conception, à échelle humaine généralement, des espaces extérieurs. Puis cet élément, à échelle humaine-là, je pense qu'il vient chercher certains des éléments du livre ou de l'essai que vous avez lu récemment. Et l'aspect humain, l'impact humain de l'ombre était quand même un élément assez important. Puis ça fait partie de la profession d'architecte paysagiste de se mettre à la place des gens et d'anticiper leurs besoins.
3: Mais est-ce que ça fait partie de la philosophie de tous les architectes paysagistes ou est-ce que pour vous particulièrement, c'est une matière essentielle?
4: Bien, je peux répondre avec confiance pour moi, personnellement. L'expérience humaine, c'est au centre de ma philosophie de design. Ça fait partie de mes valeurs et ça inclut l'ombre. Parce que pour être confortable dans un espace, il y a plusieurs facteurs et ça inclut le confort thermique, les rayons de soleil direct. On a juste à penser à c'est quoi la meilleure terrasse? C'est la terrasse qui est au soleil avec un petit peu d'ombre juste pour nous. Mais ce genre c'est d'expérience-là vrai. Se conçoit. Donc, je peux répondre pour ça. Pour le volet d'architecture de paysage, j'ai été membre du CA de l'Association des architectes paysagistes du Québec, justement parce que ça faisait partie des choses que je voulais mettre de l'avant. Je voulais m'assurer que la profession avance et met au centre de sa pratique l'être humain. Je peux pas affirmer que tous les architectes paysagistes le font, mais ayant côtoyé des collègues quand même assez extraordinaires, ayant connu l'ensemble du comité exécutif, je peux dire que généralement, ça fait partie de façon intégrale à la profession que de considérer l'être humain.
3: Mais est-ce qu'il y a des normes en architecture qui concernent les zones ombragées dans les espaces publics? Et est-ce qu'on fait des mises à jour avec le réchauffement climatique ou est-ce qu'on a été négligent? Parce que si on regarde le passé et le présent, faut aussi regarder dans l'avenir parce que ce qu'on fait maintenant, ben ça va rester là pour les citoyens des prochaines générations.
4: Vous touchez un petit peu à un sujet un peu, je sais pas si c'est épineux le bon mot, mais par exemple, nous, ça fait au moins 20 ans, parce que je suis allé à l'école il y a plus de 20 ans, qu'on en parle des changements climatiques, qu'on en parle du besoin d'adapter comment on conçoit les choses. Et à l'époque, c'était le New Urbanism dont on parlait beaucoup, qui est en fait du vieil urbanisme, qui je pense est un peu abordé dans l'essai Shade, qu'on faisait les choses mieux avant, on oubliait comment le faire avec l'avenue de l'urbanisme de l'auto. Puis là, il y a comme un retour de ces vieilles connaissances-là, puis de ces vieilles façons de faire.
3: Qu'on a laissé de côté pour bétonner beaucoup.
4: Oui. Oui. Mais je pense qu'on va revenir à votre question précédente. Est-ce qu'il y a des normes? C'est un peu flou parce que l'architecture de paysage est mal encadrée juridiquement. Parce que c'est clair quand il y a le code du bâtiment qui s'applique. Mm-hmm. Puis là, il y a des normes claires, il y a des lois claires. Nous, on intervient... Le code du bâtiment s'applique dans certaines situations, notamment les piscines, mais pas dans d'autres. Donc, après ça, il peut y avoir certaines normes comme sites qui peut exiger une certaine quantité de couverture, de canopée et d'ombre. Mais on parle souvent pas de confort de l'être humain. L'humain n'est pas au centre de ces normes-là. C'est souvent pour contrer les effets négatifs de l'automobilisation de notre société. Donc, ouais. C'est pour couvrir le stationnement, couvrir du béton avec de l'ombre, plutôt que dire les gens ont droit d'être confortables.
3: Fait que ça, c'est... Ouais, c'est ça. On couvre les voitures avant de couvrir les humains.
4: Oui.
3: C'est étonnant.
4: Je pense juste à des stationnements de Walmart au Mexique, où est-ce que je suis allé. Puis, il y a de l'ombre pour les autos, puis il n'y a pas d'ombre pour les gens.
3: Quand vous démarrez un projet, est-ce que tout de suite, vous y pensez, vous, personnellement, à un ratio ombre-soleil?
4: Moi, ça fait partie des choses que je prends pour acquis, que je prends inné. Donc, il faut comprendre que, comment je peux dire, lorsqu'on pratique une profession, il y a plusieurs réflexes qui deviennent innés, on n'y pense même plus. C'est comme dire, est-ce qu'un architecte mettrait de l'imperméabilisation pour son bâtiment? Ben oui, il pense même pas. Ça fait partie des choses qui sont automatiques dans sa réflexion. Et je peux pas parler pour tout le monde, mais moi, ça fait partie de ce à quoi je réfléchis. Un excellent exemple à Montréal, ce sont les piscines. Je travaille sur plein de piscines en ce moment, dont la piscine Baldwin, la piscine du Parc Jarry.
3: Des piscines publiques.
4: Oui, des piscines publiques. Si je regarde juste les piscines des années 60, 70, 80, qui sont en béton, clôture frost, pas d'ombre.
3: Oui.
4: On parle pas de confort. Mais c'était une réponse à un besoin à l'époque et c'était en ligne avec la pensée de l'époque. Et ça fait des années là, qu'on travaille sur ce type de projet-là. Au début, je dirais pas qu'il fallait se battre, mais c'était pas dans les pratiques acceptées ou c'était pas la norme que de dire hey, on va mettre de l'ombre, on va mettre des arbres, on va mettre des toiles. On pouvait même pas mettre de chaises pour que les gens s'assoient à l'époque. Pourquoi c'était pas dans les normes? Parce que si on regarde où on partait, le changement est toujours un peu plus difficile. Fait que ça fait des années qu'on travaille en collaboration avec les villes, puis que les gens s'en rendent bien compte là, que on est plus confortable, que c'est important l'ombre. Quand on va à la piscine, si t'es au soleil toute la journée, ben tu vas pas rester à la piscine très longtemps. Tu vas être là 30 minutes au soleil, tu brûles, tu t'en vas. Donc l'idée d'introduire des zones d'ombrage, tu sais, et une variété d'expériences, ça commence à être accepté, même que les tout récents appels d'offres pour la conception de projets de piscine qu'on voit en ce moment sur lesquels on travaille. Mm-hmm. Alors que par le passé, c'était pas d'ombre, pas d'ombre, pas d'ombre. Maintenant, on parle, c'est une exigence. Tu es obligé de concevoir avec de l'ombre ce projet-ci.
3: Ça me réjouit. Monsieur Gatien, vous avez quand même voyagé là, à travers le monde. Vous êtes allé à Dubaï, vous avez travaillé en Floride, vous êtes allé à Copenhague récemment. Qu'est-ce que vous avez appris d'une peut-être meilleure utilisation de l'ombre à l'étranger? Est-ce qu'on est dans ceux qui sont avant-gardistes ou pas du tout?
4: autant que je l'aime, ma ville, autant que c'est une ville de design, autant que lorsqu'on voyage, il y a certains éléments qu'on voit qu'on est un petit peu en retard, mais ça ne veut pas dire qu'on n'a pas des belles initiatives. Je vais prendre un exemple concret, parce que je parlais de piscine il y a quelques instants. J'avais remarqué dans un parc aquatique une pataugeoire pour enfants, et c'est à Dubaï, c'est en plein désert, il fait chaud. Je me dis, mais comment est-ce qu'ils vont faire pour que les parents amènent leurs enfants à la pataugeoire? Ça marche pas. Je me présente, je marche avec le client, on se promène dans son parc parce qu'on avait un projet d'expansion, puis il monte la pataugeoire, puis là, mon Dieu, c'est merveilleux. Il y a des toiles d'ombrage qui font pas une ombre solide, qui font une ombre filtrée, qui recrée l'ombre des arbres, qui naturellement, en tant qu'être humain, on a vécu à la lisière des arbres, sous les arbres, pendant combien de générations? C'est encore quelque chose qu'on trouve confortable. On a une réaction automatique à ça. Fait qu'il y avait des toiles perforées qui laissaient entrer une ombre légère sur toute la surface de la pataugeoire et les zones avoisinantes pour les parents. Puis là, il y avait des familles qui étaient installées là, puis qui étaient bien dans le milieu du désert, puis qui étaient bien à cet endroit-là, juste parce que tu avais mis de l'ombre. Fait qu'amener cette réflexion-là, ça fait des années qu'on le fait au bureau, ça fait des années que moi je le fais, ça fait des années que mes collègues architectes paysagistes le font. Puis souvent, c'est juste, tu dis, hey, mesdames et messieurs, on fait un projet, mais pourquoi on le fait? On le fait pour les gens. Naturellement, ça veut dire qu'ils doivent être confortables, puis ça passe par plein d'éléments, incluant c'est avoir de l'ombrage.
3: Oui, et toutes les grandes villes à travers le Canada sont aux prises aussi avec les mêmes problèmes de canicules précoces, plus nombreuses et le réchauffement climatique. Et on a envie de profiter de la belle saison parce qu'elle est courte. Alors, je nous souhaite à tous, collectivement, plus d'ombre, surtout en zone urbaine. Vive l'ombre! C'est rare qu'on dise ça, ça fait bizarre, mais vive l'ombre! Merci beaucoup, André Gassien. Je rappelle que vous êtes directeur de l'innovation et architecte paysagiste à Projet Paysage. Merci beaucoup.
4: Merci à vous.

0: Tout ce qui dépasse, c'est la toute nouvelle chanson de Colin Léo. Est-ce que vous êtes dans la planification de vos vacances? Encore une fois cet été, c'est le tourisme intérieur qui devrait avoir la cote. L'an dernier, il y a eu plus de 100 millions de déplacements à l'intérieur même de nos frontières, parfois d'une province à l'autre, parfois dans une même région. En fait, on fait de plus en plus de tourisme chez nous. Les Canadiens voyagent de moins en moins aux États-Unis, ça on le sait. Mais là, pour d'autres, on essaie d'éviter de payer un billet d'avion aussi. Et il y a l'inflation qui nous fait revoir nos choix autrement. Selon Statistique Canada, il y a environ 40 % des voyageurs canadiens qui ont aussi le désir de soutenir les entreprises locales à travers ce tourisme intérieur. Et il y a aussi des nouvelles formes de tourisme. Parce qu'il y a 20 ans, on parlait pas de tourisme autochtone, par exemple. Alors, comment choisir quand il y a tant d'options qui s'offrent à nous sur notre territoire qui est si vaste? Eh bien, l'émission À échelle humaine en Ontario vous propose une sorte de carte du Canada pour les vacances avec toutes sortes d'astuces, à commencer par l'impératif de s'y prendre à l'avance. Hein, c'est le premier conseil. Mais aussi de s'ouvrir à l'inconnu parce qu'il y a tant à découvrir, du powwow à l'astrotourisme.
1: Les conseils de base là restent les mêmes. Le tourisme, c'est une expérience humaine. Parlez à vos proches, découvrez, essayez de sortir des sentiers battus et surtout réservez.
2: Mm-hmm. Et les mêmes conseils s'appliqueraient aussi pour, disons, des aventures qui dépassent aussi nos frontières provinciales.
1: Oui, absolument. Pour l'hébergement, j'avais parlé un peu des auberges de jeunesse, des hostels. Mm-hmm. Alors, c'est possible de visiter ces auberges de jeunesse-là en famille. Il y a plusieurs site de réservation en ligne. Là, il y a 86 adresses au Canada. Il y en a beaucoup aussi en Colombie-Britannique, en Alberta, au Québec. Il y a des présences partout. Et sur le site hostelworld.com, qui est une plateforme de réservation, il y a aussi des hôtels bon marché et des gîtes. Alors, c'est une bonne façon de trouver des endroits là pour se loger à bon marché. Mm-hmm. Si vous voulez sortir des sentiers battus, réservez aussi. Il y a certaines organisations qui proposent des alternatives aux parcs les plus fréquentés. On pense à Parc Canada. Ils vont vous dire, ben, plutôt que d'aller à la péninsule Bruce, allez mm-hmm. aux îles de la Baie-Georgienne qui sont tout près. Mm-hmm. Plutôt que d'aller à Jasper, allez à Glacier. À Banff, préconisez plutôt Revelstoke. Alors, Pacific Rim aussi, qui est super achalandé sur la côte ouest. Ben, à ce moment-là, essayez les îles Gulf. Alors, ce sont des produits qui sont pas aussi fréquentants, mais tout aussi beaux.
2: Mm-hmm. Parlons exploration. Tourisme autochtone.
1: Oui. Absolument, c'est vraiment en très forte croissance. On observe là du côté des organisations sectorielles une augmentation des adhésions. Ça veut dire qu'il y a de plus en plus d'organisations touristiques qui vont joindre les structures qui sont en place. Il y a beaucoup d'expériences touristiques préparées dans l'Ouest, en Alberta, en Saskatchewan, en mm-hmm. Colombie-Britannique. Il y en a beaucoup aussi en Ontario, faut mm-hmm. le dire, et puis du côté du Québec. Maintenant, comment choisir? Parce que, bon, on a l'embarras du choix. Il y a l'Association touristique autochtone du Canada qui a un site web qui s'appelle The Original Original. L'URL est en anglais, mais le site est bilingue. Mm-hmm. C'est comme une étampe d'authenticité, en fait. Leur site consommateur aussi, il y a Destination Indigenous. Il y a des forfaits là, qui sont offerts, de la croisière à 5 000 $, mais il y a aussi la marche guidée à 60 $.
2: Alors, okay.
1: il y a vraiment...
2: Là, vous avez vu mon sourcil monter complètement français.
1: Oui, fois la famille, là, ça va vite, mais il y a une carte interactive si vous voulez explorer. C'est sûr que tout n'y est pas, mm-hmm. mais en tout cas, la carte interactive va déjà vous aider à vous retrouver.
2: On sait qu'on peut mettre autre chose aussi dans la liste pour faire du tourisme autochtone aussi. Est-ce qu'il y a peut-être des événements ou certaines choses à ne pas manquer?
1: Absolument. Si vous avez jamais assisté à un powwow, il faut vraiment vivre cette expérience-là. Vous allez trouver en ligne des guides avec des dates. Vous allez trouver aussi des guides sur comment assister à un powwow, ça c'est vraiment important. Où aller, comment participer, les règles de base. Il faut savoir d'abord que le régalia, qui est super impressionnant, qui est porté par les danseurs et les danseuses, c'est pas un costume, c'est cérémoniel, c'est chargé de symboles pour la personne qui le porte. Aussi, quand vous allez à un powwow, n'ayez pas peur de poser des questions. Souvent, les organisations Tourisme Autochtone Québec, par exemple, vont dire oui, posez-les vos questions. Il faut juste savoir quand s'arrêter.
2: Oui. Où ça former un petit minimum au début. Avoir un petit peu d'infos déjà à la base, on peut poser encore de meilleures questions, je trouve, quand on se déplace.
1: Absolument.
2: Mais il y a aussi un phénomène quand même, l'astrotourisme. Puis ça, ça gagne aussi en popularité.
1: Absolument. Puis est-ce que c'est un résultat de la COVID? Est-ce
2: on
1: que
2: se demande.
1: C'est, oui, ben, il y a déjà eu une montée là, avec la COVID. Mm-hmm. Ensuite, l'éclipse solaire totale il y a quelques années, la course à la Lune, fait qu'il y a beaucoup de choses qui s'accumulent. Et puis, le 12 août, il y a une éclipse solaire totale. C'est sûr que le 100% est en Espagne ou au Portugal, je crois, mais ça va être quand même visible de la Gaspésie, du Nouveau-Brunswick, tout ce qui est plus à l'ouest. Là, on peut voir à 37,5% là, l'éclipse à partir de l'île de Terre-Neuve. Et ça coïncide avec les Perséides. Alors, c'est vraiment un super prétexte pour sortir, partir à l'aventure. Je parlais à un consultant en astrotourisme, qui sont très peu nombreux d'ailleurs, qui est basé au Nouveau-Brunswick. Puis lui, il disait qu'il y a une nouvelle plateforme. Je pense que c'est lui qui est à l'origine. Là. Ça s'appelle Dark Sky Destinations. Alors, on parle d'hébergement, surtout beaucoup de parcs provinciaux, en particulier ceux du Nouveau-Brunswick, parce que c'est de là où il étend le réseau. Là, mais donc, il y a des hébergements là, où on peut aller profiter vraiment du ciel étoilé.
2: Parc Canada met aussi de l'avant beaucoup de destinations.
1: Oui, destinations Ontario aussi. Il y a le parc de Fundy, Kouchibouguac au Nouveau-Brunswick. Il y a Kijimkujik en Nouvelle-Écosse, c'est un super site. Chez nous, il y a Pointe-Pelée, Peninsula Bruce, Pocassa. Et tout ce qui est lac supérieur, Kétiko, bien sûr, tu sais, les endroits plus éloignés, c'est des bons endroits pour observer le ciel.
2: Andréane, vous vous intéressez aussi au tourisme dans les communautés francophones en situation minoritaire. Ça, il n'y a pas de surprise là-dedans.
1: Non, non, puis il y a beaucoup d'offres. Je vous invite rapidement là, à aller... c'est sûr que du côté de l'Atlantique, il y a beaucoup de destinations qui sont francophones. Terre-Neuve et Labrador sont en train de développer une offre touristique en français super intéressante. C'est Explore TNL. En Alberta aussi, on prépare une infolettre en français. Puis du côté de Manitoba, il y a Tourisme Riel. Alors, il y a vraiment du choix. Si vous voulez déborder un peu puis découvrir la francophonie canadienne, il y a beaucoup de choix pour le faire.
2: Oui, près de l'Ontario.
1: Oui, un bain de français en Abitibi-Témiscamingue, dans le nord de l'Ontario, faut le dire là, clairement, en Abitibi-Témiscamingue, en Outaouais, on peut profiter des festivals, la foire gourmande entre autres là en Abitibi-Témiscamingue, festival d'humour, de musique, puis aussi les offres de plein air là sont super intéressantes de ce côté-ci.
3: C'est de la préparation quand même en les vacances. C'est pour ça qu'il faut choisir quelque chose qui nous convient et qui nous plaît. Écrivez-nous sur vos expériences de tourisme intérieur ou si vous avez essayé quelque chose de nouveau ces dernières années. Voici l'adresse de l'émission, levto@radio-canada.ca ou sinon, vous pouvez aussi passer par la bulle de conversation de notre application audio. Direction les îles de la Madeleine maintenant pour vous parler de l'art du clown et surtout pour vous présenter un artiste qui a un parcours vraiment singulier. C'est le Madelino François-Guillaume Leblanc qui vient tout juste de recevoir le prix du calque artiste de l'année aux îles de la Madeleine. Il fait carrière depuis les années 2000 comme clown, comédien, metteur en scène. En fait, il fait plein de choses parce qu'il fait aussi du clown thérapeutique, il fait de l'improvisation, il aime beaucoup enseigner son art aussi. C'est lui qui avait créé le personnage central du spectacle OVO du Cirque du Soleil. Ça l'a amené à faire le tour du monde, hein, vous vous en doutez bien. Et il a aussi fondé le théâtre Biscornu dans la ville de Québec. Et là, il est revenu vivre aux îles de la Madeleine il y a quelques années. Alors, si vous êtes à la recherche de votre état clownesque, bien, il peut vous aider à le trouver et vous serez accueilli à bras ouverts.
4: Depuis 2023, juillet 2023, que je me suis réétabli ici, j'ai acheté la maison familiale, on est revenu avec les enfants, tout ça. Une des raisons qui me faisait dire « je reviendrai aux îles pour cette raison-là, c'est mes enfants pour qu'ils connaissent l'environnement dans lequel j'ai grandi et m'investir dans ma communauté. » Fait que m'investir avec mes connaissances, faire en sorte que ce que je peux apporter ici puisse... nourrir les gens de la communauté puis qu'on puisse faire vibrer la scène culturelle dans une sorte d'art de la scène qui est pas très mise en valeur en général, mais qui ici est peu connue quand même, mais dans lesquelles moi j'ai les mains depuis le début de ma vingtaine. Je donne des ateliers dans ces deux pans-là. Je donne aussi de l'impro les mercredis soirs par la LMI. La LMI donne des ateliers au niveau adulte. Puis moi, les mardis et lundis, je suis rendu avec deux groupes. L'année passée, j'avais un groupe qui était très stable. Je donne les arts clownesques. J'appelle ça les arts clownesques.
5: Puis on parle de personnes de tous les âges qui participent?
4: De tous les âges. C'est vraiment fascinant. On parle de début vingtaine jusqu'à 70 passés. Le plus vieux ayant 76, et c'est mon père, Édouard Leblanc, ouais. Alors, il a décidé de se lancer là-dedans pour faire rire ses petits-enfants, puis finalement, il a trouvé une gang, tu sais, puis mon père, il continue d'en faire, principalement, oui, pour l'expérience, mais principalement pour être avec les gens qui sont là. On part de où pour créer un personnage clownesque ou d'avoir l'état clownesque? Dans le fond, c'est ça que j'enseigne, c'est d'avoir l'état clownesque. C'est quoi l'état clownesque? Ben, c'est moi, François Guillaume, donc chacun d'entre nous, avec mes qualités, mes défauts, mes façons de réagir, qui est mis sous une loupe. On accentue, on exagère qui on est par le jeu physique. Pour rendre ça plus grand que nature, rendre ça comique, avoir un effet comique, mais surtout pour montrer les forces et les faiblesses de l'être humain que tout le monde a. On a tous des forces puis des faiblesses, donc on se reconnaît à travers le clown. Fait que ça, c'est pour développer un personnage clownesque, on commence par ça. Mais il y a des techniques particulières, dans le fond, qui sont différentes du théâtre. Par exemple, au théâtre, on a le quatrième mur, c'est-à-dire un mur invisible qui est là entre l'audience et les acteurs, qui fait comme si on regardait le cinéma, par exemple. Mais au clown, il n'y a pas ça. Il n'y a pas le quatrième mur. Donc, le clown, lui, il rentre pour le public. Il sait qu'il y a un public. Donc, il joue pour lui, il le regarde dès son entrée. Dans le fond, le contact est fait dès la première seconde. Le clown regarde son public. Donc, quand j'enseigne le clown, il y a beaucoup ça, tu sais, de prendre le temps avec l'audience, de connecter avec au niveau du regard. Le fait d'avoir une régularité dans les cours, ça a créé comme une rencontre familiale quasiment. Tu sais, c'est un groupe qui s'est soudé. Puis au-delà de faire juste des ateliers le mardi soir, ben on se fait des soupers potluck les samedis. Puis là, différents projets qui commencent à émerger à l'extérieur des ateliers de clown. Moi, c'était ça mon objectif. C'était de créer comme une scène ou créer une communauté de gens qui ont envie de créer ensemble. Puis il y a vraiment quelque chose qui est en train de s'installer au-delà de juste le mardi soir, le petit atelier de clown. Là, t'sais. Puis tu sais, mon objectif, moi, ce que je veux faire, c'est de créer un génome clownesque dans l'ADN des îles de la Madeleine que les Madelinos font comme aux îles, il y a le théâtre clownesque. Puis manquez pas ça. Puis venez voir ça, puis qu'on en entende parler de l'extérieur, que le monde fasse comme « Hey, il y a un festival, hey, il y a un show, hey, j'ai envie de suivre une formation. » Dès les premiers ateliers avec moi, on enlève tout de suite le souci de performance. C'est pas important de performer. L'important, c'est de s'amuser. Première chose, puis on n'a pas besoin d'être extraordinaire. Non, tu es extraordinaire la façon que tu es, puis après ça, si t'es à l'écoute de ton public puis de toi-même, ça va être bon, on va être intéressé. Puis je nomme souvent un clown américain qui s'appelle Avner l'excentrique. Il dit, quand je donne des ateliers, je vois souvent des gens qui essayent d'être drôles. Mais qu'est-ce qu'on voit dans ce temps-là? On voit quelqu'un qui essaye. On voit pas quelqu'un qui est drôle, on voit quelqu'un qui essaye d'être drôle. Il dit, soyez intéressé par ce que vous faites et vous allez devenir intéressant. Fait que juste le fait de s'intéresser à juste notre présence, puis notre qualité de présence face au public, puis de s'intéresser au public, mais de moi devant un public, voilà, ça devient intéressant à regarder parce qu'on voit que la personne est libérée de ses tracas. Ouais, s'amuser avec les autres, l'objectif principal.
3: Il y a un segment qui nous a beaucoup, beaucoup touchés cette semaine. C'est le récit d'un homme qui a été adopté dès la naissance et qui a retrouvé ses frères et sœurs biologiques 65 ans plus tard. Souvenez-vous, il y a presque 2 ans, on a ajouté des dispositions dans le Code civil et dans la Charte des droits et libertés de la personne qui font que toute personne adoptée peut maintenant connaître son identité biologique, même si au départ, les parents avaient refusé que ce soit révélé. Christian Saint-Onge, qui est un homme de Val-d'Or, mais qui est né dans les Laurentides, a eu de très bons parents adoptifs. Mais une fois qu'il est devenu parent lui-même, la curiosité de ses origines s'est intensifiée. Et il a entamé des démarches il y a plus de 20 ans. Ça a été tout un parcours. Et finalement, il a retrouvé ses frères et sœurs biologiques. Et il les a rencontrés pour la première fois il y a quelques jours seulement. Et il a accepté de raconter à chaud ses retrouvailles assez exceptionnelles au micro de David Chabot de l'émission Des Matins en Or.
6: C'était en 2007 que j'ai eu la confirmation que ma mère d'origine était décédée. Mais là encore, là, on ne veut pas donner de nom. On m'avait, en forçant, j'avais réussi à avoir le prénom Monique. Et j'avais réussi à savoir que

0: 2020 que j'ai appris le nom de mes parents. De mes parents d'origine. Alors, à partir de là, ben là, ils m'ont demandé, est-ce que tu veux savoir si tu as de la fratrie? Ben bien sûr, oui, OK, on va continuer les recherches. Et puis, mais moi, à partir de là, ben j'ai fait mes petites recherches de mon côté avec tout simplement Google, Facebook. J'ai réussi à retrouver Diane, Daniel, que j'ai rencontré là récemment aussi. Mais j'attendais d'avoir la confirmation. Je les avais retrouvés via Facebook, mais là, j'attendais d'avoir la confirmation du gouvernement. Là, pour entamer, pour aller plus loin là, dans les démarches.
1: Donc, vous faisiez ça un peu, bon, je dirais pas en cachette, mais en étant timide parce qu'on veut pas initier des choses qui sont pas confirmées. Mais à partir du moment où la confirmation arrive, c'est là qu'on franchit la ligne suivante, c'est ça?
0: Ben c'est ça, tout ça c'est fait par personne interposée, par une travailleuse sociale là, du ministère. Moi j'étais mal à l'aise. On avait un ami en commun, moi et Diane. Alors je savais, j'avais ça dans ma poche arrière que si jamais c'était trop long avec le ministère, j'aurais pu essayer d'avoir son numéro de téléphone. J'étais très mal à l'aise de l'appeler puis de dire ben bonjour, savez-vous que vous avez un demi-frère là, qui traîne quelque part. Alors j'attendais que ça se fasse par la travailleuse sociale, là, que ça se fasse par personne interposée.
1: Elle arrive quand là, avec travailleuse sociale? Est-ce que c'est au moment où vous déposez votre nom avec cette volonté d'en connaître davantage?
0: Oui, eux autres s'occupent du service de retrouvailles. Alors, oui, là, depuis 2018, depuis 2020, du moment où ils me demandent est-ce que tu veux retrouver de la fratrie, mais là, eux autres, c'est eux autres qui s'occupent de ça et qui commencent, là, à un certain moment, ils m'appellent. Puis elle me dit, OK, je te confirme que Diane, que tu as trouvé, entre autres, là, avec le reste de la famille, c'est vraiment ta fratrie. Alors, est-ce que tu veux, là, on l'appelle, on continue les démarches? Oui, c'est ça. Puis là, ça s'est fait très rapidement qu'elle m'appelle et elle me dit oui, c'est un appel hyper positif. Diane et toute la famille sont au courant de ta naissance, savent que tu existes depuis tout le temps. Ma mère d'origine avait une photo de moi dans son portefeuille qu'elle a gardé toute sa vie. Alors là, moi, j'étais à terre là quand on m'a annoncé tout ça. J'ai pleuré comme un enfant quand j'ai eu fini mon coup de fil avec la travailleuse sociale. C'était vraiment beaucoup, beaucoup d'émotions. J'en ai encore.
1: Ben oui, mais je comprends.
0: J'en ai encore juste à en parler.
1: C'est sûr.
0: Alors là, ça s'est fait encore très, très lentement. On est allé petit pas par petit pas, des petites communications écrites avec Diane et jusqu'à la rencontre là, du 17 mai dernier.
1: Ben voilà, ça fait à peine une semaine, Christian, oui. Que vous avez vécu cette rencontre-là avec Diane et Daniel, qui sont tout comme vous, là, les enfants de Monique, votre mère d'origine.
0: Et voilà.
1: Comment ça s'est passé?
0: Ça s'est très bien passé. Ça a été parfait. Ça a été un scénario. Je l'ai décrit comme ça. C'est une journée parfaite, un scénario parfait. On savait d'un côté et de l'autre qu'on était intéressés à se rencontrer, sauf qu'on s'était jamais parlé, on s'était jamais vu. On avait mis nos photos sur Facebook. C'est tout ce qu'on avait. Diane demeure à Mont-Laurier. Par un effet du hasard, je pouvais être à Mont-Laurier ce fin de semaine-là. Alors, on s'est rencontrés. Elle est arrivée. On était émus tous les deux. Puis, on avait tous les deux la même question. Qu'est-ce qu'on fait? Est-ce qu'on se donne la main? Est-ce qu'on se fait un câlin? On est liés par le sang, mais on s'est jamais vus. On est des étrangers, c'est un peu les deux. Alors, on s'est tendu la main et elle a eu la même question que moi. Elle disait, est-ce qu'on se donne juste la main? Alors, on est allé all-in, on s'est fait un beau câlin, avec Daniel aussi. Et puis là, tout a coulé de source. On a jasé pendant 3 heures de temps. On a parlé de tous les sujets, mais en périphérie. Là, on n'est pas entré dans le détail. Alors, puis on a convenu qu'on garderait contact, on se reverrait là, quand ce serait possible.
1: Est-ce que Diane et Daniel ont essayé si t'es confié à l'adoption ou si...
0: Non.
1: Ils ont été élevés par Monique.
0: Oui, Monique s'est mariée en 63 et elle a eu Daniel, elle a eu Sylvie qui était pas présente à la réunion. Elle a eu Nathalie qui est décédée malheureusement à un jeune âge et il y a Diane qui est la plus jeune de la famille.
1: Puis il y a une autre partie de votre famille aussi qui reste à découvrir du côté paternel, est-ce que j'ai bien compris?
0: Et voilà, c'est ça, j'ai 2 demi-frères côté paternel. Eux autres, la situation est un peu différente parce que le Jacques en question n'a jamais parlé qu'il avait eu une blonde, que sa blonde était enceinte et qu'il s'était laissé. Alors, quand le plus vieux de la famille a reçu un appel pour dire « Saviez-vous que votre père avait eu un enfant? » Alors, ça a été une surprise. Mais de ce que j'ai comme information, ils sont ouverts de ce côté-là aussi à m'envoyer les informations que j'aimerais avoir. Ils sont du côté de Trois-Rivières, alors c'est peu probable qu'on se rencontre dans un avenir rapproché. Mais je devrais recevoir des informations au niveau de la santé, une description de ce genre-là et aussi s'il y a un bilan de santé, un peu décrire là, qui est

0: tel personnage.
1: Est-ce que vous avez trouvé la plupart des réponses à vos questions, Christian Saint-Onge?
0: Oui, c'est ça qui fait du bien. Ben, je parle pour moi parce que, comme je le disais en début d'entrevue, chaque enfant adopté a sa propre histoire, mais il y a des choses qui se recoupent aussi. Et ben, moi, évidemment, de savoir que ma mère d'origine m'a eu dans son cœur pendant toutes ces années-là, c'est un grand baume que ça fait.
1: Ouais,
0: c'est pour un enfant adopté.
1: C'est beaucoup de gestion d'émotions,
0: oui.
1: J'en conviens.
0: Oui, absolument.
1: Puis c'est pas terminé aussi parce que ce n'est que le début de cette belle histoire avec vos soeurs et votre frère.
0: Ben, je pense que oui, là, qu'on va garder contact, ça, c'est sûr. Et là, ben, les médias sociaux, c'est pas toujours positif, mais dans un cas comme celui-là, ben, on va pouvoir garder contact plus facilement.
2: Beaucoup d'émotions dans ce moment radio avec lequel on termine l'émission aujourd'hui. Ça fait du bien des récits heureux. Alors, quand on en voit passer, on les prend. Dans un moment, ce sera le Radio-Journal et puis ensuite vos émissions régionales. Lève-tôt, comme toutes les émissions que vous entendez à notre antenne, c'est un travail d'équipe. Alors, grand merci à Annette Gontier à la recherche, Marielle Momini à la technique et Geneviève Denomé-Leduc à la réalisation. Je m'appelle Ariane Cipriani. Passez une très belle fin de semaine. Je vous la souhaite surprenante. À bientôt.
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1: Ici Louis de Belval, voici les informations. Au Québec, une manifestation anti-immigration samedi à Shawinigan suscite une vague de condamnations tant de responsables politiques que de citoyens. Des participants à l'événement appelés pour un Québec blanc ont défilé le visage couvert derrière une banderole au contenu raciste. Hugo Métro fait le point.
2: Les réactions politiques se multiplient, autant à Québec qu'à Ottawa. D'abord, la première ministre de la province, Christine Fréchette, estime que ces propos n'ont pas leur place dans notre société. Pour le député de Sainte-Maurice-Champlain, François-Philippe Champagne, c'est un geste déplorable qui ne reflète pas les valeurs de la région. Le chef du Bloc québécois, Yves-François Blanchet, dénonce pour sa part une manifestation de honte, de racisme et de lâcheté. Le chef du Parti libéral au Québec, Charles Milliard, affirme quant à lui que ce message ne représente pas le peuple québécois. Le chef péquiste Paul Saint-Pierre Plamondon appelle à dénoncer vigoureusement ce racisme. Le co-porte-parole de Québec solidaire, Sol Zanetti, lui, parle d'une honte qui n'a pas sa place au Québec. Et puis l'indignation se fait aussi sentir à Shawinigan. Voici quelques citoyens rencontrés.
3: Québec, c'est pour tout le monde, que tu sois blanc, noir.
4: C'est pas avec des phrases de même qu'on va faire un beau Québec.
5: Ça n'a pas sa place, ça. D'une façon ou d'une autre, pas en 2026. Moi, ça me désole, parce qu'on n'est pas une ville comme ça, là, Shawinigan. On est pas mal plus évolué que ça, là.
2: La ville de Shawinigan affirme qu'elle n'était pas au courant de la tenue de cet événement. Ici Hugo Métro, Radio-Canada, Montréal.
1: La famille de Claude Lemieux, mort jeudi, fera don de son cerveau à la science. Le quadruple champion de la Coupe Stanley s'est enlevé la vie quelques jours après avoir porté le flambeau avant un match du Canadien. Ses proches souhaitent que ce geste permette de faire avancer les connaissances sur les effets à long terme des traumatismes crâniens répétés sur les athlètes. Édouard Beaudoin.
6: Reprise par Lemieux, le tir.
7: Les faits d'armes de Claude Lemieux sur la patinoire ont été nombreux. À la fois un homme des grandes occasions, mais aussi un joueur au caractère bouillant, abonné aux échauffourées sur la glace. Il a encaissé des chocs sur plusieurs années qui peuvent mener au développement de symptômes d'encéphalopathie traumatique chronique, une maladie dégénérative dont ont souffert plusieurs athlètes de haut niveau. Claude Lemieux en faisait-il partie? Sa famille a fait don de son cerveau à un centre de recherche de Boston pour en avoir le cœur net. Louis de Beaumont est professeur à la faculté de médecine de l'Université de Montréal.
8: Donc, ça nous permet d'aller trancher le cerveau vraiment et d'aller voir qu'est-ce qui se passe dans ce cerveau-là, l'accumulation de toxines.
9: C'est pas deux, trois commotions cérébrales, mais c'est vraiment des coups répétés.

0: régulier sur plusieurs années.
1: Le neuropsychologue Dave Ellenberg.
0: Si réellement Claude Lemieux souffre ou a souffert d'encéphalopathie traumatique chronique, ça va être une contribution immense. Encore là, pour la science.
1: Le geste est aussi salué par le député libéral et ex-hockeyeur Enrico Ciccone, qui déplore toutefois le peu de progrès réalisé jusqu'ici dans la protection des joueurs de la LNH.
2: Pour faire un réel pas en avant, il faudrait que la Ligue nationale de hockey puisse reconnaître le problème de commotion cérébrale. Et on ne l'a pas reconnu encore.
1: La famille de Claude Lemieux consent à ce que les résultats de l'analyse de son cerveau soient rendus publics. Ici Édouard Beaudoin, Radio-Canada, Montréal.
3: Le Tour de l'île de Montréal a connu un autre franc succès. Plus de 21 000 cyclistes ont roulé sur l'un des deux parcours prévus. Le reportage d'Andréane Williams.
4: Les cyclistes ont mordu l'asphalte par milliers malgré la pluie et les nuages dimanche pour le Tour de l'île de Montréal. Les participants avaient le choix entre deux parcours, le régulier de 30 à 50 km sans voiture et le parcours découverte de 65 ou 90 km sur un chemin balisé. À 8 ans, Léonard Cordisco a lui-même demandé à son père de participer.
5: C'est vraiment cool d'être plus que 30 000 ici à faire le Tour de l'île. Un petit peu froid, mais j'ai vraiment aimé ça.
6: Where are you from?
7: California.
4: Ce Californien, lui, a profité de son séjour à Montréal pour participer à l'événement. Faire du vélo est la meilleure manière de découvrir une ville, dit-il.
7: Oh, biking is the best way to discover the city.
4: Pour assurer la sécurité des cyclistes, des premiers répondants et des policiers ont patrouillé les parcours. Plusieurs centaines de nids de poules ont aussi été colmatés. Le PDG de Vélo Québec, Jean-François Roux.
8: Ce matin, notre équipe fait le tour du circuit pour identifier des nids de poules qui seraient éventuellement restants. Mais le parcours sera sécuritaire.
9: Félicitations pour votre course!
4: Les cyclistes ont tout de même dû faire un peu de zigzag pour éviter les trous, selon ce participant.
10: Il y en avait, évidemment, mais c'est pas tant que ça.
4: Cette année, Vélo-Québec a souligné les 50 ans des Jeux olympiques de Montréal avec un parcours mettant en valeur des sites emblématiques des Olympiades de 1976. Ici Andréane Williams, Radio-Canada, Montréal.
3: Et puis enfin, le Conseil de sécurité de l'ONU tiendra lundi une réunion d'urgence à la demande de la France après la prise de contrôle par l'armée israélienne de la forteresse de Beaufort dans le sud du Liban. Beyrouth estime que cette offensive ouvre la voie à une progression des forces israéliennes dans la région. La journaliste à Beyrouth, Amélie David, explique la position stratégique de ce site.
11: C'est un bastion, c'est une position militaire stratégique et aujourd'hui, on voit vraiment ce message politique pour la reprise de ce point de position, puisque c'est sur une crête qu'il y a plusieurs zones du sud du Liban qui sont visibles de ce point-là. Et donc vraiment, aujourd'hui, on sent cette volonté de l'armée israélienne d'imposer son message, de dire, voilà, nous sommes là, nous allons hisser le drapeau et prenez garde.
3: Pendant ce temps, les États-Unis poursuivent leurs négociations avec l'Iran pour tenter de mettre fin à la guerre au Moyen-Orient. Téhéran exige un arrêt des combats au Liban pour conclure un accord. C'était les informations.
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13: Bienvenue à notre 5 à 7 où on réunit autour de la table les gens les plus intéressants qui étaient disponibles en ce moment. Ça peut être des auteurs, des scientifiques, des penseurs, des plaisantins. La seule règle, nous étonner, nous apprendre quelque chose et nous faire sourire au moins un peu, si possible. Je vous promets de pas en faire une habitude, mais je commence l'émission avec une histoire de pêche. C'est un extrait, en fait, de « La pêche à la truite en Amérique », un livre de Richard Brautigan, un écrivain américain. Puis vous allez voir, il est pas très doué. Donc, il écrit « J'ai lancé ma ligne ». L'hameçon s'est prise instantanément dans une branche de saule juste au-dessus de l'eau. La mouche oscillait doucement à 10 cm de la surface, comme un pendule conçu par un horloger fou qui aurait décidé de mesurer le temps en secondes de truite. Une truite a sauté, a raté la mouche et a l'air d'avoir eu honte en retombant dans l'eau avec un bruit de vieux dictionnaire qu'on referme. Pour moi, la pêche, c'est ce genre de petit moment de contemplation, de rêverie, d'ennui fécond. Mais si on est honnête, c'est aussi le sacrage à cause des lignes qui s'en mêlent et des moustiques qui empêchent de réaliser tous les objectifs précédemment nommés. Une autre phrase de Brautigan en cahette, ça veut probablement rien dire, mais c'est beau. Il écrit « Nous avons tous une place dans l'histoire, la mienne, c'est les nuages ». On va parler de pêche aujourd'hui, donc, avec le philosophe David Robichaud. Bonjour David.
14: Bonjour Paul.
13: Votre saison de pêcheur a commencé?
14: Elle commence demain.
13: Vous avez votre permis?
14: J'ai mon permis.
13: Bravo.
14: Je suis en règle.
13: On accueille aussi Marc Beaupré, acteur et metteur en scène, qui va nous présenter l'œuvre la plus intéressante au monde, selon lui. Votre choix?
15: Titanic?
13: Le film.
15: Le film Titanic.
13: Oui.
15: Pas le navire.
13: Non, c'est ça. Vous,

0: on est dans l'art. Mais bon, bravo pour.
1: Ça peut être de l'art, c'est ouais. L'architecture navale, mais bon, c'est bon. On va dire le film.
0: Okay, de James Cameron. Aussi, le poète Emmanuel de Raps qui est avec nous. Salut.
2: Bonsoir.
0: Vous venez de gagner le prix Émile Néligan pour votre recueil Dans l'intime duvet de la disparition. Vous allez nous lire un extrait, lequel?
2: Une page.
0: Une page, là.
2: La page 30, si on veut tout savoir. Mais... Okay.
0: C'est une des meilleures pages, je pense.
2: Ils n'ont pas de titre.
0: Okay. Puis, avant, on parle de pêche, de façon peut-être un peu plus intime, avec l'ami du jour, Geneviève Peterson.
3: Salut.
0: Salut. Est-ce que je rappelle le concept de l'ami du jour? C'est que c'est un statut spécial, mais
3: moi,
0: en bonne partie honorifique.
3: Oui, parler de pêche de façon intime, j'ai hâte de voir comment on va faire ça.
0: Ben, en même temps, je ne peux pas inventer à votre place l'anecdote, là, donc racontez-la. Mais...
3: C'est pas une anecdote intime, par contre. C'est une anecdote de pêche.
0: OK, mais là, arrêtez de faire baisser les attentes. Puis,
3: non, mais moi c'est ça ma stratégie de radio, c'est que je baisse les attentes. Okay. Donc, la barre est en plus bas, puis là, je peux me mettre à raconter mon affaire, puis les gens se disent, ah, ben finalement, c'était pas super.
0: OK, ben, si vous voulez la raconter, ça sera un bon moment, là, allez-y.
3: Non, mais en fait, c'est ma plus vieille histoire de pêche dont je me rappelle, parce que, bon, je viens du Saguenay, j'arrête pas de le répéter, et je pêche depuis, mon Dieu, que je sais marcher avec mes parents. C'est ce qu'ils me disent, en tout cas, parce que c'est ça qui est intéressant dans cette anecdote-là et qui est profondément troublant, c'est que je suis pas certaine si je m'en rappelle tant que ça, ou je suis pas certaine que c'est parce qu'on m'a le raconté tellement de fois que je m'en rappelle à ce point-là.
0: Okay.
3: Donc, on avait un chalet qu'on empruntait aux oncles de mon père sur la Zec Onatchoué. Ça, c'est tout près de Chicoutimi, environ 45 minutes de route. 45 minutes de route de gravel de plus.
0: Okay. Dans le bois profond, là.
3: Oui, avec les moustiques qui sont de la taille d'un teckel. Donc, c'est quand même... je ne sais pas pourquoi j'ai donné l'exemple d'un teckel, c'est parce que j'aime ça. Et bon, mes parents, évidemment, pêchaient la truite. Et j'avais environ 4-5 ans et j'étais un petit peu téméraire et j'aimais découvrir tout ce qui était autour de moi. Et maman me racontait que, bon, on a fait une partie de pêche et tout ça. Et que là, j'ai pêché ce qu'elle qualifie de ma première grosse truite, donc plus qu'une livre. Je ne suis pas sûre si je la crois. J'avais 4 ans. Je pense pas que les
0: sources soient données.
3: Avec un peu d'aide, peut-être. Mais moi, je vous dis, je m'en rappelle plus. Le seul souvenir que j'ai, c'est celui-ci. Alors, on débarque les patentes de la chaloupe. Et là, évidemment, mes parents, conseil d'usage, éloigne-toi de l'eau, attends-nous. Mais moi, je m'éloigne d'eux autres, mais je les attends pas pantoute. Je m'en vais dans le chalet, puis il faisait quand même froid parce que le poêle à bois fonctionnait.
0: OK.
3: Donc, on était soit au printemps, oui, c'est ça, on était à la fin du printemps. Et je sais pas si on avait le droit de pêcher d'ailleurs.
0: Sûrement.
3: Mais tu sais, regarde. J'étais une enfant, OK?
0: De toute façon, il y a prescription sur...
3: Oui, le délai de prescription, je pense, pour avoir une contravention des années plus tard. Et je me suis enfermée dans le chalet. La porte s'est barrée derrière moi avec un crochet. J'ai dû gosser après la porte. Et ma mère, c'est une femme du Saguenay, elle aussi. Donc, tu sais, elle multiplie toujours par trois les histoires. Qui me dit, la truite est rouge, le poêle est en fusion. Et toi, tu courais. J'étais là, touche pas au poêle. Et là, mes parents étaient obligés de briser la vitre pour pouvoir venir me récupérer. Donc, je sais pas si c'est une histoire de pêche en tant que telle ou si c'est une histoire d'horreur. Mais ça a pas mal fini. Mais on a mangé ma première truite ce soir-là, paraît-il, près de la douche chaleur du foyer.
0: OK. Puis c'est à partir de ce jour-là que vous avez eu une passion pour la pêche?
3: Mais j'ai pas eu le choix, moi, d'avoir une passion pour la pêche, Paul. C'était ça où je me faisais renier par ma famille entière.
0: Mais sincèrement, c'était de grands pêcheurs?
3: Vrai. Ben oui, puis chez nous, la pêche, c'est une affaire de femmes, plus qu'une affaire d'hommes. Ben oui, puis dans plusieurs communautés des Premières Nations, c'est ça aussi. Là. Ça a toujours été une affaire de femmes. Donc, c'est ma mère qui m'a essentiellement appris à pêcher. C'est avec mon père, par contre, que j'ai fait des voyages de pêche puis du portage, parce que ma mère aimait bien dormir tard le matin. Puis mon père, un de ses plaisirs dans la vie, c'était de me torturer. Donc, de me faire me lever à 3h30 du matin et de me promener dans une forêt avec un moteur hors bord sur l'épaule, une rame dans l'autre, en me plaignant, c'est lourd, papa, puis en me disant, fais un homme de toi. Regarde, je vous laisse en tirer les conclusions qui s'imposent. Je pourrais m'étendre sur le long divan de la psychanalyse.
4: C'est la seule façon de pêcher, en fait.
3: Ben, je pense que oui, puis les moustiques, ça n'existe pas. Puis son sport préféré, rendu en haut du lac, parce qu'on revenait toujours à Brunante, on partait le matin, puis on revenait le soir quand il commençait à faire noir. Donc, assez tard, c'est l'été, hein, quand même. Donc, on pêchait jusqu'à ce que mort s'en suive. On mangeait des sandwichs au Paris-Pâté avec la petite moutarde. C'était dégueulasse. Moi, je me retournais vers les millefeuilles Vachon, parce que c'était aussi la tradition de pêche. Puis quand on venait, ce qu'il aimait, j'ai dit, il aimait me torturer. C'est de me faire très, très peur en m'inventant une légende à propos du lac. Donc, de me dire, ça, c'est le lac à Jodal. Jodal, il est tombé en bas de sa chaloupe, puis il est mort. Puis, tu sais, le soir, là, quand il y a des pêcheurs qui s'en vont trop tard, ben, il aime bien venir les hanter puis les taquiner. Mais là, j'ai comme 7 ans et il me dit ça, il marche de plus en plus vite dans le sentier. Il fait exprès. Puis moi, je suis terrorisée. Puis, je vous rappelle, j'ai le moteur. La rame, mon père,
0: c'est un cadeau.
3: Et peut-être d'un petit pipi dans mes culottes.

0: de terreur aussi en même temps. De très, très beaux souvenirs de pêche, finalement.
1: Je veux dire, c'est pas de la négligence parentale, c'est les années 80.
0: Ben exactement. Puis faisant un homme de moi. Donc voilà.
2: C'est une époque.

0: Salut Emmanuel de Raps, c'est votre suggestion musicale, qu'est-ce qu'on vient d'entendre?
1: Oui, c'est Blood Incantation, le quatrième mouvement de leur plus récent album, Absolute Elsewhere, du death metal progressif. Je voulais y aller un petit peu smooth pour la radio.
0: Oui, c'est ça, on est dans un 5 à 7, mais pour...
1: Les segments un petit peu plus élevés.
0: Ouais. Pour les oreilles aventureuses, ça brasse pendant la grande majorité du disque. Votre recueil se termine avec une longue liste de lectures musicales. La musique est au cœur de votre vie et aussi de celle de votre père, Jean-François, à qui vous consacrez justement votre recueil. C'était un photographe de rock. Est-ce que vous pouvez nous le présenter?
1: Oui, ben en fait, de profession, il était enseignant au primaire. Longtemps été suppléant, mais il avait étudié en photo. Puis il a jamais vraiment arrêté de faire la photo. J'ai pas beaucoup de photos de lui parce que c'est lui qui est derrière la caméra dans toutes nos photos de famille. Ou, mais c'est ça. Pendant les années 80-90, il faisait les concerts rock et metal à Montréal.
0: Est-ce que ça lui arrivait de vous... mais ça, c'était peut-être un peu plus vieux, là, mais quand...
1: Je sais pas encore,
0: mais... Non, mais c'est ça, mais après, est-ce que ça lui est arrivé de vous traîner avec lui?
1: Ou... Oui, il y a comme une... je sais pas si c'est vrai, mais c'est la légende, comme quoi mon premier spectacle, c'est... Il m'avait amené... Tu sais, on dirait que ça n'a pas de sens parce que c'était au Fofun électrique. Puis là, j'ai 4 ans à ce moment-là.
2: Mais c'était vraiment méchant.
1: Ouais. Ça n'a jamais de sens. Je sais pas si c'est possible.
0: Il n'y a absolument rien des anecdotes de Geneviève Peterson qui était vérifiable. Fait que gâtez-vous.
1: Ouais, il m'aurait amené voir Dimmu Borgir et Samael en comme 98, j'avais 4 ou 5 ans.
2: Il vous a caché dans son sac à dos ou quoi?
1: J'étais sur ses épaules, peut-être. Puis apparemment, on est comme parti après 5 minutes parce que je pleurais.
0: Parce qu'on parle du on parle d'un groupe de métal.
1: Ouais, du black metal.
3: Ouais, c'était les années 90. C'était les années 90.
0: C'est votre quatrième livre, donc. Ouais. On peut peut-être le qualifier à la fois de dommage puis de recueillement. Je vais parler un peu du style, puisqu'il a été célébré. Vous avez gagné un prix, comme on l'a dit tantôt. Il y a vraiment un équilibre entre le lyrisme puis les phrases un peu plus coup de poing qui assènent des vérités crues. Est-ce que pour vous, comme poète, le lyrisme, c'est quelque chose qu'on doit doser pour maximiser son efficacité?
1: Excellente question.
2: C'est chiant.
1: Oui, c'est sûr que si on se laisse aller au lyrisme sans contrainte, on peut peut-être un peu se perdre dans le langage, puis ne plus être centré dans le réel, disons.
2: Poésie, c'est pas ça, pas avoir de contraintes, justement.
1: Oui, mais non. Il y a quand même...
2: Mais tu pas juste peser sur Enter, là.
1: Non.
2: Okay. Mais c'est pour ça.
0: C'était peut-être... c'est juste une question pour faire un commentaire que c'est bien écrit, là. Pour juste enchaîner avec...
4: comment je
0: pourrais
4: répondre à ça?
1: J'ai pas encore vraiment réfléchi au lyrisme en profondeur, comme, disons, Mathieu Arsenault.
0: Mais... le livre, vous le dédicacez aussi à Jean-Sébastien Larouche, poète mort en novembre 2024. Lui aussi, il écrivait « Là où ça fait mal ». Parlez-nous un peu de lui, de l'influence qu'il a pu avoir sur votre écriture.
1: Ouais, ben dans le fond, j'ai un peu été élevé moi, par les soirées de micro ouvert au début des années 2010, là, comme le Bistrot Vert de Calbercette, les Slam Sessions, c'était au Théâtre des Écuries à l'époque. Puis mon premier livre, je l'ai publié à l'écrou avec justement Jean-Sébastien Larouche puis Carl Bessette.
0: Ouais. Vous étiez très jeune, hein? Vous avez 21 ans, c'est ça pour votre premier livre,
1: Puis, c'est sûr, c'est ça. Ça a été très formateur cette période-là. Tu sais, les micros ouverts, le coup de poing, la prise de parole en public, tu sais, faut relate avec le public. Puis, toute cette mouvance-là qu'il y avait dans la poésie québécoise au début des années 2010. Mmh.
2: Puis souvent, il y avait de la musique aussi qui accompagnait ces lectures-là.
1: Ouais,
2: on avait
1: aussi,
2: plus d'argent.
1: Oui.
0: Mais est-ce que votre père s'intéressait à la poésie? Est-ce qu'il vous, je ne sais pas si, avec le genre de relation que vous aviez avec lui,

0: allez-vous peut-être vous accompagner dans cet aspect-là de votre vie, de votre cheminement artistique? Ou...
1: De loin, comme quand j'ai vraiment plus commencé à écrire, on avait déjà commencé un peu à s'éloigner, disons, que la relation était de plus en plus difficile avec le temps. Fait que j'ai pas connu mon père, disons, à une époque où... Ben, je sais qu'il me lisait parce que, tu sais, j'ai vidé sa maison, puis il y avait tous mes livres, mais je l'ai jamais vu à mes lancements, à part mon premier.
0: Mais je veux pas aller trop dans l'intime, mais puisque c'est quand même au cœur de votre recueil, la relation, vous indiquez qu'elle était conflictuelle, de quelle façon ça se vivait?
1: On est vraiment arrivé à des points de rupture, puis tu sais, ça marchait plus, on n'était plus capable de se parler, ça virait conflictuel quasiment instantanément. On a juste pris nos distances avec le temps, puis on se croise à Noël, puis ça allait pas bien. Fait que c'est ça, dans les dernières années, on se voyait pas vraiment. Puis c'est à ce moment-là que j'ai commencé, en fait, l'écriture de ce recueil-là. C'était sur comment faire le deuil de quelqu'un qui est encore vivant.
0: Puis c'est plus facile à dire ces choses-là par l'écriture, seul devant le papier. Qu'est-ce que vous avez l'impression que vous avez réussi à dire à travers l'écriture?
1: Le recueil s'est transformé avec le temps parce qu'il est mort pendant l'écriture. Donc, le deuil est devenu très concret, réel à ce moment-là. Je ne sais pas si j'ai réussi, mais ce que j'ai voulu faire, c'est peut-être de voir comment on peut se reconstruire et se réinventer une relation avec quelqu'un qui n'est plus là à ce moment-là.
0: Est-ce que vous voulez nous faire le plaisir de nous lire un extrait?
1: Oui.
2: C'est la page 30.
1: La page 30.
2: Sans titre. Comme dit au col.
0: Parce que moi, j'avais le recueil sous forme numérique. C'est pour ça que je l'ai lu sous forme numérique.
1: C'est la même page dans version numérique.
2: J'essaie de vous aider, Paul. Je suis désolée.
1: Dans la nuit initiale, tes rengaines ont été remises à zéro. Et sous les souillures subséquentes du temps, tant de calandes indéchiffrables se distillent. À l'intérieur des muscles, la lumière immiscée se courbe sous le poids de la procession de tes phonèmes perdus. Quand s'élève enfin le bruissement des regrets, je me nourris de débris et d'excuses, ferme les yeux pour voir, plus opaque que demain, ce que j'ai, un jour, nommé maison. Promesse de papier, je remettrai 100 fois ta mort sur le métier.
0: Merci. Je rappelle le titre du recueil, Dans l'intime duvet de la disparition, et le prix. Vous avez gagné le prix Émile Nelligan, qui est tout récent. Je pense que ça fait seulement un mois que vous l'avez gagné.
1: Au début du mois.
0: Ouais. Ça vient avec une petite statuette, c'est ça?
1: Oui, une petite médaille à l'effigie d'Émile.
0: Ça ressemble à quoi?
1: Bon, c'est un petit...
2: Un petit bonhomme.
1: Ouais, c'est sa face, là.
3: Okay. C'est le portrait qu'on a vu.
1: C'est pas le portrait classique. Je sais pas s'il la change à chaque année, par exemple.
0: Puis est-ce que.
1: Ça, faudrait les regarder.
3: On va en gagner un autre.
1: On peut pas les gagner deux fois.
0: Je sais pas, il y a des artistes pour qui c'est une gratification gagner un prix comme ça. Il y en a d'autres pour qui, bon, c'est. Évidemment, c'est pas désagréable, mais. Il passe rapidement à autre chose. Est-ce que ça veut dire quelque chose de particulier pour vous? Puis le prix qui porte quand même le nom d'Émile Nelligan.
1: Oui, bien c'est sûr, c'est un prix significatif puis important, disons, dans la poésie jeune au Québec. C'est comme le premier prix que tu es au courant qui existe quand tu commences à écrire, quand tu es jeune. Puis c'est comme un petit rêve d'enfant, de bébé poète, justement. Mais non, je pense pas qu'il faut que ça définisse ton parcours, puis que c'est une reconnaissance incroyable, très, très plaisante, là, mais on continue à écrire. Puis.
0: Bravo, puis je rappelle encore le titre du recueil, Dans l'intime duvet de la disparition. Restez avec nous, si vous avez le temps encore un peu, on va aller en musique avec Instant Zéro de Laurence Anne, de son album Première Apparition, qui est paru en 2019 déjà.

0: Bonjour Marc Beaupré.
1: Bonjour Paul Journet.
0: Merci de vous prêter au jeu de notre segment « L'œuvre la plus intéressante au monde ». Je vais vous aider un peu en dédramatisant la question.
1: Oui, c'est ça.
0: C'est juste un prétexte pour inviter des gens qu'on apprécie et les entendre parler d'une œuvre qui les a marqués. Il n'y a pas de prétention à l'universalité que c'est le top 1 de l'histoire de l'humanité.
1: Ça m'a traversé l'esprit quand même. Je dis, bon là, faut que je choisisse quelque chose de grandiose pour tout le monde.
0: Et qui va vous définir comme artiste par la suite.
1: Ça, exactement.
0: Mais est-ce que sérieusement, le choix n'a pas trop été pénible? Est-ce que pour vous, ça s'est imposé comme une évidence? Ou vous êtes
1: oui, ça s'est imposé comme une évidence. Parce que je me suis dit, je vais y aller avec mon cœur. Je me constate comme quelqu'un qui aime réfléchir, intellectuel, mettons. Mais ce film-là...
2: Le cœur de l'océan.
1: Oui.
2: Non, mais je m'excuse, je ne pouvais pas.
1: Ouais, non, mais
2: pas ne que... pas.
0: Moi, j'ai pas compris, mais
1: oui, bon, le cœur de l'océan. Mais faut qu'on dise que tu es probablement le seul autour de cette table, et même dans cette ville ou ce monde entier, qui n'a pas vu le Titanic.
2: Il va falloir qu'il quitte.
0: Pas encore, mais... Mais c'est justement, c'est ça, ça va me permettre de, j'allais dire, de mettre dans la peau de l'auditeur qui l'a pas vu, mais puisque je suis le seul auditeur, parlez-moi du film.
1: Okay. Bon, c'est ça. Je l'ai choisi parce que, sérieusement, je me sens souvent en décalage par rapport à la sensibilité générale sur plein de choses. Mais ce film-là, je fais, mon Dieu, j'ai l'impression que tout le monde aime ça. J'ai l'impression que ceux qui l'aiment pas, ils boudent leur plaisir. Mais bon, c'est peut-être un jugement hâtif. Mais juste en arrivant ici, la photographe qui m'a photographié dans le hall d'entrée pour l'émission, c'est une œuvre extraordinaire pour elle. Je pense que Geneviève aussi, c'est une œuvre extraordinaire
2: mais
1: pour
2: elle. Moi, c'est doux amer, mais c'est plus amer que doux. C'est-à-dire que moi, j'étais une obsédée du Titanic. J'avais le poster dans ma chambre. J'étais allée le voir deux fois de suite au cinéma.
1: Moi aussi.
2: Le VHS double.

0: Et c'est
1: Exact.
0: ça. Quand je suis allée le voir deux fois de suite au cinéma, mon chum de l'époque, il m'a laissé.
2: À cause de ça?
0: À cause, oui. Parce qu'il trouvait.
2: Il va être. Je vais pas être.
3: C'est Leonardo DiCaprio.
2: Je vais pas être dur, mais il y avait sûrement d'autres raisons.
0: Non, c'était la raison qu'il me donnait parce que c'était un étudiant en cinéma excessivement snob. Ah, et il me jugeait jusqu'à la moelle épinière d'aimer ce film et de l'écouter sur repeat avec la chanson de Céline, comprends-tu? Ouais. Et de fantasmer sur Leonardo DiCaprio qui se noie sur sa planche.
2: Ouais. Mais il vous a rendu service à une mauvaise personne.
0: Ben, je pense que oui, rétrospectivement, mais ça a été un grand drame à l'époque.
2: Marc Beaupré, à l'époque, on est en 1980. 27, ouais. Donc, vous commenciez l'École nationale
3: J'étais
2: de théâtre du Canada.
3: À l'École nationale de théâtre. En fait, c'est drôle parce que j'ai beaucoup lu sur la création de ce film-là. Puis c'est drôle parce que ça me rappelle ma propre... En tout cas, j'étais à travers ma scolarité de l'École nationale. Puis je me rappelle, tu sais, les premières images qui ont été filmées du film, ce sont les images réelles de l'épave.
2: Ouais.
3: Ça a été filmé en septembre 95. Je rentrais à l'École de théâtre. Ça fait partie des semaines les plus importantes de toute ma vie parce que j'avais rencontré André Brassard, puis l'enseignement qu'il nous a donné, il était là avec nous autres pendant 4 ans, c'est notre directeur, là. Mais les 3 premières semaines ont été très marquantes pour moi au niveau de l'interprète que je suis. Puis c'est drôle parce qu'en même temps, James Cameron est en train de filmer l'épave du Titanic. Mais ce film-là, pour moi, est un chef-d'œuvre. En fait, la meilleure façon que j'aurais d'illustrer l'effet qu'il me fait, c'est que je me demande combien de fois je pourrais le voir de suite sans me tanner.
0: Ben, au moins 2 mois.
2: Parce que vous. Mais parce que vous découvrez toujours quelque chose d'un petit détail de neuf?
3: Ben, non, pas tant. Parce que ça, justement, je vais le chercher ailleurs dans des lectures que je fais, des choses comme ça. Mais, tu sais, je suis pas un fan fini où je lis sans arrêt là-dessus. Mais, tu sais, je connais plein d'anecdotes par rapport à la création de tout ça, tu sais.
2: Mais ça, vous avez un livre avec 5 post-it, si je comprends bien.
3: Ouais,
2: c'est quoi le livre?
3: En même temps, c'est un livre en anglais. Fait que c'est ça, je pourrais pas me mettre à lire des passages, mais c'est des passages pour moi qui m'ont beaucoup marqué. Mais c'est ça, c'est vraiment un...
2: Mais c'est quoi le titre?
3: Ça s'appelle Titanic and the Making of James Cameron. Donc, Titanic ou la
2: création.
3: Ouais, la création, mais en tout cas, comment James Cameron est devenu ce qu'il est devenu, tu sais. C'est-à-dire que quand il a entrepris de faire le Titanic, ben, il était déjà un A-lister, là, quelqu'un qui était extrêmement reconnu à Hollywood. Puis il y a une journaliste qui s'appelle Paula Parisi, elle l'a suivi depuis Abyss. Parce qu'elle, c'est une reporter qui était pour le Hollywood Reporter, puis elle était spécialisée en technologie cinématographique. Puis James Cameron est vraiment ce qu'on appelle un wonder kid, là. C'est un gars extrêmement doué dans plein de domaines. Puis justement, je voulais l'illustrer, là, il y a... Les premières images qu'il a vues du Titanic ont été filmées en 1985 quand le National Geographic a pris des images de André Ballard, en tout cas. Ça a été des images qui ont été filmées à travers un hublot de 8 pouces. Okay. Puis quand il a vu ça, il a dit « Moi, je veux un jour filmer l'épave du Titanic. »
0: Mais c'est un obsédé de l'océan. Ouais. James Cameron, son documentaire sur les baleines, ça n'a aucun sens. Bon, Avatar, on peut penser ce qu'on veut, mais ça se passe majoritairement dans l'eau. Il y a quelque chose avec son esthétique.
3: Mais pour lui, l'océan est un peu le miroir de l'espace. C'est-à-dire qu'il y a autant d'inconnus dans nos océans qu'il y en a dans l'espace au-dessus de nous.
2: Puis, il y en a même plus, je pense.
3: Oui, c'est ça. Ben, en fait, on connaît
2: moins les fonds marins que l'espace environnant.
3: C'est le gars... Anecdote à part, là, mais c'est le gars qui détient encore à ce jour, je pense, le record de la plongée en solo le plus profond dans l'océan. Il a plongé dans la tranche des Mariannes, qui je pense qui est à 8 km dans le fond de l'océan, au large du Japon. Il était là, je pense, pendant 3 semaines dans un sous-marin qu'il a lui-même conçu avec une équipe de scientifiques. Ouais. Tu sais, je veux dire, c'est un...
2: C'est bon, j'ai réfléchi, là, puis son nom, c'est Robert Ballard. Non, en fait, c'est quelqu'un qui me le dit dans mes oreilles.
3: Ah, c'est ça, exactement. Je suis comme, mon Dieu Seigneur, t'es...
2: Mais non.
3: Bon, mais tu sais, Robert Ballard a filmé les images, mais c'était vraiment... Tu sais, c'était pas filmé avec une caméra VHS, mais c'était des mauvaises images. Puis lui, il s'est dit... Tu sais, il a même été un peu arrogant. À posteriori, après avoir fait le film, puis avec le succès que ça a connu, il a dit, moi, en fait, le Titanic, c'est juste parce que je voulais me donner un prétexte pour filmer l'épave du Titanic, parce que c'est un de mes rêves. Tu sais, t'as donné une idée de comment... Mais il est quand même arrivé en 1995 devant les gens de la 20th Century Fox, puis il leur a dit, bon, je vais raconter l'histoire de Roméo... Je vais te l'expliquer à toi aussi, Paul. C'est Roméo et Juliette sur un bateau. Mais le bateau, c'est le Titanic, et il est au fond de l'océan. Il a demandé 2 millions...
0: T'as un excellent pitch.
3: Non, mais c'est extraordinaire. C'est vraiment légendaire. C'est une seule phrase, choc. Il dit, c'est Roméo et Juliette sur un bateau. Mais comme le bateau va couler, il y a déjà un drame de plus, une tragédie de plus, on le sait qu'il va couler.
0: Puis c'est un film sur les luttes de classe aussi, ce qui
3: c'est
0: est intéressant.
3: C'est ça qui est extraordinaire. Ouais. Il a dit, la meilleure façon que j'ai de raconter la tragédie de ce navire-là, c'est de prendre les gens qui sont aux opposés des écarts de société qu'il y avait sur ce bateau. En fait, le bateau, le Titanic en lui-même, et ce que Cameron en a fait, c'est une formidable métaphore de notre civilisation avec des écarts sociaux incroyables. La première classe, un billet à l'époque valait je sais plus combien, mais en argent de 98, l'époque le livre.

0: avait été écrit, le film a été fait, ça valait 124 000. Aujourd'hui, ça doit être quoi, 200?
1: Ouais.
0: Un billet de première classe, ça valait l'équivalent de 1 000. Fait qu'il y avait des gens de troisième classe, des gens de première classe. Il a dit, la meilleure façon que je vais pouvoir faire en sorte que les gens vont sentir l'ironie et la tragédie de ce qui s'est passé avec ce naufrage-là, c'est de faire en sorte que les deux gens à l'opposé du spectre se réunissent.
2: Et tombent en amour.
0: Mais il a dit, puis ça, je trouve ça intéressant, il dit, c'était une autre époque, il y avait des mœurs qui étaient associées à ça, mais il dit, une femme en première classe avait presque 100 % de chances de s'en sortir. Évidemment, parce qu'on sait avec les chiffres qui sont sortis.
2: Les femmes et les enfants d'abord.
0: Et les femmes et les enfants d'abord. Et un homme de troisième classe avait une chance sur 8 de s'en sortir. Il dit, moi, ce que j'avais besoin, c'est que une jeune femme qui est emprisonnée dans cette haute société-là, qui est emprisonnée dans le luxe de l'élite, va tomber en amour et elle ne veut pas, elle ne comprend pas pourquoi elle tombe en amour avec un jeune homme. Puis le public doit absolument comprendre. Ben voyons, c'est évident, c'est un esprit libre, c'est un artiste.
2: C'est aussi Leonardo DiCaprio.
0: C'est Leonardo DiCaprio. Ben, tu vois, mais je connais parce que je peux te répondre tout de suite. Je vais laisser mon anecdote par rapport à l'épave du Titanic, mais je vais tout de suite sauter sur Leonardo DiCaprio. DiCaprio, là, il voulait pas le faire.
2: Oui,
0: le film.
2: Mais je le sais. C'est ça qui est débile. Il a failli passer
0: Pourquoi?
2: À côté.
0: C'est ça.
2: Ben, mais il trouvait ça con le scénario.
0: Non, mais il a dit, moi, je veux jouer des rôles intéressant.
2: Ben oui.
0: Puis il a raison. Jack Dawson est quand même un personnage unidimensionnel. Le personnage principal dans ce film-là est le personnage extraordinaire. C'est Rose de Whitbutaker. C'est le rôle qui est joué
2: mais
0: par.
2: Mais il voulait pas jouer dans une comédie romantique. C'est ce qu'il trouvait au départ.
0: Puis le film va m'écraser. Il dit le film va devenir tellement trop gros. Il dit ça sera pas le temps de performer quand il va y avoir 100 figurants autour de nous autres. Puis il va y avoir.
2: Paul.
1: Mais c'est quand même intéressant qu'on ait plus développé le personnage féminin. Puis
2: faut l'écouter pour la scène de buée dans le char.
1: Mais si je peux me permettre d'analyser le film que j'ai pas vu, ce qui en fait, je pense, une tragédie d'autant plus marquante, c'est que comme dans toute bonne tragédie, le public connaît le sort réservé au protagoniste, mais eux-mêmes ne le savent pas.
0: Exact.
1: C'est comme un décalage qui ajoute l'émotion.
2: Les deux personnages.
1: Mais est-ce que... J'enchaîne avec une situation un peu niaiseuse, mais est-ce que ces gens-là, ils n'ont pas existé? Là?
0: En fait, je crois que la plupart des gens qui sont dans le film ont existé, sauf Rose et Jack, donc les personnages principaux. Mais on a l'architecte du bateau, on a le propriétaire du bateau, que celui qui est le principal... propriétaire du bateau. Mais ce que j'aime aussi beaucoup de ce film-là, c'est qu'il rejoint, la création rejoint ce que le Titanic représente lui-même. C'est-à-dire que, tu sais, le Titanic, c'est la fin d'une époque. C'est toute la révolution industrielle, ce qu'on appelle le Gilded Age, l'époque dorée, quand les États-Unis deviennent une puissance mondiale, quand l'Empire britannique est un empire sur lequel le soleil ne se couche jamais. Et là arrive le Titanic, arrive Freud, arrive James Joyce, et arrive la Première Guerre mondiale, qui sont quatre événements qui vont faire prendre conscience, en fait, que les êtres humains se sont peut-être un peu étourdis dans l'hubris de faire « on va dompter la nature », l'arrogance de défier les dieux. Puis le Titanic représente ça. Puis ce qui est beau, c'est que comme James Cameron a décidé de s'attaquer à ça, il y a eu cette espèce d'arrogance-là, mais en même temps d'audace-là, de faire « c'est un projet titanesque
1: ».
0: Mais juste, je vais juste donner une idée. Quand il a filmé l'épave, OK? Il est allé voir la 20th Century Fox, il a dit, j'ai besoin de 2 millions. Ils ont donné 2 millions en disant, OK, il n'y avait pas de script, il n'y avait rien, là. Il a juste dit, ça va être un homme et une femme qui tombent en amour, ça va être Roméo et Juliette sur un bateau. Il a demandé à son frère, qui est un ingénieur aérospatial qui s'appelle Mike Cameron, il a dit, OK, là, j'ai besoin. On va plonger à 4000 mètres de profondeur, 4 kilomètres. La pression dans le fond de l'eau à cet endroit-là, c'est 6000 livres de pression par pouce carré. Ça veut dire que n'importe quoi va être écrabouillé. D'ailleurs, le Ocean Gate l'a illustré il y a 3 ans. Il s'était même pas rendu, je pense, à la moitié du chemin, puis a implosé. Il a demandé à son frère de lui concevoir en 6 mois, parce que on est en mars 95 et il va plonger en septembre 95, même pas 6 mois. Il dit, conçois-moi un espèce de véhicule téléguidé que je vais pouvoir contrôler à partir de un des 2 sous-marins russes Mir. Puis là, on venait de finir la guerre froide. Lui est allé voir les Russes. Il leur a dit, voulez-vous me passer 2 sous-marins? Les Russes ont tellement trippé sur son idée qu'ils ont décidé d'embarquer avec lui. Les Russes parlaient pas bien anglais, eux autres parlaient pas, mais ils se sont compris. Puis les Russes connaissaient le Titanic. Et quand il plonge, il a demandé à son frère d'y concevoir une espèce de véhicule avec un dôme de vitre qui allait être capable de contenir une caméra 35 mm qui allait pouvoir pivoter sur son axe à quasiment 365 degrés de haut en bas. Puis tout le temps pivoter vraiment comme sur elle-même. Puis il n'y avait aucune caméra qui était capable d'aller à ces profondeurs-là parce que la pression était trop grande. Fait qu'ils ont conçu une caméra, ils ont conçu un casing, une espèce de module. Mais ce que les deux gars se sont jamais dit, mais qu'ils savaient parfaitement depuis le début, c'est que s'il fallait... Ils l'ont jamais testé en profondeur à 6000 livres de pression. C'est que si cette espèce de

0: ce module-là implosait, l'onde de choc que ça allait créer allait tuer tout le monde.
1: Fait que le risque était grand? Ou...
0: Ben oui, c'est-à-dire qu'ils n'ont jamais testé.
2: Il y a comme une espèce de curse autour du Titanic, donc moi, je me serais
0: ouais, méfié. Non, mais c'est fou. Il est descendu, il a demandé à son frère, il a dit, conçois-moi ça, on ne pourra pas le tester, on va le tester peut-être dans une chambre pressurisée quelque part, mais ils ont plongé à peu près 12 fois en septembre. Mais les images qu'on voit dans le film, Paul, là, c'est les images qui ont été filmées avec une caméra 35 mm.
1: Il a vraiment confiance en lui.
0: Oui. Oui. Oh non, c'est ça, je te dis, c'est l'hubris. C'est exactement l'hubris des concepteurs du Titanic.
2: On peut pas parler de Titanic sans parler de la chanson de Céline Dion.
0: Ben oui, absolument.
2: Saviez-vous qu'elle ne voulait pas la faire?
0: Ouais, ben tu vois, dans le livre, le super livre que j'ai lu, ça dit pas tout à fait ça.
2: Ben c'est ce qu'elle dit. Elle a dit qu'elle l'a fait en une take, puis que c'était pour essayer, puis qu'elle n'était pas convaincue.
0: J'ai lu ça aussi, c'est-à-dire qu'ils ont, ça a pris une take. D'habitude, ça prend plusieurs takes.
2: Elle a fait en une take. On va l'essayer, puis on va voir ce que ça donne. Ça a été un de ses plus grands succès.
0: Puis James Cameron ne savait pas qui était Céline Dion.
1: Wow. Il voulait pas de chanson dans son film, lui aussi, non?
0: Il voulait pas de chanson. Il a dit, c'est comme, sa phrase, c'est vraiment, tu mettrais-tu une chanson à Schindler's List, toi? Non, tu mettrais pas de chanson, mais il y a un message à James Horner, le créateur de la trame sonore du film.
1: Tu mets du Ricky ou quelque chose comme ça.
0: Mais ils se sont arrangés. Céline Dion et James Horner ont enregistré, je pense, à New York, un démo.
2: Pendant la nuit.
0: Puis ils ont dit, faut pas que James Cameron le sache, puis je vais le donner à James Cameron, j'espère que je vais le convaincre. Et ça a l'air qu'il aurait donné un DAT recorder, une espèce des petites caméras, j'imagine, pas des caméras, mais des enregistreurs. Et James Cameron l'a écouté devant James Horner. Il l'a écouté plusieurs fois, puis il a fait comme, OK, ça marche. Je pensais jamais qu'une chanson pourrait être dans un de mes films, mais ça va être la chanson thème de mon film.
2: Chanter aux Oscars avec Le cœur de l'océan, Paul.
0: Oui, que Kate Winslet aurait tant voulu avoir.
2: Ce fabuleux bijou.
0: C'est parce que
2: à la base, c'est un poil noir dans ses yeux.
0: Mais c'est intéressant parce que tu ne connais pas le film.
1: En terminant, j'aimerais ça parler aussi des qualités cinématographiques, c'est indépendamment de toute l'histoire complètement hallucinante que vous venez de décrire, Marc Beaupré, sur le plan strictement cinématographique. C'est quoi les qualités que vous trouvez dans ce film-là?
0: Ben, cinématographiquement parlant, ils ont recréé à 90% l'épave, ben le Titanic, pas l'épave, mais le Titanic lui-même. Ils ont juste créé le côté bâbord, mais tout a été reproduit. Un des moments les plus stressants pour James Cameron quand il a tourné le film, c'est que les historiens viennent, il avait engagé deux historiens, deux spécialistes du Titanic, qui viennent observer l'épave, la reproduction qu'il avait du Titanic. Mais ça a l'air qu'il était maniaque, c'était au poignet de porte près. Et la porte, à un moment donné, ça a l'air qu'il s'est choqué parce que les historiens étaient là, puis il dit, la porte est pas supposée ouvrir du côté du couloir, elle est supposée ouvrir vers la pièce. Mais tu sais, pour moi, ça, c'est une volonté, c'est du craftsmanship. Là, comme
2: on l'aurait jamais su, là.
0: Non, ça, on l'aurait jamais su, mais tu sais, il dit...
3: La comparaison est difficile.
0: Mais c'est ça, mais en même temps, tu sais, le souci du détail, il dit, moi, ce que je veux, c'est de faire en sorte que les gens coulent avec le Titanic, les gens soient au milieu de cette tragédie-là. Et je te jure, ça me pogne à tous les fois. Je le sais comment c'est fait. J'ai vu des images. Tu sais, ça a été tourné au Mexique, sur le bord de la mer, dans un studio à ciel ouvert. Ils ont créé un studio pour faire le Titanic. Ils ont pas pris un studio qui existait déjà. Ils n'ont créé un tellement que dans les premières semaines de tournage, le studio se construisait autour du décor.
1: Mais ça serait plus possible aujourd'hui, ça? Non?
0: Ben, ça a coûté comment? Il avait évalué 70 millions au début. Après ça, c'est devenu 110. Après ça, c'est devenu 200. Puis là, Mané, pour s'excuser, il disait, je comprends dans quoi vous mettez, mais on essaie de créer quelque chose de grandiose. Puis il a cédé ses droits sur, il avait plus de salaire de réalisateur, plus de salaire de scénariste, plus de salaire de producteur. Puis Mané a même dit, je vais renoncer à mes profits. Il y avait le droit à 10% de profits à partir du moment où il y avait des profits.
1: Ouais.
2: Il y en a eu quelques-uns, je pense.
1: C'est le troisième film le plus lucratif de l'histoire du cinéma.
0: Il n'y avait plus une scène, mais trois mois après la sortie, après les Oscars, le film avait fait 1,2 milliard. Paramount, qui était dans l'aventure avec 20th Century Fox, ils ont pris James Cameron et ils ont dit « on va te redonner tes droits ». Mais rendu à 1,2 milliard, ça voulait dire que le film avait coûté 200 millions. Ça veut dire qu'il a fait 10% d'un milliard de même en claquant des doigts. Ben. C'est quand même débile mental.
1: En faisant pleurer une quantité incalculable de gens, parce que c'est une chose que je sais de ce film-là, c'est que ça semble être le film qui fait pleurer.
0: C'est construit, c'est vraiment construit symétriquement. C'est le bateau des rêves. Donc la première partie, c'est Jack et Rose qui tombent en amour sur le bateau des rêves. C'est vraiment comme le paradis, là. puis après ça, c'est l'enfer. Ouais. Je l'ai montré à ma fille il y a quelques mois.
2: Oh,
0: là,
2: oui, quand on le fait écouter à nos enfants.
0: Elle a pleuré, le mal pleuré.
2: C'est tellement un beau moment
0: pleuré,
2: de passage. Pleuré. Non, mais c'est vrai, on pleure ensemble.
1: C'est
2: vrai
1: que vos enfants sont en avance sur moi. Mais,
2: mais là, Paul, je vous le ferai écouter.
0: Il faut le voir,
2: là.
0: Paul, c'est vrai.
1: Ça s'en vient, j'attends juste des vacances.
2: On se le clenche direct après l'émission. Trois heures.
0: Okay. Ouais, c'était un beau trois heures.
3: Il y a eu pas mal de divulgachage, par exemple, pour le voir. Là, maintenant.
0: Il n'y a pas de divulgachage.
2: Paul, je ne sais pas.
3: C'est parti, pas de rien.
1: Marc Beaupré, vous restez avec nous, mais je vous déprésente tout de suite parce que sinon, j'ai jamais le temps à la fin de l'émission.
0: Ouais.
1: Votre série Prescott sur Illico Plus,
0: ouais,
1: où vous jouez le rôle de Sean Meunier, est disponible. Donc, et on peut y voir aussi Catherine Chabot et Lévi Doré. On voit aussi dans Vitrerie Joyale, série écrite par Martin Matt. Vous êtes le rôle, vous incarnez le rôle du gars du syndicat. Aussi, vous êtes dans la distribution du film The Stunt Driver avec Jay Baruchel, Ed Helms et Laurence Leboeuf. Et ben, si vous avez des choses à dire sur la pêche, restez avec nous. Et ben,
0: non,
1: il y a un lien entre le Titanic et la pêche qui est l'eau. C'est le mieux qu'on a trouvé.
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0: On le disait, la saison de la pêche est officiellement ouverte depuis quelques semaines. On essaie de faire simple parce qu'il y a beaucoup de régions, d'espèces. Ça varie. Mais en gros, on va dire que la saison de la pêche, de façon générale, est officiellement ouverte. Et ben, c'est une bonne activité pour apprendre à se taire, à parler de ses sentiments, à écouter ses cassettes des expos ou à réfléchir à la beauté de la nature et aux majestueuses rivières qu'on cède à des milliardaires étrangers. C'est de tout ça dont on va parler peut-être, si on a le temps, avec David Robichaud, professeur de philosophie à l'Université d'Ottawa. Et bien sûr, vous, Geneviève Peterson, parce que les deux, vous êtes des pêcheurs. David, vous êtes quel profil de pêcheur?
1: Intense, maniaque. Si on met ça de 1 à 10, je suis probablement le 10. C'est la chose que j'aime le plus au monde et c'est probablement la chose que je fais le mieux au monde aussi.
2: Lui, regarde des mouches le soir sur Internet. Là.
1: Je fais mes mouches.
0: Vous avez commencé jeune à pêcher?
1: J'ai commencé jeune à pêcher avec mon père, mon oncle, qui étaient des maniaques de pêche, qui m'ont transmis cette espèce de patience, de contrôle des émotions. Il y a quelque chose de très stoïcien, on va y revenir, mais parce qu'il faut gérer les attentes. Donc, il y a des pêches où on n'a pas besoin de gérer les attentes autant. La pêche au doré, par exemple, il y a beaucoup de doré, on en prend beaucoup. Ce dont je veux vous parler aujourd'hui, c'est la pêche au saumon, parce que vous m'aviez dit, c'est l'aspect méditatif qui peut-être m'intéresserait. Je pense que c'est la seule pêche où il peut y avoir une dimension méditative.
0: Mais je veux absolument qu'on y revienne tantôt, mais qui dit méditation dit Geneviève Peterson. Geneviève, vous êtes quel profil de pêcheuse silencieuse, contemplative, exubérante?
2: Ça dépend. Le lancer lourd, c'est sûr que c'est un autre sport que la pêche à la mouche. La pêche à la mouche, habituellement, c'est assez méditatif, c'est assez contemplatif aussi. T'sais, moi, je vais faire un parallèle avec Karate Kid. Okay. Quand Monsieur Miyagi apprend aux jeunes à faire du karaté, puis que le jeune se demande pourquoi ça fait 6 jours qu'il peint la clôture, la pêche au sommet, c'est ça. Et d'ailleurs, un de mes premiers professeurs de pêche au saumon, la première phrase qu'il me dit, c'est « Si tu veux pêcher un saumon, viens avec moi. Si tu veux manger du saumon, va à l'épicerie. »
0: Puis vous avez choisi...
2: d'aller à la pêche au saumon et ça a été une grande réservation. J'en ai déjà mangé du saumon que j'avais pêché, mais évidemment pas les premières fois. Mais il y en a qui sont chanceux puis qui pêchent un saumon la première fois qu'ils vont dans une rivière.
0: Je peux permettre le sophisme du faux choix, là, mais...
2: Oui, mais j'ai répondu quand même parce que je suis une bonne personne.
0: Mais oui, il y a tellement de choses dont on peut parler avec la pêche, mais j'ai envie de poser 2 questions vraiment simples auxquelles on répondra pendant les 12 prochaines minutes. La pêche, pourquoi et pour qui? Pourquoi? Je me demande si vous l'avez évoqué tantôt, David Robichaud, si c'est une des meilleures activités qu'on peut faire pour décrocher, voire méditer, sans dire qu'on médite.
1: Ouais. Je suis vraiment pas le type méditatif. Je suis incapable j'ai aucun intérêt, j'ai aucune capacité. Le hamster est très, très actif en permanence. La pêche, c'est le seul endroit où j'arrive à trouver ça. Puis je le trouve pas parce que je le cherche. En fait, je le trouve parce que, on va y revenir, mais il y a quelque chose dans la pêche à la mouche qui impose ça.
2: Mais t'es dans le moment présent, t'as pas le choix.
1: T'es dans le moment présent, puis il y a plein d'éléments. T'sais, c'est hyper complexe. T'sais, quand j'initie quelqu'un qui commence à pêcher à la pêche à la mouche, t'sais, la première chose qu'il faut mettre au clair, c'est tout est plus compliqué. T'sais, on n'est pas ici pour prendre du poisson. Si on voulait prendre du poisson, là, c'est le lancer léger avec une cuillère, c'est super. T'sais. Là, tu vas être pris tout le temps dans ta soie parce qu'on a à gérer un long fil, une longue soie qui est un peu comme du silicone. C'est toujours pris dans des roches, dans des branches, dans le bateau. On a toujours le pied dessus.

0: Donc, les premiers moments d'initiation, disons que le plaisir, il faut vraiment avoir une vision à long terme. Il faut vraiment se dire, je mange mon pain noir, mais il va y avoir quelque chose par la suite. Puis, il y a tellement de variables à contrôler. La taille de la mouche, la couleur de la mouche, l'angle que le soleil rentre dans la rivière, le vent. être attentif pour pas que le vent fasse un nœud dans notre soie. Oui. Le mouvement à l'arrière, le mouvement à l'avant. Mais tout ça, avec la pratique, avec l'expérience, devient une espèce de... comme un mantra, mais en plus avec une dimension physique. Donc vraiment, tu sais, mouvement arrière, mouvement avant, mouvement arrière, mouvement... avec toutes les considérations qu'on garde en tête, mais qu'on garde en tête d'une manière qui est pas verbalisée, qui est pas... Donc, je me dis pas, fais attention, David... Il y a plein de choses que je prends en considération, la vitesse du courant, l'angle à laquelle je vais déposer la mouche. Donc ça impose une espèce de... Justement, le hamster n'a pas le choix. Tombe complètement deuxième. Oui, vraiment.
1: C'est ça que vous voulez dire. Oui, parce qu'il parlait du fameux mouvement de bras qui a l'air simplissime. Quand tu regardes quelqu'un pêcher à la mouche, qui est frustrant quand tu commences, c'est que ça a l'air tellement facile. Puis les gens, ils lancent l'autre bord de la rivière, parfois des rivières qui sont assez larges, puis ça a l'air d'une facilité sans nom. Puis toi, t'arrives, t'essaies ce fameux mouvement-là, t'as un peu l'air d'un soldat de plomb. Ouais. Et là, tu fais juste fouetter l'air et tu te rends même pas à 10 pieds en avant de toi. Là. C'est éminemment frustrant, donc ça forge le caractère aussi. Mais c'est vrai que c'est une pêche du corps, c'est pas une pêche de l'esprit. Puis les gens ont tendance à intellectualiser beaucoup au départ parce qu'il y a tout le mode de vie.
2: Comment ça, intellectualiser?
1: Ben, c'est-à-dire parce que c'est le faire ses mouches, tu sais, triper un peu trop sur magasiner des waders, les fameux pantalons imperméables pour aller pêcher en rivière dans ce qu'on appelle les fosses. Tu sais, c'est si tu veux, tu peux passer des milliers de dollars là-dedans.
2: On rend ça compliqué, là.
1: Ben, on rend ça compliqué, puis on rend ça un peu élitiste et inaccessible. Puis au lieu de penser à justement au simple fait d'aller dans une rivière puis de pêcher, mais c'est vrai que c'est quand même un sport qui est onéreux, là.
0: Ouais. Ben, qui peut être onéreux. Et
1: ben, juste le droit d'accès à une rivière par jour, c'est 100 $ et plus, là.
0: Si on est dans les secteurs contingentés,
1: oui,
0: tout ça. Mais il y a des secteurs où en fait il peut y avoir plus de monde, c'est un peu moins cher, mais moi je parlais de l'équipement. Puis il y a surtout un conformisme chez les pêcheurs de saumon.
1: C'est une secte.
0: Mon beau-frère Dominique a en grippe tout ce qui justement marque ce conformisme-là.
2: Donc, c'est l'élitisme.
0: Comment on doit être.
1: Oui, l'attirail.
0: C'est un certain élitisme, mais ça va au-delà de ça parce que c'est même de la façon qu'on pêche. T'sais, pêcher le saumon, là, on se met les pieds dans l'eau. On lance à 45 degrés, on laisse la mouche descendre et on fait un pas vers l'aval. On répète la même chose. Le saumon ne se nourrit pas dans la rivière. Donc, en fait, il faut le gosser, pour utiliser un terme technique de pêche.
1: Il faut le fâcher jusqu'à temps qu'il prenne la mouche.
0: Exact. Il faut lui passer.
1: Un taureau.
2: C'est comme la pichenote qu'on lui donne derrière la tête jusqu'à ce qu'il se fâche.
0: Exactement.
1: On est un toréador, un peu.
0: C'est ça. Puis, donc, il faut couvrir tous les pouces carrés de la fosse. Donc, il y a vraiment quelque chose de répétitif. Et donc, juste ça, pourquoi est-ce que tout le monde pêche comme ça? Sérieusement, est-ce que je suis convaincu que c'est la meilleure façon statistiquement pour pêcher un saumon? Probablement pas, mais tout le monde le fait comme ça. Puis en fait, il y a, en psychologie, il y a un phénomène. On préfère avoir tort tout le monde ensemble que d'avoir raison tout seul.
1: Il y a une éthique de la rivière aussi. Hein, on arrive, puis justement, il faut respecter les gens qui sont là.
0: Oui,
1: c'est intimidant, là, parce que t'as les gens de la place.
0: Faut attendre son tour. Il y a une distance à respecter avec les autres pêcheurs.
1: Tu ne vas pas pêcher dans la fosse de quelqu'un que ça fait une heure qu'il travaille.
0: Non.
2: Mais ça donne pas tant que ça le goût.
0: Mais
1: je le sais, mais si vous y alliez, vous aimeriez ça.
0: Mais c'est là où il faut aller avec le côté méditatif. Ce qui est génial avec la pêche au saumon, on va tomber dans les points positifs, c'est qu'on prend très peu de poissons. Là, les gens disent « Ah, mais ça, c'est pas très positif. » Mais c'est extrêmement positif, justement, si ce qu'on veut, c'est atteindre cette espèce d'état de flow-là. Parce que le saumon, on en prend un parfois dans un voyage de 3-4 jours, parfois un par jour si on est chanceux.
1: Ou zéro.
0: Parfois zéro. J'ai été 9 jours d'affilée à pêcher de 3 heures le matin à 9 heures le soir avec rien. Mais ce qui fait que quand on en prend un, c'est vraiment quelque chose d'absolument mémorable. Je me souviens de chacun des saumons.
1: Et c'est là la maîtrise où il ne faut pas paniquer, dont vous parliez tantôt, et l'espèce de se contenir. Là.
0: Donc, pas de gros high, pas de gros down, pour reprendre la formule qui...
1: On lève pas sa canne dans les airs, comme au lancer l'eau.
0: Exactement.
2: Mais c'est ça l'aspect stoïcien, donc c'est...
0: Tout à fait.
2: C'est pas trop d'attente, pas trop de déception. Puis c'est une espèce de bien-être, de calme intérieur.
0: C'est facile de le faire avec le saumon parce qu'on sait qu'on n'en prendra pas beaucoup. Donc,

il faut arriver là avec un état d'esprit que c'est le moment, c'est vivre le moment. On est là pour vivre le moment. S'il y a un poisson, c'est extraordinaire. Mais chance, les chansons qu'il n'y en aura pas. Donc, cette espèce de

0: vieux d'une rivière. C'est une perspective auquel rarement on a droit. Il y avait quelque chose de complètement magnifique. Tu te sens, je sais que ça a l'air vraiment quétaine à dire, là, mais tu sais, tu te sens en communion avec la nature comme
1: c'est
0: jamais.
1: C'est des belles rivières, non?
0: Ben, c'est des rivières
1: c'est
0: avec
1: des rivières à semences.
0: En Gaspésie, ils sont translucides. Au Saguenay, il y en a qui sont un peu moins clairs, mais ils sont toutes aussi merveilleuses.
2: Non, les saumons se tiennent juste dans des endroits magnifiques.
0: Oui,
2: c'est
0: parce
2: ça
0: que
2: aussi.
0: Si la rivière n'est pas en santé, les saumons reviennent pas la saison d'après.
1: La rivière en santé, ça veut dire quoi?
0: Ça veut dire qu'il n'y a pas trop d'espèces qui sont menaçantes. Ça veut dire qu'il n'y a pas trop de pollution. Ça veut dire des fois... une rivière en santé, c'est aussi une rivière qui n'est pas trop basse parce que des fois, le saumon a de la misère à remonter. C'est le cas, entre autres, avec quelques rivières au Québec depuis quelques années, malheureusement, à cause des changements climatiques. Puis il y a aussi l'ascension du barreillé qui revient. Donc, c'est super, les pêcheurs de barreillé. Moi, j'aime ça, pêcher le barreillé, mais c'est une espèce qui mange les œufs de saumon. Donc, ça nuit aux populations de saumon. Donc, les quotas de pêche au saumon diminuent. On a moins le droit d'en prendre. C'est de la remise à l'eau. Donc,
2: puis à chaque année, on en retrouve de plus en plus haut sur les rivières à saumon. Au début, c'était dans les estuaires. Puis là, on avait peur un peu, mais là, on en prend vraiment très haut dans les rivières. Donc, une préoccupation à avoir en tête.
1: Mais Marc Beaupré est encore avec nous. Est-ce que vous êtes pêcheur? Est-ce que ça.
3: Oui, mais je suis un pêcheur amateur. Là, je veux dire, je les écoute parler, puis j'ai aucune. Tu sais, pêcher à la mouche, j'ai jamais fait ça de ma vie.
0: Ça a l'air le fun.
3: Mais je serais très bon, je suis sûr, là. Mais bon, tu sais.
2: Un naturel.
3: Oui, je suis sûr.
0: Un acteur.
2: Exact. Il est dans son corps.
1: Moi, ce qui m'a frappé quand j'écoutais Geneviève Peterson puis David Robichaud, c'est qu'au début, on parlait de méditation, puis des fois, quand on parle de méditation, on l'entend dans le sens de faire le vide, mais là, au contraire, c'est un état où l'esprit est tellement occupé puis immergé dans l'activité que c'est de là que vient son état de bien-être. C'est pas en faisant le vide, c'est en immergeant son corps dans l'activité. Mais je sais pas si Marc Beaupré... Vous avez le meilleur des deux mondes, là. Vous n'êtes pas pogné avec vos mouches, puis vous faites juste la pêche plus conventionnelle.
3: Oui, c'est ça.
1: Vous
3: je l'ai fait dans une chaloupe avec mon père, mes frères.
0: C'est de la bière, puis une sandwich au Paris Pâté.
3: C'est une occasion sociale bien plus que d'autres choses. Là. C'est pas solitaire, c'est pas répétitif. En tout cas, c'est répétitif dans la mesure où on trolle. La chaloupe avance. Puis
0: tu peux littéralement laisser traîner ta ligne à l'eau.
3: Tu peux l'oublier.
2: Non, c'est ça. Ça, c'est un des éléments qui. La chaloupe, tout ce qui vient avec la chaloupe, transporter la chaloupe. La remorque, la possibilité de faire une crevaison, le moteur qui peut des fois ne pas partir parce que c'est pas comme si on est des ingénieurs mécaniques. Donc, il y a beaucoup de petits trucs qui peuvent faire que la journée de pêche va être un petit peu moins, disons, méditative. La pêche au saumon, on n'a pas ça. On est seul, on stationne notre voiture, on descend dans la rivière, puis c'est là que ça se fait. Il y a quelque chose avec le bruit de l'eau aussi, donc c'est pas sur un lac, c'est toujours de l'eau en mouvement, donc les bruits blancs. Et vous parlez tantôt d'avoir la tête pleine, mais on n'a pas la tête pleine parce que c'est... Tu sais, je pense que vraiment... Moi, je cours pas parce que pour plein de raisons.
0: Mais c'est vrai que ça ressemble.
2: En grande partie à cause qu'il faut courir, mais y a quelque chose de semblable quand j'écoute des coureurs parler de « Bon, là, c'est la foulée, la respiration, le rythme, tu sais, etc. »
3: Cadence.
2: Ils sont pas obsédés ou ils sont pas...
0: ils sont un peu obsédés quand même.
2: Concentrés. Non, je veux dire, ils sont pas concentrés pleinement sur ça.
0: Oui.
2: Mais ils ont tout ça en tête. Mais ça prend pas beaucoup d'espace dans l'esprit. Donc, c'est un peu la même chose. Okay.
1: Mais quand on parle de pêche, souvent, on associe ça avec un voyage de gars.
0: Oui.
1: Geneviève Peterson, j'imagine qu'il y a comme sûrement des clichés que vous souhaitez déconstruire. Le micro est à vous.
0: Non, mais c'est-à-dire que c'est vrai que souvent, la pêche a été considérée comme le safe space des hommes.
1: Leur en manquait.
0: Ben absolument, ils sont nulle part. Ils n'ont pas d'endroit où se réunir, les pauvres. Mais j'ai souvent entendu ça, moi, de mes chums de gars, et on s'en va en voyage de pêche sans nos blondes. Puis moi, j'étais tout le temps, mais pourquoi, mettons, c'est-tu parce que vous voulez apporter vos petites revues de fesses puis vous parler d'affaires? Ça, je pourrais comprendre.
1: Ça vous aurait pas gêné, je suis sûr.
0: Non, mais tu sais, en même temps, moi aussi, des fois, j'ai le goût de partir avec mes amis de filles puis de me foutre des gars. Fait que c'est bien correct, mais il y a quelque chose dans la pêche, puis notamment dans la pêche à la mouche qui est encore éminemment plus masculine. Il y a beaucoup de filles maintenant qui pêchent à la mouche, mais moi, ça m'est arrivé d'aller sur la rivière Cascapédia avec une guide en Gaspésie, une femme qui s'appelle Marie, qui est une école de pêche d'ailleurs en Gaspésie pour les femmes. Et c'était hilarant parce qu'on arrivait sur le bord de la rivière. Écoute, la fille, là, ça doit faire environ 25 ans qu'elle pêche à la mouche. Elle a ça dans le sang. On stationne avec son VUS. On débarque les affaires. Et là, il y a des gars qui nous disent « Ah, les petites filles, on va vous aider. Savez-vous où aller? » Puis elle est comme « Non, non, merci. Ça va être correct, monsieur. » Et là, on descend dans la fosse. Puis elle pêche comme une sacrée déesse. Tu comprendras. Puis eux autres, ils sont tout mêlés dans les arbres. Puis ils manquent se noyer parce qu'ils traversent.
1: Ils ont des comportements dangereux.
0: Puis après ça, ils viennent nous demander si on a besoin d'aide encore. C'est quand même fascinant. Ça m'est arrivé souvent par la suite de pêcher tout seul.

0: soit au lancer l'eau, ou même quand je vais à la chasse tout seul, ou si je vais pêcher tout seul à la mouche, et de me faire dire, as-tu besoin d'aide par des gars clairement qui en ont plus besoin que moi?
1: Est-ce que vous les avez déjà vus avoir des comportements dangereux en terminant?
0: Ben, traverser une rivière où t'as pas d'affaires à traverser, ça, hein?
2: Des fois, il faut.
0: Ben, il faut, mais ça prend...
1: Il a traversé comment?
0: Ben, sans bâton, sans angelette, sans petit gilet de sauvetage, ça peut être traite, une rivière au saumon. Il y a du courant, puis le dénivelé peut changer assez rapidement. Il y a des noyades quand même, on rit. Là, mais
1: vous les avez sauvés? Vous avez laissé le carnet?
0: Non, je les ai laissés faire. Je me suis dit que la sélection naturelle allait opérer.
2: C'est son œuvre, exactement.
0: Les barreillés allaient les sauver.
2: Il faut respecter la nature.
0: Okay, oui, exactement. Ben, vive Darwin, comme ils disent.
1: Vive la sélection naturelle. C'est tout pour notre première heure. Merci à nos invités, Geneviève Peterson, David Robichaud, Marc Beaupré et Emmanuel de Raps. Restez avec nous dans la deuxième moitié de notre 5 à 7, des discussions sur la crise, la proprioception, sur l'art de donner et recevoir un câlin, Martin Carly et une performance de DVTR.
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8: Ici Louis de Belval, voici les informations. Au Québec, une manifestation anti-immigration samedi à Shawinigan suscite une vague de condamnations, tant de responsables politiques que de citoyens. Des participants à l'événement appelés pour un Québec blanc ont défilé le visage couvert derrière une banderole au contenu raciste. Hugo Métro fait le point.
9: Les réactions politiques se multiplient, autant à Québec qu'à Ottawa. D'abord, la première ministre de la province, Christine Fréchette, estime que ces propos n'ont pas leur place dans notre société. Pour le député de Sainte-Maurice-Champlain, François-Philippe Champagne, c'est un geste déplorable qui ne reflète pas les valeurs de la région. Le chef du Bloc québécois, Yves-François Blanchet, dénonce pour sa part une manifestation de honte, de racisme et de lâcheté. Le chef du Parti libéral au Québec, Charles Milliard, affirme quant à lui que ce message ne représente pas le peuple québécois. Quoi? Le chef péquiste Paul Saint-Pierre Plamondon appelle à dénoncer vigoureusement ce racisme. Le co-porte-parole de Québec solidaire, Sol Zanetti, lui, parle d'une honte qui n'a pas sa place au Québec. Et puis l'indignation se fait aussi sentir à Shawinigan. Voici quelques citoyens rencontrés.
10: Québec, c'est pour tout le monde, que tu sois blanc, noir.
11: C'est pas avec des phrases de même qu'on va faire un beau Québec.
12: Ça n'a pas sa place, ça. Une façon ou d'une autre, pas en 2026. Moi, ça me désole, parce qu'on n'est pas une ville comme ça, là, Shawinigan. On est pas mal plus évolué que ça, là.
9: La ville de Shawinigan affirme qu'elle n'était pas au courant de la tenue de cet événement. Ici Hugo Métro, Radio-Canada, Montréal.
8: La famille de Claude Lemieux, mort jeudi, fera don de son cerveau à la science. Le quadruple champion de la Coupe Stanley s'est enlevé la vie quelques jours après avoir porté le flambeau avant un match du Canadien. Ses proches souhaitent que ce geste permette de faire avancer les connaissances sur les effets à long terme des traumatismes crâniens répétés sur les athlètes. Édouard Beaudoin.
13: Reprise par Lemieux, le tir.
14: Les faits d'armes de Claude Lemieux sur la patinoire ont été nombreux. À la fois un homme des grandes occasions, mais aussi un joueur au caractère bouillant, abonné aux échauffourées sur la glace. Il a encaissé des chocs sur plusieurs années qui peuvent mener au développement de symptômes d'encéphalopathie traumatique chronique, une maladie dégénérative dont ont souffert plusieurs athlètes de haut niveau. Claude Lemieux en faisait-il partie? Sa famille a fait don de son cerveau à un centre de recherche de Boston pour en avoir le cœur net. Louis de Beaumont est professeur à la faculté de médecine de l'Université de Montréal.
15: Donc, ça nous permet d'aller trancher le cerveau vraiment et d'aller voir qu'est-ce qui se passe dans ce cerveau-là, l'accumulation de toxines.
16: C'est pas 2-3 commotions cérébrales, mais c'est vraiment des coups répétés, réguliers, sur plusieurs années.
14: Le neuropsychologue Dave Ellenberg.
16: Si réellement Claude Lemieux souffre ou a souffert d'encéphalopathie traumatique chronique, ça va être une contribution immense, encore là, pour la science.
14: Le geste est aussi salué par le député libéral et ex-hockeyeur Enrico Ciccone, qui déplore toutefois le peu de progrès réalisé jusqu'ici dans la protection des joueurs de la LNH.
17: Pour faire un réel pas en avant, il faudrait que la Ligue nationale de hockey puisse reconnaître le problème de commotion cérébrale et on ne l'a pas reconnu encore.
14: La famille de Claude Lemieux consent à ce que les résultats de l'analyse de son cerveau soient rendus publics.

0: Ici Édouard Beaudoin, Radio-Canada, Montréal.
1: Le Tour de l'île de Montréal a connu un autre franc succès. Plus de 21 000 cyclistes ont roulé sur l'un des deux parcours prévus. Le reportage d'Andréane Williams.
2: Les cyclistes ont mordu l'asphalte par milliers malgré la pluie et les nuages dimanche pour le Tour de l'île de Montréal. Les participants avaient le choix entre deux parcours, le régulier de 30 à 50 km sans voiture et le parcours découverte de 65 ou 90 km sur un chemin balisé. À 8 ans, Léonard Cordisco a lui-même demandé à son père de participer.
3: C'est vraiment cool d'être plus que 30 000 ici à faire le Tour de l'île. Un petit peu froid, mais j'ai vraiment aimé ça.
4: Where are you from?
2: California. Ce Californien, lui, a profité de son séjour à Montréal pour participer à l'événement. Faire du vélo est la meilleure manière de découvrir une ville, dit-il.
5: Oh, biking is the best way to discover the city.
2: Pour assurer la sécurité des cyclistes, des premiers répondants et des policiers ont patrouillé les parcours. Plusieurs centaines de nids de poules ont aussi été colmatés. Le PDG de Vélo Québec, Jean-François Roux.
6: Ce matin, notre équipe fait le tour du circuit pour identifier des nids de poules qui seraient éventuellement restants. Mais le parcours sera sécuritaire.
7: Félicitations pour votre course!
2: Les cyclistes ont tout de même dû faire un peu de zigzag pour éviter les trous, selon ce participant.
8: Il y en avait, évidemment, mais c'est pas tant que ça.
2: Cette année, Vélo Québec a souligné les 50 ans des Jeux olympiques de Montréal avec un parcours mettant en valeur des sites emblématiques des Olympiades de 1976. Ici Andréane Williams, Radio-Canada, Montréal.
1: Et puis enfin, le Conseil de sécurité de l'ONU tiendra lundi une réunion d'urgence à la demande de la France après la prise de contrôle par l'armée israélienne de la forteresse de Beaufort dans le sud du Liban. Beyrouth estime que cette offensive ouvre la voie à une progression des forces israéliennes dans la région. La journaliste à Beyrouth, Amélie David, explique la position stratégique de ce site.
9: C'est un bastion, c'est une position militaire stratégique et aujourd'hui, on voit vraiment ce message politique pour la reprise de ce point de position, puisque c'est sur une crête qu'il y a plusieurs zones du sud du Liban qui sont visibles de ce point-là. Et donc vraiment, aujourd'hui, on sent cette volonté de l'armée israélienne d'imposer son message, de dire, voilà, nous sommes là, nous allons hisser le drapeau et prenez garde.
1: Pendant ce temps, les États-Unis poursuivent leurs négociations avec l'Iran pour tenter de mettre fin à la guerre au Moyen-Orient. Téhéran exige un arrêt des combats au Liban pour conclure un accord. C'était les informations.

0: Bienvenue à notre 5 à 7, Paul Journet cherche des amis. On vient d'entendre « Coming Down » de Jackie Chane. Je voulais vous la faire écouter parce que j'adore la chanson et aussi à cause de l'histoire derrière la chanson. Jackie Chane, c'est une pionnière. Elle est née en 1940 à Nashville. Son prénom de naissance, c'était Jack. Elle avait un talent musical précoce. Elle chantait parfois en s'accompagnant debout à la batterie, jeune adolescente dans des spectacles. Elle a côtoyé des gros noms comme Big Maybell. Elle a rencontré aussi Little Richard. Puis, elle a fui le Sud américain ségrégationniste, qui était encore plus violent pour elle parce que c'est une femme qui est née dans un corps d'homme. Et en 1960, elle débarque à Montréal. Elle joue entre autres au club Esquire sur la rue Stanley. Si vous regardez sur Google Maps aujourd'hui, c'est rendu un restaurant, c'est chouanet, puis un studio de photos. Mais c'était un lieu phare de la scène culturelle à Montréal. Ça a été aussi l'endroit où elle a eu son éveil artistique. Elle a rencontré des collaborateurs avec qui elle a ensuite été à Toronto pour jouer, où elle a enregistré des succès qui ont fait d'elle une icône de la soul et de la communauté LGBTQ+. Si ça vous intéresse, l'excellent Félix B. Desfossé lui a déjà consacré un reportage. Donc voilà. Pour notre deuxième heure, on a un spécial corps humain. On commence avec une discussion sur les câlins avec Ali Valérie Hébert Gentil. Bonjour Ali.
1: Allô.
0: Vous avez une expertise en matière de câlins, on peut dire ça?
1: Bien, j'espère. Ça fait 7 ans et demi que je fais la câlinothérapie.
0: Qui est une profession.
1: Oui.
0: Aussi, on va avoir une discussion sur la perte de proprioception et le manque de civisme qui en découle avec Amélie Rajotte, chorégraphe et enseignante de danse. Bonjour, Amélie.
2: Bonjour, Paul. Et

0: Catherine Etier, autrice et chroniqueuse et inlassable pédagogue du savoir-vivre.
1: Oui, bonjour Paul.
0: Vous pourrez aussi nous parler des câlins si vous avez
1: J'adorerais
0: une opinion. J'adorerais
1: ça. Ben oui, j'ai plein d'opinions sur les câlins.
0: Les deux. Et DVTR est en studio avec nous. On est très heureux. Ils vont nous interpréter leur version rock de Pied de poule. Mais on commence avec notre ami du jour pour la deuxième heure, Martin Carly. Salut Marlin. Marlin. Ben oui,
2: c'est un de mes poissons préférés.
0: Désolé pour l'ellipsis, on a parlé de pêche dans la première heure.
2: Voilà.
0: Vous êtes vulgarisateur scientifique formé en neurosciences.
2: Oui.
0: Donc, vous connaissez bien le cerveau.
2: Oui.
0: Qui fait partie du corps.
2: Oui.
0: Qui est le sujet de la deuxième heure.
2: C'est ma passion et c'est le sujet de toutes mes études. Oui.
0: Et vous continuez d'explorer pour nous la science derrière les 5 à 7 en nous parlant de ce que la musique fait au cerveau.
2: Oui, absolument. Donc, je trouvais ça parfait comme ça de pouvoir traiter de sujets qui touchent directement l'impact, finalement, de la musique, oui, la socialisation aussi, on va en parler, sur le cerveau, sur la santé du cerveau. C'est vraiment des éléments qui sont renversants. Et dans le cas de la musique, bien, vous en faites vivre la musique, vous en mettez en ondes plusieurs pièces là, de vos choix. Et en faisant ça, essentiellement, vous êtes en train de stimuler le cerveau de bien des manières de tous nos auditeurs et de manière très positive, on va le dire, parce que d'abord, on va le dire, ce qui est complètement fou, c'est qu'on voit que la musique va venir stimuler le système de récompense dans le cerveau, même si, à prime abord, on pourrait dire on peut vivre sans musique. Mmh. Habituellement, le système de récompense dans le cerveau permet de renforcer des stimuli qui sont importants pour notre survie, par exemple la nourriture, par exemple la reproduction, et ainsi de suite. Mais dans le cas de la musique, on voit que ça vient aussi stimuler le système de récompense dans le cerveau. Donc, il y a un plaisir qu'on éprouve à écouter de la musique.
0: C'est les mêmes systèmes de récompense que ceux, par exemple, quand on mange quelque chose d'agréable, de sucré.
2: Absolument. Ou... Et donc, il y a libération de dopamine. Et là, ça amène à du bien-être. Ça amène à soulager l'humeur et ainsi de suite. Donc, déjà là, on a quelque chose d'intéressant avec la musique. Mais il faut savoir que la musique pour le cerveau, c'est quelque chose qui est très complexe, hein, parce que la musique a une structure, la musique a des mathématiques, la musique a aussi toutes sortes d'émotions qui sont véhiculées avec ça. Et d'analyser tout ça pour le cerveau, c'est complexe. Ça fait intervenir presque tout le cerveau au complet, parce qu'il y a plein de choses à analyser là-dedans. On réalise même que, tu sais, quand on tape du pied ou qu'on bat des mains, et ainsi de suite, c'est parce qu'il y a aussi même un effet carrément physique. Le cortex moteur est impliqué dans notre écoute de la musique. Donc, c'est pas juste émotionnel au niveau de l'amygdale dans le cerveau, c'est aussi physique. Et ça amène même des médecins à se dire, ben avec la musique, on pourrait aussi guérir différentes conditions. On parle notamment là, du trouble obsessif compulsif. Donc il y a vraiment
0: comment on guérit ça avec la musique, le trouble.
2: Ben en fait on voit ça comme une piste parce que on se rend compte que quelqu'un qui a un trouble obsessif compulsif, ben on voit une activité dans certaines régions de son cerveau qui sont les mêmes que quelqu'un qui est en train de faire de l'écoute active de la musique. C'est juste que dans le cas de la personne qui a un trouble obsessif compulsif, ben il y a une espèce d'exagération ou de dérapage là, mais en comprenant mieux comment la musique essentiellement est analysé et traité par le cerveau, on pourrait justement venir soigner différentes conditions comme ça, ce qui est vraiment très intéressant d'un point de vue médical. Ouais.
0: Mais c'est pas un peu paradoxal que l'écoute de la musique soit si reposante et gratifiante si elle fait travailler à ce point notre cerveau? C'est comme si notre cerveau travaille, mais on s'en rend pas compte et on a l'impression de se détendre.
2: Ben, en fait, parce que oui, on pourrait penser détente, mais en fait, il faut se concentrer sur les effets bénéfiques au niveau du stress, par exemple, de la musique. Parce que dès que la musique commence à faire intervenir certaines régions du cerveau, il y a le système nerveux autonome qui est stimulé. Donc, lui, il contrôle les battements cardiaques, il contrôle le rythme respiratoire, il contrôle la pression sanguine. Donc, tout ça a un effet calmant, essentiellement, avec la musique. En même temps, il faut aussi dire que le cerveau, quand on écoute la musique, il est constamment en état de tension et de résolution. Pourquoi? Parce que le cerveau, il est toujours en train d'essayer de prédire ce qui s'en vient. Donc, quand on écoute une pièce musicale, le cerveau, il essaie de deviner c'est quoi les autres notes qui s'en viennent après. Donc, soit il est satisfait parce qu'il avait bien prédit, on est en résolution, soit il est en tension parce qu'il a été surpris et sa prédiction n'était pas correcte. Et ça, ben, il y a certains artistes là, qui jouent beaucoup là-dessus et qui viennent nous surprendre constamment. Et puis,
0: il
2: y a un effet comme ça, le fun.
0: C'est pour ça que la musique trop formatée est plate parce qu'on sait où elle s'en va. La satisfaction, c'est quand la musique prend un léger virage par rapport à où
2: absolument.
0: On pensait qu'elle irait.
2: Oui, absolument. Et dans certains cas, ben, la musique nous fait ressentir toutes sortes de choses. La musique est vraiment reliée à la mémoire. Donc, l'hippocampe est stimulé lorsqu'on écoute de la musique.

0: D'où le fait que même des personnes qui sont en état de démence peuvent se rappeler, puis on a vu des images, par exemple, d'une ballerine, on va parler de danse tantôt, qui était capable de recréer les mouvements lorsqu'elle était ballerine au Grand Ballet de New York, comme ça. Elle ne se souvenait plus des noms des personnes de sa famille, mais était capable de recréer les mouvements de la chorégraphie du Lac des Cygnes. Il y a quelque chose d'absolument exceptionnel avec la musique, d'où l'intérêt en médecine.
1: Ouais. C'est une histoire que vous connaissez, Amélie Rajotte, celle-là?
2: Oui, tout à fait. J'en avais déjà entendu
0: c'est vraiment
2: parler.
0: Fascinant de voir ça comme ça, de tout de suite la ballerine qui commence à reproduire les mouvements et tout, et aller directement sur la musique. C'est très, très impressionnant de voir ça, ouais.
1: Mais j'ai déjà fait écouter d'excellentes chansons qui ont rendu des personnes très tendue et fâchée.
0: Oui, ça arrive aussi.
1: Donc, où se situe la limite entre l'effet positif de la musique puis le type de musique elle-même puis l'auditeur? Est-ce qu'il faut avoir beaucoup de bon goût pour apprécier les chansons que
0: non,
1: je suggère ou il faut tout le monde est sensible? C'est le problème dans restez à l'écoute, vous allez voir. Okay.
0: C'est pour ça que pour l'occasion j'ai apporté mon chandail de Iron Maiden, parce que c'est sûr que mettons lorsqu'on est dans un style musical qu'on connaît moins, par exemple le heavy metal, pour ceux qui sont pas férus de ça, ben là ton cerveau là dans ses prédictions, il est constamment en tension parce qu'il est pas capable de prédire ce qui s'en vient, il est peut-être pas familier avec ça. Mais en même temps, on est en train de faire travailler le cerveau. De toute façon, on fait travailler le cerveau et ça c'est très important pour la santé, pour la performance du cerveau et même pour minimiser des risques de développer différentes formes de démence par la suite. C'est super important.
1: Mais je vais poser une meilleure question. Est-ce qu'il y a des propriétés objectives identifiées fiable à un morceau de musique qui vont faire de lui un morceau de musique qui va calmer les gens, être bon pour l'anxiété, le stress, etc.
0: Sûrement. Donc, évidemment, il y a des. On peut penser à des pièces qui font exactement l'inverse. Je suis aussi fan de films d'horreur. Donc, lorsqu'on entend le fameux tournou dans Jaws, ben, tout de suite, on dit le requin, on le voit pas, mais on est stressé immédiatement. Donc, c'est sûr que l'emploi de certaines notes ou certaines séquences de notes, par exemple de dissonance, est très utilisé dans certaines pièces, notamment dans les films d'horreur. Ben c'est sûr que là, ça augmente le niveau de stress. C'est fait pour ça, finalement, pour essayer de générer cette émotion-là. Mais je vous dirais que même dans ce cas-là, ce qui est intéressant, c'est que le cerveau au complet travaille. Et ça, c'est toujours positif pour la performance du cerveau et pour, ultimement, là, minimiser nos risques de développer différentes démences.
1: Oui. Puis en terminant, juste l'effet, mettons, mineur ou majeur. Mineur, on associe ça à une musique qui est triste, mais est-ce que c'est une qualité objectivement triste à la musique ou ça varie selon les cultures?
0: Il y a certaines... on va dire qu'il y a un débat là-dessus parce que c'est possible d'avoir les contre-exemples dans les deux cas, finalement, d'avoir quelque chose qui est en majeur puis qui semble triste puis quelque chose qui est en mineur puis qui semble positif pareil. Mais donc, finalement, c'est aux artistes de jouer avec tous ces codes-là puis venir essayer de stimuler le cerveau comme ça puis d'essayer de nous déjouer un peu de temps en temps. C'est le fun. C'est comme ça aussi quand on découvre la nouvelle musique, on a un cerveau comme ça qui est un peu plus éveillé.
1: Ben, c'est ce qu'on s'apprête à faire. Merci Martin Carlier. On va écouter une chanson qui est objectivement triste selon un jury de une personne, moi. Avant de parler à notre spécialiste des câlins, on va écouter L'homme à la maladie des chiens. C'est un extrait de leur album La nuit dérobée. C'est un de mes albums québécois préférés du dernier siècle. C'est chanté à fleur de peau. Puis on a presque envie de faire un câlin à la personne qui chante pour lui dire que ça va aller.

0: Durant notre brève saison, on vous propose un segment « Rencontres étonnantes » pour inviter dans notre 5 à 7 des gens qui font des choses différentes dans la vie. Vous connaissez probablement pas de gens qui gagnent leur vie, au moins en partie, avec les câlins, mais on en a trouvé une, Ali Valérie Hébert-Gentil. Bonjour Ali. Vous allez nous apprendre à donner et recevoir dans le consentement des câlins. Je pense que la notion de consentement est très importante pour vous. Avant d'aller dans les conseils pratico-pratiques, racontez-nous votre parcours. Comment vous en êtes venu à avoir cette profession? Je pense que vous avez suivi une formation de câlineuse professionnelle, c'est le terme qu'on doit employer?
1: Oui. Ben, en fait, on ne peut pas dire câlinothérapeute parce que c'est protégé au Québec. Donc, professionnel en câlinothérapie ou câlineuse professionnelle. Oui, effectivement. En gros, je voulais chercher une carrière pour ma vie, puis on m'a dit, fais quelque chose que tu aimes faire, comme ça, tu n'auras pas l'impression de travailler. Fait qu'il a dit, qu'est-ce que tu aimes faire? Ben, j'aime manger puis faire des câlins.
0: Fait que, si vous avez choisi des câlins au lieu de manger.
1: Ouais, c'est ça, t'as été plus,
0: c'est ça.
1: Plus facile que de suivre ma ligne. Donc j'ai commencé, en fait, j'ai créé ma première entreprise, j'offrais des câlins professionnellement. Puis.
0: Mais est-ce que vous avez créé quelque chose qui n'existait pas?
1: Attends, laisse-moi finir, tu vas voir.
0: Ouais.
1: Ben non, ça existe déjà aux États-Unis. Ça existait déjà aux États-Unis, merci. J'ai créé quelque chose de similaire ici et j'en ai fait un burn-out.
2: De câlins?
1: Ouais.
2: Ah oui,
1: exactement. Parce que oui, des câlins, ça fait du bien, mais juste si c'est consenti.
3: C'est sûr. Ah. Ah oui.
1: Mais là, on parle de consentement, pas juste du consentement de la clientèle, mais la professionnelle aussi doit être consentante. Mmh. Donc, je donne un exemple. J'ai un client qui veut flatter mon visage. Oh. Moi, j'ai horreur qu'on touche à ma face. Okay? Mmh.
0: Ce qui est normal.
1: Mais dans ma tête, le client a payé. Le client veut, a besoin de ça. Ça va lui faire du bien. Donc, je le laisse faire.
2: Tu, le client exagère, non?
1: Ben non.
2: Câlin, on ne touche pas le visage. Ben, je ne sais pas.
1: En fait, un câlin, pour moi, c'est n'importe quel contact physique consenti.
2: Mmh. OK.
1: Et platonique dans le cas de la câlinothérapie. Mais, tu sais, le visage, il y en a qui aiment se faire flatter le visage. Mm-hmm. Puis lui, j'ai un client, il voulait flatter mon visage. Fait que moi, je dis oui. Puis en dedans de moi, je suis comme... Mais je souris. Puis c'est voilà. Fait que j'ai l'impression de faire un bon travail. Ben bref, à chaque fois que tu dis oui à quelque chose que tu aurais voulu dire non, ben à quelque part, moi, j'appelle ça un auto-viol. Tu te violes toi-même. Tu brises toi-même ton consentement à quelque part. Là. T'as pas le goût, tu veux dire non, tu dis oui quand même. C'est ça. Puis que ça soit toi qui brises ton consentement ou quelqu'un d'autre qui brise ton consentement, la blessure est la même. Puis peu importe le geste, que ce soit flatter le visage ou que ce soit comme vraiment pire que ça, la blessure est la même. Être proportionnellement plus grande ou plus petite, mais c'est le même type de blessure. Puis à force de faire ça d'un client à l'autre, ben à m'emmener, veut pas, c'est là que tu finis en burn-out, à faire des câlins. Hey, c'est ironique, hein?
0: Ouais.
1: C'est là que j'ai fait ma formation qui se donne en ligne. Puis l'ironie, hein, apprendre à faire des câlins en ligne, justement, la formation commençait en disant, on va pas t'apprendre à faire des câlins. On va t'apprendre c'est quoi le consentement puis le respect des limites pour que quand tu fasses des câlins, ça fasse du bien à toi.

0: Pas aussi. Ah! Puis là, j'ai découvert c'était quoi le consentement. Puis là, j'ai repensé à tous les moments dans ma vie où est-ce que j'avais dit oui alors que j'aurais voulu dire non. Mm-hmm. Puis oh my God, ça a été l'épiphanie. J'en ai pleuré ma vie. Puis là, ça a fait comme, OK, faut que le monde apprenne ça. Puis c'est là que j'ai créé Kalia, mon entreprise. C'est là que j'ai décidé d'intégrer le consentement comme la pierre angulaire des câlins.
1: Mais là, aidez-nous à comprendre. Donc, vous avez une clinique. À quoi ressemble-t-elle? Comment vous publicisez vos services et qui y recourt?
0: En fait, un local de câlinothérapie, peu importe de quoi ça a l'air, tu veux que ça soit confortable. C'est surtout ça. OK, dans le fond, il faut que ça soit physiquement confortable. Donc, que ce soit un divan ou un matelas ou un éclairage plus ou moins tamisé, une petite musique, peu importe. Quelque chose de confortable et idéalement d'adaptable, dépendamment de la clientèle. Ensuite, moi, personnellement, j'ai vraiment aucune... j'aime pas le marketing, donc je fais pas de marketing. Tant pis. Mais je m'assume, c'est correct. De toute façon, si tu cherches câlin Montréal, je pense que je suis les premiers. Okay. Fait que je suis correct.
2: Les gens vous trouvent.
1: Mais quand même,
0: les gens me trouvent.
1: Mais justement, il faut pour qu'ils vous trouvent, il faut qu'ils soient capables de vous trouver. Là, j'imagine, il y a quoi?
0: Ben, j'ai mon site internet, j'ai ma page Facebook, mais tu sais, ça fait 2 ans que je n'ai pas posté. Là.
1: Puis qui recourt à vos services? Puis est-ce qu'il y a des gens, des fois, qui cognent à la mauvaise adresse, qui s'attendent à ce qu'un câlin mène à plus qu'autre chose?
0: Bravo, effectivement.
1: Autre chose, oui.
0: Non, effectivement, il y a beaucoup de personnes qui vont associer le câlin à la sexualité ou même à la sensualité. Mm-hmm. Puis, effectivement, c'est un risque. N'importe qui veut se lancer dans l'industrie du câlin, faites attention. OK? D'ailleurs, j'offre une formation gratuite justement pour éviter que tu aies les mauvais clients qui cognent à ta porte.
1: Ouais.
0: OK? Donc, moi, quand j'ai créé Kalia, j'ai fait tellement attention. Ben, j'avais fait toutes les erreurs avec ma première entreprise de toute façon. Fait que là, je savais tout quoi faire puis quoi pas faire pour que les seuls clients qui prennent rendez-vous avec moi, ce soient des bons clients qui savent exactement ce que j'offre puis que c'est ça qu'ils veulent.
1: Et vous avez parlé d'industrie du câlin. Est-ce que vous avez de la compétition puis est-ce qu'il y a beaucoup de clients? À quoi ça peut ressembler, mettons, une semaine typique de travail?
0: Moi, je pense qu'il n'y a pas encore de compétition parce qu'il n'y en a pas encore assez de toute façon. Il y a tellement de gens qui en ont besoin. Il n'y en a pas assez qui l'offrent. Fait que, inquiétez-vous pas pour la compétition pour l'instant. Ensuite, une semaine typique de travail, là, c'est ironiquement beau, dans le fond, parce que en câlinothérapie, la base, c'est d'enseigner le consentement pour ensuite pouvoir faire des câlins qui vont faire du bien. T'sais. Puis dans le consentement, ben, tu as l'aspect des limites. Être capable de mettre ses limites puis de respecter ses limites et communiquer. Fait que ça veut dire que ta semaine de travail... elle va ressembler exactement à ce que toi, tu veux qu'elle travaille, qu'elle ressemble. Mm-hmm. Si toi, tu devais avoir 2 clients par semaine, prends pas plus que 2 clients par semaine.
1: Mais on peut en vivre ou faut faire un petit à côté?
0: J'en vivais, oui. Okay. J'en vivais. Ben, avant la pandémie, là, parce qu'après ça, j'ai fermé une partie aussi de mes services. Là. Ça, puis que je suis devenue préposée en CHSLD, fait que j'avais plus le temps, là.
2: Au niveau de la démographie, est-ce que c'est davantage des hommes, des femmes, les âges?
0: C'est ça, c'est la question que je n'ai pas encore eu le temps de répondre. Hein?
2: Allez-y.
0: Non, mais c'est bien que tu la ramènes, merci. Donc, effectivement, donc qui va en câlinothérapie? Je vous dirais que j'ai 2 principaux types. Peut-être 2, 3, là, mais c'est sûr que tu as la personne qui a juste personne dans sa vie. Okay. À quelque part, on a tous besoin de contact physique, de câlin. Là. On s'entend là-dessus, je pense. C'est un besoin humain, normal. Puis là, il y a Martin à côté de moi qui hoche la tête. Donc, clairement, c'est confirmé par la science.
3: Oui.
0: Mais c'est pas tout le monde qui a des personnes dans son entourage avec qui faire des câlins. T'sais. Donc, il y a ces personnes-là qui vont venir chercher des câlins. J'ai aussi des personnes qui... souvent, ça va être des personnes qui ont vécu des traumas dans l'enfance, qui aujourd'hui ont une difficulté avec les contacts physiques ou même juste avec le consentement. J'en ai qu'ils sont incapables de dire non, fait qu'ils se laissent faire à n'importe quoi. Puis j'en ai d'autres qu'ils voudraient dire oui, mais juste que quelqu'un s'approche, ça les fait paniquer et ils ne sont plus capables. Donc, Donc, il y a plein de différents aspects comme ça.

0: Donc, ça, c'est quelque chose qu'on peut aider en câlinothérapie aussi. Là. Puis, j'en ai d'autres qui viennent parce que leur partenaire ne veut pas faire de câlins. Mm-hmm. Puis là, il va dire, comment est-ce que je fais pour convaincre l'autre de me faire des câlins? J'en ai besoin de plus. Puis l'autre, ça ne tente pas. Qu'est-ce que je fais?
1: Aidez-nous à... Je comprends que vous n'aurez peut-être pas un modèle type, là, que ça doit s'adapter aux gens, mais est-ce qu'il y a des propriétés du câlin idéal? Comment est-ce qu'on réussit son câlin, des choses à faire, à ne pas faire?
0: Ah, oh, bravo!
1: Merci, je carbure au renforcement positif.
0: Bravo. Dans le fond, la règle de base est très, très simple. Okay? Pour qu'un câlin fasse du bien, il faut qu'il soit consenti. Okay? C'est la base. Maintenant, comment faire pour que ton câlin soit consenti? C'est là que c'est intéressant. Okay? J'en ai créé un acrostiche. Okay? Je ne vous ai même pas donné la carte encore, je vais vous donner ça. C'est un acrostiche. C'est les 5 critères.
1: Tout le monde en studio reçoit sa carte.
0: Oui, en ce moment. Ben oui, on distribue
1: sur lesquels on peut voir. Ben, je vais vous laisser. Je ne vais pas gâcher votre punch, je vais vous laisser le dire.
0: Donc, en fait, il y a 5 critères pour s'assurer que le consentement soit valide. Puis, j'en ai fait un acrostiche. Donc, le consentement, c'est s'assurer que les oui sont réels. OK? Réel, ben, c'est R, qui est pour réversible. Ça veut dire qu'on devrait toujours avoir le droit de changer d'idée. OK? Que ça fasse 2 secondes ou 3 minutes qu'on est dans le câlin, si ça ne nous tente plus, il faut qu'on lâche, il faut qu'on arrête. Te éclairer. Éclairer, c'est quand tu sais dans quoi tu t'embarques. Il y a 10 000 façons différentes de faire un câlin. Un câlin, comme je disais, c'est juste un contact physique, dans le fond. Hein? Donc, est-ce que tu veux qu'on soit debout, couché, assis? Est-ce que tu es en avant, tu es en arrière, c'est un face-à-face, les bras par-dessus, ma jambe est où, ta tête est de l'autre bord? Si tu ne sais pas à quoi tu dis oui, ben de un, ça se peut qu'il y ait une surprise désagréable, mais en même temps, peut-être que toi, tu as une préférence. Si toi, tu préfères que ton bras droit soit en haut, ben demande à ce que ton bras droit soit par-dessus, tu sais. Assure-toi que les détails soient ceux que toi, tu veux.
1: Des fois, on sait vraiment, je ne saurais pas où je veux que les gens mettent leurs bras. Là. C'est pas tout le monde qui a des besoins aussi précisément définis.
0: Bien, je pense que c'est un bel exercice à faire, en fait. C'est un bel exercice, comme je suis sûre qu'Amélie va parler en proprioception, hein, d'être capable de connaître son corps assez pour savoir dans quelle position tu veux le mettre. Dans quelle position que tu es confortable, puis dans quelle position tu veux être en interaction avec l'autre. Bien, ça, c'est quelque chose qui se travaille en câlinothérapie. Okay. Fait qu'au pire, tu viendras, puis je t'aiderai à, à explorer ça. Donc, réel, R, éclairé. Après ça, E, c'est enthousiaste. OK? Dans le sens que là, il faut que tu le veuilles. OK? Tu sais, les personnes qui vont faire des câlins juste par politesse, ou parce que c'est la norme
2: sociale. Ce qu'on fait vraiment souvent.
0: Ouais, un peu trop, là. Ouais. Effectivement.
2: J'haïs ça.
1: Ouais. Puis les deux, il nous reste une minute. Okay. Les deux derniers, L et S.
0: Donc, libre, L, c'est pour libre. Libre, dans le fond, c'est est-ce que la personne est capable de dire non? OK? Tu sais, quand tu arrives devant quelqu'un, puis tu y veux, il fait un câlin, tu as déjà les bras autour. Tu sais, les bras sont déjà à moitié autour. La personne est comme quoi, c'est là. Hey, exactement.
1: La prise du beau ou
0: fait que même si la personne dit oui, ça ne veut pas dire que c'est un oui, que c'est un vrai oui. Puis S pour spécifique. T'sais, si on s'entend sur, OK, on fait un câlin, pas plus que 2 minutes, c'est juste pour dire, on en profite, puis après ça, on arrête. OK, good. Bien, après 2 minutes, arrête. T'sais, elle ne fait pas exprès pour rester dedans encore plus longtemps. Puis là, souvent, c'est là que tu vois, tu sens que l'autre commence à être malaisé.
1: C'est là qu'il y a le malaise.
0: C'est ça.
1: C'est là où se situe la ligne qu'on veut tracer entre être dans son corps et sexualiser le contact. On veut le sexualiser.
0: Il y a ça aussi. T'sais, si tu t'entends sur un câlin amical, puis qu'à un moment donné, après 1 minute et demie, t'as l'autre qui commence à jouer du bassin, ben c'est parce qu'à un moment donné, c'est plus ça. Amical. Là.
1: Ouais.
0: Donc, spécifique.
1: OK. Câlin sans bassin.
2: Prenez des notes à la maison, très important.
0: Réel, pas le bassin, là, mais réel, c'est mieux.
1: Mais avant de prendre des notes, déposez papier et crayon et tendez bien les oreilles parce que le duo des VTR a branché ses instruments. Je pense qu'ils sont prêts à jouer de la musique. En tout cas, ça serait le bon moment parce que nous, on est prêts. Salut.
3: Bonjour.

0: Wow. Wow. Merci beaucoup des VTR. Merci Demi-Lune. Merci Jean Divorce. Je tiens à dire, on est dans un tout petit studio. Donc, il y a une proximité qui est très agréable en ce moment. Ça rend la performance encore
1: oui,
0: plus jouissive.
1: C'est vraiment gênant.
0: C'est pas trop bizarre jouer devant 5 personnes assises devant un micro.
1: C'est ça, exact.
0: Ouais. Parce que d'habitude, vos salles sont remplies et les gens sont très enthousiastes. Vous venez de nous interpréter Pied de poule. C'est sur votre album Bonjour Bis. C'est une reprise, évidemment, de l'opéra rock de Marc Drouin de 1982. Vous êtes des fans de l'opéra ou juste de cette chanson-là?
1: On est des fans. On n'est pas des fans de l'opéra, mais c'est Jean Divorce

0: qu'il y a eu cette idée qui m'a amenée en disant je crois que Pied de Poule pourrait fitter avec des VTR et comment tu chantes. Donc on l'a mis à notre sauce puis ouais voilà. Mais j'avoue que l'opéra rock Pied de Poule, à part cette chanson là,
1: il est sombre.
0: Il est sombre.
1: Oui.
0: Il est méconnu.
1: Sa première chanson s'appelle J'aime pas la vie.
0: C'est ça, exact. Mais oui.
1: Jean Divorce, vous vouliez ajouter quelque chose?
2: Ben, je vais juste dire que c'est la meilleure chanson du rock québécois. Donc, c'est le choix est facile. Fallait qu'on la fasse.
1: Puis c'est utile aussi quand on est à la radio parce que j'adore et toute l'équipe adore votre album, mais peut-être qu'il est un petit peu plus abrasif pour jouer à cette heure-ci. Mais pour ceux qui vous connaissent pas, je vous présente un peu. Vous avez été révélation de l'année au Gala Gamic en 2024. Vos affaires vont super bien depuis ce temps-là. Votre musique, je peux la décrire comme étant du punk rapide, abrasif, mais joueur aussi. En anglais, on dirait peut-être egg punk.
0: Oui, bah tu sais, c'est nous on dit de la musique rapide. Et de la musique qui est punk, mais pas fâchée, en ouais. fait. T'sais. Donc, à nos spectacles, les gens ne sont pas... Tu sais, c'est pas Béru, là, au banlieue rouge. Tu sais, il n'y a pas le chaos, là. Tu sais, les gens sont dans le mosh pit et rient. Il y a vraiment le gros ouais. sourire. Il y a comme une espèce de défoulement, mais...
1: Il y a quelque chose de jubilatoire. Moi, je peux confirmer que tout le monde a un sourire étampé dans la face, moi le premier, dans vos concerts.
0: Ouais.
1: Puis vous en avez offert ailleurs aussi, au Japon, au Mexique, en Corée du Sud. Je ne sais pas si vous êtes étonné du succès ou si les concerts sont différents là-bas.
0: Ben, c'est spécial au Japon. On pourrait en parler pendant une heure.
1: Donc, on voulait garder la meilleure anecdote racontable du Japon.
0: Mais le Japon, en fait, c'est très dans le respect. Hein. Donc, on doit assister à tout le concert. Puis souvent, c'est des groupes où on est 6 groupes dans la soirée et on doit assister à tout. Là. Donc, sinon, c'est irrespectueux. Et avant les concerts, on est les 6 groupes, on se met en rond et on doit se présenter et présenter nos respects pour passer une belle soirée tout le monde ensemble. Puis voilà, donc il y a quelque chose de très comment spirituel un peu.
3: Ouais, là, spirituel.
0: Ouais, c'est ça. Ouais. On communique ensemble, puis là après ça on écoute assidûment chaque groupe, puis à la fin c'est vraiment l'horaire est comme ben à telle heure tout le monde s'en va, puis nous avons vécu un beau moment, mais
1: ça doit être fini. Fun sur le décalage horaire. Ça,
0: je te dirais que après trois semaines là, la dernière soirée, on s'est dit, je pense qu'on va pas assister à toute la soirée.
1: Ah, mais vos concerts, je l'ai dit tantôt, ils sont très énergiques. À Radio-Canada, vous avez dit que vous étiez parfois proche de l'évanouissement, je vous cite, parce que vous n'êtes pas en forme. Je ne sais pas si vous voulez
0: mais
1: développer.
0: Là, ça, et ça fait, on a créé des VTR en 2023. Là. Ça fait 3 ans, donc on a appris de nos erreurs. On a décidé de s'inscrire au gym.
1: Pour vrai?
0: Oui.
3: Non, c'est
1: même pas une blague. Quel entraînement, ça serait quoi un entraînement punk au gym?
0: C'est l'elliptique.
1: Ah ouais?
0: C'est l'elliptique, oui. Mais c'est parce qu'il faut faire attention aux genoux, au dos. Ouais. Oui, voilà. Donc, on a appris qu'on pouvait pas faire un spectacle de DVTR en n'étant pas en forme. Là. C'était impossible.
1: OK.
3: Mais quel artiste est capable de faire ça? J'entendais Taylor Swift dire qu'elle faisait de l'exercice en chantant toutes ses chansons qui étaient prévues à son concert pour être sûr qu'elle était capable d'avoir le souffle de toutes les faire. Donc, ça,
0: non,
3: je pense que tous les artistes doivent être en forme pour être capable de faire.
0: Oui, et Taylor Swift, elle a une équipe. J'aimerais bien avoir un prof de yoga, un prof de sport,
4: un
0: prof
4: personnel.
0: C'est ça, exactement.
3: L'éthique doit être à la maison.
0: Oui, c'est ça. On apprend que c'est pas juste le sport, il faut aussi ne pas boire à chaque soir. Ouais. Mais ça aide aussi.
1: Ouais. Mais vos concerts coûtent moins cher.
4: Je m'offre comme prof de danse.
3: Ah, voilà.
0: Ah, mais j'adore.
1: Mais vos concerts coûtent moins cher. Ils sont plus fun. Puis il y en a quelques-uns prévus cet été.
0: Il y a
1: une tournée québécoise.
0: Ben, on finit le cycle de la tournée Bonjour Bis. Donc, il y a seulement 8 concerts au Québec cet été. Vous pouvez nous suivre sur Facebook, Instagram et blablabla. Bla, bla. Et voilà. On prépare un nouvel album, on est en studio, puis qui devrait sortir en 2027.
1: Ah, très hâte d'entendre ça. Restez avec nous de l'autre côté de la pause musicale de Milun et Jean Divorce, parce qu'on est curieux de savoir ce que vous avez à dire sur la crise de la proprioception.

0: Je parlais récemment à une supérieure à Radio-Canada de la crise de la proprioception, c'est-à-dire les gens qui marchent les yeux rivés au sol, qui se rentrent dedans, qui n'habitent plus leur corps, puis qui ont perdu toute trace de civisme dans l'espace public. Puis elle m'a dit, ah, c'est un bon sujet, mais elle est un peu embarrassée de m'avouer qu'elle ne connaissait pas le concept, elle en avait jamais entendu parler. Puis c'est pas de sa faute, parce qu'à ma connaissance, il y a seulement 2 personnes qui sont au courant. Parce que l'idée a été développée dans une conversation privée entre ma prochaine invitée et moi. Bonjour Amélie Rajotte.
1: Bonjour Paul.
0: En toute transparence, on se connaît un peu parce que vous êtes la mère de mon enfant.
1: C'est vrai.
0: Jusqu'ici, ça va.
1: Oui, c'est une bonne présentation.
0: Ben oui, on va rester dans le factuel.
1: On se connaît un peu.
0: Vous êtes ici en tant que chorégraphe et interprète en danse contemporaine et enseignante en danse au Cégep Montmorency et Sherbrooke. Merci d'être là.
1: Ben, merci de l'invitation.
2: C'est le fun de vous voyer.
0: Ben oui, t'inquiète. On va aller au bout du vouvoiement radio-canadien. Votre thèse, c'est que la crise de la proprioception existe et que la danse contemporaine a peut-être le remède. Pour cette discussion-là, je tenais aussi absolument à inviter Catherine Etier parce que je suis un fan puis parce que vous êtes une observatrice impitoyable du manque de civisme. Donc, bonjour Catherine.
3: Et bonjour Paul.
0: Est-ce que, de façon générale, les gens savent comment déplacer leur corps dans le respect d'autrui?
3: Mais je pense que les gens savent comment, mais ils choisissent de ne pas le faire. Ils choisissent d'être en colère quand on leur signale que la limite de l'autre a été franchie. Okay. Je pense que c'est un peu ça.
0: Mais là, on a parlé de proprioception. Amélie, c'est quoi la proprioception?
3: OK, je vais essayer de...
2: bien, là.
3: Je vais essayer de le dire.
0: Martin Carly pourrait apporter des bonifiés en tant que neuroscientifique.
2: Voilà, exact.
1: OK, la proprioception, c'est comme le 6e sens de l'être humain. Donc, c'est propre à tous, à la portée de tous. C'est quelque chose qui se développe à différents degrés, tout dépendant de son activité physique, sa pratique corporelle, son quotidien. Mais cette proprioception, ce 6e sens, qu'on appelle aussi conscience corporelle, ben cette idée-là, elle date pas d'hier, OK? Ça vient avec le philosophe Diderot au siècle des Lumières, au 18e siècle. Et cette idée de 6e sens, bon, on n'est pas encore dans tout le fonctionnement sensorimoteur, mais on se dit, oh mon Dieu, on ressent des sensations à l'intérieur et des émotions. Donc, c'est le sentiment d'exister. On commence, et ça, c'est Vigarello qui le dit, un philosophe et historien qui s'intéresse au corps, donc il parle du sentiment d'exister, le sentiment de soi. Donc, il arrive au 18e siècle. Mais c'est quelque chose, tu sais, clairement, c'est juste des capteurs sensoriels qui sont dans nos articulations, nos ligaments, nos tendons, puis qui envoient de l'information à notre cerveau, donc en temps réel, puis ton cerveau, ben il fait en sorte que tu peux réaligner ton corps au fur et à mesure. Et cela sans te regarder en le faisant. Ouais.
0: Martha Carly.
2: Ben en fait scientifiquement parce que oui, c'est sûr que ça fait très longtemps qu'on se dit mon Dieu, comment est-ce que le cerveau peut faire pour savoir ça? Scientifiquement, très simplement, c'est le sens qui dit au cerveau quelle est la position du corps dans l'espace, est-ce qu'on se déplace et si oui, à quelle vitesse et dans quelle direction. Et ça c'est fondamental pour le cerveau parce que c'est comme ça qu'il est capable de nous faire évoluer dans l'environnement.
0: Mais là la thèse qu'on a c'est que les gens ont perdu cette aptitude ou du moins ont perdu la volonté d'utiliser cette aptitude.
3: Un peu des deux, je crois.
0: Un peu des deux. Donc, allons-y peut-être dans le concret pour essayer de comprendre en quoi consiste cette crise de la proprioception en utilisant des laboratoires comme, par exemple, les transports collectifs. Catherine Etier.
3: Ben, j'ai l'impression que... Parce que moi, la première, je suis toujours dans le chemin. Toujours dans le chemin de quelqu'un. Je m'accroche partout. Tu sais, quand tu t'en vas, t'es retenu par ta poignée de porte. Là, ça, c'est ma vie. Je suis en train de... Fait que je comprends ça. Que ça puisse arriver qu'on soit au mauvais endroit, au mauvais moment, qu'on soit dans la lune. Ça arrive à tout le monde. Mais j'ai l'impression... Puis tu sais, la pandémie a le dos large, là, mais que je sais

0: on a peut-être passé beaucoup de temps avec soi-même à l'intérieur et que là, c'est ça, dans les transports en commun, ne serait-ce que dans le wagon de métro avec le sac à dos ou juste en haut de l'escalier roulant, les gens s'arrêtent pour réfléchir alors que nous, on arrive. Et il le citait, je veux dire, chacun est au courant qu'il n'est pas seul dans ce monde entouré de gens. Et il y a comme une prise de décision, on dirait, qui a été faite par certaines personnes ces derniers temps, d'ignorer, en fait, de revendiquer le droit à faire ce qu'ils veulent. Puis je veux dire, mettons, t'as ton gros sac à dos, là, puis t'es dans ta tête avec tes écouteurs. Les écouteurs, c'est un grand problème, je pense aussi. Ouais. C'est un grand repli.
1: Sauf en ce moment, oui.
0: Sauf en ce moment, bien entendu. Mais moi, tu sais, c'est ça, on est dans notre tête, puis on n'a pas toujours conscience de ce qu'il y a autour de nous. Mais mettons que t'accroches quelqu'un avec ton sac à dos, là, ça se peut. Ça se peut que tu sois une bonne personne, malgré tout. Mais après, quand la personne te le signale ou tu t'en rends compte, ben, je veux dire, on peut en rire, on peut faire une petite blague, on peut présenter une brève excuse. Ce n'est pas grave. Mais c'est là qu'il est le problème, à mon avis. Je sais pas, on a perdu la notion, tout premièrement, on a perdu notre sens de l'humour dans plusieurs situations complètement banales. Mais, tu sais, on le voit dans la rue même, on n'est plus dans la proprioception, mais mettons les gens qui ne traversent pas au bon endroit ou qui sont clairement dans la faute puis qui s'envoient des doigts d'honneur ou qui s'envoient chier parce qu'on leur a signalé qu'ils n'ont pas fait la bonne affaire. On est devenu un maudit dès que quelqu'un nous signale qu'on est peut-être en faute, qu'on a, on a peut-être pris un peu plus de place que prévu. Puis moi, c'est là que ça me rend complètement hors de moi. Puis je comprends pas pourquoi.
2: Le pire, c'est que d'un point de vue simplement neurologique, il y a très, très peu d'humains sur la Terre qui n'ont pas de proprioception. Là. C'est un drame pour un humain de ne pas en avoir.
0: J'imagine.
2: Ça veut dire que tu as l'impression de flotter dans l'espace. Il y a quelques cas répertoriés. Il faut les rééduquer avec la vision. Donc ça veut dire, moi je suis entièrement d'accord avec Catherine, qu'il y a des goujats qui font le choix de ne pas respecter l'espace des autres.
3: Il y a même... Hubert Godard, qui est un spécialiste de l'analyse du mouvement, qui parle du concept de trou noir, qui est une partie de ton corps que tu sens plus, dû à un trauma. Mais moi, j'ai l'impression que là, c'est tout notre corps qui est un trou noir. En tout cas, peut-être pas le mien, là, mais parce que je suis danseuse professionnelle de la danse contemporaine. Mais oui, j'ai l'impression que c'est ça. Il y a une perte, il y a une déconnexion avec son corps dû à la pandémie, clairement. On s'est déconnecté de l'autre. Puis, dû au stress, dû au téléphone cellulaire, l'utilisation du téléphone cellulaire. Oui.
1: Puis ça, vous le voyez, les gens qui, comme, ils perdent leur conscience corporelle, puis ils deviennent comme des zombies devant leur téléphone.
3: C'est parce que il y a un effet, puis là, c'est pour moi qui l'invente, il y a un effet tunnel où tu perds toute ta vision périphérique. Donc, s'il y a un chien enragé qui arrive, tu le verras pas. Ça, c'est sûr. Une voiture aussi. C'est... En fait, ça dit, là, c'est répertorié, il y a plus de collisions puis de chutes dans l'espace public. Mais là, tu sais, je veux dire, traverser une rue là, en regardant ton cellulaire, bon, déjà, tu es toute courbée. Puis, ben, clairement, ben, c'est une pulsion de mort.
2: Non, mais même,
3: je veux dire, qui fait ça?
2: C'est des exemples très simples dans la vie de tous les jours. Par exemple, quand on monte un escalier, bien évidemment, notre proprioception fait qu'on n'a pas besoin de regarder chaque marche pour savoir à quelle hauteur lever la jambe. Mais s'il y a une marche qui n'est pas exactement de la même hauteur que les autres, le cerveau peut être trompé, mais il peut s'ajuster aussi. Mais dès qu'on a un téléphone dans les mains, le cerveau ne s'ajuste plus. Et là, tu trébuches dans l'escalier, puis tu peux te faire mal.
3: Hey, en m'en venant tout à l'heure, il y a une femme qui s'est vautrée là, violemment. J'ai regardé, il n'y avait pas un nid de poule, quoi que ce soit, mais était sur son cellulaire.
2: Ben voilà.
3: Et elle a chuté, là.
1: Il y a des gens, on dirait, qui n'ont pas envie de vivre.
3: Voilà, tout simplement.
0: Mais c'est l'effet tunnel, mais aussi l'effet, là, je vais me permettre d'inventer un terme, là, mais en bobette dans ma cuisine. L'effet
3: de bobette.
0: Parce qu'on dirait que les gens oublient qu'ils sont parmi les autres, puis sont chez eux, puis en ce moment, c'est ça qu'ils font. Puis ils sont seuls au monde.
4: Moi, j'ai une question par rapport à tout ça. Est-ce que le sport ou est-ce que la motricité, la coordination aident justement à... Parce que moi, j'ai un enfant de 10 ans, puis je regarde qu'est-ce qu'elle fait en éducation physique, puis je comprends pas ce qu'ils font. j'ai aucune idée. Elle me dit, on lance des ballons. Je dis, OK, mais tu sais, moi, quand on était jeune, on jouait au hockey, on jouait au soccer, on jouait, tu sais, il y avait une espèce de travail de coordination, de prendre conscience de ton corps, de comment ça fonctionne, tu sais, donc...
1: Est-ce que le sport peut aider, surtout, est-ce que la danse contemporaine
5: le sujet,
1: est l'espèce de... la solution
3: Je vais prêcher

0: Il y en a qui peuvent raffiner ça. Puis je suis certain que dans une discipline comme la danse, là, on raffine ça à plein. Là.
1: Oui, parce que le commun des mortels, ce que j'en remarque, c'est à peu près une proprioception d'un enfant de 6-7 ans.
2: Ah oui, hein?
1: Ah oui, c'est
0: dans l'environnement. Oui. Oui, absolument.
1: Moi, j'enseigne au collégial, puis là, quand mes étudiants y arrivent en formation, j'enseigne la danse au collégial, puis ils arrivent, je me dis, mon Dieu, je leur apprends leur espace vital, votre kinésphère. Ça, la kinésphère, c'est ta bulle imaginaire.
3: Mais ce qu'on respecte pas.
1: C'est ce que les gens ne respectent pas, c'est ça. C'est toujours, tu payes à la caisse, puis il y a une petite madame qui rentre dans tes bobettes, puis t'es comme, attends là, je suis pas à l'aise, hein, consentement, mais elle s'en rend même pas compte. Mais c'est ça, c'est le principe de base, respecter ton espace, l'espace de l'autre. Qu'est-ce que t'en penses, Catherine?
2: Moi, ça m'horrifie, ça me surprend, là, l'affaire de... Tout le monde à peu près la proprioception. Mais en même temps, ça me rassure. Ben, je me dis, il y a beaucoup de gens... Des fois, je me dis, coudonc, c'est-tu votre première journée sur la Terre, vous, aujourd'hui? C'est la première fois que vous marchez sur le trottoir? Puis c'est ça qui me met en colère. Après ça, je me dis, mon Dieu, la journée va être longue, là. Mais
3: la vie va être longue.
2: La vie, c'est long, la vie, Paul, trouves-tu?
3: Des fois.
2: Mais... Ça, je trouve que on ouvre les yeux, puis on est toute une gang de toddlers, un peu dans la vie.
0: Ce qui est fascinant, on parle de longueur de vie, c'est qu'on voit que la proprioception se dégrade chez les personnes âgées.
2: Ouais.
0: Et souvent, l'ajout de la canne, c'est pas nécessairement pour s'appuyer dessus, mais juste pour avoir des repères proprioceptifs dans l'espace. Donc, juste toucher des choses autour de nous, ça nous permet d'en avoir plus de proprioception. Donc, je suis sûr que même la danse chez les personnes âgées, ça devrait être fantastique, là.
1: Ben, si est-ce que j'ai le temps? Ben, y a un exercice qu'on fait avec les danseurs qui débutent, puis c'est tout simplement de marcher dans l'espace d'un studio en groupe, puis de porter attention sur sa marche, comment tu poses le pied au sol, porter attention à l'espace autour, les murs, la couleur des murs, les textures. Et après, les autres, être en interrelation tout en marchant.
2: Ça, c'est le bout qui est important.
1: Oui. Donc, quand tu rencontres quelqu'un, avoir un contact visuel, maintenir tes distances, ou si tu te rapproches, évaluer ces distances-là. Tu sais, ça, c'est des choses de base. Puis tu fais ça avec des débutants, puis ils sont incapables de mettre un pied devant l'autre sans se rentrer dedans. Ils sont terriblement gênés de se regarder ou de se faire un sourire.
2: C'est vrai, ça a peut-être à voir avec ça, là, qu'on a du mal à se regarder aussi dans les yeux. Je ne sais pas, peut-être qu'on essaie de s'éviter.
1: Ben, c'est sûr, la pandémie n'a pas aidé.
0: On socialise moins.
3: Ouais. Ouais.
0: C'est ça.
3: Mais comment est-ce que notre discussion sur la proprioception s'applique à, par exemple, un concert de punk des VTR, Jean Divorce, Demi-Lune? Est-ce que vous avez des observations sur des choses à faire, à ne pas faire? Est-ce que vos fans sont bons? Ou...
4: Je t'avouerais que sur scène, ça dépend vraiment de la scène en question. Parce que des fois, on est dans des microscopiques espaces, comme les foufounes électriques qu'on a joué récemment.
3: Ouais.
4: Bref, mais des fois, c'est des super gros stages. Donc, pour nous, c'est variable, mais pour le public... Ben là, c'est une toute autre paire de manches. Écoute, on en voit de toutes les sortes.
5: Mais moi, je veux vraiment porter attention quand je vois les mosh pits que les filles ou les petites madames là, soient en sécurité. Parce que moi, j'ai jamais pu aller dans des mosh pits quand j'étais ado parce que c'était tout le temps des douches, là, des gros qui veulent comme te rentrer dedans. Puis pour moi, des VTR, c'est vraiment super important d'avoir cet espace-là que tout le monde se sent bien et tout le monde trippe, mais en étant à l'aise dans leur corps et dans le corps des autres.
2: Au nom de toutes les petites madames, merci.
5: Au nom des petites madames.
3: C'est tout pour nous cette semaine. Merci à nos invités, Amélie Rajotte, Catherine Étier. Catherine, vous participez à la lecture théâtrale Robert Bataille au camp de vacances d'Hugo Bastien. Vous animez l'émission Québec à Télé-Québec. Et l'excellent balado, c'est presque bon à savoir, sur audio. Merci Martin Carlier aussi, des VTR. Plusieurs dates de spectacle cet été au Québec. Ali, notre spécialiste des câlins. Merci encore. Merci aussi à l'équipe, à la technique, Bruno Frigon-Lavoie et Alexis Lebel, adjoint à la réalisation Pierre-Antoine, à la réalisation Ariane Thibault-Vanasse, à la recherche Louis Pelchalabel et Philémon Lafrenière-Prémont. La semaine prochaine, Lisa Frula, Charles Beauchesne, Gariana Jean-Louis, une discussion sur les gens qui vivent dans le passé et la poésie de Baron Marc-André Lévesque.

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1: Ici Louis de Belval, voici les informations. Au Québec, une manifestation anti-immigration samedi à Shawinigan suscite une vague de condamnations, tant de responsables politiques que de citoyens. Des participants à l'événement appelé pour un Québec blanc ont défilé le visage couvert derrière une banderole au contenu raciste. Hugo Métro fait le point.
2: Les réactions politiques se multiplient, autant à Québec qu'à Ottawa. D'abord, la première ministre de la province, Christine Fréchette, estime que ces propos n'ont pas leur place dans notre société. Pour le député de Sainte-Maurice-Champlain, François-Philippe Champagne, c'est un geste déplorable qui ne reflète pas les valeurs de la région. Le chef du Bloc québécois, Yves-François Blanchet, dénonce pour sa part une manifestation de honte, de racisme et de lâcheté. Le chef du Parti libéral au Québec, Charles Milliard, affirme quant à lui que ce message ne représente pas le peuple québécois. Quoi ? Le chef péquiste Paul Saint-Pierre Plamondon appelle à dénoncer vigoureusement ce racisme. Le co-porte-parole de Québec solidaire, Sol Zanetti, lui, parle d'une honte qui n'a pas sa place au Québec. Et puis l'indignation se fait aussi sentir à Shawinigan. Voici quelques citoyens rencontrés.
3: Québec, c'est pour tout le monde, que tu sois blanc, noir.
4: C'est pas avec des phrases de même qu'on va faire un beau Québec.
5: Ça n'a pas sa place, ça. D'une façon ou d'une autre, pas en 2026. Moi, ça me désole, parce qu'on n'est pas une ville comme ça, là, Shawinigan. On est pas mal plus évolué que ça, là.
2: La ville de Shawinigan affirme qu'elle n'était pas au courant de la tenue de cet événement. Ici Hugo Métro, Radio-Canada, Montréal.
1: La famille de Claude Lemieux, mort jeudi, fera don de son cerveau à la science. Le quadruple champion de la Coupe Stanley s'est enlevé la vie quelques jours après avoir porté le flambeau avant un match du Canadien. Ses proches souhaitent que ce geste permette de faire avancer les connaissances sur les effets à long terme des traumatismes crâniens répétés sur les athlètes. Édouard Beaudoin.
6: Reprise par Lemieux, le tir.
7: Les faits d'armes de Claude Lemieux sur la patinoire ont été nombreux. À la fois un homme des grandes occasions, mais aussi un joueur au caractère bouillant, abonné aux échauffourées sur la glace. Il a encaissé des chocs sur plusieurs années qui peuvent mener au développement de symptômes d'encéphalopathie traumatique chronique, une maladie dégénérative dont ont souffert plusieurs athlètes de haut niveau. Claude Lemieux en faisait-il partie? Sa famille a fait don de son cerveau à un centre de recherche de Boston pour en avoir le cœur net. Louis de Beaumont est professeur à la faculté de médecine de l'Université de Montréal.
8: Donc, ça nous permet d'aller trancher le cerveau vraiment et d'aller voir qu'est-ce qui se passe dans ce cerveau-là, l'accumulation de toxines.
9: C'est pas 2-3 commotions cérébrales, mais c'est vraiment des coups répétés, réguliers, sur plusieurs années.
7: Le neuropsychologue Dave Ellenberg.
9: Si réellement Claude Lemieux souffre ou a souffert dans cette encéphalopathie traumatique chronique, ça va être une contribution immense, encore là, pour la science.
7: Le geste est aussi salué par le député libéral et ex-hockeyeur Enrico Ciccone, qui déplore toutefois le peu de progrès réalisé jusqu'ici dans la protection des joueurs de la LNH.
10: Pour faire un réel pas en avant, il faudrait que la Ligue nationale de hockey puisse reconnaître le problème de commotion cérébrale. Et on ne l'a pas reconnu encore.
7: La famille de Claude Lemieux consent à ce que les résultats de l'analyse de son cerveau soient rendus publics. Ici Édouard Beaudoin, Radio-Canada, Montréal.
1: Le Tour de l'île de Montréal a connu un autre franc succès. Plus de 21 000 cyclistes ont roulé sur l'un des deux parcours prévus. Le reportage d'Andréane Williams.
11: Les cyclistes ont mordu l'asphalte par milliers malgré la pluie et les nuages dimanche pour le Tour de l'île de Montréal. Les participants avaient le choix entre deux parcours, le régulier de 30 à 50 km sans voiture et le parcours découverte de 65 ou 90 km sur un chemin balisé. À 8 ans, Léonard Cordisco a lui-même demandé à son père de participer.
12: C'est vraiment cool d'être plus que 30 000 ici à faire le Tour de l'île. Un petit peu froid, mais j'ai vraiment aimé ça.
13: Where are you from?
14: California.
11: Ce Californien, lui, a profité de son séjour à Montréal pour participer à l'événement. Faire du vélo est la meilleure manière de découvrir une ville, dit-il.
14: Oh, biking is the best way to discover the city.
11: Pour assurer la sécurité des cyclistes, des premiers répondants et des policiers ont patrouillé les parcours. Plusieurs centaines de nids de poules ont aussi été colmatés. Le PDG de Vélo Québec, Jean-François Roux.
15: Ce matin, notre équipe fait le tour du circuit pour identifier des nids de poules qui seraient éventuellement restants.
13: Mais le parcours sera sécuritaire.
15: Félicitations pour votre course!
11: Les cyclistes ont tout de même dû faire un peu de zigzag pour éviter les trous, selon ce participant.
16: Il y en avait, évidemment, mais c'est pas tant que ça.
11: Cette année, Vélo-Québec a souligné les 50 ans des Jeux olympiques de Montréal avec un parcours mettant en valeur des sites emblématiques des Olympiades de 1976. Ici Andréane Williams, Radio-Canada, Montréal.
1: Et puis enfin, le Conseil de sécurité de l'ONU tiendra lundi une réunion d'urgence à la demande de la France après la prise de contrôle par l'armée israélienne de la forteresse de Beaufort dans le sud du Liban. Beyrouth estime que cette offensive ouvre la voie à une progression des forces israéliennes dans la région. La journaliste à Beyrouth, Amélie David, explique la position stratégique de ce site.
17: C'est un bastion, c'est une position militaire stratégique et aujourd'hui, on voit vraiment ce message politique pour la reprise de ce point de position, puisque c'est sur une crête qu'il y a plusieurs zones du sud du Liban qui sont visibles de ce point-là. Et donc vraiment, aujourd'hui, on sent cette volonté de l'armée israélienne d'imposer son message, de dire, voilà, nous sommes là, nous allons hisser le drapeau et prenez garde.
1: Pendant ce temps, les États-Unis poursuivent leurs négociations avec l'Iran pour tenter de mettre fin à la guerre au Moyen-Orient. Téhéran exige un arrêt des combats au Liban pour conclure un accord. C'était les informations.
18: Salut Robert Lalonde, est-ce que tu es bien installé dans les studios de Sherbrooke, mon cher?
19: On ne peut mieux.
18: Bon, voilà qui est une bonne nouvelle. Avant d'aller plus loin, il y a une auditrice qui nous a écrit pour dire que tu as une voix enveloppante comme la douce chaleur d'un feu de foyer. C'est un beau compliment, ça. Oh, je suis assez d'accord avec elle, je dirais.
19: Est-ce qu'elle a laissé ses coordonnées?
18: Je pourrais te filer ça après l'émission, si tu veux. Ce soir, Robert, on va s'intéresser aux traces, à celles qu'on laisse, mais aussi à celles qu'on ne laisse pas. Mais avant d'entendre la première archive de la soirée, je sais que, comme moi, t'aimes beaucoup ça, les archives radio.
19: Oui.
18: Ce sont de très belles traces du passé, mettons, les archives. Quelles principales fonctions ont, justement, les archives, selon toi?
19: Bien, ça nous rappelle d'abord que on n'est pas les premiers à être concernés par des problèmes et par des solutions,
18: ouais,
19: par une vision du monde. En plus, il y a ce formidable accent de l'époque de Radio-Canada que je retrouve, que je connaissais quand j'étais jeune, cette façon-là, ouais, de parler à la radio. Et c'était quand même une époque où on écoutait davantage. Il y avait plus d'émissions, des fois, où on pouvait écouter les gens plus longtemps aussi. Mm. Et alors, les traces qui sont laissées, tout ça...
18: C'est le fun d'y avoir accès. Par le biais de notre émission, par le biais de celle de Maxime Coutier, aujourd'hui,
19: oui,
18: l'histoire,
19: Maxime
18: entre autres.
19: Coutier aussi, oui. Oui, ça fait du bien dans notre pays où, comme disait mon oncle, la devise, c'est pas « je me souviens », c'est « je m'en rappelle plus ».
18: sans plus attendre, Robert, voici donc la première archive de la soirée. C'est un extrait de l'émission de radio « L'atelier », puis ce qu'on va entendre, c'est un poème de Fernand Ouellet, lu par le comédien français Alain Cuny, et le poème est dans le ton de l'émission, à commencer par son titre. On écoute.
20: « Les traces ». Toutes les tentes défaites depuis la foudre d'un songe, les traces encore visibles au-devant, tel un printemps gravide de lancinant soleil. Mais je n'émerge du clair-obscur, ô mutité de l'ambre, du désert où Rembrandt m'a laissé. Et si j'ouvrais la mer pour l'honorer, que tremblerait la mémoire. J'entends le bleu qui fortement palpite là où passe la mouette.
18: Alors, tu pardonneras le jeu de mots, mais quelle trace ce poème va-t-il laisser en toi? Mon cher, en fait, qu'est-ce que le prof de création littéraire que tu es en pense?
19: Je féliciterais le... L'ouaille

0: qui est devant moi d'avoir composé ce truc-là.
1: Fernand Ouellet.
0: C'est Fernand Ouellet.
1: Ouais.
0: Et je me demande comment ça va, à l'incuni, lisant Fernand Ouellet, ça me paraît une drôle de combinaison. Mais tu vois, ce sont les choses que les archives nous permettent.
1: Ben oui, c'est ça, exact.
0: Les traces nous permettent de découvrir. On a l'impression que ça nous empêche peut-être, hein, les traces, de tout croire qu'on invente tout.
1: Oui, ouais, c'est ça. Il y a des gens qui sont passés là avant nous.
0: Ils sont passés avant nous.
1: Avant de faire l'intro, je dépose les mots de Ralph Waldo. Emerson, oui. N'allez pas là où le chemin peut mener, allez là où il n'y a pas de chemin et laissez une trace. On dirait que c'est la devise de Robert Lalonde.
0: Oui, ça me ressemble à ça.
1: Allez, c'est reparti. Bonne émission à tous.
0: À toi aussi.
1: Ouais.
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1: Salut. Dimanche 31 mai avec Robert Lalonde, on se demande pourquoi est-ce si important de laisser une trace?

0: Le mot trace comporte plusieurs significations, hein, dont trois qui ont attiré mon attention en préparant l'émission. La première, l'empreinte que laisse sur son passage un être ou encore une chose. Et ici, comment ne pas penser à Robert qui me racontait qu'il aime beaucoup, quand il marche en forêt, observer les traces laissées par les animaux sur leur passage. Selon lui, elles ont beaucoup à dire sur leur mode de vie, sur leurs intentions aussi. La deuxième signification, ben, la trace est une marque et dans certains cas, une cicatrice ou encore un trauma. Et puis, la troisième, la trace est une toute petite quantité de quelque chose. Nous, ce soir, on va surtout s'intéresser à la première signification du mot « trace ». Il sera donc question dans l'ordre ou le désordre d'archives, d'albums de photos de famille, d'architecture, de ruines et bien sûr, d'écriture. Parce que parmi tous les moyens de laisser une trace de notre passage sur Terre, la publication d'un livre est certainement l'une des plus prisées. Hein? Ça, c'est sur le plan professionnel, parce que sur le plan personnel, on pense tout de suite au fait d'avoir des enfants, ce qui ne veut pas dire, bien sûr, que ceux et celles qui font le choix de ne pas en avoir ne laisse pas de traces pour autant. Par ailleurs, Robert m'a dit quelque chose en réunion qui m'a fait beaucoup réfléchir. Mais avant ça, il faut savoir que sa maison a tout brûlé il y a quelques années, ce qui a par la suite donné un magnifique livre intitulé « La reconstruction du paradis ». Robert donc m'a dit hier, « Tu sais, les souvenirs des choses sont parfois plus importants et plus présents dans notre mémoire que les photos et les objets eux-mêmes. » Je serais assurément curieux de l'entendre davantage sur ça plus tard. Pour ma part, dans mon billet radio, je vais réfléchir à cette époque pas si lointaine où on garrochait nos déchets dans la forêt et dont le territoire en porte encore la trace. Notre invitée sera l'essayiste Marie-Hélène Voyer, autrice notamment du très bel essai « L'habitude des ruines, le sacre de l'oubli et de la laideur au Québec » paru en 2021. Mais pour l'instant, voici une légende vivante, Michel Tremblay, au micro de Radio-Canada en 1983. C'est un extrait de l'émission intitulée « Non pas les belles sœurs, mais bien les belles heures ». Pour nous écrire, réfléchir à @radio-canada.ca ou passer par la bulle de conversation.
1: Michel Tremblay, est-ce que vous avez le goût de laisser des traces? Vous en laissez déjà depuis plus de 20 ans.
2: Mon Dieu, vieillissez-moi pas plus que ça, juste 18 ans. oui, bien sûr, toute mon œuvre, d'ailleurs, est empreinte de gens, sans jeu de mots, qui veulent laisser des traces. Si vous lisez le monologue de... Elle non plus, je me souviens pas de son nom, c'était Fernand dans l'impromptu, le monologue de celle qui a toujours voulu être chanteuse d'opéra, puis qui dit « Quand je vais mourir, tout ce qui va rester de moi, c'est mon odeur dans mon fauteuil. » Et dans toutes mes pièces, dans mes romans, moi, mais dans toutes mes pièces, il y a toujours quelqu'un qui dit qu'il veut laisser sa trace, bien sûr, parce que on est tellement pas important, on est tellement des hasards que ça vaut pas la peine de vivre si on laisse pas de trace du tout. Ce qui est important, c'est que quand je vais mourir, bon, je vais être nulle part, mais que mes livres vont exister encore.
1: Mais je pense que ça se produira, Michel Tremblay, puisque vous allez continuer de battre la mesure avec votre crayon. Merci beaucoup.
0: Donc, c'est Suzanne Giguère qu'on entendait ici alors qu'elle recevait l'auteur Michel Tremblay. Je rappelle que c'était en 1983. Robert Lalonde, re-salue.
3: Salut.
0: Je trouve ça intéressant d'entendre Tremblay ici s'exprimer sur notre thème de ce soir. Tu sais, on parlait du pouvoir des archives tantôt. Ouais.

0: chaque fois impressionné de constater qu'il y a des gens qui se sont souvent posés par le passé les mêmes questions que nous, finalement.
1: Tout à fait.
0: Cela dit, moi, j'écris pas pour laisser une trace, mais plutôt, je dirais, pour sauver des gens de l'oubli, pour sauver des mots aussi, comme ceux de mon père. En fait, ceux que mon père bricole. Hashtag Anish Kadat. Mmh. Mais là, j'ai envie de te poser la même question que posait l'animatrice à Michel Tremblay dans l'archive. Toi, Robert Lalonde, est-ce que tu as envie de laisser des traces avec ton écriture? Puis je vais quand même préciser que t'en laisses, ça c'est un fait, là, depuis 1981, donc depuis 45 ans.
1: J'ai plus envie de laisser des traces de la vie et des gens autour de moi que des propres traces. Écoute, si tu me permets, on m'a demandé de faire un petit discours quand on m'a donné le prix Athanase David pour mes livres, et j'aurais dit ceci: j'écris pour empêcher la disparition. La disparition de la beauté du monde, quand ces temps de catastrophe universelle, comme disait Miron, on n'aperçoit plus que sur les écrans cathodiques. J'écris pour sauvegarder la beauté, la force et la fragilité des humains et des bêtes qui se débattent dans la tragédie et ou l'enchantement de cette navigation sans étoiles qu'est la chamboulante modernité. Et j'écris parce que depuis trop longtemps, nous frôlons nos ancêtres, comme nos contemporains, les yeux clos et les oreilles bouchées, et on les aperçoit sans même les reconnaître. Tu vois? C'est comme ça que je définissais mon travail. Wow. Donc c'est sûr que les traces, pour moi, c'est important.
0: Ben ouais.
1: Pas tellement les miennes que celles des personnages et des situations que j'évoque dans mes livres qui sont, il me semble, de toute éternité seront présentes, quelle que soit la façon dont le monde a intelligence artificielle à l'appui changera ou changera pas. Là.
0: Ça a l'air arrangé avec le gars des ondes, mais tu m'avais pas dit que tu lirais ça, puis que tu avais écrit ça. C'est une formidable réponse à notre question de ce soir, mon cher, ça.
1: Ben, il m'avait demandé de lire quelque chose qui ben, tout le monde remerciait son père, sa mère, sa femme,
0: moi, je me suis dit,
1: je sais pas s'ils vont trouver ça intéressant, ce que je vais leur raconter, mais apparemment, oui.
0: Tu sais, dans ce que Michel Tremblay disait, moi, il y a un truc qui m'a frappé. Il se demandait, en fait, à quoi ça sert de vivre si on laisse pas de traces du tout. Mais tu sais, est-ce que c'est vraiment possible de pas laisser de traces du tout? Tu sais, moi, je vais prendre un exemple. Disons que j'ai une conversation marquante avec un ami.
1: Oui.
0: La trace de cette conversation-là sera à peu près invisible, à part le fait qu'elle va continuer de vivre dans nos cœurs, mais c'est une trace quand même. Dit autrement, j'ai l'impression qu'une trace, ça a pas besoin d'être quelque chose comme un livre, une toile, une œuvre d'art, peu importe sa forme. Ça peut être plus subtil que ça. J'ai l'impression qu'une trace, ça peut même quasiment être, je dirais pas invisible, mais en tout cas, on peut la porter en nous. T'en penses quoi, toi?
1: On les porte toujours en nous.
0: Ouais.
1: Je me souviens quand j'étais professeur de création littéraire à l'Université McGill, j'essayais de convaincre les étudiants qui me disaient, quand je lisais des passages de certains livres, par exemple, ou je les encourageais à lire certains livres, ils me disaient, oui, ça se peut pas. Ça se peut pas. Et on peut pas. On a l'impression que l'écrivain converse avec des morts. Les morts, ils sont pas là. Ben, je dis, comment ils sont pas là? Pendant que vous me parlez, vous entendez pas d'autres voix dans votre tête, des traces de tout ce que vous avez vécu récemment.
0: Ouais.
1: Votre blonde qui essaie de vous rejoindre au téléphone, votre mère qui a dit de pas apporter t'as oublié ton lunch, ou ton grand-père qui tout à coup t'apostrophe au réveil le matin pour te dire, mon petit garçon, qu'est-ce que tu vas faire dans la vie, etc. On cohabite avec des traces tout le temps.
0: Oui, c'est ça, ça reste en nous, même si elles ne sont pas colligées dans un livre. Ou,
1: Si on ne se souvient pas de la source exacte aussi, parfois.
0: Ouais. Mais ce qui fait que, tu sais, quand Michel Tremblay dit à quoi ça sert de vivre si on ne laisse pas de traces, moi, c'est ça que je regardais par la fenêtre chez nous en écoutant cette archive-là, puis je me disais, il me semble que c'est impossible de ne pas laisser de traces. Enfin, je ne sais pas.
1: On va entendre plus tard...
0: Marie-Hélène
1: Boyer. Et dans son dernier livre qui s'appelle
0: Précieux sang,
1: elle laisse les traces, elle revient sur les traces de femmes qui n'ont apparemment pas laissé de traces.
0: D'abord,
1: c'est le travail d'archéologie littéraire de Marie-Hélène, mais c'est aussi ça le travail de l'art et de l'écriture, c'est de laisser une trace qui nous amène à élargir notre point de vue sur l'humanité et non pas simplement j'ai été là puis je veux que vous le sachiez.
0: C'est pas des marqueurs temporels.
1: Non, c'est pas des marqueurs, c'est ça.
0: J'ai envie de faire un lien ici avec la pensée de Jacques Derrida sur la trace, le philosophe Derrida. Donc, je rappelle que pour lui,

0: En fait, il aimait ça déconstruire le sens traditionnel qu'on donnait aux choses.
1: Oui.
0: Puis justement, pour lui, ben une trace, c'est jamais fixe. Dit autrement, pour qu'une trace, aux yeux de Derrida, reste une trace, il faut qu'elle soit fragile, puis même, il faut qu'elle puisse disparaître. Puis puis là, je vais le paraphraser, presque le citer. Une trace qui ne peut pas s'effacer n'est plus le signe d'un passage, c'est juste une chose morte.
1: Oui.
0: En fait, on devine que pour lui, que pour Derrida, un monument, par exemple, ou une statue, c'est pas une trace, mettons. Est-ce qu'il n'y a pas un lien à faire avec tes souvenirs, justement, qui ont disparu dans l'incendie de ta maison? Je dis ça parce que, du point de vue de Derrida, tes souvenirs qui ont brûlé, qui sont disparus, donc ce sont de vraies traces. C'est tout ton avis,
2: Oui, mais ma réaction a été très étonnante, surtout pour moi-même. Je voyais les pompiers volontaires sortir des trucs de la maison à moitié carbonisés, en disant ça, on peut peut-être sauver ça, ça, on peut peut-être sauver ci, dont mes livres, évidemment. Ouais. Si c'était pas le feu, c'était l'eau qui avait détruit les livres, évidemment. Et je me suis dit, mais je porte en moi tout ça, j'ai pas besoin... de les avoir physiquement, ces objets-là, ces livres-là, même ces tableaux que j'avais dans la maison, ils sont en moi. L'amour que j'ai pour eux et la dépendance que j'ai de ce qu'ils m'apportent et tout, ça va toujours rester. Ouais. J'ai pas besoin de que la trace soit physiquement palpable.
0: Ouais, c'est ça, dans la reconstruction du paradis, je pense que t'expliques même que... T'sais, on sent un peu d'ironie dans ton écriture, mais que ça a été quasiment une belle opportunité. Ça a fait le ménage pour toi.
2: Absolument. Ça a élagué ma bibliothèque d'une façon radicale, évidemment. Mais oui, les souvenirs sont dans cette mémoire affective que nous avons tous, et non pas dans les objets eux-mêmes, c'est clair. Sauf que les objets apparaissent et disparaissent régulièrement dans nos rêveries sur notre propre passé, c'est clair.
0: Mais tu sais, tu m'as dit en réunion que dans l'incendie de cette maison-là, tes milliers de livres, puis tu viens d'y faire référence, sont pas mal tous brûlés, mais pas tes 80 carnets de notes d'écrivain. Puis là, t'as lancé une chose surprenante à Kim et à moi, c'est-à-dire que tu nous as raconté que t'aurais préféré que ces carnets-là brûlent plutôt que tes livres. Moi, ça m'a étonné parce que je pense que les lecteurs et les lectrices vont être intéressés un jour de consulter ces carnets-là. Si tu acceptes, bien sûr, de les léguer aux archives. Ouais. Tu sais, ce soir, on se demande pourquoi c'est si important de laisser des traces. Ben, dans le cas d'un écrivain, c'est entre autres pour comprendre ce qui l'habitait au moment d'écrire ses livres, tu penses pas?
2: Oui, c'est vrai. Sauf que toutes ces notes-là, c'est un journal aussi, tournent beaucoup autour de mon travail d'écriture. Ouais. Donc, un coup que les livres sont faits, je trouvais moins nécessaire qu'on voit le mode d'emploi de l'écrivain pour y arriver.
0: Mais c'est pas tant le mode d'emploi, je pense que d'avoir accès... au chemin dans ton cœur que les idées ont pris pour se rendre jusqu'au livre, tu sais.
2: Oui, c'est vrai. Sauf que c'est laisser des traces dans le cadre d'un écrivain, c'est laisser à quelqu'un la job de s'occuper de ça. Et je suis pas certain que j'ai envie que ma fille, par exemple, soit pognée avec le mandat d'essayer de ce qu'on va faire avec les carnets. Ils sont dans un sac vert et qui sentent encore la boucane. Et peut-être
0: qu'à un moment donné, ça sont pas dans un sac vert.
2: Oui.
0: J'ai envie de dire, come on.
2: Je sais, verrez ce que j'en fais ou ce que j'en ferai pas, mais j'avoue que je flanche devant la tâche de m'en occuper.
0: Bon. Dans le dossier, Kim a glissé de très, très beaux passages du philosophe Paul Ricoeur sur la trace. Pour lui, la trace, c'est une présence dans l'absence. Puis en fait, je vais me permettre, je vais me permettre de le citer. La trace est visible ici et maintenant comme vestige, comme marque. Il y a trace parce qu'auparavant, un homme ou un animal est passé par là. Bref, qu'une chose a agi. Dans l'usage même de la langue, le vestige et la marque indiquent le passé du passage. Je trouve ça très beau. L'antériorité de la rayure, de l'entaille, sans monter ni faire apparaître ce qui est passé par là. Toi, je sais que tu t'intéresses, entre autres, pas mal plus... aux traces laissées par les animaux en forêt que par tes propres carnets, on vient de le comprendre. Qu'est-ce qu'elles ont à dire, ces traces-là d'animaux, sur leur mode de vie, sur leur déplacement, sur leur alimentation, sur, je sais pas, leur rapport au territoire?
2: Sur tout ce que tu viens de nommer, ça parle beaucoup, ça dit beaucoup de choses.

0: peut pas les suivre l'été, ces traces-là, parce que...
1: Ouais, c'est plus tough dans la terre, mais tu sais, bon... C'est...
0: Ouais, mais à moins d'avoir un flair comme mon chien en a un, là, des fois, c'est lui qui m'amène sur des traces que j'ai pas du tout aperçues. Mais l'hiver, je peux savoir dans quelle proportion il se déplace, pourquoi, où il dort, pourquoi il dort là, parce que je vois les traces des chevreuils, par exemple, surtout sous les pruches et tout ça, parce que la neige, il tombe moins, de façon moins abondante, donc les lits sont là. Comment, par exemple, le renard sentir pour continuer à bondir, etc., dans un plein d'embûches qu'il y a devant et derrière lui.
1: Ouais.
0: Comment, moi, j'ai réfléchi en même temps en disant, mais moi, j'ai les embûches, elles me font peur, puis elles m'ennuient, mais je veux dire, eux sont habitués à se déprendre de toutes sortes de... J'ai même surpris certains animaux dans des pièges que j'ai pu libérer à un moment donné, parce qu'il y avait des pièges sur le territoire chez nous, mis par des braconniers. Mon chien, que j'ai dépris d'un de ces pièges-là, qui s'était pris là-dedans. Donc, si j'avais pas eu les traces, j'aurais jamais été capable de savoir où il était, ni qu'est-ce qui lui était arrivé.
1: C'est là qu'on voit que les traces sont vraiment des guides.
0: Ça peut être des guides, en tout cas.
1: Oui, c'est ça. Oui. Parce qu'évidemment, dans un autre contexte, je le disais dans l'introduction, certaines traces peuvent laisser des marques et devenir des cicatrices ou devenir même des traumas.
0: Les blessures deviennent des cicatrices, et ça, celles-là, elles sont assez...
1: Teintées différemment.
0: Elles sont teintées différemment, mais elles ne doivent pas conduire à l'oubli non plus, d'après moi.
1: Oui, je suis bien d'accord avec toi. Mm-hmm. Je fais une association d'idées, Robert, en ce qu'on disait ici par rapport à la pensée de Ricoeur, puis un passage que j'ai lu hier d'un écrivain que tu aimes bien, je pense. Je parle ici de Sylvain Tesson. C'est dans un magnifique texte qui est paru dans Philosophie Magazine, publié en 2017. Il dit, Sylvain Tesson, « J'ai le sentiment que l'empressement des enfants à souiller un beau carré de neige blanche dans un jardin matinal, puis à massacrer une dune lisse, est le lointain écho de ces temps où il était commun de fouler pour la première fois un arpent de la terre. » Et puis là, il poursuit en disant « Marquer le sol, laisser une trace, peut-être qu'il s'agit là de penchants enfouis dans le cerveau profond. » Je ne sais pas ce que tu penses de ça. Moi, j'aimerais ça croire que c'est le cas. Enfant, étais-tu un peu comme ça? Laissais-tu des traces, je ne sais pas, dans le sable, dans la neige?
0: J'ai fait ça pendant plusieurs de mes... escapades.
1: De tes rêveries d'enfant.
0: Dans le sable de la baie chez nous. J'avais toujours un bâton, puis j'avais des sortes d'affaires que je voulais dire à mes parents ou que je voulais, mais que j'étais pas capable vraiment de le faire, donc j'écrivais ça dans le sable et j'étais heureux que la vague suivante allait emporter tous ces mots-là, mais au moins ils étaient sortis de moi, puis à chaque fois que j'allais sur cette plage-là, j'avais le souvenir de tout ce que j'avais confié au sable et à l'eau qui avaient été mes complices pour ne pas que je tombe dans des excès de colère ou d'indignation. C'est formidable de voir disparaître une trace en sachant qu'elle ne disparaîtra pas. Je sais pas comment expliquer ça autrement.
1: Ben c'est très déridien pour y revenir. Ouais, là, la trace, elle peut disparaître. Fait que, si je te comprends bien, Robert, il y a un paquet de romans de ton enfance qui ont été écrits dans l'eau, dans le sable, puis on n'en aura jamais vraiment l'opportunité de les lire, mais toi, tu sais qu'ils existent, puis tu les portes dans ton cœur.
0: Je ne sais même pas si j'aurais écrit après, plus tard, si je n'avais pas fait ça. C'était le début de l'écriture pour moi, carrément. Comme j'ai laissé des traces dans les livres scolaires que j'avais quand j'étais au séminaire, parce que j'écrivais là-dedans, j'écrivais dans les marges de mes livres.
1: Ouais, je ne
0: sais pas
1: bien qui
0: les a eu après, mais en tout cas, c'est sûr que j'ai laissé une trace qui sera compréhensible ou non à la classe suivante l'année d'après.
1: Robert, parmi les traces qu'on peut laisser, c'est difficile de ne pas penser aux photos. Hein. Jadis, chaque famille avait quelques albums de photos qu'elle consultait, entre autres lors d'occasions spéciales. Aujourd'hui, je lisais que seulement 15% environ des gens impriment systématiquement ou régulièrement leurs photos. À la place, ces traces de nos vies, on va les stocker en ligne dans des nuages numériques, entre autres, puis dans nos téléphones. Dans j'ai des milliers de photos. Selon la psychologue Claudine Veuillet-Combier et le psychologue Emmanuel Graton, eux, ils pensent qu'on accumule sans trier ni donner de sens toutes ces photos-là dans un fantasme de mémoire infinie. Puis ils disent que ça a un côté un peu déversoir, cathartique, ça soulage de façon transitoire. Puis là, leur chute, c'est jamais autant de

0: photos n'ont été prises, mais jamais elles n'ont été aussi peu regardées. Oui. C'est tout à fait mon cas. Qu'est-ce que ça dit de nous, Robert, ça?
1: Mais ça dit d'abord qu'on a un rendez-vous plus avec l'instantanéité qu'avec, qu'avec la perspective. Des fois, il y a des gens qui sont à la maison, puis là, on est en train de chercher. Ils n'arrivent même pas à trouver la photo qu'ils veulent me montrer. Puis en même temps, je vois défiler des milliers de clichés devant moi. Je me dis, mais qu'est-ce que ça peut vouloir dire? À chaque fois que je reviens de quelque part, les gens me disent, as-tu pris des photos? Je fais, ben non. Non, c'est en moi. C'est Borges qui est très fort là-dessus quand il parle de la plaine argentine et qui dit plein de photos qui ont été faites par plein de grands photographes, mais rien ne vaudra jamais la perspective que vous aurez si vous franchissez ces distances-là à pied.
0: Oh, wow.
1: Vous allez avoir, vous allez être imprégné de quelque chose que jamais la photographie pourra avoir.
0: Ouais.
1: Hein, t'sais. Alors moi, je privilégie ça davantage, donc je n'ai pas besoin pour me souvenir et pour être imprégné de quelque chose d'avoir une photographie. J'aime même la peinture pour ça, parce qu'elle m'amène à voyager davantage. C'est que mon père était peintre, donc quand je vois les tableaux que mon père a faits, je suis beaucoup plus proche de mon enfance que les photographies de famille.
0: Tu sais, Robert, toutes ces photos-là qui sont prises chaque année, puis j'ai fait une petite recherche là, cette semaine pour la petite histoire, on parle d'environ 2000 milliards de photos numériques qui sont prises annuellement, soit plus de 63 000 photos chaque seconde. Fait que là, disons qu'on imagine, là, il y a une seconde, c'est 63 000 photos chaque seconde. C'est capoté quand même. Ça occupe beaucoup de place sur les serveurs de la planète.
1: Oui.
0: T'sais.
1: Et puis en même temps, ça ne veut pas dire qu'on se souvient pour autant.
0: Ben non. Puis on parle de traces ce soir. Ben disons que ça laisse une grande empreinte écologique, toutes ces photos-là. Ce qui me fait dire que Bernard Raymond avait sans doute raison avec le titre de son livre qui est paru en 2011. Son titre, c'était « Il y a trop d'images ». Mais tu sais, 2000 milliards de photos numériques, ce n'est pas une émission où on dépose des statistiques habituellement. Là, mais je trouvais que celle-là valait le coup, ça parle très très fort.
1: Ça parle très très fort.
0: Si vous avez envie de réagir à nos échanges, c'est possible de le faire réfléchir@radio-canada.ca.
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0: Robert, là, j'ai envie de faire une association d'idées avec une chose que tu m'as dite hier. On a parlé de présence dans l'absence tantôt en évoquant donc la pensée de Ricoeur. Tu sais, célébrer la présence dans l'absence, tu sais, on peut penser à des funérailles où on fait des hommages à certaines personnes, donc quand ils meurent.
1: Oui.
0: Ce sont des traces pour célébrer cette présence-là dans l'absence. Mais toi, tu me disais que il y a un truc qui te gosse. En fait, t'aimerais ça qu'on dise ces choses-là aux gens de leur vivant. Bref, qu'on célèbre leur présence, non pas dans l'absence, mais dans la présence. Moi, ça m'interpelle beaucoup. Pourquoi est-ce qu'on fait pas ça, selon toi? C'est-à-dire rendre hommage aux gens de leur vivant. Il me semble qu'ils pourraient en profiter. Puis en tout cas, on dirait qu'après l'avoir dit aujourd'hui en ondes, je pense que je vais essayer de le faire. Je vais le pratiquer dans mon quotidien, je pense.
1: Ben moi, c'est ça que j'ai fait de faire dans mon quotidien et même dans mon écriture. Il y a beaucoup d'écrivains et d'artistes qui sont avec moi dans plusieurs de mes livres. Donc, je célèbre et je donne l'importance qu'ils ont pour moi en espérant que cette importance-là, l'auteur le trouvera aussi.
0: Donc, à la fois les auteurs que tu cites, mais les gens de ta famille ou les gens auxquels tu fais référence, ah oui, il y a cette idée-là, donc, de célébrer leur présence. Là.
1: Absolument. Et pas dans une perspective de nostalgie. J'ai pas ça, moi, la nostalgie. Je trouve que c'est une soupe qui se mange un peu tiède.
0: C'est bon, de la soupe tiède.
1: Ah oui, ça peut être bon. Ça arrive. Il y a des choses qui nous donnent forcément de la nostalgie, mais c'est pas ce réflexe-là que j'ai par rapport au retour sur les traces. C'est vraiment plus sur est-ce qu'on peut composer... il me revient toujours en tête des affaires comme mon père ou ma mère me disaient « Ah, toi, faut toujours que tu goûtes à tout. » Tu sais, quand il me pognait avec la babine gelée sur la clôture, parce que je voulais lécher la clôture avec la glace. Ça me définit, toutes ces choses-là me définissent énormément. C'est vrai que c'est comme ça. Fallait que je goûte à tout, fallait que je bois tout, mon père me disait, t'es un extravagant et un précipité. Et ça me qualifie toujours encore, ces trucs-là. Non pas parce qu'ils me l'ont reproché, mais parce qu'ils ont nommé ces choses-là d'une façon qui m'a frappé.

0: Puis qui,
1: ça laisse une trace encore aujourd'hui dans ton imaginaire.
0: Oui, ça laisse une trace.
1: Assez pour que tu m'en parles aujourd'hui.
0: Oui, il y a des blessures manche. Aussi qui ont laissé ce genre de traces, évidemment. Ouais. Parce qu'on ne peut pas exclure les cicatrices qu'on a de moments qui ont été catastrophiques pour nous et qui passent toujours pas. La trace n'en passe toujours pas. Ouais. Il y a des choses qui restent et il faut composer avec ça. Fait qu'on est, comme disait Annie Delol, pris pour, comme la baleine, vivre avec toutes les cicatrices qu'on a sur la peau. Là,
1: wow. En terminant, Robert, je me tourne vers Facebook, le temps de lire deux messages de l'auditoire. Tout d'abord, il y a Louise Saint-Germain qui a écrit ceci. La trace, pour moi, c'est l'héritage qu'on passe à l'autre. Pas l'héritage matériel, mais l'héritage psychique qu'on laisse à ceux qu'on aime. Je crois qu'on laisse tous une trace, si minime soit-elle ou si éloquente soit-elle. La trace, c'est la présence que l'autre a eue dans notre vie. Laisser une trace, c'est un signe d'amour et d'attachement.
0: C'est très juste.
1: Puis il y a Manon Dumas qui a aussi répondu ceci à notre question de ce soir. On laisse une trace pour traduire le sentiment d'avoir existé, pour l'espoir de changer le monde. On laisse aussi une trace comme on laisse un mot traîner pour faire réfléchir ou faire sourire. C'est très beau, ça. Que ce soit par une photo, une empreinte sur le trottoir fraîchement coulé, un geste, une présence, pour transmettre des connaissances ou des recettes familiales, pour élever un enfant. Bref, on laisse une trace pour que ça reste, volontairement ou pas, par amour ou pas, des marques qui tracent des existences. Deux belles réflexions de Louise et Manon.
0: Je pense que je connais Manon.
1: Ah, tu connais Manon. Bon, pour une fois, tu connaissais Nathalie Anne Roy. Là, tu connais Manon.
0: Oui,
1: c'est ton fan club qui nous écoute et nous écrit.
0: Ben, les gens ont laissé des traces aussi.
1: Oui, c'est ça. Robert, on va aller rejoindre dans les studios de Rimouski une femme, une poète et une autrice que tu apprécies beaucoup. C'est Marie-Hélène Voyer. Puis c'est vrai que c'est une humaine assez exceptionnelle. Mm-hmm. Donc, toi à Sherbrooke, Marie-Hélène à Rimouski, puis moi à Montréal. Tout ça grâce à la magie des ondes. Je trouve ça beau. Mais tout juste avant, je nous propose une archive qui remonte à 1989. Celui qu'on va entendre, c'est l'écrivain Yves Navarre au micro de Suzanne Giguère à nouveau. Vous écoutez Réfléchir à voix haute avec Robert Lalonde et Jean-Philippe Peplot. Et puis pour nous écrire, ben, je vous rappelle l'adresse réfléchir@radio-canada.ca.
2: Une dernière question, Yves Navarre. Vous faites dire à un de vos personnages, on ne vit que la vie des autres ou la vie rêvée, jamais la sienne, et on part sans avoir laissé de traces. Vous avez ce sentiment ?
3: En ce qui me concerne, je ne peux pas dire que j'ai laissé une trace. Je sais simplement que tous les jours, je reçois du courrier. Et que si je reçois 5 lettres, il y en a 2 qui viennent du Québec. Il y en a une qui vient du Québec, une qui vient de Suisse. Et ça s'appelle des traces. Ça veut dire des garçons, des filles, des jeunes gens, des jeunes femmes, des hommes, des femmes, des pères, des mères qui ont partagé une parole. Et puis, ça a peut-être changé quelque chose dans leur vie, ça a peut-être laissé justement une trace. Mais pour moi, elle est invisible. La seule signe que j'ai, c'est le courrier que je reçois.
2: Mais votre écriture n'est pas, en quelque sorte, une trace pour demain, Yves Navarre ?
3: On en reparlera quand je serai au Père Lachaise, le grand cimetière parisien.
1: C'est l'écrivain français Yves Navarre, 1940-1994, qu'on entendait ici au micro de Suzanne Giguère. C'était en 1989, je le rappelle. C'est une très belle archive pour accueillir notre invitée de la soirée. Elle qui, dans son écriture, cherche à laisser des traces, justement, pour sauver de l'oubli des réalités sociales et familiales. Je dirais, c'est avec joie que je retrouve l'autrice Marie-Hélène Voyer. Salut.
4: Bonsoir Jean-Philippe, bonsoir Robert.
0: Bonsoir Marie-Hélène.
1: Ben oui, c'est ça, t'es à Rimouski, moi je suis dans le studio 43 à Montréal, Robert est à Sherbrooke, tout ça est bien fascinant par la magie des ondes. Marie-Hélène, on te doit notamment l'habitude des rubines, le sacre de l'oubli et de la laideur au Québec, paru en 2021, donc un excellent essai vraiment, puis Précieux sang, paru l'an dernier. Ce sont les deux ouvrages qu'on va avoir en tête pour notre entrevue, mais avant, je suis quand même curieux de t'entendre réagir à ce que M. Navarre disait dans l'archive. T'en reconnaissais-tu d'une manière ou d'une autre? Bref, qu'est-ce qui te passait par la tête en l'entendant?
4: Oui, bien, mon rapport aux traces est semblable, quoique je préfère pas m'occuper des miennes de traces. Je trouve que ce serait l'équivalent de se retourner toujours pour regarder nos pas dans la neige. Là. À un moment donné, c'est un peu vain. Mais ce qui m'intéresse, c'est d'utiliser mon privilège de savoir laisser des traces pour m'occuper de celles des autres que je peux raconter.
1: Ben, justement, tu as déjà dit que dans tes livres, tu cherches à construire des mausolées en la mémoire des oubliés. Dans ton cas,

0: ces oubliés-là. Ce sont autant, je dirais, des bâtiments patrimoniaux qu'on néglige ou qu'on détruit carrément, que des ouvrières dont on n'ose pas raconter les histoires, souvent par honte sociale. Pour quelles raisons c'est important pour toi de préserver leurs traces aux bâtiments puis aux ouvrières, entre autres, dans ton écriture?
1: J'ai le sentiment que c'est par devoir de loyauté. Ce qui m'intéresse, c'est tous ceux et celles qui ont justement pas eu le privilège de laisser des traces.
0: Ouais.
1: Et pour Précieux Sang, mais aussi pour L'habitude des ruines, j'ai été très habitée par les travaux de l'historienne française Arlette Farge.
0: Ah oui,
1: Arlette Farge qui s'intéresse à tous ces moments où les démunis, les marginaux, les pauvres, les sans-voix trébuchent face au pouvoir. Et puis là, la seule manière d'avoir des traces de ces vies, c'est quand ils se sont mesurés au système de justice, à la loi, au pouvoir. Et là, il y a des traces de procès-verbaux, d'interrogatoires. C'est ce qui m'intéresse, moi. C'est l'écho de ces voix qu'on n'aurait pas entendues autrement.
0: Oui, puis qui se retrouve, cet écho-là, dans une littérature, disons, qui est pas publiée, qui est accessible, mais en tout cas, c'est toi, tu la mets en valeur, tu mets le spot dessus pour dire ça.
1: C'est
0: comme
1: à exhumer, exactement.
0: C'est ça. T'as grandi au Bic, sur une ferme familiale. Tu racontes souvent que ta toute première poésie, ça a été celle du langage des vieux avec qui tu vivais là-bas. Mais c'est un vocabulaire, puis une façon de s'exprimer qui tend parfois à disparaître. Puis, tu sais, moi, j'ai fait un peu ce travail-là avec Rue Duplessis de sauver de l'oubli certains mots de ma culture, de la culture de mon milieu d'origine. À côté de quoi on passe quand on garde pas de traces vivantes de ça dans notre langue d'aujourd'hui puis dans nos manières de parler, selon toi?
1: Ben moi, je pense qu'on passe à côté de notre pays premier, qui est l'enfance, qui est le langage de l'origine. Et c'est ce que je cherche à faire aussi, encapsuler la parole. Et c'est souvent le détonateur de l'écriture. Pour Précieux Sang, j'avais en tête cette phrase de ma grande-tante Stella qui disait « L'usine m'a déviandé la face ». Et ça devient un leitmotiv, hein? C'est-à-dire, c'est ça, c'est l'écho de sa voix qui devient le prétexte et le détonateur de l'écriture.
2: C'est pour ça que, comme moi, Marie-Hélène, tu préfères parler et remettre en conscience les traces des autres plus que les tiennes propres, c'est ça?
1: Absolument, les miennes ne m'intéressent pas.
2: Moi non plus.
0: En même temps, je t'écoute parler Robert, je t'écoute parler Marie-Hélène, je me reconnais vraiment là-dedans, mais est-ce que le piège parfois, quand on parle à la place des autres, est-ce que le piège ou le danger, c'est pas de s'approprier le discours d'autrui? T'sais, on est dans une époque où l'accusation d'appropriation culturelle peut tomber rapidement. Je suis curieux de t'entendre là-dessus. Est-ce que tu as l'impression que des fois, c'est une menace qui peut être au-dessus de ta tête?
1: Ça me fait pas peur et j'assume pleinement le fait que avec la trace, l'archive, c'est travailler avec le lacunaire. Et le lacunaire est un magnifique générateur à invention. Ça fait que j'assume ma part d'invention, ma part d'imposture aussi. Et je pense que ça, c'est le côté joueur de l'écriture, de la littérature qui me plaît le plus. Donc, je suis plus par jeu que par peur dans ce rapport-là à la trace.
0: Je suis dans ton équipe là-dessus.
2: On se ressemble beaucoup là-dessus, moi aussi.
0: Dans ton livre, L'habitude des ruines, Marie-Hélène, tu t'es intéressée notamment au fait qu'on construit désormais de l'architecture jetable. Moi, ça m'a fait penser à Marc Auger, qui a écrit Le temps en ruines en 2003. Il disait que notre société, avec cette architecture jetable-là, ne produira même plus de ruines, au sens que quand une structure vieillit, ben, qu'est-ce qu'on fait? On la démolit. Selon lui, l'architecture moderne n'est pas faite pour durer, n'est pas faite pour laisser de traces, n'est même pas faite pour laisser des ruines. Partages-tu l'avis de Marc Auger que ça va aller jusqu'à une société qui ne produira plus de ruines?
1: Absolument. En fait, on est dans une société qui construit de la ruine. Donc, c'est ça. Avant même son effacement est programmé dans sa construction. Et on mime une sorte d'éternité, de patrimoine par du présent perpétuel, en fait, du perpétuellement neuf.
0: Je t'amène sur une idée qu'on a évoquée tantôt, c'est celle de Jacques Derrida. Derrida qui disait que une trace, par définition, la vraie trace, c'est celle qui peut s'effacer puis disparaître. Sinon, c'est quelque chose qui fixe puis qui fige le réel, ou pire encore, c'est une chose morte, selon lui. Par exemple, un monument ou une statue, c'est pas une trace aux yeux de Derrida. Partages-tu

0: son idée, c'est-à-dire qu'une trace, c'est une chose qui peut s'effacer, justement?
1: Ah oui, absolument. Et c'est ce qui fait sa richesse, sa beauté.
0: Ouais.
1: C'est ce qui en fait tout le saisissement. Alors que le monument, qu'est-ce qu'il y a de plus ennuyeux qu'un monument? Qu'est-ce qu'il y a de plus contraire à la vie qu'un monument? Oui, je suis très
2: déviante
1: pour ça.
2: La belle sculpture aquatique devant la gare à Québec, là, de comment s'appelle le sculpteur qui a fait ça? Il est en train d'échapper.
3: Oui, moi aussi.
2: Elle porte une trace beaucoup plus fortement que le monument du héros qui était juste à côté. Là. C'est vraiment c'est une œuvre d'art qui dit tout est fluide, tout passe, etc. Et puis c'est en perpétuel mouvement, comme celui qui a écrit sur les murs de Québec, là.
3: Jordi Bonnet,
2: vous n'êtes pas tanné de mourir, bande de gars. C'est une affaire qui... D'abord, c'est étonnant que ce soit encore là, mais je veux dire, c'est une affirmation qui laisse une trace très forte
3: sur
2: les gens qui passent pour aller voir peu importe quel spectacle, de dire, mais c'est vrai, qu'est-ce qu'on laisse mourir et puis qu'on accepte la mort de quelque chose qu'on aurait conservé. Là,
3: c'est vrai que c'est très déridien comme trace aussi, parce que c'est surprenant que ce soit encore là. Peut-être qu'un jour, ce serait effacé, on ne le souhaite pas, évidemment. Disons qu'on rêve, là, puis que dans un gouvernement de la sensibilité puis de l'imaginaire, tu deviens Marie-Hélène Voyer, ministre de la mémoire collective et de la préservation du patrimoine matériel et immatériel.
2: Elle n'acceptera pas le poste.
3: Ben, moi, je...
1: connais bien, Robert.
3: Disons que tu l'acceptes. Tout d'abord, félicitations, parce que je pense que c'est nécessaire, comme nouveau ministère puis comme ministre. Mais quelle serait votre priorité, Madame la ministre, pour que notre rapport aux traces qu'on laisse comme société soit plus positif, bref, pour qu'on ait un sens de la mémoire, disons, plus aiguisé?
1: Ben, je parlerai avec mon ministre de l'Éducation, mon collègue de l'Éducation, qu'on attrape nos enfants dans leur jeunesse fraîche et qu'on puisse déjà leur insuffler un sens de la durée, l'importance de s'inscrire à la suite de quelque chose et d'en avoir la conscience.
3: L'importance d'être dans la durée plutôt que dans l'instant, c'est très Bergson, ça. Je sais que tu t'accordes pas tant une importance aux traces que tu laisses ou que tu aimerais laisser, mais je vais quand même te la poser la question en terminant. À l'autrice, à la maman ou encore à la prof que t'es, c'est quoi la trace que tu aimerais laisser?
1: Je pense que la trace que j'aimerais laisser, ce serait l'élan. Si je peux avoir donné l'élan à quelques-uns de mes étudiantes, à mes enfants. Je sais que l'automne prochain, l'une de mes étudiantes, pour la première fois, va publier son premier recueil. Et là, ça me bouleverse de voir que, tiens, peut-être que j'ai contribué. J'ai fait partie de celles qui ont contribué à lui donner l'élan de l'écriture. Donc,
2: je suis tellement d'accord avec toi.
3: C'est très Yvon Rivard comme souhait, ça, je trouve, donner l'élan. On le salue, Yvon, s'il est à l'écoute. Marie-Hélène Voyer, c'est chaque fois vraiment un plaisir de t'entendre déplier ta pensée, chère. Je rappelle que t'es essayiste, poète, t'es également prof de littérature au Cégep de Rimouski. Merci beaucoup d'avoir accepté notre invitation. Je sais que Robert Lalonde était très content que tu acceptes.
1: C'est réciproque,
3: notre demande.
1: Merci.
3: D'entrevue, je recommande évidemment tes deux essais, L'habitude des ruines, en fait, et le recueil de poésie précieux sang. Au plaisir de se parler la saison prochaine à ce micro-là, Marie-Hélène.
1: Avec joie.
2: Eric, couvre-toi bien pour rentrer chez toi.
1: Promis.
3: Si vous avez envie de commenter cette entrevue-là, réfléchir à @radio-canada.ca. Sinon, passez par la bulle de conversation. Merci encore, Marie-Hélène. Ciao.
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3: Des vieux chars plein le ravin. Une trace indélébile persiste dans ma mémoire. Enfant, je voulais devenir archéologue. En fait, c'est très drôle parce que je ne connaissais pas le nom de cette profession-là. Je souhaitais devenir un monsieur qui fouille pour trouver des vieilles affaires avec toutes sortes d'outils. Personne dans ma famille ne pratique ce métier-là. Ma mère, elle, disait que j'avais ça en moi, telle une trace inscrite biologiquement au moment de ma conception qui cherchait à s'activer. Le sociologue que je suis arrive à expliquer l'origine de cet intérêt par le visionnement des films de la série Indiana Jones. Le premier, Les aventuriers de l'Arche perdue, sorti en 1981, a bien dû passer quelques années plus tard à la télévision, sans doute à Télémétropole. Dans tous les cas, quand je remonte le fil de mon histoire personnelle, c'est chaque fois ce souvenir

qui apparaît. Je me vois sur le divan brun du salon de la rue du Plessis, absorbé par l'archéologue Indiana Jones, qui cherche des vieilles affaires et qui s'intéresse aux traces qu'elles ont laissées. Quand est venu le temps de m'inscrire au cégep, ben, j'ai pas cherché à savoir si ce travail existait pour vrai. Bref, s'il était possible de faire des études pour devenir archéologue. En fait, pendant longtemps, j'ai cru que c'était une fonction qui était occupée uniquement par des héros de films de fiction. Été 1996. Je suis chez ma blonde de l'époque qui habite dans la petite maison familiale située près de la rivière Saint-François. C'est un après-midi de ces étés où le temps était encore long. Son frère Samuel, qui m'avait entendu parler quelques fois de mon intérêt pour les vieilles affaires, dépose sa guitare et me demande si j'ai du temps libre devant moi. La seule chose au programme est un quart de travail de 17h à 21h au restaurant Saint-Hubert. Il me propose alors d'aller prendre une marche. « Viens mon gars, j'ai de quoi à te montrer. » La trace de ce souvenir est vague dans mon esprit. Est-ce que c'est au ruisseau Lafont qu'on est allé? Peut-être que c'est au ruisseau Farley. Chose certaine, c'était près de chez lui et le cours d'eau se jetait dans la rivière Saint-François. Sur le coup, j'ai pensé qu'il allait me montrer des plantes potes, parce que ça faisait quelques semaines qu'on se disait que dans ce coin-là, ce serait l'endroit parfait pour en cultiver. C'était au temps où la marijuana n'était pas encore légale. Rendu sur place, Samuel me fait signe de le suivre jusque dans le ravin. J'ouvre grand les yeux, cherchant la trace ici et là de petits plants de potes. Mais la première chose sur laquelle je mets le pied, qui me fait glisser et tomber à la renverse, c'est un morceau de métal, du stainless, aurait dit mon père. Le reste de l'histoire est bien plus tripante qu'un plant de potes. La pièce d'acier inoxydable était dans les faits un pare-choc de vieille voiture, et pas n'importe laquelle. Une Pontiac 1954 noire, modèle Laurentienne, destinée au marché canadien seulement. En fait, on n'y trouvait pas que le bumper. Toute la voiture y était encastrée dans la terre. Dans l'habitacle, la nature avait fait son œuvre au fil des ans. Des racines d'arbres avaient percé le plancher de la voiture. La banquette arrière était ravagée par des insectes. Et le tableau de bord était recouvert d'une mousse verte impressionnante. Samuel me dit, c'est fou, hein? Puis regarde ici, JP, c'est pas le seul char, là. Il y en a au moins 7. Dans le temps, il paraît que le monde venait les domper dans le ravin au lieu de les amener à la cour à scrap. Le lendemain, on est revenu sur place, mais avec des outils. Et on a dévissé 7 vieilles plaques d'immatriculation. Une d'entre elles a d'ailleurs été installée sur le pare-choc avant de ma voiture de l'époque, en guise de trophée. Ou peut-être était-ce davantage une manière inconsciente d'honorer mon amour pour la profession d'archéologue. À 48 ans, c'est la lecture que je fais de ce geste d'adolescent. Samuel avait, pour sa part, réussi à s'emparer du volant d'une autre Pontiac et j'ai, le même soir, installé sur le mur de ma chambre les lettres P-O-N-T-I-A-C en stainless steel, prélevées sur notre trésor noir. Je garde un souvenir précieux de cet après-midi passé sur les rives de la rivière Saint-François, le seul où j'ai pratiqué le métier d'archéologue. Dans les faits, appelons ça un stage. À cet âge, l'arrogance et l'innocence de la jeunesse me faisaient dire que ces gens qui ont garoché leur vieux char dans le ravin étaient sans doute des maudits caves. Avec le recul, j'ai l'impression qu'un anthropologue, appelons-le Serge pour les fins de l'anecdote, trouverait le moyen de dire qu'il s'agit plutôt de conséquences liées à des gestes qui parlent fort d'une époque révolue. Celle où on jetait des choses n'importe où en se disant qu'au fond, ce qui ne se voit plus n'existe plus. En fait, je pense que cet anthropologue-là dirait plutôt que ça parle fort d'une époque qu'on croit révolue. Parce qu'à regarder le rapport qu'on entretient avec les déchets, notre société dite civilisée n'a pas de leçons à donner à celle du passé. Robert, on dirait que je suis curieux de savoir quelles traces ont laissé dans ton imaginaire ces voitures des années 50, plus précisément ces Pontiac qui, comme Serge le disait d'ailleurs pour son camion Mac, avaient des devants de voitures qui ressemblaient à ses visages. Hein. Puis as-tu déjà croisé toi aussi des ravins pleins de vieux chars, de traces du passé?

0: pour essayer d'aller chercher quelque chose, où j'ai planté quelque chose, là, il y avait encore un autre paquet d'objets qui était enfoui. Donc, les traces, à l'époque, on les laissait un peu à visage découvert.
1: Ouais, c'est ça. Façon,
0: c'est la forêt qui s'est emparée de ça. Mais il n'y avait pas ça, là, les dépotoirs.
1: Non, c'est ça. En tout cas, moi, ça m'a, quand ce souvenir-là est remonté cette semaine, ça m'a donné envie de retourner dans ce, près de ce ruisseau-là pour voir si les chars sont encore là.
0: Je pourrais t'amener sur mon ancienne terre, puis tu vas en voir les affaires si tu as envie d'archéologiser ces affaires-là.
1: Bon, il faudrait pas que tu me le dises deux fois, parce qu'on va y aller.
0: Tu vas venir, oui, je sais.
1: Parlant d'archéologie, ben, tout est dans tout. Il y en sera question aussi dans la dernière archive que j'ai choisi de nous faire entendre, Robert, puis de vous faire écouter, chers auditeurs, chères auditrices. Petit saut dans le temps, on est ici en 1979 à l'émission de radio intitulée La vie quotidienne.
2: François Picard est journaliste, archéologue, auteur d'un livre qui a pour titre « Les traces du passé », publié au dossier de Québec Science. François Picard, il me semble que l'intérêt pour l'archéologie, c'est assez nouveau au Québec. Si on parle de quoi, 10-15 ans?
3: Ben, disons que l'intérêt pour le patrimoine, ou tout ce qui concerne le patrimoine, est assez nouveau. L'intérêt pour l'archéologie peut remonter jusqu'à un siècle même. Il y a, en 1878, un greffier de la ville de Québec qui s'appelait Fauché de Saint-Maurice, qui était un gars qui était un ancien capitaine, qui avait beaucoup voyagé, puis qui s'intéressait énormément à tout ce qui était du passé. Un jour, on lui a demandé s'il était intéressé de surveiller des travaux à côté de l'hôtel de ville à Québec, où on était en train de dégager l'ancienne chapelle des Jésuites. Alors là, il a trouvé un certain nombre d'objets et il a attiré l'attention des gens là-dessus. Et en même temps, c'est une des premières personnes qui a fait remarquer qu'il fallait faire attention un peu aux bâtiments, aux différents monuments qu'on tenait du passé. Donc ça peut remonter à cette époque-là. Mais après ça, on a sauté jusqu'aux années 58-59. On a eu des gens comme...
1: Je rappelle que c'était l'archéologue François Picard, puis c'était un extrait de l'émission de radio intitulée « La vie quotidienne ». S'il y a des archéologues à l'écoute, je suis curieux d'avoir leur avis sur ça. Chose certaine, c'est fascinant de l'entendre dire que l'histoire de cette discipline-là au Québec est si jeune. En même temps, il y a peut-être un lien à faire entre ça et notre faible intérêt pour la préservation du patrimoine. Heureusement, d'ailleurs, que Jean-François Nadeau, dans Le Devoir, puis que Marie-Hélène Voyer, avec son essai, travaille fort hein, pour pointer notre assez grand désintérêt collectif face au patrimoine. Ils font œuvre utile. Réaction rapide de Robert, est-ce qu'on en parle?
0: C'est dangereux pour le futur de faire abstraction de ça.
1: Ouais.
0: On a l'impression qu'il faut tout inventer, que si on n'invente pas, on a le monastérité, on sera reconnu nulle part. S'appuyer sur des gens qui ont, avant nous, fait un travail d'archéologie, que ce soit sur le plan matériel ou sur le plan des émotions aussi. Je ne sais pas où est-ce qu'on en serait, mettons, s'il n'y avait pas Freud qui nous a parlé de ce que c'était que les névroses, par exemple, par rapport à ce que...
1: Mm-hmm. Ce sont des traces aussi.
0: Ben oui, ce sont des traces qui... moi, avec mes étudiants, c'est ça qui me terrorisait un petit peu, parce qu'ils me disaient, mais oui, mais ça, c'est les vieilles affaires. oui, c'est les vieilles affaires, oui. Mais on est les vieilles affaires aussi, là.
1: C'est ça, il faut assumer qu'on vieillit puis qu'on laisse nous-mêmes des traces. Robert, finalement, la semaine prochaine, tu seras là pour un cinquième épisode. Je suis très, très content. D'ici là, je vais remercier Kim Leblanc à la recherche, Jacinthe Mayotte au choix d'archives. Je rappelle que tu co-animes en provenance de Sherbrooke. Je m'appelle Jean-Philippe Plaussemont qui réalise cette émission-là et je laisse le mot de la fin ce soir à Georges Pérec. J'écris parce qu'ils ont laissé en moi leur marque indélébile et que la trace en est l'écriture. L'écriture est le souvenir de leur mort et l'affirmation de ma vie. Allez, sur ce, prenez soin de vous et des autres. Là, je ne dirai pas go, abdigo, parce que c'est funny, comme on dit. Et on se retrouve dimanche prochain pour de nouvelles réflexions à voix haute. Je m'en vais faire mon deuil de Canadien. Merci encore, Robert. Salut.
0: Il aura laissé des traces, le Canadien, en toi, c'est clair. À la semaine prochaine, mon cher.

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1: Bonjour, ici Karine Matteux. Voici les informations. Les réactions sont nombreuses après la tenue d'un rassemblement raciste qui s'est déroulé samedi en plein jour dans un parc de Shawinigan, en Mauricie. Une vingtaine de personnes vêtues de noir, le visage couvert, ont brandi une bannière sur laquelle on pouvait lire « Je me souviens d'un Québec blanc ». Léa Lauzon.
2: C'est vers 15h30 samedi au Parc des Vétérans à Shawinigan qu'a eu lieu ce rassemblement dans lequel des participants ont brandi une affiche indiquant « Je me souviens d'un Québec blanc ». Vêtus noirs et coiffés d'une casquette assortie, la vingtaine de participants dissimulaient leur visage derrière un foulard blanc. Tant sur les réseaux sociaux que dans les rues de Shawinigan, les gens dénoncent la situation.
3: C'est pas avec des phrases de même qu'on va faire un beau Québec.
4: Ça passe pas en 2026, ma chère.
2: Impossible de savoir si ces gens venaient de la région ou de l'extérieur. La classe politique dénonce unanimement la situation. La première ministre Christine Fréchette a fermement condamné le rassemblement tenu à Shawinigan et les messages racistes qui y ont été véhiculés, affirmant avoir été profondément choquée par les événements. Le chef du Parti québécois et le chef du Parti libéral du Québec ont eux aussi condamné sans retenue ce rassemblement. Au Bloc québécois, son chef Yves-François Blanchette a qualifié l'événement de manifestation honteuse, de racisme et de lâcheté. La ville de Shawinigan affirme ne pas avoir été informée de la tenue de ce rassemblement et condamne ce qu'elle qualifie de message d'exclusion et de haine. La Sûreté du Québec, bien qu'elle n'ait pas reçu de signalement concernant ce rassemblement, confirme avoir vu la photo. Le corps policier indique que des vérifications seront faites à ce sujet. Ici Léa Lauzon, Radio-Canada, Shawinigan.
1: À moins de deux semaines du début de la Coupe du monde de la FIFA, Toronto se prépare à accueillir des milliers de visiteurs. Cet afflux aura un coût environnemental dont l'ampleur reste difficile à évaluer. Magali Lévesque nous en dit davantage.
5: À Toronto, les matchs de la Coupe du monde de soccer commenceront dans quelques jours. Mais les questions entourant son empreinte carbone restent toujours sans réponse claire. Selon la professeure en écologie du sport, Madeleine Orr, il est difficile de prédire l'impact environnemental réel du tournoi. Tant qu'on ne connaîtra pas le nombre exact de spectateurs et de touristes qui viendront à la ville reine. Ultimement, les voyages des partisans compteront pour 80 % de l'empreinte écologique de la Coupe du monde. Or, difficile de savoir combien de billets ont été vendus jusqu'à présent, poursuit-elle. Quoi qu'il en soit, un rapport de la New Weather Institute révèle que cette édition nord-américaine de la Coupe du monde pourrait engendrer jusqu'à 9 millions de tonnes de gaz à effet de serre. 2,5 fois la quantité émise lors de la dernière Coupe du monde au Qatar en 2022. La cause, selon les auteurs de l'étude, l'augmentation du nombre d'équipes participantes, passant de 32 équipes en 2022 à 48 pour cette édition. Toronto n'accueillera que 6 des 104 matchs, rappelle Mme Orr. Son empreinte carbone ne sera donc pas catastrophique, croit-elle. Ici Magali Lévesque, Radio-Canada, Toronto.
1: Les États-Unis ont mené des frappes pendant la fin de semaine dans le sud de l'Iran, ciblant des systèmes de radar et de contrôle de drones. L'Iran, pour sa part, affirme avoir ciblé une base utilisée par l'armée américaine sans préciser le lieu exact. Des attaques de part et d'autre qui ont lieu en dépit du cessez-le-feu en vigueur entre les deux pays. Par ailleurs, l'Iran affirme qu'il ne signera aucune entente tant que les droits du pays ne seront pas pleinement garantis. Le chercheur à l'Observatoire sur les États-Unis de l'UQAM, Julien Toureille, explique pourquoi l'administration Trump a recentré les discussions sur le nucléaire.
6: La semaine dernière, lorsque les bruits couraient à Washington, qu'on était peut-être à quelques encablures d'avoir une entente, il y avait un mécontentement chez des faucons, notamment le sénateur républicain Lindsey Graham, qui trouvait qu'on allait peut-être un peu trop vite en se focalisant trop sur cette question du détroit d'Hormuz, en oubliant l'essentiel, évidemment, dans le dossier iranien, qui est la question du nucléaire. Donc, peut-être le président Trump a-t-il entendu ces éléments-là.
1: Par ailleurs, le Conseil de sécurité de l'ONU tiendra cet après-midi une réunion d'urgence à la demande de la France après la prise de contrôle par l'armée israélienne de la forteresse de Beaufort dans le sud du Liban. Beyrouth estime que cette offensive ouvre la voie à une progression des forces israéliennes dans la région. La journaliste à Beyrouth, Amélie David, explique la position stratégique de ce site.
7: C'est un bastion, c'est une position militaire stratégique et aujourd'hui, on voit vraiment ce

0: ce message politique pour la reprise de ce point de position, puisque c'est sur une crête qu'il y a plusieurs zones du sud du Liban qui sont visibles de ce point-là. Et donc vraiment, aujourd'hui, on sent cette volonté de l'armée israélienne d'imposer son message, de dire, voilà, nous sommes là, nous allons hisser le drapeau et prenez garde.
1: Une frappe israélienne menée dimanche à l'aube dans le sud du Liban a tué 8 personnes, a annoncé le ministère de la Santé libanais. Au Brésil, 2 hommes qui présentent des symptômes compatibles avec le virus Ebola ont été placés en isolement. L'un est arrivé de la République démocratique du Congo où une éclosion est en cours et l'autre de l'Ouganda. Les premiers examens n'ont pas permis de confirmer la présence du virus, mais les autorités poursuivent leur analyse. Elles soulignent que le risque d'introduction de l'Ebola au Brésil demeure faible. Et en terminant en Colombie, les électeurs devront retourner aux urnes le 21 juin pour choisir leur prochain président. Selon des résultats partiels, le candidat de la droite affrontera au second tour le candidat de la gauche, héritier politique du président sortant. Voilà, c'était les informations.

On est à la veille du mois de juin, un des plus beaux mois de l'année, le mois des cultures autochtones au Canada. La saison des powwows qui commence, les festivals qui s'en viennent. Le 21 juin, Journée nationale des peuples autochtones qui approche avec le solstice. Et cette semaine, on annonçait le lancement du nouveau centre d'amitié de la Naudière, une collaboration entre les gouvernements du Canada, du Québec et surtout l'apport de partenaires locaux. Tu sais, quand on parle de réconciliation, surtout quand on se souvient que le drame de Joyce Echaquan a été le point de départ pour un changement drastique dans la relation entre les communautés autochtones et la ville de Joliette. Aujourd'hui, ça se concrétise avec un centre qui va offrir des services qui vont donner la possibilité à ses membres de pouvoir participer de façon culturellement sécuritaire à la vie de la communauté. Mais, vous me voyez venir de loin, il y a encore beaucoup de travail à faire et j'espère que le mois qui s'en vient va nous aider à le faire parce que 11 ans de réconciliation n'ont pas encore réussi à tout accomplir. Je pense par exemple au tribunal permanent des peuples sur les enfants autochtones disparus et les tombes anonymes qui a eu lieu cette semaine à Montréal. J'y étais et j'ai pu assister à un magnifique chant d'ouverture de Jeremy Dutcher. Mais un symbole très marquant de ce tribunal était une chaise vide qui avait été laissée en place pour représenter l'absence du Canada à cette rencontre importante. Le gouvernement avait reçu l'invitation, mais n'y avait tout simplement pas répondu. Un autre enjeu qui a marqué ma semaine et qui va lui aussi à l'encontre de cette réconciliation dans laquelle nos communautés se sont tellement investies, c'est l'appel de la première ministre de l'Alberta, Danielle Smith, à rouvrir la Constitution pour pouvoir diminuer les droits des peuples autochtones qui sont reconnus. Elle invite même les premiers ministres des autres provinces à revisiter ces droits pour pouvoir faire primer ceux des provinces et de l'État. Ce qui brise le cœur, c'est de voir à quel point souvent la réconciliation est portée majoritairement par les communautés. Un peu comme dans une relation toxique. Tant que l'autre n'a pas à faire d'efforts qui dépassent couper des rubans, ben nous pouvons compter sur eux. Mais quand le travail demande à regarder ses propres comportements nocifs et apporter un vrai changement, c'est moi où on dirait qu'on aurait besoin d'une thérapie de couple. D'ailleurs, avez-vous remarqué que cette année, on entend beaucoup le thème « réconciliation économique ». Mais la réconciliation, c'est beaucoup plus que ça et ça va bénéficier à l'ensemble de la société. Et je reviens au tribunal permanent des peuples. Plutôt que de rester sur l'impression de cette chaise vide, ben mon regard s'est tourné vers toutes les chaises pleines qui, elles, étaient à l'écoute et étaient des gardiens de cette réconciliation. Et ça m'a rappelé que nous n'étions pas seuls au travail. Donc, ce soir à l'émission, on prend des nouvelles du comédien Marco Collin, la chorégraphe Lara Kramer pour sa nouvelle pièce « Remember that time we met in the future ». Et on commence avec la grande visite en studio, un invité qui a tout un parcours. Après une carrière de hockeyeur, il est devenu en février 2025 le plus jeune grand chef élu de l'Assemblée des Premières Nations du Québec.

0: et du Labrador, où il représente la population de 43 Premières Nations situées sur ces territoires. On avait envie de savoir comment s'était passée cette première année, quand je suis heureuse de l'accueillir. Kwe Kwe Uchumo, Francis Véro Paul.
1: Oui, Mélissa, un plaisir d'être avec toi.
0: Écoute, je vais te dire, pour les auditoristes qui ne connaîtraient pas le mot Uchumo, c'est un peu ce qu'on va dire pour dire un chef, mais ça veut dire un grand homme. Uchumo Shkwer, une grande femme. Mm. Comment ça va?
1: Ça va super bien. Ça va vraiment bien. Tu mentionnais tantôt que tu es devenu le plus jeune chef, mais je dirais possiblement de quelques semaines, hein, parce que tu sais, c'est sûr que l'image de Ghislain était là pendant 33 ans à la PNQL, mais je tiens à mentionner, lorsqu'il a été élu, il avait 37 ans également. Puis comme moi, en fait, même âge, on a le même âge, mais j'étais plus jeune de quelques mois.
0: Ben, j'ai calculé que tu avais 5 ans à l'époque quand il est rentré en poste.
1: Ouais. Tout à fait.
0: Fait que ça fait des gros mocassins à remplir, là.
1: Ouais, définitivement. Ouais, oui. Ghislain a laissé sa trace, tracé, en fait, le chemin de raquette pour nous, les Premières Nations, puis le prochain ou la prochaine leader qui allait le suivre à la PNQL. Donc, c'est comme si tous ces outils-là sur son chemin de trappe sont là. Il suffit de les utiliser à bonne efficience, puis c'est un de mes rôles.
0: Ben, c'est une belle image que tu utilises parce que 33 ans à marcher sur le même sentier, nos chemins de trappe. Souvent, quand on va dans le bois, on peut encore voir justement les chemins de passage de nos ancêtres. C'est-à-dire qu'on a marqué quelque chose, mais ça nous aide à pouvoir reprendre ce chemin-là sans avoir, je dirais, des embûches. Mais là, après un an dans ton rôle, est-ce qu'il y a des angles morts que tu n'avais pas vu venir?
1: Ben, je pense qu'il y a eu des grosses questions politiques dans la dernière année, notamment, je vais parler de constitution, puis tantôt tu faisais mention à ce qui se passe au niveau de projet de souveraineté de l'Alberta. Mm. Puis tu sais, on le sait, on l'entend là, clairement de la part d'un parti politique ici au Québec, que s'il est élu au pouvoir, on va se diriger vers ce même type d'exercice. Ceci dit, d'abord, dans la dernière année, mon baptême politique a eu lieu avec le régime forestier.
0: Oui.
1: Ça a fait beaucoup les nouvelles. Ça a duré longtemps, sur plusieurs mois, en fait. Par la suite, bien, il y a tout l'aspect de constitution. Donc, ça a été quand même des gros enjeux. Tout ça en apprivoisant là, mon nouveau rôle aussi. Même si j'étais déjà à la PNQL, c'était nouveau pour moi, mais c'était nouveau pour la table des chefs. Les chefs, grands chefs, ça faisait 33 ans qu'ils travaillaient avec Ghislain. Maintenant, bien sûr, il y avait une nouvelle dynamique qui allait se former. Tu sais, je suis une nouvelle personne. Puis c'était apprendre à dynamiser ça, à continuer à cette mobilisation-là, puis moi, à prendre mon nouveau rôle aussi, même si je connaissais c'était quoi le rôle de la PNQL, c'est un tout autre défi, en quelque sorte, d'être dans le rôle que je suis comparé à celui que j'étais avant. Là.
0: Ben oui, parce qu'on s'entend que deux constitutions au fédéral, au provincial, d'avoir à le gérer avec deux gouvernements différents, c'est un petit devoir. Hein?
1: tout à fait. Puis tu sais, j'essaie de voir chaque défi comme étant une opportunité. Tu sais, tantôt, je t'entendais sur Madame Danielle Smith en Alberta qui voudrait rouvrir la Constitution. Donc, nous, en tant que Première Nation, comment saisir cette opportunité-là? Mm-hmm. Puis je pense que ce qui est à retenir ici, en tout cas pour moi, mon premier réflexe, ce que je pense, c'est que Première Nation commence en quelque sorte à déranger en quelque sorte, mais ça c'est d'une bonne façon, dans le sens que maintenant notre voix est beaucoup plus entendue, nos droits sont plus reconnus. Oui, il y a beaucoup de chemin à faire, on l'entend, mais lorsque des premiers ministres remettent en cause ces droits-là de cette façon-là, c'est parce qu'ils reconnaissent que les Premières Nations ont des droits.
0: Oui, parce que en plus, écoute, tu viens de nommer quelque chose qui est une réalité pour toi aussi dans ton rôle de chef, puis que Ghislain a quand même vécu dans les dernières années, la place du rôle du chef de la PNQL dans les médias, parce qu'on n'était pas autant présents. Je veux dire, à l'époque d'Iron No More, on était quasiment invisibles. On nous voyait juste en arrière, derrière des drapeaux. Mais là, aujourd'hui, tu es souvent dans les médias et je pense qu'il y a aussi d'autres enjeux que justement quand ça va mal dont on parle. Parce que là, ça c'est difficile. Ça parle encore de travail à faire pour réparer la relation, pour garder une réconciliation vivante. Mais il y a d'autres enjeux aussi qui sont approchés dans ton rôle.
1: Oui, tout à fait. Puis un des rôles, oui, bien sûr, j'ai un rôle politique, là, qui ces mandats-là viennent des chefs et des grands chefs. Mais dans mon rôle aussi, il y a tout cet aspect de rapprochement, de partenariat, de collaboration avec l'ensemble de la société civile. Puis je trouve ça, c'est extrêmement important. Puis c'est un levier aussi pour partager des messages, approfondir cette connaissance mutuelle. actuelle, mais aussi même ça donne un levier au niveau politique. Parce que quand la société civile comprend bien tes enjeux et vice-versa, ben c'est sûr qu'ensuite, c'est eux, c'est ces gens-là qui élisent ensuite les gouvernements. Donc, je pense que moi, je vois ça comme un levier. Puis, c'est quelque chose qui me tient là, vraiment à cœur d'avoir ces messages-là, avec ces discussions-là avec l'ensemble de la société civile.
0: Sens-tu qu'il y a une plus grande ouverture justement à nos messages que dans le passé, par exemple?
1: Bien, moi, j'aime penser que oui, là, vraiment. Je pense que, en tout cas, je le vis sur le terrain, les messages. C'est pas moi, Francis Véropol, c'est de façon générale les Premières Nations. Lorsqu'on m'aborde, je participe à plusieurs événements avec la société civile. Puis, tu sais, on me parle de toute la place des Premières Nations, de l'histoire, de l'avenir qu'on veut construire ensemble. Donc, je trouve ça extrêmement positif. Le défi demeure au niveau vraiment de cette reconnaissance de gouvernement à gouvernement, là, tu sais, le fameux terme nation à nation qu'on utilise qui se transpose pas au niveau législatif, ça c'est le défi. Mais au niveau de la société civile, je prends rien pour acquis, mais ceci dit, la relation, en tout cas, moi je considère personnellement qu'elle est là, qu'elle est fondée. On peut tantôt tu faisais mention de la réconciliation économique, on peut penser à la réconciliation culturelle qui est aussi une facette de cette réconciliation-là. Tu sais, juste d'être présent à ton émission aujourd'hui,
0: c'est un gros changement.
1: Ben, il y a 20 ans, on n'aurait jamais vu ça, là, donc c'est un très gros changement.
0: Mais écoute, j'aime ça que tu en parles parce que c'est aussi une réalité. Là. On parle de nation à nation, mais on dirait que de reconnaître justement nos leaderships, nos manières de faire de façon officielle justement dans cette fédérale, provinciale, autochtone,
1: Ouais. C'est
0: pas encore fait. Mais j'ai l'impression que justement, il y a une crainte qui se voit. Tu sais, présentement, on le voit avec l'Alberta parce qu'il y a une compréhension à travers la Cour suprême que les droits autochtones peuvent être vraiment des leviers pour des enjeux, mais aussi des manières de protéger le territoire. Parce qu'on l'a vu avec, justement, l'indépendance de l'Alberta. C'est des enjeux autochtones qui ont fait mettre un haut là. Et c'est ça que je pense que la première ministre craint à travers ça. Fait que c'est de chercher à nous ralentir, c'est pas pour aider le Canada, là, c'est faire le contraire.
1: Tout à fait. Puis, tu sais, j'entends même parfois des messages de certains partis politiques qui remettent en question le contre-pouvoir, la présence des cours dans des décisions, que ça prend trop de place. Je trouve que c'est des messages dangereux. Parce que dans une démocratie saine, ça prend des contre-pouvoirs. On peut pas donner tout aux politiques pour décider d'absolument tout sur une société. Donc, c'est très dangereux, très alarmant. Puis il y a une influence. Il y a une influence qui vient de nos voisins du Sud. Puis ici, c'est fait de façon moins frontale, je dirais, plus subtile.
0: Oui.
1: Mais ça reste que quand même, on entend les mêmes types de messages. Puis ça, il faut être très alerte par rapport à ça.
0: Écoute, je vais revenir sur ton rôle politique parce que on peut l'entendre. Ça m'intéresse tellement tout le temps, ça. Mais je pense qu'il y a aussi un rôle extrêmement important. C'est le rôle social que, justement, le chef de la PNQL et la PNQL aussi portent en eux. Parce qu'on parle de la situation des Autochtones au pays. Puis souvent, tu sais, dans le mauvais sens, tu sais, pour parler des enjeux de logement, les enjeux d'éducation, tu sais, on parle des. Il y a eu un rapport qui est sorti justement sur la stérilisation forcée des femmes autochtones. Mais qu'est-ce que tu fais aussi comme rôle? C'est de représenter les Autochtones. Fait que là, présentement, tu représentes quand même un levier important parce que tu es jeune. Je te regarde parce que tu es dans une espèce d'âge du milieu où est-ce que tu deviens un peu le pont entre nos jeunes et nos aînés, mais aussi avec la société allochtone. Fait que est-ce que tu te sens vraiment pris au milieu de ça pour faire comprendre tous ces enjeux-là à tout le monde?
1: En quelque sorte, oui, en effet, je pense que tu l'as bien illustré. Puis moi, j'ai toujours parlé depuis mon entrée en poste, là, puis même avant, toute l'importance de notre jeunesse au niveau des Premières Nations. Tu sais, on a une démographie qui est très, très jeune. C'est un potentiel incroyable, une richesse incroyable pour nos nations. Mais comment donner à ces jeunes-là tous les outils nécessaires pour atteindre leur plein potentiel, pour rêver? Puis ça, c'est quelque chose qui nous tient très, très à cœur à la PNQL. Puis, je trouve que le message que les chefs et grands chefs ont lancé en m'élisant, en quelque sorte, j'étais le plus jeune candidat, c'est un beau message envers la jeunesse. Puis, j'ai entendu... encore une fois, c'est pas moi, c'est plus les jeunes dans l'ensemble des Premières Nations. Il y a des jeunes qui viennent me voir et me disent « Hey, la politique, ça m'intéresse peut-être. » Puis, il y a peut-être une place pour moi. Puis les gens, on dirait, s'alimentent, lisent plus sur ce qui se passe au niveau de l'actualité. Puis je trouve ça vraiment, vraiment bien.
0: Ben, si je peux me permettre, je vais donner la statistique de Statistique Canada.
1: Okay.
0: C'est au Canada, en 2021, 41 % des Autochtones du pays avaient moins de 25 ans. Incroyable. Et c'est pour dire, puis on continue de faire des enfants, puis d'apprécier justement d'avoir une jeunesse très vivante, mais aussi dans cet angle justement de leur donner des opportunités, pas de les garder dans la réserve ou de les envoyer dans les pensionnats comme dans le temps. Là. Mm-hmm. Fait que ça, c'est le travail aussi des leaders de donner une vision de l'avenir puis une capacité aussi de pouvoir changer les choses.
1: Totalement. Tu sais, quand on parle d'autodétermination, c'est exactement ça. Puis je pense que c'est possible que les Premières Nations s'autodéterminent et que ça se fasse pas au détriment d'autrui. Donc moi, dans ma vision des choses au Québec, il existe cette coexistence entre nos nations. Puis mais comment transposer ça à tous les jours en quelque sorte. Mmh. Donc puis tu sais, parfois il faut utiliser la voie des tribunaux, parfois c'est la voie des négociations, mais plus souvent qu'autrement, c'est la voie des tribunaux. Ceci dit, tu sais, il y a eu un jugement dans les dernières années qui nous donne le droit, c'est drôle à dire, mais bon, donne le droit d'adopter nos propres lois en termes de protection de la jeunesse. Mmh. Donc C-92, le jugement de la Cour suprême, qui d'ailleurs c'est la seule province qui a défié les Premières Nations au niveau du Canada, c'est le Québec. C'est seulement le Québec qui a défié ça. Puis ça nous a amené en Cour suprême, qui a été un jugement favorable pour l'ensemble des Premières Nations.
0: Oui, mais c'est pour ça que quand je disais que j'allais revenir à ton rôle politique, c'est parce que c'est une réalité. Puis au Québec, on le sent, il y a vraiment une résistance avec le gouvernement en ce moment des réalités, puis aussi des droits autochtones. Parce que... on va se rappeler de l'incident en février avec le bâton d'aigle, par exemple, où on avait bloqué le passage du chef Sipi Flamand qui portait le Eagle Staff là, en disant que c'était un objet dangereux alors que c'était un objet spirituel très important. Mm. Et ironiquement, c'était pour aller parler de la collaboration face à la Constitution du Québec. Mm-hmm. Tout ça, quand on est en plein travail de réconciliation, c'est quoi les principale embûche justement dans ton travail, parce qu'on dirait qu'on recule des fois quand on pensait qu'on allait avancer beaucoup plus vite.
1: Mais parfois c'est aussi simple que de la méconnaissance. Tu sais, dans le dossier du régime forestier, par exemple, on a fait appel à l'ensemble des partenaires. Tu sais, on a vu les différentes positions, les syndicats, les travailleurs, les universités, les chercheurs, même les villes, les municipalités. Donc, nous, à la PNQL, on a lancé une perche à l'ensemble de ces parties prenantes-là autour de l'écosystème de la forêt. Puis on a dit, écoutez, je pense qu'on a beaucoup de choses en commun, plus qu'on peut penser. Puis je pense qu'on aurait intérêt à s'asseoir ensemble, puis à travailler ensemble. À tout le moins, créer cette discussion-là, cet espace de dialogue-là. C'est ce qu'on a fait. Puis un des premiers constats là, que j'ai entendu à la table, c'était que les gens, justement, parlaient de méconnaissance. Puis ils pensaient pas que les Premières Nations avaient cette ouverture-là, d'abord et avant tout, de vouloir travailler avec eux. Puis on a fait, ben écoutez, c'est des messages que moi ça, tu sais, ça fait quelques années que j'étais à la table des chefs, des grands chefs. J'entends aussi les gens sur le terrain. Les gens veulent travailler avec les Québécois, les Québécoises. Tu sais, il y a cette coexistence-là réelle. Moi, c'est des messages forts que j'entends, même à la table des chefs. Puis bref, fait que ça, juste de se parler comme ça, ça a abaissé certaines barrières, je dirais peut-être. Là. Puis par la suite, ça a amené un travail là, vraiment collaboration étroite, puis un lien de confiance qui est en train de se bâtir.
0: Ben, une analogie un peu simple que j'utilise souvent, c'est comme si on invitait les gens à venir manger chez nous, puis là, ils décidaient de vider toute notre garde-manger, le frigidaire, puis nous laisser là sans aucune possibilité de re-remplir le frigidaire. Alors que nous, on dit, tout le monde peut manger, tout le monde peut être là pendant très longtemps, mais c'est souvent ce sentiment-là de se faire dire après, ben là, vous êtes correct, vous avez deux toasts au beurre, puis on est comme... C'est d'avoir cette capacité aussi de pouvoir parler puis d'interagir avec le gouvernement qui est allochtone, mais les industries qui sont allochtones, et de faire comprendre notre vision du fait qu'on est sur ce territoire-là puis qu'on n'ira jamais nulle part d'autre. Là.
1: Tout à fait. Puis, tu sais, il y a parfois de la désinformation dans l'actualité. Il y a eu un jugement là, qui a donné le titre ancestral à une Première Nation dans l'Ouest canadien. Puis, c'était sur une parcelle de territoire où est-ce que c'était occupé par une ville, une municipalité. Mm-hmm. Je pense que c'était Richmond. Et ça a été reconnu comme le titre aborigène. Là, il y a des partis politiques qui sont venus dire à la population, puis le maire de la ville est venu dire à la population, vous allez tout être exproprié parce que c'est devenu une terre aborigène reconnue. Mais les Premières Nations ont dit, non, non, attendez, c'est vraiment pas ça notre vision, c'est plus l'aspect notamment de par exemple, économiques qu'on va aller étudier, mais on veut pas exproprier personne. Au contraire, on veut rétablir cette coexistence-là qui existe lors des premiers traités qu'on a signés entre nous. Quand je parle de traité, je veux pas mêler les gens, là, mais le wampum, le wampum à deux voix. Je pense qu'il faut se ramener à ça, comme dans cet esprit-là.
0: Écoute, tu viens de nommer quelque chose qui est important, c'est aussi la discussion qu'on a d'une province à l'autre, d'une

0: à l'autre. Mm. Puis en avril dernier, tu étais à New York au Forum permanent des Nations unies pour rappeler l'urgence justement de mettre en œuvre la Déclaration des Nations unies sur le droit des peuples autochtones. Pourquoi c'était si important pour toi de t'y rendre quand il se passe déjà beaucoup de choses ici? Mm.
1: Oui, tout à fait, en effet. Mais je pense qu'on doit utiliser tous les leviers. Puis un des rôles de la PNQL, c'est il y a son rôle au niveau régional, mais il y a au niveau national puis international. Puis ce qui se passe à l'ONU avec l'ensemble des peuples autochtones du monde entier, bien tout le monde est réuni là une semaine à New York à chaque mois avril, mai, à chaque année. Puis je trouve que c'est des forums extrêmement importants pour venir porter des messages, pour aussi apprendre sur des meilleures pratiques. L'ensemble des États, ils sont là. Puis il faut se rappeler hein, toute cette à l'ONU, là, tout le travail qui a été fait qui nous a mené à la Déclaration des Nations Unies sur les droits des peuples autochtones, c'est un travail, je pense, de 20 ans avant d'aboutir à la fin de ce travail-là. Maintenant, les États sont en train de la reconnaître, de l'adopter. Mais ceci dit, c'est à nous, les prochains leaders qui suivent ça, de la faire vivre. Tu sais, ça peut pas être juste un simple document. Donc, c'est pourquoi que ces plateformes-là sont extrêmement importantes. Lorsqu'on parle de souveraineté, d'autodétermination, c'est des termes aussi qu'on utilise au niveau des Premières Nations. Mais c'est une façon de l'exercer aussi, d'avoir ces relations-là, même à l'international, je pense qu'on est en droit de l'exercer.
0: Mmh, mais j'aime ça parce que quand on parle d'autodétermination, on parle aussi de réparation, de ramener des choses qui étaient importantes pour nous. Puis la loi sur les Indiens a mis en place le système des chefs au pays.
1: Ouais.
0: Alors qu'on était des nations soit matrilinéaires ou quand patrilinéaires, ben, les femmes avaient quand même une voix à la table.
1: Mmh.
0: Aujourd'hui, à la PNQL, on voit de plus en plus de femmes qui sont dans le rôle de chef de la communauté. On sent que ça se rééquilibre.
1: Ouais.
0: Est-ce que tu tires, toi, beaucoup d'enseignements des femmes autour de toi?
1: Tellement. C'est vraiment là, porteur pour moi d'avoir la présence de toutes ces femmes leaders-là auprès de leur communauté. D'ailleurs, le Québec, j'ai pas le pourcentage par cœur, là, puis c'est pas juste un nombre, là, ça va bien au-delà de ça, mais on est la région la plus représentée au niveau de chef, grand chef, conseiller. La région ici au Québec, je pense que c'est une belle fierté à travers le Canada. Puis ceci dit, bien, à la PNQL, il existe le Conseil des femmes élues de la PNQL, puis on travaille avec elles de façon très, très étroite. Puis moi, je tiens à ce qu'elles... Moi, je suis là pour les supporter en quelque sorte. C'est pas moi qui est en avant, en train de l'idée, au même titre qu'avec les jeunes. Moi, je suis là pour supporter leur voix, entendre leur voix, apprendre aussi. C'est exactement dans la posture que je me présente. Puis c'est le message que j'ai lancé aux femmes élues. Je les suis, en fait. Là.
0: Ouais. Je peux te voir très facilement être envahie par toutes les cocombes qui vont dire « Hey, tu vas faire ça, tu vas faire ça. » Puis je dis « Oui, oui, oui. » Un gros Tchinesh Komitin, chef Francis Véropol. Je vais te souhaiter un bon mois de juin parce qu'on sait que tu vas être occupé avec toutes les célébrations qui s'en viennent. Mm. Mais merci d'avoir pris le temps d'être avec nous aujourd'hui puis de répondre à nos questions.
1: Ça m'a fait un réel plaisir, Tchinesh Komitin, Mélissa.
0: On poursuit en musique avec la nouveauté de Laura Nikwe, celle à qui on doit notre excellente chanson thème. Elle prépare son nouvel album qui paraîtra en novembre. Voici le premier extrait de Nosim, qui veut dire « Ma petite fille » en Atikamekw, est une chanson qui est dédiée à sa première petite fille, Elie Sia.

0: Vous êtes toujours à l'écoute de Kwekwe et mon prochain invité est un comédien qu'on a vu plusieurs fois dans notre télévision, notamment dans les séries Pour toi Flora et Les Pays d'en haut. Aussi dans des films comme Le Depp ou Mesnac. Et ces jours-ci, il joue au théâtre depuis janvier dernier. Il est de la distribution de la pièce Querelle de Robert Val, adaptée du roman de Kev Lambert et mise en scène par Olivier Artaud, qui est présentée en ce moment même chez Ducep à Montréal dans le cadre du FTA. On le joint au téléphone. Kwekwe, Marco Collin. On remonte à loin, Marco. On a fait de la TV ensemble, hein?
1: Oui, on a fait chapeau-toi ensemble.
0: Mais on s'entend que le talent, c'est tout toi qui l'as volé. Puis, m'a dire que te regarder aller m'a rendu bien fière, surtout avec la qualité des œuvres dans lesquelles tu joues. Puis, on l'a dit, tu es actuellement en tournée au Québec avec la pièce Querelle de Robert Val. Pour ceux qui ne connaissent pas l'œuvre, comment est-ce que tu décrirais l'histoire?
1: Ben, pour ceux qui ont lu le roman, c'est quand même quelque chose d'assez rough et tout ça, mais ce que Olivier a réussi à faire, c'est d'avoir un cliché du roman. Et c'est ça qui est beau, là. Puis au début, les Autochtones n'étaient pas nécessairement là, mais il les a apportés là. Ce qui est intéressant là-dedans, c'est que dans Ariel Charest, qui est sublime là-dedans, c'est qu'elle raconte une histoire et nous, on fait partie de son histoire. C'est ça qui est génial. Puis les Autochtones sont autochtones, ils sont pas du cliché. Là. Parce que même nous, moi je te dirais que même nous, querelle, déjà, c'est la bataille. Lui arrive, puis il brasse des choses dans les gens. Qu'on soit autochtone, blanc ou whatever, il vient déranger les choses.
0: Oui, parce que ton personnage, c'est un ouvrier qui évolue dans le climat de grève, de lockout, de tension sociale intense à Robertval. Justement, c'est pas le rôle qu'on dirait un Innu, mais un Innu peut jouer ce rôle.
1: Il y a des Innu qui travaillent partout, là.
0: Hein?
1: Qu'est-ce qui arrive? Il y a des choses que ça va aller déranger une personne, puis c'est correct. Ça dérange tous les personnages, là. En tout cas, je spoilerais pas, là.
0: Oui, non, c'est ça.
1: Le show, là. Non, mais je veux dire que c'est ça qui arrive. Même dans les petites classes, quand il y a quelqu'un de nouveau qui arrive, là, on le regarde dans la fenêtre.

0: mange.
1: Ah ouais.
0: C'est ça. Puis, en tout cas, comme Kev l'a fait, elle a été tellement wow, là, que elle a donné à Olivier le fun de le faire à sa saveur.
1: Mmh. Oh, ben, j'avoue qu'on a eu la chance d'avoir Kev à l'émission. Puis elle était pas mal hot parce qu'on pouvait se parler des enjeux justement du lac et les enjeux de la Côte-Nord, puis de se dire que justement ça se ressemblait souvent. Tu viens tellement bien de le décrire, là, on te regarde par la fenêtre, t'es nouveau, toi, t'es qui, toi?
0: Non, mais il y a ça un peu aussi. Puis la nouveauté dérange beaucoup la stabilité. Mais moi, quand on m'a engagé, c'est comme comédien. Comme indien. Comme indien. Non, mais ça a jamais été ça au début. T'sais, on a juste travaillé, puis c'est ça qui était cool. Mm. Nous autres, on est là pour faire vivre des mots. Mm. Être comédien, c'est ça. Tu fais vivre des idées de quelque chose. Parce que moi, je suis metteur en scène aussi.
1: Ben oui, parce que toi, t'es depuis un peu plus de 10 ans, justement, tu co-diriges la compagnie de théâtre Menwen Taakwan. Puis c'est un point de rencontre, justement, entre la culture des Autochtones et les autres cultures. Fait qu'après tout ce temps, ce serait quoi ton bilan? T'sais, tu sens-tu que le milieu du théâtre a changé à ce point-là?
0: Moi, je dirais que non. Je suis un petit peu tannant, là, mais...
1: On aime les tannants.
0: Il y a eu des avancées, oui, mais il faut pas arrêter. On parle d'Autochtones avec Québécois et tout ça, mais Québécois avec anglophones, puis ta-ta-ta-ta. Faut jamais arrêter de vouloir aller dans la liberté, parce que pour moi, le seul endroit où est-ce que c'est encore possible de s'amuser, c'est en racontant des histoires.
1: Mm.
0: Peu importe quelles elles sont. Là.
1: Écoute, tu m'as titillé un peu parce qu'on parle souvent avec les artistes qui viennent à l'émission, être un acteur autochtone, ça veut souvent dire avoir un rôle entre guillemets d'autochtone. Mais toi, tu es un acteur avant tout, puis tu le dis. Est-ce que tu as vu des changements dans les dernières années ou est-ce que tu recommanderais des changements justement à ceux avec qui tu travailles par rapport à ces rôles-là?
0: Moi, il y a une différence entre un policier autochtone et un autochtone qui est policier.
1: Ah, c'est bon ça!
0: J'ai tout le temps dit ça, moi. Tout le temps. Si t'es capable d'être debout, moi je refuse des rôles parce qu'on veut que je sois juste autochtone.
1: Mm. Mais c'est tellement bon, je vais tellement te la voler cette expression-là. Être un policier autochtone, c'est différent que d'être un autochtone qui est policier. J'adore ça. C'est vraiment la meilleure équilibre.
0: Ou l'inverse.
1: Il
0: n'y a pas de problème là-dessus. Là. Moi, c'est parce que j'ai peut-être un petit peu de vécu. C'est ça qui arrive. Mais moi, je pourrais te dire c'est que les jeunes sont beaucoup là maintenant. Il y a beaucoup de talent. C'est incroyable. Puis moi, je suis super heureux.
1: Bien, on va mettre ton expérience au travail. Qu'est-ce que tu leur recommanderais, justement, à ces jeunes qui veulent se lancer dans le métier d'acteur?
0: Amusez-vous. Et surtout, soyez qui vous êtes.
1: Oh, écoute, vieux sage.
0: Non, c'est parce que j'en ai fait, comment on appelle ça, de l'alimentaire. Là.
1: Oh oui.
0: Soyez fiers de ce que vous êtes.
1: Mm.
0: On a le droit de faire des erreurs. Peu importe l'âge que tu veux avoir, là, tu vas en faire des erreurs encore.
1: Ah ouais, ça c'est totalement. De ne pas abandonner à la première épreuve, de continuer parce que tu vas trouver le plaisir derrière la tâche. Là.
0: Faut juste s'amuser. Mm. Moi, il y a un de mes profs là, qui m'a dit, tu fais du théâtre, amuse-toi.
1: Ah.
0: T'es là pour jouer.
1: Écoute, Marco, je vais te poser une petite question piège, parce que ça fait plusieurs années justement qu'on te voit avoir du fun un peu partout, tu sais, de la télé jusqu'aux grandes scènes de théâtre, t'es un vrai touche-à-tout. Dans quoi tu t'amuses le plus? As-tu des rêves d'avenir qui t'amèneraient sur d'autres routes?
0: Ben là, mon fun, là, c'est que je suis en train d'écrire.
1: Oh!
0: Ben non, j'écris. Je suis rendu à 5 pièces de théâtre, là, c'est que...

0: Personne ne le sait, ça, mais anyway.
1: Tout le monde va le savoir à travers le Canada.
0: Non, mais je veux dire, c'est ça qui est le fun. Moi, je dirais aux jeunes, là, on vient d'une culture où est-ce qu'on raconte des histoires. Alors, n'ayez pas peur.
1: Oui.
0: Racontez vos histoires. Racontez qui vous êtes, d'où est-ce que vous êtes. Peut-être que ça sera bon, peut-être que ce sera pas bon, peut-être que des gens vont aimer, peut-être que des gens n'aimeront pas, mais on s'en fout.
1: Mm.
0: On se raconte. C'est ça qui est beau. On vient de cette culture-là. Contes et légendes et... on dit que nous autres, on rit tout le temps. Mais on va rire encore.
1: Mm. Hey, un gros tchinoche commettant de Marco Collin pour ce mot de la fin, puis j'espère que ça va résonner dans le cœur de plusieurs jeunes qui voudraient suivre tes pas. Je rappelle que la pièce Querelle de Robert Val est présentée chez Duceppe à Montréal jusqu'au 2 juin. Et bonne nouvelle, la pièce sera présentée en France, dans la ville de Lille, en janvier 2027. Et on espère de nouveau au Québec, qui sait. Alors, un gros tchinoche commettant de Marco.
0: Il n'y a pas de loup. Il n'a pas changé, hein?
1: Ah, non, mais pas en tout.
0: On se voit bientôt, bye.

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1: Le mois de juin est à nos portes et qui dit juin dit « Je lis autochtone ». L'initiative lancée par la librairie Anénora qui a 6 ans fait rayonner les littératures autochtones pendant tout le mois. Et cette année, c'est la littérature jeunesse qui est à l'honneur avec la porte-parole Isabelle Picard. Tous les détails sur jelisautochtone.ca. La saison des powwows est commencée. Demain, vous pouvez encore profiter de celui de Kitigan-Dibi. Et la semaine prochaine, c'est le powwow Abitibi-Winnie de Pikogan. Le calendrier des powwows du Québec se trouve sur tourismeautochtone.com. Et pour un répertoire à travers le Canada, c'est sur canadianpowwows.ca. À Montréal, dans le quartier Hunsic, se passent les commémorations 2026 du chœur historique de Sceaux au Récollet. Et demain après-midi, sur le site de Fort Laurette, il y aura un dialogue sur l'autochtonie de la Nouvelle-France avec Jonathan Lenné, conservateur des cultures autochtones du musée McCourt Stewart. Et à 17h30, le bingo littéraire Kwayatonk, animé par Louis-Carl Picard-Sioui, qui mettra en lumière la littérature des Premières Nations des années 1970 à aujourd'hui. Tous les détails sur lashac.com. Et en terminant, je voudrais féliciter Ejinagozi Kistabish qui a reçu un doctorat honorifique de l'INRS la semaine dernière pour l'ensemble de son œuvre et son rôle de messager de savoir et vécu autochtone. Bravo Ejinagozi! Wout wout!

0: Ma prochaine invitée est une autre artiste qu'on retrouve au FTA cette année, Lara Kramer, chorégraphe, artiste multidisciplinaire qui rayonne dans le monde de la danse contemporaine depuis une vingtaine d'années. Elle y présentera du 6 au 9 juin sa nouvelle création « Remember that time we met in the future ». On la rejoint au bout du fil. Kwe kwe, Lara!
1: Kwe kwe, Annie, bonjour. Ça va?
0: Oui. Écoute, Lara, je tiens en premier à commencer en te remerciant de prendre le temps de nous parler et surtout en français, parce qu'on l'a dit souvent à l'émission, on n'a pas choisi nos colonisateurs, donc tu le fais et vraiment, tu nous honores en prenant le temps de nous parler en français. Mais ça t'a permis de voyager quand même beaucoup parce que les gens de Vancouver ont pu voir ta pièce en janvier dernier dans le cadre du festival Push et on est chanceux de pouvoir la voir la semaine prochaine à Montréal. Remember that time we met in the future? Ça veut dire, est-ce que tu te souviens de ce moment où on s'est rencontrés dans le futur? C'est quoi l'inspiration pour ta pièce?
1: Mais oui, j'ai été inspirée à créer cette ouvre après une série de travail en solo. En sortant de la pandémie, je suis vraiment curieuse de commencer de transmettre ma pratique et de travailler avec les jeunes artistes autochtones. Le désir de cette ouvre a commencé avec le mot Mino-Odé, qui se traduit par « coup fort » en Anishinaabemowin. Ce travail porte une touche intérieure de nos corps, son relation de la terre de mer à toute chose. Où il y a un bâtiment, il y a des possibilités. C'est pour moi la côté du futur.
0: Oh, j'aime ça parce que Odemin, le cœur, battement du cœur, c'est quand même un thème qui nous unit. Tu sais, c'est le lien aussi avec la terre-mère. On est connecté au territoire.
1: Oui.
0: Et t'abordes quand même

0: aussi le thème de la transmission intergénérationnelle du legs. Tu parles des jeunes, justement. Est-ce qu'on peut dire que c'est un peu une reconnexion à nos ancêtres aussi qui est présentée dans le spectacle?
1: Oui, mais dans ce thème, mais aussi dans le processus de création, nous avons toujours commencé en cercle et été en cérémonie ensemble. Pour moi, la première chose qui est importante de ce travail en groupe avec les jeunes artistes autochtones, de nous prendre soin de notre esprit, être toujours en ligne avec nos corps, nos histoires et nos ancêtres. C'est la préparation du travail, la process et la préparation pour le spectacle. Les artistes apportent toutes celles dans l'ouvre, dans la manière de ton connexion à les corps et leur esprit.
0: OK, c'est comment ils amènent des objets pour reconnecter l'œuvre à comment ils se connectent, eux, à leur corps et à leur esprit, c'est ça?
1: Oui, c'est ça.
0: OK. Ben, c'est excellent parce qu'on sait que toi, tu es très forte sur justement la scénographie. Tu apportes aussi beaucoup d'attention au costume. Mm-hmm. Fait que là, je me demandais à quoi on peut s'attendre justement. Qu'est-ce qu'on peut voir? Quelle ambiance on va avoir quand on va aller voir ta pièce?
1: Dans ce ouvre, il y a beaucoup de couleurs vivides, des textures qui sont grandes, petites, des objets, des matériels. Qui peut transformer, qui veut transformer. Pour moi, c'est important d'avoir un regard avec tout ce qui est dans l'espace, d'avoir la possibilité d'avoir un côté de transformation.
0: C'est très traditionnel, ça, parce que on était toujours à l'affût des matériaux qui nous entouraient sur le territoire. Et là, maintenant, notre territoire, c'est une nouvelle réalité avec des nouveaux objets. Mm-hmm. Et justement, les danseurs, toi aussi, à travers ton travail de création, vous avez pris les objets un peu du quotidien qui nous entoure, qui font un peu partie, dans le fond, de notre nouvelle forêt, notre nouvelle écorce de bouleau, par exemple, ou notre nouveau racine d'épinette. Ce sont les matériaux qui nous entourent.
1: Oui. J'ai souvent choisi les objets, des costumes dans la façon très instinctive. Puis avec l'attente, il prend plus d'importance. On peut voir l'esprit de chaque objet matériel. Parfois, on peut voir les centres très directs. Par exemple, tu as dit le carton. Pour moi, je peux regarder, c'est vide de l'eau et ça peut parler de la marquée de l'eau dans Turtle Island, mais pour moi, ces objets sont plus complexes. C'est comme les interprètes, oui. Mm. Les objets ont une voix, une énergie. Oui.
0: D'ailleurs, dans la bande-annonce, on peut voir justement cette relation qui se fait avec les objets du quotidien. T'sais, on a vu des caisses de lait, des emballages. Je pense que c'est des objets qui sont pas nécessairement dans l'esprit des gens comme des objets qu'on verrait dans un spectacle autochtone, mais c'est des choix que vous avez faits parce qu'ils ont une signification particulière.
1: Oui, mais parfois, il y a des choses particulières qui viennent de moi, mais je prends le temps de pas dire tout de suite à les artistes, les interprètes, parce que je veux que chaque interprète ait le temps de vraiment avoir une relation avec les objets, de commencer de chercher c'est quoi la voix, c'est quoi l'énergie de les objets, comment ça connecter avec moi. C'est vraiment important d'avoir une relation qui n'est pas imposée par moi ou pas imposée que, so literal.
0: Oh, pas littéralement.
1: Oui, c'est pas toujours littéralement. C'est pour moi l'énergie de l'interprète et objet, c'est d'avoir un espace, d'avoir beaucoup de transformation, les possibilités de tout ça, d'avoir beaucoup d'expression. Ouais.
0: Mais d'ailleurs, ça, c'est une chose qui doit être un peu plus différente parce que d'habitude, c'est toi qui vas être l'interprète. Mais là, cette pièce, tu l'as chorégraphiée pour les quatre interprètes. Comment ça se passe quand tu crées quelque chose pour les autres?
1: Mais la façon qui est le plus direct, c'est je peux voir le ouf vraiment dans sa dimension plus large. Il y a un aspect aussi de le travail pour moi qui est d'art visuel, qui est très important. J'ai parlé de la couleur, la texture, la son, l'énergie. Il y a beaucoup de choses qui bougent en dedans.

0: regard extérieur.
1: D'ailleurs, les interprètes sont tous des artistes autochtones, mais de nations différentes. La danse contemporaine, c'est quelque chose de très personnel, propre à chaque créateur. Est-ce que tu as remarqué justement des similitudes dans votre approche de la création au mouvement ou même à l'espace qui vont être propres à chaque culture de chaque nation qui est représentée?
0: Mais pour moi, c'est important de chaque artiste avoir ton expression vraiment unique de toi-même. Mais en fait, je pense que la chose qui est similaire, c'est nos liens avec nos valeurs.
1: Ah oui.
0: Notre relation de la terre qui est importante, nos relations de nos familles et notre manière d'aborder le travail de façon spirituelle. Les danseurs crient et offrent quelque chose de profondément partagé et beau. Donc, oui, pour moi, c'est la valeur qui est similaire.
1: Ah! Et toi, en tant qu'artiste, tu as créé justement la pièce, le mouvement, les costumes, la scénographie, mais tu as en plus fait la conception sonore, je pense.
0: Mm-hmm. Oui, pour moi, tous les éléments dans la oeuvre sont interconnectés. Ils sont en relation avec les autres. Parfois, j'avais les rêves de certains éléments dans la pièce. Ça peut être une image d'une costume ou une idée d'un son. Et puis, je choisis de prendre en dedans le processus. Pour moi, j'avais beaucoup de confiance. Toutes les choses à prendre sont bonne place en dedans.
1: Ah! Oh. Écoute, on va faire confiance à toi aussi parce que ça fait plus de 20 ans que tu œuvres comme artiste. Justement, dans les dernières années, on sent que l'intérêt pour la danse a grandi dans le grand public, notamment grâce aux réseaux sociaux, aux médias, avec des émissions comme Révolution, par exemple. Mais j'entends encore des gens dire qu'ils sont réticents à aller voir des spectacles de danse contemporaine de peur de ne pas comprendre. Avec toute ton expérience, qu'est-ce que tu dirais à ces gens-là?
0: Oui, mais je veux dire, ça peut être un nouvel intérêt. Je pensais beaucoup que le regard de l'art vivant, pour moi, c'est un moment radical parce que c'est un environment où nous sommes pas sous notre téléphone et ça demande à avoir quelque chose dans le temps présent, d'avoir une expérience dans le temps présent. Pour moi, c'est précieux.
1: Ah oui, c'est vrai que c'est précieux. Les yeux qui sortent de nos écrans.
0: Oui.
1: Alors, en s'inspirant des mots de Lara Kramer, j'invite les gens à sortir leur regard de leurs écrans et aller vivre un moment d'art vivant. On peut voir Remember That Time We Met in the Future dans le cadre du FTA du 6 au 9 juin au Théâtre Rouge du Conservatoire de musique de Montréal. Et le spectacle sera aussi présenté cet été, notamment dans le cadre du Festival Fury, le 24 et 25 juillet à Sainte-Anne-des-Monts, en Gaspésie. Je veux te dire un gros chinashkumetnmigwetch, Lara Kramer. Grand merci, surtout d'avoir pris le temps de nous parler en français. C'est extrêmement apprécié de la part de nous à l'émission Kwekwe.
0: Oui, chimekwetch et bamapi.
1: Et c'est ainsi que se termine l'émission de cette semaine. J'aimerais remercier l'équipe à la technique, Antoine Babin, à la recherche, Alice Chiche, à la recherche et réalisation, Annie Nocity-Dubois. C'était Mélissa Mollen-Dupuis qui vous dit yamé, au revoir et à la semaine prochaine.

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5: Bonjour, ici Karine Matheux. Voici les informations. Les réactions

0: sont nombreuses après la tenue d'un rassemblement raciste qui s'est déroulé samedi en plein jour dans un parc de Shawinigan, en Mauricie. Une vingtaine de personnes vêtues de noir, le visage couvert, ont brandi une bannière sur laquelle on pouvait lire « Je me souviens d'un Québec blanc ». Léa Lauzon.
1: C'est vers 15h30 samedi au Parc des vétérans à Shawinigan qu'a eu lieu ce rassemblement dans lequel des participants ont brandi une affiche indiquant « Je me souviens d'un Québec blanc ». Vêtue noire et coiffée d'une casquette assortie, la vingtaine de participants dissimulaient leur visage derrière un foulard blanc. Tant sur les réseaux sociaux que dans les rues de Shawinigan, les gens dénoncent la situation.
2: C'est pas avec des phrases de même qu'on va faire un beau Québec.
3: Ça passe pas en 2026, ma chère.
1: Impossible de savoir si ces gens venaient de la région ou de l'extérieur. La classe politique dénonce unanimement la situation. La première ministre Christine Fréchette a fermement condamné le rassemblement tenu à Shawinigan et les messages racistes qui y ont été véhiculés, affirmant avoir été profondément choquée par les événements. Le chef du Parti québécois et le chef du Parti libéral du Québec ont eux aussi condamné sans retenue ce rassemblement. Au Bloc québécois, son chef Yves-François Blanchette a qualifié l'événement de manifestation honteuse, de racisme et de lâcheté. La ville de Shawinigan affirme ne pas avoir été informée de la tenue de ce rassemblement et condamne ce qu'elle qualifie de message d'exclusion et de haine. La Sûreté du Québec, bien qu'elle n'ait pas reçu de signalement concernant ce rassemblement, confirme avoir vu la photo. Le corps policier indique que des vérifications seront faites à ce sujet. Ici Léa Lauzon, Radio-Canada, Shawinigan.
0: À moins de deux semaines du début de la Coupe du monde de la FIFA, Toronto se prépare à accueillir des milliers de visiteurs. Cet afflux aura un coût environnemental dont l'ampleur reste difficile à évaluer. Magali Lévesque nous en dit davantage.
4: À Toronto, les matchs de la Coupe du monde de soccer commenceront dans quelques jours. Mais les questions entourant son empreinte carbone restent toujours sans réponse claire. Selon la professeure en écologie du sport, Madeleine Orr, il est difficile de prédire l'impact environnemental réel du tournoi. Tant qu'on ne connaîtra pas le nombre exact de spectateurs et de touristes qui viendront à la ville reine. Ultimement, les voyages des partisans compteront pour 80 % de l'empreinte écologique de la Coupe du monde. Or, difficile de savoir combien de billets ont été vendus jusqu'à présent, poursuit-elle. Quoi qu'il en soit, un rapport de la New Weather Institute révèle que cette édition nord-américaine de la Coupe du monde pourrait engendrer jusqu'à 9 millions de tonnes de gaz à effet de serre. 2,5 fois la quantité émise lors de la dernière Coupe du monde au Qatar en 2022. La cause, selon les auteurs de l'étude, l'augmentation du nombre d'équipes participantes, passant de 32 équipes en 2022 à 48 pour cette édition. Toronto n'accueillera que 6 des 104 matchs, rappelle Mme Orr. Son empreinte carbone ne sera donc pas catastrophique, croit-elle. Ici Magali Lévesque, Radio-Canada, Toronto.
0: Les États-Unis ont mené des frappes pendant la fin de semaine dans le sud de l'Iran, ciblant des systèmes de radar et de contrôle de drones. L'Iran, pour sa part, affirme avoir ciblé une base utilisée par l'armée américaine sans préciser le lieu exact. Des attaques de part et d'autre qui ont lieu en dépit du cessez-le-feu en vigueur entre les deux pays. Par ailleurs, l'Iran affirme qu'il ne signera aucune entente tant que les droits du pays ne seront pas pleinement garantis. Le chercheur à l'Observatoire sur les États-Unis de l'UQAM, Julien Toureille, explique pourquoi l'administration Trump a recentré les discussions sur le nucléaire.
5: La semaine dernière, lorsque les bruits couraient à Washington, qu'on était peut-être à quelques encablures d'avoir une entente, il y avait un mécontentement chez des faucons, notamment le sénateur républicain Lindsey Graham, qui trouvait qu'on allait peut-être un peu trop vite en se focalisant trop sur cette question du détroit d'Hormuz, en oubliant l'essentiel, évidemment, dans le dossier iranien, qui est la question du nucléaire. Donc, peut-être le président Trump a-t-il entendu ces éléments-là.
0: Par ailleurs, le Conseil de sécurité de l'ONU tiendra cet après-midi une réunion d'urgence à la demande de la France après la prise de contrôle par l'armée israélienne de la forteresse de Beaufort dans le sud du Liban. Beyrouth estime que cette offensive ouvre la voie à une progression des forces israéliennes dans la région. La journaliste à Beyrouth, Amélie David, explique la position stratégique de ce site.
6: C'est un bastion, c'est une position militaire stratégique et aujourd'hui, on voit vraiment ce message politique pour la reprise de ce point de position, puisque c'est sur une crête qu'il y a plusieurs zones du sud du Liban qui sont visibles de ce point-là. Et donc vraiment, aujourd'hui, on sent cette volonté de l'armée israélienne d'imposer son message, de dire « voilà, nous sommes là, nous allons hisser le drapeau et prenez garde ».
0: Une frappe israélienne menée dimanche à l'aube dans le sud du Liban a tué 8 personnes, a annoncé le ministère de la Santé libanais. Au Brésil, deux hommes qui présentent des symptômes

symptômes compatibles avec le virus Ebola ont été placés en isolement. L'un est arrivé de la République démocratique du Congo où une éclosion est en cours et l'autre de l'Ouganda. Les premiers examens n'ont pas permis de confirmer la présence du virus, mais les autorités poursuivent leur analyse. Elles soulignent que le risque d'introduction de l'Ebola au Brésil demeure faible. Et en terminant en Colombie, les électeurs devront retourner aux urnes le 21 juin pour choisir leur prochain président. Selon des résultats partiels, le candidat de la droite affrontera au second tour le candidat de la gauche, héritier politique du président sortant. Voilà, c'était les informations.

Il ne pouvait pas vivre éternellement. À 104 ans, Edgar Morin s'en est allé. C'était le modèle même de l'intellectuel en action, que ce soit dans la résistance lors de la Seconde Guerre mondiale ou son engagement écologique. Et même dans sa capacité à reconnaître ses erreurs. Retour sur la vie et l'œuvre d'un grand observateur du monde. À Jérusalem, les tensions interconfessionnelles sont toujours vives sur l'esplanade des mosquées. Des prières publiques et des déploiements de drapeaux israéliens ressemblent beaucoup à de la provocation. Et ça passe très mal. Raphaël Bouvier-Auclair nous explique la situation. Et ce n'est plus une course vers l'exploration lunaire qui anime la NASA, mais bien vers son exploitation. C'est ce qu'il faut conclure à la lumière de l'ambitieux projet annoncé cette semaine par l'Agence spatiale américaine. Une base permanente habitée qui pourrait notamment servir de tremplin vers les futures missions martiennes, mais aussi pour miner le sol lunaire. Attention, les Chinois sont aussi de la partie. Notre conception même de la Lune pourrait, elle aussi, changer au cours de la prochaine décennie. Tout est... Ça commence maintenant.

0: Bonjour tout le monde, j'espère que vous allez bien. Toute l'équipe est vraiment ravie de vous retrouver ce matin. Et cette émission commence avec une voix unique que l'on n'entendra plus, mais écoutons-la quand même pour quelques dernières fois.
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0: C'est le legs lumineux de l'éternel insurgé Edgar Morin, véritable monument intellectuel français qui vient de s'éteindre à l'âge de 104 ans. Sa vie durant, ce sociologue et philosophe de la pensée complexe aura brisé les frontières entre les disciplines pour nous apprendre à naviguer dans l'incertitude de notre époque. Pour honorer la mémoire et l'infatigable élan vital de ce grand témoin de son temps, on reçoit une écrivaine, animatrice de radio et surtout son amie, Laure Adler. Bonjour.
2: Bonjour.
0: Je viens de le dire, vous étiez son ami. Nos condoléances, vraiment. Il fallait, quand on a entendu, vous l'avez souvent reçu, quand on vous écoute ensemble, il faut on ne peut faire autrement qu'être marqué par votre amusement, par votre ravissement en entrevue avec lui. Qu'est-ce qu'il représentait pour vous?
2: Il représentait pour moi l'incarnation de l'intellectuel du 20e et du 21e siècle. Il représentait de plus en plus un modèle de sagesse et une forme d'engagement à comprendre la vie comme amour des autres et possibilité de l'étonnement d'être dans le monde. Et d'autre part, j'aimais en lui sa simplicité, sa modestie, son côté... éternel chercheur de sens, éternel amoureux des différentes connaissances, toujours désireux d'arpenter des territoires inconnus, jamais satisfait de ce qu'il avait déjà entrepris et allant sans arrêt de conquête en conquête dans différentes disciplines, qu'elles soient amoureuses, philosophiques, existentielles, ou purement intellectuel. Il y avait une sorte de mélange. D'ailleurs, il n'arrêtait pas de dire que il était un amoureux du métissage et un amoureux du tissage entre les disciplines. Mais il était comme ça aussi dans la vie. C'était un homme qui riait avec les yeux, qui riait avec la bouche, qui riait de s'entendre dire des mots et de pouvoir converser. Et chaque moment avec lui, on en ressortait comme chargé d'une nouvelle énergie.
0: Vous l'avez connu dans les années 70, il a même été votre professeur, et j'aimerais vous entendre sur la différence qu'il représentait par rapport aux autres enseignants, parce que ce qu'on lit à gauche et à droite, c'est que la convivialité était vraiment fondamentale pour lui, le rapport à l'autre, le lien avec la communauté. Quel rapport déjà entretenait-il avec les étudiants et étudiantes comme vous?
2: Alors d'abord, il était un outsider, il était toujours en marge, il était toujours en train d'assumer une sorte de minorité périphérique, et pour lui, c'était une manière de naviguer intellectuellement et politiquement dans la vie. Et donc, en tant que professeur, il ne jouait pas au professeur, mais il jouait à un homme qui avait 40 ans, c'est-à-dire 20 ans de plus à peu près que ses étudiants, et qui ne faisait pas des cours magistraux. Alors, on était dans l'après-68, vous savez qu'il a écrit un livre remarquable pendant mai 68 pour essayer de faire comprendre dans l'immédiateté de l'événement ce qui était en train de se produire, et bien ce qu'il était en train d'analyser, il l'a concrètement incarné en devenant un animateur de séminaire. Et en fait, il se faisait apprendre par les étudiants autant qu'ils nous apprenaient à nous. On était une trentaine d'étudiants, on allait ensuite boire des cafés qui s'éternisaient en bas de la salle de cours, et puis la vie continuait, et puis on se retrouvait le samedi soir chez lui parce qu'il faisait la cuisine, une cuisine plutôt indienne. C'était quelqu'un qui aimait danser, qui était complètement pétri à cette époque-là par la culture hippie. Il a porté jusqu'à la fin de sa vie, c'est pas tout à fait une anecdote, une espèce d'amulette autour de son cou où il disait qu'il y avait des choses qui allaient protéger sa vie de toutes les mauvaises expériences. Ça lui a plutôt pas mal réussi. Et c'était quelqu'un qui était un antimaître. Et en même temps, de par sa rigueur scientifique et intellectuelle, il a été un maître de la sociologie, il a été un maître de la philosophie, il a été un maître de la logique scientifique et de l'apprentissage des connaissances, puisque à partir de l'éloge de la complexité, il est allé, comme vous le savez, aux États-Unis où il a enseigné pendant longtemps, mais aussi il est devenu l'auteur et l'inventeur de la méthode avec un grand M, et il a inventé la méthode de la méthode. C'est quelqu'un qui, à chaque fois qu'il avançait, comme on avance sur une mer furieuse de vagues très fortes, parce que vous en connaissez pas l'ampleur ni finalement la force ni l'énergie, si c'est une énergie positive ou une énergie négative, et ben lui, pareil, dans sa coque de bateau au milieu de l'océan des connaissances, il avançait vague après vague, et à chaque fois, il débouchait sur de nouveaux terrains, il franchissait de l'espace, il franchissait du temps, et il faisait faire des sauts à la pensée occidentale. Mmh. Pensée occidentale qu'il a en partie récusé pour mieux y introduire de la pensée non occidentale, parce que c'était un comparatiste des cultures et des civilisations. Et je pense qu'aujourd'hui, à un moment où finalement la culture, mais aussi la connaissance est terriblement compartimentée, il nous donne un sacré éloge de la nécessité de devoir, pour comprendre cette complexité du monde de plus en plus grande, de devoir naviguer avec plusieurs disciplines, de prendre des risques et d'aller toujours de l'avant.
0: Mais prendre des risques, je pense que c'était au cœur de son identité. C'était un intellectuel, je pense, l'exemple patent de l'intellectuel dans la cité. Et moi, j'ai l'impression que son passé de résistant pendant la Deuxième Guerre mondiale n'y était pas étranger. Je le cite, il disait « Sans la résistance, nous aurions eu une carrière. Grâce à la résistance, nous avons eu une vie », donc un moment fondateur, et qui explique peut-être le courage, vous me direz, mais qui l'a animé toute sa vie durant.
2: Oui, mais justement, c'était un homme, je voudrais souligner ça le lendemain de sa mort, je voulais souligner à quel point il était modeste, à quel point il était proche des uns et des autres, à quel point il était désireux d'écouter les autres. Il n'a jamais, jamais fait l'éloge de son courage. Et quand on lui posait la question de l'adhésion à la résistance, alors qu'il avait à peine 17 ans, il vous répondait du tac au tac, mais avec un naturel absolument exceptionnel qui faisait qu'on pouvait pas douter de sa parole. Il disait, mais comment faire autrement? Comment aurais-je pu faire autrement? Je n'ai jamais eu peur pendant la résistance. Je n'ai jamais fait des choses extraordinaires, alors qu'il en avait fait. Et combien de fois a-t-il exposé sa vie? Alors peut-être que cette sensation de la vie, ce naturel de résistance, qu'on va retrouver à beaucoup d'occasions, puisqu'il va embrasser le XXe siècle et une bonne partie du XXIe siècle, qu'on va retrouver au moment de la guerre d'Algérie, qu'on va retrouver au moment de l'insurrection contre la guerre au Vietnam, qu'on va retrouver au moment de l'engagement des Américains contre des guerres en Irak ou en Afghanistan, etc. Donc à chaque fois, il a résisté. Il a résisté pourquoi ? Parce qu'il était animé, je pense, d'un sens de la vie, d'un désir d'adhésion à des valeurs humanistes, d'une croyance en l'Europe, d'un éloge de la connaissance avec un grand C, et d'une vision férocement optimiste que le pacifisme, un jour ou l'autre, allait gagner.
0: Il a dénoncé les dérives staliniennes du Parti communiste, ce qui lui a valu d'être exclu. Il s'est opposé.
2: Ouais, et c'était l'un des premiers, hein. Ils étaient très rares à l'époque.
0: 1951,
2: oui. Quand, quand on était un télo. Hein.
0: Oui, oui. Ben, il s'est opposé à Sartre qui disait celui qui est anticommuniste est un chien. Il y a eu de la charité pour le peuple allemand après la guerre, ce qui était déjà à l'encontre de la pensée populaire avec le livre L'an zéro de l'Allemagne. Il a décrit les conditions de vie difficiles des Allemands après les bombardements. Il a même été en couple avec une afro-descendante, une Québécoise, Joanne Harel, au milieu des années 60. On peut dire que c'était vraiment avant-gardiste. Comment vous expliquez aussi cette extraordinaire, il faut bien le dire, indépendance?
2: Je pense que c'était complètement son désir de la vie, son appétit de la vie, son désir du nouveau, son exceptionnelle capacité à vouloir vivre des choses différentes chaque jour, cette intensité du présent aussi, parce que parlons de la personne Edgar. Quand vous vous baladiez avec Edgar, y compris il y a très peu de temps, dans la rue, il vous faisait regarder la forme des nuages dans le ciel. Il vous emmenait dans un restaurant où, me disait-il, les girolles étaient mieux cuites et plus goûteuses qu'ailleurs. Il vous demandait de boire du cognac après la fin du repas parce que pour lui, c'était un ravissement. Il lisait de la poésie et il la connaissait par cœur. C'était d'ailleurs un lien très fort qu'il avait avec le regretté Stéphane Hessel. Ensuite, il vous emmenait devant son ordinateur et vous disait « T'as vu ce qui se passe ici? T'as vu ce qui se passe là-bas ?» Et donc, c'était un navigateur des nouvelles technologies pour pouvoir essayer de décrypter les tourments du temps dans un appétit de vivre, dans une exultation de la joie à vivre et dans cette manière qu'on peut d'être, parce qu'on est tous comme ça, en fait, on est toujours en train de se dire « Oh là là, on est toujours en train de se projeter dans le futur ». Mais lui, plus il vieillissait, il a écrit des choses très belles sur la vieillesse, comme l'âge, l'expérience des possibles, plus il vieillissait, plus il coïncidait avec lui-même. Et en même temps, il a toujours, moi je l'ai connu, il était jeune, mais je ne l'ai jamais tellement vu changer. Et à un moment, quand il avait 70 ou 75 ans, et que moi j'étais beaucoup plus jeune, j'ai dit « Edgar, t'es quand même absolument incroyable, j'aimerais bien faire, puisque tu vieillis, des séries d'entretiens avec toi sur la vieillesse ». Il a accepté. 20 ans plus tard, je lui dis « mais t'es encore de plus en plus jeune, on recommence les entretiens ». Donc si vous voulez, il y avait une espèce de sédimentation de joie de vivre. Et si j'ose dire, ça fait un peu cucul la praline, mais je le dis parce que je le pense très très fort, c'était un être de douceur.
0: Et il faut aller entendre, il faut aller écouter le balado, la série que vous avez faite pour France Culture, où on l'entend parler de sa vie, retour en arrière, donc à 96 ans, et tout est limpide, tout est clair, c'est vraiment remarquable. Cela dit, vous parliez de la méthode tout à l'heure, et c'est venu avec, c'était une démarche qui était plutôt holistique, où il faisait intervenir toutes sortes de concepts de plusieurs sciences. Ça lui a valu des inimitiés, on disait qu'il troquait la rigueur pour le lyrisme, qu'il était un généraliste superficiel et qu'il abusait de certains concepts. Comment composait-il avec ça?
2: Alors, c'était quelqu'un qui pensait beaucoup, qui s'informait tout le temps et qui était peu soucieux de savoir se faire comprendre. Et je voudrais dire ici la vérité, rendre hommage, hélas, à une personnalité disparue il y a une bonne dizaine d'années, une éditrice qui s'appelait Monica N et qui était devenue une seconde Edgar, en quelque sorte. C'est-à-dire qu'elle recueillait la pensée d'Edgar, elle la recueillait à travers des pages un peu brouillonnes, et avec lui, elle entreprenait d'essayer de dissiper les brouillards qui pouvaient y avoir et qui existaient dans le chantier d'écriture d'Edgar Morin, pour pouvoir avancer de manière de plus en plus unitaire. C'est-à-dire que je pense aujourd'hui que Edgar, on parle de ça il y a 40 ans, hein, dans une période où effectivement le savoir était confisqué par des grands clercs, par des gens qui trouvaient complètement impur et complètement désastreux d'aller voir dans d'autres disciplines parce qu'il fallait passer sa vie à n'étudier qu'une seule discipline qu'on n'arriverait jamais à embrasser. Lui, il a dit le contraire. Alors évidemment, il s'est fait des inimitiés du côté des corps institués, comme certains professeurs au Collège de France, etc. Mais il a conquis une nouvelle forme de public et surtout, ça on oublie toujours ça, il a aussi séduit une partie du corps enseignant, notamment des tutelles gouvernementales des différents ministres de l'Éducation nationale qui l'ont toujours adoré et admiré et qui ont pratiqué certaines orientations qu'il avait données à l'intérieur de l'enseignement de la méthode.
0: Voilà, ça c'est remarquable. On avait pensé à une chanson triste pour clore cet entretien.
2: Mais attendez,
0: on s'est ravisé parce que c'est pas Edgar Morin. On a plutôt opté pour Feu Chatterton. Voir ce que la vie nous réserve. Je pense qu'il sera d'accord là où il est. En quelques mots, vous êtes d'accord?
2: Ah, super, super choix, bravo.
0: Merci Laure Adler, ça a été un plaisir
2: merci
0: de vous parler ce matin.
2: Merci.
0: Au revoir.
2: Et vive Edgar.
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0: La semaine dernière, plusieurs pays, dont le Canada, ont reproché au ministre israélien de la Sécurité intérieure, Itamar Ben-Gvir, d'humilier les passagers de la flottille pour Gaza détenus en Israël. En réaction, la France lui a même interdit l'entrée sur son territoire. C'est loin d'être la première controverse pour ce ministre issu de l'extrême droite, qui fait l'objet de sanctions de plusieurs pays, dont le Canada, pour son rôle dans l'expansion des colonies en Cisjordanie. En Israël, les prières qu'il mène publiquement depuis quelques années sur l'esplanade des mosquées font aussi vivement réagir. Là-dessus, le reportage de Raphaël Bouvier-Auclair.
1: C'est une scène récurrente depuis quelques années. Sous le soleil, au cœur de l'esplanade des mosquées, des fidèles juifs viennent prier. Le groupe, composé d'une vingtaine de personnes, marche tout autour de l'esplanade, escorté par des policiers armés. Puis, des fidèles s'arrêtent devant le Dôme du Rocher et sa coupole dorée pour réciter chants et prières.
2: C'est le cœur de Jérusalem. Hein? C'est vraiment le centre du peuple juif. C'est dans nos prières, c'est dans dans notre identité. On se relie à cet endroit, en fait, en tant que juif.
1: Asher Zelmatzi se rend sur l'esplanade environ une fois par mois. Pour lui, ce site est sacré. C'est là qu'ont été construits les temples juifs, détruits il y a des milliers d'années. C'est aussi sur ce lieu que le troisième temple devrait être érigé.
2: En fait, l'idée, c'est d'avoir quelque chose de libre. C'est-à-dire que tu puisses, comme tu vas au théâtre, tu vas au cinéma, tu vas faire les courses, tu te rends librement là où tu dois, là où tu te veux aller. Là, normalement, c'est un endroit qui devrait être ouvert. Avec certaines conditions, évidemment, pour les Juifs, on ne peut pas monter comme ça. Mais disons que chacun doit pouvoir exprimer sa spiritualité.
1: Mais la réalité est beaucoup plus complexe. Avec le Dôme du Rocher et la mosquée Al-Aqsa, l'esplanade est aussi sacrée pour les musulmans. En plus des visites quotidiennes, jusqu'à 120 000 fidèles s'y réunissent chaque année pendant le Ramadan. Charles Anderlin, grand reporter spécialiste de la région, est l'auteur du livre « Au nom du Temple ».
3: C'est le principal lieu saint du judaïsme et c'est le troisième lieu saint de l'islam. Les deux fondamentalismes se retrouvent en compétition sur ce lieu. Donc les deux religions sont en face à face.
1: Quand Israël remporte la guerre des Six Jours, en 1967, le ministre de la Défense, Moshe Dayan, décide de laisser le contrôle de l'esplanade des mosquées à un organisme jordanien.
3: Il a viré le drapeau israélien qui était déjà là. Il a annoncé, pour nous, Israéliens, Juifs, ce sont des ruines. C'est de l'archéologie. Pour les musulmans, c'est une mosquée, on la leur laisse.
1: Les Juifs peuvent y accéder, mais sans prier publiquement. Une manière d'éviter la confrontation avec le monde musulman. Selon le Bendayou, une organisation israélienne qui fait la promotion des visites sur l'esplanade des mosquées, environ 68 000 Juifs s'y sont rendus l'an dernier. Les données de la police montrent qu'ils étaient environ 5 600 15 ans plus tôt, en 2010. Depuis quelques années, le ministre d'extrême droite du gouvernement Netanyahou, Itamar Ben-Gvir, y mène des prières publiques. Mi-mai, il s'est présenté devant le Dôme du Rocher avec en main le drapeau israélien. Bleu et blanc, avec l'étoile de David. Le mont du Temple, comme l'appellent les Juifs, est à nous, a-t-il lancé.
3: On voit des prières, on voit des drapeaux israéliens. La police est théoriquement responsable pour maintenir l'ordre et empêcher les prières. Elle ne les empêche pas, c'est la police d'Itamar Ben-Gvir. On va probablement, vers un moment ou un autre, tout cela va nous sauter à la figure, parce qu'on ne joue pas avec les lieux saints comme l'esplanade des mosquées, le Dôme du Rocher, la mosquée Al-Aqsa.
1: Ces tensions sont loin d'être nouvelles. En 2000, Ariel Sharon, alors chef de l'opposition, se rend sur l'esplanade des mosquées entouré de centaines de policiers.
4: I cannot see any possibility for a real peace if Jews were not allowed to go
1: En entrevue à CNN à l'époque, il disait ne pas pouvoir entrevoir la paix si les Juifs n'avaient pas accès à leur lieu le plus saint. Cette visite a été perçue comme une provocation par de nombreux Palestiniens et a déclenché des émeutes à Jérusalem. L'événement est l'un des éléments déclencheurs de la deuxième intifada qui a duré de septembre 2000 à février 2005.
5: تغير الستاتيك بعد اقتحام شارون المسجد الاقصى المبارك في 28/9/2000.
1: Sheikh Azam Al-Khatib, responsable du WAQF de Jérusalem, croit que c'est à partir de cette visite que le statu quo en place depuis des décennies a commencé à s'effriter. Il nous reçoit dans son bureau de la vieille ville de Jérusalem, devant lui, sur la table, une réplique du Dôme du Rocher. Techniquement, c'est son organisme jordanien qui est responsable de l'administration religieuse des lieux saints. Mais Sheikh Azam Al-Khatib note une présence croissante des autorités israéliennes. Depuis des années, les policiers contrôlent les accès du site aux visiteurs non musulmans. En 2017, deux agents ont été tués dans une attaque menée par des citoyens israéliens d'origine palestinienne. Depuis, la présence policière a augmenté à l'intérieur du périmètre.
6: Il y a des groupes de forces spéciales et des policiers lourdement armés à côté de la mosquée sacrée Al-Aqsa pour protéger les colons juifs. Pour chacune de ces interventions, une dizaine de membres des forces de l'ordre entourent ces extrémistes.

0: En début de journée, sur une colline qui offre une vue imprenable sur l'esplanade des mosquées, un groupe de fidèles juifs est venu prier. Le gouvernement israélien va-t-il un jour leur permettre officiellement de s'installer directement sur le site? Le journaliste Charles Anderlin craint une escalade.
1: Il est évident que lorsqu'il y aura une décision gouvernementale pour cela, on aura probablement des réactions extrêmement violentes chez les musulmans et pas seulement en Israël et en Palestine. C'est l'endroit le plus explosif de la région. C'est le trou noir du conflit israélo-palestinien.
0: Parce qu'entre les demandes d'une partie de sa base et ses relations avec les pays musulmans pour qui la question constitue une ligne rouge à ne pas franchir, l'équilibre est fragile. Mais selon le fidèle juif Asher Zelmati, qui se rend régulièrement sur l'esplanade des mosquées, le gouvernement israélien n'aura éventuellement pas le choix d'agir dans ce dossier.
2: À partir du moment où il y a des tensions, ça veut dire qu'il y a une problématique. Et quand il y a une problématique, en général, on l'affronte et on essaye de la résoudre. Tu ne peux pas l'éviter. Si tu cherches à l'éviter, à un moment donné, ça explose.
0: Dans une région connue pour sa volatilité, prier peut mener à des hostilités.
3: Et je retrouve mon collègue Raphaël Bouvier-Auclair en studio. Bonjour Raphaël.
4: Bonjour Yannick.
3: Donc, le gouvernement américain envisagerait un changement de contrôle de l'esplanade des mosquées?
4: C'est le média Middle East Eye qui a publié un article cette semaine dans lequel on cite des sources américaines, palestiniennes, jordaniennes et de différentes monarchies du Golfe. On y évoque un plan qui viserait en effet à enlever à la Jordanie le contrôle de l'esplanade des mosquées. C'est un plan qui serait développé par Jared Kushner, qui est le gendre de Donald Trump, mais aussi par Mike Huckabee, qui est l'ambassadeur américain en Israël, très proche du gouvernement de Benjamin Netanyahou. Donc, selon ce plan-là, on voudrait créer un nouvel organisme de gestion qui ferait en sorte que la mosquée Al-Aqsa serait considérée en quelque sorte comme un lieu propre à plusieurs religions. On permettrait, entre autres, aux Juifs d'y prier de manière publique, officiellement, ce qui n'est pas le cas évidemment en ce moment, malgré ce qu'on a pu constater dans le reportage. On cite dans l'article une frustration des États-Unis quant aux plaintes de la Jordanie, quant aux gestes d'Israéliens qu'on évoquait justement dans ce reportage-là. C'est un plan. Est-ce qu'il réussira vraiment à être réalisé et à être imposé, surtout parce que même parmi les alliés arabes des États-Unis dans la région, cette question du contrôle de l'esplanade des mosquées et de la mosquée Al-Aqsa en particulier, c'est vraiment crucial.
3: Vous parlez des alliés arabes, ça s'inscrit tout ça dans les efforts de l'administration Trump pour que plus de pays arabes, justement, reconnaissent l'État israélien.
4: Oui, et cette semaine, le président Trump, sur son réseau social Truth, évoquait qu'un accord de paix dans le dossier iranien devrait, selon lui, obliger certains pays de la région à rejoindre les accords d'Abraham. Les accords d'Abraham, ce sont des accords qui datent du premier mandat de M. Trump et qui ont fait en sorte que certains pays arabes ont reconnu Israël, ont créé des liens avec l'État hébreu. On pense aux Émirats arabes unis, à Bahreïn, au Maroc. Israël a déjà aussi des accords de paix de longue date avec certains de ses voisins arabes. On peut penser à la Jordanie, à l'Égypte. Et c'est un dossier qui avait été mené dans ce cas-là aussi par Jared Kushner, encore une fois le gendre de Donald Trump. Il a été évoqué à une certaine époque que l'Arabie saoudite puisse décider de participer aux accords d'Abraham, mais depuis, il y a eu les attentats du Hamas le 7 octobre 2023. Évidemment, la guerre à Gaza qui en a suivi, ce dossier-là a été écarté. Est-ce que les États-Unis vont réussir à intégrer d'autres pays, dont peut-être l'Arabie saoudite, dans ces accords d'Abraham, éventuellement, pendant le deuxième mandat de Donald Trump? Chose certaine, si elle veut le faire, l'administration devra s'entendre avec ses alliés des pays musulmans et arabes sur la question de Jérusalem et de l'esplanade des mosquées, ça c'est clair.
3: Raphaël Bouvier-Auclair, merci beaucoup.
4: Merci, au revoir.

0: people are looking up again, believing in big things again, and paying attention as America returns to the moon again, and this time to stay.
1: Le grand patron de la NASA, Jared Isaacman, a annoncé cette semaine que les États-Unis retourneront sur la Lune, oui, mais pas seulement pour y poser le pied. Cette fois, ils s'installeront pour de bon en construisant une base et tout doit être prêt pour recevoir les astronautes dès 2032. 2032, là, ça, je ne sais pas si vous savez, mais c'est après-demain. Un calendrier bousculé pour couper l'herbe sous le pied des Chinois qui veulent aussi leur quartier sur notre satellite. Beaucoup de défis à relever et nous avons voulu savoir si oui ou non, c'est réaliste. J'en ai parlé avec l'astrophysicienne Marie-Michèle Limoges que j'ai rencontrée au Cosmodôme de Laval où elle est directrice du contenu scientifique et de la formation. Bonjour Marie-Michèle Limoges.
2: Bonjour.
1: La Lune, est-ce que c'est important ici, dans un endroit tel que celui où on se trouve?
2: Bien sûr. Puis au cours des dernières années, c'est intéressant parce qu'on a vu un changement de la vision par rapport à la Lune. Donc, jusqu'à il y a quelques années, c'était un référent historique auquel les jeunes s'identifiaient pas tellement. On leur montre, on a une mission virtuelle qui s'appelle Le rêve impossible. On a des images d'archives de l'exploration de la Lune. Le commentaire qu'on avait des jeunes, c'est que c'était pas des images d'assez bonne qualité, c'était pas du 4K. Ils réalisaient pas là, que c'est des images qui nous parvenaient de la Lune il y a 50 ans par onde radio. C'était abstrait pour eux. Et maintenant, c'est revenu dans l'actualité. Et là, on part d'y aller. Donc, le discours a complètement changé. Notre manière de penser la Lune change. Ce sera bientôt une destination non seulement habitée en permanence ou pendant très longtemps par des astronautes, mais même éventuellement touristique. Donc, elle perd un peu son côté mythique, son côté mystérieux. Elle devient... elle fait partie de notre actualité maintenant.
1: Mais on semble être au milieu d'un important changement de philosophie, d'une vision de la Lune telle qu'on n'en avait pas eu dans le passé, savoir que ça peut être un lieu d'exploration, oui, mais aussi d'exploitation.
2: Oui. Moi, je suis astrophysicienne. J'aime encore penser à la Lune comme un lieu, un corps céleste auquel on n'a pas trop touché, puis qu'on observe. Les astrophysiciens, d'habitude, on observe de loin. Hein? Donc, c'est rare qu'on peut aller jusqu'au corps céleste qu'on étudie, sauf pour les planétologues ou ceux qui s'intéressent à la Lune. Donc, j'ai tendance à aimer la Lune parce qu'elle peut nous apprendre sur l'astrophysique, sur la naissance du système solaire et la naissance de la Terre et de la Lune, leur formation. Mais c'est ça, là, il faut changer de philosophie, comme vous le dites. On va bientôt s'y établir de manière durable, longtemps. Il va y avoir des questions politiques qui vont entrer en jeu, des questions économiques. Il y a beaucoup d'eau sous forme de glace et on en a besoin pour l'exploration humaine. Alors, il va y avoir extraction, purification, traitement de cette eau-là. On va s'établir sur la Lune en espérant qu'on va pas trop la dénaturer, la polluer et même la contaminer. Parce que quand un jour on va trouver la vie ailleurs que sur Terre, on veut pas retrouver nos microbes à nous.
1: Vous avez dit des tas de choses, on va essayer d'y revenir un peu plus en détail. Un premier volet, disons, qui, moi, m'interpelle, c'est qu'il devait y avoir une station orbitale autour de la Lune. Maintenant, on dirait que la perspective a complètement changé, que ce sera une base lunaire. Ça accrédite, me semble-t-il, d'autant plus ce changement de perspective où on voit la Lune comme une ressource à exploiter.
2: Oui, on savait que depuis longtemps, depuis que l'émission Artemis avait été annoncée, qu'on voulait s'établir de manière durable sur la Lune, on en parlait. Donc, c'était pas juste des petites visites de quelques jours, comme dans le temps de l'émission Apollo. Donc, on savait qu'elle allait devoir s'installer un peu. Récemment, on a annoncé justement le remaniement des missions pour laisser de côté, dans la forme actuelle, la station spatiale Gateway pour se concentrer sur la base lunaire. Puis là, on a vraiment annoncé en détail comment on voulait faire la base lunaire. Et on a commencé à vraiment avoir plus de détails. Donc, et c'est là qu'on se rend compte que ce qu'on pensait, on pensait qu'il pourrait effectivement y avoir de l'exploitation de ressources sur la Lune, notamment pour l'eau, l'eau qu'on a besoin pour l'exploration habitée. Mais là, ça devient vraiment plus concret. Puis là, pour ce qui est des minéraux et tout, bien, peut-être que là aussi, il va y avoir là, de l'exploitation, notamment pour l'hélium-3, qui est un isotope de l'hydrogène qui pourrait être facile, entre guillemets, là, à fusionner pour produire de l'énergie.
1: Et ça, on en a très, très peu sur Terre, alors qu'il se pourrait, selon les estimations qu'on a en ce moment,
3: que ça soit relativement abondant sur la Lune.
2: Ouais. On ne sait pas encore exactement c'est quoi les abondances d'hélium-3. On sait qu'il y en a. Donc, la différence, c'est que la Lune n'a pas d'atmosphère pour filtrer. Alors, les rayons du Soleil, les particules chargées en provenance du Soleil vont aller se déposer comme ça sur la Lune en continu. Donc, on pense que depuis les 4 derniers milliards d'années, il pourrait y avoir de l'hélium-3 en abondance, mais on ne connaît pas les quantités. Et on ne sait pas donc s'il y en a en quantité suffisante pour que ça vaille la peine là, de l'exploiter et d'en rapporter sur Terre pour en faire la fusion.
3: L'autre volet, c'est celui lié à l'exploration spatiale. Si un jour on veut envoyer des humains sur Mars, ce qui est le plan, ce sera beaucoup plus facile de le faire à partir de la Lune, ne serait-ce que pour des questions gravitationnelles.
2: Oui, c'est sûr. Le gros du carburant d'une fusée, c'est vraiment ce que ça prend pour s'extraire de la gravité de la Terre. Donc, c'est sûr que de partir, disons, de la Lune, où la gravité est 6 fois plus faible, ça peut aider. Ou même de partir de l'orbite de la Terre. Donc, de pouvoir, comme ça, être déjà sorti de l'orbite de la Terre pour aller sur Mars, ça va aider. Ça va permettre que la majorité de la masse des vaisseaux soit consacrée à ce qu'on a besoin d'apporter avec nous pour ce long voyage. Mais aussi, quand la NASA dit « Moon to Mars », c'est aussi parce que on a besoin d'apprendre beaucoup de choses. On a besoin d'apprendre comment vivre en environnement hostile pour être capable de vivre sur Mars. Et là, on a appris beaucoup là, depuis 25 ans. On apprend à vivre en apesanteur dans la Station spatiale internationale. Ça va aider à faire ce voyage-là jusqu'à Mars. Mais après ça, comment on s'établit sur une autre planète? C'est ce qu'on va pouvoir apprendre sur la Lune. Donc là, ils vont même devoir... Là, on parlait de faire une base, mais on a besoin d'électricité. Donc, on a besoin de faire vraiment alimenter cette mini-ville-là qui va être construite en électricité, nourrir ces gens-là. On parle de produire du carburant avec la glace d'eau sur la Lune, mais on voudrait le faire sur Mars aussi. Comme dans Sol sur Mars, on va vouloir faire notre carburant. On a commencé déjà à essayer. On a fait un petit test là, avec la sonde Persévérance, l'instrument MOXIE, qui a commencé à faire un test comme ça. Donc, c'est vraiment... Tout ce qu'on apprend sur la Lune va nous permettre de se rendre à Mars.
3: Mais ce volet-là, il me semble qu'il est vraiment important. C'est le directeur de la NASA qui disait récemment « Nous n'abandonnerons plus la Lune ». Et ce n'est pas étranger au fait que les Chinois ont annoncé leur intention, eux aussi, d'y aller. On semble vraiment être engagé dans une course, dans une nouvelle forme, pourrait même-t-on dire, de guerre froide entre les nations, et que cette fois-ci, l'objectif, ben, c'est comme dans l'album de Tintin, l'objectif, c'est la Lune.
2: La compétition, elle est là. La Chine a annoncé même son site d'alunissage potentiel. Donc, elle s'intéresse à une grotte dans le fond. Elle pense qu'il y a de la glace d'eau dans cette grotte-là. Puis, elle ne s'intéresse pas au même site que la NASA, mais elle a annoncé son site d'alunissage. Elle y va. La NASA, elle, a annoncé vouloir être les premiers. Puis même, là, c'est Jared Isaacman, l'administrateur de la NASA en ce moment, mais celui d'avant, dans une conférence de presse, je l'avais entendu dire... pas question d'allunir sur une lune rouge. Donc, c'est sûr qu'ils veulent arriver en premier, c'est annoncé. Alors, ça va se faire. Est-ce que tout ce qui a été annoncé, on a annoncé un programme extrêmement ambitieux, une grosse base lunaire de plusieurs centaines de milles, parce que c'est leur unité de mesure. Est-ce que tout le programme va se réaliser exactement comme prévu? Parce qu'il va y avoir des changements de gouvernement, il va y avoir des réajustements, il va y avoir des tests de technologie qui vont être bons concluants ou pas. Donc, est-ce que ça va se produire exactement comme c'est prévu? Peut-être pas. Mais c'est sûr que ça va se faire. Il va y avoir une présence américaine au pôle sud de la Lune. Ça, pour moi, c'est certain. Et la Chine, qui est extrêmement rapide dans son apprentissage dans le programme spatial, progresse extrêmement vite. Donc, c'est sûr que la Chine va y arriver sous peu aussi.
3: Mais jusqu'à quel point ce qui est en train de se produire respecte le traité de l'espace de 1967, où il était interdit, et là j'arrondis, je résume, mais de s'approprier les corps célestes, parce que ça ressemble beaucoup avec cette forme d'exploitation, le fait qu'on ne veut pas, vous venez de le dire, allunir sur une lune rouge, au fait qu'on se l'approprie, justement.
2: Bon. Dans la conférence de presse du 26 mai dernier, Jared Isaacman, l'administrateur de la NASA, a confirmé que leur exploration allait se faire dans le respect des traités internationaux. Donc, oui, c'est sûr qu'il va y avoir une prise de possession. En même temps, on ne parle pas de faire un territoire des États-Unis. On n'a jamais dit ça. Donc, on parle de collaboration internationale. Essayer d'encadrer ce développement-là technologique qui est extrêmement rapide en ce moment. Et ça serait souhaitable parce qu'il n'y a pas seulement le fait que ce soit que la Lune pourrait appartenir à un pays ou qu'il pourrait y avoir de l'exploitation commerciale, mais il y a aussi le volet environnemental. On ne veut pas répéter les mêmes erreurs sur la Lune que celle qu'on a fait sur Terre. On veut que la Lune reste propre. On veut pas la polluer. On veut pas la contaminer avec nos microbes. Donc, ça serait souhaitable que le cadre légal arrive à suivre la cadence, justement, pour surveiller tout ça, encadrer tout ça.
3: Ça sera pas simple du tout que d'aller s'installer sur la Lune. Il y a de nombreux obstacles. Bon, à commencer par les températures extrêmes, mais pas que. Il y en a beaucoup. J'aimerais vous entendre là-dessus.
2: On parle beaucoup là, de survivre à la nuit lunaire. Sur la Lune, il n'y a pas d'air pour répartir la chaleur uniformément. Donc, au soleil, il fait plus 120 degrés Celsius. Puis à l'ombre, dans les endroits les plus froids, ça peut aller jusqu'à moins 240. Et chaque endroit sur la Lune est éclairé. Il fait jour pendant 2 semaines, il fait nuit pendant 2 semaines. Donc, 2 semaines à moins 200 degrés Celsius, ça peut être un défi pour les rovers, les instruments, même les habitations. Donc, il faut survivre à la nuit lunaire. Il y a plusieurs tests comme ça de technologie qui vont être faits dans les prochaines années pour essayer de trouver vraiment la manière dont on va réussir à survivre là, dans la nuit lunaire. Il y a aussi le fait d'alimenter en électricité les installations. Donc, l'énergie solaire, c'est possible, mais ça va prendre aussi fort probablement du nucléaire parce qu'il ne fait pas clair partout. Et je viens de le dire, il fait noir pendant 2 semaines. Donc, à moins d'avoir des extrêmement bonnes batteries qui sont capables de garder de l'énergie à moins 200 degrés Celsius, ça va prendre la production d'énergie nucléaire. Il y a l'impact environnemental sur la Lune aussi. Donc, assurément, on va changer le visage de la Lune. Il va falloir le faire en étant extrêmement prudent.
3: Je vais vous poser une question peut-être un peu naïve, mais est-ce que tout ça, c'est pour le mieux?
2: Je pense qu'on n'a pas le choix. Je pense qu'on est rendu là. Comme je vous disais, c'est dans l'air du temps. Donc, ça va se passer. Est-ce que c'est pour le mieux? C'est une étape de notre développement. On est des explorateurs. L'humain, c'est un explorateur. On veut aller sur la Lune, on veut aller sur Mars. Et puis là, est-ce que c'est la meilleure façon de le faire? Peut-être pas. C'est notre manière en ce moment. Et j'espère juste que ce qu'on va apprendre en le faisant, ça va nous permettre de résoudre plein de problèmes sur Terre. Notamment pour l'efficacité énergétique ou pour la collaboration ou la science, tout ce qu'on va découvrir qu'on ne sait pas, qu'on va découvrir. Donc, ça va se passer. J'espère qu'on va en tirer le plus d'enseignements positifs possible pour devenir des meilleurs terriens. Parce que c'est sûr qu'on va on va devenir des humains spatiaux. C'est ça, c'est lancé, c'est commencé et ça ne va pas arrêter.
3: Marie-Michèle Limoges, directrice du contenu scientifique ici au Cosmodôme à Laval. Merci beaucoup de nous avoir accordé ces quelques minutes.
2: Ça m'a fait plaisir. Merci d'être venu au Cosmodôme pour me rencontrer.
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0: Après cet entretien avec Madame Limoges, j'avais très envie de revoir Moon, ce film avec Sam Rockwell qui exploite justement quelque chose, des trucs sur la Lune en compagnie de ses clones. Si vous l'avez jamais vu, excellent film de science-fiction, et qui en sera peut-être même plus. Au moment où le Canada réduit ses cibles en matière d'immigration, des centaines de milliers de personnes, et peut-être même plus, pourraient potentiellement bénéficier d'une nouvelle voie d'accès à la citoyenneté canadienne grâce à une modification de la loi sur la citoyenneté. Une chance inespérée, notamment pour de nombreux Américains inquiets du climat politique aux États-Unis ou tout simplement désirant renouer avec leurs racines canadiennes. Et il y en a. Le reportage d'Andréane Williams.
1: See the line of rocks and the orange stake. That is the border.
2: Chaque matin, Joe Richard observe de son balcon les quelques rochers et piquets qui forment la frontière canadienne. L'Américain et son mari, René Morissette, vivent à Derby Line, au Vermont, à moins d'une centaine de mètres du Québec.
1: We have the Canadian flag, which we started
2: devant leur maison, deux drapeaux flottent au vent. Celui de la fierté

0: planifoliés qui, l'espèrent, sera bientôt leur grâce à une récente modification de la loi canadienne sur la citoyenneté.
1: It's also part of both our heritages.
0: En 2009, le gouvernement conservateur avait restreint l'accès à la citoyenneté. Les Canadiens nés à l'étranger ne pouvaient donc transmettre leur citoyenneté canadienne que si leur enfant était né au pays. Mais en 2023, la loi a été jugée inconstitutionnelle par la Cour supérieure de justice de l'Ontario. Depuis décembre, Ottawa permet donc la transmission de la nationalité par filiation au-delà de la première génération née à l'étranger. À condition, bien sûr, de prouver des liens de filiation substantiels avec le Canada. Joe Richard compte bien en profiter. Ses parents et lui sont nés aux États-Unis, mais sa grand-mère est née au Canada.
1: On her death certificate, you see that her birthplace is Notre Dame, New Brunswick, Canada.
0: Dans sa salle à manger, il nous montre son certificat de décès. Le document indique qu'elle est née à Notre-Dame, au Nouveau-Brunswick.
1: Definitely safety and travel for me. And also, you know, a salute to my grandparents and great-grandparents.
0: Il pense qu'obtenir le passeport canadien lui permettrait de voyager de manière plus sécuritaire, alors que les États-Unis malmènent leurs relations diplomatiques à l'étranger. Obtenir la citoyenneté serait aussi une manière de rendre hommage à ses ancêtres, dit-il.
2: Plus trouble avec qu'est-ce qu'il fait.
0: Son mari, René Morissette, dont les parents étaient Québécois, s'inquiète aussi du climat politique aux États-Unis.
2: La chance de devenir citoyen du Canada, ça donne un sens de sécurité, un peu, pour nous autres.
0: Immigration, réfugiés et citoyenneté Canada affirme avoir traité 4075 demandes de preuves de citoyenneté en vertu des nouvelles dispositions entre le 15 décembre 2025 et le 31 mars 2026. Beaucoup sont des descendants américains, des millions de Canadiens qui se sont installés en Nouvelle-Angleterre au 19e et au 20e siècle. L'historienne américaine Leslie Choquette fait partie de ces descendants.
3: Il y en avait à peu près un million, entre 1830 et 1930. Je pense que c'est le quatrième groupe en termes de nombre aux États-Unis à cette époque-là. Après les Irlandais, les Allemands et les Italiens. C'était les Canadiens français. Et aussi, il y avait presque autant de Canadiens anglais en même temps.
0: À Derby Line, les traces de la présence canadienne-française sont d'ailleurs visibles partout. La petite municipalité compte des rues nommées Boucher ou encore Roy, sans compter ses nombreuses entreprises aux noms francophones, comme le concessionnaire de voitures usagées Giroux, l'entreprise Poulain-Grain et le garage Pépin. Même chose au café Roasters, où un autre résident non francophone est attablé.
4: My name is Dan Couture, like pharmacy Jean Couture, same family, yeah.
0: Il s'appelle Daniel Couture, comme la pharmacie Jean Couture, précise-t-il. Lui aussi songe à réclamer la citoyenneté canadienne. Il connaît au moins une douzaine de personnes qui ont entamé les démarches.
4: At this point, at least a dozen or so.
0: Pour retrouver leurs ancêtres, certains font appel à des généalogistes, mais également à des avocats en immigration, comme Lisa Middlemiss. La Québécoise est submergée par les demandes.
5: On ne peut même pas servir tous les clientèles qui veulent notre assistance parce que c'est énorme. En fait, on a doublé notre nombre d'avocats à mon cabinet pour rattraper cette croissance des demandes.
0: Des avocats interrogés affirment avoir reçu des demandes de travailleurs de la santé qui aimeraient pratiquer au Canada, mais aussi d'étudiants qui souhaitent étudier ici sans avoir à payer des frais plus élevés et d'Américains inquiets des politiques de l'administration de Donald Trump.
5: Pour certains clients, ils sont craintifs. Peut-être c'est un couple gay qui, you know, il fallait aller à un autre état pour se marier, qui ne sont plus confortables dans le voisinage après l'élection de Trump. Des clients qui ont des enfants transgenres, qui ne peuvent pas recevoir les soins dans leur état en ce moment avec Trump. Il y a des personnes qui sont craintives que leur fils peuvent être recrutés si jamais les États-Unis réimposent un service militaire obligatoire. J'ai eu un client qui a pleuré ou était en larmes un peu juste l'autre la semaine passée avec cette situation. Donc c'est très surréal comme Canadien, comme avocat.

0: 1000 demandes en lien avec les modifications apportées à la loi, comparativement à seulement 32 à la même période l'année précédente. En avril 2026, elle en a reçu 1681. Ses employés sont tellement débordés qu'une équipe spécialisée dans la certification des documents d'état civil a été mise sur pied. 11 nouveaux postes ont ainsi été créés pour répondre à la demande.
1: On a aussi une équipe qui va grandir là, pour permettre de répondre à la demande. Là, puis,
0: difficile de dire à combien se chiffrent ces potentiels nouveaux Canadiens. Parce que même si les descendants de ceux qui se sont installés aux États-Unis se comptent par millions, ceux qui veulent obtenir la citoyenneté canadienne doivent prouver leur lien de filiation.
2: This is my birth certificate from the city of Boston. My father's birth certificate from the town of Acushnet.
0: Joe Richard a déjà trouvé le certificat de naissance de son père et le certificat de mariage de ses grands-parents. Il a obtenu le certificat de décès de sa grand-mère, mais il n'a toujours pas retrouvé son certificat de naissance.
2: So the one piece that I'm missing is her Canadian birth certificate.
3: I'm having clients going back 5, 6, even 7 or 9 generations back.
0: L'avocate en immigration basée à Toronto, Sarah Pesco, dit que beaucoup de ses clients doivent remonter jusqu'à 9 générations en arrière. Le défi, dit-elle, est qu'à cette époque, beaucoup de juridictions canadiennes n'avaient pas de registre des naissances centralisé. Le Canada n'est pas le seul pays à permettre la transmission de la nationalité par filiation. Plusieurs pays comme l'Allemagne, l'Italie ou encore la Pologne ont des lois similaires. Mais cette modification à la loi canadienne survient dans un contexte particulier, souligne l'avocate Lisa Middlemiss.
4: C'est certain qu'à un moment où l'immigration au Canada est tellement restreinte, de voir les citoyennetés en plein épanouissement comme ça, est vraiment une dichotomie très frappante.
0: Joe Richard traverse régulièrement la frontière. Il a hâte de voir la tête que feront les douaniers canadiens quand il leur présentera son nouveau passeport. Le couple ne compte pas s'installer au Canada, mais Joe et son mari rêvent du jour où ils ne seront plus des étrangers au pays de l'unifolié.
5: Et merci pour le reportage, Andréane Williams.

On va se quitter pour les nouvelles, mais au retour, un entretien avec un chef, oui, Guy Savoie, qui vient de rentrer à l'Académie des Beaux-Arts de France. D'ailleurs, il faut voir son épée, le pommeau, c'est une louche. Je trouve que l'idée est formidable. Mais pour vous, je suis curieux de vous lire là-dessus. Est-ce que la cuisine a sa place à l'Académie des Beaux-Arts? Est-ce que c'est un art? On peut en discuter longtemps. Et aussi un reportage sur la fatigue de compassion quand l'empathie épuise. Ça arrive, croyez-moi. Allez, à tantôt.

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3: Bonjour, ici Karine Matheux. Voici les informations. Les réactions sont nombreuses après la tenue d'un rassemblement raciste qui s'est déroulé samedi en plein jour dans un parc de Shawinigan, en Mauricie. Une vingtaine de personnes vêtues de noir, le visage couvert, ont brandi une bannière sur laquelle on pouvait lire « Je me souviens d'un Québec blanc ». Léa Lauzon.
4: C'est vers 15h30 samedi au Parc des Vétérans à Shawinigan qu'a eu lieu ce rassemblement dans lequel des participants ont brandi une affiche indiquant « Je me souviens d'un Québec blanc ». Vêtue noire et coiffée d'une casquette assortie, la vingtaine de participants dissimulaient leur visage derrière un foulard blanc. Tant sur les réseaux sociaux que dans les rues de Shawinigan, les gens dénoncent la situation.
5: C'est pas avec des phrases de même qu'on va faire un beau Québec.
6: Ça passe pas en 2026, ma chère.
4: Impossible de savoir si ces gens venaient de la région ou...

0: de l'extérieur. La classe politique dénonce unanimement la situation. La première ministre Christine Fréchette a fermement condamné le rassemblement tenu à Shawinigan et les messages racistes qui y ont été véhiculés, affirmant avoir été profondément choquée par les événements. Le chef du Parti québécois et le chef du Parti libéral du Québec ont eux aussi condamné sans retenue ce rassemblement. Au Bloc québécois, son chef Yves-François Blanchette a qualifié l'événement de manifestation honteuse, de racisme et de lâcheté. La ville de Shawinigan affirme ne pas avoir été informée de la tenue de ce rassemblement et condamne ce qu'elle qualifie de message d'exclusion et de haine. La Sûreté du Québec, bien qu'elle n'ait pas reçu de signalement concernant ce rassemblement, confirme avoir vu la photo. Le corps policier indique que des vérifications seront faites à ce sujet. Ici Léa Lauzon, Radio-Canada, Shawinigan.
1: À moins de deux semaines du début de la Coupe du monde de la FIFA, Toronto se prépare à accueillir des milliers de visiteurs. Cet afflux aura un coût environnemental dont l'ampleur reste difficile à évaluer. Magali Lévesque nous en dit davantage.
2: À Toronto, les matchs de la Coupe du monde de soccer commenceront dans quelques jours. Mais les questions entourant son empreinte carbone restent toujours sans réponse claire. Selon la professeure en écologie du sport, Madeleine Orr, il est difficile de prédire l'impact environnemental réel du tournoi. Tant qu'on ne connaîtra pas le nombre exact de spectateurs et de touristes qui viendront à la ville reine. Ultimement, les voyages des partisans compteront pour 80 % de l'empreinte écologique de la Coupe du monde. Or, difficile de savoir combien de billets ont été vendus jusqu'à présent, poursuit-elle. Quoi qu'il en soit, un rapport de la New Weather Institute révèle que cette édition nord-américaine de la Coupe du monde pourrait engendrer jusqu'à 9 millions de tonnes de gaz à effet de serre. 2,5 fois la quantité émise lors de la dernière Coupe du monde au Qatar en 2022. La cause, selon les auteurs de l'étude, l'augmentation du nombre d'équipes participantes, passant de 32 équipes en 2022 à 48 pour cette édition. Toronto n'accueillera que 6 des 104 matchs, rappelle Mme Orr. Son empreinte carbone ne sera donc pas catastrophique, croit-elle. Ici Magali Lévesque, Radio-Canada, Toronto.
1: Les États-Unis ont mené des frappes pendant la fin de semaine dans le sud de l'Iran, ciblant des systèmes de radar et de contrôle de drones. L'Iran, pour sa part, affirme avoir ciblé une base utilisée par l'armée américaine sans préciser le lieu exact. Des attaques de part et d'autre qui ont lieu en dépit du cessez-le-feu en vigueur entre les deux pays. Par ailleurs, l'Iran affirme qu'il ne signera aucune entente tant que les droits du pays ne seront pas pleinement garantis. Le chercheur à l'Observatoire sur les États-Unis de l'UQAM, Julien Toureille, explique pourquoi l'administration Trump a recentré les discussions sur le nucléaire.
3: La semaine dernière, lorsque les bruits couraient à Washington, qu'on était peut-être à quelques encablures d'avoir une entente, il y avait un mécontentement chez des faucons, notamment le sénateur républicain Lindsey Graham, qui trouvait qu'on allait peut-être un peu trop vite en se focalisant trop sur cette question du détroit d'Hormuz, en oubliant l'essentiel, évidemment, dans le dossier iranien, qui est la question du nucléaire. Donc, peut-être le président Trump a-t-il entendu ces éléments-là.
1: Par ailleurs, le Conseil de sécurité de l'ONU tiendra cet après-midi une réunion d'urgence à la demande de la France après la prise de contrôle par l'armée israélienne de la forteresse de Beaufort dans le sud du Liban. Beyrouth estime que cette offensive ouvre la voie à une progression des forces israéliennes dans la région. La journaliste à Beyrouth, Amélie David, explique la position stratégique de ce site.
4: C'est un bastion, c'est une position militaire stratégique et aujourd'hui, on voit vraiment ce message politique pour la reprise de ce point de position, puisque c'est sur une crête qu'il y a plusieurs zones du sud du Liban qui sont visibles de ce point-là. Et donc vraiment, aujourd'hui, on sent cette volonté de l'armée israélienne d'imposer son message, de dire « voilà, nous sommes là, nous allons hisser le drapeau et prenez garde ».
1: Une frappe israélienne menée dimanche à l'aube dans le sud du Liban a tué 8 personnes, a annoncé le ministère de la Santé libanais. Au Brésil, deux hommes qui présentent des symptômes compatibles avec le virus Ebola ont été placés en isolement. L'un est arrivé de la République démocratique du Congo où une éclosion est en cours et l'autre de l'Ouganda. Les premiers examens n'ont pas permis de confirmer la présence du virus, mais les autorités poursuivent leur analyse. Elles soulignent que le risque d'introduction de l'Ebola au Brésil demeure faible. Et en terminant en Colombie, les électeurs devront retourner aux urnes le 21 juin pour choisir leur prochain président. Selon des résultats partiels, le candidat de la droite affrontera au second tour le candidat de la gauche, héritier politique du président sortant. Voilà, c'était les informations.

En France, le tout dernier membre intronisé à l'Académie des Beaux-Arts est un cuisinier. Vous avez bien entendu, le chef Guy Savoie, qui dirige le meilleur restaurant au monde, selon plusieurs palmarès, vient de voir son génie culinaire reconnu. Et il en faut pour créer les associations gustatives qui font vibrer nos papilles. Il appelle ça la fabrique de la joie. On lui en parle à l'instant. Aussi, il en faut de l'empathie pour soigner des humains qui souffrent. Disons-le franchement, la relation d'aide, c'est pas donné à tout le monde. Sauf que ça use aussi. Au point où certains soignants et intervenants développent parfois ce qu'on appelle la fatigue de compassion. C'est insidieux, encore assez peu connu, et ça peut avoir des conséquences néfastes. Un reportage de Myriam Fimbry. Et les nouvelles technologies et l'intelligence artificielle bouleversent le monde du travail. L'un des défis importants des entreprises, c'est de maintenir les compétences de leurs employés. Et pour ça, il faut parfois retourner sur les bancs d'école. C'est de plus en plus courant dans les cégeps du Québec où des compagnies paient pour offrir des formations sur mesure à leurs travailleurs. Fanny Bussière-McNicol nous raconte comment ça se passe dans quelques minutes. Allez, c'est reparti.

0: Rebienvenue parmi nous. On est ravis de vous savoir à l'écoute parce que je vous lis depuis tout à l'heure. Vous êtes loin d'être convaincu que l'exploitation lunaire soit une bonne idée. Vous croyez notamment que ces milliards pourraient être mieux investis ici, sur Terre, pour réduire les inégalités, pour lutter contre la faim dans le monde et pour aussi essayer de résoudre la crise des changements climatiques. Continuez de nous écrire. On aime ça vous lire.
1: La gourmandise réside dans l'exquise délicatesse du palais et dans la multiple subtilité du goût que peut seul posséder et comprendre une âme de sensuel cent fois raffiné. Les véritables gourmands sont très rares, comme les hommes de génie. Guy de Maupassant.
0: Cette magnifique ode au plaisir épicurien de Maupassant a été publiée dans le journal Le Gaulois en 1881. Ce texte célèbre l'art de la table comme une véritable discipline intellectuelle et esthétique. Pour l'écrivain français, la gastronomie transcende le simple besoin de se nourrir. Elle exige une sensibilité et un raffinement. En clair, elle a une dimension artistique. Cette citation était fort bien choisie pour marquer un moment historique qui a eu lieu il y a quelques jours. C'était le 20 mai, la cérémonie au cours de laquelle le premier chef cuisinier a été reçu à l'Académie des Beaux-Arts en France. C'est avec ces mots, sous la coupole de l'Institut, que son petit-fils, Elliot, a rendu hommage au nouvel immortel de la cuisine française. Guy Savoy, bonjour.
2: Oui, bonjour. Merci pour cet accueil que je vais qualifier de délicieux. Merci.
0: Vous êtes trop bon. Nos sincères félicitations. Vous savez, vous venez de faire sauter une barrière avec cette nomination.
2: Oui, une barrière, mais c'est pour ça. Merci d'avoir cité Guy de Maupassant, mais on pourrait citer tous les grands écrivains qui ont tous célébré la cuisine. Depuis Rabelais, qui a enrichi le vocabulaire, hein, pantagruélique, rabelaisien, ou Georges Sand, qui annonçait, mais vraiment de manière très solennelle, faire des confitures, c'est aussi important que faire un livre.
0: Et vous entretenez un dialogue avec la littérature française. Vous avez une collection, Guy Savoy cuisine les écrivains. Vous savez de quoi vous parlez quand vous évoquez l'importance de la gastronomie dans les œuvres?
2: J'ai découvert avec Anne Martinetti, qui s'occupe de la partie littérature de ses livres. En fait, elle sélectionne les textes. Et moi, je fais des recettes qui correspondent un peu à toutes ces célébrations, parce qu'il s'agit pas de relater des faits. À chaque fois, ces écrivains célèbrent des moments de cuisine ou des moments à table. Et quand vous pensez qu'Alexandre Dumas a voulu terminer son œuvre par le grand dictionnaire de la cuisine. Parce qu'il disait qu'à travers ce grand dictionnaire, il laissera vraiment des traces. Donc, vous voyez, l'importance qu'avait la

0: cuisiner. Moi, j'ai souffert du adolescent, du mépris, en fait, lorsque, imaginez, quand, lorsqu'il y a 60, enfin, les 55 ans, on disait dans un lycée d'une petite ville de province en France, c'était Bourgoin-Jallieu, lorsque vous disiez que vous vouliez être cuisinier, ben, il y avait une forme de mépris qui s'installait, parce que seuls les élèves qui avaient un avenir intellectuel, j'ai envie de dire pseudo-intellectuel, était intéressant. Ceux qui rêvaient de faire un métier manuel étaient méprisés, j'ai pas peur de le dire, voilà.
1: Oui.
0: Donc, magnifique. Alors, c'est surtout pas une revanche, c'est simplement de dire que, bon, ben, notre cuisine, eh bien, si elle entre comme ça dans, à l'Institut de France par l'Académie des Beaux-Arts, je veux dire, c'est la reconnaissance suprême. Maintenant, il n'est plus question de s'interroger. Est-ce de l'artisanat ou de l'art? Les artistes ont décidé. La cuisine, c'est de l'art.
1: Voilà. Mais vous-même, Guy Savoy, vous en avez douté longtemps. Je vais être un peu facétieux ce matin. Je vais vous lire un extrait d'un livre qui s'intitule « Savourer la vie », écrit en 2015 par un certain Guy Savoy, qui écrit à l'époque « On dit parfois que les grands cuisiniers exercent un métier artistique. La formule est flatteuse, mais me paraît très exagérée. Les deux ne sont pas comparables. Un peintre n'a jamais mangé son tableau. Et un plat confectionné avec amour et talent par un artisan ne se dévore pas du regard. » Donc, pendant longtemps, vous ne vous êtes même pas vous-même considéré comme un artiste.
0: Mais j'essayais de me consoler. C'était de la consolation, mais bon, aujourd'hui, bon, ce qui prouve qu'on vit une époque formidable, où bien sûr il y a des choses qui sont pas glorieuses, mais il y a une telle évolution qu'aujourd'hui, eh bien, je sais pas, il y a le regard change, et heureusement, parce que lorsqu'on dit que c'est la cuisine qui rentre, bon, aux Beaux-Arts, mais moi j'ai envie de dire, ce sont tous les artisans, tous les acteurs de cet art de vivre à la française, qui ont déjà été reconnus il y a une quinzaine d'années en inscrivant le repas gastronomique des Français au patrimoine immatériel de l'UNESCO. Et maintenant, avec cette entrée sous la coupole, je dirais, ça fait une bonne session de rappel, quoi. Et c'est très bien, et j'espère que ça va donner envie, en tout cas des adolescents, j'espère que ça va désinhiber ceux qui n'osaient pas dire qu'ils voulaient faire de la cuisine. Maintenant, on peut être cuisinier, on peut être charcutier, on peut être boulanger, on peut être vigneron, et puis être apparenté à un métier d'art, voilà. Donc, c'est formidable.
1: Pourquoi a-t-il fallu si longtemps avant de le reconnaître? Parce que je regardais votre menu avec votre soupe au cœur d'artichaut, à la truffe, avec du parmesan, avec une brioche feuilletée aux champignons. Il y a de la crème qu'il y a là-dedans et d'autres ingrédients, évidemment, qui vont demeurer secrets. J'ai déjà travaillé dans un restaurant qui avait accueilli à l'époque Michel Troisgros, qui était venu préparer son saumon à l'oseille, et dans lequel il y avait du vermouth, il y avait du sancerre, le fumet de poisson, évidemment, du citron.
0: Du noyé prat.
1: Bon, voilà. Donc, il y a là-dedans une dimension qui échappe au commun, au cerveau du commun des mortels. Tiens, je vais aller jusqu'à le dire de cette façon-là.
0: C'est amusant que vous choisissiez le saumon à l'oseille des frères Troisgros. C'était donc du père et de l'oncle de Michel. C'était la première fois qu'un poisson était servi en escalope. Et c'était la première fois que la sauce était dessous. En principe, la sauce était toujours dessus. Ce qui a fait dire à certains experts en art, en peinture, de dire le saumon à l'oseille des Troisgros, c'est comme les demoiselles d'Avignon de Picasso. Ça marque vraiment un changement d'époque, un changement de style, et c'est tout ça. Donc, je reviens sur mes écrivains préférés qui ont mis en avant la cuisine et tout ça. Et je veux dire, il y a depuis très longtemps un parallèle qui est fait, bon, avec la musique déjà. En cuisine, on peut parler de rythme, on peut parler de piano. Souvent, il y a des parallèles avec d'autres arts, et je ne sais pas pourquoi on a attendu aussi longtemps. Si j'étais très égoïste ou égocentrique, je me dirais, ils ont bien fait d'attendre, comme ça c'est moi le premier. Mais je pourrais toujours dire, si ça avait été reconnu déjà depuis plusieurs années ou plusieurs décennies, eh bien, il y aurait une vraie section dédiée au goût, et il y aurait peut-être une dizaine de cuisiniers, des pâtissiers, des vignerons, tout ça. Enfin, tous ceux qui participent, je dirais, à l'art de bien vivre à la française.
1: On sent toutefois, Guy Savoy, qu'il y a une évolution depuis quelques années. On pense aux séries du regretté Anthony Bourdain, No Reservations, oui, et Parts Unknown. On pense aussi au cinéma, à Chef, le film Chef de Jon Favreau, à Ratatouille, où vous avez joué un petit rôle, où vous étiez le second de la cuisine. Aux oui, séries télé de Bear, que vous connaissez peut-être, même à la télé-réalité.
0: Bien sûr, mais vous savez, vous parlez de Ratatouille. Oui, ils étaient venus s'inspirer chez nous pour le rythme en cuisine. Je vous ai parlé de rythme tout à l'heure. Et Brad Lewis, le producteur, est venu à mon installation à l'Académie la semaine dernière. Donc, oui, tout ça, ça tournait autour depuis... Eh ben, depuis des années, et puis voilà, et puis ça tombe sur moi, et c'est génial. Je le déguste, pour reprendre un terme culinaire, avec une belle gourmandise, selon la définition de Guy de Maupassant.
1: Mais vous, en tout cas, vous avez su rapidement ce que vous vouliez faire. Vous aviez l'exemple de votre mère, qui était un cordon bleu, qui avait une buvette qui est devenue un restaurant, donc ça vous a aidé aussi, mais vous avez maintenu le cap, même, j'aurais envie de dire, contre vents et marées, vous avez commencé à le dire tout à l'heure, parce qu'on en a même essayé de vous décourager, mais c'était ça votre rêve.
0: Bien sûr qu'on a essayé de me décourager. Même une psychologue m'a dit, après avoir fait bouger des cubes pendant quelques minutes, que j'étais pas fait pour un métier manuel, encore moins dans l'alimentation. Ce à quoi j'ai répondu, bon, c'est pas en faisant bouger des cubes pendant 10 minutes que vous allez me faire changer une idée en tête, que j'ai en tête depuis des années. Mais quand même, dans la tête d'un adolescent, où, bon, bien sûr, c'est une époque de la vie où il y a des doutes. Vous remarquez, des doutes, on en a toute sa vie. J'en ai encore aujourd'hui à 72 ans, mais c'est pas bien, quoi. C'est pas bien parce que, moi, j'ai tenu tête parce que j'avais une forme de détermination, déterminé à faire de la cuisine. Et surtout, je n'avais pas d'autre voie qui m'intéressait. Donc, j'étais visiblement pas fait pour les mathématiques, pas fait pour être certainement dans un bureau. Enfin, je sais pas. En tout cas, je n'avais pas d'autre centre d'intérêt que la cuisine et la curiosité, quoi, tout autour de la cuisine.
1: Il y a quelque chose de très concret dans la cuisine aussi. Je vous comprends quand vous dites que moi, c'était pas pour vous, c'était pas les mathématiques, parce que vous aviez peut-être besoin d'être vraiment très ancré dans le réel.
0: Mais bien sûr, mais aujourd'hui, avec quelques années d'expérience, je sais pourquoi j'ai choisi ce métier. Ce métier, on est en permanence dans l'instantané et le concret. Le concret des produits, hein, les produits arrivent le matin, on peut les toucher, on peut les imaginer. Moi, quand les carottes arrivent, je les imagine dans leur champ. Quand le homard, il arrive, je l'imagine se déplaçant dans son fond marin. Et après, on sait que nous, en quelques minutes, voire quelques secondes pour des filets de rouget, on va passer de l'état de comestibilité à l'état de plaisir. Mais c'est la magie, je dirais. Quand je dis que la cuisine, c'est l'art de transformer instantanément en joie des produits chargés d'histoire. J'ai voulu opposer l'instantanéité de la cuisine à la longue histoire de chaque produit. La carotte, elle a une longue histoire. L'histoire de son espèce, de sa variété. Puis après, elle a sa propre histoire. Parce que dans son champ ou dans son jardin, il a fallu qu'elle échappe, je sais pas moi, à l'orage, au ver, au rat, au lapin. Voilà, tout ça. Donc, tout ça, il y a des longues histoires. Et nous, en quelques minutes, voire quelques secondes, on transforme. Et on transforme pour une deuxième vie qui va être plus belle que la première, puisque des convives vont se régaler avec ce qu'on a préparé.
1: C'est la fabrique de la joie, vous l'expliquez très bien.
0: Oui, c'est l'art de la joie, absolument.
1: Votre restaurant est qualifié du meilleur au monde selon la liste qui agrège des centaines de guides gastronomiques. On peut imaginer qu'il y a beaucoup de stress, il y a beaucoup de pression qui vient avec ça. J'imagine que les auditeurs songent immédiatement à Noma avec René Redzepi où la culture était toxique. Comment vous évitez cela chez vous?
0: Alors, vous savez, bon, moi j'ai la chance d'avoir quelques décennies, ça fait 57 ans que je fais ce métier, à deux journées en une, ça fait donc 114 ans que je travaille. Donc, pour arriver à cette, bon, entre guillemets, performance, il faut que je sois animé par la passion. Et quand vous êtes animé par la passion, vous essayez d'éviter la pression. Parce que la pression est mauvaise conseillère et la passion est un régénérant, est un accélérateur. Enfin, la passion permet de faire plein de choses. Eh bien, on permet de garder, je vais dire, cette jeunesse d'esprit. J'ai dit que moi, que je balayais l'état civil, que j'oubliais l'état civil, et je ne voulais conserver que l'état d'esprit. Et cet état d'esprit, il est animé par une passion qui est intacte. Et ça, c'est formidable. Je le vis deux fois par jour, d'ailleurs déjeuner, dîner, à chaque table et pour chaque convive. Mmh. Donc ça en fait des combinaisons.

0: Et vous avez des employés qui, il faut le préciser, sont là depuis des décennies. Donc, ça se passe bien en cuisine. En terminant, vous avez milité pour que le repas gastronomique français soit inscrit au patrimoine immatériel culturel de l'UNESCO. C'était en 2010. 15 ans plus tard, ou à peu près, qu'est-ce qu'il en reste et quel est l'avenir de la gastronomie française?
1: Ah non, mais alors qu'est-ce qu'il en reste? Il reste tout, heureusement, qui continue à évoluer. Et surtout, ça a ouvert la porte à toutes les cuisines du monde. Parce que maintenant, il y a un grand nombre d'habitudes alimentaires qui ont été inscrites au patrimoine immatériel de l'UNESCO. Parce que tous les pays du monde, aujourd'hui, ont pris conscience qu'ils avaient une cuisine. La France a une gastronomie. J'entends par là, la gastronomie est née grâce à une diversité de produits incroyable. Cette diversité de produits unique au monde, à la fois dans la diversité et dans la qualité, a déclenché tous ces savoir-faire de boulanger, de pâtissier, de charcutier, de fromager, de vigneron, enfin tout ce qui fait la singularité de la gastronomie française. Et j'en profite pour dire qu'autour de la planète, j'ai bien autour de la planète, je mets la France hors jeu, il s'est passé plus de choses autour de la cuisine ces 30 dernières années que les 2000 ans qui ont précédé. Mais la cuisine française sert toujours de phare, sert toujours de repère, sert toujours d'accélérateur en fait. D'accélérateur parce que il n'y a rien de plus sain que de donner l'exemple et donner envie aux autres de nous ressembler.
0: Guy Savoie, chef étoilé et maintenant immortel à l'Académie des Beaux-Arts. C'est un plaisir de vous parler ce matin. Merci de nous avoir rappelé qu'il existe tellement et tant de formes d'intelligence et de génie.
1: Merci infiniment. Merci, merci, merci. Et puis je rappelle, j'adore les convives de votre belle province. Parce que vous avez tous un point commun. C'est cette joie de vivre, cette chaleur qui à chaque fois nous enchante.
0: Vous êtes très gentil. Merci encore Guy Savoie.
1: Merci.
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0: Pour les curieux, le restaurant de Guy Savoie est situé à la place de la Monnaie à Paris. C'est un lieu baigné de lumière. C'est magnifique. C'est de la très haute gastronomie. C'est très cher, forcément, pour le repas. 14 services, je vous laisse imaginer. Mais le lunch du midi, lui, est plus abordable. Je vous dis ça, si jamais. Allez, on va ailleurs. Les soignants, les intervenants, toutes ces personnes impliquées dans une relation d'aide auprès des autres font souvent preuve d'un dévouement et d'une empathie hors du commun. Il faut être constamment à l'écoute de ceux qui souffrent et chercher des solutions pour améliorer leur sort, évidemment. Ça peut user, tant et tellement que parfois, ils développent ce qu'on appelle la fatigue de compassion ou l'usure de compassion. C'est une vraie détresse professionnelle et ça touche 20 à 30% de ceux qui prennent soin des autres. Ce syndrome, encore peu connu, peut avoir d'importantes conséquences, tant sur la santé physique et mentale que sur la capacité d'aider. Ça peut même mener à l'arrêt de travail, voire au changement de carrière. Là-dessus, le reportage de Myriam Fimbry.
1: J'ai commencé à avoir des cauchemars, à avoir des problèmes de santé. Et mais aussi, je me sentais tellement seule.
2: Paula Baracaldo ne pouvait plus continuer. Travailleuse sociale de 16 ans d'expérience, originaire de la Colombie, elle œuvrait auprès de femmes immigrantes hispanophones au Québec. Ces femmes, soulagées de trouver une écoute dans leur langue maternelle, lui confiaient de la violence conjugale et des violences sexuelles.
1: Alors, tous les jours, entre 5 et 7 femmes avec la même histoire, alors j'ai commencé à sentir comme un désintérêt pour les histoires des femmes. J'ai commencé à sentir comme sans force de continuer de les écouter. Mais aussi, j'ai commencé à sentir beaucoup des symptômes de fatigue physique, beaucoup de douleurs dans mon corps. Alors, j'ai commencé à penser, est-ce que ça serait le burn-out? Quels sont les symptômes?

0: J'ai visité le médecin et c'est le médecin qui m'avait parlé pour première fois de la fatigue de compassion.
1: Mais elle ne voulait pas laisser tomber celle avec qui elle avait tissé une relation d'aide et de confiance. Il lui était difficile de couper les ponts la fin de semaine.
0: À la maison, je parlais tout le temps de ça. J'ai commencé à avoir aussi un peu, pas de problème avec mon conjoint, mais mon conjoint a commencé à mettre des limites avec certains sujets. Mais je ne pouvais pas d'arrêter de penser dans les histoires des femmes. Le week-end, mon téléphone était comme plein de messages des femmes qui finalement ont partagé mon numéro de téléphone. Alors mon téléphone était à cette époque comme 911 pour certaines femmes immigrantes latino-américaines. Alors j'ai commencé à vivre chaque jour un peu plus de stress, un peu plus de frustration. Ça a été très dur, mais surtout avec l'effet dans ma santé.
1: Paula Baracaldo comprend alors qu'elle doit prendre soin d'elle. Après un congé maladie de 8 mois, elle change de travail, ce qui lui permet d'être moins exposée à des situations difficiles. La psychologue Pascale Brion, professeure et chercheuse à l'UQAM, est une spécialiste de la fatigue de compassion, du traumatisme et de la résilience. Auteur du livre « Entretenir ma vitalité des dents », elle donne des conférences et des formations au Québec, en Europe et même en Asie.
2: Il reste quand même beaucoup de tabous qui sont associés à cette réalité. On aime voir le soignant, le médecin, l'infirmière, le psychologue, le travailleur social ou la travailleuse sociale comme étant des piliers. Des gens qui sont capables de tout entendre, de tout vivre, d'être totalement dédiés à leur vocation, à leur métier, sans aucune conséquence négative. Et en fait, ce qu'on commence à comprendre, c'est que ce métier peut effectivement avoir un lourd tribut émotionnel. Et elle a des manifestations différentes, cette fatigue de compassion, du burn-out ou de l'épuisement professionnel, dans le sens où elle touche et elle cible directement la relation avec l'autre. Donc, c'est directement, je n'ai plus la capacité, la vitalité d'écouter, de soutenir. J'ai l'impression que je n'ai qu'une envie, c'est de fuir. J'ai l'impression que je suis submergée par la douleur de l'autre. Et donc, elle cible directement le rapport à un autre être humain.
1: Si l'empathie est essentielle dans de nombreux métiers, la psychologue explique que c'est le glissement vers la sympathie qui peut s'avérer dangereux.
2: On va parler du moment où cet intervenant va glisser dans une posture beaucoup plus personnelle, où là, il a perdu des frontières saines pour aider l'autre. Donc, il est en résonance avec la douleur de l'autre. Il ressent de façon très intime la douleur, la détresse, la souffrance de l'autre. Parce qu'il est touché, parce qu'il y a eu des zones de fragilité exacerbées, parce qu'il plaque ses propres enjeux sur l'autre. Et donc, cette frontière saine qui nous permet d'aider l'autre tout en conservant notre vitalité a été amoindrie et donc est devenue dangereuse pour l'intervenant.
1: À la fatigue de compassion peut s'ajouter ce qu'on appelle le traumatisme vicariant.
2: Dans le trauma vicariant, on va être beaucoup plus dans « je souffre de symptômes post-traumatiques liés à un événement qu'on m'a raconté ». Et donc, j'ai des images qui s'imposent à mon esprit et même des réactions de sursaut et d'hypervigilance parce que je suis constamment en contact avec des victimes qui vont me parler d'événements traumatiques.
1: Il y a quelques semaines, à Shawinigan, le réseau québécois d'action sur la santé des femmes consacrait un atelier de discussion à cet enjeu lors de son colloque. Dans la salle, des représentantes d'organismes provenant des quatre coins du Québec.
3: Est-ce que dans vos équipes, vous avez déjà été affectées par la fatigue de compassion? Donc, vous pouvez en parler entre vous, puis quelques minutes pour échanger.

0: Marianne Poirier est intervenante communautaire à Montjoly, dans le Bas-Saint-Laurent.
1: Quand j'ai commencé dans le communautaire, j'étais dans un autre organisme à cette époque-là. C'est un organisme qui éteignait des feux constamment. C'était une banque alimentaire. Puis j'avais commencé en plein dans le COVID, là, fait que on était non seulement dans une situation anormale, c'était un bris de normalité. On était confronté à des gens qui ne s'étaient jamais retrouvés en situation de précarité, mais c'était confrontant pour moi, c'était très, très stressant, très inconfortable. Puis...
2: Vous sentiez fatiguée, alors?
1: Oui, j'étais très, très, très fatiguée. Ça aussi, c'était très difficile, puis ça m'a fait un électrochoc aussi de me rendre à un moment où j'ai dû demander un arrêt de travail. Puis j'ai fait, OK, là, je pense qu'il y a des choses qu'il faut que je déconstruise si je veux survivre à être intervenante dans la vie, tu sais. Fait que de se créer une carapace aussi, puis de l'importance d'avoir, de laisser le travail une fois qu'on quitte de fermer la porte. C'est sûr qu'il y a des histoires qui nous suivent, mais de se créer une petite carapace, une petite armure pour pas être trop poreuse à la misère humaine.
2: Tout en restant dans l'empathie et la compassion, c'est ça le grand défi.
1: Exactement, c'est le grand défi. C'est l'équilibre à atteindre qui est très difficile. Oui, l'empathie, mais en conservant nos énergies puis en connaissant nos limites, ce qui n'est pas facile.
2: Oui. Et vous avez développé des petits trucs?
1: Ouais, oui, avec l'expérience, beaucoup de trucs, la méditation, faire du sport, avoir un réseau social qui me tient beaucoup, des liens. Tu sais, je pense que je suis une personne qui nourrit beaucoup ses liens familiaux, amicaux, même au travail, mes collègues de travail très précieuses. Je suis quelqu'un qui tricote beaucoup aussi. Je pense que le tricot, ça m'aide. Puis en travaillant sur moi-même aussi, on apprend à se connaître puis à connaître nos limites, à comprendre quels moyens il faut prendre pour se protéger, pas trop se laisser couler au fond.
3: Ça, c'est mon bureau où je fais l'intervention individuelle. Fait que j'accueille le gars ici dans le sofa pour une discussion d'à peu près 50 minutes, une heure.
0: Les femmes sont plus nombreuses dans des métiers où la relation d'aide ou de soins est centrale. Mais la fatigue de compassion concerne aussi les hommes, même s'ils en parlent peut-être un peu moins.
3: 5 salles d'intervention qui sont partagées entre les stagiaires et mes collègues intervenants.
0: Victor Hugo de Souza, un psychologue formé au Brésil, travaille à Montréal dans un organisme communautaire pour les hommes en détresse.
4: Soit pour la consommation de drogue, alcool, soit pour des problèmes de santé mentale, dépression, anxiété.
0: L'intervenant psychosocial reconnaît que la fatigue de compassion est difficile à aborder entre thérapeutes masculins. Il y a une forme de tabou ou de déni.
4: Parce qu'on apprend que pour être un homme, il faut montrer l'autonomie, il faut montrer la capacité d'autogestion, il faut montrer l'indépendance, il faut montrer qu'on est capable, dans un sens très pratique, je suis capable de faire la job. Fait que tu vas pas trop en parler aux gens, tu vas pas ouvrir ton cœur pour dire, écoute, moi, je pleure la nuit parce que j'ai vécu telle affaire, j'ai vu un patient qui souffrait, et je savais pas quoi faire. Puis à ce moment, il faut que tu dévoiles ton incapacité d'aider l'autre.
2: Et de continuer à faire ce travail-là quand même, à quoi ça peut mener?
4: Ah bon, aux symptômes de burn-out. Tu sais, l'accumulation du stress devient anxiété. Puis si tu persistes, bien à un moment donné, ça va exploser. Moi, j'ai vécu du trouble panique. Pour moi, l'anxiété a monté à... s'est développée en trouble panique, mais il y a plusieurs troubles liés à la dépression, les changements d'humeur, de renfermement, ça c'est très fréquent chez les hommes. Fait que là, tu peux plus vraiment bien développer ton travail parce que ça affecte notre écoute, notre attention aux besoins de l'autre.
0: Les proches aidants qui prennent soin d'un conjoint ou d'un parent âgé, parfois en plus de leur travail, sont très vulnérables aussi à ce phénomène d'usure. Nancy Chouinard, rencontrée au colloque, prend conscience qu'elle en a vécu elle-même.
5: Il n'y avait pas de mots qui étaient définis à l'époque. Mais c'est là que je me rends compte que oui, ça a été la fatigue. J'arrivais difficilement à bien dormir, j'arrivais difficilement à bien me concentrer. Donc, ça devenait de plus en plus difficile de faire mes études aussi.
0: Dans le mot « soin », il y a le mot « soi », rappelle-t-on avec finesse lors du colloque à Shawinigan sur le travail et la santé des femmes. Mais pas toujours facile de prendre soin de soi. Nathalie Bory, chargée de projet en Mauricie.
6: On parle de prendre soin de soi. On galvaude le mot « bienveillance ». Il est très à la mode de ce temps-là. Mais qu'est-ce que ça veut dire, prendre soin de... Comment on fait ça collectivement?
0: Des solutions avancées par Martine Deschamps, coordonnatrice clinique dans un CALACS, centre d'aide et de lutte contre les agressions à caractère sexuel en Mauricie.
7: On a une rencontre par mois en individuel avec chaque intervenante pour discuter soit la lourdeur de cas, soit des choses dans notre vie personnelle qui peuvent nous empêcher d'être utile au travail. Ensuite, on a des supervisions cliniques d'équipe. Où ce qu'on peut partager, puis c'est plus du soutien entre les pairs qui est l'objectif, mais aussi de ventiler. Parfois, on peut essayer comme des respirations, on peut essayer de la visualisation, on va essayer des choses différentes à chaque fois pour se faire du bien avant de débuter. Et on a aussi des ressources externes qui viennent 5 fois par année.
0: Justement, au Centre de ressources pour hommes de Montréal, une thérapeute externe vient 1 fois par mois. L'intervenant psychosocial Victor Hugo de Souza l'apprécie.
4: Elle peut m'aider à comprendre ces émotions que moi je vis.
0: Et pour ne pas se laisser envahir par le travail lors de ses congés, voici ce qu'il dit à ses patients en prévision de la fin de semaine.
4: Si jamais tu as des pensées suicidaires ou tu as un autre comportement de risque, voici quels organismes, quels centres de crise, quelles lignes d'écoute qui pourraient être disponibles pour toi à ce moment. Puis avec ça que je vais pouvoir rentrer chez nous en paix. OK? Parce que je sais que j'établis avec la personne un filet de sécurité.
0: La psychologue Pascale Brion recommande des auto-soins, des façons de se ressourcer.
8: Par exemple, qu'est-ce que je vais faire pour me nourrir de beauté? La recherche de sens, le contact avec plus grand que soi, contact avec la nature. Alors, c'est un champ qui est en pleine expansion. On commence à les documenter, ces auto-soins, à les mesurer et on veut davantage les mettre de l'avant très tôt dans la carrière.
9: C'était un reportage de Myriam Fimbrie.

0: Pour s'adapter à un monde changeant, des centaines d'entreprises font affaire avec les Cégep pour créer des formations sur mesure qui seront offertes à certains de leurs employés. L'idée est de leur permettre d'affûter leurs compétences aux exigences du marché du travail, bousculées, faut bien le dire, par les nouvelles technologies et l'intelligence artificielle. Une expertise qui pourrait être bien utile alors que pour la première fois depuis un siècle, le Québec entre dans une période où la population en âge de travailler a commencé à diminuer. On va donc plonger dans l'univers de la formation continue offerte dans les Cégep dans ce reportage de Fanny Bussière-McNicol.
1: On est dans la salle de robotique. Donc, c'est la classe qu'on utilise pour donner la formation en génie électrique sur nos robots à bébé.
2: Francis Dubreuil est enseignant en génie électrique au Cégep de Thetford dans Chaudière-Appalaches et il présente fièrement sa douzaine de robots articulés.
1: C'est un robot 6 axes, donc on a 6 degrés de liberté sur notre robot. La base peut bouger, donc chacun des joints du robot devient un degré de liberté. Puis on peut faire une panoplie de tâches en industrie avec ça, par exemple.
2: Il renverse pêle-mêle un casse-tête pour enfants composé de pièces de bois de couleurs et de formes différentes. Il active l'un des robots pour nous montrer ce dont il est capable.
1: Vous avez vu une lumière allumée? Donc le robot a pris une photo de son environnement de travail, a retrouvé la coordonnée de la pièce, est allé la chercher dans la bonne orientation pour aller l'assembler par la suite.
2: En moins d'une minute, le robot a succionné puis replacé toutes les pièces dans leur boîte d'origine. Il pourra à son heure devenir, par exemple, un robot peintre, un robot trieur, un robot assembleur ou un robot soudeur. Francis Dubois.

0: Roy a enseigné il y a quelques mois à des étudiants un peu particuliers, une trentaine d'employés de l'entreprise de métallurgie Canam, basée à une heure de route du cégep. Paul-André Charbonneau, conseiller au développement des affaires pour le service aux entreprises au cégep de Thetford, explique comment ce partenariat est né.
1: Canam, quand ils m'ont contacté, ils m'ont expliqué qu'ils étaient en processus pour développer une nouvelle ligne de production qui utilisait des robots ABB. Donc, en prévision de cette nouvelle ligne de robots-là qui s'en venait, Canam voulait former ses employés pour être capable de les utiliser le plus possible dès le départ.
2: Ça serait bien que tu mettes un sort, le casque et les lunettes.
0: Ce sont surtout les bouchons pour les oreilles qui se révèlent utiles lors de cette visite de l'usine du groupe Canam à Saint-Gédéon. On nous montre du doigt l'endroit où se trouve cette première ligne robotisée que Canam développe dans le plus grand des secrets. Leur grand expert de la robotique, Vincent Babin, nous en dévoile quelques petits détails.
3: Ça fait 5 ans, je pense, qu'on travaille là-dessus. Bon, ben, comme que je dis, il y a des choses que je peux pas dire à propos du produit, le nombre de robots, mais le jour où on va pouvoir en parler, c'est super impressionnant, même pour quelqu'un comme moi qui a vu des robots pendant la majorité de sa carrière.
0: Il nous guide vers une autre section de l'usine, où une cellule de 3 robots, dont un énorme, est à l'œuvre.
3: Ici, on est à notre cellule robotisée de l'usine 5. C'est une usine de structure. Puis ici, ce qu'on fait, c'est qu'on fait des pré-assemblages pour des entrepôts, des buildings, tous les contrats qu'on a. Notre robot assembleur, ce qu'il fait, c'est que lui est vraiment plus gros que les autres. On parle de 3 à 4 mètres de haut. Il vient prendre les plaques qu'il y a à installer dans notre poutre avec un aimant. Il prend la plaque, il la positionne dans la poutre, puis après ça, nos 2 autres robots soudeurs viennent se positionner pour souder. Chaque poutre qui est rentrée dans la cellule est nouvelle à toutes les fois. Fait que vraiment, la force de nos robots ici, c'est toutes les jobs sont différentes, puis c'est les robots qui s'adaptent vu qu'ils peuvent se positionner dans l'espace n'importe comment.
0: Le technicien et superviseur en soudage Guillaume Poirier et la chargée de projet Andrea Gomez sont parmi ces employés qui sont retournés sur les bancs d'école le temps de 2 formations au cégep de Thetford.
4: Moi, je suis un technicien en soudage, donc on se spécialise dans l'application de la soudure. Fait que l'avenue de ces nouveaux équipements-là, bien, on doit se mettre à jour, en fait.
5: Ça m'importe d'être capable de parler le même langage avec mes techniciens lorsqu'on planifie des travaux. Améliore la manière qu'on planifie les tâches aussi. Puis ça nous permet d'agir plus vite lors des travaux.
0: On poursuit la discussion avec Guillaume et Andrea hors de l'usine, histoire de mieux s'entendre parler.
6: Moi, on me l'a offert, en fait, puis j'étais enthousiaste face à l'opportunité d'apprendre. J'ai commencé dans l'usine comme assembleur, comme soudeur, puis j'ai tranquillement pas vite grandi, fait que j'ai su saisir les opportunités, dans le fond, là, quand qui s'offrent à moi. C'est une évolution des choses, puis dans mon domaine à moi, ça me permet effectivement de rester à la fine pointe de la technologie puis de suivre le marché, en fait, là.
7: Ça te donne beaucoup plus de confiance parce que tu as beaucoup plus de connaissances sur des domaines qu'au début, tu pensais pas avoir l'opportunité de travailler avec. Ça donne un gros sens d'appartenance dans la compagnie, puis beaucoup d'envie de rester parce que c'est pas toutes les compagnies qui font ce genre de formation.
0: Vicky Fortier, la directrice des ressources humaines chez Groupe Canam, précise l'importance de la formation continue pour son entreprise.
8: Le marché du travail évolue très rapidement, donc beaucoup plus d'automatisation, beaucoup plus de robotique. On doit suivre la parade, je vais dire ça comme ça, ou même, je dirais, être en avant, si on peut. L'arrivée du nouveau projet, il y a quelques années aussi, nous a donné le go d'investir plus dans nos gens, de s'assurer que leurs compétences étaient mises à jour pour, bien sûr, répondre aux besoins de l'organisation puis de ce qui s'en vient aussi au niveau des technologies dans le futur.
0: Francis Dubreuil et Paul-André Charbonneau du cégep de Thetford trouvent ces partenariats particulièrement stimulants.
9: C'est super enseigner aux jeunes qui arrivent, on forme la relève du futur, mais de retourner avec une clientèle qui a les pieds en industrie, ça permettait d'avoir des discussions vraiment intéressantes parce que ces personnes-là, quand je leur donnais une formation, le lendemain, ils étaient sur le plancher. Donc, la semaine suivante, ils pouvaient arriver pour me dire « La semaine passée, on a eu tel problème sur un robot, ça peut être dû à quoi? »
1: Une des missions que j'ai, c'est de faire comprendre à l'industrie puis aux entreprises que les services aux entreprises des cégeps, c'est leur porte d'entrée pour avoir accès à toute cette expertise-là qui est déjà développée dans les cégeps. Fait que c'est quelque chose qui est peu connu, qui gagne à être connu davantage. C'est certain que c'est un service quand même qui est payant pour les entreprises.

0: Il y a des coûts reliés à ça, mais c'est des coûts qui sont très compétitifs. Il y a déjà des infrastructures qui sont en place, qui sont financées par les services publics et qui peuvent être utilisées à travers le service aux entreprises. Chaudière-Appalaches, taux de chômage est extrêmement bas. Trouver des employés, c'est difficile. Donc, il y a la pénurie de main-d'œuvre qui est très présente. C'est conjugué aussi avec les problèmes d'immigration qui sont assez connus, là. Donc, il y a certains travailleurs qui étaient qualifiés qui doivent partir suite à la fin de leur statut d'immigration, des choses comme ça. Et les employés qui sont disponibles, ben, les entreprises misent vraiment beaucoup sur eux. Puis, sur le terrain, je sais qu'il y a une demande de plus en plus forte pour garder les travailleurs qui sont déjà là et les amener à un autre niveau. Donc, souvent, les besoins changent. On a eu plusieurs demandes récemment et c'est, je sens que c'est en croissance où les entreprises sentent qu'ils doivent s'adapter, doivent optimiser leur processus, si on peut dire. Puis, souvent, ben, c'est fait avec des employés qui sont déjà sur place, d'excellents employés, mais qui doivent aller chercher des compétences supplémentaires. Donc ça, moi, je le vois beaucoup. Puis je pense que c'est quelque chose où les services aux entreprises des cégeps peuvent vraiment jouer un rôle important dans le futur.
1: Pour la première fois depuis un siècle, la population active a entamé un déclin. L'Institut de la statistique du Québec indique que la population de 15 à 64 ans a commencé à diminuer l'été dernier et projette qu'elle chutera de 178 000 personnes entre 2026 et 2029. Donc, la hausse d'intérêt et de pertinence des départements de formation continue, la présidente directrice générale de la Fédération des cégeps, Marie Montpetit, la sent dans l'ensemble de la province.
2: Donc, le nombre de départs à la retraite s'accélère, près de 1 million de postes qui vont être à pourvoir au Québec d'ici 2033. Deuxième phénomène, au-delà du changement démographique, il y a les transformations technologiques qui s'accélèrent et qui vont accélérer les besoins de requalification des travailleurs aussi. Mmh. On va avoir deux enjeux là, qui sont concomitants, là, trouver des gens pour venir pourvoir ces postes-là et aussi pour venir soutenir les postes qui vont évoluer. Le marché de l'emploi va évoluer très rapidement, notamment à cause de l'intelligence artificielle, transformation numérique, robotisation, automatisation, toutes sortes de phénomènes qui font que les travailleurs vont devoir s'ajuster au niveau de leurs compétences. Le grand défi que le Québec va avoir pour sa résilience économique puis sa productivité, c'est d'être capable de former aussi vite ou sinon plus vite que le marché du travail lui-même va évoluer, que la demande au niveau des compétences va évoluer. Donc, la pertinence des formations actuelles, un DEC par exemple, demeure, mais la transformation du marché du travail va demander aux employés, aux travailleurs, d'aller chercher des formations tout au long de leur vie, d'aller ajuster leurs compétences, d'aller rehausser leurs compétences, dans certains cas, de se requalifier. Et ça va être le grand défi du marché du travail, d'être capable justement d'adapter les compétences des travailleurs à ce niveau-là.
1: Il n'y a pas que les entreprises qui prennent l'initiative de rehausser les compétences de leurs employés.
3: OK, très bien. Donc, on commence.
1: Les départements de la formation continue d'autres cégeps développent des programmes destinés à des travailleurs de différents horizons pour leur offrir la possibilité de bonifier leur savoir-faire.
3: On est dans le domaine de l'intelligence artificielle, mais du côté pratique, on est en train de faire le machine learning.
1: On entend un professeur d'informatique donner son cours à distance un mardi soir à une vingtaine d'étudiants de profils divers. Le cégep Bois de Boulogne à Montréal a ces dernières années développé le pôle data à la formation continue avec 5 programmes, dont le plus récent, spécialiste en solutions d'intelligence artificielle. Les étudiants Nahed Amamou et Mohamed Ouari font partie de cette cohorte.
4: Bonjour Nahed, comment
5: vas-tu? Bonjour et toi Fanny, ça va?
1: Nous rejoignons Nahed chez elle et elle nous montre son bureau de travail et d'études.
5: Alors je me déconnecte de mon ordinateur de travail et je mets mon ordinateur personnel qui me sert pour la formation. Donc je passe de la casquette travailleuse à étudiante en un simple mouvement.
1: Deux fois par semaine le soir, elle se connecte à distance pour son cours. Une formule qui lui permet d'intégrer sans trop de difficultés ses études à ses vies professionnelles et familiales.
5: Alors, le programme, c'est pour devenir spécialiste technique en intelligence artificielle. C'est un programme qui est fait avec le Collège Bois de Boulogne, qui est un collège assez réputé en avance dans le domaine informatique. En fait, l'objectif à la fin de cette formation-là, qui s'étale sur 2 ans, c'est de pouvoir intégrer le marché de l'intelligence artificielle qui est en demande et c'est l'avenir, en fait. Je trouve ça très intéressant l'impression du fait qu'on donne la chance à des

0: personnes qui ont de l'expérience, qui ne sont plus jeunes de 16 ans. Si on est de l'expérience, on a de la carrière derrière nous, de nous donner la possibilité de faire autre chose avec notre travail actuel, mais nous donner l'opportunité d'avancer dans quelque chose, de faire de la formation continue. Donc cette formation nous donne les outils techniques, les outils théoriques aussi, elle nous outille pour pouvoir être dans le domaine d'IA. Je l'ai choisi parce que dans mon travail au quotidien, on utilise beaucoup les outils informatiques et par mon expérience, savoir comment je pourrais utiliser l'IA pour améliorer déjà ce que je connais et avancer dans ma carrière et peut-être pourquoi pas faire un changement de carrière, tout simplement, aller faire ce domaine-là qui est en essor maintenant.
1: Hey, salut Fanny, comment ça va? Ça va bien?
2: Nous rencontrons un autre étudiant, Mohamed Ouari, dans un café près de son lieu de travail. Il est employé municipal.
3: La formation, c'est une formation de mon propre initiative. Ça, c'est clair et net. On est dans une société compétitive. On n'a pas de choix que d'être compétitif aussi dans notre façon de faire. Puis après, quand j'ai commencé à voir la formation, j'essaie de voir en quoi je pourrais appliquer ce que j'apprends dans mon travail. En ce moment-là, par exemple, où je travaille, il y a pas mal de choses que je vois qu'on pourrait améliorer. Il y a pas mal de choses à amener et qui pourraient être beaucoup plus pertinentes, que ce soit pour l'employé, que ce soit pour l'employeur, que ce soit pour le citoyen de la ville aussi. Donc, il y a pas mal de choses qui pourraient se faire avec l'intelligence artificielle et on va vers ça en ce moment.
2: Au cégep Bois-de-Boulogne, ça bourdonne d'action. La conseillère pédagogique et responsable du pôle data à la formation continue, Sabine Bouffénara.
4: On a développé beaucoup de programmes pour répondre aux besoins du marché du travail. Ce qui est tout récent, vraiment, c'est tous les métiers qui vont être autour de l'intelligence artificielle. On travaille conjointement avec des personnes de l'industrie, avec nos partenaires industriels, pour aller chercher les nouveautés, c'est quoi la transformation des tâches, c'est quoi la transformation des rôles, pour pouvoir venir développer des formations qui vont répondre à ces besoins-là.
2: Et la nouvelle formation en IA est très contingentée.
4: Notre capacité d'accueil est de 25 à 30 maximum, mais on a des listes de 50, 60 personnes en attente qui satisfont vraiment à toutes les exigences d'entrée à la formation.
2: Marie Montpetit réclame d'ailleurs 25 millions de dollars supplémentaires pour être capable de répondre aux besoins actuels.
5: Le réseau collégial est le levier principal à l'heure actuelle pour être capable de soutenir les travailleurs. Mais là, il y a un frein financier présentement dans les budgets des cégeps qui ne nous permettent pas de répondre à toute la demande. L'ensemble des acteurs présentement s'entend sur une chose, là, c'est qu'on va frapper un mur si on n'accélère pas le rehaussement des compétences, la requalification des travailleurs, puis qu'on n'est pas prêt à ce raz-de-marée là, qui est vraiment devant nous. Donc, c'est d'être prêt puis de soutenir un réseau public qui a une expertise parce que le défi là-dedans, c'est pas juste qu'il y ait des formations disponibles, c'est que ce soit des formations de qualité qui répondent aux besoins du marché du travail aussi.
2: Pour Sabine Bouffénara, la formation continue au collégial est devenue indispensable.
4: Pourquoi? Parce qu'elle offre des compétences qui sont rapidement applicables sur le marché du travail. Et ce n'est plus un luxe de se former ou de rester tout le temps en formation. C'est devenu comme un besoin. Puisqu'on travaille, les tâches évoluent tout le temps, sans cesse. On est confronté à de nouvelles technologies sans cesse. C'est pour ça qu'on reste en formation toute la vie.
6: C'était un reportage de Fanny Bussière-McNicol.

0: Et tout de suite après Tout Terrain, c'est l'heure des années-lumière. Bonjour Sophie-André Blondet.
1: Bonjour Jeannick.
0: Au menu aujourd'hui.
1: Êtes-vous assez vieux pour vous souvenir de l'époque où on entendait à la télévision une émission couleur de Radio-Canada?
0: J'aime tellement pas ce genre de questions. Êtes-vous assez vieux? Et où la réponse est oui.
1: Vous êtes jeune depuis assez longtemps pour l'avoir entendu. Moi
0: exactement.
1: Aussi. Je vous prépare une entrevue couleur sur les lacs du Canada.
0: Ah, le lac Moraine, par exemple, le lac Peto Lake.
1: Je ne vais pas dans les détails comme ça. J'ai voulu trouver une façon de vous parler des grandes tendances sur les lacs, dans les lacs du Canada. Et je vais y aller par thème de couleur. Et la grande tendance, je dois vous avouer que c'est le brun. Parce que c'est le brunissement des lacs.
0: Et moi, avec mon bleu.

0: Flash, non.
1: Les bleus, c'est plus les algues bleues, du orange pour les feux de forêt qui ont un impact sur les lacs, noir pour la fumée qui se dépose sur ces fameux lacs. Alors c'est ça, j'ai trouvé ce concept couleur pour vous parler.

On se dirige vers la fin de cette émission. Je vous précise, avant d'aller plus loin, que vous êtes encore nombreux à écrire pour dire que l'exploitation lunaire, non, ça vous tente pas du tout. Hey, merci beaucoup à toute l'équipe, à la technique Camille Chemel, nos journalistes Raphaël Bouvier-Auclair, Andréanne Williams, Myriam Fimbry, Fanny Bussière avec Nicole. À la recherche, c'était Myriam Lemay-Gosselin, comme d'habitude. Tout Terrain est une réalisation de Dominique Hardy, notre adjoint assisté, oui, de Marie-Josée Gendron, notre édimestre Mathieu Leiser, et notre rédactrice en chef cette semaine était Maryse Gagnon. Merci de nous avoir donné un coup de main. Et là, vous entendez quelques notes. Ben, tiens, c'est notre surprise de fin d'émission. On pousse la musique un peu?

Alors, vous avez fort probablement reconnu la voix. Dans quelques semaines, Paul McCartney, Sir Paul, aura 84 ans et il continue de nous surprendre. Le légendaire ex-Beatle vient tout juste de faire paraître The Boys of Dungeon Lane, son tout premier album solo en plus de 5 ans. Une œuvre intime et introspective où il replonge dans ses souvenirs d'enfance dans le Liverpool de l'après-guerre, bien avant la folie de la Beatlemania. 14 chansons, dont un duo très attendu avec l'autre survivant des Fab Four, l'aurait deviné, Ringo Starr, Home to Us. Et on va se quitter là-dessus. Je m'appelle Yannick Tremblay. À la semaine prochaine.

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3: Bonjour, ici Karine Matteux. Voici les informations. Les réactions sont nombreuses après la tenue d'un rassemblement raciste qui s'est déroulé samedi en plein jour dans un parc de Shawinigan, en Mauricie. Une vingtaine de personnes vêtues de noir, le visage couvert, ont brandi une bannière sur laquelle on pouvait lire « Je me souviens d'un Québec blanc ». Léa Lauzon.
4: C'est vers 15h30 samedi au Parc des Vétérans à Shawinigan qu'a eu lieu ce rassemblement dans lequel des participants ont brandi une affiche indiquant « Je me souviens d'un Québec blanc ». Vêtus noirs et coiffés d'une casquette assortie, la vingtaine de participants dissimulaient leur visage derrière un foulard blanc. Tant sur les réseaux sociaux que dans les rues de Shawinigan, les gens dénoncent la situation.
5: C'est pas avec des phrases de même qu'on va faire un beau Québec.
6: Ça passe pas en 2026, ma chère.
4: Impossible de savoir si ces gens venaient de la région ou de l'extérieur. La classe politique dénonce unanimement la situation. La première ministre Christine Fréchette a fermement condamné le rassemblement tenu à Shawinigan et les messages racistes qui y ont été véhiculés, affirmant avoir été profondément choquée par les événements. Le chef du Parti québécois et le chef du Parti libéral du Québec ont eux aussi condamné sans retenue ce rassemblement. Au Bloc québécois, son chef Yves-François Blanchette a qualifié l'événement de manifestation honteuse, de racisme et de lâcheté. La ville de Shawinigan affirme ne pas avoir été informée de la tenue de ce rassemblement et condamne ce qu'elle qualifie de message d'exclusion et de haine. La Sûreté du Québec, bien qu'elle n'ait

0: pas reçu de signalement concernant ce rassemblement confirme avoir vu la photo. Le corps policier indique que des vérifications seront faites à ce sujet. Ici Léa Lauzon, Radio-Canada, Shawinigan.
1: À moins de deux semaines du début de la Coupe du monde de la FIFA, Toronto se prépare à accueillir des milliers de visiteurs. Cet afflux aura un coût environnemental dont l'ampleur reste difficile à évaluer. Magali Lévesque nous en dit davantage.
2: À Toronto, les matchs de la Coupe du monde de soccer commenceront dans quelques jours. Mais les questions entourant son empreinte carbone restent toujours sans réponse claire. Selon la professeure en écologie du sport, Madeleine Orr, il est difficile de prédire l'impact environnemental réel du tournoi. Tant qu'on ne connaîtra pas le nombre exact de spectateurs et de touristes qui viendront à la ville reine. Ultimement, les voyages des partisans compteront pour 80 % de l'empreinte écologique de la Coupe du monde. Or, difficile de savoir combien de billets ont été vendus jusqu'à présent, poursuit-elle. Quoi qu'il en soit, un rapport de la New Weather Institute révèle que cette édition nord-américaine de la Coupe du monde pourrait engendrer jusqu'à 9 millions de tonnes de gaz à effet de serre. 2,5 fois la quantité émise lors de la dernière Coupe du monde au Qatar en 2022. La cause, selon les auteurs de l'étude, l'augmentation du nombre d'équipes participantes, passant de 32 équipes en 2022 à 48 pour cette édition. Toronto n'accueillera que 6 des 104 matchs, rappelle Mme Orr. Son empreinte carbone ne sera donc pas catastrophique, croit-elle. Ici Magali Lévesque, Radio-Canada, Toronto.
1: Les États-Unis ont mené des frappes pendant la fin de semaine dans le sud de l'Iran, ciblant des systèmes de radar et de contrôle de drones. L'Iran, pour sa part, affirme avoir ciblé une base utilisée par l'armée américaine sans préciser le lieu exact. Des attaques de part et d'autre qui ont lieu en dépit du cessez-le-feu en vigueur entre les deux pays. Par ailleurs, l'Iran affirme qu'il ne signera aucune entente tant que les droits du pays ne seront pas pleinement garantis. Le chercheur à l'Observatoire sur les États-Unis de l'UQAM, Julien Toureille, explique pourquoi l'administration Trump a recentré les discussions sur le nucléaire.
3: La semaine dernière, lorsque les bruits couraient à Washington, qu'on était peut-être à quelques encablures d'avoir une entente, il y avait un mécontentement chez des faucons, notamment le sénateur républicain Lindsey Graham, qui trouvait qu'on allait peut-être un peu trop vite en se focalisant trop sur cette question du détroit d'Hormuz, en oubliant l'essentiel, évidemment, dans le dossier iranien, qui est la question du nucléaire. Donc, peut-être le président Trump a-t-il entendu ces éléments-là.
1: Par ailleurs, le Conseil de sécurité de l'ONU tiendra cet après-midi une réunion d'urgence à la demande de la France après la prise de contrôle par l'armée israélienne de la forteresse de Beaufort dans le sud du Liban. Beyrouth estime que cette offensive ouvre la voie à une progression des forces israéliennes dans la région. La journaliste à Beyrouth, Amélie David, explique la position stratégique de ce site.
4: C'est un bastion, c'est une position militaire stratégique et aujourd'hui, on voit vraiment ce message politique pour la reprise de ce point de position, puisque c'est sur une crête qu'il y a plusieurs zones du sud du Liban qui sont visibles de ce point-là. Et donc vraiment, aujourd'hui, on sent cette volonté de l'armée israélienne d'imposer son message, de dire « voilà, nous sommes là, nous allons hisser le drapeau et prenez garde ».
1: Une frappe israélienne menée dimanche à l'aube dans le sud du Liban a tué 8 personnes, a annoncé le ministère de la Santé libanais. Au Brésil, deux hommes qui présentent des symptômes compatibles avec le virus Ebola ont été placés en isolement. L'un est arrivé de la République démocratique du Congo où une éclosion est en cours et l'autre de l'Ouganda. Les premiers examens n'ont pas permis de confirmer la présence du virus, mais les autorités poursuivent leur analyse. Elles soulignent que le risque d'introduction de l'Ebola au Brésil demeure faible. Et en terminant, en Colombie, les électeurs devront retourner aux urnes le 21 juin pour choisir leur prochain président. Selon des résultats partiels, le candidat de la droite affrontera au second tour le candidat de la gauche, héritier politique du président sortant. Voilà, c'était les informations.

0: Depuis longtemps, son nom divise les Acadiens, puisque synonyme de souvenirs douloureux. Ici Maxime Gauthier, à Aujourd'hui l'Histoire, Robert Monckton.
1: Nous savons que la dispersion a eu lieu, nous savons que nos ancêtres ont été dispersés, ont été jetés sur les côtes de la Nouvelle-Angleterre, ou même en France, ou en Angleterre, ou au Saint-Pierre-Miquelon. Donc c'est ce fait-là qui nous frappe, nous autres. C'est la mémoire de ce fait-là.

0: nous gardons un esprit. Maintenant, de là à attacher le blâme à une personne en particulier, comme vous dites, pour justifier tel ou tel acte, c'est extrêmement difficile.
1: Les propos du père Léonard Légère évoquant la déportation des Acadiens, c'est à notre radio le 12 août 1955. Depuis la création de l'université qui porte son nom, l'héritage de Robert Monckton suscite la controverse. Si pour certains, le lieutenant général de l'armée britannique a joué un rôle actif dans la déportation des Acadiens, pour d'autres, il n'a fait qu'exécuter les ordres. Mais un fait demeure, ce haut gradé de l'armée a supervisé l'expulsion des francophones de leur territoire. Il a aussi pris part à la prise de Québec, aux côtés du célèbre général Wolfe.

0: À l'aurore du XVIIe siècle, c'est Port-Royal, le premier de tous les jalons français en Amérique, et qui devient bientôt cette colonie florissante et ce noyau de peuple qui, déjà à cette époque, se considérait bien distinct et différent des autres Français du pays, tout en étant pareil, bien entendu. Et puis, un siècle encore, et d'autres sont venus, qui par la force des armes se sont installés en maîtres. Et sur le sol français, d'autres accents et d'autres pas ont résonné. Et côte à côte, Britanniques et Français d'Acadie ont cohabité quelque temps, inconfortablement, et puis tout à coup est arrivé ce jour d'il y a 200 ans, où les Anglais décidèrent d'y rester tout seuls. Et ça a beau faire 200 ans, c'est un souvenir vivant qui se refuse non seulement à s'estomper, mais aussi à se transformer. On peut même dire, je crois, que cette excellente mémoire est peut-être un des problèmes acadiens. Eh bien, on voit tout de suite que pour eux, ce passé n'est pas de la poussière, mais de la cendre bien chaude.
1: Vous l'avez peut-être reconnu, c'était la voix de René Lévesque, alors journaliste, c'était le 12 août 1955 à notre radio. Ah, pour nous parler de Robert Monckton, mon invité Maurice Basque, il est historien, conseiller scientifique à l'Institut d'études acadiennes de l'Université de Moncton. Bonjour, merci d'être là.
2: Oui, ça me fait vraiment plaisir.
1: Alors, c'est un vieux débat qui est de retour dans l'actualité depuis quelque temps. Pourquoi? Pourquoi le nom de Robert Monckton suscite à nouveau la controverse?
2: Bien, vous savez, depuis la création de l'Université de Moncton en 1963, il y a périodiquement, à peu près aux 10 ans, un vieux débat qui revient. Doit-on changer le nom de l'université? L'université porte le nom de la ville où est le campus principal de notre université. On a 3 campus. Le principal à Moncton, on a un autre à Chipagan dans la péninsule acadienne et à Edmundston dans le nord-ouest du Nouveau-Brunswick. Donc, l'université porte le nom de la ville et la ville porte le nom de Robert Monckton. Donc, pour plusieurs, l'équation, c'est que l'université porte le nom de Robert Monckton, alors que d'autres vont dire non, non. Quand on a choisi le nom en 1963, c'était bien la ville qu'on avait désignée et non l'officier britannique, l'un des grands responsables du grand dérangement des Acadiens à partir de 1755.
1: Vous dites l'un des grands responsables, on va y revenir sur son rôle exactement, oui. Mais à l'origine, c'est qui Robert Monckton?
2: Alors Robert Monckton, il fait partie de ces officiers militaires britanniques du 18e qui vont passer une bonne partie de leur carrière à combattre les Français, tant sur le continent européen qu'en Acadie, que dans la vallée du Saint-Laurent ou encore dans les Caraïbes. Il est né en Angleterre, donc c'est un vrai Anglais britannique, en comparaison par exemple avec d'autres qui vont participer au grand dérangement, mais qui sont plutôt nés dans les colonies britanniques d'Amérique du Nord. Comme son père, comme d'autres membres de sa famille, il va entrer très jeune dans l'armée britannique. Il avait, je crois, 15 ans lorsqu'il entre dans l'armée. Il va commencer sa carrière en combattant les Français en Europe avant d'être envoyé en Amérique, en Nouvelle-Écosse, qui est déjà à ce moment-là une colonie britannique. Et en 1755, c'est à lui qu'on va confier une expédition militaire qui va partir du Massachusetts pour s'emparer du fort français de Beauséjour, qui est stratégiquement situé à la frontière de l'Empire colonial français qui est la Nouvelle-France et de la Nouvelle-Écosse dans l'isthme de Chinectou qui est aujourd'hui la frontière entre le Nouveau-Brunswick et la Nouvelle-Écosse, donc une très petite rivière, la Messaguèche,

0: qui était la frontière à l'époque, qui l'est encore aujourd'hui entre ces deux provinces.
1: Oui. Ils vont réussir l'exploit donc de prendre le fort Beauséjour. Alors, pourquoi c'est une victoire importante, ça, pour l'armée britannique et pour lui?
0: Ben, vous savez, en 1755, lorsqu'on replace la capture du fort Beauséjour dans un contexte nord-américain, Robert Monckton est le seul officier militaire britannique de cette année qui va avoir une victoire à son compte. Les autres militaires britanniques vont connaître de sérieuses défaites aux mains des troupes canadiennes et françaises en Amérique du Nord. Alors, il est vu et reconnu assez rapidement comme étant un officier très efficace, en mesure d'exécuter des ordres. Il est vu également comme étant quelqu'un qui pourra jouer un rôle dans la capture d'une bonne partie de la population acadienne pour les expulser, pour les enlever de leur terre par la force. Mmh. Et faut le rappeler, le grand dérangement, hein, la déportation des Acadiens, ça ne commence pas à Grand Pré, comme le veut le célèbre poème Évangeline de Longfellow. Ça commence au Fort Beauséjour. C'est au Fort Beauséjour, suite à sa capture par l'expédition commandée par Robert Monckton, que les premiers Acadiens vont être placés de force sur des navires britanniques et envoyés comme exilés, les premiers, dans les colonies britanniques d'Amérique du Nord.
1: Oui. Et pourquoi? Pourquoi on fait ça?
0: Bon, c'est vraiment, je dirais, la solution finale décidée par les Britanniques. Ça fait longtemps que les Britanniques voulaient faire des Acadiens sur le territoire de la Nouvelle-Écosse de bons sujets britanniques. Qu'ils gardent la langue française. Au pire aller, qu'ils demeurent catholiques, c'est pas tant le problème. Le problème, c'est que les Acadiens ont mis de l'avant une politique de neutralité. Ils ne voulaient pas porter les armes contre les Français, ni contre les Autochtones, ni contre les Britanniques. Alors, pour les Britanniques, comme pour les Français d'ailleurs, ça ne faisait pas l'affaire des maîtres des deux empires coloniaux, parce que lorsqu'on est le sujet d'un roi, il faut défendre son roi. Hein? À l'époque, on est sujet, pas citoyen. Alors, ce refus, c'est ce que j'appelle une espèce de participation négociée à un empire colonial. Les Britanniques l'ont toléré jusqu'à ce qu'ils deviennent majoritaires presque sur le territoire avec la création d'Halifax en 1749 et l'envoi de contingents militaires britanniques en Nouvelle-Écosse. En 1755, lorsque Monckton va capturer le fort Beauséjour, il y a des miliciens acadiens qui sont dans le fort. Ils ont été forcés par les Français de prendre les armes. Monckton va accepter de les pardonner en disant « Vous n'avez pas eu le choix, finalement, on vous a forcé de vous battre contre nous. » Mais lorsque le lieutenant-gouverneur de la Nouvelle-Écosse, Charles Lawrence, va apprendre la nouvelle du pardon, en sa capacité de lieutenant-gouverneur, il va annuler et au contraire, on va procéder avec un ordre au 28 juillet 1755, la saisie des terres au nom du roi de la Grande-Bretagne et l'expulsion par la force de la population. Et c'est à Monckton qu'on va confier la déportation, la capture des Acadiens dans ce qui est aujourd'hui le sud-est du Nouveau-Brunswick. Et c'est ce qu'il va faire. Ça sera le commandant et il va le faire comme un militaire de façon très efficace. Mais il aura également sous ses ordres pas seulement des miliciens de la Nouvelle-Angleterre et des soldats britanniques, il aura également des mercenaires, des rangers, qui, eux, font surtout à leur tête, et dans les années du Grand Dérangement, ce sont surtout les rangers qui vont commettre les actes les plus violents, les plus cruels. Et l'histoire va associer souvent les actes des rangers à l'armée régulière britannique et à ses commandants, dont Robert Monckton.
1: Oui. Et quand vous dites des actes violents de la part des rangers, ce sont des expéditions punitives, quoi, à l'endroit des Acadiens?
0: C'est-à-dire qu'on veut capturer les Acadiens. Ceux qui ne se rendent pas dans les forts britanniques pourraient être déportés par la suite. On va brûler, hein, c'est la stratégie de la terre brûlée. Brûler les villages, brûler les récoltes, les granges, les maisons, tuer le bétail. On veut affamer les Acadiens pour les obliger à se rendre au fort, au lieu, par exemple, de passer un hiver sans nourriture et presque mourir de faim. Oui. Et Monckton va utiliser cette tactique, finalement. Donc, dans la région de la ville qui porte son nom aujourd'hui, au Nouveau-Brunswick, on a des récits de rangers qui vont scalper les Acadiens.
1: Hein? Ah oui.

0: les Rangers, ils n'hésitent pas au scalp parce que le scalp leur permet de toucher une somme et de dire bon ben voici hein, on a tant d'Acadiens et d'Acadiennes également. Quand Moncton va aussi recevoir l'ordre d'expulser en 1758 tous les Acadiens et les Acadiennes des hameaux acadiens et des villages du fleuve Saint-Jean, hein, où est Fredericton, aujourd'hui ça remonte jusqu'à la frontière québécoise à peu près, il y a encore des Rangers qui sont là, et dans la région de Fredericton, connue à l'époque comme Sainte-Anne-des-Pays-Bas, qui est un village acadien, les Acadiens se sont cachés en forêt, les femmes et les enfants sont restés, et sous les grands ordres de Moncton, bien, il y a une compagnie de Rangers qui vont capturer des femmes et des filles, les violenter, les tuer finalement, les torturer, les tuer, sous les yeux des Acadiens qui étaient en forêt. On connaît les détails parce que l'un des Acadiens qui était caché, ce sont son épouse et ses filles qui ont été tuées. Et une fois réfugié en France, on a son document, son mémoire, son témoignage, où il décrit en détail l'horreur qu'il a vécue en voyant sa famille exécutée, torturée finalement, en demeurant caché avec ses voisins. C'est l'un des moments les plus durs, les plus cruels, entre autres, du Grand Dérangement.
1: Oui, tout à fait. Ben, on va écouter le récit qu'on en faisait à la télévision en 1972, l'émission La Feuille d'érable, les Acadiens, fresque historique d'André-Paul Antoine, adaptée pour la télé à l'époque par Réginald de Boisvert. C'était à notre antenne le 14 mars, donc 1972.
2: Nous avons été trop tolérants avec ces gens-là. Certains gouverneurs précédents de Sa Majesté britannique ont voulu s'attirer la reconnaissance des Acadiens et les amener peu à peu à devenir de loyaux sujets. Mais en réalité, il n'y a rien à faire avec cette racaille papiste. Ce sont tous nos ennemis, jeunes et vieux, hommes et femmes, enfants, prêts à donner la main aux Français aussitôt que ceux-ci voudront reconquérir l'Acadie. Je sais que nombre d'entre eux ont rejoint le maquis avec l'infâme Abbé Leloutre et ses Indiens Micmac. Vous les poursuivrez sans pitié jusque dans la vallée de la rivière Saint-Jean.
3: Bien, monsieur.
2: Il ne doit pas rester dans cette région âmes qui vivent, susceptibles d'apporter une aide quelconque aux Français de Louisbourg et de l'île du Cap-Breton. J'exige un nettoyage complet. Et c'est vous, Major Evans, qui en êtes chargé.
3: Et que dois-je entendre par nettoyage complet?
2: Si les mots disent bien ce qu'ils veulent dire, il s'agit d'extirper d'un lieu souillé jusqu'à la moindre trace de saleté.
3: Mais encore, monsieur.
2: Il faut donc vous mettre les points sur les i.
3: Oui, monsieur.
2: Ces gens-là sont nos ennemis, Major. Servez-vous de votre tête et de vos fusils.
1: Reconstitution pour la télé en 1972. Celui qu'on entend, l'acteur principal, bien sûr, l'interprète, le lieutenant-gouverneur Lawrence, on l'aura compris. Donc, j'en reviens à la question principale. Robert Moncton, il a joué un rôle actif dans la déportation. Oui, il n'a fait qu'exécuter les ordres.
0: Tout à fait, oui, tout à fait. Les ordres venaient surtout de Charles Lawrence. Charles Lawrence, probablement de tous les officiers britanniques présents au moment du Grand Dérangement, c'est celui qui a véritablement une haine des Acadiens. Mm-hmm. Il a combattu lui aussi les Français toute sa vie, souvent battu en Europe par des armées françaises, donc il a un goût de vengeance. C'est intéressant que les comédiens dans les années 70 utilisent le mot de nettoyage. Qu'aujourd'hui, on utilise l'expression nettoyage ethnique avant la lettre pour décrire de temps en temps la déportation des Acadiens, parce que, à quelques exceptions près, tous les Acadiennes et les Acadiens sont visés par l'ordre d'expulsion. Ça va durer plusieurs années, hein. Même quand Montréal capitule, il y a des Acadiens à Montréal. Et l'officier britannique Amherst, qui va prendre possession de Montréal, accepte la capitulation de Montréal, mais en marge, il va mettre « sauf pour les Acadiens ». Sauf pour les Acadiens, qui sont vus pendant des années, malgré leur politique de neutralité, parmi les pires ennemis des Britanniques. L'image des Acadiens du côté des Britanniques, elle est vraiment très, très noire. Rares seront les responsables britanniques qui auront un moment de sympathie. Hein? Ils vont essentiellement dire « la guerre, c'est la guerre », même si ce sont des civils.
1: Oui. Et d'où la déportation. Il y aura en tout, on estime quoi, autour de 10 000 Acadiens là, qui seront déportés comme ça.
0: Tout à fait, oui. Beaucoup vont mourir en cours de route. Certains vont prendre les armes pour s'opposer aux Britanniques. Beaucoup vont se réfugier, bien sûr, dans la vallée du Saint-Laurent. Certains participeront à la bataille des Plaines d'Abraham, à la bataille de Sainte-Foy. Mais c'est la minorité quand

0: même.
1: Oui. En tout cas, dans le cas de Monckton, on en revient à lui. Bon, évidemment, il a bonne réputation auprès de l'armée britannique, si bien que Wolfe fait appel à lui pour la conquête de Québec. Il sera présent lors de la bataille des plaines d'Abraham. Quel rôle il va jouer après la conquête de la Nouvelle-France?
0: Bien, il est reconnu comme un héros. Écoutez, il est à côté de Wolfe quand Wolfe meurt. Wolfe qui devient le grand héros militaire de l'Empire britannique. Il a donné sa vie aux yeux des Britanniques pour construire et sauvegarder l'Empire. Monckton, d'ailleurs, aime bien se faire représenter dans les toiles qui présentent la mort de Wolfe. On va lui donner des promotions à Robert Monckton. Il deviendra le gouverneur de la colonie de New York avant de retourner chez lui, où il va décéder à Londres. Il va reprendre momentanément le siège de la Chambre des communes qu'occupait son père, parce que la famille Monckton, qui existe encore aujourd'hui, d'ailleurs, c'est une grande famille de fonctionnaires et de parlementaires britanniques, au moins depuis le 17e siècle.
1: Ah oui. Mais parlons-en de son héritage, justement. Parlons de l'université, ce qui suscite toujours la controverse, on l'a dit au début. D'abord, pourquoi les fondateurs de l'université de Moncton, Louis Robichaud en tête, ont-ils voulu l'associer à l'université? J'aurais pu choisir un autre nom. Pourquoi Moncton, vous dites? Parce que c'est la ville? Parce qu'on a voulu honorer la ville?
0: Oui, tout à fait. C'est surtout la ville qui est toujours aujourd'hui majoritairement anglophone. À l'époque, elle est pas nécessairement toujours, dans les années 60, très ouverte à la minorité acadienne. Il y a deux fondateurs à l'université de Moncton. Il y a Louis Robichaud, qui est le premier ministre de l'époque, le premier ministre acadien. Et il y a son grand ami, qui sera le premier recteur de l'université, le père Clément Cormier.
1: Oui, oui.
0: C'est le recteur, c'est un homme, comme on dit ici, un gars de Moncton. Il a grandi à Moncton, il est né à Moncton. Il défend depuis des décennies l'idée que Moncton est véritablement la capitale de l'Acadie. Et tout le monde n'est pas d'accord avec ça, surtout les Acadiens des autres régions qui voient en Moncton souvent une ville d'assimilation où la cohabitation laisse place des fois souvent à la compromission plus qu'à des compromis. Mais Clément Cormier, c'est un fin renard. Il aura le dernier mot. Ça deviendra l'université de Moncton avec l'épellation comme la ville, parce que Robert Monckton avait un K dans son nom. Et le K va disparaître.
1: Oui.
0: Le K Moncton. Oui. Donc, Moncton, de son vivant, écoutez, le Nouveau-Brunswick, le territoire du Nouveau-Brunswick faisait, dans les années 1760, partie de la Nouvelle-Écosse. On va nommer un township, le township de Moncton, où est située la ville de Moncton aujourd'hui, avec le K. Donc, de son vivant, il y a une unité administrative de la Nouvelle-Écosse qui porte son nom. Par la suite, lorsque la province du Nouveau-Brunswick est créée en 1784. On va reprendre le nom de Moncton, mais cette fois-ci, le greffier de l'Assemblée législative du Nouveau-Brunswick fait une erreur, pense-t-on, et il laisse tomber le cas. Oui, le cas disparaît pour réapparaître momentanément. Au début des années 1930, lorsque le conseil municipal de la ville de Moncton décide, sans consultation, que la ville devrait revenir et rajouter le cas, et là, c'est la communauté d'affaires de Moncton qui dit absolument pas, c'est pas vrai qu'on va changer nos entêtes de lettres et nos adresses.
1: Ah oui,
0: ça n'a rien à voir avec les Acadiens.
1: Ah oui,
0: donc, on ne veut pas de ce cas.
1: Oui, c'est purement économique.
0: Tout à fait.
1: Ben, on va écouter, en tout cas, au sujet de l'université, on va écouter ce qu'en disait justement Louis Robichaud et Clément Cormier. À l'époque, c'est tiré d'un documentaire de l'ONF qui s'appelle Robichaud, réalisation Herménégilde Chiasson en 1989.
2: Les Acadiens, pour se faire instruire, bien qu'il fallait qu'ils déménagent de province, à moins qu'ils aillent à une université anglophone au Nouveau-Brunswick. Et puis, ça, c'était pas tout à fait de justice. Puis, ça prenait une université acadienne, une université française au Nouveau-Brunswick.
3: Je crois que lorsque nous arriverons à vouloir instituer une université supérieure avec faculté professionnelle et une école de gradués, je crois que les esprits volontiers vont se rallier et que nous pourrons compter sur toute la population pour favoriser l'établissement d'un centre universitaire d'importance à la disposition des Acadiens.
1: Oui, l'établissement universitaire a vu le jour. C'est une université importante, c'est une institution importante pour les Acadiens de Nouveau-Brunswick.
0: Ah oui, c'est l'institution phare depuis plusieurs décennies. Les diplômés de l'université, pas seulement des Acadiens, mais les Acadiennes et les Acadiens qui sont demeurés, par exemple, au Nouveau-Brunswick, ont contribué beaucoup à transformer ce qu'on a appelé ici aussi la Révolution tranquille acadienne. Maintenant, oui, on a des diplômés ailleurs. Le père Clément Cormier, hein, pour lui, mon collègue historien Jacques-Paul Couturier, qui a beaucoup écrit sur l'histoire de notre université, va dire avec raison, pour Clément Cormier, le nom de Moncton, en quelque part, est associé à la modernité. C'est un prêtre. Il ne propose même pas le nom d'un saint pour l'université ou l'Assomption, par exemple, qui est la patronne des Acadiens. Il propose le nom d'une ville. Clément Cormier, il veut une université moderne, ouverte sur le monde, pas seulement pour les Acadiens.
1: Concernant le nom, l'Université de Moncton, on va écouter justement les propos récents de quelqu'un qui est très, très, très, très, très connu chez vous, Antonine Mayette, grande écrivaine acadienne. C'était à notre radio il y a quelques semaines à peine, en mars 2023.
4: Je n'ai rien contre Moncton, mais il reste que le nom Moncton vient du colonel Moncton, qui était l'adjoint de celui qui nous a déportés. Alors, c'est triste un peu d'avoir comme université qui représente un peuple qui a été déporté, il y a quelques siècles, par quelqu'un qui porte ce nom de l'université. C'est presque un non-sens. Il y a un temps où on doit reconnaître que le nom a une double signification. Et si on porte le nom de celui qui nous a maltraités, c'est un peu dommage. Alors, je crois qu'il est temps de penser qu'on pourrait donner un nom qui soit plus proche de l'Acadie elle-même.
1: On en revient toujours au débat initial. Je vous ai lu quelque part dans un article dire, écoutez, c'est une question compliquée. Hein? Est-ce qu'on peut le résumer ici?
0: C'est quelque chose de changer de nom. La question, à mon avis, qui est encore plus importante, lequel va-t-on choisir si on décide de changer de nom? Là, hein, l'Acadie, ça appartient pas seulement au Nouveau-Brunswick, par exemple.
1: Autre débat en vue.
0: Voilà. Ah,
1: voilà. En tout cas, fort intéressant. Mon invité, donc, je le rappelle, Maurice Basque. Il est historien, conseiller scientifique à l'Institut d'études acadiennes de l'Université de Moncton et nous parlait depuis nos studios, justement, là-bas à Moncton. Merci beaucoup de nous avoir parlé.
0: Ça m'a fait plaisir. Au revoir.
1: Merci également à toute l'équipe d'Aujourd'hui l'Histoire. Ici Maxime Gauthier là-dessus. Bonne soirée. À demain. Au revoir.

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6: Peut-on parler de déduction à la source et de retour d'impôt? On appelle déduction la somme que le contribuable peut retrancher de son revenu total pour réduire son revenu imposable. Par exemple, les gens mariés et les personnes âgées peuvent bénéficier de certaines déductions. En revanche, la perception de l'impôt au moment où le contribuable reçoit sa paye s'appelle retenue à la source et non déduction à la source. Maintenant, la remise par le gouvernement de l'impôt payé en trop par le contribuable ne s'appelle pas retour d'impôt, mais bien remboursement. Le mot remboursement désigne également la somme remboursée. Donc, au lieu de demander à quelqu'un « Avez-vous reçu votre retour d'impôt? », on lui demandera « Avez-vous reçu votre remboursement? »
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8: Je vous parlais lundi de la participation de milliers de Canadiens à la guerre de sécession américaine. De 1861 à 1865, les recrues

0: canadiennes françaises se battront pour la grande majorité du côté de l'Union, c'est-à-dire du côté des nordistes. On le sait, l'essentiel de cette guerre s'est déroulé davantage dans les États du centre et du sud des États-Unis. Excepté peut-être pour un épisode mineur, mais qui aurait pu avoir de graves conséquences pour le Canada. Voici l'histoire du raid de Saint-Alban.
1: C'était en 1864, durant la guerre civile aux États-Unis.
0: Le 19 octobre 1864, il y a 150 ans, une vingtaine de soldats confédérés attaquaient la ville de Saint-Alban au Vermont, à seulement 25 kilomètres du Canada. Commandée par le lieutenant Bennett Young, la brigade avait rejoint Saint-Alban quelques jours plus tôt depuis Montréal.
1: Ils réussirent à se rendre jusqu'à Saint-Alban, au Vermont, en tenue ordinaire, c'est-à-dire sans uniforme.
0: Étant donné que la Grande-Bretagne était officiellement neutre, bon nombre de sudistes trouvaient refuge à Montréal durant la guerre de sécession. C'est de cette manière que le lieutenant Young recruta un groupe de confédérés dont le nombre est entre 18 et 22, la plupart prisonniers de guerre ayant réussi à s'évader. L'attaque de Saint-Alban visait deux choses. Créer une diversion au nord pour l'armée de l'Union et renflouer les coffres des confédérés. Le 19 octobre 1864, la brigade de Young attaque trois banques et rafle 220 000 $ et au passage tue un homme et en blesse deux autres. Ils tentèrent également d'incendier la ville sans succès.
1: Finalement, ils s'enfuirent et revinrent se réfugier au Canada.
0: Dans leur fuite, ils prirent soin de se disperser. Mais bientôt, 14 des pilleurs confédérés sont arrêtés à Stanstead, à Frélicksburg et à Waterloo par les autorités canadiennes. Commençait alors à Montréal le procès du raid de Saint-Alban, l'affaire la plus suivie à cette époque. Accusé d'homicide et de vol, menacé d'extradition vers les États-Unis, leur défense sera entre autres assurée par un brillant avocat qui ira jusqu'à dépêcher des messagers à Richmond, capitale de la Confédération sudiste, pour ramener une preuve écrite attestant qu'ils étaient des soldats confédérés répondant à des ordres et non pas de simples brigands. Ce faisant, le juge ordonna la fin du procès, la Cour du Canada unie n'ayant pas juridiction pour juger les combattants de pays étrangers. En mars 1865, les cinq derniers confédérés furent libérés. L'avocat qui prenait leur défense sera connu plus tard, puisqu'il s'agissait de John Abbott, qui deviendra le troisième premier ministre du Canada.
1: Et la réputation d'Abbott, déjà bien faite, s'étendit davantage.
0: La libération des sudistes irrita au plus haut point le gouvernement américain et fit monter la tension entre les deux pays. Des éditoriaux allaient jusqu'à suggérer l'invasion du Canada en guise de réprimande. Cependant, en mai 1865, la guerre de sécession prit fin et les Américains restèrent au sud de la frontière.
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4: Peut-on donner une suce à un enfant pour le calmer? Suce est un régionalisme familier, le terme recommandé pour désigner le petit bout de caoutchouc qu'on met dans la bouche des enfants pour les calmer est tétine. On appelle également tétine l'embouchure de caoutchouc des biberons. Dans certaines régions de la francophonie, le mot sucette est parfois employé en ce sens. Dans son sens le plus courant, toutefois, le mot sucette désigne un bonbon dur fixé à l'extrémité d'un bâtonnet. Chez nous, cette friandise s'appelle suçon. Dans les autres pays francophones, un suçon est une petite ecchymose qu'on fait sur la peau en exerçant sur elle une suction avec la bouche. Étonnamment, chez nous, cette petite ecchymose s'appelle sucette.
5: Nous sommes le lundi 1er juin. Voici à la une.

0: Nouvelle édition d'À la Une. J'espère que vous allez bien ce matin. Merci d'être avec nous pour commencer cette nouvelle semaine. Oui, 1er juin, mais attention, si vous mettez le nez dehors tôt ce matin, c'est pas très, très chaud. Ça fait pas très 1er juin. On va revenir avec les détails de la météo, les prévisions de la météo avec Véronique Mérand dans les prochaines minutes. On va se parler ensemble aujourd'hui. Vous avez peut-être vu circuler les images sur les réseaux sociaux. Vous en avez peut-être entendu parler de cette manifestation, en tout cas cette présence d'une dizaine, quinzaine de personnes dans un parc à Shawinigan avec une banderole raciste, donc message qui dit quelque chose comme « Je me souviens d'un Québec blanc », c'est ce qui est écrit sur la banderole et ça a fait beaucoup réagir en fin de semaine. La photo a beaucoup circulé, elle a été confirmée par les journalistes ici à Radio-Canada et ça fait réagir toute la classe politique. Jean-Philippe Robillard aura les derniers événements, les derniers développements et les dernières réactions en lien avec cette histoire-là un peu plus tard. Sinon, ce qui risque de retenir l'attention encore aujourd'hui, c'est la situation au Moyen-Orient. Donald Trump qui a écrit sur Truth Social au cours des dernières heures que l'Iran souhaite vraiment conclure un accord et ce sera bon pour les États-Unis et ceux qui sont avec nous. C'est ce qu'il a écrit. Après une fin de semaine où il y a eu des échanges de tirs, entre autres, l'armée américaine dit avoir amené des frappes défensives et mesurées en Iran contre des sites de commandement de drones. En représailles, les gardiens iraniens de la Révolution ont dit avoir visé des bases utilisées par les États-Unis. Mais là, Donald Trump dit que, donc, vraiment, l'Iran souhaite conclure un accord. Donc, est-ce qu'il y aura des développements? On en parle depuis la fin de la semaine passée. Ce sera à suivre aujourd'hui. Mes collaborateurs sont autour de la table. Je vous parlais de Véronique Mérand à la météo. Elle est là. Bonjour, Véronique. Olivier Pellerin au sport. Bonjour, Olivier.
1: Bonjour.
0: Et Julie-Jasmine Boudreau à la culture. Bonjour, Julie-Jasmine.
2: Bonjour, Mathieu.
0: On va vous retrouver un peu plus tard à la fin de l'émission pour parler de la soirée d'hier. C'était la remise des prix écran canadiens.
2: Ouais, exactement. C'est le maire de la télé sur les réseaux anglo. Et le meilleur du cinéma, là, on mélange les deux langues. C'est à Toronto, c'était diffusé sur CBC, j'ai écouté ça. C'est palpitant, alors. Et on a surtout battu un record hier pour une série de télé. Jamais de prix n'ont autant été remis pour une seule et unique série.
0: OK. Laquelle?
2: Heated Rivalry.
0: Heated Rivalry, ah oui.
2: Ou Rivalité passionnée.
3: Rivalité très passionnée, disons.
2: Merci, Véronique, de m'avoir sorti de cette situation.
0: On fait le bilan, donc, de cette soirée-là tout à l'heure, Julie Jaspine. Ben, parlons-en des prévisions de la météo, Véronique. Hey. C'est bon ou c'est pas chaud? Puis le mois de mai n'a pas été très chaud.
3: Hey. Bon. Allons-y avec ça. Ouais. Il est derrière nous, premièrement, ce mois de mai.
0: Est-ce qu'on a un petit bilan?
3: On a un bilan personnel.
0: Okay.
3: J'ai regardé les températures parce que, bon, évidemment, c'était une fin de semaine, les derniers jours du mois. Les données officielles vont sortir un petit peu plus tard cette semaine.
0: Okay.
3: Mais on peut affirmer quand même que, dans l'ensemble, c'est un mois qui a été plus frais que la normale. Mm-hmm. À Montréal, pas de beaucoup, mais à certains endroits au Québec, on pourrait battre des records du mois de mai le plus frais depuis quand même plusieurs années. Et côté précipitations, à peu près dans les moyennes aussi. Donc, bon, du beau temps, est-ce qu'on en a eu tellement au cours du mois de mai? La réponse est non. Alors, on arrive à juin. Que nous offrira-t-il? Des conditions qui vont en s'améliorant, des températures qui vont remonter la pente aussi. Mm-hmm. On l'a vu, le ciel est bien dégagé. Vous avez vu la lune?
0: Très belle lune ce matin. Belle pleine lune.
3: Complètement pleine. On l'appelle la lune bleue. Pourquoi? Parce que c'est la deuxième pleine lune du mois, tout simplement. Dans ce temps-là, on dit que c'est la lune bleue. Et micro-lune, parce qu'elle est vraiment très éloignée de la Terre. Elle ne m'a pas paru si petite que ça.
0: Non, moi non plus.
3: Mais quand même. Alors, pleine lune ce matin, mais là, déjà, soleil levant. Alors, si vous avez manqué la lune, c'est le soleil qui prend le relais. Et c'est du beau temps cette semaine. On maintient une petite probabilité d'averse, un mini risque d'orage en fin de journée aujourd'hui, je dirais vers l'Estrie, Québec, Laurentides, 30-40%. Montréal, 30. Mais disons que c'est beaucoup moins que les probabilités que nous avions hier. Et hier, d'ailleurs, orage fort par endroits, des grêlons. Secteur de la Montérégie, il y en a eu dans la région de Montréal, arbres cassés aussi, secteur de Montréal également. Donc, de fortes rafales de vent. Bref, ça brassait dimanche. Ce sera plus calme en ce début de semaine et on ira avec des températures qui vont grimper graduellement. Alors, pour le sud, centre du Québec, 18 à 21 degrés aujourd'hui. Beau temps demain, ça grimpera jusqu'à 22-24 et on rejoint 24 à 26 pour la journée de mercredi. Ça, c'est quand même beaucoup plus estival là, comme condition. La nuit prochaine, il fera entre 9 et 11 degrés, mais vers les Laurentides, la Naudière, ça descend encore à près de 4-5 degrés la nuit. Vers l'Abitibi, beau temps, 22 aujourd'hui, 25 demain, ça reste un peu plus variable dans l'est du Québec avec une faible probabilité d'averse, un risque d'orage, 30-40%. Les températures remontent jusqu'à 22 au Saguenay. Ce sera du 16-17 degrés pour la Gaspésie, le Bas-Saint-Laurent, 12 sur la Côte-Nord. Encore possibilité de gel la nuit prochaine pour la Gaspésie et la Côte-Nord. Beau temps sur tout le territoire ontarien. C'est le soleil qui domine. Les températures sont dans la jeune vingtaine. Et dans l'ouest, on perd graduellement cette chaleur. On est de retour avec des conditions très pluvieuses jusqu'à mercredi pour Edmonton et Calgary, 8 à 11 degrés seulement, 50 à 100 mm d'ici mercredi. Plus nuageux vers le sud de la Saskatchewan, 22 et encore chaud sur le sud du Manitoba. Ça va se rafraîchir dans les prochains jours. Il fera 28 aujourd'hui sous un ciel variable. Donc, la chaleur qui s'écrase dans l'ouest et qui s'en vient tranquillement vers l'est, pas avec une aussi forte intensité, mais avec un air d'été.
0: Merci beaucoup, Véronique. Bonne journée, bonne semaine. Olivier, au sport, on va parler de hockey junior. Les Rangers de Kitchener qui ont gagné la Coupe Memorial, je dirais sans trop de problèmes.
1: Ça n'a pas été compliqué pour eux. Ils ont remporté tous leurs matchs de manière assez convaincante d'ailleurs. Et ils ont donc été sacrés meilleure équipe junior au pays avec cette victoire de 6-2 hier contre les Silver Tips d'Everett. Ça a été vraiment un tournoi facile, simple pour les Rangers. C'est la troisième Coupe Memorial donc qu'ils vont chercher. Je vous rappelle que les Saguenayens de Chicoutimi, entre autres au Québec, étaient de ce tournoi et malheureusement n'ont pas réussi à passer en finale, battu par Everett, mais donc un sacre qui s'est fait très rapidement. On a vite compris dans ce match, d'ailleurs, hier, que ce serait le cas. Et puis voilà les Rangers de Kitchener qui, eux, représentaient la Ligue de l'Ontario, qui sont sacrés champions de la saison de hockey junior. Et il y avait plusieurs grands talents dans cette équipe qui ont montré les dents tout au long de ce tournoi et qui ont fait de ce tournoi peut-être une simple formalité. Certains auraient peut-être préféré un peu plus d'adversité dans ce tournoi, mais quand même, les Rangers de Kitchener ne vont pas s'en plaindre et ils sont champions au pays.
0: Bilan de la saison du Canadien de Montréal ce matin?
1: Oui, ça se fera à 9h ce matin, après cette saison qui a été surprenante pour plusieurs, réconfortante pour d'autres aussi qui voyaient ces jeunes montrer les dents et qui ont très bien fait cette année, éliminés en finale de l'Est par les Hurricanes de la Caroline. Donc, plusieurs chantiers qui seront discutés par, oui, les joueurs, comment ils ont vécu, oui, leur saison, mais aussi l'entraîneur-chef Martin Saint-Louis et le personnel directeur général Kent Hughes, entre autres, qui parlera de ses intentions certainement pour la saison morte, parce qu'il y a eu beaucoup, la construction s'est faite et est passée par de jeunes joueurs qui ont été acquis par le Canadien au repêchage, mais là, il y aura peut-être des agents libres, des joueurs autonomes qui viendront peut-être s'ajouter. Et souvenez-vous, à la date limite des transactions, Kent Hughes avait dit là, qu'il y avait eu une transaction qui aurait peut-être été possible, une signature possible. Bon, ça n'avait pas réussi, les discussions avaient achoppé, mais là, cet été, peut-être qu'elles reprendront pour ce fameux élément qui pouvait, disait-il, venir aider le Canadien. Mais on sera beaucoup dans le sourire, dans les sourires au cours de ce bilan, certainement. Tout le monde a reconnu que le Canadien avait, sans dire, excédé les attentes, mais a connu une très, très belle saison. La progression pour la majorité des joueurs reste maintenant à voir quelle sera la vision pour l'avenir, pour la prochaine saison aussi, parce que viennent aussi les ambitions, non seulement des joueurs, du personnel d'entraîneur, mais aussi des partisans. Donc, il faudra répondre à ça la saison prochaine. Donc, tout ça débute ce matin à 9h. On gardera ça. On regardera un œil sur ce bilan avec beaucoup d'intérêt.
0: Oui, ce sera certainement suivi de près.
1: Et on vous rapportera les meilleurs extraits demain.
0: Ça marche. Merci. Bonne journée.
1: Un plaisir. Au revoir.

Allons-y avec la une des différents quotidiens ce matin. Dans le Globe and Mail, on parle des autorités réglementaires à qui on demande d'intensifier les inspections, d'appliquer davantage les règles en ce qui a trait à l'industrie du camionnage qui fait l'objet justement d'études par des élus à la colline du Parlement à Ottawa parce qu'il y a des préoccupations, entre autres à ce phénomène qu'on a appelé chauffeur Inc, de plus en plus d'employés qui sont des travailleurs autonomes dans l'industrie. En fait, ça a augmenté de 300% en 10 ans selon des chiffres obtenus par le Globe and Mail. Des employés donc étaient salariés d'entreprise, mais qui sont devenus des travailleurs autonomes, ni plus ni moins. Et ça vient avec évidemment des désavantages pour les travailleurs, perte d'une certaine sécurité d'emploi, mais aussi on a vu dans certains cas dégradation de la formation, des camions qui sont moins bien entretenus. Il y a d'ailleurs une députée néo-démocrate de l'Ontario, de la circonscription de Thunder Bay Superior North, donc dans le nord de l'Ontario, qui réclame un meilleur partage d'informations entre les autorités provinciales qui sont chargés de faire respecter les normes de sécurité routière et l'industrie et les élus, que l'information circule davantage. Mais il y a des préoccupations quant à cette transformation que vit l'industrie du camionnage. C'est en une du Globe de ce matin. En une de la presse, on nous parle de recyclage. En fait, récupéré au Québec, mais enfoui dans un dépotoir en Illinois. Tout porte à croire que des matières recyclables prises en charge par TerraCycle ont parcouru 1600 km pour finir au dépotoir. La presse a pu mener son enquête à l'aide de GPS, de traceurs GPS, dont un qui était dans une petite boîte de plastique. Un autre traceur avait été cousu dans une poche d'un vêtement qu'on avait recyclé.

0: clé. Et puis, donc, une entreprise sur laquelle la presse a enquêté, qualifie les pratiques de cette entreprise de nébuleuse, donc TerraCycle, éléments donc, qui ont été recyclés, qui étaient ici dans des boîtes pour être recyclés, mais qui se retrouvent enfouis dans un dépotoir. C'est une compagnie que vous connaissez peut-être, qui a des boîtes dans des animaleries, des lunetteries, des bureaux de dentistes, des quincailleries, les magasins bureaux en gros également. Donc, des entreprises qui veulent recycler des items, qui font appel à cette entreprise-là. Toute une enquête dans la presse de ce matin. En une du Devoir, on parle du Tour de l'île à Montréal. Les cyclistes étaient au rendez-vous pour le Tour de l'île. On parle de plus de 21 000 cyclistes qui ont participé à l'événement. Sinon, grammaire rénovée, parents dépassés. Comment aider son enfant français quand on a appris la grammaire traditionnelle? On apprend la grammaire de façon différente aujourd'hui dans les écoles. Et c'est vrai que c'est pas évident comme parent quand vient le temps d'aider nos enfants avec des concepts que l'on n'a pas appris à l'école, les groupes d'adverbes, les groupes de noms, ces choses-là. Donc, article intéressant à lire dans le Devoir de ce matin, notamment en entrevue avec une maman qui est elle-même détentrice de diplôme en français, mais qui est finalement qui a de la difficulté à aider son enfant justement dans cette langue. En même temps, il y a un prof qui dit « il n'y a rien de nouveau ». C'est les parents, finalement, qui ont appris peut-être la grammaire à la dure, qui maintenant se retrouvent plus démunis devant la façon dont on présente ou on enseigne la grammaire à l'école. En une du Journal de Montréal, des réseaux illégaux au centre-ville, on parle de logements Airbnb. On sait que les règles ont été resserrées, mais il y a de plus en plus d'Airbnb illégaux qui ont pris d'assaut les tours à logements du centre-ville. Au moins plus d'une centaine d'annonces aux caractéristiques étrangement similaires. Donc, est-ce qu'il y a une entreprise derrière ça, un réseau organisé qui loue illégalement des logements? Chose certaine, il y a des locataires, et le journal en témoigne, qui sont à bout de voir des gens traverser avec leurs valises ou des fêtes s'organiser dans des appartements loués par cette entreprise américaine. Donc, vous pourrez trouver ça dans le Journal de Montréal de ce matin. Puis, je termine avec le site de Radio-Canada qui avait enquêté déjà sur la pollution des camions. Québec enquête sur des garages avec 4 ans de retard, titre le site Internet de Radio-Canada. Le gouvernement est informé d'une fraude depuis 2022, mais attendu le reportage de l'émission Enquête pour agir, article de Thomas Gerbet et de Marianne Despelteaux. Donc, le ministère de l'Environnement qui a ouvert une enquête sur 5 garages spécialisés dans la désactivation illégale du système anti-pollution de certains camions. Vous pourrez lire ça ce matin en une du site de Radio-Canada. Jean-Philippe Robillard est maintenant en studio avec nous. Bonjour Jean-Philippe.
1: Bonjour Mathieu.
0: Oui, on va revenir ensemble sur ce rassemblement. Je le disais au début de l'émission. Oui. Vous avez peut-être vu cette photo passée sur les réseaux sociaux. À Shawinigan, en Mauricie, une vingtaine de personnes vêtues de noir, le visage couvert, qui ont brandi une bannière sur laquelle on pouvait lire « Je me souviens d'un Québec blanc ». Un événement qui a été d'ailleurs dénoncé par plusieurs élus de l'Assemblée nationale.
1: Oui, Mathieu, c'est clairement un rassemblement, une manifestation qui ne passe pas, notamment auprès des élus. Hier, là, tout au long de la journée, les témoignages d'indignation n'ont pas cessé de s'accumuler. Il y a la première ministre du Québec, Christine Fréchette, qui a condamné avec la plus grande fermeté le rassemblement à Shawinigan en fin de semaine et les messages racistes qui ont été véhiculés. Dans un message sur les réseaux sociaux, Christine Fréchette a écrit, et je vais la citer, « Comme plusieurs Québécois, j'ai été profondément choqué. De tels propos sont inacceptables et n'ont pas leur place dans notre société. Ce n'est pas le Québec que nous sommes, ce n'est pas le Québec que nous voulons », a écrit la première ministre, qui a également dit dans sa déclaration que nous ne devons jamais banaliser ni tolérer ce genre de comportement. Chaque fois que la haine et le racisme se manifestent, nous devons avoir la responsabilité collective de dénoncer clairement tout ça et sans équivoque. Il y a également le chef du Parti québécois, Paul Saint-Pierre Plamondon, qui a dénoncé la présence de ces groupes suprémacistes blancs au Québec, tout comme ailleurs au Canada d'ailleurs. Dans un message sur X, il a écrit « Soyons unanimes et dénonçons vigoureusement ce racisme ». Quant au chef du Parti libéral, Charles Milliard, il a condamné également ce rassemblement qu'il a qualifié d'horrible. Il a écrit sur les réseaux sociaux « Monsieur Milliard, honte à celles et ceux qui propagent un message divisif qui ne représente en rien l'ouverture du peuple québécois. Hier, c'était dimanche, de là, probablement, la raison pour laquelle ce sont surtout des messages qui ont émané des réseaux sociaux. Il y aura probablement des réactions aujourd'hui de vive voix.
0: Effectivement, il y a également des élus à Ottawa, qui siègent à Ottawa, qui ont condamné.

0: Qu'est-ce qui s'est passé?
1: Oui, il y a le ministre fédéral des Finances, Philippe-François Champagne, qui est également député de la Mauricie, qui a déclaré que c'est un geste déplorable qui va à l'encontre de nos valeurs, que les citoyens, il a également dit que les citoyens de sa région sont des gens accueillants, généreux et respectueux des autres. Le chef du Bloc québécois lui a parlé de la manifestation comme étant une honte de racisme et de lâcheté. Et selon le professeur associé en sociologie, à l'UQAM, Rachad Antonius, c'est une manifestation qui s'inscrit dans un contexte beaucoup plus large. On l'écoute.
2: Il y a une spécificité au Québec. Il y a la question de l'immigration, il y a le fait que le Québec est une minorité au sein du Canada. Donc, parlons du Québec. Ce que je vois, c'est surtout dans les réseaux sociaux. Dans les réseaux sociaux, ce genre de discours s'exprime avec beaucoup plus d'hostilité et d'antagonisme que dans les politiques. Cependant, certains discours politiques facilitent l'éclosion de ce genre de discours. C'est pas les courants politiques officiels qui le portent, mais ils ont une certaine responsabilité.
1: Il y a également le maire de la ville de Shawinigan, Yves Lévesque, tout comme des citoyens là, que mes collègues ont rencontrés là-bas, qui ont dénoncé cette manifestation. On les écoute.
3: Québec blanc, là, bah, c'est sûr que... Non, je suis pas pour ça, là. Québec, c'est pour tout le monde, que tu sois blanc, noir.
4: Bon, ça prend des œufs pour faire une omelette, comme qu'on dit. Puis, c'est pas avec des phrases de même qu'on va faire un beau Québec.
5: Ça n'a pas sa place, ça, d'une façon ou d'une autre, pas en 2026. Moi, ça me désole, parce qu'on n'est pas une ville comme ça, là, Shawinigan. On est pas mal plus évolué que ça, là.
1: Probablement qu'il y aura d'autres réactions aujourd'hui, là, clairement.
6: Ouais. Merci beaucoup, Jean-Philippe.
1: Merci, au
6: revoir. Bonne journée.
7: And the Canadian Screen Award goes to Hudson Williams, Heated Rivalry.
6: Oui, c'est la série gagnante des prix écrans canadiens, Julie Jasmine, Heated Rivalry.
8: Oui, c'est ça, la Razzia, Heated Rivalry, donc succès planétaire, mais reconnaissance canadienne. Alors, vous avez entendu, bon, premier rôle, Hudson Williams, l'acteur canadien de Kelowna, qui a remporté ce prix-là. Meilleure série dramatique, meilleur choix du public aussi. Et ajouté à ces trois prix qui ont été remis hier, 13 autres qui avaient été remis la veille, donc samedi, dans cette cérémonie, ce qui porte le compte à 16 prix sur 18 nominations. On a battu un record au prix écran canadien. Alors, et d'ailleurs, parmi les lauréats, il y avait eu samedi Peter, originaire de Québec pour la musique et la chanson originale. Sophie Nélis également, à qui hier on a remis le prix Radius. C'est un prix pour son rayonnement international, un exploit à 26 ans. Elle est dans Heated Rivalry, mais aussi on l'avait vu à ses tout débuts dans Monsieur Lazare. On va l'écouter.
9: Receiving something like this doesn't make me feel like I've arrived anywhere. If anything, it motivates me even more. It makes me want to keep growing.
8: Alors, elle dit qu'elle a, ben, cette récompense-là ne lui donne pas l'impression d'avoir atteint un but, mais au contraire, ça la motive à aller encore plus loin, continuer de grandir, de prendre des risques, d'écouter les autres, puis essayer de devenir une personne, en fait, ou une artiste qui mérite vraiment ce genre de reconnaissance. Et on a aussi rendu hommage hier à Mike Myers, qui est un acteur canadien, bien sûr, de SNL à Austin Powers. Mm-hmm. Très, très ému, évidemment, puis c'est même essayé en français. On va l'écouter.
10: J'espère que je peux parler français better. Bonjour Québec, I love you so much.
6: Quand même.
8: Ouais, puis il est devenu très ému quand il a dit que ses parents avaient choisi le Canada et il a nommé chaque Canadien qui a quasiment jalonné son parcours. Et en terminant, dans la catégorie meilleur film, parce qu'on récompense le meilleur du cinéma canadien, autant français qu'anglais, c'est Nirvana, The Band, The Show, The Movie. C'est une comédie de Toronto qui a été préférée à Folichonnerie, Mille secrets, mille dangers ou encore Gagne ton ciel, des films québécois qu'on surveillait.
6: Voilà pour la soirée écran, les prix écran canadiens. De nouvelles dates pour Céline à Paris.
8: 2027, Mathieu.
6: Voilà votre chance.
8: Hey, voilà, j'ai surveillé mes courriels tout comme vous si vous êtes inscrit, parce que ce sera en mai, du 8 au 29 mai. Donc, toutes les informations sur CélineDion.com. Bien sûr, et on dit que c'est afin de répondre à une demande sans précédent. Alors, ça va se passer durant les trois prochains jours, c'est-à-dire de mercredi à vendredi. Là. Et comme je l'ai dit, allez voir là, ce qui se passe dans vos boîtes courriel ou vos pourriels, si jamais. On sait pas.
6: C'est ça, des fois, ça se ramasse là. Ah, Marilyn Monroe qui aurait eu 100 ans aujourd'hui.
8: Elle aurait eu 100 ans. Alors, le fameux Pou-Pou-Pidou, Mathieu. Alors, oui, elle fascine encore et toujours. Son influence, son héritage, évidemment, de star, de cinéma.

destin tragique. Elle qui est décédée à 36 ans, bien sûr. Je dirais que différentes célébrations au cours des prochains jours, bien sûr, la Cinémathèque québécoise, entre autres à Montréal, puis un musée à Los Angeles aussi, à Paris, lui consacre une exposition.

0: Monroe, donc, a eu 100 ans aujourd'hui. Marie-Michèle Borduin est de retour avec nous cette semaine. Elle est en studio. Bonjour, Marie-Michèle.
1: Bonjour, Mathieu.
0: Alors, oui, les députés fédéraux qui pourraient tenir un débat d'urgence sur l'économie canadienne, c'est une demande du Parti conservateur.
1: Exact. Le chef Pierre Poilievre qui a envoyé une lettre au premier ministre Mark Carney hier pour faire cette demande parce que le Canada est entré en récession technique et ce, parce que le produit intérieur brut réel a reculé pendant deux trimestres consécutifs. Mm-hmm. Pierre Poilievre, lui, préfère le terme récession pour plusieurs raisons étayées là, dans sa lettre. Mais pour déclencher un débat d'urgence, la demande va devoir être approuvée par le président de la Chambre des communes. C'est lui qui doit déterminer s'il s'agit d'une véritable urgence. Et si la demande est acceptée, il y a une motion qui sera déposée pour que la Chambre s'ajourne pour débattre rapidement de l'affaire. En général, le débat doit avoir lieu entre 20h et minuit, le jour même où la demande est acceptée.
0: On verra si c'est accepté, mais ça va certainement occuper donc, les collègues à Ottawa aujourd'hui. Sinon, près de 300 signaleurs du Canadien Pacifique Kansas City, le CPKC, sont en grève.
1: C'est ce qu'indique la Fraternité internationale des ouvriers en électricité, le syndicat qui les représente. Ces travailleurs, ils entretiennent les systèmes de signalisation et de communication ferroviaire sur l'ensemble du réseau, donc de Vancouver à Montréal. Le CPKC affirme que des plans d'urgence sont en place, que le service ferroviaire se poursuit. L'entreprise demande au syndicat de mettre fin à sa grève et d'accepter un arbitrage exécutoire. La Fraternité internationale des ouvriers en électricité affirme pour sa part que l'employeur n'a pas abordé de manière significative les enjeux qui touchent, entre autres, la rémunération et l'équilibre travail-vie personnelle. Mm-hmm. Ce sont des enjeux là, au cœur du litige en ce moment.
0: Merci beaucoup, Marie-Michèle.
1: Bonne journée.
0: Bonne journée. Voilà pour cette édition d'À la une. Vos équipes du matin vont prendre le relais dans les prochaines secondes. Merci d'avoir été des nôtres. Bonne journée.

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5: Les États-Unis et l'Iran s'attaquent mutuellement malgré le cessez-le-feu. Et le chef conservateur Pierre Poilievre réclame un débat d'urgence sur l'état de l'économie canadienne.
6: Et vous savez, on peut s'enfarger dans les fleurs du tapis des mots, mais les mots des Canadiens, M-A-U-X, eux, sont quand même là.
5: Bonjour, ici Marie-Michel Bordua. Bienvenue à ce Radio-Journal. L'Iran et les États-Unis s'accusent encore une fois de violation de cessez-le-feu tout en envoyant des messages contradictoires au sujet d'un accord cadre pour mettre fin à la guerre. L'un des principaux points de discorde est la situation au Liban que Téhéran veut inclure dans l'entente de paix au moment où Israël poursuit ses bombardements. L'État hébreu veut d'ailleurs occuper militairement toute une partie du sud du Liban. Karine Matteux suit la situation.
7: Le ministre israélien de la Défense a déclaré vouloir faire de la zone du fleuve Litani une zone placée sous contrôle de l'armée, débarrassée, a-t-il dit, des armes et des terroristes. Et il a répété qu'il n'y aura pas de calme à Beyrouth tant que durent les attaques du Hezbollah. Dans les dernières heures, d'ailleurs, il y a 7 localités du sud du pays qui ont reçu des avertissements d'évacuation en prévision de frappes. Et hier, l'armée israélienne a fait avancer ses forces terrestres à l'intérieur du Liban jusqu'à un point jamais atteint depuis 26 ans et s'est emparée de la forteresse de Beaufort, un site patrimonial important. L'armée y a même apposé le drapeau israélien. Cette prise de contrôle a fait réagir. L'Union européenne appelle Israël à respecter la souveraineté et l'intégrité territoriale du Liban. Et à la demande de la France, le Conseil de sécurité de l'ONU tiendra une réunion d'urgence aujourd'hui à ce sujet. Par ailleurs, cette situation fragilise les négociations de paix entre les États-Unis et l'Iran. Ce matin, le porte-parole de la diplomatie iranienne l'a répété, un cessez-le-feu au Liban est une condition essentielle à toute

0: accord visant à mettre fin à la guerre avec les États-Unis. Et pendant que les négociations ont fondu sur place, les États-Unis et l'Iran s'attaquent mutuellement. Les Américains ont mené cette fin de semaine des frappes sur des systèmes de radar et de contrôle de drones iraniens. L'Iran a ciblé pour sa part une base utilisée par l'armée américaine sans donner plus de détails. On ne parle toutefois pas d'attaque massive. Ici Karine Matheux, Radio-Canada, Montréal.
1: En Colombie, le dauphin du président Gustavo Petro affrontera un candidat de la droite populiste au second tour de l'élection présidentielle. Iván Cepeda, un sénateur qui a joué un rôle clé dans les négociations de paix avec la guérilla, sera opposé à un riche avocat et homme d'affaires admirateur de Donald Trump, Abelardo de la Espiria, qui aurait profité d'un vide au sein de la droite traditionnelle. Voici le professeur de sciences politiques à l'Université del Rosario à Bogota, Yann Bassett.
2: Je pense qu'on peut pas dire nécessairement que la Colombie est traversée par une vague d'opinions d'extrême droite. Je pense surtout que c'est vraiment un manque de leaders à droite qui ouvre un petit peu une nouvelle ère. Jusqu'ici, la droite était toujours dominée par l'influence de l'ex-président Alvaro Uribe, et c'est une figure qui est un petit peu en recul aujourd'hui et qui laisse un petit peu un espace qui a été occupé par cette personnalité.
1: Durant la campagne électorale, la Colombie a connu sa pire flambée de violence depuis la signature de l'accord de paix avec la guérilla des FARC en 2016. Le chef conservateur Pierre Poilievre demande un débat d'urgence aux communes après la publication de données de Statistique Canada qui montrent que le pays est en récession technique parce que le produit intérieur brut réel a reculé pendant deux trimestres consécutifs. Il a envoyé une lettre au premier ministre Mark Carney à ce sujet hier. Notre correspondante parlementaire à Ottawa, Laurence Martin.
3: Le chef conservateur croit pouvoir marquer des points sur cet enjeu économique, pas nécessairement à court terme parce que les sondages d'opinion sont toujours très favorables au premier ministre Carney. Mais la stratégie de Pierre Poilievre, c'est qu'en martelant ce message dès qu'il en a l'occasion, que le Canada est en récession, qu'éventuellement, dans les prochaines années, dans un ou deux ans, peut-être que ce message pourrait finir par coller et que certains Canadiens pourraient se dire « Avec M. Carney, on avait beaucoup d'attentes économiques, mais les résultats ne sont pas nécessairement au rendez-vous ». On peut écouter le député conservateur Gérard Deltel.
4: Et je vous le rappelle, M. Carney s'est fait élire en disant « forte expérience internationale en économie, banquier reconnu à travers la planète ». Mais un an plus tard, on se retrouve avec quoi? La pire récession que nous sommes confrontés, le pire pays du G7.
3: En même temps, plusieurs économistes se montrent très prudents face à ces données de Statistique Canada. C'est vrai que ça peut sembler alarmiste quand on entend M. Poilievre ou M. Deltel, mais c'est une récession technique avec une baisse de seulement 0,1% du PIB au dernier trimestre qui pourrait être facilement corrigée selon l'économiste en chef de la Banque de Montréal. Ce qui est clair, par contre, c'est qu'il y a beaucoup d'incertitudes dans l'économie canadienne et politiquement à plus long terme, ça peut rendre M. Carney vulnérable. Ici Laurence Martin, Radio-Canada, Ottawa.
1: Après le vapotage, les sachets de nicotine ont de plus en plus la cote auprès des jeunes Canadiens. Bien que la plupart de ces produits du tabac soient interdits au pays, des données démontrent que leur consommation est en hausse. Et comme le rapporte Colin Côté-Paulette, il s'agit d'une tendance qui inquiète les professionnels de la santé.
5: En commençant par l'Organisation mondiale de la santé qui a récemment publié un rapport sur le sujet, l'OMS estime que les sachets contiennent souvent des saveurs expressément conçues pour plaire aux jeunes, telles que des arômes sucrés, fruités ou mentholés. Mais ce n'est pas tout. Bien des influenceurs vantent les mérites de ces produits pour obtenir soit un effet second ou encore permettre de se concentrer davantage. Au Canada, une seule marque est autorisée, mais elle ne se vend que derrière les comptoirs de pharmacie. Il reste que les jeunes semblent quand même s'en procurer. Ce qu'il faut comprendre, c'est qu'il y a un engouement à l'image de ce qu'on avait connu avec le vapotage. Là-dessus, on écoute Marilyn Giroux, qui est professeure au département de marketing à l'Université Laval.
6: On voit beaucoup d'influenceurs qui utilisent le produit. On les voit sur les différents réseaux utilisés par les jeunes, TikTok, Instagram, des petites capsules. Ils en prennent beaucoup. Ça a l'air attirant, ça a l'air le fun. Il y a un aspect social. Donc, tout ça, ça crée une influence sur les jeunes.
5: Et certaines données nous démontrent qu'en Ontario, il y a eu une augmentation de ce genre de consommation de produits de tabagisme. Et il y aurait des données qui s'en viennent pour le Québec. Ce sera publié sous peu. Et j'ai pas besoin de vous rappeler que les produits du tabagisme causent bien souvent des cancers à long terme.
1: C'était Colin Côté-Paulette. La famille de l'ex-hockeyeur Claude Lemieux, mort jeudi, fera don de son cerveau à la science. Les proches du quadruple champion de la Coupe Stanley souhaitent que ce geste permette de faire avancer les connaissances sur les effets à long terme des

0: des traumatismes crâniens répétés sur les athlètes. Reportage Édouard Beaudoin.
1: L'effet d'armes de Claude Lemieux sur la patinoire ont été nombreux. À la fois un homme des grandes occasions, mais aussi un joueur au caractère bouillant, abonné aux échauffourées sur la glace. Il a encaissé des chocs sur plusieurs années qui peuvent mener au développement de symptômes d'encéphalopathie traumatique chronique, une maladie dégénérative dont ont souffert plusieurs athlètes de haut niveau. Claude Lemieux en faisait-il partie? Sa famille a fait don de son cerveau à un centre de recherche de Boston pour en avoir le cœur net. Louis de Beaumont est professeur à la faculté de médecine de l'Université de Montréal.
2: Donc, ça nous permet d'aller trancher le cerveau vraiment et d'aller voir qu'est-ce qui se passe dans ce cerveau-là, l'accumulation de toxines.
3: C'est pas 2-3 commotions cérébrales, mais c'est vraiment des coups répétés, réguliers, sur plusieurs années.
1: Le neuropsychologue Dave Ellenberg.
3: Claude Lemieux souffre ou a souffert d'encéphalopathie traumatique chronique, ça va être une contribution immense, encore là, pour la science.
1: Le geste est aussi salué par le député libéral et ex-hockeyeur Enrico Ciccone, qui déplore toutefois le peu de progrès réalisé jusqu'ici dans la protection des joueurs de la LNH.
4: Pour faire un réel pas en avant, il faudrait que la Ligue nationale de hockey puisse reconnaître le problème de commotion cérébrale. Et on ne l'a pas reconnu encore.
1: La famille de Claude Lemieux consent à ce que les résultats de l'analyse de son cerveau soient rendus publics. Ici Édouard Beaudoin, Radio-Canada, Montréal.
0: Sur la scène culturelle, la série Rivalité passionnée a remporté un nombre record de 16 trophées au prix écran canadien en fin de semaine. Le comédien Hudson Williams, qui joue l'un des deux personnages principaux, est notamment reparti avec la statuette du meilleur acteur principal. La série a aussi reçu le prix du public et celui de la meilleure série dramatique lors du gala qui récompensait le meilleur de la télévision et du cinéma canadien. La comédienne Sophie Nélis a de son côté reçu le prix Radius qui récompense les personnes dont le travail contribue au rayonnement international du Canada.
5: Je dois ça au Québec, je dois ça au Canada. C'est ici ma formation, c'est ici que j'ai commencé. Puis c'est absolument grâce à tous les artisans d'ici que j'ai la chance de rayonner à l'international. Fait que je me sens choyée, mais surtout reconnaissante pour tous les gens avec qui j'ai travaillé qui m'ont permis d'arriver jusque-là.
0: Sophie Nélis a été révélée enfant au grand écran dans le film Monsieur Lazare, nommé aux Oscars. Et enfin, Céline Dion ajoute 10 nouvelles dates à sa série de concerts prévus à Paris. Devant l'engouement suscité par sa résidence dans la capitale française qui doit commencer le 12 septembre, la chanteuse annonce qu'elle performera aussi au mois de mai 2027. Elle effectue ce retour sur scène au Paris La Défense Arena qui peut accueillir près de 40 000 spectateurs. Voilà, c'était le Radio-Journal. Excellente journée.
6: C'est lundi matin, lundi de ciel plutôt dégagé, quelques nuages quand même. Ce sera l'été aujourd'hui un peu partout dans la province. On l'a bien vu en fin de semaine, il a fait chaud hier dimanche dans le Grand Vancouver. Ben, ça sera comme ça aujourd'hui et fort probablement demain aussi. Autour de cette table, il y a Mélanie Cossette, il y a Emma Hautecoeur, il y a Marjorie April. On est le 1er juin. Bienvenue à Far West.

0: Ah ben j'espère hein, que vous nous arrivez reposés, que vous avez eu du plaisir en fin de semaine. Vous êtes peut-être sortis. En fin de semaine, on a eu, je sais pas, je vous ai peut-être vu samedi soir, vous déhancher devant les Trois Accords et Lou-Adrienne Cassidy. Vraiment, quel concert. On a eu beaucoup de plaisir là samedi soir. On était nombreux d'ailleurs au Vogue de Vancouver. Lou-Adrienne Cassidy qui est absolument formidable. Mélanie Cossette qui vient d'accourir dans ce studio, y était aussi. Hein? Quand même, quel concert!
1: Moi, j'ai fait une superbe découverte. Je sais que vous m'en avez parlé avec Clément, m'en avez parlé souvent. Et oui, je vous écoutais. Ouais. Et oui, j'ai écouté la musique de Lou-Adrienne Cassidy, mais ça a été vraiment sur scène, ça a été une révélation pour moi. À chaque fois, elle jouait les jeux de lumière aussi. C'était très, très, très recherché. C'était intéressant. Puis elle a un côté très théâtral aussi.
0: Elle a vraiment tout. Elle est fantastique. Puis elle était contente, je pense, vraiment. Oui. On lui parlait d'ailleurs ici vendredi, là, si vous voulez retrouver cette entrevue, ça se trouve évidemment sur audio. Elle était avec nous en studio vendredi, mais bravo. Les Trois Accords, c'est les Trois Accords.
1: C'est les Trois Accords, leur folie, leur absurdité, leur comique.
0: Tout ce qui vient avec. On a chanté beaucoup et fort samedi soir. Alors voilà.
1: On a sauté.
0: C'est une belle fin de semaine, très belle fin de semaine d'ailleurs. Marjorie est avec nous. Bonjour Marjorie April.
2: Bonjour Marie.
0: Le mot hein, est arrivé finalement. Ça y est, on en parle tous. Bon, tous, j'exagère, mais on en a beaucoup parlé déjà. Récession. Est-ce qu'on est en récession pour vrai, Marjorie April?
2: Oui, je vais répondre à cette question-là un peu plus tard ce matin.
0: Oui.
2: En revenant à la base en économie, pour qu'on comprenne bien comment on détermine si oui ou non on est en récession.
0: Mm-hmm.
2: C'est pas juste de regarder est-ce qu'il y a deux trimestres de suite de recul du PIB. Ça, c'est pas suffisant pour dire qu'on est en récession. Je pense que c'est important qu'on l'explique, Marie, parce que je sais qu'il va y avoir de la récupération politique avec ça. Ça, c'est intéressant de voir qu'est-ce que les économistes en disent. Et donc, c'est d'autant plus important qu'on fasse le point. Puis, c'est pas parce qu'on n'est pas officiellement en récession, cela dit, que ça va super bien aussi, là.
0: Non.
2: C'est pas du tout mon message ce matin. Mais je vais vous expliquer comment on détermine si on est ou pas en récession. Puis, où on en est réellement en ce moment.
0: Mm-hmm.
2: Question croissance, mais question économie de façon générale au pays.
0: C'est une bonne réflexion parce qu'effectivement, on a toujours peur de ce mot-là. Qu'est-ce que ça veut dire vraiment? Où on est vraiment? On va prendre le pouls de tout ça. Bref, tout à l'heure. Merci beaucoup, Marjorie April.
2: À
0: tantôt. Emma, ce matin?
3: Il y a une motion qui sera débattue ce soir à la Commission des parcs de Vancouver pour, en fait, faire pression sur les autorités qui sont responsables de Lance-Burard pour faire interdire là, les motos marines, type d'embarcation qui est dans le collimateur de l'organisation et du président Tom Digby depuis qu'un plaisancier a percuté une baleine là, au large de Siwash Rock le 4 mai, ce qui a vraiment suscité donc l'ire des Vancouverois. Le gouvernement de l'Alberta qui a présenté 3 tracés potentiels et 6 ports possibles là, pour son projet d'oléoduc vers la Colombie-Britannique à des leaders communautaires. Bon, c'était au printemps, ce sont des documents confidentiels qu'a obtenu CBC. Ça donne quand même une idée un peu de la façon de penser, de la stratégie du gouvernement de l'Alberta. 3 de ces tracés donc qui sont dans le territoire du moratoire sur les grands pétroliers, donc qu'a répété le premier ministre David Eby a répété la semaine dernière qu'il n'était pas question de lever ce moratoire et que contrairement peut-être au sondage sur un projet potentiel de pipeline, les britanno-colombiens étaient clairs là-dessus, ne veulent pas la levée du moratoire. Sinon, les recherches se poursuivent au lac Murrin au sud de Squamish. Il y a 2 personnes qui étaient en planche à pagaie qui sont tombées dans l'eau et qui ne seraient pas remontées à la surface. Le parc est fermé, là, je le rappelle.
0: Oui, effectivement. C'est une triste fin de semaine là, dans ce coin-là, absolument. Merci beaucoup.
1: Je vous en prie.
0: Emma, à tantôt. À la circulation pour tout de suite. Je commence par la route 7. On ne circule que sur une seule voie en alternance. Près de Dyke Road, il y a eu un glissement de terrain dans le secteur. Les y a des équipes d'urgence qui sont sur place, évidemment. Puis on vous demande d'y circuler avec précaution. Agassiz, Mission, Lougheed Highway, tout ça là, pourrait être affecté par ça. Ce matin, le pont Slawson, vous savez, on faisait des travaux en fin de semaine. Maintenant, c'est ouvert dans les deux directions. Là, suite à ces travaux de la fin de semaine, ben, on est arrivé à rouvrir ça ce matin sans problème, semble-t-il. Aussi, météo, ben, soleil, chaleur, ça se poursuit aujourd'hui dans le Grand Vancouver maximum. Là, ça va ressembler à ce qu'on a connu en fait hier dimanche. Maximum de 21 près de l'eau, 27 à l'intérieur des terres. Demain, 23 à 30 là, prévu pour le Grand Vancouver. Ça devrait changer à partir de la fin de la semaine. Là, un peu plus frais là, vraiment pour à partir de vendredi prochain. Quoique c'est évidemment bien loin toujours. Whistler, une alternance soleil-nuage. Maximum de 25-26 pour demain sous le soleil. L'île de Vancouver du soleil, maximum de 25 à 27. 25 à 29 pour demain. Kamloops et Kelowna, maximum de 25 pour Kamloops avec une alternance soleil-nuage. Alternance soleil-nuage aussi à Kelowna, maximum de 22. Prince-George, c'est du soleil, maximum de 21. Ça se poursuit avec une alternance soleil-nuage pour demain. Dawson Creek, Fort St. John, maximum de 20 à 21 sous un ciel ensoleillé là aussi, ou un ciel nuageux pour demain, mardi, maximum là aussi de 21. Terrasse du soleil, maximum de 26 à 27 pour aujourd'hui et demain. Et à Whitehorse, du soleil, maximum de 19 aujourd'hui. Quand même, pour le Yukon, là, imaginez, 24 à 26 prévu pour mardi et pour mercredi.
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0: Bon, on va en parler de pipeline, de tracé de pipeline, Mélanie, tout à l'heure, là,
1: oui,
0: avec Tiffany Roquette.
1: Avec Tiffany Roquette, oui. En troisième heure de l'émission, là, oui. Emma nous le disait, le gouvernement de l'Alberta qui a présenté trois tracés, dont un qui est assez similaire à celui de Northern Gateway, oui. D'Enbridge. Donc, un tracé là, qui pourrait aller de la région d'Edmonton à Prince-Rupert ou à celui de Kitimat. Donc, oui. Donc, on va essayer de décortiquer là, quels sont ces six ports possibles, oui. Et les trois tracés qui ont été présentés. Mais avant ça, en deuxième heure d'émission, ben, les conservateurs ont une nouvelle chef depuis samedi, Carrie Lynn Finley, qui est devenue la chef du Parti conservateur de la Colombie-Britannique.
0: Ça a surpris certaines personnes.
1: Ben, oui, c'est l'ancienne députée conservatrice fédérale de Surrey South White Rock. Elle a remporté la course à la chefferie au quatrième tour avec 51% des voix. Mm-hmm. Dans son discours, elle a promis de stimuler l'économie, notamment en baissant les impôts et en soutenant les petites entreprises. Elle a aussi promis d'abroger la loi sur la déclaration sur les droits des peuples autochtones, la DRIPA, et de retirer la politique sur l'orientation sexuelle et l'identité de genre, le SOGI. Oui. Donc, on va essayer avec Julie Landry, qui était sur place samedi, faire un retour sur cette soirée.
0: Comment ça s'est passé?
1: Comment ça fonctionne? Oui. Qui est-elle, cette dame? Oui. Sa plateforme. Et aussi, on va faire une analyse avec Brian Breguet tout de suite après les commentaires de Julie. Donc, c'est en deuxième heure de l'émission.
0: On se demandait là, vers où le Parti conservateur s'en allait. Ben, on s'en va à droite, en tout cas, ça c'est clair.
1: Et on va essayer aussi de parler de garderie, parce que le Conseil scolaire francophone et la Fédération des parents francophones de la Colombie-Britannique ont collaboré ensemble parce que le ministère de l'Éducation demande de soumettre un plan stratégique pour les besoins en garderie dans les écoles. Donc, il y a des écoles un peu partout dans la province qui ont été ciblées. Et il y a un sondage également. On sonde les parents pour avoir les besoins en gardiennage là, dans la province.
0: Voilà. Merci beaucoup, Mélanie. À tantôt.
1: À tantôt. Bonne émission.
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0: The party is on in Kitchener, Marc-Éric. Ben, on peut imaginer qu'effectivement, c'était pas mal ça, le party.
5: Mais c'est le party, hein? Puis c'était domination d'une équipe pendant toute la semaine.
0: Ah,
5: C'est moi qui ai couvert plusieurs fois la Coupe Memorial dans ma carrière. Eh bien, c'est rare que je vois une équipe aussi dominante qui n'a pas perdu durant ce tournoi, durant toute la semaine. Gagne des matchs 6-2, 5-0. Les Rangers ont vraiment été dominants, sont les nouveaux rois du hockey junior, avec ce gain de 6-2 face aux champions de l'Ouest, qui avaient une excellente formation, hein, les Silver Tips d'Everett. Ce gain de 6-2 permet à l'équipe de remporter le titre pour la troisième fois de sa de son histoire. Et aussi, il y a deux joueurs, Sam O'Reilly et Jarrett Woolley, qui sont devenus les troisième et quatrième joueurs de l'histoire à remporter la Coupe Memorial, deux années de suite, avec deux équipes différentes. L'autre avait été Robert Savard en 1981-1982. Bravo à cette équipe de l'Ontario.
2: Ben oui.
5: C'est la première fois de l'histoire aussi qu'un entraîneur européen remporte la Coupe Memorial dans l'histoire du hockey junior au pays.
2: Ah oui, hein? Je savais pas oui. ça. Ah oui. oui. Ben, en tout cas, bravo.
5: C'est un Finlandais d'origine, oui.
2: Oui, mm-hmm. bravo. Il y avait bien des supporters pour bien des gens à Kelowna. Puis bon, ben bravo à Kelowna. Je pense que ça s'est bien passé, cette Coupe Memorial-là.
5: Oui, c'était Marc vraiment un grand succès d'organisation.
2: Oui, je pense que oui.
5: Il y a eu d'excellents matchs. Les gens ont vraiment... il y a eu beaucoup de bénévoles. On n'a pas eu de problème de bénévoles et tout ça, d'accès. C'est évidemment aux gens qui offraient leur temps et tout ça, les navettes et tout ça, vraiment. Ouais. Bravo à toute l'organisation de Kelowna et des environs, parce qu'il y a des gens aussi qui travaillaient, qui étaient de Vernon, qui étaient un peu partout à travers la vallée.
2: Oui, ouais, c'est ça. Bravo. Bravo à l'organisation, effectivement. Puis ils doivent être soulagés ce matin. C'est le temps de se reposer un tout petit peu, j'imagine bien.
5: Oui, ouais. À autre chose.
2: Voilà. Ouais. Le Canada qui termine quatrième au championnat mondial. Ouais. Là, il y a eu des surprises, là, quand même.
5: Mais ça, c'est un tournoi qui est difficile à analyser. Le Canada avait connu un excellent début.
2: Ben oui.
5: Avait battu les Américains. Mais là, on dit, waouh, battant les Américains comme ça, l'équipe, bon, ça va bien. On pense au moins à une médaille.
2: Ouais.
5: Le Canada qui perd en demi-finale face aux favoris, aux Finlandais. Et là, on dit, bon, ils vont au moins gagner le bronze.

0: contre la Norvège, qui était la surprise du tournoi. Mais là, est-ce que les Norvégiens vont surprendre le Canada? Et oui, la réponse est bien oui. Les Norvégiens ont défait les Canadiens en prolongation pour donner la première fois de l'histoire à la Norvège une médaille à ce championnat. Oui. C'est Noah Steen qui a marqué, qui a tranché le débat en prolongation. Vraiment, c'était une belle performance pour la Norvège. Tant mieux. Il y a des pays en émergence comme ça qui gagnent jamais
1: Suisse,
0: des médailles. La Suisse, c'est la troisième année de suite.
1: On n'en voyait pas ça avant.
0: Tu vois, là, les quatre formations, là, pour des médailles. Finlande, ça, c'est pas surprenant parce que Suédois et Finlandais, parfois, ce tournoi est plus important que même la Coupe Stanley pour certains Européens. Oui. Et là, c'est comme ça. Moi, je trouve ça triste pour Macklin Celebrini, hein, le capitaine qui, lui, en était à sa première expérience comme capitaine. Sidney Crosby aussi était là, qui avait dit, je vais y aller encore pour voir si je peux enlever le goût amer dans ma bouche. Il l'a enlevé un peu en battant les Américains, mais peut-être qu'on les Norvégiens.
1: Ça n'a pas été facile.
0: C'est triste, oui.
1: Ça n'a pas été facile, mais bon, en même temps. Qu'est-ce que ça veut dire pour la suite des choses?
0: Ce championnat est toujours un peu moins important pour certains joueurs.
1: Oui, mais ça quand même confirme une certaine tendance, Marc-Éric, chez Hockey Canada. On doit se poser quelques questions sérieuses.
0: Une année difficile.
1: En ce moment.
0: Autant au hockey junior, olympique, championnat du monde. Chez les femmes aussi, ça a été un peu décevant pour cette médaille d'argent, mais c'est comme ça, c'est la réalité. Les autres équipes sont de plus en plus veulent absolument battre à chaque fois qu'ils affrontent le Canada, et c'était le cas hier.
1: Voilà. Ouais. On se laisse là-dessus. À tantôt, Marc-Éric. Merci.
0: Bonne journée, merci.
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1: Si le français n'est pas votre langue maternelle ou si vous avez appris une deuxième langue, vous savez à quel point ça peut être compliqué, ça peut prendre du temps, ça peut ouvrir aussi certaines portes. Pour obtenir la résidence permanente canadienne, par exemple, il faut passer un test de français qui peut donner des points supplémentaires pour bonifier son dossier d'immigration. Une école de langue fondée à Vancouver qui offre des cours en formule hybride dans chaque province de l'Ouest vient d'être récompensée au gala entrepreneurial de la Palme Bleue. Learn French Canada qui a remporté le prix justement de la Palme Bleue qui récompense l'innovation d'entrepreneurs et d'entreprises francophones ici en Colombie-Britannique dans la catégorie entreprises en croissance. Learn French Canada qui a accompagné plus de 4000 élèves quand même depuis 2000. Des locaux qui sont ouverts à Vancouver et Calgary, des cours en ligne avec des événements aussi en personne qui sont organisés à Winnipeg, Edmonton, Saskatoon et Regina. Aurélie Alimi, directrice de Learn French, nous explique.
3: Ça a été d'abord créé à Vancouver en 2020. Vous pouvez nous trouver sous Learn French in Vancouver, où l'on a des cours en présentiel à Gastown. Et donc, on est vraiment très content de pouvoir donner ces cours en présentiel directement sur Vancouver. Et on est fiers d'avoir ouvert aussi des cours en présentiel à Calgary.
4: C'est ça, parce que c'est ce qui est intéressant dans votre modèle. C'est que vous êtes basé ici à Vancouver, mais vous avez, je le disais, une formule hybride. Donc, une école aussi à Calgary et des cours virtuels dans d'autres provinces de l'Ouest là également.
3: Exactement. Ouais. Pour tous ceux qui souhaiteraient nous rejoindre et qui ne se trouvent ni à Vancouver et à Calgary, mais partout dans le reste du monde et au Canada, bien évidemment, vous pouvez nous rejoindre pour des cours en ligne.
4: Et comment, d'abord, avant de faire l'histoire un peu de Learn French et d'aller plus en détail sur vos services, qu'est-ce que ça représente, un prix comme ça, pour l'équipe après 6 ans maintenant d'activité?
3: Oui, tout à fait. On est vraiment très reconnaissant de cette récompense et on pense vraiment à nos professeurs qui n'étaient pas présents lors du gala, mais qui sont là tous les jours pour soutenir tout ce que l'on fait à Learn French Canada, qui sont là pour nos étudiants et qui ont vraiment à cœur la réussite des étudiants, parce que, comme tu l'as mentionné, c'est vraiment un changement de vie, c'est vraiment une nécessité d'apprendre le français à l'heure actuelle pour les nouveaux arrivants. Et on est là pour les accompagner dans ces démarches.
4: Et c'est ça qui est intéressant avec votre approche, c'est que vos professeurs ont pour la plupart vécu un parcours d'immigration. Ce sont des locuteurs francophones, mais ils comprennent la réalité de leurs étudiants.
3: Tout à fait. Oui. Il faut savoir que ces dernières années, on s'est spécialisé donc dans la préparation des examens officiels du TEF et TCF. Donc pour ceux qui ne connaissent pas ces termes, donc ce sont les deux examens officiels qui permettent d'évaluer le niveau de français des candidats et d'obtenir des points supplémentaires pour la résidence permanente. Et nous-mêmes, moi-même.
4: C'est ce que j'allais dire. Les francophones aussi qui sont immigrants doivent passer ces examens-là.
3: Exactement. Ouais. Même en tant que Français, on doit passer ces examens. Donc, on connaît tout à fait le stress, tout ce qu'il y a à côté de ces examens. Et donc, on est là pour les préparer, à savoir ce qu'ils vont avoir, tout ce qu'ils doivent attendre pour l'examen. Et donc, pour nous, vraiment, on accompagne ces étudiants depuis le début. La plupart sont débutants. On les amène à apprendre le français, à arriver à un niveau solide, intermédiaire, et ensuite à préparer spécifiquement ses examens pour obtenir le Saint Graal, le niveau CLB7 ou NCL7, qui est un niveau intermédiaire avancé et qui leur permet d'être considérés comme francophones.
4: Mais c'est quand même incroyable parce que votre formule, donc vous vous engagez comme école à amener les élèves à atteindre ce niveau-là comme francophones en un an. C'est quand même rapide.
3: C'est vrai que c'est rapide. Pour nous, ce qui fait notre force, en fait, c'est une méthode qui est vraiment structurée et le soutien des professeurs. On a vraiment ce côté structure de notre méthode qui fonctionne, qui a été prouvée grâce à nos étudiants qui ont déjà passé ces examens et ont réussi à atteindre ces niveaux. Et aussi, notre force, elle est humaine avec tout ce que l'on fait au niveau accompagnement, événementiel. On crée vraiment ce sentiment de communauté.
4: Oui, il y a cette connexion là que vous recherchez aussi.
3: Oui, la connexion avec l'école et aussi entre collègues, entre tous ces étudiants qui apprennent ensemble et qui finalement créent des liens aussi en dehors de l'école.
1: C'était donc Aurélie Halimi, directrice de Learn French, au micro de Mireille Langlois à Culture et Confiture samedi. Bien sûr, vous pouvez rattraper tout le contenu de Culture et Confiture sur audio, comme pour tout notre contenu radio. 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Vous pouvez nous joindre aussi via audio. N'oubliez pas, cliquez sur la petite bulle de conversation et puis ça vous mène directement vers notre texto ou notre courriel. D'ailleurs, ça, c'est à votre choix. Dès que vous cliquez là-dessus, on vous donne le choix. Entre les deux, 6h29 maintenant.
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1: Emma, au lendemain de sa victoire à la tête du Parti conservateur de la Colombie-Britannique, Caroline Finley, qui a réuni son caucus hier.
6: Oui, la nouvelle chef insiste pour dire qu'elle peut unifier son parti, même après une course au leadership et puis toute une série d'événements là, qui a mené à cette course au leadership qui ont mis en évidence là, les fractures idéologiques. On écoute là-dessus Julie Landry.
7: It was a very good meeting, wasn't it?
8: Se montrer sous un front uni a été la priorité du parti à la sortie de la première rencontre du nouveau caucus dimanche. Et c'est ce qui est le plus important pour la nouvelle chef.
7: My priority right now, honestly, is unifying and getting to know the caucus.
8: Caroline Finley veut apprendre à connaître tous les députés qui, pour l'instant, ont tous l'intention de rester.
7: Are you staying?
8: Mais réussira-t-elle à rallier le centre et la droite du parti? Ce pari que n'a pas pu relever son prédécesseur, John Rostad. Brian Breguet, économiste et membre du parti, croit que oui.
9: Elle est probablement un bon choix. Je ne pense pas qu'il y a personne qui va quitter le parti, au moins pas à court terme, à cause de Caroline Finley.
8: Mais la députée indépendante, anciennement conservatrice, Eleanor Sturco, en doute, vu les positions plus à droite de la chef. D'ailleurs, la chef du parti Centre BC, Karen Kirkpatrick, croit que l'élection de Mme Finley fragilisera le parti conservateur et favorisera son parti plus centriste.
10: Electing Caroline Finley, I think, is very bad for the Conservative Party and very good for a party like Centre BC.
8: Caroline Finley va s'entretenir avec chacun des membres de son caucus au cours des prochains jours avant d'annoncer qui lui cédera sa place à l'Assemblée législative. Ici Julie Landry, Radio-Canada, Vancouver.
1: Et bon, Julie qui sera avec nous en deuxième heure de l'émission. Brian Breguet aussi, que vous avez entendu là, dans le reportage de Julie, sera aussi des nôtres pour analyser tout ça. Deux personnes en planche à pagaie manquaient toujours à l'appel dimanche soir. Emma, ça c'est une triste nouvelle de la fin de semaine.
6: Oui, la GRC qui dit avoir reçu un signalement samedi après-midi là, que deux personnes ne sont pas réapparues à la surface après être tombées dans le lac Browning, là, situé dans le parc provincial Marin en planche à pagaie. Donc, les recherches se sont poursuivies toute la journée dimanche. La police rappelle que le parc demeure fermé au public.
1: Le gouvernement de l'Alberta qui a présenté aussi 3 tracés potentiels, 6 ports possibles pour son projet d'oléoduc vers la Colombie-Britannique à des leaders communautaires.
6: Oui, il faut savoir que ça vient de documents confidentiels là qu'ont obtenu nos collègues de CBC qui ont été utilisés, ces documents, lors de sessions d'engagement au début du printemps. Là, ce qui veut dire quand même qu'ils ont peut-être changé ces tracés-là, qu'ils ne sont peut-être plus envisagés. Mais ça donne quand même une idée là, de ce qu'a en tête le gouvernement de l'Alberta pour ce projet controversé donc en Colombie-Britannique. Un des chemins apparaît très similaire donc à celui d'un autre projet de pipeline qui n'a pas vu le jour, le Northern Gateway d'Enbridge. Ça, on le savait. C'est celui qui aboutirait donc à Prince Rupert ou Kitimat pour exportation dans la zone couverte par le moratoire sur les grands pétroliers. Il y a une deuxième route qui potentiellement partirait directement du cœur de la production des sables bitumineux, soit Fort McMurray, jusqu'à la frontière entre l'Alaska et la Colombie-Britannique, donc plus au nord que Prince Rupert. Et le troisième, donc, est un mélange des deux. Il y a évidemment aussi une quatrième route qui passerait dans le sud de la Colombie-Britannique qui aboutirait au port de Vancouver. C'est cet itinéraire qui serait privilégié par Ottawa. Plus récemment, semblerait-il qu'on opte d'ailleurs aussi pour présenter finalement un corridor plus général plutôt qu'un tracé précis qui pourrait donc être soumis le 1er juillet au bureau des grands projets. C'est la date visée par Daniel Smith.
1: Voilà, puis on en reparlera tout à l'heure en troisième heure avec Tiffany Roquette.
6: Ouais, puis il y a déjà un très bon texte là sur notre page web et sur l'application Info.
1: Voilà. Une motion présentée à la Commission des parcs de Vancouver qui souhaite faire de l'entité civile le visage de la campagne pour interdire les motomarines dans Lance-Burard.
6: Oui, parce que la Commission des parcs ne peut pas interdire directement là, les motomarines dans Lance-Burard, comme c'est le cas souvent pour tous nos points d'eau là, autour de chez nous. Il y a une série de juridictions, de compétences qui se chevauchent et ça rend les choses assez difficiles. On l'avait vu même pour Falls Creek. Ce type d'embarcation, donc évidemment, qui est dans le collimateur de la Commission des parcs et de son président depuis qu'un plaisancier a percuté une baleine au large de Siwash Rock le 4 mai. On écoute le reportage de Julien Latraverse.
5: La collision entre la baleine et la motomarine a scandalisé les Vancouverois, affirme le président de la Commission des parcs de Vancouver, Tom Digby. Une pétition en ligne dans le but de restreindre l'accès de ces véhicules nautiques dans les installations municipales a d'ailleurs récolté plus de 8000 signatures. C'est en partie pourquoi Tom Digby croit qu'il est du devoir des commissaires d'agir dans ce dossier. Il a à ce sujet présenté une motion plus sévère que la pétition. Elle forcerait la commission à prendre une position ferme en faveur de l'interdiction des motomarines dans Lance-Burard et dans les eaux avoisinant les parcs et les plages de Vancouver. Une initiative qui ne pourrait être que symbolique, car même si la commission souhaite ce résultat, elle ne peut l'obtenir qu'avec l'approbation des organismes qui supervisent le point d'eau, notamment le Port de Vancouver et Transport Canada. Mais cet objectif n'est toutefois pas inatteignable, selon lui. Il cite le cas de Toronto, qui a récemment instauré des zones d'exclusion pour les motomarines. Le vote de la motion est prévu lundi soir. Ici Julien Latraverse, Radio-Canada Vancouver.
1: Et un homme a été tué par balle au volant de sa voiture tôt dimanche matin dans le quartier Newton. Ça s'est passé ça à Surrey.
6: C'est le 13e homicide de l'année à Surrey. Vers minuit 20, là, les policiers ont découvert la victime atteinte de projectiles dans un véhicule qui avait terminé sa course contre un poteau électrique. Là, malgré les tentatives de réanimation, l'homme a succombé à ses blessures sur place. L'impact qui a d'ailleurs privé d'électricité plus d'une soixantaine de foyers des environs là, pendant la nuit. Et c'est donc l'équipe intégrée d'enquête sur les homicides qui a pris le contrôle de l'enquête. Aucune arrestation n'a encore été effectuée.
1: Voilà. Merci beaucoup. On se reparle tantôt, plus tard.
6: À tantôt.
1: À la circulation, pour l'instant, la route 7, je vous le disais plus tôt, là, on ne circule que sur une seule voie en alternance près de Dyke Road. Il y a eu un glissement de terrain dans le secteur, alors soyez prudents. Il y a des gens là qui vous indiquent par où passer aussi. Toujours. Bon, la route 17 maintenant, direction est, un accrochage, ça c'est à l'est du pont Alex Fraser, voie de gauche qui est fermée à la circulation en ce moment. Il faut s'attendre à des retards. Là. Et je sais pas si c'est le même incident. Je pense que oui. J'ai deux fois le même avis, là. Route 17, direction S, juste Tannery. Ça doit être la même chose. Donc, soyez prudents. Route 17, ça pourrait donc vous prendre pas mal plus de temps en direction Est ce matin. 20

0: 21 à 27 près de l'eau, 27 à l'intérieur des terres pour aujourd'hui, sous le soleil dans le Grand Vancouver, 23 à 30 degrés prévus pour demain. Whistler, une alternance soleil-nuage, maximum de 25, du soleil pour mardi avec un maximum de 26. L'île de Vancouver, 25 à 27 sous le soleil, 25 à 29 pour demain, mardi, toujours du beau temps sur l'île. Là, notre petite pause, elle arrive mercredi avec davantage de nuages un peu partout. Kamloops, Kelowna, maximum de 25 à Kamloops, avec une alternance soleil-nuage, 30 prévues pour demain. Kelowna, une alternance soleil-nuage un peu plus frais, le maximum de 22 aujourd'hui, mais 27 pour demain. Prince-George, du soleil, là aussi, maximum de 21. Demain, une alternance soleil-nuage. Dawson Creek, Fort-Saint-Jean, du soleil, maximum de 20 à 21 degrés. À Terrasse, du soleil, maximum de 26. 27 sous le soleil aussi pour demain. Et à Whitehorse, ben là aussi, hein, température en augmentation, maximum de 19 aujourd'hui, avec le soleil bien présent. Soleil aussi pour mardi, mercredi, maximum qui va varier en début de semaine entre 24 et 26 degrés à Whitehorse.
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0: Ben, est-ce qu'on est en récession? Hein? C'est la question qu'on se pose ce matin et qu'on va poser à Marjorie, bien sûr, parce que, bon, Marjorie, on en parlait vendredi avec Carl, alors qu'on a fait cette annonce, après les données, évidemment, sur la croissance économique. Là, est-ce qu'on peut se poser cette question-là? Est-ce qu'on est, oui ou non, en récession, Marjorie? Comment on va démêler ça, là? Marjorie.
2: Parle de récession.
0: Ah, voilà, on vous entendait pas. Désolée.
2: Ah, OK.
0: Donc, oui, on se pose cette question-là.
2: Je vais recommencer ma phrase.
0: Ouais, allez-y.
2: Alors, sommes-nous ou pas en récession? La réponse, c'est c'est plus compliqué que ça en a l'air.
0: Oui,
2: on peut pas juste prendre les données sur le PIB puis dire on est en récession.
0: Oui.
2: Alors, pour comprendre, il faut comprendre la base en économie. La base de la base, c'est de comprendre la différence entre une récession technique et une récession officielle.
0: Oui.
2: Une récession technique, ça peut être, oui, deux trimestres de suite de contraction de l'activité économique. En théorie, c'est peut-être arrivé entre la fin de l'année dernière et le début de l'année. Je dis peut-être parce que c'est arrivé de peu. Recul d'un dixième pour cent en rythme annualisé du PIB au premier trimestre. Et ceux qui suivent ça savent très bien que les données sur le PIB, c'est des données qui sont régulièrement révisées par Statistique Canada.
0: Mm-hmm.
2: Ça veut dire qu'il suffit d'une toute petite révision à la hausse dans les prochains mois pour qu'on dise finalement plus tard cette année, oh non, finalement, on n'était pas en récession technique. C'est à ce point sur la ligne.
0: Ouais.
2: Et c'est pour ça qu'il faut plutôt se tourner vers les économistes pour voir si eux, ils pensent qu'on est en récession. Parce que les économistes, eux, vont pas juste regarder bêtement des données sur le PIB pour déterminer si on est en récession. Ils vont aller plus loin. Ils vont regarder l'ensemble du portrait économique pour dire si
0: oui
2: ou non on est en récession. Donc, j'ai posé la question à deux économistes en chef, celui de Desjardins et Jimmy Jean. Mais d'abord, on va écouter Simon Gaudreau de la FCI qui répond à la question suivante. Sommes-nous ou pas en récession?
3: Il faudrait qu'on voit sur un éventail de variables cette faiblesse-là s'enregistrer clairement et sur la durée aussi. C'est pas clair présentement qu'on voit ça.
4: Ça a été beaucoup en demi-teinte. Il y a eu de la faiblesse, il y a eu des endroits où est-ce qu'on peut un peu plus nuancer. Il y a eu d'autres endroits où est-ce que ça a été plus positif, mais qui paraissent pas tant. C'est pour ça que je vous dis, c'est une lecture qui est très compliquée. Alors qu'une récession, c'est rouge partout, là. C'est très catégorique.
2: Et ce n'est pas le cas en ce moment. Ce n'est pas rouge partout. On peut parler de stagnation de l'économie, mais pas encore de récession. Le portrait est plus nuancé. Et point par point, là, d'ailleurs, le rapport qui est sorti vendredi, on le décortique, on lit ligne par ligne, puis on peut venir nuancer pratiquement chacune des lignes. Ça ne veut pas dire que ça va bien pour autant. C'est pas ce que je suis en train de dire. Et il y a des gens qui vont nous écouter ce matin puis qui vont dire, ben pourtant, moi, je me sens comme si on était en récession. Et ils n'ont pas tort, parce que selon le secteur et selon l'endroit, selon la région, oui, il y a des endroits où ça ressemble drôlement à une récession en ce moment. Mais pour qu'on puisse déclarer que le pays en entier est en récession, ça prend plus que ce qu'on a en ce moment comme données économiques pour dire qu'on est en récession. Ouais. C'est pas le cas en ce moment.
0: Donc, bon, qu'est-ce qu'on va devoir surveiller dans les prochains mois pour voir justement si on tombe ou pas en récession?
2: Comme une récession, ben évidemment, c'est une période soutenue de recul de l'économie. Oui, il faut qu'on continue à suivre l'évolution du PIB. Cela dit, il y a déjà des indices qu'on pourrait déjà en être sortis parce que les estimations pour avril sont positives. On va aussi surveiller l'emploi. L'emploi, c'est super important. C'est un indicateur fort, important quand on parle de récession, de déterminer si on est en récession ou pas. Et vendredi, d'ailleurs, par rapport à ça, on va avoir les données pour l'emploi du mois de mai. À surveiller, à suivre dans les vendredi pour le mois de mai, mais dans les prochains mois aussi. Et il faut qu'on surveille aussi des choses comme les investissements des entreprises. Ça, c'est important. C'est ça, moi, que j'ai trouvé le plus préoccupant dans le dans la publication de vendredi. C'est que ça fait 5 trimestres de suite qu'on voit un recul des investissements des entreprises. Quand les entreprises investissent moins à cause de l'incertitude, ça peut vraiment nuire à l'économie, puis ça peut nuire à l'emploi, bien sûr. À nouveau, on écoute l'économiste en chef de Desjardins, Jimmy Jean.
4: C'est inquiétant parce que on est dans un contexte où ça fait longtemps qu'on dit qu'il faut augmenter la productivité, l'efficacité, et ça passe par plus d'innovation, plus d'investissement, recourir à l'automatisation, ces choses-là. Et quand on voit des contractions comme ça, bâtir une nouvelle usine, un nouvel entrepôt, ce genre de structure-là, c'est à l'arrêt.
2: C'est à l'arrêt. Pourquoi? Pourquoi nos entreprises n'investissent pas? À cause de l'incertitude. L'incertitude causée par quoi? La question, c'est plutôt l'incertitude causée par qui? Par Donald Trump, bien sûr.
1: Évidemment.
2: En lien avec le détroit d'Ormuz, qui a un impact, pas juste sur le prix de l'essence. La SAI me le faisait remarquer, impact aussi sur le prix de plusieurs intrants, les fertilisants aussi, les carburants, ça inclut le diesel. Et de l'incertitude liée à ça, mais de l'incertitude liée aussi aux relations commerciales avec les États-Unis. Ça réglerait une bonne partie de nos problèmes. Si ces deux choses-là étaient réglées demain matin, on n'aurait pas la même discussion. On va écouter l'économiste en chef de la FCEI, Simon Gaudreau.
3: De ramener de la certitude, ça permettrait peut-être de ramener certains projets d'investissement qu'on avait mis sur la glace, peut-être d'embaucher plus que prévu. Alors là, on viendrait normaliser un peu le marché du travail. Peut-être que les consommateurs regagneraient de la confiance. Et le fait que le détroit d'Ormuz réouvre, les coûts du carburant plus bas, ça atténue les pressions inflationnistes. Vous voyez, c'est tout un engrenage qui dépend peut-être là, de quelques facteurs. Malheureusement, des contraintes qui ne jouent pas au Canada.
2: Des facteurs très influents qu'on ne contrôle pas vraiment.
1: C'est ça.
2: Comme l'issue de la guerre en Iran. On avait espoir que ça se règle. On a vu la semaine dernière, puis au mois de mai en général, le prix du baril de pétrole qui a baissé. D'ailleurs, le Brent a connu sa plus grosse baisse mensuelle en 6 ans, mais le pétrole est reparti en hausse ce matin. Hausse de 2-3 $ parce qu'il y a encore des nouvelles attaques des deux côtés. On ne sait plus trop quand est-ce que va venir une entente. Est-ce qu'on est dans l'impasse? Même, je dirais, je n'avais pas mis à jour mes tableaux, on est même plus autour d'une hausse de 5 $ du baril de pétrole ce matin. Mais on est encore sous les 100 $ le baril, y compris pour le Brent, cela dit. Mais quand même, et on n'a pas de contrôle là-dessus, mais c'est un facteur important pour notre économie. Et ça va déterminer aussi la trajectoire de l'inflation. Deux facteurs qui soulignent aussi en même temps notre dépendance à deux choses, notre dépendance au carburant et notre dépendance aux États-Unis. Mais ça, il n'y a pas de mesure rapide qui va nous permettre de nous en sortir comme par magie demain matin.
1: Oui, effectivement. Est-ce que tout ça va venir changer les prévisions au sujet des taux de la Banque du Canada?
2: Marjorie? Pas pour l'instant. Du côté des économistes des grandes banques, on continue de dire, dans la plupart des cas, que le scénario le plus probable, c'est un taux inchangé cette année. Taux directeur inchangé. Bon, certains économistes ont même dit que les chiffres qui sont sortis vendredi, qui montrent la faiblesse dans l'économie, que ça raffermit leur conviction qu'il n'y aura pas de hausse de taux cette année. Bon, à voir, avec un facteur inconnu, cela dit, l'issue de la renégociation de la CEUM, je reviens à ça parce que ça pourrait vraiment changer la donne, là. C'est vraiment important. Si c'est catastrophique pour nous, c'est pas exclu qu'on assiste à des baisses de taux cette année, mais je crois pas qu'on devrait souhaiter que ce soit le scénario qui se réalise autant, même si on voudrait d'autres baisses de taux.
1: Oui, effectivement. Quand même, tout ça c'est intéressant, là. Il faut toujours, avant de se stresser avec quelque chose, voir les deux côtés de la médaille en économie. On l'a souvent vu, Marjorie, ça c'est clair. Merci de nous ramener là encore une fois ce matin. Qu'est-ce qu'on va surveiller cette semaine dans l'actualité économique, financière? Qu'est-ce qui se passe?
2: La donnée la plus importante de la semaine, c'est la donnée sur l'emploi. Les données qui vont sortir vendredi des deux côtés de la frontière. Ici au Canada, en avril, l'économie avait perdu 18 000 emplois, taux de chômage qui avait monté à presque 7 %. Donc, on va voir si le marché du travail continue de s'affaiblir ou pas. Aussi, cette semaine, on va avoir la stratégie nationale sur l'intelligence artificielle à Ottawa. De la part du gouvernement Carney, c'est très attendu par les entreprises cette semaine. Je vais en parler. Je vais aussi parler cette semaine de finances durables, parce qu'il y a un grand sommet de la finance durable. Et dans le contexte actuel, avec le changement de vent, hein, changement de ton par rapport et d'attitude face à ces questions, notamment environnementales, est-ce que ça change quoi que ce soit dans le secteur de la finance durable? C'est la question que je me suis posée, puis je vais essayer d'y répondre cette semaine. Je vais parler aussi du piège de l'endettement pour les ménages de la bonne ou la mauvaise utilisation du crédit dans un contexte comme celui qu'on décrit ce matin. Sinon, du côté des résultats financiers, du côté canadien, on va suivre entre autres Lululemon, Saputo parmi les entreprises, les grandes entreprises qui dévoilent leurs résultats. Mais les indices à New York ont encore atteint des records la semaine dernière. Et là, la question qu'on se pose cette semaine, c'est est-ce que le S&P 500 va connaître sa 10e semaine de hausse de suite? Si c'est le cas, ce serait une première depuis 1985. Le problème, c'est que c'est une poignée d'actions qui continuent à pousser les indices en hausse et ça commence à créer certaines inquiétudes, disons, de la part de certains observateurs qui disent est-ce que ça va continuer? Mais bon, c'est à voir. Mais pour l'instant, oui, beaucoup d'optimisme sur les marchés. De l'optimisme, entre autres, grâce aux résultats financiers des entreprises aux États-Unis. Résultats qui demeurent bons et qui dépassent les attentes et aussi optimisme par rapport à tout le thème de l'intelligence artificielle.
1: Bien sûr, évidemment. Évidemment. Bon, les marchés, on l'a dit, le pétrole qui est en hausse tout à l'heure. Évidemment, on va continuer de surveiller ça. Bien évidemment, cette semaine. Merci beaucoup, Marjorie April. On se dit à demain. Bonne journée.
2: OK, à demain, Marie.
1: Bye. Bye-bye.
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1: 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Et je profite de ce moment pour vous dire qu'il y a une nouvelle fonction en direct maintenant sur Audio qui a joué des tours à quelques auditeurs dans les derniers jours. Et quand je dis quelques auditeurs, je parle de moi, je parle de notre réalisatrice et je parle de Julie Landry. Aussi, on s'est toutes les trois demandé si on était en retard en écoutant nos émissions du matin favorites dans les derniers jours. Alors, veuillez noter que si vous comprenez pas pourquoi un bulletin régional arrive, 8h, 7h10, ben c'est parce que vous nous écoutez plus en direct. Vous avez peut-être fait une petite pause. Mais sur la nouvelle application Audio maintenant, vous pouvez recliquer sur en direct et nous retrouver comme ça à la bonne heure pour vous, alors que vous mangez vos céréales et que vous êtes peut-être un petit peu inquiet. 6h49 maintenant, le chef conservateur Pierre Poilievre a envoyé une lettre au premier ministre Mark Carney hier, lui demandant de déclencher un débat d'urgence à la Chambre des communes à propos de la récession actuelle. On en parlait avec Marjorie, les données publiées par Statistique Canada vendredi dernier montre que le produit intérieur brut canadien réel a légèrement reculé pendant deux trimestres consécutifs, soit de 1 % et de 0,1 %. Bien que Statistique Canada définisse ce phénomène-là comme une récession technique, le chef conservateur préfère utiliser le terme récession pour plusieurs raisons qu'il mentionne dans sa lettre au premier ministre. Chantal Hébert en parlait ce matin. On écoute.
6: Alors, M. Poilievre, qui s'est saisi de ces chiffres et de récession technique, et sans se soucier beaucoup de l'avis d'à peu près tous les économistes, parce que ma théorie tient pour Pierre Poilievre comme elle tenait pour Mark Carney. Si on veut convaincre les chroniqueurs politiques qu'on est sur quelque chose de très solide, il faut convaincre en matière d'économie les commentateurs et les économistes, pas moi. Oui. Le problème de M. Poilievre, est-ce que Mark Carney va autoriser ce débat? En fait, c'est le président de la Chambre des communes qui doit décider s'il y aura un débat d'urgence, et ça ne change rien à l'avis du gouvernement. Mais en faisant autant d'effets de toche sur ces chiffres-là, ce à quoi M. Poilievre s'expose, c'est effectivement une minuscule correction qui fait que sa déclaration « on est en récession et c'est la fin du monde » ne sera plus valable. Et d'autre part, s'il croit, et qu'il a raison, que ça va aller en empirant, ce qui est totalement possible. On s'en va dans des négociations sur la CEOM. Il n'y a rien de beau dans l'horizon. Le fruit est toujours meilleur quand il est mûr. Le cueillir quand il est vert, ça donne pour résultat que la fois suivante, on dit encore lui, qui annonce encore la fin du monde, sans beaucoup de contexte. Donc, grosse opération, là. Vendredi, on aurait cru que la fin du monde est arrivée au Canada, mais le problème, c'est toujours le même avec Pierre Poilievre, c'est que les faits, pour l'instant, le contexte n'appuie pas sa passion et l'urgence qu'il tente de mettre. D'ailleurs, le lendemain, je regardais les manchettes et l'état de guerre économique n'était pas déclaré nulle part en une.
1: Eh bien voilà, c'était Chantal Hébert ce matin chez nos collègues de Montréal. Si vous voulez retrouver toute la chronique de Chantal, bien oui, ça se trouve sur Audio.

plus tard, vous l'aurez compris. Dans sa plus récente chronique, Von Palmer revient ce matin sur la victoire de Caroline Finley à la chefferie du Parti conservateur de la Colombie-Britannique. L'ancienne ministre fédérale s'est imposée comme la candidate de la droite pure et dure, repoussant les candidats issus de l'ancien parti BC.

0: Rose, c'est ce que dit Yvonne Palmer. Il souligne aussi une campagne plutôt rude, marquée par une controverse lorsque Finley a insinué qu'un de ses adversaires était en conflit d'intérêts parce que son épouse est autochtone. On vous avait parlé de ça d'ailleurs ici. Mais c'est surtout le virage assumé vers le conservatisme social qui retient l'attention de Yvonne Palmer. Finley qui a d'ailleurs résumé sa vision par un trio un peu surprenant, peut-être foi, famille et liberté. Si le NPD s'empresse déjà de la qualifier d'extrémiste, Yvonne Palmer qui lance un avertissement, avec un parti conservateur désormais mieux financé, mieux organisé, il serait gravement illusoire de sous-estimer la nouvelle chef Caroline Finley. On vous en reparle en deuxième heure avec Julie Landry qui sera avec nous et Brian Breguet aussi tout juste après elle. Dans le Globe and Mail, ce matin, on publie un éditorial appelant le juge en chef de la Cour suprême, Richard Wagner, à se accusé d'une cause qui est à venir. Je vous explique, le plus haut tribunal du pays qui doit bientôt décider si on va entendre l'appel concernant le recours à la loi sur les mesures d'urgence invoquées par le gouvernement fédéral lors des manifestations, le convoi des camionneurs à Ottawa en 2022. Dans l'éditorial du Globe, on rappelle qu'à l'époque, le juge Wagner avait en fait qualifié ces événements de petits débuts d'anarchie. Ça s'était passé lors d'une entrevue. Et selon le Globe, cette déclaration-là, d'il y a 4 ans, compromet l'apparence d'impartialité qui est requise. Et même si le juge en chef soutient ne pas avoir commenté la loi elle-même, le Globe and Mail qui estime qu'aux yeux du public, en fait, associer ces manifestations-là à de l'anarchie, ça justifie, oui, une récusation du juge Wagner. Et ça, afin de préserver, dit-on, la confiance des citoyens envers notre système de justice canadien. Et pour terminer la revue de presse, je parle de l'OMS ce matin. C'est intéressant, c'est sur notre page web. L'OMS, l'Organisation mondiale de la santé, qui sonne l'alarme face à l'explosion vraiment de la consommation de sachets de nicotine chez les ados, chez les jeunes. On dénonce là-dedans un marketing agressif, des emballages qui émettent des bonbons, des saveurs de fruits, des influenceurs qui tentent d'associer ces produits-là à une espèce de mode de vie sain, ou en tout cas tendance sur les réseaux sociaux. Les médecins sont inquiets. On cite là-dedans un pédiatre chercheur qui s'appelle Richard Bélanger qui note une augmentation de 50% des ventes en une seule année. C'est énorme. Les écoles qui, semble-t-il, doivent maintenant même appeler des ambulances pour des élèves qui souffrent d'intoxication aiguë parce que là-dedans, il y a des taux de nicotine qui sont extrêmement élevés. Et les ados ne suivent pas toujours, évidemment, la recommandation. Bien que Santé Canada ait resserré les règles en 2024, on a limité, en fait, la vente légale au comptoir des pharmacies. Les autorités qui admettent que maintenant, il y a plusieurs de ces produits qui continuent de circuler facilement un peu partout en ligne. Alors, si vous voulez en savoir davantage, ça se trouve sur notre page web maintenant. Marc-Éric est avec nous. Marc-Éric, on parle
1: Bonjour.
0: De... Bonjour.
1: Oui.
0: On parle de Ryan Johnson, directeur général des Canucks maintenant, qui n'a pas fixé d'échéancier pour nommer le nouvel entraîneur-chef de l'équipe. Là, on en parle dans The Province.
1: Oui, c'est ça. Il n'a pas fixé aucun échéancier pour nommer... On parle tous de Manny Malhotra, là, mais il se garde encore des options, ce qu'on peut lire dans le journal ce matin. Bien que l'entraîneur du club école d'Abbotsford, Manny Malhotra, demeure le favori évident et que les deux parties soient en négociation, Johnson prend son temps pour finaliser les détails parce que c'est très, très important. Parce que lui, c'est comme ça qu'il va former sa réputation. Hein, c'est une nouvelle ère du côté des Canucks et il veut pas se tromper. Évidemment. Le DG Ryan Johnson, avec les frères Sedin, qui seront ses patrons, veut s'assurer d'avoir le bon candidat et la bonne vision, ce qui explique pourquoi aucune annonce imminente n'a été officialisée malgré les discussions en cours.
0: Oui. On parle aussi de l'entraîneur de l'équipe canadienne, Jesse Marsh, dit, lui, qu'il a confiance en ses joueurs. Bon, malgré certains pépins physiques, là, on peut lire ça dans le Vancouver Sun. D'ailleurs, ils jouent, les Canadiens, aujourd'hui.
1: Oui, ce soir. Oui, à Edmonton, face à l'Ouzbékistan, vous avez des bonnes statistiques. Il qualifie la formation de la Coupe du Monde de meilleur effectif que le Canada ait jamais eu, soulignant leur jeunesse, leur dynamisme et leur talent, qu'il faut savoir, confiance en à la santé des joueurs. Là, il y a eu vraiment une mauvaise nouvelle en fin de semaine, vous avez vu ça. Marcelo Flores, qui est un excellent joueur, qui a décidé, lui, il était Mexicain, mais a décidé de jouer pour le Canada. Il avait le choix. Et là, il est blessé. Il ne jouera pas à la Coupe du Monde. Et là, on va le remplacer par un des trois joueurs que je viens de vous mentionner, mm-hmm. Jaden Nelson, Daniel Jamieson ou le francophone de Toronto,

Ralph Brizot. On verra quelles seront les décisions. Et après le match de ce soir, on va voir comment que JC March va peut-être y aller d'un joueur au lieu d'un autre pour pouvoir jouer le 12 juin prochain, le premier match à Toronto

0: faut le faire. Vinegard de l'équipe Team Visma, Lise, eh bien, a conclu cette course de 3 semaines avec une avance de 5 minutes et 22 secondes devant, entre autres, un Autrichien et un Australien. L'Ontarien Derek Guy West a terminé 5e, c'est quand même bien pour un Canadien.
1: Oui.
0: Vinegard a remporté le Tour de France en 2022. 2023, Tour d'Espagne en 2024 et en 2026, le Tour d'Italie. Il semble prêt pour peut-être être un des gagnants du Tour de France qui débutera dans les prochaines semaines.
1: Oui, il y a beaucoup de choses dans ces petites jambes-là. Merci beaucoup. On s'en parle tout à l'heure. À tantôt, Marc-Éric.
0: J'aimerais ça en avoir juste un tiers.
1: Un tiers de ces petites
0: ouais,
1: jambes-là.
0: Oui, c'est ça. Ouais. Merci.
1: Effectivement. À tantôt. Celia Reid, Emma Lamer, qui contestait la loi SCAN au Yukon, qui a obtenu le remboursement de ses frais juridiques.
2: Oui, donc vous vous en souviendrez, il y a 2 ans, il y a un article d'une loi territoriale donc qui avait été invalidé grâce aux démarches judiciaires entreprises par cette femme-là et son avocat d'ailleurs que vous aviez reçu à l'émission, Vincent Larochelle. Oui. Elle a déposé une plainte lorsqu'elle a reçu un avis d'éviction contre la disposition de la loi qui permet au gouvernement d'expulser de leur logement les Yukonais qui sont soupçonnés d'activités criminelles sans passer par le système de justice. Donc aujourd'hui, Mme Wright obtient 45 000 $ là, visant à couvrir ses frais d'avocat et les frais afférents.
1: Voilà, merci beaucoup, Emma. Accident en ce moment en direction est sur la 33e à l'angle de Nanaimo. La voie de gauche est fermée à la circulation en ce moment. Au retour, on vous parle de la nouvelle chef du Parti conservateur de la Colombie-Britannique. À tantôt.
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7: Les États-Unis et l'Iran s'attaquent mutuellement malgré le cessez-le-feu. Et le chef conservateur Pierre Poilievre réclame un débat d'urgence sur la récession technique du Canada.
8: Il faut se ressaisir et malheureusement, les chiffres sont têtus.
7: Bonjour, ici Marie-Michèle Bordua. Bienvenue à ce Radio-Journal. L'Iran et les États-Unis s'accusent encore une fois de violation de cessez-le-feu tout en envoyant des messages contradictoires au sujet d'un accord cadre pour mettre fin à la guerre. L'un des principaux points de discorde est la situation au Liban. Téhéran veut inclure dans l'entente de paix cette situation au moment où Israël poursuit ses bombardements. L'État hébreu veut d'ailleurs occuper militairement toute une partie du sud du Liban. Karine Matteux suit la situation.
9: Le ministre israélien de la Défense a déclaré vouloir faire de la zone du fleuve Litani une zone placée sous contrôle de l'armée, débarrassée, a-t-il dit, des armes et des terroristes. Et il a répété qu'il n'y aura pas de calme à Beyrouth tant que durent les attaques du Hezbollah. Dans les dernières heures, d'ailleurs, il y a 7 localités du sud du pays qui ont reçu des avertissements d'évacuation en prévision de frappes. Et hier, l'armée israélienne a fait avancer ses forces terrestres à l'intérieur du Liban jusqu'à un point jamais atteint depuis 26 ans et s'est emparée de la forteresse de Beaufort, un site patrimonial important. L'armée y a même apposé le drapeau israélien. Cette prise de contrôle a fait réagir. L'Union européenne appelle Israël à respecter la souveraineté et l'intégrité territoriale du Liban. Et à la demande de la France, le Conseil de sécurité de l'ONU tiendra une réunion d'urgence aujourd'hui à ce sujet. Par ailleurs, cette situation fragilise les négociations de paix entre les États-Unis et l'Iran. Ce matin, le porte-parole de la diplomatie iranienne l'a répété, un cessez-le-feu au Liban est une condition essentielle à tout accord visant à mettre fin à la guerre avec les États-Unis. Et pendant que les négociations ont fondu sur place, les États-Unis et l'Iran s'attaquent mutuellement. Les Américains ont mené cette fin de semaine des frappes sur des systèmes de radar et de contrôle de drones iraniens. L'Iran a ciblé pour sa part une base utilisée par l'armée américaine sans donner plus de détails. On ne parle toutefois pas d'attaque massive. Ici Karine Matteux, Radio-Canada, Montréal.
7: En Colombie, le dauphin du président Gustavo Petro affrontera un candidat de la droite populiste au second tour de l'élection présidentielle. Iván Cepeda, un sénateur qui a joué un rôle clé dans les négociations de paix avec

0: avec la guérilla, sera opposé à un riche avocat et homme d'affaires admirateur de Donald Trump, Alberto de la Esperia, qui aurait profité d'un vide au sein de la droite traditionnelle. Voici le professeur de sciences politiques à l'Université del Rosario à Bogota, Yann Bessette.
1: Je pense qu'on peut pas dire nécessairement que la Colombie est traversée par une vague d'opinions d'extrême droite. Je pense surtout que c'est vraiment un manque de leaders à droite qui ouvre un petit peu une nouvelle ère. Jusqu'ici, la droite était toujours dominée par l'influence de l'ex-président Alvaro Uribe, et c'est une figure qui est un petit peu en recul aujourd'hui et qui laisse un petit peu un espace qui a été occupé par cette personnalité.
0: Durant la campagne électorale, la Colombie a connu sa pire flambée de violence depuis la signature de l'accord de paix avec la guérilla des FARC en 2016. Au pays, le chef conservateur Pierre Poilievre demande un débat d'urgence aux communes après la publication de données de Statistique Canada qui montrent que le pays est en récession technique parce que le produit intérieur brut réel a reculé pendant 2 trimestres consécutifs. Il a envoyé une lettre au premier ministre Mark Carney à ce sujet hier. Notre correspondante parlementaire à Ottawa, Laurence Martin.
2: Le chef conservateur croit pouvoir marquer des points sur cet enjeu économique, pas nécessairement à court terme parce que les sondages d'opinion sont toujours très favorables au premier ministre Carney. Mais la stratégie de Pierre Poilievre, c'est qu'en martelant ce message dès qu'il en a l'occasion, que le Canada est en récession, qu'éventuellement, dans les prochaines années, dans 1 ou 2 ans, peut-être que ce message pourrait finir par coller et que certains Canadiens pourraient se dire « Avec M. Carney, on avait beaucoup d'attentes économiques, mais les résultats ne sont pas nécessairement au rendez-vous ». On peut écouter le député conservateur Gérard Deltel.
3: Et je vous le rappelle, M. Carney s'est fait élire en disant « forte expérience internationale en économie, banquier reconnu à travers la planète ». Mais un an plus tard, on se retrouve avec quoi? La pire récession que nous sommes confrontés, le pire pays du G7.
2: En même temps, plusieurs économistes se montrent très prudents face à ces données de Statistique Canada. C'est vrai que ça peut sembler alarmiste quand on entend M. Poilievre ou M. Deltel, mais c'est une récession technique avec une baisse de seulement 0,1% du PIB au dernier trimestre, qui pourrait être facilement corrigée selon l'économiste en chef de la Banque de Montréal. Ce qui est clair, par contre, c'est qu'il y a beaucoup d'incertitudes dans l'économie canadienne et politiquement à plus long terme, ça peut rendre M. Carney vulnérable. Ici Laurence Martin, Radio-Canada, Ottawa.
0: Après le vapotage autour des sachets de nicotine d'avoir de plus en plus la cote auprès des jeunes Canadiens. Bien que la plupart de ces produits du tabac soient interdits au pays, des données démontrent que leur consommation est en hausse. Et comme le rapporte Colin Côté-Paulette, il s'agit d'une tendance qui inquiète les professionnels de la santé.
4: En commençant par l'Organisation mondiale de la santé qui a récemment publié un rapport sur le sujet, l'OMS estime que les sachets contiennent souvent des saveurs expressément conçues pour plaire aux jeunes, telles que des arômes sucrés, fruités ou mentholés. Mais ce n'est pas tout. Bien des influenceurs vantent les mérites de ces produits pour obtenir soit un effet second ou encore permettre de se concentrer davantage. Au Canada, une seule marque est autorisée, mais elle ne se vend que derrière les comptoirs de pharmacie. Il reste que les jeunes semblent quand même s'en procurer. Ce qu'il faut comprendre, c'est qu'il y a un engouement à l'image de ce qu'on avait connu avec le vapotage. Là-dessus, on écoute Marilyn Giroux, qui est professeure au département de marketing à l'Université Laval.
5: On voit beaucoup d'influenceurs qui utilisent le produit. On les voit sur les différents réseaux utilisés par les jeunes, TikTok, Instagram, des petites capsules. Ils en prennent beaucoup. Ça a l'air attirant, ça a l'air le fun. Il y a un aspect social. Donc, tout ça, ça crée une influence sur les jeunes.
4: Et certaines données nous démontrent qu'en Ontario, il y a eu une augmentation de ce genre de consommation de produits de tabagisme. Et j'ai pas besoin de vous rappeler que les produits du tabagisme causent bien souvent des cancers à long terme.
0: C'était Colin Côté-Paulette. La famille de l'ex-hockeyeur Claude Lemieux, mort jeudi, fera don de son cerveau à la science. Les proches du quadruple champion de la Coupe Stanley souhaitent que ce geste permette de faire avancer les connaissances sur les effets à long terme des traumatismes crâniens répétés sur les athlètes. Reportage, Édouard Beaudoin.
6: Reprise par Lemieux, le tir.
7: Les faits d'armes de Claude Lemieux sur la patinoire ont été nombreux. À la fois un homme des grandes occasions, mais aussi un joueur au caractère bouillant, abonné aux échauffourées sur la glace. Il a encaissé des chocs sur plusieurs années qui peuvent mener au développement de symptômes d'encéphalopathie traumatique chronique, une maladie dégénérative dont ont souffert plusieurs athlètes de haut niveau. Claude Lemieux en faisait-il partie? Sa famille a fait don de son cerveau à un centre de recherche de Boston pour en avoir le cœur net. Louis de Beaumont est professeur à la faculté de médecine de l'Université de Montréal.
8: Dans son famille.

0: d'aller trancher le cerveau vraiment et d'aller voir qu'est-ce qui se passe dans ce cerveau-là, l'accumulation de toxines.
1: C'est pas 2-3 commotions cérébrales, mais c'est vraiment des coups répétés, réguliers, sur plusieurs années.
2: Le neuropsychologue Dave Ellenberg.
1: Si réellement Claude Lemieux souffre ou a souffert dans cette allopathie traumatique chronique, ça va être une contribution immense, encore là, pour la science.
2: Le geste est aussi salué par le député libéral et ex-hockeyeur Enrico Ciccone, qui déplore toutefois le peu de progrès réalisé jusqu'ici dans la protection des joueurs de la LNH.
3: Pour faire un réel pas en avant, il faudrait que la Ligue nationale de hockey puisse reconnaître le problème de commotion cérébrale. Et on ne l'a pas reconnu encore.
2: La famille de Claude Lemieux consent à ce que les résultats de l'analyse de son cerveau soient rendus publics. Ici Édouard Beaudoin, Radio-Canada, Montréal.
4: Art et spectacle. La série Rivalité passionnée a remporté un nombre record de 16 trophées au prix écran canadien en fin de semaine. Le comédien Hudson Williams, qui joue l'un des deux personnages principaux, est notamment reparti avec la statuette du meilleur acteur. La série a aussi reçu le prix du public et celui de la meilleure série dramatique lors du gala, qui récompense le meilleur de la télévision et du cinéma canadien. La comédienne Sophie Nélis a de son côté reçu le prix Radius, qui récompense les personnes dont le travail contribue au rayonnement international du Canada.
5: Je dois ça au Québec, je dois ça au Canada. C'est ici ma formation, c'est ici que j'ai commencé. Puis c'est absolument grâce à tous les artisans d'ici que j'ai la chance de rayonner à l'international. Fait que je me sens choyée, mais surtout reconnaissante pour tous les gens avec qui j'ai travaillé qui m'ont permis d'arriver jusque-là.
4: Sophie Nélis a été révélée enfant au grand écran dans le film Monsieur Lazare, qui avait été nommé aux Oscars. En terminant, Céline Dion ajoute 10 nouvelles dates à sa série de concerts prévus à Paris. Devant l'engouement suscité par sa résidence dans la capitale française qui doit commencer le 12 septembre, la chanteuse annonce qu'elle va performer aussi au mois de mai 2027. Elle effectue le retour sur scène au Paris La Défense Arena qui peut accueillir près de 40 000 spectateurs. Voilà, c'était le Radio Journal. Excellente journée à notre antenne.

0: On est de retour, 7h10 minutes maintenant. On va vous parler de l'arrivée de Caroline Finley à la tête du Parti conservateur de la Colombie-Britannique. On va vous en parler en deux temps. D'abord avec Julie Landry qui a suivi ça de près en fin de semaine, qui est avec nous. Bonjour Madame Landry.
1: Bonjour.
0: Qui est déjà là quand même, hein, il y aura des choses à dire sur ce qui s'est passé en fin de semaine. Beaucoup de choses à dire. Donc Julie sera là et puis Brian Breguet sera là aussi tout de suite après Julie là, pour analyser de l'intérieur, lui, là, ce qui s'est passé en fin de semaine et aussi ce que veut dire pour le parti cette arrivée là comme nouvelle chef de Madame Finley. On va aussi parler bien sûr à Félix Lemieux, c'est lundi, on va suivre ce qui se passe dans les primaires américaines, hein, les surprises qui continuent d'arriver. On va vous parler de la Californie avec Félix tout à l'heure. Emma.
2: Bien, il y a ma collègue Tiffany Roquette qui a étudié des documents donc qui ont été obtenus par CBC.
0: Oui.
2: En fait, des documents qui avaient été utilisés au printemps dernier lors de consultations là auprès de leaders communautaires dans le nord de la province au sujet de donc de ce projet de pipeline. Dans ces documents-là, il y a 4 tracés potentiels qui sont présentés, 3 vers le nord, 1 vers le port de Vancouver. Bien sûr, bon, les choses peuvent avoir changé depuis, mais ça donne quand même une bonne idée là plus en détail de ce qu'a le gouvernement de l'Alberta en tête pour ce projet-là. Sinon, les recherches se poursuivent au lac Murrin, au sud de Squamish.
0: Oui.
2: Donc, après que 2 personnes en planche à pagaie sont tombées à l'eau ce week-end, ne seraient pas remontées à la surface. Le signalement à la police a été fait samedi. Hier, on a mené des recherches toute la journée et donc on attend d'avoir une mise à jour. Et sinon, bon, rappelle que le salaire minimum de la Colombie-Britannique augmente à compter d'aujourd'hui. Mm-hmm. On passe à 18,25 de l'heure, 1 $ de plus que l'année dernière, une hausse qui, je le rappelle, suit le rythme de l'inflation. Et pour les chauffeurs, par exemple, qui travaillent pour des services de livraison par application, là, verront leur salaire minimum passer à 21,89 $.

0: pour le temps de prise en charge.
1: Voilà, merci Emma. On s'en parle tout à l'heure. La route 17 direction Est, je vous parlais d'un accrochage à l'est du pont Alex Fraser. Ça a maintenant été dégagé. Il y a quand même un tout petit peu de congestion dans le secteur, là, alors il faudra peut-être être patient pour un petit moment. Accident aussi direction Est sur la 33e près de Nanaimo. Ça aussi, ça a maintenant été dégagé. Ça va plutôt bien un peu partout. L'autoroute 1 quand même, bon, faites attention. Un accrochage juste avant la 248e. Ça, c'est à Langley. Les équipes d'urgence sont là. Il y a quand même des retards sérieux à Abbotsford, là, dans ce coin-là. Alors là, ça pourrait vous prendre un peu plus de temps pour votre lundi matin. Maximum aujourd'hui, hein, quand même, de 21 à 27 degrés. Une alternance soleil-nuage. C'est ce qu'on prévoit pour le Grand Vancouver, la vallée du Fraser. Chaleur qui restera comme ça parmi nous jusqu'à demain, au moins mardi. Le Whistler, une alternance soleil-nuage maximum de 25. L'île de Vancouver, 25 à 27 aujourd'hui sous le soleil, 20 degrés pour Tofino. Kamloops et Kelowna, maximum de 25 pour Kamloops avec une alternance soleil-nuage. Kelowna, une alternance soleil-nuage là aussi, maximum de 22. Prince-George, du soleil aujourd'hui et demain, maximum de 21. Dawson Creek, Fort Saint-John, maximum de 20 à 21 degrés. Terrasse, un ciel ensoleillé, maximum quand même chaud, en de 26 à 27. Et à Whitehorse, là aussi, c'est quand même beau, maximum de 19 pour Whitehorse aujourd'hui, 24 pour demain sous le soleil.
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1: Marc-Éric, on parle de tennis, bien sûr, la saison est bel et bien là, bien débutée. Félix Auger-Aliassime qui joue ce matin?
3: Qui joue ce matin, mais là, il y a eu du retard à Paris. Ah ouais? Il devait jouer il y a à peu près 45 minutes. Et là, eh bien, c'était retardé d'une heure. Il devrait jouer dans une quinzaine de minutes, en principe, face à un Chilien qui s'appelle Alejandro Tabilo, qui est 36e au monde. Mm-hmm. Vous savez, il n'a jamais atteint les quarts de finale de ce tournoi à Paris. Et est en train de le faire pour la première fois de sa carrière. Lui qui en est à sa 7e présence à Roland-Garros. On verra comment que notre Canadien va se comporter dans ce match qui sera présenté là, très bientôt. On devra avoir des résultats là, à la fin de l'heure là, pour ce match entre le Chilien et notre Canadien de 25 ans.
1: Oui. Le Canada qui a terminé, bon, on le rappelle, en 4e au championnat mondial de hockey. Oui. Marc-Éric, en fin de semaine.
3: Une déception parce que le Canada, évidemment, moi je dis souvent, est condamné à gagner une médaille dans tout ce qui est tournoi de hockey à travers la planète. Le Canada qui a perdu contre la Norvège, une surprise. Les Norvégiens n'avaient jamais remporté une médaille à ce championnat. Et c'est Noah Steen qui a marqué en prolongation pour permettre aux Norvégiens de surprendre la planète hockey. Le Canada qui termine 4e et ce sont les Finlandais qui remportent le titre devant les Suisses.
1: Voilà. Ben merci, bravo, on verra. On le disait tout à l'heure, Marc-Éric, je pense qu'on va se poser des questions chez Hockey Canada. Là, quand même, suite à ça, on le sait qu'on n'attend peut-être pas grand-chose de ce tournoi-là, de ce championnat-là.
3: Mais c'est un tournoi qui est très prestigieux pour les Européens, mais pour les les Canadiens, là, c'est la Coupe Stanley qu'on veut gagner. Quoique, quand tu représentes ton pays, tu veux toujours tenter de te rendre le plus loin possible. Ouais. Mais le Canada, doit voir, est-ce qu'il fait un virage jeunesse où il continue à faire ce qu'il fait, c'est-à-dire d'accepter Sidney Crosby? Mais c'est difficile de dire à Sidney Crosby, non merci Sidney, on fait un virage jeunesse.
1: Oui.
3: C'est assez un peu, bon, faut quand même avoir un certain respect.
1: De toute façon, ça va venir, hein, tout ça.
3: Ouais.
1: Merci Marc-Éric.
3: Oui.
1: À merci. Tantôt.
3: Oui.
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4: Your next leader and premier of British Columbia, Carrie Lynn Findlay.
1: Eh bien, depuis samedi, les conservateurs de la Colombie-Britannique ont une nouvelle chef, Carrie Lynn Findlay, et plusieurs membres la voient déjà comme prochaine première ministre de la province. On va y revenir sur cette élection, sur les défis aussi qui attendent évidemment la nouvelle chef avec Julie qui nous disait bonjour tout à l'heure. Julie Landry qui était au congrès du leadership d'ailleurs. Bonjour Julie Landry.
5: Bonjour, oui, ça s'est passé samedi à Vancouver.
1: Oui, on peut dire que bon, c'est quand même une surprise là.
5: Mais si vous aviez vu les visages des gens sur place, la majorité était très surpris. Certains étaient ravis, surpris. D'autres étaient quand même déçus. La majorité quand même ravis, je dois le dire, là, sur place.
1: Oui.
5: Au début de la campagne, on n'aurait pas donné Carrie Lynn Findlay gagnante. Il y a Brian Breguet qui va parler après. Il vous parlera de la campagne assurément. Mais elle, je dirais des 5 candidats, c'est elle qui a clairement exprimé qui elle était, quelles étaient ses positions conservatrices, économiques.

0: économique, oui, mais sociale aussi. Et son message n'a pas changé du début à la fin. Alors, pendant la soirée, ça se joue par tour, là. Première surprise, Peter Middlebar, seulement 10%, qui s'est fait éliminer au premier tour. Oui. Déception pour lui, évidemment, pour certaines personnes. Ensuite, Uri Fulmer qui a été éliminé. Au troisième tour, Ian Black est arrivé avec 30%, puis Caroline Elliott, 31% des voix. Fait qu'Ian Black est presque passé au dernier tour, mais ça s'est joué entre Caroline Elliott et Caroline Findlay, 51%, 49%. Et je dirais que dès le départ, on savait que tous les pronostics étaient possibles, mais quand le nom a été annoncé, même elle, on l'a vu faire « Oh my God! » On dirait qu'elle avait été, qu'elle a été surprise. Oui. Et donc, j'ai demandé, Serge Corbeil était sur place, on connaît l'expert en relations gouvernementales. J'ai vu son visage, il était vraiment sous le choc. Puis j'ai demandé quelle sorte de message ça envoie, cette victoire.
1: Ben, je pense que ça envoie un message que c'est un parti qui se cherche encore un peu par rapport à l'option conservatrice plus traditionnelle, donc de droite sur les enjeux sociaux, et l'option conservatrice plus économique. Madame Findlay représentait plus la partie de droite sociale. Alors, ça envoie un peu un message que il y a encore une province qui est divisée sur cette approche-là.
0: Je précisais qu'il y a certaines personnes, cependant, qui n'étaient pas étonnées de cette victoire.
2: Alors, voilà. Bon, qu'est-ce que ça veut dire pour le parti à partir de maintenant, Julie?
0: Ben, en tout cas, si on regarde le recrutement des nouveaux membres, c'est clairement une mise en valeur de la droite conservatrice sociale. C'est ce qu'il a. Ce sont les membres. Le parti qui est passé de 7 000 membres à 40 000 membres en 6 mois, il faut le dire. Il y a 26 000 membres, pardon, qui ont eu le temps d'être vérifiés, là, pour le vote. Et le défi reste le même. C'est ce que ça veut dire. La division est là. Risque d'être là. Cette division qui a été le grand défi de John Rostad, qu'il n'a pas pu relever. Trevor Hulford, le chef par intérim, a été perçu comme celui qui a réussi un peu à unir. Ça donnait un peu cette illusion-là. Mais on a vu pendant la campagne que ces divisions étaient très, très présentes entre le centre, ceux qui étaient les anciens libéraux, anciens BC United et les conservateurs. Et dès le début, Caroline Findlay a dit « Les libéraux ne prendront pas d'assaut notre parti, not on my watch. » Donc, quelle place veut-elle vraiment laisser à ces gens plus au centre? Oui. Ce sera à voir.
2: Oui. Bon, et là, on attendait évidemment la première réunion du caucus. Ça a eu lieu hier chez nous à Vancouver. Là, qu'est-ce qu'on sait de ce qui s'est passé là, de ce qui s'est dit là? Parce qu'il avait l'air content tout le monde en sortant de là.
0: J'étais là, ils étaient ravis. Tout le monde souriant, pas de gueule de bois. En tout cas, dans l'impression qu'ils ont voulu donner, on n'était que deux journalistes sur place. Et c'était leur première rencontre. Il n'y a pas de grande décision qui a été prise. On n'a pas de discuter très, très loin. C'est vraiment la première rencontre. Ils ont voulu se montrer comme un parti vraiment uni. Elle a demandé, on a eu une bonne rencontre? Oui. Évidemment, tout le monde. Est-ce que vous allez tous rester? Ouais, tout le monde. Après, on comprend qu'il y a certaines personnes dans les non-dits, dans les discussions hors micro, qu'il y a quand même des déceptions. Mais ça a été une rencontre très rapide, mais aucune grande décision.
2: La victoire aussi qui a suscité quand même plusieurs réactions dans le monde politique. Il y a certains opposants des conservateurs qui célèbrent aussi.
0: Parce que Caroline Findlay est très à droite. Alors, il y a certaines personnes qui se disent oui, mais ça veut dire que ça donne pas d'option pour ceux qui sont au centre. Donc, un parti comme Centre BC, qui n'a toujours pas de député, Kirkpatrick, elle dit que c'est une bonne nouvelle pour ce genre de parti-là parce qu'elle réussira, croit-elle, elle, à aller chercher les gens plus au centre.
3: And that decisions in that party will be made through the lens of a very right-wing ideology. And that's not in the best interest of British Columbians. And British Columbians, even more than ever, simply don't have a choice for a more moderate voice in the legislature.
0: Et Eleanor Sturco, souvenons-nous d'elle, est indépendante maintenant. Elle était ancienne libérale BC United, qui était devenue conservatrice, mise à la porte par Rostad. Elle est plus au centre, elle le dit. Puis elle non plus croit qu'il n'y a plus de place pour le centre.
4: That they have now staked out a definitive identity as a party. It's not anywhere close to being in the center. I don't see it as being a party that's inclusive.
0: Elle dit qu'elle a été mise en copie par certains membres du parti qui ont annulé leur adhésion au parti. Ça n'a pas été confirmé par le Parti conservateur, mais certaines personnes ont déjà exprimé leur mécontentement. Puis elle dit que le public est maintenant désormais confronté à de l'extrême gauche avec David Eby, extrême droite avec Caroline Findlay. C'est elle qui utilise ces mots. Je vais le préciser. Je veux dire que David Eby a félicité Caroline Findlay sur X, mais la députée NPD Jennifer Whiteside, elle dit que ça a été une campagne remplie de haine et de racisme et que

0: laisser la vision pro-Trump très de droite qui est maintenant au pouvoir pour le Parti conservateur.
1: Oui, bon, on y va fort partout, là. Quelle est la suite de tout ça, Julie?
0: Alors, qui va partir pour laisser sa place à l'Assemblée législative pour avoir une élection partielle? On ne le sait pas encore.
2: Parce qu'évidemment, elle n'a pas de siège, là.
0: Non. Ouais. Et elle veut, c'est ça. Elle veut arriver très vite. Ouais. David Eby a jusqu'à 6 mois pour déclencher l'élection. Ça serait étonnant qu'il attende si loin. Est-ce que son mari, qui est député, Brent Chapman, va lui laisser sa place?
2: Oui, c'est
0: ou est-ce que ce sera
2: un
0: power couple qui seront les deux sur place à Victoria? Aussi, va-t-elle ouvrir les bras aux 6 députés provinciaux qui avaient été expulsés ou qui ont quitté le caucus? Qu'est-ce que ça veut dire pour certaines personnes comme Dallas Brody? Moins probable. Mais Tara Armstrong, Armstrong, est-ce qu'elle reviendra? Elle a donné son appui à Caroline Finley dès le début. Jordan Keeley, le député de Peace River North, ils n'ont pas répondu aux médias hier, mais ils avaient donné leur appui. Est-ce qu'ils reviendront au sein du parti? Quel message ça envoie? Mm-hmm. Et donc, il y a plein d'inconnus pour voir comment, dans les prochaines heures, ça va se jouer pour démontrer à quel point ce côté uni qu'on veut présenter va vraiment tenir dans les rangs. Après, là, n'oublions pas, elle n'a pas gagné les élections, là. Les élections sont dans 2 ans et demi.
1: Ouais.
0: Comment cette fine politicienne qui a beaucoup d'expérience, qui a été ministre sous Stephen Harper au fédéral, qui a été la première femme whip pour les conservateurs sous Poilievre, va-t-elle jouer là-dedans? Parce qu'en campagne, on peut vouloir donner des messages très forts de droite, mais après, quand on veut être plus stratégique. Donc, ce sera intéressant de voir cette femme.
1: Ben absolument, tout à fait. Là, vraiment, voire même passionnant pour les gens qui s'intéressent à la politique provinciale.
0: Oui.
1: Julie Landry, merci infiniment pour tout ça. À bientôt.
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4: We can be a powerhouse in our nation. A powerhouse no longer denied by Eastern and global elites. Predatory foreign nations and our own constitution.
1: Eh bien, c'est elle, hein, Caroline Finley, qu'on vient d'entendre. Elle disait, nous pouvons être une puissance dans notre nation, une puissance qui n'est plus reniée par les élites de l'Est et mondiales, les nations étrangères et notre propre constitution. Bon, vous l'avez entendu, on continue d'en parler. Caroline Finley, qui est devenue hier la nouvelle chef du Parti conservateur de la Colombie-Britannique. Pour continuer la discussion, Brian Breguet, qui est avec nous, directeur du département d'économie du Collège Langara, analyste de sondage, ancien candidat provincial, d'ailleurs, du Parti conservateur de la Colombie-Britannique. Bonjour, Brian.
5: Bonjour.
1: Bon, oui, est-ce que comment vous avez accueilli cette nouvelle-là de l'arrivée de Caroline Finley? Avez-vous été surpris?
5: Un peu surpris samedi. Si vous m'aviez dit il y a 2 mois qu'elle gagnerait, je ne vous aurais pas cru.
1: Ouais.
5: C'est clair. Mais au cours des quelques dernières semaines, on voyait comme qu'elle avait le momentum. Et donc, je pensais pas qu'elle allait gagner ce samedi, mais ce n'était pas une énorme surprise de voir qu'elle avait réussi à engranger le vote anti-Elliott, disons.
1: Oui, bon, c'est ça. Oui, c'était samedi, hein. J'ai dit hier, mais c'était samedi. Puis première réunion du caucus, là, hier dimanche. Donc, 4 tours, vous l'avez dit, ça a été un peu plus compliqué. Faisons un petit bilan de campagne. Comment ça s'est passé quand même, cette campagne-là, Brian?
5: Bon, en termes de politique, ils s'entendaient à peu près sur tout. On l'a vu lors des débats, il y a très peu de division en termes de politique, de position sur les enjeux. C'est vraiment une question plutôt de personnalité et de prétendre d'être l'outsider ou le candidat de la base. C'est plutôt cette question-là. Oui. On savait depuis le début que Caroline Elliott allait être une des favorites et probablement au final de cette élection. Après, la question, c'était quel candidat allait être capable de la battre ou de se hisser au final. Je pense que pendant la plupart de cette course, on pensait que ce serait ou Yuri Fulmer ou Ian Black. Mais au final, les deux, en particulier Yuri Fulmer a vraiment perdu lors des dernières semaines. Il a essayé d'être ce candidat très à droite qui propose des politiques vraiment pour la base, mais pour une raison que j'ignore, Caroline Finley a été plus capable de faire ça.
1: Mm-hmm. Oui, comment elle y est arrivée? Qui elle est arrivée à convaincre là, dans les derniers jours? Comment ça s'est passé? Est-ce qu'on a des échos de ce qui s'est passé sur le terrain?
5: C'est un phénomène à peu près lent. Au début, je dirais que ça a commencé au début du mois de mars, ou avec les débats, où elle a commencé à bien faire. Elle n'a pas forcément gagné tous ces débats, mais elle est sortie de ces débats. Les gens disaient, en fait, elle a assez bien fait, elle a l'expérience et tout. Les autres s'attaquaient, avaient des scandales et tout.
1: Oui.
5: Elle a réussi à rester un peu, à ne pas se faire attaquer pour la plupart de la campagne. Et je pense qu'au final, elle est devenue ce candidat de la base, anti-établissement et, l'option sûre, en gros, pour gagner la prochaine élection aussi.
1: Oui, bon, puis on le disait avec Julie, là, hier, on nous a montré là, des membres là, du parti contents, de bonne humeur, ensemble. Est-ce qu'on est vraiment contents de bonne humeur et ensemble en ce moment, Brian, au sein du Parti conservateur? Parce qu'il y a toujours un petit spectacle là-dedans, on le sait bien, là, tout le monde fait ça d'un côté comme de l'autre.
5: Oui, non, c'est ça, je suis allé à la soirée de Caroline Elliott après l'élection. Il n'y a pas énormément de sourires sur cette élection. Je dirais, ça dépend si vous faites partie de la base qui est en ligne ou pas. Si vous êtes en ligne, si vous avez un compte Twitter ou X, à mon avis, vous êtes content aujourd'hui. Si vous avez signé, si vous êtes plutôt un conservateur ancien BC libéral qui vivait à Vancouver ou sur la côte nord, vous êtes probablement pas content ce matin.
1: Oui, c'est ça. Qu'est-ce qu'elle va faire justement avec ces gens du centre? Là, on entendait, bon, avec Julie, entre autres, Eleanor Sturco, des gens comme ça qui, bon, ont joint le parti de John Rostand, qui l'ont quitté dans son cas à elle, évidemment, mais il y en a qui sont toujours là, bien sûr, puis qui cherchent un peu leur place au sein de ce parti-là. Est-ce que c'est la bonne pour les unifier, ces gens-là? Comment? Quelle place ils occupent maintenant au sein de ce parti-là?
5: Je pense pas qu'elle va aller rechercher ces personnes, que ce soit Amelia Boulby, et je crois que son membership a été révoqué de toute manière, ou Eleanor Sturco. De ce que je comprends, le caucus ne les veut pas. Non, je pense qu'elle va plutôt se concentrer à ne pas perdre de monde.
1: À garder ceux qui sont là, oui.
5: Non, je pense qu'elle peut vous la mentionner avec Julie. Je pense qu'elle va aller rechercher plutôt ceux qui sont partis à droite. Tara Armstrong, Jordan Keeley. Jordan Keeley était sur la scène. Samedi après-midi, alors même qu'il est plus député de ce parti. Dallas Brody, c'est un petit peu plus difficile, j'ai l'impression, mais elle va probablement essayer de garder le centre sans faire énormément de concessions, juste et sans leur dire, vous avez perdu cette élection, vous voulez gagner la prochaine, n'y a pas trop de choix.
1: Ouais. Est-ce que ce sera suffisant pour convaincre l'électorat, toutefois? Il faudrait qu'elle travaille, là, Mme Finley.
5: On l'a vu en 2024, je veux dire, vous pouvez avoir un leader qui n'était pas forcément très charismatique et qui est quand même passé à quoi 200 votes de gagner l'élection. Je pense que ça dépend beaucoup de la situation économique et du mécontentement de David Eby. Si David Eby reste chef du NPD, on a toujours des problèmes sur les droits de propriété et tout.
1: Oui.
5: Ma personnelle théorie, c'est que n'importe qui peut gagner l'élection contre David Eby dans 2 ans, si ça reste aussi mauvais. Oui. Mais après, est-ce que le NPD fait comme les libéraux fédéraux, ils remplacent leur chef par...
1: S'ils nous font un Mark Carney, comme on le dit, oui. Oui, on sait jamais ce qui peut arriver. Bon, effectivement, en tout cas, ça sera intéressant là, de suivre la politique provinciale à partir de maintenant. Certes, ça l'est toujours, là, mais là, il y a quelque chose qui vient de s'ajouter à l'intérêt des gens qui suivent ça, certainement, là.
5: Oui, certainement. Et je pense que la grosse variable des prochains mois, c'est est-ce qu'il y a un parti au centre qui va revenir? On entend des rumeurs. Karen Kirkpatrick, mais elle n'a pas été a beaucoup de succès avec son parti. Ouais. Il y a d'autres personnes, des personnes plus très connues. Puis il y a des rumeurs que ces personnes devraient revenir et ça serait restaurer la marque BC libérale, BC allez.
1: Bon, vous allez rester près de nous, hein, Brian Breguet, je l'espère bien. C'est toujours un plaisir de vous parler. On a besoin de vos lumières. Merci infiniment. Bonne journée à vous, Brian, aujourd'hui.
5: Allez, bonne journée, toujours un plaisir.
1: À bientôt. Bye-bye. Brian Breguet, qui est directeur du département d'économie du Collège Langara, analyste de sondage et ancien candidat provincial du Parti conservateur de la Colombie-Britannique. 7h31 minutes maintenant.
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1: Emma, il y a des documents obtenus par CBC Radio-Canada qui montrent que l'Alberta considère 3 tracés de pipelines dans le nord de la Colombie-Britannique.
2: Oui, ces documents qui ont été utilisés lors de sessions d'engagement avec les communautés. On écoute Tiffany Roquette.
6: La première ministre de l'Alberta, Danielle Smith, n'a jamais caché sa préférence pour un oléoduc dans le nord de la Colombie-Britannique, pour un trajet plus rapide vers les marchés asiatiques. Les documents obtenus par CBC Radio-Canada montrent que le gouvernement albertain travaille sur 3 tracés et 6 ports potentiels dans cette région.
7: This is a strategic route for political reasons, not...
6: Pour la directrice en matière d'énergie à l'Institut McDonald Laurier, Heather Exner-Pirot, les routes envisagées montrent un choix stratégique, privilégier les communautés autochtones plus favorables au développement des ressources naturelles, quitte à prendre une route moins directe et plus coûteuse.
7: I could see, a deal on the tanker ban.
6: Elle pense aussi qu'être très au nord permettrait d'obtenir plus facilement une exception au moratoire sur les navires pétroliers, une zone d'exclusion que le gouvernement britanno-colombien et des groupes autochtones veulent absolument maintenir.
8: There's a lot of mountains in the way. It's a difficult country.
6: À la lecture des documents, l'ancien sous-ministre à l'énergie de l'Alberta, Grant Sprague, voit cependant une longue liste d'obstacles physiques. Des chaînes de montagnes, des rivières à saumon et des zones de navigation très

0: est complexe. Surtout, il dit que l'Alberta devra mener des consultations plus profondes avec les communautés, ce qui rend son échéancier très optimiste.
1: I'd say that it's wildly ambitious.
0: Le gouvernement albertain précise que ces tracés peuvent avoir subi des modifications depuis leur présentation. Il travaille aussi sur un itinéraire plus au sud. Ici Tiffany Roquette, Radio-Canada, Calgary.
2: Deux personnes en planche à pagaie. Tiffany, hein, qui sera avec nous d'ailleurs là-dessus là, en troisième heure de l'émission. Deux personnes, je disais, en planche à pagaie qui manquaient toujours à l'appel dimanche soir, Emma.
3: La GRC qui dit avoir reçu un signalement donc samedi après-midi de deux personnes qui ne sont pas réapparues à la surface après être tombées dans le lac Browning. Ça, c'est dans le parc provincial Murrin, là au sud de Squamish. Ils étaient en planche à pagaie. Les recherches se sont poursuivies toute la journée dimanche et la police rappelle que le parc demeure fermé au public.
2: Voilà. Aussi, une motion qui vise à interdire les motos marines dans l'Anse-Burans sera présentée ce lundi soir à la commission des parcs de Vancouver. Bon, ce dossier qui continue de faire parler, là.
3: Justement, c'est pour ça, en fait, que le commissaire Tom Digby voulu présenter cette motion, donc à la suite de cet incident où une baleine grise a été percutée par une moto marine au large du parc Stanley au début du mois de mai. Le commissaire affirme que la commission des parcs est le seul organisme municipal à défendre activement les plages et le littoral et qu'il doit agir puisque ces engins motorisés menacent les baigneurs et la faune marine. Sauf qu'évidemment, il y a une question de compétence ici. Là, il y a énormément de juridictions qui se chevauchent dans nos eaux près de Vancouver. Si la motion est adoptée, la commission fera pression donc auprès des gouvernements provincial et fédéral pour resserrer la réglementation. Tom Digby dit que c'est possible. Des villes comme Toronto ou Sydney restreignent déjà l'accès à des motos marines.
2: Mm-hmm. Le tournoi de la Coupe Memorial aussi s'est conclu dimanche soir à Kelowna, en Colombie-Britannique, avec la victoire des Rangers de Kitchener contre les Silver Tips d'Everett.
3: Oui, c'est sûr qu'on regardait d'autres équipes là parce que l'équipe locale ne s'est pas rendue loin. Sauf que, au final, le bilan de l'événement, c'est que ça n'a pas eu d'effet sur la frénésie et les retombées.
2: Du monde, là, c'était plein.
3: Voilà, on écoute là-dessus. Charlotte Grou.
4: Unbelievable, so happy to bring things home to East Avenue.
5: C'est incroyable, dit un partisan des Rangers à la sortie de l'aréna. Je suis si heureux de ramener la Coupe Memorial à la maison, ajoute ce natif de Kitchener. Après un début de match électrisant pour les deux équipes, les Rangers ont finalement pris les devants pour filer vers un gain de 6-2 contre les Silver Tips d'Everett lors de la finale de ce championnat. L'équipe ontarienne termine le tournoi avec une fiche parfaite de 4 victoires et 0 défaite.
6: I'm 6 years old, I was crying.
5: Un homme ému de Kitchener, accompagné de son fils, raconte que la victoire de son équipe le fait pleurer. J'ai des billets depuis 20 ans, dit-il, et c'est la première fois qu'il gagne. Les Rangers, d'abord champions de la Ligue de hockey de l'Ontario, deviennent la meilleure des 61 équipes de la Ligue canadienne de hockey en remportant la Coupe Memorial. C'est le troisième titre national de leur histoire.
4: So, just excited and grateful that, it worked out.
5: Le maire de Kelowna, Tom Dias, a déclaré qu'il aurait aimé que l'équipe de sa ville, les Rockets, se rende plus loin, mais il considère que cela n'a pas affecté l'ambiance générale de cette 106e Coupe Memorial qu'il a qualifiée de réussite. La ville de Guelph, en Ontario, accueillera la présentation de la Coupe Memorial l'année prochaine. Ici Charlotte Grou, Radio-Canada, Kelowna.
2: Voilà. Et on termine avec des avertissements d'inondations qui ont été rétrogradés en veille là, dans les Kootenays. C'est ma bonne nouvelle, bien sûr.
3: Oui, bon, des veilles qui étaient là vendredi, des avertissements qui ont été lancés samedi. Puis ensuite, dimanche matin, bien, les températures plus fraîches ont ralenti la fonte des neiges. Donc, ont poussé les autorités à lever ces alertes-là. Par contre, il y a 80 mm de pluie près de la frontière albertaine qui sont prévues d'ici mercredi. Donc, il y a une veille d'inondations, je le disais, qui demeure toutefois en vigueur pour les secteurs d'East Kootenay, situés donc au sud d'Invermere, les environs de Fairmont, Hot Springs, Fernie, Elkford et Kimberley. Parallèlement, les autorités ont lancé une alerte d'évacuation pour 97 propriétés situées le long du ruisseau Fairmont à Fairmont Hot Springs, justement. Et cette alerte est toujours en vigueur. Ce matin, les personnes concernées qui doivent se tenir prêtes à partir à tout moment.
2: Merci Emma.
3: Je vous en prie.
2: Langley, je vous parlais de Langley là, plus tôt, tout près de la 248e en direction ouest. Il y avait un accrochage, ça a maintenant été dégagé. Il y avait un peu de retard dans le secteur. Ça devrait aller mieux, bien sûr, dans les prochaines minutes. Route 17, même chose. Ça a été dégagé en direction est. Ça se passait à l'est de Alex Fraser. Là, il y avait des retards aussi. Ça doit aller un petit peu mieux. Bon, évidemment, on a des retards habituels d'heure de pointe en ce moment, mais sinon, ça

0: Plutôt bien. Pas grand-chose à vous dire. Sur les routes 21 à 27, 21 près de l'eau, 27 à l'intérieur des terres, ça, c'est ce qu'on nous prévoit chez Environnement Canada. Aujourd'hui, chaleur qui restera des nôtres jusqu'à demain, mardi, où on pourrait même là, connaître un 30 degrés dans le Grand Vancouver. Whistler, une alternance soleil-nuage, maximum de 25 pour la journée, 26 pour demain. L'île de Vancouver du soleil, maximum de 25 à 27 degrés. Kamloops et Kelowna, maximum de 25 à Kamloops avec une alternance soleil-nuage, 30-31 le prévu pour les prochains jours. Kelowna, une alternance soleil-nuage, maximum de 22, c'est du soleil pour demain mardi, avec un maximum de 27. Prince-George, du soleil pour aujourd'hui, pour demain, maximum de 21. Dawson Creek, Fort St. John, 20 à 21 comme maximum prévu pour les prochains jours. Du soleil aujourd'hui, davantage de nuages demain, mais ça reste beau. Terrasse, du soleil, maximum de 26-27 prévu pour demain. Et à Whitehorse, là aussi, soleil, chaleur, maximum de 19 à 20. Aujourd'hui, 24 degrés, 24 à 26 prévu là, pour mardi et pour mercredi à Whitehorse.
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0: Un milliardaire sans expérience politique qui affronte une personnalité publique bien connue, une histoire d'agression sexuelle, un résultat électoral qui pourrait en surprendre plus d'un. Ben, détrompez-vous, vous n'êtes pas en train de revivre l'élection présidentielle de 2016. Il s'agit plutôt en fait de l'élection pour le poste du gouverneur de la Californie. Des millions d'électeurs qui sont appelés à se prononcer lors des primaires, ça se passe demain. Et pour en parler, Félix Lemieux est avec nous, bien sûr, chercheur associé à l'Observatoire sur les États-Unis de la chaire Raoul Dandurand. Bonjour Félix.
2: Bonjour Marie.
0: Bon, cette course, oui, pour le poste de gouverneur, se joue pas comme toutes les autres et pourrait donner lieu à un résultat surprenant demain. Félix, on est beaucoup là-dedans ces jours-ci, là, un peu partout d'ailleurs. Là.
2: On est beaucoup là-dedans depuis des mois. Là. On est vraiment dans la section des primaires et ça soulève bien des enjeux pour tous les partis.
0: Oui, effectivement. Donc, qu'est-ce qui se passe en Californie, Félix?
2: Dans le cas de la Californie, c'est pour le poste de gouverneur. Et on surveille quand même le poste de gouverneur parce que ça permet généralement à un politicien de se démarquer. On l'a vu avec Gavin Newsom, qui est devenu vraiment le visage de l'opposition des démocrates contre Donald Trump dans les derniers mois, voire dans les dernières années. Donc, le successeur de Gavin Newsom pourrait avoir vraiment une plateforme assez visible pour les 4 prochaines années, peut-être même les 8 si jamais il veut se représenter. Le système en Californie est un peu différent. C'est pas comme d'habitude où, bon, les démocrates font les choses dans leur coin, les républicains font leur processus dans leur coin et au final, les deux candidats s'affrontent.
0: Ouais.
2: En Californie, ce sont les deux personnes qui obtiennent le plus de votes lors des élections primaires qui vont s'affronter lors de l'élection générale. Ça veut dire que ça peut être deux démocrates, deux républicains ou un démocrate et un républicain. En ce moment, c'est assuré qu'on va avoir au moins un démocrate parce que Javier Becerra, l'ancien secrétaire à la santé de Joe Biden, il est devenu le candidat favori. C'est pas forcément par choix, peut-être plus par dépit parce que le candidat numéro un, il y a deux mois, c'était Eric Swalwell.
0: Oui.
2: Il a dû quitter la course en raison d'allégations d'agression sexuelle. Et là, Javier Becerra est devenu le numéro un. Et la course se joue pour le poste, en quelque sorte, le poste numéro deux. Est-ce qu'on aura un démocrate ou un républicain? Jamais ça s'est produit depuis que la Californie utilise ce système-là, là, que ce soit deux démocrates qui s'affrontent.
0: Oui, oui, oui.
2: Peut-être que l'histoire va être différente demain.
0: Ce qui retient l'attention jusqu'à maintenant dans cette élection-là, Félix, c'est la division en fait qui existe au sein même du Parti démocrate. Bon, évidemment, puis les résultats pourraient toutefois servir de leçon pour le parti. Qu'est-ce que les démocrates ont à apprendre de la Californie?
2: Mais quand même certaines choses, parce que Javier Becerra représente peut-être un visage plus modéré du Parti démocrate face à quelqu'un comme le candidat numéro 2, Tom Steyer, qui lui est nettement plus progressiste. On a un flou idéologique sur les positions de Javier Becerra. Il n'a pas pris position sur tout, mais ne serait-ce que sur l'environnement, on l'accuse d'être plus proche des grandes compagnies pétrolières. Il veut revoir tout ce qui est le système de quotas pour les véhicules électriques dans les 5, 6, 7 prochaines années. Donc quand même, il y a des questions qui se posent à ce niveau-là. Et ça pourrait soulever des questions chez les démocrates. Pourquoi choisir pour l'élection présidentielle de 2028 quelqu'un de progressiste et non pas quelqu'un de modéré si même la Californie, qui est un des États les plus démocrates, choisit un candidat modéré? Donc, ça va soulever des questions. Ça va alimenter les discussions. L'autre élément aussi, c'est quelle place va prendre les milliardaires? Les milliardaires chez les républicains, on en voit quand même assez régulièrement. Des gens très fortunés qui donnent des dizaines de millions de dollars pour des campagnes, parfois leur propre campagne, et qui tentent d'être élus. Chez les démocrates, c'est plus rare. On l'a vu en Illinois avec le gouverneur J.B. Pritzker. Dans le cas des démocrates, c'est plus rare. Et là, on a Tom Steyer, le fameux candidat peut-être numéro 2, numéro 3. Marie, pour sa propre campagne, il a donné 200 millions de dollars depuis le début. C'est gigantesque, là. 200 millions de dollars. On dit souvent qu'en politique, l'argent fait beaucoup de choses, mais oui. Là, 200 millions, c'est quand même,
0: c'est fou.
2: 200 millions de dollars, c'est énorme.
0: Ouais.
2: Et on sent un malaise. Il y a plusieurs démocrates qui sont pas forcément à l'aise parce que Tom Steyer se dit plus à gauche, plus progressiste. Il veut taxer les gens plus fortunés et on se questionne. Va-t-il être un traître de classe? Va-t-il trahir les autres fortunés qui habitent en Californie? Il y a plusieurs démocrates qui lèvent le sourcil, qui se questionnent. Est-ce qu'on est sincère de ce côté-là? Ça va être à suivre.
0: Ouais. Un nom qui ne sera définitivement pas sur les bulletins de vote demain, c'est celui de Kamala Harris. Là, bon, après sa défaite de 2024 aussi, plusieurs la voyaient pourtant se lancer dans la course. Il y avait eu plein de rumeurs autour de ça. Félix, elle semble prête à tenter sa chance pour la présidence en 2028. Est-ce qu'elle a fait le bon pari? Est-ce que ça se peut vraiment, ça, un retour de Kamala Harris?
2: Pas fait le bon pari. Parce que, Marie, vous allez pouvoir rediffuser cet extrait-là dans 2 ans pour me montrer que j'avais peut-être tort. Si jamais Kamala Harris devient la candidate, ça va me faire plaisir. N'hésitez pas. Mais Kamala Harris a décidé de passer la course au poste de gouverneur et pourtant, tous les sondages la donnaient gagnante. Que ce soit dans l'élection générale, l'élection primaire, si elle le voulait, elle aurait eu le poste. C'est aussi simple que ça. Elle a décidé de passer son tour. Elle semble avoir dans sa mire l'élection présidentielle de 2028. Dans les faits, je suis pas certain que c'est un pari gagnant parce que sa dernière chance, c'était probablement 2024.
0: Ouais.
2: Kamala Harris, la dernière fois, en fait, là, à l'échelle du Parti démocrate, la dernière fois qu'un candidat démocrate a remporté l'investiture, a perdu l'élection et a eu une autre chance de se représenter 4 ans plus tard, 1956.
0: Hey là là.
2: Ça fait 70 ans. Chez les démocrates, c'est quand même assez rare.
0: Oui.
2: Ça a peu de chances de fonctionner. Et même si Kamala Harris, elle est en tête dans tous les sondages ou presque pour les intentions de vote chez les démocrates à l'heure actuelle, là, c'est probablement plus une question de visibilité et de connaissance de nom plutôt que de popularité réelle. On connaît Kamala Harris. Oui. On sait qui elle est. Elle a été vice-présidente. Ça veut pas dire qu'elle est populaire. C'est probablement plus parce qu'on la connaît et qu'on la reconnaît. Quand les noms vont commencer à sortir, que les gens vont se lancer pour de vrai dans la course,
0: c'est ça.
2: Attendez de voir les plaques tectoniques commencer à bouger et Kamala Harris va peut-être s'en mordre les doigts.
0: Quand même, c'est intéressant ça. On va suivre ça aussi, là, Félix, c'est sûr. Puis bon, un petit mot, on se souvient du Texas. Hein, la semaine dernière, les électeurs républicains qui ont choisi un candidat controversé là, au Texas, c'est le moins qu'on puisse dire. Mais cette fin de semaine, c'est au tour du Parti démocrate d'être embarrassé par un des leurs. Là, la controverse qui pourrait coûter cher aux démocrates. Comment on l'explique, Félix?
2: Parce que c'est un candidat au poste de sénateur au Maine, Graham Platner, probablement le candidat le plus controversé des démocrates. Et il y a de nouvelles allégations, des nouvelles histoires qui sont sorties à son égard. On a appris qu'il aurait écrit des messages à connotation sexuelle à plusieurs femmes alors qu'il est marié. C'est sa femme elle-même qui avait informé sa campagne il y a quelques mois, avant même que tout ça commence. Les démocrates ont été obligés de le défendre. Certains l'ont critiqué dans les derniers jours. La ligne est mince entre un candidat qui est différent et qui a un bagage et un candidat qui est toxique.
0: Oui.
2: Graham Platner semble pas savoir de quel côté il veut jouer cette course-là. Ça pourrait avoir un impact gigantesque parce que si les démocrates veulent reprendre le Sénat, ça commence par le Maine.
0: Il y en a une bonne liste de ces messieurs-là. Hein, maintenant, Félix, il y en a plusieurs. Merci beaucoup, Félix Lemieux, pour tout ça. On se reparle la semaine prochaine. Merci.
2: Un plaisir, à lundi.
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0: Ben Marc-Éric, ça y est, en fin de semaine, on a bien vu les Rangers de Kitchener qui sont champions de la Coupe Memorial.
4: Bien oui, une formation qui n'a pas perdu dans ce tournoi.
0: Ben
4: 4 victoires et aucun revers. C'est la 3e fois de l'histoire que cette organisation remporte le prestigieux trophée, où, on vous le rappelle, ça prend plus de victoires que la Coupe cette année. C'est-à-dire, ils ont eu 16 victoires en séries éliminatoires, plus 20 victoires, 4 de plus que gagner une Coupe Stanley pour l'équipe de Kitchener. L'équipe a joué du très, très bon hockey. Il y a aussi 2 joueurs qui sont très privilégiés, Sam O'Reilly et Jared Woolley, qui sont devenus les 3e et 4e joueurs de l'histoire à remporter la Coupe Memorial 2 années de suite avec 2 équipes différentes. L'an passé, c'était avec les Knights de London, alors que Noah Dobson, un joueur des Canadiens de Montréal, avait fait l'exploit avec Acadie Batters et Rouyn Noranda en 2018-2019. Et Robert Savard, pour les plus vieux, là, avait réussi à le faire, lui, dans 2 équipes différentes en 1981 et 1980. 82. Bravo à l'organisation. Bravo à tous les bénévoles.
0: Oui, bravo, oui,
4: bravo aussi aux Français aussi, hein, on doit le dire. Parce que moi, j'entendais évidemment à la télévision la présentation des joueurs, la présentation des équipes. Et le maître de cérémonie a fait un excellent travail. Bravo. De pouvoir présenter du français dans la belle vallée d'Okanagan durant toute la semaine. Oui.
0: C'est important de le mentionner, vous avez bien raison. Oui. Vraiment. Puis bravo à nos collègues qui ont couvert ça aussi.
4: Ah oui, là, bravo à toute la gang.
0: Un peu partout. Bon, la série finale de la Coupe Stanley qui commence demain, Marc-Éric.
4: Oui, il y avait 16 prétendants. Hein? C'est un peu un genre de Survivor, ça, la Ligue nationale de hockey. Et là, il en restait deux. Et là, eh bien, la Caroline qui a gagné le titre en 2006 et les Golden Knights qui sont très souvent parmi les équipes qui se rendent dans le carré d'as. Oui. C'est 1-1 pour l'instant entre les deux équipes pour avoir remporté la Coupe Stanley.
0: Oui.
4: L'histoire est belle du côté de la Caroline parce qu'en 2006, je me rappelle, j'étais là, les Oilers d'Edmonton étaient revenus de l'arrière pour perdre en 7 matchs face aux Hurricanes de la Caroline. Mm-hmm. Et le capitaine de l'équipe était qui? Était Rod Brind'Amour.
0: Ah oui.
4: Et 20 ans plus tard, il est derrière le banc de cette équipe. Vous savez, les Hurricanes de la Caroline étaient quelle équipe avant?
0: Ben, c'est les Whalers, non?
4: Ah, bonne réponse, c'est ça. Ils sont arrivés dans la Ligue en 1979 avec les Jets, les Nordiques, ainsi que les Oilers d'Edmonton.
0: C'est l'année de ma naissance. Voilà.
4: Ah,
2: Que vous vous en rappelez.
0: Non, ouais, mais je les aime, ces vieilles équipes-là, quand même, qui ont disparu aujourd'hui, bien sûr.
4: Il ne reste que les...
0: C'est ça. Ben oui, effectivement. Merci
4: les
0: pour
4: Jets sont revenus, là, mais
0: oui,
4: c'est
0: aussi. Merci beaucoup, Marc-Éric Bouchard. On s'en reparle tout à l'heure. À tantôt.
4: Parfait.
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0: L'Organisation mondiale de la santé sonne l'alarme concernant l'expansion mondiale rapide des sachets de nicotine. Hein, je vous le disais tout à l'heure à la revue de presse, qui font l'objet d'un marketing agressif en ce moment auprès des adolescents, des adolescentes aussi, bien sûr. Les chercheurs qui déplorent l'utilisation de couleurs vives, des emballages trompeurs pour attirer les jeunes. L'Organisation mondiale de la santé qui s'inquiète aussi du fait que certains emballages de sachets de nicotine imitent directement l'apparence, les couleurs, l'imagerie de marques de bonbons populaires comme la barbe à papa ou la gomme ballon, là, des saveurs expressément, évidemment, conçues pour plaire aux jeunes. Les professionnels de la santé qui s'inquiètent d'éventuelles irritations bucco-dentaires, mais aussi d'une forte dépendance à la nicotine. Il est d'autant plus inquiétant, selon l'OMS, de voir certains de ces produits atteindre des niveaux extrêmement élevés de nicotine. Des inquiétudes préoccupantes partagées par Florie Doucasse, coordonnatrice et porte-parole de la Coalition québécoise sur le contrôle du tabac. On l'écoute.
5: Je vous dirais, on a peut-être un pied d'avance ici au Canada, mais l'enjeu reste problématique puis alarmant. Donc, quand le ministre, dans l'ancien gouvernement, quand on a commencé à avoir des produits comme ça, puis il y en a notamment un qui a été approuvé, je vous dirais, malheureusement, par Santé Canada comme produit de santé naturelle, parce que c'est une chose que le produit contient de la nicotine puis peut être un substitut certainement pour aider des gens à pouvoir tempérer leur envie, tu sais, de cigarettes lorsqu'ils peuvent pas, qu'ils sont dans le métro, dans un avion, etc. Mais je voudrais que les données montrant que ces produits-là aident réellement au sevrage tabagique là, à long terme sont absentes. Je faisais partie d'une table ronde ce week-end et puis c'est ce qu'on entendait des experts nous dire, notamment des cardiologues, là, des éminents cardiologues canadiens. Et tout ça pour dire que quand le gouvernement, l'ancien gouvernement fédéral s'était saisi de ce dossier-là, ils ont dit, ben, écoutez, on est inquiets, on veut pas recommencer le fiasco des produits de vapotage, on va faire en sorte que l'ensemble des produits de ce genre-là soient mis derrière les tablettes. Est uniquement vendu dans les pharmacies. Mm-hmm. Donc, on pourrait penser que ce serait suffisant, mais malheureusement, ce qu'on voit actuellement, c'est que des produits qui sont fabriqués, le Zonix est fabriqué par Imperial Tobacco, puis je rappelle, c'est le produit qui a été homologué. Donc, sa vente, elle est permise au Canada.
4: Ouais.
5: Et donc, on avait vu un marketing extrêmement agressif avant, des publicités style de vie qui utilisaient des jeunes adultes. On montrait des gens, tu sais, des jeunes adultes branchés qui écoutaient un match de une partie de hockey vraisemblablement, ou qui se rencontraient dans un bistrot, ou une terrasse à quelque part, puis on voyait les produits mis en vedette. Mais le marketing a quelque peu changé. On voit que c'est une audience, un auditoire recherché qui est plus âgé. Mais n'empêche que

0: voit le marché est inondé des produits de ce fabricant ou de son compétiteur, de Philip Morris, qui nous viennent des États-Unis, qui ont des taux de concentration, des teneurs en nicotine qui sont beaucoup plus élevés que le 4 mg qui a été approuvé ici au Canada. En plus, parce que la vente reste permise sur l'Internet au Canada. Donc, c'est sûr que les autorités sont dépassées par ça. En ce moment, on attend encore des données canadiennes sur la prévalence, mais les indications qu'on a des données, par exemple, notamment celles au Québec, où les produits étaient toujours en vente seulement dans les pharmacies, mais pas nécessairement dans le comptoir initialement, derrière les comptoirs, on voit déjà qu'en quelques mois seulement, on avait un usage aussi important des sachets de nicotine qu'on avait des cigarettes conventionnelles. Donc, c'était le 2-3% chez les élèves du secondaire. Donc, tout ça pour dire que ces produits-là ont trouvé une clientèle, se retrouvent à être assez populaires chez les jeunes. Puis, malgré les quelques mesures qu'on a, puis ce qu'on voit ailleurs au monde nous inquiète aussi. Ce qu'on voit sur l'Internet, ce qu'on entend parler d'un phénomène où les jeunes se parle des innes, une des marques populaires, c'est celle de Philip Morris qui porte le nom Zine. Et les jeunes parlent de ça, là, de tout un phénomène.
1: Zonic, qui est le seul fabricant de sachets de nicotine autorisé d'ailleurs au Canada, les produits sont vendus directement au comptoir en pharmacie. Puis même si la commercialisation de ces produits-là est illégale au Canada, plusieurs jeunes sont exposés, bien sûr, au contenu ou en ligne, et ça échappe évidemment à cette juridiction-là. Sur les réseaux sociaux, certains influenceurs qui en parlent comme d'un remède même pour la concentration, même d'un stimulant pour l'activité physique. Florie Doucans qui estime, elle, qu'il y a des pistes de solutions, même si le phénomène a pris des proportions énormes.
0: On est passé du marketing à quelque chose qui est beaucoup plus troublant et difficile à empêcher. C'est pour ça que les autorités doivent faire preuve de beaucoup plus de diligence, d'une part, puis d'utiliser le principe de précaution. Et ce qu'on voit actuellement, par exemple, c'est des vape shops qui les vendent. Donc, c'est des boutiques qui les vendent illégalement, okay. Je vous avoue. De façon générale, l'inspection au fédéral, l'inspection nationale, elle est pas assez sérieuse. Soit on n'a pas assez d'effectifs ou on n'a pas les outils nécessaires pour en faire un bon travail. Puis peut-être qu'il faut, dans ce contexte-là, ne pas permettre les ventes en ligne. C'est point final. On doit utiliser toutes les mesures qui sont à notre portée, puis responsabiliser tous les joueurs. Puis actuellement, c'est vrai que la vente en ligne, elle reste difficile à contrôler, mais n'empêche que, par exemple, on n'a pas interdit le transport de ces produits-là. Les compagnies qui font la livraison, les plateformes, on n'a pas rendu ça illégal pour les plateformes de faire le commerce de ces produits-là. Donc, il y a des mesures qu'on peut mettre en place auprès des grands joueurs, les Express Post de ce monde, les Post Canada, les Amazon, etc., pour mettre un certain frein. Quand on permet aux grands joueurs de s'adonner dans ce type de commerce-là, c'est sûr que ça lance le message que tout le monde devrait s'y mettre.
1: C'était donc Florie Doucans, coordonnatrice et porte-parole de la Coalition québécoise sur le contrôle du tabac, qui répondait aux questions d'Alexandre Duval, l'animateur de l'émission Première heure à Québec.

Je vous l'avais dit qu'on allait en parler de Céline. Céline qui a annoncé ce matin 10 nouvelles dates de concert en mai 2027 en raison de la forte demande, évidemment, enregistrée lors de la vente des billets pour sa résidence prévue cet automne à Paris. Alors, si vous avez déjà dit oui, en tout cas, si vous êtes déjà inscrit à la pré-vente de Céline Dion Paris 2026 et que vous n'avez pas été sélectionné pour acheter des billets, des ventes dédiées, donc pour les nouveaux concerts seront proposés. C'est ce qu'on dit sur le site Internet. Alors, vous n'avez pas à vous réinscrire si vous voulez, comme ça, aller voir Céline à Paris en mai prochain. Billets en vente à partir du 3 juin, donc cette

semaine, mercredi 3 juin, pour les fans de Céline. Alors, surveillez bien sûr votre boîte courriel. Emma, l'entreprise ATCO qui rejette la faute sur des écureuils pour expliquer les pannes d'électricité survenues en fin de semaine, ça s'est passé.

0: Non, ouais. ATCO qui précise que le système a fonctionné comme prévu en isolant les équipements touchés pour éviter des dommages plus importants. Un raccordement de contournement donc a été mis en place pour maintenir l'alimentation électrique. Mm-hmm. Et là, il y a un plan de réparation complet qui devrait sortir aujourd'hui. En attendant, la sous-station demeure hors ligne.
1: Ben oui, voilà. Merci beaucoup. À tantôt.
0: Je vous en prie.
1: Circulation pour l'instant en direction ouest. Un accrochage juste avant la 248e. Ça a maintenant été réglé. Plus de problèmes là. Ça va beaucoup mieux aussi. Route 17 dans le coin de Alexa Fraser. J'ai pas grand-chose à vous dire à la circulation. Vraiment, ça roule convenablement. Le soleil qui sera parmi nous aujourd'hui. Hein. La chaleur qui va nous accompagner en ce début de semaine. Maximum de 21 près de l'eau. 27 à l'intérieur des terres dans le Grand Vancouver. Whistler, du soleil aussi. L'île de Vancouver, même chose. Maximum qui va tourner autour de 25 à 27. Prince George, du soleil. Maximum de 21. Soleil aussi au Yukon. Aujourd'hui avec un maximum de 19 degrés. On se prépare pour les infos de 8 heures. Au retour, on vous parle potentiel tracé de pipeline avec Tiffany Roquette. À tantôt.
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6: Ce matin au Radio-Journal, les États-Unis et l'Iran s'attaquent mutuellement malgré le cessez-le-feu. Le chef conservateur Pierre Poilievre réclame un débat d'urgence sur la récession technique du Canada.
7: Il faut se ressaisir et malheureusement, les chiffres sont têtus.
6: Et trois tracés sont envisagés pour un éventuel oléoduc vers la côte pacifique. Bonjour, ici Samy Rebaïn. L'Iran et les États-Unis s'accusent encore une fois de violation de cessez-le-feu tout en envoyant des messages contradictoires au sujet d'un accord cadre pour mettre fin à la guerre. L'un des principaux points de discorde est la situation au Liban que Téhéran veut inclure dans l'entente de paix au moment où Israël poursuit ses bombardements. L'État hébreu veut d'ailleurs occuper militairement toute une partie du sud du Liban. Karine Matteux.
8: Le ministre israélien de la Défense a déclaré vouloir faire de la zone du fleuve Litanie une zone placée sous contrôle de l'armée, débarrassée, a-t-il dit, des armes et des terroristes. Et il a répété qu'il n'y aura pas de calme à Beyrouth tant que durent les attaques du Hezbollah. Dans les dernières heures, d'ailleurs, il y a 7 localités du sud du pays qui ont reçu des avertissements d'évacuation en prévision de frappes. Et hier, l'armée israélienne a fait avancer ses forces terrestres à l'intérieur du Liban jusqu'à un point jamais atteint depuis 26 ans et s'est emparée de la forteresse de Beaufort, un site patrimonial important. L'armée y a même apposé le drapeau israélien. Cette prise de contrôle a fait réagir. L'Union européenne appelle Israël à respecter la souveraineté et l'intégrité territoriale du Liban. Et à la demande de la France, le Conseil de sécurité de l'ONU tiendra une réunion d'urgence aujourd'hui à ce sujet. Par ailleurs, cette situation fragilise les négociations de paix entre les États-Unis et l'Iran. Ce matin, le porte-parole de la diplomatie iranienne l'a répété, un cessez-le-feu au Liban est une condition essentielle à tout accord visant à mettre fin à la guerre avec les États-Unis. Et pendant que les négociations ont fondu sur place, les États-Unis et l'Iran s'attaquent mutuellement. Les Américains ont mené cette fin de semaine des frappes sur des systèmes de radar et de contrôle de drones iraniens. L'Iran a ciblé pour sa part une base utilisée par l'armée américaine sans donner plus de détails. On ne parle toutefois pas d'attaque massive. Ici Karine Matteux, Radio-Canada, Montréal.
6: Le chef conservateur Pierre Poilievre demande un débat d'urgence aux communes après la publication de données de Statistique Canada qui montrent que le pays est en récession technique parce que le produit intérieur brut réel a reculé pendant 2 trimestres consécutifs. Il a envoyé une lettre au premier ministre Mark Carney à ce sujet. Notre correspondante parlementaire à Ottawa, Laurence Martin.
9: Le chef conservateur croit pouvoir marquer des points sur cet enjeu économique, pas nécessairement à court terme parce que les sondages d'opinion sont toujours très favorables au premier ministre Carney. Mais la stratégie de Pierre Poilievre, c'est qu'en martelant ce message dès qu'il en a l'occasion, que le Canada est en récession, qu'éventuellement, dans les prochaines années, dans 1 ou 2 ans, peut-être que ce message pourrait finir par coller et que certains Canadiens pourraient se dire « Avec M. Carney, on avait beaucoup d'attentes économiques, mais les résultats ne sont pas nécessairement au rendez-vous. »

0: On peut écouter le député conservateur Gérard Deltel.
1: Et je vous le rappelle, M. Carney s'est fait élire en disant « forte expérience internationale en économie, banquier reconnu à travers la planète ». Mais un an plus tard, on se retrouve avec quoi? La pire récession que nous sommes confrontés, le pire pays du G7.
0: En même temps, plusieurs économistes se montrent très prudents face à ces données de Statistique Canada. C'est vrai que ça peut sembler alarmiste quand on entend M. Poilievre ou M. Deltel, mais c'est une récession technique avec une baisse de seulement 0,1 % du PIB au dernier trimestre qui pourrait être facilement corrigée selon l'économiste en chef de la Banque de Montréal. Ce qui est clair, par contre, c'est qu'il y a beaucoup d'incertitudes dans l'économie canadienne et politiquement à plus long terme, ça peut rendre M. Carney vulnérable. Ici Laurence Martin, Radio-Canada. Ottawa.
2: Les ambitions énergétiques de l'Alberta se heurtent déjà à la réalité du terrain. Des documents obtenus par CBC Radio-Canada révèlent les tracés envisagés pour un éventuel nouvel oléoduc vers la côte du Pacifique. Les détails avec Tiffany Roquette.
3: La première ministre de l'Alberta, Danielle Smith, n'a jamais caché sa préférence pour un oléoduc dans le nord de la Colombie-Britannique, pour un trajet plus rapide vers les marchés asiatiques. Les documents obtenus par CBC Radio-Canada montrent que le gouvernement albertain travaille sur 3 tracés et 6 ports potentiels dans cette région.
4: This is a strategic route for political reasons, not...
3: Pour la directrice en matière d'énergie à l'Institut McDonald Laurier, Heather Exner-Pirot, les routes envisagées montrent un choix stratégique, privilégier les communautés autochtones plus favorables au développement des ressources naturelles, quitte à prendre une route moins directe et plus coûteuse. Elle pense aussi qu'être très au nord permettrait d'obtenir plus facilement une exception au moratoire sur les navires pétroliers, une zone d'exclusion que le gouvernement britanno-colombien et des groupes autochtones veulent absolument maintenir. À la lecture des documents, l'ancien sous-ministre à l'énergie de l'Alberta, Grant Sprague, voit cependant une longue liste d'obstacles physiques. Des chaînes de montagnes, des rivières à saumon et des zones de navigation très complexes. Surtout, il dit que l'Alberta devra mener des consultations plus profondes avec les communautés, ce qui rend son échéancier très optimiste.
5: I'd say that it's wildly ambitious.
3: Le gouvernement albertain précise que ces tracés peuvent avoir subi des modifications depuis leur présentation. Il travaille aussi sur un itinéraire plus au sud. Ici Tiffany Roquette, Radio-Canada, Calgary.
2: Après le vapotage, les sachets de nicotine ont de plus en plus la cote auprès des jeunes Canadiens. Bien que la plupart de ces produits du tabac soient interdits au pays, des données démontrent que leur consommation, elle, est en hausse. Et comme le rapporte Colin Côté-Paulette, il s'agit d'une tendance qui inquiète les professionnels de la santé.
6: En commençant par l'Organisation mondiale de la santé qui a récemment publié un rapport sur le sujet, l'OMS estime que les sachets contiennent souvent des saveurs expressément conçues pour plaire aux jeunes, tels que des arômes sucrés, fruités ou mentholés. Mais ce n'est pas tout. Bien des influenceurs vantent les mérites de ces produits pour obtenir soit un effet second ou encore permettre de se concentrer davantage. Au Canada, une seule marque est autorisée, mais elle ne se vend que derrière les comptoirs de pharmacie. Il reste que les jeunes semblent quand même s'en procurer. Ce qu'il faut comprendre, c'est qu'il y a un engouement à l'image de ce qu'on avait connu avec le vapotage. Là-dessus, on écoute Marilyn Giroux, qui est professeure au département de marketing à l'Université Laval.
7: On voit beaucoup d'influenceurs qui utilisent le produit. On les voit sur les différents réseaux utilisés par les jeunes, TikTok, Instagram, des petites capsules. Ils en prennent beaucoup. Ça a l'air attirant, ça a l'air le fun. Il y a un aspect social. Donc, tout ça, ça crée une influence sur les jeunes.
6: Et certaines données nous démontrent qu'en Ontario, il y a eu une augmentation de ce genre de consommation de produits de tabagisme. Et j'ai pas besoin de vous rappeler que les produits du tabagisme causent bien souvent des cancers à long terme.
2: C'était Colin Côté-Paulette. La famille de l'ex-hockeyeur Claude Lemieux, qui est mort jeudi, fera don de son cerveau à la science. Les proches du quadruple champion de la Coupe Stanley souhaitent que ce geste permette de faire avancer les connaissances sur les effets à long terme des traumatismes crâniens répétés sur les athlètes. Reportage, Édouard Baudouin.
8: Reprise par Lemieux, le tir.
9: Les faits d'armes de Claude Lemieux sur la patinoire ont été nombreux. À la fois un homme des grandes occasions, mais aussi un joueur au caractère bouillant, abonné aux échauffourées sur la glace. Il a encaissé des chocs sur plusieurs années qui peuvent mener au développement de symptômes d'encéphalopathie traumatique chronique, une maladie dégénérative dont ont souffert plusieurs athlètes de haut niveau. Claude Lemieux en faisait-il partie? Sa famille a fait don de son cerveau à un centre de recherche de Boston pour en avoir le cœur net. Louis de Beaumont est professeur à la faculté de médecine de l'Université de Montréal.
10: Donc, ça nous permet d'aller trancher le cerveau vraiment et d'aller voir qu'est-ce qui se passe dans ce cerveau-là, l'accumulation de toxines.
11: C'est pas 2-3 commotions cérébrales, mais c'est vraiment des coups répétés, réguliers,

0: sur plusieurs années.
1: Le neuropsychologue Dave Ellenberg.
0: Si réellement Claude Lemieux souffre ou a souffert d'encéphalopathie traumatique chronique, ça va être une contribution immense. Encore là, pour la science.
1: Le geste est aussi salué par le député libéral et ex-hockeyeur Enrico Ciccone, qui déplore toutefois le peu de progrès réalisé jusqu'ici dans la protection des joueurs de la LNH.
2: Pour faire un réel pas en avant, il faudrait que la Ligue nationale de hockey puisse reconnaître le problème de commotion cérébrale. Et on ne l'a pas reconnu encore.
1: La famille de Claude Lemieux consent à ce que les résultats de l'analyse de son cerveau soient rendus publics. Ici Édouard Beaudoin, Radio-Canada, Montréal.
3: Et en terminant, la série Rivalité passionnée, Heated Rivalry, a remporté un nombre record de 16 trophées au prix Écran canadien en fin de semaine. Le comédien Hudson Williams, qui joue l'un des deux personnages principaux, est notamment reparti avec la statuette du meilleur acteur principal. La série a aussi reçu le prix du public et celui de la meilleure série dramatique lors du gala qui récompensait le meilleur de la télévision et du cinéma canadien. La comédienne Sophie Nellis a de son côté reçu le prix Radius, qui récompense les personnes dont le travail contribue au rayonnement international du Canada.
4: Je dois ça au Québec, je dois ça au Canada. C'est ici ma formation, c'est ici que j'ai commencé. Puis c'est absolument grâce à tous les artisans d'ici que j'ai la chance de rayonner à l'international. Fait que je me sens choyée, mais surtout reconnaissante pour tous les gens avec qui j'ai travaillé qui m'ont permis d'arriver jusque-là.
3: Sophie Nellis a été révélée enfant au grand écran dans le film Monsieur Lazare, nommé aux Oscars. Voilà, c'était votre Radio-Journal. 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Ici Samy Rebaïn. Excellente journée.

0: 8h10 avec nous dans quelques instants, Tiffany Roquette, notre collègue bien sûr de l'Alberta. Vous l'entendiez au Radio Journal, on va parler pipeline. Hein. Tiffany qui a publié ce matin ses cartes de tracé potentiel du pipeline entre l'Alberta et la Colombie-Britannique. 3 routes possibles, 6 ports, c'est ce qu'on trouve dans ces documents. On va en parler avec elle dans quelques instants à 8h15. Il y aura aussi avec nous Charlotte Groulx, notre collègue qui a couvert comme ça la Coupe Memorial qui s'est conclue donc hier à Kelowna. On vous le disait avec Marc-Éric, ce sont les Rangers de Kitchener qui l'ont emporté. On va revenir là sur l'ambiance à la place Prospera hier, à quoi ça ressemblait tout ça avec Charlotte qui était, elle, présente sur place, bien sûr. On va aussi vous parler d'impro tout à l'heure avec la Ligue d'improvisation franco-colombienne pour les adultes qui sont d'expression française. Ça marche fort, hein, cette Ligue d'impro maintenant. Claudia Leclerc sera avec nous, cofondatrice de la Ligue. Elle sera à 8h40 avec nous pour nous parler de cette grande finale donc du 3 juin là, qui a lieu mercredi ici sur l'île Granville chez Arts Umbrella. Emma.
1: Il y a des experts qui affirment qu'une récente décision de justice en Colombie-Britannique pourrait avoir des répercussions plus larges sur le télétravail.
0: Ouais.
1: En fait, à la mi-mai, la Cour d'appel de la Colombie-Britannique a confirmé un jugement qui établissait qu'une employée d'une entreprise de développement immobilier basée à Vancouver avait fait l'objet en fait d'un congédiement déguisé lorsque son employeur avait brusquement mis fin à son accord de télétravail de longue date pour lui ordonner de revenir au bureau à temps plein. On sait qu'il y a beaucoup de travailleurs qui vivent ça ou qui ont vécu ça dans les derniers mois, donc les dernières la dernière année en fait depuis la pandémie, on a fait beaucoup de réajustements y compris dans la fonction publique. Donc, décision importante. Et puis sinon, on va revenir sur cette course à la direction du Parti conservateur et la victoire de Carolyn Finley, qui a réuni son caucus hier. Ma collègue Julie Landry, qui a couvert ça toute la fin de semaine, qui a parlé à Brian Breguet et bien d'autres. Et puis, à Nanaimo, là, sur l'île, il y a un conseiller municipal qui va présenter une motion aujourd'hui pour restreindre le bruit lié à la construction. On veut limiter ça le soir et les week-ends. Du côté de l'industrie, par contre, on dit que c'est compliqué, que ça va mettre les délais de livraison ou respecter les délais de livraison en péril que de restreindre le temps. Mais semblerait-il que c'est assez dérangeant là, le bruit de construction à Nanaimo.
0: On peut imaginer.

0: Bien sûr. Merci beaucoup, Emma.
1: Je vous en prie.
0: À tout à l'heure. À la circulation pour l'instant, accident, autoroute 1 direction ouest, c'est sous le viaduc de Willingdon, dans la voie de covoiturage. On est à Burnaby, c'est là depuis une dizaine de minutes maintenant. Ça a été dégagé à Langley, à Watford. Je vous parlais de cet accident en direction ouest, juste avant la 248e. On parlait de retard aussi, là, ça va mieux. Dans le secteur, si vous êtes témoin de quelque chose, vous nous le dites, hein, 604-662-6032-60. 04-662-6032 pour nous joindre à tout moment via texto. Vous pouvez évidemment nous envoyer aussi un message via notre page audio. Vous cliquez sur la bulle de conversation sur audio et ça nous envoie un message directement. Vous avez le choix d'ailleurs entre courriel et message texto. À la météo pour aujourd'hui, du soleil dans le Grand Vancouver, avec quelques nuages quand même, mais relativement un ciel là, plutôt agréable. Maximum de 21 près de l'eau, 27 à l'intérieur des terres, 23 à 30 pour demain. Mardi, Whistler, une alternance soleil-nuage, maximum de 25-26 pour mardi sous le soleil. L'île de Vancouver, du soleil là aussi, maximum de 25 pour Victoria, 27 pour Nanaimo. Tofino, on parle d'un maximum de 20 degrés. Ça continue comme ça pour lundi et mardi dans la plupart des régions de l'île. Kamloops, Kelowna, une alternance soleil-nuage, maximum de 25 pour Kamloops. Kelowna, alternance soleil-nuage, maximum de 22. Prince-George, du soleil, maximum de 21 degrés, 21 aussi demain, mardi. Dawson Creek, Fort St. John, du soleil avec un maximum de 21, 20 pour Fort St. John. À Terrasse, là aussi, un ciel ensoleillé, maximum quand même chaud et confortable de 26 à 27 pour aujourd'hui et demain. Et à Whitehorse, c'est du beau temps également, maximum de 19 pour la journée, 24 pour demain.
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0: Ben Marc-Éric, on parle de Roland-Garros. Il s'en passe des choses à Roland-Garros. Il y a eu plein de petits scandales, des gens qui nous ont surpris dans les derniers jours. Et là, bon, il y a des Canadiens. Évidemment, Félix Auger-Aliassime.
3: Oui, c'est le seul en simple qui reste parce que malheureusement, Victor Mboko a été éliminé en fin de semaine. Mais là, finalement, le match, après du retard, a commencé. Et Félix Auger-Aliassime a marqué le premier point de la partie et mène 1-0 face à un Chilien qui se spécialise en terre battue, qui s'appelle Alejandro Tabilo. 36e au monde. Pour l'instant, c'est bien commencé pour Félix, qui tentera pour la première fois de sa carrière de passer, d'atteindre les quarts de finale du tournoi en France, lui qui en est à sa 7e participation. On sait qu'il préfère la surface dure, comme les surfaces comme en Australie ou encore à New York.
0: Ouais.
3: Mais là, il s'est beaucoup amélioré. Il a changé un peu sa façon de faire sur terre battue. Il y a eu quelques entraîneurs qui ont plus d'expérience dans ce domaine-là que d'autres, qui ont donné de l'expertise à Félix pour pouvoir... parce que la balle arrive vraiment... Avez-vous déjà joué, vous, sur terre battue?
0: Ah non.
3: C'est extrêmement difficile. Moi, je préfère sur surface dure parce que, évidemment, là, c'est beaucoup plus lent. Faut y aller. Les services aussi, faut y aller d'une technique un peu plus un service sortant davantage. Mm-hmm. C'est vraiment intéressant de voir comment il va se comporter face à ce jeune Chilien. C'est présentement en cours.
0: Je vais vous poser la question parce que vous m'avez jamais vu jouer au tennis de votre vie, mais je vous garantis que
3: vous avez tenté l'expérience, je pense, à quelques reprises.
0: Ah, je suis tellement mauvaise. Oui, ça ressemble toujours à du baseball. C'est vraiment très mauvais. J'ai aucun talent. Voilà. C'est cette carrière en tennis qui n'a jamais commencé. Aussi, le soccer, le Rise, qui remonte au classement. Ça va bien. Ça, c'est encourageant.
3: J'espérais une victoire contre Montréal parce qu'il y avait un écart assez important. Mais là, la victoire contre Montréal, et en plus, ça se passait à Montréal, permet à l'équipe du Rise de remonter au classement.
0: Oui.
3: Hein, de la 5e à la 3e position. Montréal a toujours 13 points au classement. Ottawa, 12 points. Mais le Rise a maintenant 9 points. Et là, est mieux positionné pour pouvoir, évidemment, là, remonter encore au classement. Là, cette semaine, c'est la semaine de relâche. Et on va reprendre l'action. On va jouer, en fait, le 18 prochain match. Le 18 juin, ce sera contre la formation d'Halifax et ça va se passer au stade Swangard, bien sûr. Pour les gens aussi qui ont raté ça en fin de semaine, le Paris Saint-Germain a réédité. Hein, vous avez vu la finale, il y avait eu plus de 40 000 personnes qui étaient, c'était la folie dans les rues tout près du Parc des Princes.
0: Ouais.
3: Là. Vraiment belle performance pour l'équipe qui a réussi à récidiver et à gagner 4-3 au tir au but là, face à l'équipe de Arsenal. Bravo! On sait qu'il y a une académie PSG à Vancouver. On les salue.
0: C'est vrai.
3: Oui.
0: J'imagine qu'ils ont regardé ça en fin de semaine.

0: jeunes du PSG ici. Ça, je n'en doute point. Merci beaucoup, Marc-Éric. On se dit à tantôt. À plus tard.
1: À tantôt, merci.
2: Visite chez nos voisins en Alberta avec Tiffany Roquette.
0: Ben oui, on va parler de gros tuyaux avec Tiffany, évidemment. Bon, Tiffany qui publie ce matin des cartes des tracés potentiels du pipeline entre l'Alberta et la Colombie-Britannique. Bonjour Tiffany Roquette.
3: Bonjour Marie-Vineur.
0: Oui, bon, mais là, expliquez-nous ce qu'il y a dans ces documents-là. Ouais. Qu'est-ce que vous y avez vu, trouvé d'intéressant, Tiffany? Il y a beaucoup de choses quand même, là, plusieurs tracés potentiels.
3: Oui. Ouais. Assez intéressant, j'imagine, beaucoup aussi pour les auditeurs de la Colombie-Britannique, presque plus que ceux de l'Alberta. Oui. Je vais rendre à César ce qui doit être rendu à César. C'est l'exclusif de mon collègue Carl Bax qui a obtenu ces cartes. En fait, ce sont des documents qui ont été utilisés lors de sessions d'information d'engagement. C'est comme ça que le gouvernement albertain le dit. Et les mots sont importants parce que si on parle de consultation, il y a tout un sens légal qui est lié à ce terme-là. Donc, on va parler de sessions d'engagement qu'ils ont effectué, puis on le savait, qu'ils le faisaient. Le gouvernement albertain l'a déjà dit qu'ils allaient aller en Colombie-Britannique, aller voir les communautés, notamment les communautés autochtones, pour leur parler, essayer de les convaincre de vouloir un oléoduc entre l'Alberta et la Colombie-Britannique. Et donc, des documents d'appui étaient présentés à ces communautés-là lors de ces sessions d'engagement, avec des cartes intéressantes, des tracés potentiels de ce pipeline et des ports potentiels finaux là, pour charger et décharger les navires pétroliers. Et donc, on voit trois routes potentielles. Une qui vous rappellera vraiment Northern Gateway. C'est plus ou moins la même chose. Les cartes ne sont pas assez détaillées pour dire exactement 100%, mais ça paraît très, très, très similaire, avec une fin possible peut-être au port de Prince Rupert à la place de Kitimat, mais Kitimat est envisagé aussi. Et on a une route beaucoup plus au nord aussi, qui est envisagée, là, qui donc irait au nord de Prince Rupert.
0: Ouais.
3: Et une route un peu hybride, là, qui penserait un peu Northern Gateway, un peu au nord. On le sait, selon le gouvernement albertain, qu'il n'y a pas tous les tracés potentiels dans ces documents-là, qu'ils travaillent aussi sur une route plus vers le sud, que l'Ottawa apparemment serait plus favorable à cette route vers le sud. Mais c'est vraiment intéressant de voir qu'on essaye d'aller très au nord. Et j'ai parlé avec Heather Exner-Pirot, qui est une analyste de l'Institut McDonald-Laurier, qui disait qu'en regardant ça, elle voit qu'on essaie vraiment d'éviter les communautés les plus opposées l'exploitation des ressources naturelles. On va vers des communautés qui peut-être sont plus proches du gaz naturel liquéfié, qui acceptent étaient peut-être plus favorables au gazoduc Coastal GasLink, donc où il y aurait peut-être un terrain déjà favorable. On éviterait aussi peut-être les communautés où il y a des chefs héréditaires et donc peut-être des dissensions au sein des communautés dans lesquelles on ne va pas se rendre. Ce qui voudrait dire qu'on a une route qui est moins directe, qui va peut-être être plus difficile au niveau du terrain géographique,
0: oui, aussi, bien sûr.
3: Mais au moins on n'aurait pas les coûts économiques liés à des poursuites judiciaires et à des consultations très longues, parce que je vais vous rappeler l'échéancier que l'Alberta s'est fixé,
0: c'est rapide,
3: est extrêmement court, et pas seulement juste déposer la proposition, c'est aussi le gouvernement fédéral et l'Alberta parlaient de première pelletée de terre en septembre 2027.
0: Oui, on a tous retenu cette date-là là, quand on a entendu ça. En tout cas, ici, Tiffany, ça nous a tous surpris. Là, on a dit, on y va fort. Est-ce que c'est vraiment possible? On verra. En tout cas, si on s'est tracé là, puis si on s'éloigne de la grogne, dans les sondages, et on continue à avoir un appui populaire aussi à ça.
3: Et c'est possible que ça ne soit pas un tracé précis qui soit déposé pour le dépôt de cette proposition, mais que ce soit un corridor. On laisse après le tracé à plus tard, ce qui peut-être permettrait des négociations communauté par communauté, mais ça aussi, il y en a des communautés sur ce tracé-là.
0: Il y en a beaucoup, oui, effectivement. Puis on se souvient de certains projets qui n'ont jamais vu le jour alors qu'ils étaient bien avancés. Northern Gateway, dois-je le rappeler? Mais bon, on risque d'en reparler tout bientôt de ça. Et on peut lire votre article d'ailleurs sur notre
3: voir
0: page
3: les
0: web. Oui, allez voir les cartes parce qu'elles sont là. Et c'est très éclairant. Là, en mots, c'est quelque chose, mais d'avoir de l'image, c'est très éclairant. Et puis sur l'appli Info de Radio-Canada aussi, ça se trouve là. Sujet complètement différent, Calgary qui a mis fin à sa déclaration d'urgence climatique la semaine dernière.
3: Bon, une discussion très intéressante sur à quoi ça sert une déclaration d'urgence climatique. Ça a été passé en 2021 à Calgary sous un ancien

0: conseil municipal, celui de la mairesse Jyoti Gandek.
1: Mm-hmm.
0: Et ça avait fait controverse dès le départ parce que c'était souvent utilisé comme exemple de priorité mal placée du conseil municipal. Est-ce que l'environnement est un domaine de compétence des municipalités? Certains disaient non. À quoi ça sert de faire une déclaration d'urgence climatique? Est-ce que vraiment on devrait s'occuper de ça au niveau municipal plutôt que de s'occuper de l'état des routes ou, des,
1: ouais.
0: ou de la sécurité ou des choses comme ça? Donc, dès le départ, ça avait fait controverse. La semaine dernière, vote de 10 conseillers pour annuler cette déclaration d'urgence climatique. Donc, 5 qui voulait la garder. Et même le maire, Jeremy Farkas, a dit que pour lui, c'était une politique superficielle parce que ça donnait l'impression qu'on était toujours dans un sentiment d'urgence, mais que c'était des mots et pas des actions.
1: Ouais.
0: Donc là, ils disent, ah ben, on ça veut pas dire qu'on va pas se concentrer sur l'environnement, mais on va se concentrer sur les actions. Sauf qu'en même temps, l'administration municipale disait, ouais, mais en annulant, on va créer un risque réputationnel. Il y a quand même 600 municipalités canadiennes qui ont signé cette déclaration d'urgence climatique.
1: Ben
0: 2000 juridictions. Et Calgary serait la première ville canadienne à y mettre fin. Donc, c'est un peu dans ce sens-là. Et mettre fin à la déclaration d'urgence climatique, quel type d'action cela fait?
1: Bien sûr,
0: il y a beaucoup de questions. Donc, est-ce qu'on devrait garder ça alors que ça peut être une munition pour les gens qui ne veulent pas lutter contre le climat? Ou est-ce qu'on devrait l'annuler? En tout cas, ça va continuer à faire controverse et surtout que ça arrive alors que c'est la semaine du climat, à Calgary notamment. Ça commence aujourd'hui. Et
1: ça va être en annonce demain, hein, 30 degrés ici dans le Grand Vancouver. Alors voilà, est-ce que j'ai besoin d'en ajouter? Il fait chaud, on est au-dessus des prévisions. Là. Et puis on le voit bien, on s'attend à un été difficile. Alors voilà, pensons-y, la planète en ce moment qui doit se trouver un peu bien seule dans son coin, je pense. Qu'est-ce qu'on va surveiller d'autre cette semaine sinon du côté d'Alberta?
0: Autre ironie, vous avez peut-être 30 degrés ici, mais nous, on a des pluies importantes.
1: Ouais.
0: Et vous savez, ça évoque toujours des images des inondations de 2013. Parce que est-ce qu'on se retrouve dans le même cocktail météo qu'en 2013 avec un manteau neigeux encore très important?
1: Mm-hmm.
0: La station de ski de Sunshine va ouvrir en juin.
1: J'ai vu des images.
0: D'été.
1: Je me suis demandé si c'était des images de maintenant.
0: Il a neigé cette fin de semaine, mais ce qui inquiète beaucoup, c'est la pluie qui pourrait faire fondre plus rapidement le manteau neigeux.
1: Voilà.
0: Ça, c'était le cocktail météo qu'on avait eu en 2013. Est-ce que c'est exactement le même? Bon, il y a eu des mesures de prévention des inondations qui ont été mises en place depuis 2013, mais pas autant que ce que les communautés voudraient. De toute façon, ça crée toujours de la nervosité chez les gens. Donc, c'est toujours aussi d'expliquer, est-ce qu'on est dans la même situation ou pas? Quels sont les risques d'inondation ou pas? Quel type d'inondation on parle? Est-ce qu'on parle de quelques sous-sols et quelques chemins ou pas? Donc, c'est vraiment quelque chose qu'on va surveiller dans les prochains jours. Donc, oui, toute une ironie.
1: Allez-vous skier, Tiffany Roquette?
0: Je vous entendais dire que vous et le tennis, ça faisait deux, mais moi et le ski, ça fait trois ou quatre. Mais j'aimerais ça un jour apprendre, mais...
1: Ah ben, vous viendrez nous voir, on va vous aider là-dessus, on est bon là-dedans, le ski. Nous ici,
0: un peu ski de
1: tennis, c'est pas
0: notre
1: truc, le ski, on sait faire. Alors, vous viendrez nous voir, ça va nous faire plaisir. On vous souhaite un peu de soleil, si je comprends bien. À quoi ça ressemble aujourd'hui à Calgary, Tiffany?
0: Ça pleut, on se croirait à Vancouver.
1: Toujours, mais vous savez, Vancouver l'été, c'est le paradis. Alors, il faut venir ici. Merci beaucoup, Tiffany, à tout bientôt.
0: À dans deux semaines.
1: Merci,
0: bye-bye.
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3: And the Canadian Screen Award goes to Hudson Williams. Heated Rivalry.
4: Screen Award goes to Heated Rivalry.
5: Heated Rivalry.
1: Eh bien voilà, rivalité passionnée qui a dominé la cérémonie des prix écrans canadiens avec un nombre record de 16 prix après avoir décroché 3 trophées aussi lors de la cérémonie télévisée de dimanche soir. Donc hier soir, tout ça se passait. Prix du public, meilleure série dramatique, meilleur acteur principal, on l'entendait pour Hudson Williams. Les admirateurs d'ailleurs du comédien qui vient d'ici étaient impatients de le voir à la remise des prix, de le voir recevoir aussi cette distinction-là pour son interprétation du hockeyeur, évidemment plutôt réservée chez Nolan.

0: pris dans une romance passionnée. Et puis, Hutton William qui a confié, lui, qu'il aurait aimé pouvoir partager son prix avec son partenaire à l'écran, qui est devenu un Canadien honorifique, Connor Story. Les victoires de dimanche soir s'ajoutent quand même aux 13 statuettes remportées par la série de Crave lors du gala dédié aux séries télévisées scénarisées. Ça se passait samedi, dont celle de la meilleure réalisation, meilleur scénario pour une série dramatique. Monsieur Story, qui incarne évidemment cette vedette russe du hockey, Ilya Rozanov, n'était pas admissible au prix écran canadien parce qu'il est américain. Hein. Il y a des gens qui sont toujours surpris de savoir ça, mais oui, il n'est pas canadien. Il n'est pas russe non plus. Il ne parle pas russe. Il a appris la langue pour la série, mais il est bien américain, si je ne me trompe pas, du Texas. La série qui n'est pas non plus admissible au prix Emmy parce qu'elle a été entièrement produite au Canada. Le créateur de la série, Jacob Tierney, qui a déclaré que cette absence-là au prix Emmy ne le dérangeait pas. Il a toujours su qu'il ne serait pas admissible. Ça change pas. Il dit, c'est comme demander si on veut aller à un événement auquel on sait qu'on ne sera pas invité. Ça me va. Et tant mieux pour eux. C'est ce qu'il a déclaré sur le tapis rouge hier. L'Académie canadienne du cinéma et de la télévision qui a annoncé que les 16 prix reçus en une seule année par rivalité passionnée constituent en fait un nouveau record au prix écran. On a surpassé comme ça le film Blackberry qui en avait obtenu 13 en 2024. Par ailleurs, la comédie de situation arctique, North of North, qui a gagné le prix de la meilleure série comique et son actrice principale, Anna Lambie, celui de la meilleure interprétation dans une série comique. Bon, c'est diffusé aussi une série, évidemment, celle-là, de la CBC. 8h29 minutes maintenant.
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0: Heated Rivalry, qui est sans doute la chose la pire à dire quand on est francophone. Combien de fois on a répété ce nom-là?
2: J'avoue, j'ai pas Heated beaucoup entendu le titre en français. Ça
0: nous a pris un certain temps, l'adaptation, je vous dis, puis ça, on s'accroche encore les patins, une fois de temps en temps. Au lendemain de sa victoire, Raymond, à la tête du Parti conservateur de la Colombie-Britannique, il y a Carolyn Finley qui a réuni son caucus. Elle l'a-t-elle réussi? Je sais pas. Ça
2: oui, parce qu'elle veut faire le pari de réunifier ce parti-là. Carolyn Finley qui a finalement battu de peu Caroline Elliott au quatrième tour. Là, samedi soir, on écoute le compte-rendu de Julie Landry.
3: It was a very good meeting, wasn't it?
4: Se montrer sous un front uni a été la priorité du parti à la sortie de la première rencontre du nouveau caucus dimanche. Et c'est ce qui est le plus important pour la nouvelle chef.
3: My priority right now, honestly, is unifying and getting to know the caucus.
4: Carolyn Finley veut apprendre à connaître tous les députés qui, pour l'instant, ont tous l'intention de rester.
3: Are you staying?
5: Yeah!
4: Mais réussira-t-elle à rallier le centre et la droite du parti? Ce pari que n'a pas pu relever son prédécesseur, John Rostad. Brian Breguet, économiste et membre du parti, croit que oui.
6: C'est probablement un bon choix. Je ne pense pas qu'il y a personne qui va quitter le parti, au moins pas à court terme, à cause de Carolyn Finley.
4: Mais la députée indépendante, anciennement conservatrice, Eleanor Sturco, en doute, vu les positions plus à droite de la chef. D'ailleurs, la chef du parti Centre BC, Karen Kirkpatrick, croit que l'élection de Mme Finley fragilisera le Parti conservateur et favorisera son parti plus centriste.
7: Electing Carolyn Finley, I think, is very bad for the Conservative Party and very good for a party like CenterBC.
4: Carolyn Finley va s'entretenir avec chacun des membres de son caucus au cours des prochains jours avant d'annoncer qui lui cédera sa place à l'Assemblée législative. Ici Julie Landry, Radio-Canada, Vancouver.
0: Et on se voit tantôt, Julie Landry et Brian Breguet aussi qui étaient avec nous. Ça se retrouve, tout ça, ces deux segments, sur audio. Un conseiller municipal de Nanaimo, Emma, qui souhaite restreindre le bruit lié à la construction les soirs et le week-end.
2: Paul Manley qui va présenter une motion aujourd'hui pour demander au personnel municipal d'étudier la question, alors que pour l'instant, la réglementation actuelle autorise les travaux 7 jours sur 7 jusqu'à 21h. Certains résidents qui se plaignent de subir des bruits assourdissant notamment du dynamitage là, lors de leur moment de repos. De son côté, il y a l'Association de la construction de l'île de Vancouver qui défend ses horaires, disant que le travail en soirée et les fins de semaine, c'est ce qui permet aux entrepreneurs de respecter leur délai de livraison.
0: Ouais. Une motion aussi qui vise à interdire les motos marines dans l'Anse-Murat sera présentée ce soir. Ça se passe à la Commission des parcs de Vancouver, Emma.
2: Ouais, puis cette fois-ci, la Commission des parcs n'a pas directement le pouvoir là de

0: légiférer là-dessus. Va falloir faire pression sur d'autres niveaux de gouvernement. Évidemment, les motos marines dans l'Anse Burard qui font controverse là depuis qu'il y a une moto marine qui a percuté une baleine au large de Siwash Rock le 4 mai. Ça a vraiment choqué les Vancouverois. On écoute là-dessus Julien Latraverse.
1: La collision entre la baleine et la moto marine a scandalisé les Vancouverois, affirme le président de la Commission des parcs de Vancouver, Tom Digby. Une pétition en ligne dans le but de restreindre l'accès de ces véhicules nautiques dans les installations municipales a d'ailleurs récolté plus de 8000 signatures. C'est en partie pourquoi Tom Digby croit qu'il est du devoir des commissaires d'agir dans ce dossier. Il a à ce sujet présenté une motion plus sévère que la pétition. Elle forcerait la commission à prendre une position ferme en faveur de l'interdiction des motos marines dans l'Anse Burard et dans les eaux avoisinant les parcs et les plages de Vancouver. Une initiative qui ne pourrait être que symbolique, car même si la commission souhaite ce résultat, elle ne peut l'obtenir qu'avec l'approbation des organismes qui supervisent le point d'eau, notamment le Port de Vancouver et Transport Canada. Mais cet objectif n'est toutefois pas inatteignable, selon lui. Il cite le cas de Toronto, qui a récemment instauré des zones d'exclusion pour les motos marines. Le vote de la motion est prévu lundi soir. Ici Julien Latraverse, Radio-Canada Vancouver.
2: Eh bien voilà, puis ça va faire parler, évidemment, on va suivre ce qui va se passer là, ce soir à la Commission des parcs, bien entendu. Il y a des experts qui affirment qu'une récente décision de justice en Colombie-Britannique pourra avoir des répercussions plus larges sur le télétravail.
0: À la mi-mai, il y a la Cour d'appel de la Colombie-Britannique qui a confirmé un jugement qui établissait qu'une employée d'une entreprise de développement immobilier basée à Vancouver avait fait l'objet d'un congédiement déguisé lorsque l'employeur a brusquement mis fin à son contrat de télétravail pour lui ordonner de revenir au bureau à temps plein. Là, les circonstances particulières, la demanderesse Tracy Parolin, qui bénéficiait déjà d'un horaire de travail flexible chez la Cressy Construction Corporation. En fait, depuis son retour de congé de maternité en 2013, un de ses jumeaux qui présente un problème de santé important. Ensuite, elle est passée en télétravail pendant la pandémie, comme ses collègues, mais après, quand la plupart d'entre eux sont revenus au bureau à temps partiel ou à temps plein, ben, elle a continué de bénéficier d'un horaire flexible. L'entreprise qui a fait valoir qu'il n'y avait pas de clause explicite dans son contrat pour protéger ce privilège-là ou cet avantage-là. L'entreprise Cressy, qui n'a pas voulu commenter au-delà de ça. Mais au final, le juge de première instance a donné raison à Mme Parolin, concluant que ses horaires de travail flexibles étaient devenus une condition essentielle et exécutoire de son emploi. Une situation qui avait d'ailleurs, tout ça qui est renforcé par le fait que cette situation-là avait été soutenue pendant des années là, par son employeur.
2: Voilà, merci beaucoup.
0: Je vous en prie.
2: À tantôt. Bon, excusez-moi, j'ai tout fermé là, comme une débutante. Ça s'en vient. Voilà, accident direction est sur Westminster Highway. C'est à l'angle de Sidway. C'est dans la voie de droite. On est à Richmond et c'est là maintenant depuis une dizaine de minutes. Autoroute 1 aussi direction ouest. Un accrochage sous le viaduc de Willingdon à Burnaby. Voie de covoiturage qui est fermée à la circulation en ce moment. La sortie de la voie de covoiturage aussi vers Grandview Highway est toujours accessible toutefois, mais on doit passer à travers l'accrochage pour y arriver. Et ça pourrait évidemment prendre pas mal de temps. Il y a de la congestion dans le secteur, d'après ce que je vois ici sur l'écran, les caméras de Drive BC. Du soleil pour la journée et de la chaleur. Un maximum de 21 près de l'eau, 27 à l'intérieur des terres pour le Grand Vancouver. Whistler, une alternance soleil-nuage, maximum de 25-26 pour demain sous le soleil. L'île de Vancouver, maximum de 25 à Victoria, 27 à Nanaimo. 20 degrés à Tofino avec du beau temps aujourd'hui et demain. Kamloops, Kelowna, Kamloops, un maximum prévu de 25 degrés, 30 hein, pour demain. Une alternance soleil-nuage pour aujourd'hui. Kelowna, alternance soleil-nuage là aussi. Maximum de 22 à 23. Demain, 27 sous le soleil. Prince-George, du soleil, maximum de 21. Dawson Creek, Fort Saint-Jean, du soleil aussi. Maximum aujourd'hui et demain de 21 degrés. Même chose pour Fort Saint-Jean. À Terrasse, du soleil, maximum de 26, 27 pour demain. Et à Whitehurst, là aussi, de la chaleur en territoire. Maximum de 19 pour aujourd'hui sous le soleil, mais 24 à 26 là, pour les prochains

0: 8h38 maintenant. Eh ben, il y avait du monde, hein. Il y avait de l'ambiance. La Coupe Memorial, on vous le disait plutôt, que c'est conclu hier à Kelowna. Ce sont les Rangers de Kitchener qui l'ont emporté par la marque de 6-2 contre les Silver Tips d'Everett. Et on revient sur cette fin de tournoi de hockey junior avec notre vidéojournaliste sur place, Charlotte Groux, qui est avec nous. Bonjour, Charlotte.
1: Bonjour, Marie.
0: Ben, hein, il y en avait de l'ambiance, oui, là. Ça ressemblait à quoi, là, à la place Prospera hier? Il y avait du monde aussi, Charlotte.
1: Oui, c'était vraiment complet. Donc, plus de 6000 participants qui étaient là. J'ai parlé à plusieurs participants avant le début du match, que ce soit du côté des Rangers ou des Silver Tips. Bon, évidemment, tout le monde disait que leur équipe allait gagner. Puis, au début de la partie, rapidement, les Rangers ont marqué un but. Ensuite, ça a été le cas des Silver Tips. Donc, ça laissait croire peut-être une partie serrée, mais assez rapidement, les Rangers ont creusé l'écart avec le résultat qu'on connaît par la marque finale de 6-2. Il faut savoir que les Rangers étaient invaincus dans le cadre du tournoi de la Coupe Memorial avec une fiche parfaite de 3 victoires et de 0 défaite. Ouais. Donc, finalement, avec 4 victoires. Puis, ils avaient précédemment battu leur adversaire d'Everett avec la marque, encore une fois, de 6-2. Donc, c'était vraiment des adversaires de taille. Mais je peux dire que vraiment, au tout début du match, c'était vraiment une atmosphère électrisante.
0: Oui.
1: Puis, éventuellement, c'est devenu... On entendait plus des cris des Rangers, bien évidemment, mais tous les buts qui ont compté, mais ça restait... C'était une belle ambiance.
0: Vraiment. Ah, ben absolument. Puis bon, c'est un tournoi où on a vu du bon hockey là, tout le long de cette Coupe Memorial, vraiment, à Kelowna. Qu'est-ce qu'ils vous ont dit, les partisans, à la fin de la partie, Charlotte? Des gens contents, des gens déçus, bien sûr, toujours comme ça. Des gens émus.
1: Absolument. Du côté des Rangers, j'ai parlé à plusieurs participants qui étaient très, très touchés par la victoire de leur équipe.
0: Ouais.
1: Comme vous le dites, le sport génère vraiment des émotions. Donc, dans le cas d'un père accompagné de son fils, qui les deux viennent de Kitchener, il était assez ému. On peut les écouter.
2: Well, I've had season tickets for 20 years, and this is the first time they've won. So, I'm 6 years old. I was crying. Amazing. And my son's with me.
3: Yeah, it felt pretty good.
0: Oh, la voix brisée par l'émotion, Charlotte, ben oui.
1: Exactement, il avait les larmes dans les yeux, donc il disait qu'il avait 60 ans, puis que ça fait 20 ans qu'il avait des billets pour les Rangers, et que c'était la première fois qu'il gagnait. Il disait, j'étais en larmes, et son fils a répondu, c'était vraiment agréable. Et il faut savoir que la dernière fois que les Rangers ont remporté ce titre-là de la Coupe Memorial, c'était en 2003. Et donc, d'autres m'ont dit que c'était incroyable, qu'ils étaient contents de ramener la Coupe à la maison. Et du côté des Silver Tips Everett, bon, j'avoue que j'ai pas parlé à des milliers de fans après la partie. Ils partaient assez rapidement.
0: Oui, j'imagine.
1: Je voulais pas non plus les provoquer après cette défaite. Mais il y a cet homme de Bellingham dans l'État de Washington qui me disait qu'il n'était pas nécessairement déçu parce qu'il reconnaissait vraiment que les Rangers étaient de très bons adversaires. Ouais. Il m'avait même dit que c'était des adversaires redoutables.
0: Ouais.
1: Et puis, en fait, qu'il était fier de la saison menée par les Silver Tips qui en était, faut-il le rappeler, à leur première participation à la Coupe Memorial. Donc, c'est vraiment une belle feuille de route pour une première participation.
0: Oui.
1: Donc, c'est ça, il était assez sage dans sa réaction. Oui.
0: Ben, tout à fait, puis on l'a vu pour plusieurs équipes aussi. Hein. Évidemment, moi, j'étais près des Saguenay de Chicoutimi parce que c'est chez nous, Charlotte, mais au Saguenay aussi, on est content du parcours de toutes ces équipes-là, en fait. Et puis pour la plupart, ça faisait très longtemps que le succès n'était pas venu. Alors, je pense que même si on perd dans ce cas-là, on peut parler d'une saison là, extraordinaire pour toutes ces équipes-là qui arrivent là, à participer à la Coupe Memorial. C'est quand même un long chemin. On en a parlé il n'y a pas si longtemps ensemble, Charlotte. Puis vous avez aussi parlé au maire de Kelowna, Tom Dias. Qu'est-ce qu'il avait à dire?
1: Oui, j'ai croisé alors qu'il quittait l'aréna et que j'abordais des partisans, puis j'ai demandé comment il se sentait après cette partie et voici sa réponse.
4: So, you know, we were hopeful that our home team would have gone a little bit further, obviously, but it didn't sadden the overall event. Everything stayed extremely positive through it, so we're just excited and grateful that, you know, it worked out.
0: Bon, on est content.
1: Oui, exactement. En général, pour l'événement qu'il a qualifié de réussite, il a dit qu'il aurait aimé que l'équipe de sa ville, donc les Rockets, se rendent plus loin. Les Rockets qui ont terminé le

0: tournoi avec une fiche de 3 défaites sur 3 parties, donc ils se sont fait éliminer.
1: Ouais.
0: Mais il disait que justement, que ça n'avait pas affecté l'ambiance générale de cette Coupe Mémorial. Puis, ça va être intéressant de connaître l'impact économique final oui. de ce tournoi pour ouais. Kelowna. Je vous avais déjà parlé d'une étude de 2025 qui estimait ses bénéfices économiques à environ 22,5 millions pour la file. Mm-hmm. Et je vous reviendrai quand les chiffres finaux seront connus. Puis, Tom Dias n'a pas encore dit officiellement s'il comptait se représenter aux élections municipales de cet automne.
1: Ben oui.
0: Mais certains médias locaux croient que ça s'aligne pour que ce soit le cas. Encore une fois, je vous reviendrai lorsque ce sera confirmé.
1: Oui, oui.
0: Mais ça se peut que la Coupe Mémorial soit utilisée comme exemple de réussite, comme il en parle ce moment dans ce cadre-là.
1: Effectivement. Bon, on a hâte de voir les chiffres après ces événements-là. On les attend. Mm-hmm. Si c'est chez vous, la Coupe Mémorial ici, ce sera quoi? La Coupe du monde de soccer. Ça aussi, oui. C'est une affaire de gros, gros sous. Merci beaucoup. Bon repos. J'espère que vous aurez un peu de temps de vous reposer après toutes ces émotions. Charlotte Gros, merci beaucoup. Et puis, on peut vous lire, évidemment, sur notre page web, sur l'appli Info, Coupe Mémorial des partisans des Rangers de Kitchener. Ému, merci beaucoup, Charlotte Gros. À tout bientôt. Bonne journée à Kelowna.
0: Merci, bonne journée.
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1: Êtes-vous fan d'impro? Ben, la grande finale du match d'impro de la Ligue d'improvisation franco-colombienne pour les adultes d'expression française, ça a lieu ce mercredi 3 juin à Lille-Granville chez Arts Umbrella. Et pour nous en parler de cette soirée attendue de plusieurs, Claudia Leclerc est avec nous, cofondatrice de la Ligue d'improvisation franco-colombienne pour adultes. Bonjour Claudia Leclerc.
3: Bonjour.
1: Merci d'être avec nous, Claudia. Ben oui, bon, hey, ça marche fort, cette affaire-là d'impro en français. Claudia, êtes-vous surprise par le succès de la Ligue jusqu'ici, là?
3: C'est sûr que j'avais confiance que les gens allaient vouloir venir rire avec nous dans l'année, mais je suis épatée par le soutien qu'on reçoit de notre public depuis le début de la Ligue.
1: Oui, bon, tout le monde me parle de ça, vraiment, mais j'ai vraiment beaucoup, sérieusement, j'exagère à peine, là, il y a beaucoup, beaucoup de monde qui me parle de ces soirées d'impro. C'était quoi l'idée au départ, Claudia, quand on a voulu fonder ce groupe-là?
3: L'idée est vraiment venue du fait qu'il y en a une petite gang de nous qui était dans la ligue secondaire du conseil jeunesse.
1: Ouais.
3: Puis on a senti un manque après le secondaire de pouvoir faire de l'improvisation entre adultes. Fait qu'on a lancé l'idée, ça a pris quelques temps. Puis finalement, avec le soutien de plusieurs organismes, on a réussi à avoir des équipes. Puis maintenant, on a réussi à aller chercher un grand public qui nous dit de continuer à offrir des spectacles pour la communauté.
1: Ça s'arrache les billets, là. Je le vois ici dans la salle des nouvelles. Claudia, combien il y a d'équipes maintenant, puis à quoi ça ressemblait cette saison?
3: C'est une saison avec beaucoup de succès. T'sais, on était guichet fermé au complet au spectacle. On avait 4 équipes qui se sont affrontées tout au long de l'année d'octobre jusqu'à la grande finale ce mercredi en juin. Fait qu'on est très, très fiers de nos 24 joueurs. On a une petite équipe bénévole aussi pour faire de l'arbitrage, maître de cérémonie. Fait qu'on se tient fort, là, mais on est bien accompagné par le Centre culturel, le Conseil jeunesse puis nos autres partenaires.
1: Ben, c'est ce que j'allais dire parce qu'on fait pas ça seul. Hein. Ça prend des appuis, bien sûr. C'est quoi les plus grands appuis de la Ligue en ce moment? Là? Ça prend des commanditaires aussi, j'imagine.
3: Oh oui, absolument. Ben, ça pourrait pas être possible sans le Centre culturel qui héberge la saison dans sa programmation. Fait qu'on a la chance de collaborer avec eux tous les jours. On a le conseil jeunesse, le conseil scolaire, chez New Bakery.
1: Qui ont gagné un prix à la Palme Bleue, là. Je me suis fait dire ça après. Je leur ai parlé vendredi. Puis après, je sais plus qui ici m'a dit. Mais tu sais qui supporte aussi la Ligue d'impro. Alors, faut aller chercher ces gens-là, là. Des gens d'affaires, en fait. On en a besoin.
3: Absolument. On a vraiment beaucoup de différents commanditaires pendant toute la saison, puis on pourrait pas faire ça sans eux. Fait qu'on se sent très valorisé par notre communauté.
1: Ben, tant mieux, évidemment. Là. Ça veut dire qu'à chaque match, il y a à peu près combien de personnes, Claudia, qui se rendent là?
3: 70-80 personnes à chaque match. Fait qu'on est rendu à avoir vendu à peu près 620 billets cette année. Là. Puis ça, c'est sans compter la finale qui arrive.
1: C'est génial. Donc, bon, qui sera là en finale mercredi? À quoi ça va ressembler cette soirée? Là, j'imagine que c'est plein, là. Même si on en parle. Est-ce qu'il reste des billets pour mercredi, Claudia?
3: Non, ça a vendu en 2 semaines quand on l'a lancé. Fait que malheureusement, il ne reste plus de billets. Mais on dit tout le temps aux gens, tu peux arriver puis espérer qu'il y a une place qui se libère dernière seconde.
1: Oui.
3: Mais sinon... J'aimerais vraiment prendre le temps aussi de féliciter toutes les équipes.
1: Bien
3: c'est
1: sûr.
3: Les jaunes et les rouges ce mercredi qui vont s'affronter. Je vais avoir la chance d'être arbitre pour cette grande finale-là. Puis je pense qu'on va finir, on va clôturer l'année en force. Puis on souhaite revenir l'année prochaine avec encore 4

0: ou plus équipes, c'est en train de se déterminer là, avec le centre culturel pour recruter des joueurs à la rentrée.
1: Ouais, donc est-ce que l'avenir de la Ligue est assuré? Est-ce qu'on peut se dire qu'il y aura nécessairement une saison l'année prochaine? Est-ce qu'on est
0: Il
1: rendu
0: va
1: là?
0: avoir une
1: Oui.
0: saison l'année prochaine. La forme et la grandeur, on est en train de le déterminer, mais c'est sûr qu'il va avoir de l'impro pour les spectateurs.
1: C'est qui les membres, là? Est-ce qu'on est dans les passionnés, les experts de l'impro? Est-ce qu'il y a des novices? Ça s'adresse à qui? S'il y a des gens qui nous écoutent et qui disent, hey, moi, je rêve de faire de l'impro. Ça fait des années que je veux faire ça. Ça s'adresse à qui, la Ligue, aujourd'hui, Claudia?
0: Les joueurs, c'est vraiment un gros mélange de personnes avec différents accents, différentes origines, différentes expériences et horizons à l'improvisation. On en a que ça fait 10-15 ans qu'ils font de l'impro, on en a que c'est la première fois qu'ils font de l'impro.
1: Ah ouais.
0: Fait que c'est un gros mélange, mais je dirais que beaucoup ont une passion pour le théâtre, soit qu'ils veulent se lancer en improvisation ou qu'ils en ont déjà fait dans d'autres pays, d'autres provinces,
1: Ouais.
0: puis qui se disent qu'ils vont se lancer dans cette aventure-là. Fait que moi, j'inciterais tout le monde intéressé à se lancer parce que le but, c'est de rassembler des gens puis de s'amuser, rire en français.
1: D'abord et avant tout, oui. Ça, c'est important de le rappeler aussi. Puis c'est bien, hein, y a une belle diversité, si je comprends bien. Y a plusieurs accents, c'est en français, mais bon, tout le monde est évidemment accepté aussi. On parle tellement d'insécurité linguistique. Faut pas avoir peur de ça, là, pour se lancer en impro en français ici, là. J'imagine, Claudia.
0: Absolument.
1: C'est
0: Oui,
1: super
0: oui, oui. Même sur
1: inclusif.
0: la glace, des fois, c'est drôle de voir les accents puis les expressions de d'autres personnes parce que là, même les joueurs entre nous, on apprend des choses puis on apprend à parler toutes les français.
1: Ah, c'est génial, ça, vraiment. C'est quoi, pourquoi tu avais décidé d'en faire de l'impro, Claudia, au départ? Qu'est-ce qui t'intéressait là-dedans?
0: Moi, j'aimais vraiment beaucoup le fait que tu pouvais prendre plein de personnages puis juste laisser ta créativité au
1: Ouais.
0: maximum. Puis c'était vraiment une manière pour moi de développer une appartenance à ma francophonie,
1: Ouais.
0: puis de pouvoir m'exprimer puis d'être valorisée dans le fait que je suis franco-colombienne. Puis c'est rare que j'ai la chance de pouvoir m'exprimer spontanément en français devant un
1: Oui,
0: public.
1: ben je
0: Fait que
1: comprends.
0: je suis pas la même personne aujourd'hui que j'étais avant de faire de l'improvisation.
1: Ah oui, en tant que ça, hein? Donc ça sert vraiment là, comme outil social et pour grandir puis s'épanouir. Dans ton cas, ça a été ça, là, vraiment.
0: Absolument. Autant au personnel que professionnel, là, je dirais que je serais pas la même personne. Je serais pas autant extravertie, confortable, à l'aise ou je suis habituée de sortir de ma boîte de confort. Puis ça
1: Ouais.
0: se traduit dans tous les autres aspects de ma vie.
1: Bon, ben voilà, ça fait des bonnes entrevues radio, Claudia Leclerc. Donc, bon, finale mercredi, puis on invite les gens, si, bon, comme je le disais tantôt, il y a des gens qui veulent se joindre à vous l'année prochaine. Comment on fait, Claudia?
0: Vous pouvez tout trouver sur la page du Centre culturel, toutes les informations, autant pour devenir partenaire, pour venir au match ou pour rejoindre la Ligue, là. Fin août, début septembre, on va lancer un appel aux joueurs potentiels.
1: OK.
0: Puis on est aussi sur Instagram, Facebook, on est un petit peu partout, là, mais le plus facile, ce serait à travers le centre.
1: S'il y a des gens qui veulent y aller mercredi mais qui n'ont pas de billet, allez-y quand même. On ne sait jamais ce qui peut se passer. Au pire, on vous dira non puis vous repartirez. Mais sinon, si vous êtes chanceux, il y aura peut-être un billet pour vous qui traîne là ou des gens qui ne se présenteront pas mercredi. Je le rappelle, c'est mercredi 3 juin à Lille-Grandville chez Arts Umbrella. Improcb.com, hein, c'est l'adresse, Claudia, si on veut des informations. Claudia Leclerc, merci beaucoup. Vous êtes cofondatrice de la Ligue d'improvisation franco-colombienne pour adultes. Merci, Claudia. Bon match mercredi, vraiment. Êtes-vous une arbitre sévère, Claudia Leclerc?
0: Je dirais que c'est un bon mélange des deux.
1: Okay. Parce que l'arbitre est important en impro, c'est un personnage en soi aussi, l'arbitre. Alors,
0: Absolument.
1: bon, ben, bonne soirée mercredi. Merci, Madame l'arbitre. À bientôt.
0: Merci beaucoup.
1: Bye-bye.
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1: Plutôt à l'émission, on est revenu sur la victoire de Carolyn Finley, qui est devenue samedi en la nouvelle chef du Parti conservateur de la Colombie-Britannique. Elle a gagné la course au quatrième tour avec 51% des voix. Pour analyser ce choix, ce matin avec nous, Brian Breguet était là, directeur du département d'économie du Collège Langara, analyste de sondage, ancien candidat provincial du Parti conservateur de la Colombie-Britannique. Je lui ai d'abord demandé s'il était surpris de cette victoire de Carolyn Finley. On écoute Brian Breguet.
3: Si vous m'aviez dit il y a 2 mois qu'elle gagnerait, je vous aurais pas cru.
1: Ouais.
3: C'est clair. Mais au cours des quelques dernières semaines, on voyait comme qu'elle avait le momentum. Et donc, je pensais pas qu'elle allait gagner ce samedi, mais c'était pas une énorme surprise de voir qu'elle avait réussi à engranger le vote anti-Elliott, disons.
1: Oui, bon, c'est ça. Donc, 4 tours, vous l'avez dit, ça a été un peu plus compliqué. Bon, faisons un petit bilan de campagne. Comment ça s'est passé quand même, cette campagne-là, Brian?
3: Bon, en termes de politique, ils s'entendaient à peu près sur tout. On l'a vu lors des débats. Il y a très peu de division en termes de politique, de position sur les enjeux. C'est vraiment une

0: une question plutôt de personnalité et de prétendre d'être l'outsider ou le candidat de la base. C'est plutôt cette
1: Ouais.
0: question-là. On savait depuis le début que Caroline Elliott allait être une des favorites et probablement finale de cette élection. Après, la question, c'était quel candidat allait être capable de la battre ou de se hisser en finale. C'était pas, je pense, pendant la plupart de cette course, on pensait que ce serait ou Yuri Fulmer ou Ian
1: Ouais.
0: Black. Et puis, mais au final, les deux, en particulier Yuri Fulmer a vraiment perdu lors des dernières semaines. Il a essayé d'être ce candidat très à droite qui proposait des politiques vraiment pour la base. Mais pour une raison que j'ignore, Caroline Fena a été plus capable de faire ça.
1: Oui, comment elle y est arrivée? Qui elle est arrivée à convaincre là, dans les derniers jours? Comment ça s'est passé? Est-ce qu'on a des échos de ce qui s'est passé sur le terrain?
0: C'est un peu, c'est un phénomène à peu près lent. Au début, je dirais que ça a commencé au début du mois de mars, ou avec les débats, où elle a commencé à bien faire. Elle n'a pas forcément gagné tous ces débats, mais elle est sortie de ces débats. Les gens disaient, oh, en fait, elle a assez bien fait, elle a l'expérience et tout. Les autres s'attaquaient, avaient des scandales et tout. Elle
1: Oui,
0: a réussi à
1: oui.
0: rester un peu, à ne pas se faire attaquer pendant la plupart de la campagne. Et je pense qu'au final, elle est devenue ce candidat de la base, anti-établissement et, elle est l'option sûre, en gros, pour gagner la prochaine élection aussi.
1: Oui, bon, puis on le disait avec Julie, là, hier, on nous a montré là, des membres là, du parti contents, de bonne humeur, ensemble. Est-ce qu'on est vraiment contents, de bonne humeur et ensemble en ce moment, Brian, au sein du Parti conservateur? Parce qu'il y a toujours un petit spectacle là-dedans, on le sait bien, là, tout le monde fait ça d'un côté comme de l'autre.
0: Ouais, non, c'est ça. Je suis allé à la soirée de Caroline Elliott après
1: Oui.
0: l'élection. Il n'y a pas énormément de sourires sur cette élection. Je dirais, ça dépend si vous faites partie de la base qui est en ligne ou pas. Si vous êtes en ligne, si vous avez un compte Twitter ou X, à mon avis, vous êtes content aujourd'hui. Si vous avez signé, si vous êtes plutôt un conservateur ancien BC libéral, qui vivait à Vancouver ou sur la côte nord, vous êtes probablement pas content ce matin.
1: Oui, c'est ça. Qu'est-ce qu'elle va faire justement avec ces gens du centre là? On entendait bon avec Julie, entre autres Eleanor Sturco, des gens comme ça qui bon ont joint le parti de John Rostand, qui l'ont quitté dans son cas à elle évidemment, mais il y en a qui sont toujours là bien sûr, puis qui cherchent un peu leur place au sein de ce parti-là. Est-ce que c'est la bonne pour les unifier ces gens-là?
0: Je pense pas qu'elle va aller rechercher ces personnes, que ce soit Amelia Boulby, et je crois que son membership a été révoqué de toute manière, ou Eleanor Sturco. De ce que je comprends, le caucus ne les veut pas. Non, je pense qu'elle va plutôt se concentrer à ne pas perdre de membres. Je dirais,
1: Ah
0: aujourd'hui, la
1: oui.
0: question plus tard, est-ce que
1: À
0: Peter Bruno
1: garder
0: va...
1: ceux qui sont là, oui.
0: Je pense qu'elle va aller rechercher plutôt ceux qui sont partis à droite. Tara Armstrong, Jordan Kelly. Jordan Kelly était sur la scène,
1: Ah oui.
0: samedi après-midi, alors même qu'il est plus député de ce parti. Dallas Brody, c'est un petit peu plus difficile, j'ai l'impression, mais elle va probablement essayer de garder le centre sans faire énormément de concessions, juste et sans leur dire, vous avez perdu cette élection, vous voulez gagner la prochaine, n'y a pas trop de choix.
1: Eh bien, voilà, c'était Brian Broguet que je recevais en deuxième heure de l'émission qui revenait évidemment sur l'arrivée de Caroline Finley à la tête du Parti conservateur de la Colombie-Britannique. Ça s'est passé samedi, première réunion du caucus hier. Vous pouvez rattraper le tout bien évidemment sur audio.
2: Oui,
1: Marc-Éric qui est
2: c'est
1: avec
2: lui,
1: nous.
2: c'est ça, c'est parfait. Vous
1: Excusez-moi,
2: n'êtes pas
1: c'est
2: trompé de
1: lundi.
2: personne.
1: On a
2: Ouais.
1: la bouche un peu molle, là. Marc-Éric, oui, dis-je.
2: C'est 1-0 dans les
1: Félix.
2: manches pour Félix Auger-Aliassime, qui a
1: Oui.
2: gagné 6-3, tir de l'arrière, 1-0 face au Chilien Alejandro Tabilo. Il y a également bonne nouvelle pour Gabriela Dabrowski, qui joue avec une Brésilienne, Madame Stéphanie, et elle a gagné aujourd'hui 7-5 et 6-4 et passe au prochain tour en double féminin. Ce soir, le Canada joue un match amical au soccer face à l'Ouzbékistan. On va faire des tests de milieu de terrain, de défenseurs, d'attaquants pour voir un peu comment que ça fonctionne. On dit que bon, Dylan Sinclair et Maxime Crépeau vont voir de l'action pour voir un peu qui sera finalement
1: Ah
2: le
1: ben
2: gardien
1: oui.
2: numéro un de cette formation canadienne qui débutera la Coupe du Monde le 12 juin à Toronto face à la Bosnie. Herzégovine. Et demain aussi, on va vous parler de la NBA, qui débute sa série finale mercredi
1: Oui,
2: entre San
1: oui, oui.
2: Antonio, une surprise, et l'équipe de New York. Et Ligue nationale de hockey, la finale débutera demain. On fera nos prédictions pour cette série Golden Knights Hurricanes. Oui.
1: Caroline, hein? Moi, je dis.
2: Oh, moi, je
1: Ben, je veux,
2: sais
1: en tout
2: pas.
1: cas.
2: Moi aussi, je veux, mais je pense que Vegas va gagner la Coupe Stanley. Mais moi,

0: donne des détails demain à notre discussion. D'accord?
1: Oui, d'accord. Merci. On vous aime à demain matin, Marc-Éric Duchamp.
0: Merci, moi aussi, je vous aime.
1: Bonne journée.
0: Bonne journée, demain, bonne semaine.
1: Oui. Emma, salle des nouvelles aujourd'hui.
2: Bien sûr, on va...

0: Vous avez entendu Tiffany Roquette plus tôt à l'émission. Et puis, il y a des changements aussi dans la manière dont les restaurants, les bars, les hôtels pourront s'approvisionner en alcool. En fait, pourront acheter de l'alcool directement auprès des magasins d'alcool public et privé.
1: Ah ben oui.
0: Donc, à voir qu'est-ce que ça va changer. Et puis, il y a aussi un programme de feu dirigé à UBC Okanagan dont on va vous parler.
1: Bon, ben on va pas s'ennuyer. Merci beaucoup. On vous écoute à votre bulletin de 9h. Et puis nous, ben, on vous souhaite un bon lundi. Beau début de semaine. On sera là demain dès 6h10. Bonne journée tout le monde. À demain.
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1: Bonjour à tous et bon début de journée. Ici Emma Hautecoeur à Vancouver. Voici vos informations. Des documents obtenus par CBC et Radio-Canada montrent que l'Alberta considère 3 tracés de pipelines vers le nord de la Colombie-Britannique. Ces documents ont été utilisés lors de sessions d'engagement avec les communautés au printemps. Tiffany Roquette a plus de détails.
2: La première ministre de l'Alberta, Danielle Smith, n'a jamais caché sa préférence pour un oléoduc dans le nord de la Colombie-Britannique, pour un trajet plus rapide vers les marchés asiatiques. Les documents obtenus par CBC Radio-Canada montrent que le gouvernement albertain travaille sur 3 tracés et 6 ports potentiels dans cette région.
3: This is a strategic route for political reasons, not...
2: Pour la directrice en matière d'énergie à l'Institut McDonald Laurier, Heather Exner-Piro, les routes envisagées montrent un choix stratégique, privilégier les communautés autochtones plus favorables au développement des ressources naturelles, quitte à prendre une route moins directe et plus coûteuse. Elle pense aussi qu'être très au nord permettrait d'obtenir plus facilement une exception au moratoire sur les navires pétroliers, une zone d'exclusion que le gouvernement britanno-colombien et des groupes autochtones veulent absolument maintenir.
4: There's a lot of mountains in the way. It's a difficult country.
2: À la lecture des documents, l'ancien sous-ministre à l'énergie de l'Alberta, Grant Sprague, voit cependant une longue liste d'obstacles physiques, des chaînes de montagnes, des rivières à saumons et des zones de navigation très complexes. Surtout, il dit que l'Alberta devra mener des consultations plus profondes avec les communautés, ce qui rend son échéancier très optimiste.
4: I'd say that it's wildly ambitious.
2: Le gouvernement albertain précise que ces tracés peuvent avoir subi des modifications depuis leur présentation. Il travaille aussi sur un itinéraire plus au sud. Ici Tiffany Roquette, Radio-Canada, Calgary.
1: Le chef conservateur a envoyé une lettre au premier ministre Mark Carney hier pour lui demander de déclencher un débat d'urgence aux communes après la publication des chiffres de Statistique Canada qui montrent que le pays est en récession technique parce que le produit intérieur brut réel a reculé pendant 2 trimestres consécutifs. Le chef conservateur préfère utiliser seulement le terme « récession ». Dans sa lettre au premier ministre, il dénonce le fait que le Canada est le seul pays du G7 à être entré en récession. À l'international, l'Iran suspend les négociations avec les États-Unis. Selon l'agence iranienne Tasnim, Téhéran justifierait sa décision par la poursuite de l'offensive israélienne au Liban et par les violations du cessez-le-feu irano-américain par les États-Unis. Selon le média iranien, les négociateurs suspendent ainsi le dialogue et les échanges de textes par l'entremise de médiateurs. L'Iran déciderait ainsi aussi, de bloquer complètement le détroit d'Ormuz et d'entraver un autre détroit, celui de Bab al-Mandab. Israël, pour sa part, a ordonné à l'armée de bombarder la banlieue sud de Beyrouth. L'armée israélienne a appelé les habitants de cette banlieue à évacuer en prévision des frappes. Le président iranien Massoud Pezeshkian assure que son pays facilitera le passage de navires japonais dans le détroit d'Ormuz. Ce passage où transitait 20 % de la production mondiale de pétrole est quasi bloqué par l'Iran depuis le déclenchement de la guerre par les États-Unis et Israël il y a plus de 3 mois. Comme de nombreux pays, les importations de pétrole au Japon dépendent en grande partie du détroit. Et la Russie a visé l'Ukraine avec un nombre record de drones de longue portée en mai. Selon une analyse de données de l'armée de l'air ukrainienne, l'armée russe a tiré plus de 8100 de ces appareils.

0: sur des cibles ukrainiennes le mois dernier et plus de 200 missiles. Moscou a lancé mi-mai l'une de ses pires attaques sur la capitale ukrainienne lorsqu'une frappe sur un immeuble résidentiel a fait une vingtaine de morts. Kiev affirme pour sa part avoir intercepté plus de 90% des drones et des missiles russes. Et pour terminer, de retour au pays après le vapotage, ce sont les sachets de nicotine qui ont de plus en plus la cote auprès des jeunes. Bien que la plupart de ces produits du tabac soient interdits au Canada, des données démontrent que leur consommation est à la hausse. Et comme le rapporte Colin Côté-Paulette, oui, à Québec, il s'agit d'une tendance qui inquiète les professionnels de la santé.
1: En commençant par l'Organisation mondiale de la santé qui a récemment publié un rapport sur le sujet, l'OMS estime que les sachets contiennent souvent des saveurs expressément conçues pour plaire aux jeunes, telles que des arômes sucrés, fruités ou mentholés. Mais ce n'est pas tout. Bien des influenceurs vantent les mérites de ces produits pour obtenir soit un effet second ou encore permettre de se concentrer davantage. Au Canada, une seule marque est autorisée, mais elle ne se vend que derrière les comptoirs de pharmacie. Il reste que les jeunes semblent quand même s'en procurer. Ce qu'il faut comprendre, c'est qu'il y a un engouement à l'image de ce qu'on avait connu avec le vapotage. Là-dessus, on écoute Marilyn Giroux, qui est professeure au département de marketing à l'Université Laval.
2: On voit beaucoup d'influenceurs qui utilisent le produit. On les voit sur les différents réseaux utilisés par les jeunes, TikTok, Instagram, des petites capsules. Ils en prennent beaucoup. Ça a l'air attirant, ça a l'air le fun. Il y a un aspect social. Donc, tout ça, ça crée une influence sur les jeunes.
1: Et certaines données nous démontrent qu'en Ontario, il y a eu une augmentation de ce genre de consommation de produits de tabagisme. Et il y aurait des données qui s'en viennent pour le Québec. Ce sera publié sous peu. Et j'ai pas besoin de vous rappeler que les produits du tabagisme causent bien souvent des cancers à long terme.
0: C'était Colin Côté-Paulette et c'est ce qui conclut votre bulletin d'information à l'antenne d'ici Radio-Canada Première. 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Passez une excellente journée.

0: Buongiorno! Bienvenue à cette émission du lundi. Je dis buongiorno parce que Marina est avec nous. Comment ça?
1: Molto bene, grazie lei.
0: Marina Arcini est avec nous pour ce dernier club social de la saison. Bonjour Sophie.
2: Vivo per lei, la musica. Moi, c'est juste ça que je sais.
3: Ça, c'est une belle chanson.
0: Ça, c'est Andrea
1: Bocelli. Oui.
0: Ou plusieurs autres. Bonjour, Simon.
4: Bonjour.
0: Comment ça va?
4: Ça va.
1: Allô, Simon.
4: Allô.
0: Marina, est-ce que tes valises sont faites?
1: Pas mal, oui. Oui, pas mal. Oui, j'avais beaucoup de choses à préparer parce que ben je m'en vais là pour 12 jours, mais il y aura comme trois épisodes jusqu'à l'automne là, de tournage.
0: Parce qu'il y a cette série qui s'en vient sur TV5, dont on ne peut pas évidemment dévoiler tous les détails, mais on en parlera un peu dans l'entrevue ensemble, Marina, cette série pour TV5, donc qui va être diffusée en septembre 2027 et pour lesquelles tu feras plusieurs voyages cet été, des voyages qui ne ressemblent en rien à ce que tu connais de l'Italie finalement.
1: Exactement, c'est ça la prémisse en fait.
0: Vous allez, Simon, Sophie, en ce dernier club social?
2: Ben très bien, très bien. Il fait si beau et c'est fou qu'on soit déjà au dernier club social.
0: On est le 1er juin, Sophie.
2: Je le sais, mais quand même.
0: On a cligné des yeux. On était en août hier.
2: Ben hier, je me souviens du premier où on était ensemble, puis je disais ma fille est partie étudier à l'étranger, faire une session. Et puis là, elle est revenue à son grand regret.
0: Comment? Puis, ah oui, ça a pas fait. Elle a pas mis ça?
2: Non, elle a fait sa session. Ah, elle est revenue à Noël. Et puis elle était avec nous jusqu'à il y a 10 jours. Puis là, elle est officiellement en appartement avec une amie.
0: Oh!
2: On a donc un nid vide.
0: Mmh. Et c'est pas un nid plein, donc, pour toi, c'est un nid vide.
2: Non, c'est un nid ouvert pour moi. Je l'ai rebaptisé le nid ouvert parce que comme...
1: Ça va et vient?
2: Oui, exactement. Non, mais je me dis aussi, comme mon cœur et mes bras, ma maison sera toujours ouverte pour mes filles et leurs amis.
0: OK. Mais est-ce que... Comment ça, tu vis ça?
2: Il y a un soir où est-ce que je me suis couchée, mon chum ronflait et je pleurais vraiment.
1: Parce qu'il ronflait ou...
2: Non, non. Non, mais ça, c'était son insouciance dévoilée. Mais

0: Moi, j'étais vraiment comme, hey, je pensais pas le vivre aussi difficilement parce que ma plus vieille était déjà partie. Mais là, c'est officiel. Là, c'est comme, y a comme la maison est vide. Puis.
1: Mais toi, ta fille habite à Montréal.
0: Exact. Okay. Les deux sont à Montréal. C'est alors, c'est pas
2: que
0: très
2: tu sais
0: grave.
2: Pourquoi elle te pose cette question-là?
1: Moi,
2: toi?
1: Je pleure encore souvent. Mon fils, il est de l'autre côté de l'Atlantique. Là.
0: C'est ça, hein?
1: Mon fils, il habite en France depuis presque 8 mois.
0: Ouais.
1: Puis il y a comme pas l'intention de revenir non plus.
2: Oh mon Dieu, on est mais là, ça, c'est autre chose.
1: Une chance qu'il était déjà parti en appartement depuis 2 ans.
0: Oui.
1: On dirait que la vie, hein, la vie nous prépare. Là.
0: Oui,
1: c'est
0: petit
1: comme
0: à
1: des
0: petit.
1: Étapes,
0: oui.
1: En fait. C'est formidable, dans le fond.
2: Et pourquoi... là, je veux pas. Je sais que parler des enfants, c'est toujours un peu délicat. Fait que tu me dis si jamais il voudrait pas que tu parles de ça. Pourquoi il a décidé de partir en Europe?
1: Pour sa musique. Il est parti pour un projet. Il a embarqué sur un projet. Puis là, il se plaît énormément à Paris. Son papa, il habite là. Son frère, sa sœur. Fait qu'en même temps, ça fait, c'est extraordinaire pour lui de retrouver l'autre partie de sa famille, en fait. T'sais.
0: Il est bien entouré aussi.
1: Oui, mais je pleure souvent. Je peux te dire ça.
0: Encore.
1: Ben parce que ça fait quelques mois seulement. Ouais.
2: Simon, quand t'es parti, toi, t'as un frère?
3: J'ai deux sœurs.
2: Ah, t'as deux sœurs, OK. Quand vous êtes parti de chez vous, vos parents... Parce que là, il est trop tôt pour que je te parle de quand tes filles vont partir. Là.
3: Ouais. Moi, c'est un peu particulier parce que je suis comme... On m'a un peu forcé à partir. Là. J'étais un peu tannant. Puis, mais moi, ce que j'aime, je trouve ça inspirant quand Sophie dit ça, tu sais, l'aspect du nid ouvert, que la maison... que ça demeure en fait la maison
0: de toute la famille.
3: Et non,
0: le quartier général.
1: Ouais. J'ai poussé mon fils à partir en appartement.
2: Oui,
1: aussi.
2: Pourquoi?
1: C'était nécessaire. C'était nécessaire pour lui,
2: détacher?
1: Pour moi, pour nous tous, pour lui, pour sa vie, son expérience de vie. Fallait qu'il découvre la vraie vie. C'était quoi la vraie vie avec des responsabilités? Fait que c'est un peu comme toi, Simon.
2: Mais je t'ai pas demandé, toi, Simon, comment ça va?
3: Ça va bien. On parlait de ça la semaine dernière. On était encore dans cette post-fièvre des séries. Puis moi, je me suis comme surpris à embarquer dans ce délire.
1: Moi aussi, complètement.
2: Oui.
3: Ouais. Puis tu sais, pour moi, je veux dire, j'ai juste écouté des games de séries. J'ai écouté zéro game. J'ai envie de dire des 4 dernières années, là, à part pendant les séries. Puis j'ai vraiment eu du plaisir. J'ai écouté ça avec mes filles. Hier, je me suis regardé. Hey, y'a-tu. Je suis allé regarder là, si Vegas avait battu. Puis là, ça a l'air c'est demain. Là, mais tu sais, genre, je suis comme curieux. Je me. C'est ça.
2: Puis qu'est-ce que ta blonde t'a dit?
3: Ah, ma blonde me dit que je. En fait, ce constat-là a été fait lorsque j'ai écouté la partie contre les États-Unis et aux Jeux Olympiques. Puis elle était comme, tu devrais écouter ça plus souvent, tu décroches complètement. Puis c'est vrai, tu sais, je veux dire, je regarde pas mon sel. Puis je me surprends à prendre pour des doutes qui. Quoi après une poc, là? Tu sais, c'est comme.
1: Ça a été magique. Moi, je trouve que ça nous a tellement fait du bien à tout le monde.
3: Vraiment. C'est ça dont j'étais assez déçu pendant les Jeux Olympiques. Je me disais, ah, ça aurait fait tellement du bien à tout le monde, cette victoire-là du Canada. Mais là ça, on l'a eu à Montréal. Bon, là, on l'a pas eu, mais on l'a eu un bout quand même.
0: On s'est rendu loin.
3: Ouais.
0: Bravo, les petits gars.
2: Bravo, les petits gars. Sérieusement, je pense qu'ils ont joué comme 24 parties. Aucun les autres en avaient joué 8 avant.
0: Ben, oui.
2: Ils n'ont pas eu de journée de congé. Ça n'avait aucun sens.
1: Moi, j'en reviens pas le niveau de jeu, là. Je me suis dit, écoute, ça fait-tu 25 ans que j'ai pas regardé du hockey, là, mais le niveau, là, je trouvais ça hallucinant.
2: Surtout, Marina, que c'est une jeune équipe, fait que c'est sûr que là, il y a encore beaucoup de choses.
3: Ouais, c'est ça.
0: On parle de hockey.
2: On est tous spécialistes.
0: Et que dire de
2: séries.
0: Martin Saint-Louis?
1: On l'aime, ce gars-là.
0: Martin, avec sa gomme.
1: On l'aime.
3: La victoire aussi, là, en fait, cette semaine, c'est
0: fou. Le défilé.
3: Pour les filles. On l'a eu la coupe pour vrai.
0: C'est bien de le dire.
2: Avec un espèce d'hommage, pouette, un petit 30 secondes de vidéo pendant la partie du Canadien, où il y a eu
3: un événement assez triste lié à ça, cela dit. Là,
2: Absolument, on est d'accord aussi, cela dit, c'est pas la première fois que la victoire passe un peu dans le beurre à côté du Canadien. Mais on comprend pourquoi, là, c'est sûr qu'on met quand même. Il y aurait eu moyen d'avoir un centre Bell complètement en liesse, ne serait-ce que quelques minutes pour la victoire.
3: C'est la LNH qui veut pas, ou quelque chose comme ça, c'est comme...
1: C'est tout ça?
3: Mais on m'a dit que c'est ben, pas eux qui ont essayé. Il y a comme un pas nécessairement la victoire, mais le fait que c'est pas eux. Tu sais, on peut pas faire des hommages comme ça, comme on veut dans une game des Canadiens.
2: OK, bon, d'accord. Allons-y avec vos sujets respectifs, Sophie.
0: Ben moi, je vais passer de la fièvre du hockey à la fièvre du soccer. Parce que
1: la France qui a gagné, là.
0: Non, mais c'est la Coupe du Monde, la FIFA qui s'en vient au mois de juin. Et

Et moi, ce qui m'excite beaucoup, beaucoup, beaucoup, c'est que l'équipe haïtienne a été qualifiée. C'est la première fois depuis 52 ans. Wow. Alors, je ne sais pas pour vous, mais moi, je suis derrière les Grenadiers. Je vais vous en parler un peu plus. Là, c'est comme en parlant de choses qui nous excitent, qui nous rassemblent, qui nous font plaisir, ben, que l'équipe haïtienne se rende là, c'est pas rien.

0: Qu'est-ce qu'on entend, Sophie?
1: Ah, ben ça, c'est la chanson officielle de la FIFA 2026, Shakira et Burna Boy. Vous êtes pas, vous n'avez pas fini de l'entendre.
0: Non, ça, c'est ça. Ouais. Est-ce que tu sais que ça veut dire die, die? Ben oui, c'est en italien, die, die.
2: Dai, dai, allez, allez.
0: Allez, allez, oui, allez, exactement. Allez. Mais Marina, l'Italie, ouais. Allez, allez, Coupe du Monde. Ils n'ont pas été en Coupe du Monde depuis 2014.
2: 2014?
0: Oui, ils n'ont pas été qualifiés en 2018, 2022 puis 2026.
2: Mais c'est pas en 82 que l'Italie avait gagné.
1: Regarde-moi pas, Marina, là, regarde-moi pas.
2: Pas la Coupe du Monde, mais ils avaient gagné.
1: En 82?
2: 84. 82,
0: c'est pas le Brésil. Non, non, c'est pas
2: trop. Moi, j'étais en Italie quand ils ont gagné.
1: Pas là, née, là, mais c'est pas vrai.
0: Est-ce que tu suis? Est-ce que tu suis la Coupe du Monde?
2: Non, pas vraiment.
1: Ah, non, mais. Oui, OK.
0: Et Marina a raison, c'est 82.
2: Wow. C'est ça. Hey, moi, j'étais à Rome. Hein? J'avais passé l'été à Rome dans ma famille.
1: Ouais.
2: Et ils avaient gagné.
1: Oh mon Dieu.
2: Écoute, le délire dans la ville de Rome, là, il y avait un immense camion, ils avaient mis un bol de toilette sur le dessus avec tous les drapeaux de tous les autres
0: oh
2: pays.
0: Mon Dieu!
2: Ça, ça défilait dans les rues, j'oublierai jamais ça de ma vie.
1: T'auras pas ça cette fois-ci dans ton voyage.
2: Non, parce
1: qu'ils sont même pas
0: Cela dit, ta mère est d'origine écossaise. Sache que l'Écosse a sa première participation à la Coupe du Monde depuis 1998.
2: OK.
1: Oui, je te dis ça. Oui, puis le premier match que jouent les Grenadiers, c'est avec les Écossais.
0: Hé, hey, oh, ben, Haïti contre Écosse!
1: Imagine, toi, tu vas être déchirée, Marina, mais je te dirais de prendre pour Haïti.
0: OK, ça sera le sujet de tout à l'heure. Simon, ton sujet tantôt.
3: Ben, moi, justement, j'étais au Centre Bell samedi. On a fait fondre la glace, voir des milliers de personnes regarder 5-6 dudes qui courent pas après une puck, mais qui jasent. Donc, j'étais voir le spectacle de Mike Ward. Donc, je vais parler de cet humoriste qui est, à mon avis, très important dans le paysage culturel québécois.
0: D'accord. On fait ça plus tard à l'émission avec Simon. Vous êtes dans le Club Social et c'est Marina, notre invitée ce matin. Pourquoi Sophie t'a dit à Catherine Amélie, notre chère recherchiste, que Marina est un peu punk?
1: Ah, pourquoi Marina, j'ai dit à punk Marina. C'est sa liberté, c'est son assurance, c'est le fait qu'elle fait les choses sans compromis. Moi, évidemment, je connaissais Marina comme tout le Québec connaît Marina, mais je l'ai rencontrée, j'ai fait une entrevue avec elle à La vie est un carnaval. On a fumé la chicha ensemble.
2: Et j'ai fait des ronds.
1: Elle a fait des ronds.
0: Elle était capable de faire des ronds. Elle était fumeuse.
1: Oui. Elle a fait des ronds avec sa fumée, puis j'étais comme Émilie Bordelot, elle fume la
0: chicha. C'est drôle.
1: Je suis tombée en amour avec Marina Orsini parce que elle est
2: un peu punk toi aussi, c'est pour ça.
1: Ben,
2: hein?
1: Je sais pas, mais je la trouve tellement rafraîchissante. Elle est juste extraordinaire.
0: Est-ce que tu savais, Simon, que vous avez quelque chose en commun, Marina et toi? Parce que Marina a aussi été dans un groupe de garage à 15 ans.
1: Ben, voilà.
3: Toi aussi, je suis en train de faire des ronds.
0: Oui!
2: T'as été dans un band?
3: Ouais, moi j'ai fait plein. En fait, j'ai étudié en musique, puis justement, moi j'avais quand même un certain faible pour de la musique qui bûche, là. Donc, okay.
0: Ouais, écoute, tu faisais quoi comme musique?
2: Moi, je chantais du Journey.
0: Oui?
2: Ouais. Je chantais du Journey avec mon band. Mais on n'a jamais fait de spectacle nulle part, là. On avait un local à Pointe-Saint-Charles où on allait répéter. Puis peut-être ça a duré un été, là. Tu sais, ça n'a pas duré longtemps.
1: Mais c'est pas
2: mais
1: facile.
2: Mais ça a été marquant.
1: Chanter vraiment. Steve Perry, c'est pas facile.
2: Oui, c'est vrai.
0: Et t'as chanté tout au long de ta carrière, mais là, pour vrai. Là, tu le fais pour vrai, là. Oui. Tu l'as fait pour vrai dans un album. T'es venu nous le présenter ici en février.
2: T'avais été tellement fine. J'avais été tellement fine quand tu m'as accueillie avec mon album.
0: Je
2: le pense aussi, j'espère, peut-être, mais t'avais été tellement généreuse.
0: Mais c'est parce que c'est un très, très bon album. Mm. Et tu sais, on t'a entendu chanter dans des galas, chanter dans des soirées, faire les chansons des autres, faire des covers. Mais là, c'est vraiment ton affaire, ta création. Et on n'avait aucune idée à quoi s'attendre en t'entendant. Cet album, Reconstruire les saisons. Et là, comment ça se passe? Parce que je sais, on a vu Stéphanie Boulay récemment faire une vidéo comme quoi ces salles, là, c'est des poignées de billets sur des salles qui se vendent. Là. C'est vraiment...
2: Oui, c'est pas facile.
0: Il y a plein d'artistes américaines aussi qui ont fait ça.
2: Kiefer Sutherland qui a annulé une tournée. Non, c'est pas facile. Là. Contrairement à ce qu'on pourrait penser que mes salles sont pleines, mais pas du tout. Là. C'est très difficile. On est dans une période extrêmement difficile, économiquement évidemment, parce qu'il se passe tellement de choses dans le monde avec tout ce qu'on connaît. Le panier d'épicerie coûte extrêmement cher, puis je me rends compte que mes billets sont pas très chers.
0: Non, ils sont pas chers. Tes billets sont combien? Tes billets sont quarantaine.
2: C'est 50 $.
0: Quand même, là.
2: On est 6 sur scène, un quatuor à cordes avec un piano comme Catherine Major. On est 9 en tournée, tu sais. Fait que c'est sûr que ça coûte des sous, tout ça, là. Mais bref, non, mes salles sont pas pleines. Oui, ça me fait quelque chose parce que, puis j'ai annulé quelques dates. J'ai dû annuler des dates. Oui. Mais en même temps, sincèrement, vraiment sincèrement, le plaisir que j'ai à être sur une scène, même s'il y a 150, 200 personnes dans la salle, pour moi, ça change pas ce que je vis, tu sais. Oui, j'aimerais ça que les salles soient pleines, puis, tu sais, les diffuseurs, les salles sont tellement accueillantes, sont tellement, mais c'est une réalité. Je pense qu'il y a des gars comme un Vincent Vallière qui va faire une tournée. Lui, il est plein. Je suis allée le voir à Sherbrooke aussi.
0: Mais à Sherbrooke, c'est son fief aussi.
2: Oui. Mais est-ce que t'as entendu s'il était pas plein?
0: Non, mais j'aurais de la difficulté à penser qu'il y a quelqu'un qui fait des salles pleines en ce moment, partout où il passe, même les Vincent Vallière.
3: C'est triste d'entendre ça parce que, tu sais, avec les plateformes, les gens font moins d'argent. Il n'y a plus de disques ici. En plus, les salles sont vides.
2: Non, mais c'est dramatique.
3: C'est dingue.
0: Parce qu'en plus, on a tellement de festivals.
3: Puis
0: on est comme quand même une petite, c'est-à-dire on a beaucoup d'artistes, mais c'est quand même petit. Fait que si tu fais des festivals l'été, puis après ça tu veux vendre des billets à l'automne, ça devient super compliqué, j'imagine, de remplir tout ça. Mais qu'est-ce que ça t'a apporté? Qu'est-ce que ça t'apporte? Comment ça, je pense pas changer ta vie, mais qu'est-ce que ça a fait de faire cet album-là et cette série-là pour toi?
2: Ça a fait que j'aurais pas le regret de pas l'avoir fait. Je pense que j'aurais regretté de ne pas avoir été capable de faire ça. Ça a été un immense privilège. C'est un immense cadeau dans ma vie. Oui, de faire l'album, déjà, c'était quand même audacieux. Oui, mais j'étais tellement bien entourée. J'ai fait cet album avec des gens que j'aimais tellement. Je me sentais bien entourée. Puis après ça, de pousser l'enveloppe à aller plus loin et de dire, bon, OK, on monte sur scène puis on fait des shows. Tu fais, ah ouais? Et tout le monde a embarqué, là, les salles, les diffuseurs, tout le monde a embarqué dans l'idée du projet. Fait que c'est un cadeau. C'est une des plus belles choses que j'aurais vécues dans ma vie, là, dans ma carrière, dans toute ma vie. Là. C'est une des plus belles choses que je fais. C'est clairement ça, parce que ça s'est connecté à un rêve, à cette possibilité d'être en communion avec un public live devant toi. Puis, tu sais, le public, ça fait comme 40 ans là, qu'on se connaît, tu sais, un peu plus de 40 ans même. Mais d'aller dans ça, c'est très intime, premièrement. C'est mon album, il y a quand même un côté journal très intime. Puis quand je le raconte sur scène, ben il y a toute l'histoire qui vient avec, tu sais.
0: Tu dis, on est 9 en tournée, mais en fait, vous êtes 10. Parce qu'il y a une chaise vide.
2: Oui. Ma mère est sur scène. Ben oui.
0: Sur scène, une chaise vide.
2: Oui, c'est sa place. Je dis à tous les soirs que je sais qu'elle voudrait rien manquer, fait que je lui ai réservé une place de choix, tu sais, c'est sûr. Moi, ma mère, elle chantait. Puis d'ailleurs, elle a un petit segment dans le show aussi où on l'entend chanter, tu sais. C'est très touchant. C'est très, très touchant. Tu sais, mon show, moi, je parle beaucoup de ma vie, de mon enfance, des femmes qui m'ont précédée. Parce que moi, je suis entourée de femmes beaucoup, d'une famille matriarcale avec une histoire, triste enfance du côté de ma mère, ses sœurs. Fait que je leur rends hommage aussi à travers
0: Pourquoi
2: ça.
0: Pourquoi triste enfance?
2: Ben, ma mère a perdu sa mère. Elle avait 10 ans. Elle était la plus vieille des 4 filles. Ma tante, la plus jeune, elle avait 2 ans. Mon grand-père était pas du tout équipé pour s'occuper de ses enfants. Fait que la famille a été éclatée dans, tu sais, les tantes, les autres tantes ont élevé ma mère. Ma mère, ça a été la rassembleuse de ses sœurs. C'est grâce à elle si toutes les sœurs sont restées si proches. Tu sais, moi, je dis toujours, j'ai eu 4 mères. J'ai la mienne qui est partie, mais j'en ai 3 autres. Mes tantes sont là, les sœurs. C'est mes tantes-mères. C'est comme ça que je les appelle, tu sais.
0: Ça, c'est du côté de ta maman. Ouais. Et il y a tout le côté de ton père, évidemment. Et donc...
2: Qui sont en Italie, qui sont à Rome.
0: OK, sont à Rome. Donc, tu es ici aujourd'hui avec nous. Et un immense merci, parce que ce soir, tu prends l'avion.
2: Ouais.
0: Pour le premier, si je comprends bien, de 3 voyages en Italie pour tourner une émission.
2: Oui, de 10 épisodes pour TV5, TV5+.
0: Qui va être diffusé donc en septembre 2027.
2: Ben 2027, on ne sait pas. Tu sais, c'est-tu le début de l'hiver 2027? Ça s'en va-tu vers l'automne? On est en train de regarder ça, là.
0: Pour découvrir quoi de l'Italie que tu connais pas déjà?
2: Ben, je dis toujours, je vais aller découvrir mon Italie, tu sais, dans le sens où souvent quand t'as de la famille dans d'autres pays, si mettons toi, je sais pas, Haïti.
1: Moi, j'en ai plus beaucoup, malheureusement.
2: T'en as plus beaucoup.
1: Ouais.
2: Mais tu sais, si tu vas à Haïti, c'est sûr que tu vas aller voir ta famille parce que tu vas pas chaque année. Ben
1: voilà.
2: Oui. Fait que t'es un peu, je dis pas ça péjorativement, mais condamné à faire, ben, je m'en vais en Italie, mais je m'en vais à Rome voir ma famille, je les ai pas vus depuis 4 ans ou 5.

0: 5 ans ou tout ça. Fait qu'à chaque fois, j'ai jamais été une touriste, moi, en Italie. Je suis déjà allée à Milan, mais ça, c'est quand je travaillais en Suisse plus jeune. Fait que là, l'idée, c'est, puis ça a été mon idée, c'est j'ai été l'idéatrice du projet. Oui, c'était comme, je veux être une touriste. Comme maintenant, quand je vais en Italie voir ma famille à Rome, je vais à l'hôtel. Parce que aussi à chaque fois, tu vas dans la famille, okay. T'habites dans la maison de tes oncles, de tes tantes. Les repas, c'est un repas le lundi chez ma tante, le mardi chez mon oncle. Parce que tu
1: Donc
0: veux
1: là,
0: profiter.
1: Tu t'en vas faire la touriste?
0: Je m'en vais faire la touriste, en fait, oui.
1: L'Italie de la carte postale, ben, qui a des envers de carte postale, évidemment.
0: Ah,
1: là.
0: Et pas la carte postale aussi.
1: Et pas,
0: la vraie
1: c'est ça,
0: Italie.
1: Exact.
0: Là où les choses se font, où les choses se créent, c'est magique, vraiment. Là.
2: Est-ce que tu es inspirée un peu par Stanley Tucci et cette série-là?
0: Il y a tout ça, oui.
1: Eva Longoria
0: aussi.
1: Eva Longoria
0: au
1: Mexique. Pas en Italie, mais ailleurs.
0: Exact.
1: En France, en Espagne.
0: On est entouré de ça. C'est ça.
2: Puis c'est des séries tellement tripantes. Puis quand tu as des racines et que tu retournes dans le pays de tes parents, ben là, ça prend une toute autre dimension.
0: Puis là, je vous dis même pas, ce soir, on prend l'avion, toute l'équipe ensemble, mais je vous dis pas où on s'en va. Parce que là, on va faire le tour de l'Italie sur 10 épisodes de une heure. C'est des épisodes d'une heure.
1: C'est très gros,
0: fait
1: là.
0: Ça va être riche, là. Ça va être riche, là. Les rencontres vont être extraordinaires.
1: Est-ce que la porte a été ouverte tout de suite quand tu es allé présenter ce projet-là?
0: Pas mal.
1: Ouais, c'est ça. Ouais. J'avoue qu'il y a une couple d'ingrédients
0: presque instantanément.
1: Génial. Puis, tourner en voyage, est-ce que à l'étranger, est-ce que tu as déjà fait ça?
0: Ben oui, avec Deuxième Chance. Et nous, pendant 5 ans, on a fait le tour du monde. Avec notre série documentaire. Fait que oui, on a beaucoup voyagé. J'étais allée au Brésil, je suis allée en France, je suis allée en Angleterre, je suis allée à plein de places. Patrick Lagacé, à l'époque, il avait été en Russie. Mm-hmm. On a vraiment. C'est les deux dernières années des 5 où là, on est resté au pays parce qu'à cause de la pandémie, les deux dernières séries, épisodes, on les a tournés ici. Mais oui, moi, partir avec une gang, on va être comme 6 ou 7, je pense, en tout. On voyage très bien ensemble, puis tu fais partie de l'équipe, là. Tu roules des cartes, puis tu t'aides l'équipe, là. Mm-hmm. C'est un travail d'équipe. J'adore ça.
1: Est-ce que tu as des attentes par rapport à cette Italie-là?
0: Non.
1: Donc, pas de risque de déception de quelque chose?
0: C'est sûr, c'est certain que je serais pas déçue. Déjà, je regarde comment on s'enligne, là, notre 10 jours qui s'en vient, là, c'est des rencontres exceptionnelles. J'en parle, j'ai des frissons.
1: Ben,
0: oui. C'est un privilège.
1: Ça. Et des heures, en plus.
0: Oui, des heures. Tu sais, des demi-heures. Moi, je tripe pas sur les demi-heures, là, des heures, mais il faut se trouver les bons projets pour faire des heures.
1: Oui, c'est ça.
2: Puis là, tu vas parler italien.
0: Certo.
2: Oui.
0: Puis là. Lo parlo molto male, ma lo parlo.
1: Ah, non, mais
0: Mais toi, tu parlais l'italien, Pénélope.
1: Moi, j'ai pris deux ans d'italien à l'université.
0: Parce que t'as eu un amoureux italien.
1: J'ai eu un amoureux italien dont les parents ne parlaient ni français ni anglais. Mais finalement, je les ai jamais rencontrés. Fait que c'était...
0: Mais tu le parlais comme couramment quand même.
1: Je le parlais pas couramment avec lui, mais je le parlais parce que après mon université, j'ai eu la chance de partir en Paxac, tu sais, 5-6 semaines en Europe. Puis quand je me suis retrouvée en Italie, je me suis rendu compte que j'arrivais à me débrouiller, mais j'ai tout perdu. J'ai vraiment tout perdu. Faut que je fasse un chum italien.
0: Je le comprends aussi, ça. Je le comprends, je dirais presque parfaitement. Là, c'est sûr qu'on va tomber dans des dialectes.
1: Oui,
0: là,
1: c'est
0: parce
1: ça. Parce que toi, quand tu parles en Italie,
0: ben,
1: ailleurs...
0: Il paraît que c'est du romain. Moi, il paraît que mon accent est romain, mais moi, c'est parce que c'est là que je l'ai appris.
2: Ben
0: aussi, ma famille est à Rome, tu sais. Fait que je dis toujours, je fais beaucoup de fautes, mais je le parle assez couramment. Puis, ben, je le comprends. Fait que, puis en même temps, on peut pas juste parler en italien, il faut parler en français. C'est pour TV5, donc on va mélanger tout ça, puis ça va être savoureux.
1: Ah, ça va être super.
0: Oui.
1: Et ça, est-ce que ça vient mettre un baume sur cette fin qui a été douloureuse pour toute l'équipe de 5 chefs
0: dans ma
1: cuisine?
0: Ben oui. Ça a été un immense deuil.
1: Nous, on avait Marc Beaulet à ce moment-là, qui était collaborateur
0: Mola.
1: Marc Beaulet, c'est un auditeur qui nous écrit régulièrement. Marc Mola.
3: Salut.
0: Non, on a braillé, là. Moi, j'ai braillé ma vie, là. Moi, j'aurais continué. Puis c'est encore en onde, d'ailleurs. C'est encore des reprises.
1: C'est comment, ça, quand on se voit annuler une émission, puis qu'elle continue d'être diffusée en reprise tous les jours?
0: T'sais, c'est sûr que t'aimerais mieux être dans ton studio en train de la faire, là. T'sais, nous autres, on aurait fait ça pendant 10-15 ans, ce show-là, là. C'est sûr. On aimait ça. Moi, j'aime ça cuisiner, mais moi, je suis une gourmande, t'sais. Fait que c'était comme tout le projet de l'Italie aussi, ça vient avec ça, t'sais. Non, ça a été un immense deuil, puis ça va le rester aussi. Puis les gens l'écoutent beaucoup en ce moment.
1: Mais
0: les gens m'en parlent tous les jours.
1: Tu es en enregistrement.
0: Non, je leur dis, c'est des reprises.
1: Oui,
0: mais on s'en fout. On s'en fout, on les écoute, puis on les enregistre, puis c'est fou, là. Mais ça a été un immense bonheur de faire ça, là. 4 chefs dans ma cuisine, 5 chefs dans ma cuisine,
1: Et il y a

0: Marina, tu es ta propre agente depuis 8 ans.
1: Ouais.
0: Ça veut dire que tu négocies tes contrats?
1: Oui, je fais tout.
2: C'est
1: tu
2: punk, ça, hein? C'est très punk.
0: Oui, c'est punk, ça.
2: C'est ça que je vous dis.
0: Tu bookes tes salles
1: j'ai ma superbe Suzy Hamel qui s'occupe de ma tournée.
0: Tu bookes tes conférences? Parce que tu en fais beaucoup, des conférences?
1: Oui, ben c'est assez nouveau dans ma vie, mais ça a été en lien avec... Tu sais, moi, j'ai un balado sur les proches aidants sur le site de l'appui.org, je le dis, parce que c'est un très beau balado. Ben de ça est née une conférence que oui, ça, c'est moi qui s'occupe de tout ça. J'aime ça. J'aime ça, faire ça.
0: Mais
1: j'aime ce lien direct avec les gens qui veulent des services, qui veulent faire des projets. J'aime beaucoup, beaucoup ça.
3: Mais c'est de la poutine aussi, quand même.
1: Oui, mais j'aime tout ça. Puis je pense que j'étais rendue là dans ma vie aussi. Même avant de plus avoir d'agent, j'avais commencé donc à développer des projets avec des producteurs. Mm-hmm. Puis c'est quelque chose que j'aime vraiment beaucoup.
0: Est-ce que tu pourrais devenir productrice?
1: Ben des fois, je le suis, productrice
0: de tes affaires,
1: Pour
0: les autres?
1: Oui, ben... Mmh. Tu sais, c'est quelque chose, là. Je veux dire, devenir officiellement productrice, là. Tu sais, ça prend des infrastructures, puis il y a des gens qui le font merveilleusement bien. D'ailleurs, mon projet, je les salue, mais la belle bande de Zone 3 avec qui je travaille souvent, sont formidables. Tu sais, c'est de trouver, hein. Puis il y en a plein de très, très bons producteurs, là. Tu sais, fait que non, je pense pas que je partirais une boîte de prod, là. Je pense qu'il y en a beaucoup, puis ils font très bien.
3: Ah, c'est un drôle de moment pour partir une boîte de prod aujourd'hui. Non, là,
0: c'est en même temps, ça pourrait être de balado, ça pourrait être sur le web. Je pense que le monde de la production change, mais effectivement, c'est peut-être pas là que c'est plus facile en ce moment, oui.
2: Mais pourquoi tu as décidé de ne plus avoir d'agent, d'agente?
1: Parce que c'était le bon moment. Parce que j'avais besoin de faire ça autrement. C'est une question de timing, c'est une question de...
0: Puis il n'y a jamais quelqu'un qui est aussi fin que nous.
1: Moi, j'étais bien accompagnée. Je la salue d'ailleurs, Ginette Achin, qui a été mon agent pendant 40 ans.
0: Mmh,
1: on s'est connus, j'avais 14 ans. J'avais 14 ans quand j'ai connu Ginette, puis elle a été formidable. Ça restera toujours quelqu'un de très, très important dans ma vie.
0: Mais ça, là, Marina, ça veut dire que tu négocies tes propres contrats.
2: C'est ça.
1: Oui.
0: T'es-tu bonne négociatrice?
2: Oui.
0: Comment on fait?
1: On apprend. En fait, on apprend. Tu sais, ça revient à se dire, on se vend nous-mêmes, là. Mm-hmm. Faut pas le voir comme ça. En même temps, tu sais, puis je le dis en toute humilité, mais je connais pas mal tout le monde dans ce milieu-là. Ouais. Ça fait plus de 40 ans que je le fais, tu sais. Fait que, comme je dis souvent, je pense pas qu'il y a quelqu'un qui va essayer de me voler, là, qui va essayer de me jouer. Ou les gens, on se connaît, on connaît le milieu, on connaît les tarifs, on connaît les cachets, comment ça fonctionne. Fait que tu l'apprends au fil du temps, puis t'apprends aussi ta valeur. Je veux dire, faut l'apprendre.
0: Ça, c'est tout un apprentissage, effectivement.
1: C'est quelque chose qu'on apprend, puis qu'on développe, puis c'est du donnant-donnant aussi. T'sais, nous, souvent, la première chose qu'on nous dit, on n'a pas d'argent, on n'a pas de budget, c'est quelque chose qu'on se fait dire tout le temps, tu sais. On apprend à apprivoiser tout ça, puis il faut apprendre à mettre nos limites aussi, puis des fois, on dit non. On en parlait, Sophie et moi, là, juste avant de rentrer ici, là, tu sais. Des fois, tu fais comme non, ça me tente pas, ou non, pas comme ça, ou non, je ferai pas ça. Pas
0: à
1: comme ça.
0: Là, pas comme ça, pas avec le peu d'équipe, pas avec une vision différente.
3: Moi, je fais un projet avec TV5, on est deux sur le terrain. Tout le temps. Mais moi, je suis comme ça. J'adore ça, travailler comme
1: tellement.
3: Ça.
1: Oui, aussi.
3: Mais tu sais, on...
0: Ouais, non,
3: des fois,
0: ça,
3: on
0: ça
3: se dit,
0: gore,
3: hey, on fait c'est un précédent, là, on est dans ça.
1: Oui, c'est
3: comme, mais en même temps, j'aime tellement ça, tu sais. Mais puis on a, je suis chanceux de travailler comme ça. Puis moi aussi, c'est à l'étranger, c'est vraiment trippant, mais c'est ça.
2: Les temps ont changé un peu,
1: Beaucoup. Notre milieu souffre énormément. Oui, c'est ça. Mais tu sais, c'est pas tant dans la quantité que la qualité. Quand tu sais, que l'argent va être à l'écran, ben OK, on met toutes nos deux scènes, là, puis on va toutes diminuer nos affaires pour réaliser notre projet. Tu sais, ça existe, là, je veux dire, pour n'importe qui.
3: Ouais,
1: mais...
3: exact.
0: Où est-ce que tu te vois, en terminant, Marina, parce que, tu sais... Tu fais tes projets, tu pitches tes affaires, tu fais des conférences. Maintenant, clairement, tu as un côté business assez développé. Tu te vois où dans 5-10 ans? Tu te vois faire quoi? Tu te vois... C'est un beau petit sourire, ça.
1: Oh mon Dieu, moi, je me vois continuer à faire ce que je fais. Continuer à développer des projets avec des gens que j'aime puis des gens qui ont envie de m'accompagner là-dedans. Je rêve de retourner à la radio, ça, c'est sûr. J'ai fait 10 ans de radio, puis c'est un médium qui me passionne toujours autant. Fait que j'ai lancé encore une fois mon message. Mais moi, j'ai plein d'idées, j'ai plein d'affaires. Je m'ennuie jamais. Je me trouve bien chanceuse, en fait.
0: L'an prochain, c'est un gros chiffre?
1: Hey! Ben oui, tu veux dire ma fête en janvier. L'an prochain, c'est dans pas longtemps, là.
0: Tu sais comment?

0: Ben, je te dirais, je vais le dire, j'ai de la misère à le dire, je vais avoir 60 ans. Je le crois pas, ça se peut pas, là, que je vais avoir, moi, 60 ans. Puis en même temps, je regarde mes racines, je regarde les femmes qui m'entourent, donc en l'occurrence ma mère, mes tantes, tout ça, puis c'est méga inspirant. Puis je suis entourée de filles qui sont méga inspirantes, fait que let's have fun. Puis la vie, c'est maintenant là, que ça se passe. T'sais, on a beau se projeter dans 5 ans, je sais même pas quoi te répondre dans le fond. Moi, c'est demain, c'est là, là, c'est ce cette
1: soir
0: année.
1: De prendre, c'est ton avion ce soir.
2: Ouais, exactement. C'est ça, c'est l'avion ce soir parce que Marina s'envole vers l'Italie dans une destination secrète.
0: Oui.
2: Où elle jouera à la touriste et assurément nous mettra l'eau à la bouche, mais pas que. Pour cette série qui va être diffusée sur TV5
0: éventuellement. J'avais-tu le droit de dire le titre?
1: Oh!
0: J'avais-tu le droit de faire ça? Je suis pas sûre, je pense que
1: ben,
0: non.
1: Tu l'as dit?
2: Non, je l'ai pas dit.
1: Non, c'est ça.
0: J'ai-tu le droit? Ils t'ont-tu dit que j'avais pas le droit?
1: Moi, je pense que t'as le droit, Marina.
3: Ben oui, t'as le droit, moi.
0: Non, j'avais-tu le droit, Catherine, qui me regarde de l'autre côté, là, votre. On sait pas. Je vais le dire.
1: Oui.
0: Ça va s'appeler La Dolce Marina.
2: Je trouve ça malade!
0: Ah! Qui veut un lien à La Dolce
2: je
0: Vita?
2: Ça malade comme titre.
0: Qui veut dire la vie douce, la vie sucrée.
2: Tellement
0: là. Hey, je vais peut-être me faire chicaner mon téléphone, je vais avoir plein de messages.
1: Ben non.
2: En même
1: au
2: temps,
1: contraire, on va avoir
2: si nous, c'est ça. Mm-hmm. Si tu nous donnes tellement goût de regarder ça. Cette
0: série. Ah,
2: tu
0: vous
2: nous donnes envie
0: goût.
2: De partir
0: oui,
2: avec toi à soir.
0: Puis
2: comme on peut pas partir avec toi à soir, on va être à l'écoute de cette émission à TV5, donc en 2027. La tournée du spectacle Reconstruire les saisons reprend le 15 septembre un peu partout sous la direction de Catherine Major. Des histoires qui résonnent, le balado des proches aidants est disponible sur appui.org. Et ben merci infiniment, Marina, d'être passée dans notre studio ce matin.
0: Ça me fait tellement plaisir de terminer votre club social avec vous. Là, ça me touche beaucoup. Merci infiniment.
2: Merci, Marina. Et on se quitte avec une chanson que Marina a choisie pour vous.

0: Le soleil, j'allais dire, le soleil vient de quitter le studio, mais c'est pas vrai, parce que vous êtes encore là. Ouais. Mais qu'est-ce que c'est intéressant de l'entendre parler? Puis tu disais, ouais. Sophie, que c'est quand même quelque chose...
1: Ben, ce niveau de notoriété avec ce niveau de simplicité,
2: ouais. C'est vrai.
1: C'est très, très rare. Puis Marina, c'est le plus bel exemple de ça. T'sais, comme tout le Québec connaît Marina Orsini, mais c'est, quand on la rencontre, c'est toujours tellement agréable, simple et chaleureux.
0: Ben, sais-tu quoi? Ça me fait... C'est un drôle de lien que je vais faire vers Mike Ward, mais je veux dire, il a un niveau de popularité quand même et de succès financier et de succès populaire. Puis c'est un gars, tu rencontres dans la rue, hyper terre-à-terre aussi.
2: Oui, ouais, mais ça n'a aucun sens, le succès. Mm. Je veux dire, j'y étais en fin de semaine. Il y a deux spectacles, vendredi, samedi, au Centre Bell. Je ne sais pas de quoi ça avait l'air vendredi parce qu'il y avait une game de hockey, là, mais samedi, c'était plein. Là. Puis... Puis moi, c'est un peu étrange parce que, tu sais, je veux dire, je sais pas combien de personnes étaient là samedi, mais la dernière fois qu'il a fait le Centre Bell, c'était autour de 20 000. C'est, d'ailleurs, il a brisé un record Guinness pour un podcast devant public. Mais moi, je trouve ça étrange parce que c'est comme si c'est une confidence dans mon entourage dire que j'aime Mike Ward. Je suis seul dans ma gang.
1: On a été étonnés quand tu nous as dit que tu allais le voir.
0: C'est vrai? Ça m'a pas étonné, moi.
2: Je sais pas, mais tu sais, moi, j'écoute pas tous les balados, mais j'en écoute énormément de sous-écoute.
0: Ouais. Mm-hmm. Ben, qui est un des balados qui fonctionne le mieux partout, là.
2: Oui, oui, c'est.
0: Qui rapporte c'est, le plus, là.
2: Oui, c'est 2 millions d'auditeurs chaque mois.
0: Ben ouais.
2: De téléchargement, pardon.
0: De téléchargement
2: par mois. C'est
0: énorme.
1: Oui, oui, mais c'est le plus populaire, là.
2: Au Canada, je crois
0: ouais,
2: que c'est le plus
0: populaire. Oui, c'est ça.
2: Et puis, tu sais, moi, c'est. Disons que. C'est mon moment où je décroche. T'sais, c'est pas des petits balados, là. C'est comme du 2 heures. C'est pas seulement épais, cela dit. T'sais, on dit que c'est de l'humour, tout ça, l'humour noir. C'est vraiment pour les comédies geeks, là, qui appellent, tu sais. Il y a vraiment beaucoup de matériel qui passe là, à travers le party, etc. Mm. Mais c'est vraiment. Moi, j'adore écouter ça. Puis on est des centaines de milliers à écouter ça. Puis c'est un phénomène de société. Mais au-delà du phénomène, j'ai envie de dire que c'est important. Tu sais, c'est un humoriste qui est important pour le Québec, pour le Canada aussi.
0: OK. J'entends tout de suite, par exemple, on va quand même crever l'abcès autour de cette table. Important, mais qui a quand même franchi une certaine limite de l'humour pour plusieurs personnes. Et ça s'est retrouvé...
1: En cours suprême.
0: Ouais. Donc, pourquoi malgré c'est ça... Ouais. Pour toi, il demeure quelqu'un d'important, malgré le dommage qu'il a pu causer.
2: Je crois qu'il a dû... causer du dommage. Après, bon, c'est allé jusqu'en Cour suprême. Justement, lorsque je parle de Mike Ward dans mon cercle d'amis, il y a souvent ça qui revient. Par contre, tu sais, on était ici avec Michel Cordé il y a quelques semaines. Puis j'ai posé la question, Michel Cordé qui s'est mis à faire de l'humour, j'ai posé la question, qu'est-ce que tu penses de Mike Ward, etc.
1: Oui, Michel Cordé qui est handicapé.
2: Oui, c'est ça, exactement.
1: Qui est dans la série Vestiaire.
2: Ouais. Et... moi, j'étais sûr qu'elle allait me parler de la question du petit Jérémy, tu sais. Mm-hmm. Puis il a remercié Mike Ward pour son combat jusqu'en Cour suprême. Parce que au-delà, je crois, de ce qui a été dit, dans un contexte de spectacle, tu sais, qu'on dise que c'est de l'intimidation, de l'acharnement, j'ai pas envie de trancher là-dessus aujourd'hui. Mm-hmm. Il reste quand même que, puis on demande à tous les humoristes au Québec, puis j'ai envie de dire au Canada, Ce combat-là jusqu'en Cour suprême...
0: Qu'il a gagné.
2: A protégé, j'ai envie de dire, le droit de pouvoir rire de tout. Mais il y a une façon de le faire après.
0: Je vais faire un parallèle tellement boiteux avec ce qui s'est passé à Shawinigan en fin de semaine, ouais. Avec cette banderole « On veut un Québec
1: ouais. ». Je me souviens d'un Québec blanc.
0: Ouais. Puis j'entendais le ministre ce matin, Christopher Skeeter, dire... c'est la liberté d'expression.
1: Ouais.
0: Ils ont le droit de dire ça. À quelque part, il y a du dommage qui est fait
2: ouais.
0: parce que ça vient comme décomplexer quelque chose. Puis Mike n'est pas responsable ou est-il responsable après ça de ce que les autres répètent sur le petit Jérémy et d'autres. Tu comprends ce que je veux dire? À un moment donné, eux autres, ils le font dans une certaine volonté.
1: Ça
0: puis après ça, il y a un public
1: un peu, ouais.
0: qui part avec ça ouais. et qui se donne le droit...
2: Ouais. Après, tu sais, Mike Ward, je sais par exemple qu'à un moment donné, il y avait une blague sur, je pense, sur une femme voilée dans un de ses shows, puis il a fait, tu sais, si vous comprenez pas que c'est une joke, mm-hmm. là, venez.

0: plus voir mes spectacles. Mm. C'est comme... Donc, tu sais, la question d'en fin de semaine, je pense que il y a un... Il y a des lois, tu sais, en termes de... sur le discours haineux, etc. Est-ce que là, ça a été franchi? Je sais pas. Moi, en tout cas, j'ai comme hésité à parler de ça en début d'émission parce que c'est des sujets que je couvre énormément. Mm. Tu sais, je me demande... Tu sais, jusqu'à quel point ça, hier là je trouvais que la réaction, est-ce que la réaction des policiers était disproportionnée
1: dans le sens qu'est-ce que tu veux dire?
0: On en a tellement parlé pour genre 12 doudes qui
1: 20
0: veulent
1: 20 doudes.
0: Mais tu sais genre
1: c'est 20 doudes qui représentent combien
2: exact.
1: Moi je comprends pas pourquoi on n'a pas appelé la police là pour
0: mais je bah oui c'est ça exactement c'est ça. Oui c'est pour ça que je dis qu'il y a des lois là
1: quand, mais bref, c'est pas le sujet d'aujourd'hui
0: on s'égare. Je voulais pas
2: il faut pas faire un lien avec le show.
1: Non, c'est la liberté d'expression.
0: C'est ça.
1: Ouais, c'est ça. Détachons-les des personnalités,
0: Non, puis tu sais, puis la question est, je veux dire, est bonne, puis justement, c'est allé jusqu'en Cour suprême, puis on a tranché comme société. Puis,
1: mais pourquoi tu dis, Simon, que dans ta gang, t'es le seul, est-ce que dans, autour de toi, on snob?
0: Je pense que oui, puis je pense que ça vient énormément de... Tu sais, il y a comme eu un shift, j'ai l'impression, un changement, grâce, en tout cas, à sous-écoute. Moi, quand j'étais plus jeune, Mike Ward, c'était l'humoriste trash, etc., que, tu sais, si tu vas pas voir son spectacle, puis d'ailleurs, son spectacle noir, Modeste, je suis allé le voir aussi, que j'ai bien aimé, mais le spectacle noir, notamment sa réponse au tribunal des droits de la personne au début, à mon avis, c'est du génie d'écriture. On peut quand même écouter un extrait de
1: mais
0: de,
1: c'est pas de ça du
0: non,
1: tout.
0: Ça, c'est
1: on est vraiment ailleurs.
0: Oui, parce que c'est difficile faire jouer du Mike Ward sous heure de grande écoute là.
3: Le char était correct. Fait que là, j'étais comme, OK, j'ai pas frappé personne. Je suis vraiment chanceux. Je suis correct. Mais je suis correct sur le bord de l'autoroute, qui est pas si correct que ça, là. Tu sais, je peux pas, sur le bord de l'autoroute, je peux pas appeler Nez Rouge du bord de l'autoroute. Puis faire, ouais, je sais que vous êtes occupé. C'est pour ça, moi, j'ai fait le début. Vous autres, faut faire comme le bout de fin. Surtout, je savais pas j'étais où. Fait que je me suis dit, OK, je vais continuer à rouler jusqu'à temps que je vois une sortie. Je vais me parker devant une maison. Je vais appeler Nez Rouge de là. Je regarde ma montre. Il était rendu 8h30.
1: OK. Parlant de salles pleines et de billets qui se vendent pas, lui, là, ça se vend, là. 200 000 billets de Modeste vendus, là. C'est qui vend ça aujourd'hui?
0: C'est dingue. Puis même en fin de semaine, je veux dire, moi, franchement, il y a même un moment où j'étais comme, qu'est-ce qui se passe? On est le Centre Bell au complet à écouter. Puis bon, je veux dire, il y avait GSP qui était là, etc. Ouais, c'est ça. Tu sais, Louis-José Hood, tu sais, des grosses stars, mais je veux dire, le décorum, là, c'est 4, 5, 6 gars qui jasent en buvant de la bière. T'sais. D'ailleurs, cet aspect-là de l'alcool, faut le dire, tu sais, je pense que c'est... Il y a quand même clairement une certaine banalisation de l'alcoolisme avec Mike Ward. Il y a sa vodka, etc. T'sais, il boit la vodka qu'au diète. Il est diabétique.
1: Il raconte ses comas éthyliques régulièrement.
0: Oui, puis même sous écoute, il y a eu certains épisodes où il était carrément blackout.
1: Ouais,
0: après, je pense que ça fait partie de la controverse. Ça fait aussi partie du fait que je pense que dans mon entourage, certaines personnes comme sourcillent lorsque je leur parle de mon affection pour cet humoriste-là.
2: Mais toi, pourquoi tu l'aimes autant?
0: Ben, moi, il me fait rire. Je pense que il y a son écriture, je veux dire, c'est une façon de parler entre guillemets, parce que je pense même que lorsqu'il parle de son écriture, tu sais, il écrit pas. En tout cas, récemment, il prend plus de comment dire, il s'enregistre plus qu'il écrit, mais il reste quand même que ce je sais pas, ce qu'il a fait notamment pour sous-écoute, pour l'humour au Québec, tu sais, je veux dire, c'est un tremplin extraordinaire pour l'humour au Québec.
2: C'est ça, ça fait punk là aussi. J'ai une amie qui était là, une bonne amie, puis elle a un peu déploré le fait qu'il n'y avait pas une fille.
0: Ça, c'est vrai.
2: Pas une fille les deux soirs. Je veux dire, de toutes...
0: Les deux podcasts,
2: Les deux podcasts qui ont été...
1: Pourtant, il en reçoit beaucoup à ces épisodes.
0: Il en reçoit énormément.
1: Ça fonctionne très bien, ces épisodes-là.
0: Énormément.
2: Mais là, au Centre Bell, il y avait zéro fille, puis là, elle était comme...
0: Ouais, ça, j'étais assez d'accord. Ouais. J'étais assez d'accord. En le mentionnant tantôt, j'ai envie
1: d'alcool, pas assez de filles.
0: Ouais, c'est ça. Mais après, c'est ça. Ça fait partie de la controverse. Je pense que c'est l'aspect trash, noir. Puis c'est l'aspect aussi qui pousse les limites que j'aime quand même.
1: Mm-hmm. Hey, merci beaucoup, Simon, pour ça. Moi, je me rappelle à un moment donné.

0: au mois d'août.
1: Ben là, je vais pas parler de moi toutes les semaines. Puis, comment t'as aimé ça, Simon, parler de toi toutes les semaines?
2: Je me sens encore un peu, challengeant, mais je suis là.
1: Regarde comment ça fait des conversations intéressantes.
2: Oui, oui, vraiment.
1: C'est du personnel qu'on va dans l'universel.
3: Oui, tout à fait. Puis tu t'es dévoilé comme jamais.
2: Oui, oui.
1: Puis, c'est vraiment fun, merci pour ça.
3: Moi, je pense que tu vas mieux.
2: Bon.
1: T'allais-tu pas bien?
2: Ben, je sais pas.
1: Ça, c'est la petite dynamique du club social qui se tire la pipe. OK, on passe au sujet de Sophie et cette chanson qu'on va entendre. Mon Dieu, qu'on va l'entendre.

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1: Même Simon se déhanche. Non, c'est pas vrai. Est-ce que, ben, Daïdaï, c'est la chanson officielle de la FIFA 2026. Shakira Burna Boy, on le répète. Moi, j'aime ça, j'embarque déjà. Je pense que au Québec, au Canada, on va passer de la fièvre du hockey à la fièvre du soccer. Parce que le soccer, c'est quand même le sport individuel, collectif le plus pratiqué au Québec et au Canada. Les enfants en jouent tous au soccer. Tes filles jouent?
2: Oui, on joue un peu. Plus vieille. On joue un peu, ouais. Ouais.
1: Ben, le soccer a dépassé le hockey comme sport numéro un, puis c'est plus accessible, c'est plus inclusif, c'est plus abordable. Donc, les gens trippent sur la FIFA parce que c'est cette compétition, donc ce tournoi le plus suivi, le plus populaire au monde. C'est tous les quatre ans, les meilleures équipes nationales masculines cette année se rencontrent. C'est co-organisé par trois villes, Toronto, qu'est-ce que je raconte, par trois pays, le Canada, les États-Unis, le Mexique, 104 matchs un peu éparpillés sur le continent nord-américain. Nous, au Canada, c'est à Toronto, à Vancouver, Montréal a passé son tour parce qu'il paraît que les retombées économiques, elles sont pas... sont pas nécessairement ce qu'ils prétendent, que la FIFA prétend, et que ça, le jeu n'en vaut pas la chandelle. Alors, il va falloir se rabattre sur nos écrans télé. Sauf que moi, ça fait très mon affaire d'aller dans un bar puis d'écouter avec sympathisants d'un pays ou de l'autre, mais...
2: Oui, puis là, en plus, ça va être avec le décalage horaire, ça va avoir de l'allure.
1: C'est génial!
2: C'est ça aussi.
1: Exact. On va pouvoir l'écouter...
0: Le matin?
1: Ben, le matin, puis pendant nos heures de travail, puis un peu le soir, tout le temps.
2: Non, mais quand c'était au 14, des fois, ça n'avait pas de bon sens.
1: En pleine nuit.
2: Oui, c'est ça.
1: C'est ça. Mais ce qui est merveilleux, en tout cas pour moi, mais je vous le conseille fortement, c'est d'être derrière l'équipe nationale haïtienne. Les Grenadiers ont été qualifiés après 52 ans d'absence à la Coupe du Monde. Et puis juste ça, ben moi, ça me réjouit. J'espère vraiment... Et si Richardson Zephyr écoute, qu'on va avoir un palais football. Puis, tu sais, après le palais hockey, on va avoir un palais football parce que pour les Haïtiens, ça revêt une importance tellement qui va au-delà du sport. J'ai pas besoin de vous le rappeler qu'Haïti vit des troubles depuis des décennies, des catastrophes. Les gangs contrôlent le pays, en tout cas certainement la capitale. Et là, c'est comme une lueur d'espoir. C'est une raison de sourire, c'est une raison de célébrer. Puis je suis sûre que vous avez un ami, un collègue, une infirmière, un docteur, un père, peut-être comme moi, haïtien. Tout le monde au Québec a un ami ou une connaissance qui vient d'Haïti, de deuxième, de première, de troisième génération. Donc, au Québec, on a ce lien d'affection avec ce pays qui en arrache. Puis là, je me dis, soyons derrière les Grenadiers. Il me semble que ça va leur faire du bien.
2: Jusqu'à quel point les joueurs, est-ce qu'il y a des joueurs qui vivent encore en Haïti?
1: Excellente question. Alors, il y a seulement Woodinski Pierre, un seul joueur de l'équipe qui vit en Haïti en ce moment. Puis ça a été très compliqué pour lui parce qu'il fallait qu'il se qualifie. Ça s'est fait. Les recrutements

0: acteurs ne pouvaient même pas se rendre en Haïti. Ils l'ont filmé.
1: Wow.
0: Et même les stades ne sont pas tous disponibles parce que les gangs sont, tu sais, comme on le contrôle. Ouais. Mais Widensky Pierre, je me dis, ce gars qui habite, il vient de Cité Soleil en plus, qui est un quartier extrêmement dangereux qui est un bidonville qui a un nom magnifique, mais où il se passe des choses difficiles. Donc, il y a seulement Widensky Pierre et les autres viennent d'un peu partout, mais ce qui est beau, c'est qu'il y a 3 Québécois dans l'équipe haïtienne pour la FIFA. Je les nomme parce qu'on les aime déjà. Garvin Mitsusala, Wibin Spacius et Josué Duverger, qui vont être comme un peu les Bénédicte Mathurin, là, tu sais, et l'autre joueur de basket, là.
2: Lugansdor.
0: Exactement. Lugansdor, qui sont devenus des grandes, grandes stars d'NBA. Alors, on a ces 3 Montréalo-haïtiens qui jouent dans l'équipe nationale nationale haïtienne pendant la FIFA. Je trouve ça réjouissant. Ils ont 3 matchs de prévu déjà. Je le disais d'entrée de jeu, le 13 juin contre l'Écosse.
3: L'Écosse qui n'a pas été, je sais pas pourquoi je t'ai excité, mais qui n'a pas été à la Coupe du Monde depuis 98, donc 28
0: imagine,
3: ans.
0: C'est
3: contre quelqu'un qui l'a pas été depuis 52 ans.
0: Depuis 52, c'est comme des équipes Cendrillon. Tu sais, à un moment donné, l'Islande s'est qualifiée. Puis là, tout le monde était derrière les Islandais. T'sais, ils faisaient comme le vous vous souvenez, au-dessus des, ils applaudissaient au-dessus de la tête. Puis là, tout le stade applaudissait. Okay. Quand vous vous souvenez de ça peut-être, non?
3: Pas en tout.
0: Bon, OK, très bien. mais les Islandais sont devenus comme les chouchous du tournoi. Sinon, les Haïtiens, ils jouent contre le Brésil, qui est comme une équipe amie. Oui, ça, ce sera pas facile, mais les Haïtiens, historiquement, ils ont toujours été avec les Brésiliens. Ouais.
3: Mais qu'est-ce qu'on sait sur la qualité de l'équipe?
0: Ben, j'en sais rien du tout. Mais c'est pas ça qui m'importe. Moi, je suis pas sûre qu'ils vont se rendre très loin, mais en même temps, je me dis si.
3: Ben, ils sont déjà rendus là, donc forcément, ils ont des chances de quelque chose.
0: Hey, peut-être qu'ils sont bons, puis je veux dire, écrivez-nous pour nous le dire, là, mais moi, là, j'en reviens pas qu'ils soient là, tu comprends? Ils ont pas les mêmes moyens, ils ont pas les. Tu sais, là, c'est sûr
3: ils vont jouer le 24 juin contre le Maroc. Exact. Oh mon Dieu, imagine le Québec, le Montréal.
0: Imagine Pénélope. Moi, tu me dis ça, j'ai des frissons.
3: God.
0: Je ne sais pas. Il y a déjà
3: Couscous
0: des...
3: Griot.
2: Saint-Léonard.
0: Couscous Griot. Ouais. Exactement.
3: Oh, wow.
0: Je ne sais pas où est-ce que je vais aller écouter ça parce qu'il va y avoir du monde dans les rues. Ça va être. Puis il faut que ça reste festif. C'est vraiment. Il y a quelque chose de si beau là-dedans.
3: Mais on le voit, on l'a vu en fin de semaine à Paris, là, quand c'est pas festif, c'est là.
0: C'est pas.
3: Puis on le voit ici aussi quand on gagne des Coupes Stanley. C'est pas beau, là.
0: Il faut pas oublier que c'est un jeu. C'est sûr que là, les gens deviennent tellement, tellement nationalistes, là. Il y a une ferveur tellement intense. Mais là, je pense qu'il faut juste comme célébrer le fait qu'ils sont rendus loin. Puis je dois dire que les filles, les Grenadières, ils s'étaient qualifiées il y a 2 ans à la FIFA, en Australie.
3: Ah, la Coupe du Monde féminine.
0: Ouais.
3: Moi, j'aimerais bien un petit jersey.
0: T'as-tu vu?
3: Oui, je suis allée les voir ce matin.
0: Alors, Stella Jean.
3: Et c'est beau à maudit, là.
0: Ça n'a pas de bon sens.
1: Ah, je ne les ai pas vus, mais
0: aux Jeux
1: Olympiques d'hiver, c'était tellement beau, là.
0: Elle a déjà tout gagné, elle. Parce que Stella Jean, c'est une designer italo-haïtienne, la seule au monde, et qui avait designé les habits de l'équipe olympique à Milan. Ils n'étaient pas nombreux, puis ils avaient des jupes absolument. Ben, les filles.
1: Avec un symbole, je ne sais pas si c'était avec le cheval.
3: Le cheval, parce qu'il fallait enlever Toussaint.
0: L'ouverture, parce que c'était politique. Mais tout le monde a su que Toussaint était là.
3: Elle a gardé le cheval, mais elle a enlevé Toussaint l'ouverture dessus.
0: Juste
3: donc, c'est clair comme message.
0: Imagine.
1: Ouais, c'est
0: très beau. Stella, Stella, comme si je la connais. Mon Dieu, j'aimerais ça la connaître. Stella, elle a créé des jerseys pour, la FIFA. Vous pouvez les acheter. Ils sont 250 €. C'est très cher, mais bon.
3: Ben, en même temps, Charlotte du Canadien...
1: c'est 150 $.
3: 150 $.
0: Ben, à choisir, là, c'est sûr que je prends une de Stella Jean de l'équipe haïtienne.
1: Mais il risque de te servir un peu plus souvent celui du Canadien.
3: Mais là, tu vas immortaliser quelque chose. Là. Il va prendre la valeur, ce chandail-là.
0: Ben oui.
3: Mais qu'on achète un à deux, puis on se le partage.
0: Ah, tellement.
3: On pourrait faire
0: ça. Moi, j'ai une garde partagée, comme plus ou moins partagée, mais OK.
3: Qu'est-ce que tu veux dire?
0: Dans le sens que je partage pas. Mais non.
3: Bon, je vais prêter l'argent pour l'acheter. OK, alors les principaux favoris pour remporter la Coupe du Monde. Espagne, France, Argentine, Angleterre.
0: Ah, Haïti n'est pas dans la gang.
3: Haïti n'est pas dans la gang.
0: Mais dans nos cœurs.
3: Le Canada, je pense qu'on a une équipe
0: pas pire.
3: Oui, je pense que oui. OK, c'était, les amis, notre dernier club social ensemble.

0: C'était tellement une belle année. Merci d'avoir embarqué dans cette idée qu'on a eue à un moment donné, créer un rendez-vous du lundi.
1: On s'est attaché, hein?
0: Sophie Fouron, vraiment.
1: Ouais.
2: Merci, merci.
1: Merci, Pénélope. Merci infiniment. C'est un bonheur.
0: On se retrouve la semaine

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4: Bonjour à tous, il est 10h, ici Emma Hautecoeur à Vancouver. Voici vos informations. L'Iran suspend les négociations avec Washington en raison des attaques israéliennes au Liban qui ont fait plus de 3400 morts et 10 000 blessés depuis le 2 mars. Le premier ministre Benjamin Netanyahou a ordonné ce matin à l'armée israélienne d'attaquer des cibles dans la banlieue de Beyrouth. Israël veut occuper militairement tout le sud du Liban malgré les négociations et une trêve censée être en vigueur, comme le rapporte Marie-Ève Bédard qui se trouve dans la capitale libanaise.
5: Depuis qu'ils se sont emparés du château de la forteresse de Beaufort, près de la ville de Nabatieh, les Israéliens ont augmenté encore une fois la cadence. Ils avancent encore aujourd'hui, ont affirmé avoir maintenant des soldats au sol présents dans beaucoup plus de villages, des villages du sud qui ont reçu des ordres d'évacuation. En ce moment, je suis sur les hauteurs de Beyrouth avec une vue qui surplombe la banlieue sud qui a été menacée par le ministre de la Défense, Israël Katz, par le Premier ministre Benjamin Netanyahou. Beyrouth ne sera pas tranquille tant que le Hezbollah va mener des opérations en territoire israélien. C'est ce qu'a dit le ministre de la Défense, Israël Katz. Il y a deux avis d'évacuation généralisés pour tout le secteur de la banlieue sud de Beyrouth, d'Arkieh. On a vu des gens prendre la fuite dès le premier qui est survenu autour de 10 heures ce matin. Un avis d'évacuation qui a été répété il y a un peu plus d'une heure maintenant. Mais cela dit, on attend toujours de voir si ces menaces vont se concrétiser, à quel moment. Il faut dire qu'il y a beaucoup de gens qui restent encore pour arriver jusqu'ici. On a traversé les rues de cette banlieue sud de Beyrouth. Il y a encore des gens qui vaquent à leurs occupations, qui font des courses, qui mangeaient dans les restaurants. Mais il y a beaucoup, beaucoup moins de monde. Encore une fois, c'est un exode pour cette population qui se retrouve souvent à vivre dans des tentes sur le bord de la mer pour s'éloigner, mais très incertain. Pendant ce temps-là, avec l'augmentation de ces opérations israéliennes, ce territoire qui est gagné de plus en plus par les forces israéliennes, il y a la France qui hausse le ton, qui a demandé une réunion du Conseil de sécurité d'urgence aujourd'hui. Ce ne sont pas les seuls à dénoncer les opérations israéliennes.
4: C'était Marie-Ève Bédard à Beyrouth. Le gouvernement de l'Alberta a présenté 3 tracés potentiels et 6 ports possibles pour son projet d'oléoduc vers la Colombie-Britannique à des leaders communautaires. Un des chemins apparaît ainsi très similaire au projet qui n'a jamais vu le jour, Northern Gateway d'Enbridge. C'est celui qui aboutirait à Prince Rupert ou Kitimat pour exportation dans la zone couverte par le moratoire sur les grands pétroliers. Une deuxième route potentielle partirait directement du cœur de la production des sables bitumineux, soit la région de Fort McMurray, jusqu'à la frontière entre l'Alaska et la Colombie-Britannique, juste au nord de Prince Rupert. Le gouvernement provincial étudie également une 4e route qui passerait dans le sud de la Colombie-Britannique et aboutirait au port de Vancouver. L'Alberta compte soumettre une proposition au Bureau des grands projets avant le 1er juillet. En Colombie-Britannique, 2 personnes en planche à pagaie manquaient toujours à l'appel dimanche soir. La GRC dit avoir reçu un signalement samedi après-midi que 2 personnes ne sont pas réapparues à la surface après être tombées dans le lac Browning, situé dans le parc provincial Marin, au sud de Squamish. Les recherches se sont poursuivies toute la journée dimanche et se poursuivent donc aujourd'hui. La police rappelle que le parc demeure fermé au public. En politique provinciale, le caucus du Parti conservateur de la Colombie-Britannique s'est réuni dimanche pour montrer son unité derrière Caroline Findlay, élue chef du parti la veille au 4e tour, pas loin derrière Caroline Elliott. Le professeur au département d'économie du Collège Langara, analyste de sondage et ancien candidat du parti, Brian Breguet, estime que Mme Findlay a su percer en fin de campagne comme candidate de la base plus à droite tout en se présentant comme un choix sûr pour battre David Eby aux prochaines élections provinciales. Il lui reste cependant du travail à faire, selon lui.
6: Je ne pense pas qu'elle va aller rechercher ces personnes, que ce soit Amelia Boulby, et je crois que son membership a été révoqué de toute manière.

0: Manière où Eleanor Stokoe, de ce que je comprends, le caucus ne les veut pas. Non, je pense qu'elle va plutôt se concentrer à ne pas perdre de membres. J'irai aujourd'hui la question plus tard, est-ce que Peter Miliband, je pense qu'elle va aller rechercher plutôt ceux qui sont partis à droite, Tara Armstrong, John Kelly était sur la scène samedi après-midi, alors même qu'il est plus député de ce parti. Dallas Brody, c'est un petit peu plus difficile, j'ai l'impression, mais elle va probablement essayer de garder le centre sans faire énormément de concessions, juste et sans leur dire, vous avez perdu cette élection, vous voulez gagner la prochaine, n'ayez pas trop de choix.
1: Le parti a montré son unité après une campagne de 3 mois marquée par des attaques personnelles et des divisions idéologiques. Caroline Finley a notamment été critiquée pour avoir affirmé que Peter Miliband, candidat à la chefferie, était en conflit d'intérêts sur les questions autochtones à cause de sa femme. Et en terminant au territoire, l'entreprise ATCO rejette la faute sur des écureuils pour expliquer les pannes électriques survenues ce week-end à Whitehorse. Le courant a été coupé samedi soir, puis de nouveau dimanche matin dans le quartier Riverdale, entre autres. Dans une déclaration transmise à CBC, le fournisseur explique que des écureuils se sont introduits dans la sous-station et sont entrés en contact avec des composants sous tension. ATCO précise que le système a fonctionné comme prévu en isolant les équipements touchés afin d'éviter des dommages plus importants et un raccordement de contournement a été mis en place. ATCO prévoit élaborer un plan de réparation complet aujourd'hui. Voilà, c'est ce qui complète vos informations à l'antenne d'ici Radio-Canada Première. Je vous souhaite de passer une excellente journée. Et pour l'information en continu, c'est sur notre application Info. À bientôt.

0: Deuxième portion d'émission, Pénélope McQuaid au micro avec vous et toute l'équipe qui a préparé cette émission pour vous et qui prépare cette émission, comme je le dis souvent, avec cœur et intelligence. On vous propose ce lundi, c'est la dernière fois qu'on le fera cette saison, le top 3 de la semaine dernière. Tous les vendredis, je dépose sur notre compte Instagram le top 3 des moments qui m'ont marqué pour toutes sortes de raisons. Et on vous propose les liens, ce qu'on fait le lundi. Si vous textez Pénélope dans la bulle de conversation de l'application audio, on va vous envoyer les liens vers notre cher Richard Desjardins. Lundi passé, 1 heure avec Richard Desjardins. Comment je pourrais mieux vous vendre ça? Et on peut pas le vendre autrement que ça. Notre deuxième moment marquant, c'était avec Léa Strelitzky et Louis Aucoin qui étaient en feu. Ils étaient déchaînés. On voulait souligner les 20 ans d'interdiction de la fumée dans les espaces publics. On leur a demandé qu'est-ce qu'on devrait interdire maintenant dans l'espace public. C'était tellement drôle. Vous avez été nombreux, nombreuses à ajouter votre grain de sel aussi. Et puis, on a fait un sujet qui était pas mal moins rigolo sur l'évolution des armes psychologiques ou la façon de maîtriser ou de mater une population dans les guerres. On avait un historien de la guerre, on avait un expert des stratégies, des questions militaires. Évidemment, on est parti de ce qui se passe au Liban et à Gaza avec des quartiers, des villes entières rasées de façon très intensive. Et on est retourné dans l'histoire pour voir à quel moment de l'histoire récente ou très ancienne les armées ont fait ça et c'était très éclairant. Dernier petit pas pour l'humanité de la saison. Dans 30 minutes, on va aller joindre. Il est en mer. Il est au sud de la Bretagne. Éric Brossier, qui est un ingénieur océanique et spécialiste des navigations polaires. Et depuis 25 ans, il prête et, en fait, il accueille à bord de son voilier vagabond des chercheurs qui étudient l'Arctique. Il est capable de se rendre avec ce voilier dans des régions pas évidentes. Et il a fait ça longtemps avec ses deux filles et sa femme. Là, les deux filles sont grandes, mais sa femme et lui sont encore à bord de ce voilier-là parfois. C'est à bord d'un autre navire qu'on va le joindre tout à l'heure. Il nous expliquera pourquoi. Et puis, nos sentinelles de l'air du temps aujourd'hui, Chris Bergeron et Julie Bouchinger seront là dans 1 heure. On l'a répété, hein, depuis quelques semaines, le printemps a été tardif. On a connu des basses températures encore ces derniers jours. Pour certains jardiniers, certaines jardinières en herbe, ça représente tout un casse-tête. On est mêlés. On sort ou on sort pas nos plantes de l'intérieur. On transplante nos semis ou non. On arrose quand il fait chaud, même s'il y a plus l'avant-veille puis qu'il annonce la pluie pendant 3 jours. On sollicite ce matin les précieux conseils de Pierre Gingras. Salut Pierre.
1: Bonjour. C'est épouvantable, hein?
0: Vous aussi, vous êtes mêlé?
1: Ah, pas nécessairement mêlé, mais un peu déçu, devrais-je dire. Parce que d'abord, on a connu un hiver assez difficile pour les arbustes, du moins chez moi. Il y a plein d'arbustes qui en ont arraché. Et tellement qu'à un moment donné, il n'y a pas de la mortalité générale, mais il y a plein de branches qui sont mortes.
0: Puis on a arraché pourquoi? C'est les racines qui ont gelé ou c'est le dessus?
1: C'est le dessus, manifestement, parce que j'ai certains conifères, absolument, c'est le dessus. Donc, c'est le dessus qui a gelé. Mm. Pourquoi ils ont gelé ou pourquoi cette année ça a gelé, je ne saurais dire. Okay. Mais les résultats sont là, c'est un peu décevant. Par ailleurs, on constate qu'effectivement, on a gelé depuis le début du printemps. On a un début du printemps extrêmement froid et je me fais une expérience. J'ai dit cette année, je vais transplanter mes laitues tôt.
0: Okay.
1: Parce que je vais les manger plus tôt aussi. Donc, j'ai acheté des plants de laitue et on sait que les plants de laitue, c'est résistant au froid, que ça aime le froid plutôt que la chaleur. Bon, ça veut dire que j'ai planté en avril, fin avril, je vais profiter du mois de mai puis dès le début de juin, pouf, on va pouvoir les manger. Mais, tenez-vous bien, ça n'a pas bougé d'un poil. En fait, ça a bougé un tout petit peu au cours des 3-4 derniers jours. Pourtant, ça a été de dorloter et tout, parce qu'il a fait trop froid. Et c'est assez intéressant parce que je lisais, moi, je suis membre du réseau d'avertissement phytosanitaire. En fait, c'est un réseau provincial qui, à chaque jour, envoie des données sur des cultures particulières. Alors, je lisais dans pour le secteur des laitues, mais le secteur des laitues, on disait justement qu'au moment où on se parle, on parle en culture commerciale. Donc, si on commence les semis en culture commerciale, ça démontre qu'effectivement, il y a un problème. C'est-à-dire, on fait juste commencer et on a réalisé que les laitues qui étaient déjà en terre mettent du temps puis ont de la difficulté. Le 22 mai dernier, ça fait pas longtemps, hein, le 22 mai dernier, le 22 mai, ça fait quelques jours à peine, mais il y a eu un gel à une grande partie du Québec, notamment dans les régions très productives. On parle de l'Estrie, la Montérégie, tous ces endroits-là. Donc, on devine que s'il y a un gel durant la nuit, ça affecte énormément les la croissance.
0: Dans le cas juste la croissance. Donc, ça va être plus tard ou les laitues seront pas belles?
1: Ça va être plus
0: belles.
1: Tard, parfois, ça va être plus tard. Okay. Et heureusement, effectivement, ça sent bien la chaleur. En fait, on l'espère. Dans le cas des concombres, par contre, plus intéressant. Parce que les concombres, c'est des plantes qui aiment la chaleur. Bon, concombres, tomates, tout ça, là, parce que vous vous posiez la question.
0: Okay. Est-ce tomates, qu'on poivrons, les puis marts, chaud, puis les cucurbitacées, c'est le temps là.
1: C'est le temps là, mais c'est toujours le temps là. Parce qu'on a tendance qu'au grand congé, le grand congé de mai, oui, c'est souvent 17, 18, 20 mai, on dit, ben là, on achète tout, puis on plante tout de suite.
0: Oui.
1: C'est une erreur. Bien sûr, vous allez me dire, je le fais depuis des années, ça paraît pas et tout. Oui, c'est probablement vrai, mais vous vous rendez pas compte qu'il y a un retard de croissance souvent, et vos plantes vont, au lieu de pousser plus rapidement, ils vont avoir une lenteur considérable.
0: Si on a acheté pendant la longue fin de semaine, quand est-ce qu'on plante alors?
1: On plante habituellement quand la chaleur commence. Je vais vous donner un exemple dans le cas des concombres. Là encore, parce que les concombres, c'est une grande production au Québec. Là encore, concombres et cucurbitacées en général, on parle des melons et tout. Mais la semaine passée, une grande partie des producteurs commerciaux, et encore une fois, j'insiste, parce que si un producteur commercial prend du temps pour faire son travail, bien, ça démontre que c'est précieux, ça démontre que c'est important d'attendre.
0: Okay.
1: Donc, ça s'applique aussi à vous, jardiniers amateurs, si vous voulez avoir des résultats intéressants. Donc, la grande majorité n'avait pas fait de semis encore, n'avait pas fait de transplantation encore.
0: Quand vous dites « fait de semis », mais les semis, c'est pas beaucoup plus tôt?
1: Les semis, habituellement, c'est plus tôt, mais dans le cas des concombres, c'est assez particulier, parce que vous pouvez faire une expérience intéressante. Mettons, la semaine prochaine, parce qu'il commence à faire chaud, c'est le temps de planter, là. OK?
0: On transplante
1: donc,
0: nos
1: vous
0: semis.
1: Transplantez vos plants de concombres et faites l'expérience. Mettons, à quelques quelques endroits pas loin, mettons un mètre de votre plan initial que vous venez, de vos plans initiaux que vous venez de planter, mettez des graines de concombre. Et vous allez vous rendre compte qu'au bout de la ligne, probablement,
0: les deux plants vont arriver
1: aux mêmes productions.
0: Ah, ouais,
1: c'est incroyable,
0: okay,
1: c'est comme ça.
0: Okay.
1: Mais c'est d'autant plus intéressant parce que je parle du plant de concombre, ça s'applique à plein de productions aussi. Dans le cas des plants de concombre, on estime que la température du sol, devrait être à peu près 15 degrés à peu près. C'est chaud, ça, température du sol. On parle pas de température à surface en plein soleil.
0: Okay, attends. Mais là, ça veut dire que les nuits peuvent faut qu'il soit... Donc, à 15 degrés dans le sol, ça veut dire qu'il faut que jamais la température de nuit descende en bas de 15.
1: Bien, ça dépend. Si la chaleur accumulée est là, c'est juste une nuit ou 10-12 heures, c'est pas tellement grand. S'il y a fait 20 durant, ou 20 ou 25 durant la journée. Et là, les données disent que, mettons, à 15-16 degrés, à 15-16 degrés, si vous mettez des semis de concombre, ça va prendre habituellement 10-12 jours avant de lever.
0: Okay.
1: À 20 degrés, c'est 6 jours.
0: Ah oui, OK, c'est
1: intéressant. Ça fait toute une grande différence. Donc, évidemment, nous autres, les propriétaires de petits potagers, c'est peut-être secondaire, mais dans une production commerciale, ça a toute l'importance du monde, là, parce que c'est votre revenu qui compte. Bon, moi, c'est pour ça que j'applique souvent les données de production commerciale aux petits potagers pour dire, écoutez, si les producteurs attendent la première semaine de juin pour planter en raison de la température, on devrait faire pareil.
0: Je comprends. Donc, faudrait qu'on arrête d'acheter nos affaires à la fin de semaine des patriotes.
1: Mais écoutez, faudrait qu'on arrête. Mais c'est toujours la fève. Je comprends ça. Ben oui, mais là, on est énervé. C'est la fièvre printanière. On va acheter ça. Les pépiniéristes, les centres de jardin font tout en leur possible pour nous séduire, hein, c'est le cas de le dire, avec des fleurs qui, effectivement, vous mettez dans votre jardin, puis au bout de deux semaines, vont être finies. Mm-hmm. Donc, c'est pas... on se fait avoir.
0: Question ici, Pierre. Est-ce que c'est normal que mon ail planté en automne ne se pointe pas encore le nez?
1: Ça m'apparaît... Il fait froid, encore une fois. Est-ce que c'est normal? Ça dépend des conditions de sol, ça dépend des conditions d'éclairage, ça dépend de la température, ça dépend d'une foule de facteurs. Est-ce que là, parce que normalement, elle aurait dû les couvrir pour les protéger. Je parle d'un paillis. Il faut enlever le paillis. En fait, il y a plein de facteurs. Est-ce que c'est normal, pas normal? Je ne saurais dire.
0: Okay.
1: Théoriquement parlant, si l'endroit est bien éclairé, effectivement, c'est un peu en retard.
0: Okay.
1: Mais ce qui veut pas dire que c'est anormal parce qu'on a eu, encore une fois, des températures tout à fait froides.
0: OK. Il y a des problèmes pour le concombre quand même.
1: Le concombre, depuis quelques années, Parce qu'on parlait des concombres. Les concombres, depuis quelques années, sont affectés, mais de façon plus, comment dirais-je, plus violente, un beau mot, hein, sont affectés de façon plus violente par deux bébites qu'on appelle les chrysomèles. Il y a le chrysomèle rayé puis le chrysomèle maculé. C'est des petites bébites de rien qui sont souvent dans le sol et qui renaissent au printemps. Et ils ont ils vont gruger le feuillage de vos petites plantes. Ils vont gruger le feuillage. Mais le problème, c'est pas tellement le grugeage, le feuillage, c'est qu'à chaque fois qu'ils prennent une bouchée, ils transmettent souvent un virus. Ah. Et ce virus-là est souvent mortel. Et au bout d'un certain temps, votre plante va mourir. Moi, je vis un peu le problème en fin de saison. C'est pour ça qu'on recommande. Puis aujourd'hui, j'ai encore vu à Boucherville, justement, j'ai vu des jardins, des potagers en façade où les gens avaient recouvert leur plantation de concombres d'un filet blanc. Ça se vend, ça coûte pas cher, là. D'un filet blanc pour éviter que les bébites mangent vos plantes concombres, du moins les bébites de l'extérieur, et une fois que tout ça est en fleurs, ben ça prend un certain temps avant que les concombres se mettent en fleurs. Donc, on ouvre la prison blanche, le filet, pour permettre aux pollinisateurs de polliniser les plantes. C'est assez intéressant parce que là, je fais un aparté vraiment, c'était pas prévu. Les pollinisateurs. Et ce qu'il faut dire aussi, que quand il fait froid, les pollinisateurs, il y en a beaucoup moins, parce qu'ils sont vivifiges. En bas de 13 degrés, il y a peu d'insectes qui volent. Donc, à partir de là, dès qu'il fait froid, ça affecte aussi nos productions potagères ou nos productions fruitières par la force des choses.
0: Il y a quelqu'un qui nous écrit ici de Mont-Saint-Hilaire, Julie. Monsieur Gingras, mes hostas sont troués ce matin par la grêle d'hier. Montrez à quel point on n'est pas encore rendu en été.
1: J'étais allé à la pêche en fin de semaine, dans le bout de Nomineng, et on a connu, c'est la première fois que ça m'arrive d'ailleurs, en plein milieu d'un lac, une tempête de grêle.
0: Ouais,
1: et vraiment, ça nous tapait, c'était vraiment étonnant. Et au même moment, une heure ou deux plus tard, on arrivait au chalet, on arrivait à la maison, c'était terminé, la température a baissé.
0: Je sais, c'était fou, c'était sur ma terrasse.
1: À 4 degrés, j'ai jamais revu ça.
0: Ouais, OK. Moi, le problème que j'ai, Pierre, c'est que là, je sais pas... Quand il fait très chaud, soleil pendant deux jours, est-ce que j'arrose s'il y a plu pendant trois jours ou s'il annonce la pluie demain? À quel point je peux laisser quelque chose sécher?
1: Ça dépend. Si vous êtes sur le balcon, c'est une autre affaire.
0: Terrasse,
1: si vous êtes sur le balcon, que vous avez tout est en pot ou tout est en bac, c'est une autre histoire parce que là, ça sèche infiniment plus vite en raison des parois et tout, même si c'est bien protégé. Ça sèche rapidement. Si vous êtes en terre, c'est complètement différent.
0: Mais est-ce que sur balcon ou sur terrasse ou en pot, j'arrose aujourd'hui, même s'il annonce la pluie pendant trois jours?
1: Pas vraiment, mais non.
0: OK.
1: Faut pas
0: Ils vont pas mourir parce que c'est sec une journée.
1: Non, mais ils vont mourir si c'est très sec, oui. Mais c'est une période très, très, très limitée dans le temps. Il n'y a aucun problème. Okay. Faut pas non plus être plus catholique que le pape, comme on dit.
0: Pierre, fini les semis à l'intérieur, on les transplante, on plante dehors.
1: Les semis à l'extérieur, oui, c'est le temps. C'est le temps ou jamais. Donc, on parle quand même des laitues. Moi, ce que je fais souvent, parce que c'est un truc peut-être qui peut intéresser les gens. Donc, moi, j'achète des plants de laitue. Pourquoi j'achète des plants de laitue? Juste pour que ça aille plus vite, OK? Mais je mettais un plant de laitue, puis 6 pouces plus loin, 6 pouces, je mettais 100 pouces au comment. Moi, je plante des graines de laitue.
0: Okay.
1: Tant et si bien qu'il y a une rotation.
0: Ah, oui, okay.
1: Donc, quand mon plant de laitue est terminé, l'autre est suffisamment avancé.
0: Ah, oui.
1: Et on peut faire la même chose avec une foule de production. Notamment, on fait ça avec les haricots, c'est parfait. Les haricots, moi, je fais ça régulièrement depuis des années. Donc, j'ai des haricots une grande partie de l'été. Donc, c'est le temps ou jamais de planter les laitues, les carottes, les betteraves, les navets et tout ce que vous voulez. C'est le temps parce que le sol va se réchauffer. Là, on est dû, là.
0: Pierre, tout à l'heure, vous m'avez demandé comment allaient mes tomates.
1: Ben oui, j'ai demandé parce que je sais que vous en faisiez des tomates sur votre balcon. Et vos tomates, ils vont comment?
0: Ben là, je les ai pas. Les fleurs avaient l'air encore. Ben là, avec la tornade d'hier, je sais pas trop. Mais ça avait l'air correct. Mais ils sont en pot, c'est des petites tomates cerises qui sont suspendues, là. Pourquoi? Parce que c'est trop.
1: À mon avis, c'est trop froid. Comme je le mentionnais il y a quelques secondes, toutes les légumes qui aiment les températures chaudes, là, on parle d'artichauts et tout, on attend le plus longtemps possible pour que la température soit chaude. Pour que la température soit régulièrement chaude.
0: Oui, là, je les ai rentrés.
1: Mais ça veut. Encore une fois, C'est l'horticulture, ouais. Surtout l'horticulture domestique, là, ce qu'on fait nous autres, il faut bien se dire, c'est une science imprécise. OK? Mm-hmm. C'est une science inexacte. Donc, on même si on a de l'expérience, il faut composer avec la température, il faut composer avec les éléments du climat. Donc, évidemment, une année, ça marche, une année, ça marche pas, en dépit de tous vos soins. Et bien sûr, il y a des règles, c'est-à-dire, encore une fois, s'il fait trop froid, ben vos plants vont être très longs à démarrer. Autre chose aussi, si vous avez un potager, puis votre potager est à l'ombre, mais c'est sûr qu'il va pousser plus lentement, c'est sûr que vos récoltes vont être moins bonnes aussi, c'est clair, parce que c'est toutes des annuelles. Les annuelles aiment le soleil, aiment la
0: chaleur. Toutes les annuelles aiment le soleil.
1: La grande majorité.
0: Question ici, j'ai des fines herbes. Ciboulette, thym, basilic, verveine, camomille, estragon, origan, coriandre, en pot à l'extérieur. Un au sol sur le balcon, l'autre sur la table, en attendant d'aller sur un garde-au-corps. Quels sont les meilleurs trucs que vous avez pour que je puisse en profiter le plus longtemps possible? Faire germiner pour reproduction éventuelle, etc., etc., nous demande Jean-François.
1: Question facile, oui. Réponse plutôt complexe et plus difficile dans le sens que je peux pas dire parce que d'abord c'est toutes des variétés qui sont différentes, des espèces qui sont différentes, qui ont des exigences de culture un peu différentes
0: les unes des autres.
1: Du persil, de la coriandre, ça pose pas tout à fait pareil.
0: Mais de la coriandre, la coriandre à net, moi là ça vient jaune en deux secondes, c'est flétri, ça marche jamais.
1: Ben, c'est souvent peut-être à cause trop d'eau, peut-être trop de soleil, il y a plein de facteurs. Mais ça dépend, c'est la transplantation. Si vous achetez ça, hein, si vous achetez, mettons, des plants, justement, de fines herbes ou des plants de n'importe quoi, à la pépinière, qui est sous serre, puis qui vivent des températures de 26, 27, 28, 29 le jour, ils ont beau aérer, c'est ça, puis vous arrivez chez vous, vous mettez en plein soleil, il va y avoir un choc thermique tout à fait épouvantable, puis il va y avoir des coups de soleil. Comme on peut avoir un coup de soleil.
0: Donc, on les commence à l'ombre?
1: Bien, il faut, si possible, les habituer à la température plus fraîche, les habituer à l'extérieur. Mettons, vous les mettez à l'ombre ou à demi-ombre pendant 2, 3, 4 jours. C'est tannant, ça, faire ça pendant 2, 3, 4 jours. Mais c'est un gage de réussite. Mais il faut le faire, de préférence. Évidemment, je vais répéter encore une fois, vous faites peut-être vos tomates pendant des années. Ça a toujours fonctionné. Mmh. Oui, ça a toujours fonctionné, mais ça pourrait mieux fonctionner. Voilà.
0: Les erreurs les plus fréquentes pour les semis quand on les transplante?
1: Mais les erreurs les plus fréquentes, c'est que, évidemment, oui, c'est quand on parle de semis, évidemment, là, on ne parle pas de transplantation. Hein? Ah. On parle de semis des graines.
0: On parle des semences.
1: OK.
0: Donc, pas les semis qu'on a faites en dedans qui sont prêts à transplanter.
1: Ça, mais là, habituellement, au moment où on se parle, il y a probablement beaucoup de gens qui l'ont déjà fait.
0: OK.
1: Mais si vous ne l'avez pas
0: mais
1: fait.
0: Mais Pierre, on a travaillé pendant des années ensemble, moi et les semis, là. C'est comme la physique quantique. J'en fais plus de semis non plus, là. OK.
1: Parce qu'aujourd'hui, là, encore un aparté, mais aujourd'hui, ils se vendent tellement. À bon prix, à mon avis, il se vend tellement de plantes à transplanter que c'est déjà parti.
0: Là, nous allons parler de planter des graines.
1: Là, on parle de planter des graines parce que tout à l'heure, je parlais des laitues. Mm-hmm. Évidemment, il y a des limites à acheter des plants de laitue au cours de l'été. Donc, si vous plantez un plant de laitue, vous transplantez une laitue, moi, je mets des graines et ainsi de suite pour assurer une récolte continue. Bon, un des grands problèmes, et les jardiniers expérimentés le savent, c'est qu'on fait des semis trop denses. On fait des semis trop denses, c'est-à-dire que vous en mettez trop. Okay. Au même endroit. Okay. Donc, après ça, il faut vraiment éclaircir. Et des fois, on oublie. Il faut éclaircir. C'est-à-dire qu'à un moment donné, si c'est écrit sur le sachet qu'on met une graine ou qu'il faut éclaircir aux 3 pouces, je parle de 3 pouces ou encore aux 6 cm ou aux 15 cm. 15 cm, c'est 6 pouces. C'est faut éclaircir, mais il faut le faire parce que le résultat va être que votre plante, je pense aux radis encore. Quand vous avez des radis qui sont trop tassés, là, ça fait pas des radis qui sont ronds, là, ça fait des radis qui sont filiformes, qui sont carrément d'aucun intérêt, qui sont pas immangeables, mais pas loin. Ah. Donc, c'est ça qui est important de faire. Ça s'applique évidemment aux carottes, ça s'applique à toutes les plantes à semis. Il faut éclaircir vraiment
0: mais
1: de façon...
0: c'est comme un grain par 3
1: ben
0: pouces?
1: Là, pas nécessairement un grain, mais si vous en mettez une certaine quantité, ils vont vous dire sur les sachets de semences, c'est toujours indiqué. Après ça, on va vous demander d'éclaircir, c'est-à-dire d'enlever les plantes pour en garder une ou 3 pouces, ou 6 pouces, ou 7 pouces. Bon, ça, c'est ce qu'on appelle éclaircir. On oublie aussi qu'un jardin, quand on vient de le planter, c'est la fièvre du printemps, après ça, il y a les enfants, puis il y a tout ça, puis on oublie que ça a besoin d'eau. Donc, les semis ont besoin d'eau. Donc, évidemment, vous me dites, s'il va pleuvoir dans 3-4 jours, c'est une autre histoire, mais ils ont besoin d'eau, au moins. Il faut éliminer les mauvaises herbes. Pourquoi éliminer les mauvaises herbes?
0: Ouais, c'est une
1: job.
0: Moi.
1: Je me permets de vous le dire, c'est une job d'éliminer les mauvaises herbes parce qu'on haït ça. Mais les mauvaises herbes, là, d'abord, ils empêchent souvent vos plantes de pousser correctement dans le sang. Ça affecte trop énormément la récolte. Mais qu'est-ce que ça prend des ressources? Ben, ça prend les ressources.
0: Ça prend
1: l'eau qui est aussi.
0: Les minéraux,
1: ça prend l'eau, c'est de la compétition. Non, il faut nettoyer les plantes pour leur laisser la place à vos plantes potagères, leur laisser la place exclusive.
0: Comme moi, dans mes graminées, là, tout d'un coup, j'ai plein d'herbes là-dedans, là, par rapport.
1: Mais là, dans vos graminées, c'est une autre chose, parce que les herbes que vous avez, c'est probablement d'autres graminées que vous aimez pas, mais ça reste des graminées. Et ça devient...
0: Mais j'ai du pissenlit qui pousse là-dedans, là, des grosses feuilles avec des grosses tiges. Là.
1: C'est beau, du pissenlit, non?
0: Oui. OK.
1: Trop de pissenlit. Non, ben, ça, je blague. Des pissenlits, c'est agréable. Mais je dis souvent des fois aux gens, dans mon cas, là, si j'éliminais toutes les pissenlits que j'avais chez nous, j'aurais pas une graine de gazon parce que mon gazon, c'est du pissenlit.
0: Oui, ils font juste des feuilles. Mais c'est pas grave. OK, donc on élimine les mauvaises herbes puis on récolte régulièrement, Pierre, c'est ça que je vois?
1: Oui. Notamment dans le concombre, dans le haricot, dans à peu près tout. On parle des plantes à fruits, là, pas des plantes racines. Les patates, c'est une autre affaire. Mais on parle des plantes à fruits. Mais une plante à fruits, il faut bien comprendre que son travail, c'est de se reproduire. Une fois qu'elle a produit des fruits, que ce soit des concombres, que ce soit peu importe quoi, mais son travail est fait, là. Donc, elle va mourir. Ou elle va mourir, mais avant de mourir, elle va arrêter de s'épuiser, elle va arrêter de se produire carrément. Donc, si vous ne cueillez pas régulièrement, mais la production va baisser. C'est assez évident parce que c'est elle n'a pas de besoin de le faire. Elle, encore une fois, elle, son travail, c'est de produire pour effectivement assurer la survie de son espèce.
0: Je suis dans Lanaudière, nous écrit cette personne. Pas chaud la nuit, ça fait 2 semaines que j'ai mis mes plants de cucurbitacées et tomates dans la maison. Puis-je planter et mettre une toile flottante?
1: Ben d'abord, la toile flottante, à mon avis, va être essentielle, ne serait-ce que pour les cucurbitacées, en général, pour ces concombres, pour les bébites. Mais effectivement, une toile flottante, oui, je trouve que la question est très pertinente pour la raison suivante, c'est que la toile flottante, autant elle va protéger des bébites, autant elle va conserver un peu de chaleur à l'intérieur du tunnel. C'est souvent vendu sous forme de tunnel, ça. À l'intérieur du tunnel. Donc, à mon avis, c'est un intérêt, ça vaut vraiment la peine.
0: Donc,
1: et ça ne coûte pas une fortune, soit en passant. Quand vous transplantez, mettez votre toile.
0: Mais ces temps-là, la règle,
1: là, c'est le
0: 15
1: temps,
0: degrés.
1: Je ne sais pas quelle température je regarde sur le tableau. Il fait 16 degrés, dans le moment, donc il va faire probablement plus chaud un peu plus dans
0: peut-être 18,
1: plus chaud
0: 19,
1: au courant
0: 20,
1: de la journée.
0: Max.
1: Mais c'est le temps. Là.
0: On prend la température du sol, c'est 15 degrés.
1: On prend la température du sol, mais c'est plus difficile à faire qu'à dire qu'à faire. C'est-à-dire qu'à un moment donné, mettre un thermomètre dans le sol, j'ai déjà fait, là, mais c'est un peu. Un peu étrange.
0: OK. Si on veut des légumes, d'autres légumes légumes en fin d'été, qu'est-ce qu'on fait? On va avoir une première récolte, là?
1: Mais d'abord, j'ai parlé de semi-continu. On parlait du haricot, prendre les haricots. Le semi-continu, c'est-à-dire qu'à un moment donné, vous plantez des haricots, 2 semaines après, vous en plantez encore, et une autre 2 semaines après, donc vous allez avoir une récolte d'haricots relativement soutenue une partie de l'été. Mais ce qui est intéressant aussi, c'est qu'à la fin de juillet, habituellement, c'est à la fin de juillet, début août, mais j'aime mieux la fin de juillet parce que ça nous laisse du temps. À la fin de juillet, souvent, le jardin est fatigué. C'est-à-dire qu'à part des légumes racines, le reste est un peu fatigué. Ce que vous pouvez faire, c'est de recommencer à zéro, carrément. C'est-à-dire que, moi, j'ai déjà fait à plus d'une reprise, d'ailleurs, notamment avec des radis. Des radis au mois d'août, planter des radis, c'est assez intéressant. Ils vont être bons à manger, mettons, septembre, octobre. Septembre, parce que là, ils commencent à faire frais. C'est tout ça. Vous allez me dire qu'on a des automnes de plus en plus chauds. C'est vrai, mais je veux dire...
0: c'est pas le même soleil, c'est pas la même chaleur.
1: Si vous le faites pas, si vous l'essayez pas, vous saurez pas si ça fonctionne. Mais, règle générale, pour des carottes qui vont être plus petites, ça va donner des légumes plus petits, mais quand même, pour des carottes, des betteraves, il y a plein de légumes qui sont recommandés pour un deuxième semis. On parle de fin juillet, qui vont être récoltés septembre, début octobre.
0: Donc, radis, haricots, on peut faire ça. Laitue.
1: Laitue, des bêtes à cartes. Des bêtes à cartes, c'est intéressant. Peut-être pas un semis, mais d'acheter des plantes de bêtes à cartes. C'est intéressant, la bête à câble, parce que ça met de la couleur au jardin.
0: Oui, c'est vraiment beau. Moi, j'en mets de façon
1: ça met de la couleur dans le jardin, puis vous enlevez les feuilles, puis le milieu va continuer à pousser sans arrêt.
0: Ah oui?
1: Autour, oui.
0: On enlève les feuilles.
1: Ben, c'est un peu comme la laitue. Si vous enlevez la laitue autour, le milieu va pousser. Encore. Quand tu veux, moi, ça, je faisais des laitues. J'ai essayé le plus longtemps possible en production. Mais de la bête à carte, c'est ça. Moi, je prends les grandes feuilles, je mange les feuilles.
0: Et ça repousse? Les feuilles repoussent? Mais combien de fois?
1: Le centre va pousser, va continuer à pousser,
0: Mais combien de fois une laitue, ça peut repousser?
1: Mais ça peut pousser beaucoup plus longtemps qu'on pense. Si la température est fraîche, ça peut pousser plus longtemps qu'on pense. Si, évidemment, si vous le coupez, vous l'arrachez, on s'entend que son sort est jeté.
0: Oui, c'est ça. OK, d'accord. Mais ça, on arrache juste les feuilles. OK. OK, les instruments de base, là.
1: Ben, les instruments de base, c'est qu'on m'avait demandé...
0: Le hori-hori.
1: Ben, ça, c'est pas un instrument que je connais, mais c'est un de vos recherchistes, c'est fort sympathique.
0: Étienne. Qui a le pouce hyper vert, là, qui fait pousser des papas, qui est comme... qui a des variétés vraiment, il est très, très bon. Puis là, il se disait, le hori-hori, là, c'est un espèce
1: Lui, il a fallu même j'allais à la recherche du hori-hori, que j'ai trouvé sur Internet, évidemment. Mais c'est un instrument japonais qui, effectivement, c'est comme un gros couteau.
0: Okay.
1: C'est comme un gros couteau avec une lame large et un peu incurvée. Ça joue un peu le rôle de comme une pelle.
0: Okay.
1: Et ça a un côté, il y a une mesure, ça c'est intéressant, il y a une mesure en pouces ou en centimètres. Donc, si vous décidez d'une plantation à 6 pouces ou à 15 centimètres, vous allez le savoir tout de suite. Pas besoin de prendre un galon mesuré pour le savoir. Ensuite, il y a un côté tranchant, il y a un côté, je suis bonne mémoire, il y a un côté qui a des dents aussi. Donc, c'est un instrument qui est peut-être agréable, mais c'est comme un couteau. Moi, l'autre instrument, ce sont des houes. On appelle ça des houes.
0: Des
1: sarcloirs. On appelle ça des sarcloirs. Il y en a d'autres qui appellent ça des ratissoirs. Il y en a d'autres qui appellent ça des houes. Le vocabulaire français là-dessus est assez difficile à cerner. C'est moins qu'on peut dire. Mais c'est souvent une lame. C'est souvent une lame plate qui est au bout d'un bâton. OK? Qui, des fois, est articulée. Et ça, là, au lieu de arracher les mauvaises herbes, vous la frottez le long du sol et vous coupez la mauvaise herbe à la racine.
0: C'est comme trois doigts.
1: Non, ça, c'est une autre histoire. Oh, mais attends une minute. Effectivement, il y a des cercloirs comme ça qui ont trois doigts d'un côté et ils ont une lame de l'autre côté. Ah. C'est assez fréquent. Okay. Alors, je parle de la côté lame, mais moi, je parle d'une lame plate. Que la seule chose, c'est assez très populaire en Europe.
0: C'est comme une binette à lame.
1: Binette à lame, voyez-vous, c'est une autre expression.
0: Moi, je suis sur un engin de recherche.
1: Mais c'est une autre expression, tu ouvres le même instrument. Donc, c'est une lame plate que vous caressez le sol avec, si on peut dire ça. On caresse le sol avec et on coupe les mauvaises herbes. Et ça peut...
0: Mais ça enlève la racine, les mauvaises herbes?
1: Ça enlève pas la racine, mais ça fait déjà un travail, déjà en partant. Ça fait un travail. Évidemment, c'est à recommencer, mais comme c'est facile, attention... Comme c'est facile à faire, bon, vous pouvez faire le travail rapidement et le faire souvent sans trop d'efforts.
0: OK. Dernière question, je crois, évidemment, Pierre, je ne peux pas vous avoir ici sans qu'on parle des oiseaux. Mangeoire versus baignoire. Est-ce qu'il y en a un qui va attirer plus que l'autre? Comment on attire des oiseaux?
1: Ben d'abord, on attire. D'abord, il faut dire que les oiseaux, il y en a moins qu'il y en avait. Donc, si vous les attirez, c'est peut-être sympathique. Il y en a infiniment moins. On a lu ça encore récemment.
0: Exact.
1: Moi, je suis obligé de répéter que ça fait presque 20 ans, je le dis, là.
0: Pour
1: ça baisse sans arrêt. Ça baisse sans arrêt. On parlera pas de la causes parce que les causes sont multiples.
0: Vraiment multiples.
1: Mais, ce qu'il faut dire, si vous voulez, si vous les nourrissez tout l'été, vous allez avoir un certain nombre d'oiseaux autour, mais vous risquez d'avoir aussi des ratons laveurs, vous risquez aussi d'avoir des écureuils, vous risquez d'avoir des Suisses. Les Suisses, c'est bien cute, hein, joli.
0: Mais
1: ça fait des trous partout.
0: OK.
1: OK. Puis à un moment donné, si vous voulez pas détester les Suisses, ça vous a peut-être arrêté de nourrir. OK? Ça, c'est une chose. Et d'autre part, c'est ça. Des belles puantes vont être là, les ratons laveurs, les opossums. Il y a des opossums maintenant. On a des opossums.
0: Mais ça, ils vont manger les graines pour les oiseaux?
1: Ils vont manger les graines qui tombent en bas de la mangeoire. Parce que par la force des choses, les oiseaux vont picosser dans votre mangeoire, puis ça va revoler, et ils vont tomber par terre. C'était immanquable. C'est immanquable. Vous avez beau avoir des mangeoires bien sophistiquées, c'est ça qui va se produire. Okay. Même si vous avez un silo, ben ils vont en sortir du silo sans arrêt.
0: Okay.
1: Bon, donc si vous nourrissez, vous allez attirer des oiseaux, mais vous allez attirer d'autres bestioles en même temps. Il faut composer avec ça. Si vous nourrissez pas, ce que la grande majorité des gens font, du moins durant l'été, une des façons, moi, que je trouve extraordinaire, c'est des bains d'oiseaux. Parce que les oiseaux aiment se baigner. Et moi, chez nous, j'ai 1, 2, 3, 4 bains d'oiseaux. Et... À l'époque, je suis obligé de dire à l'époque, mais on parle de 4-5 ans. Là. Aujourd'hui, il y en a moins d'oiseaux. Moi, je vis ça là, presque à tous les jours. Ça me déprime, là, mais je vis ça à tous les jours. Il y a moins d'oiseaux. En dépit de tous mes efforts.
0: Et on le voit quand on fait des randonnées depuis des années, là, puis on, d'année en année, dans les randonnées qu'on fait. Là,
1: vous le constatez, hein?
0: Ça, des fois, il y a des moments entiers où est-ce qu'on entend pas.
1: C'est renversant.
0: C'est renversant.
1: C'est d'une tristesse infinie, mais c'est renversant. Mais d'abord, pour répondre à la question, si vous avez des bains d'oiseaux, en bonne position, à peu près un mètre de hauteur, au moins un mètre de hauteur, n'importe quoi peut servir de bain d'oiseaux.
0: Okay.
1: Mais les oiseaux vont sûrement s'y présenter. Les merles, c'est intéressant. Et encore une fois, il y a quelques années à peine, moi, des fois, là, j'avais 3-4 représentants d'espèces d'oiseaux. Il y avait 3-4 espèces d'oiseaux autour du bain d'oiseaux.
0: C'était fantastique.
1: Aujourd'hui, ce que j'ai, ce qui est assez unique, par exemple, ce que j'ai aujourd'hui, bien sûr, j'ai un certain nombre d'oiseaux, mais j'ai des corneilles.
0: Ah, oui,
1: une corneille là, dans un bain d'oiseaux, c'est comme une poule dans un bain. C'est gros, une corneille. C'est spectaculaire.
0: Mais ça doit, les deux oiseaux doivent pas venir autour de la corneille.
1: Mais il y a une rotation. Ah, okay. Faut pas s'énerver avec ça.
0: Ah, on dit,
1: c'est comme les écureuils d'un mangeoire. Bien sûr, il y a des écureuils d'un mangeoire à oiseaux. Mais quand l'écureuil va être parti, les oiseaux vont être là.
0: Okay.
1: C'est exactement la même chose. Il y a une rotation.
0: Pierre Gingras, ça a été un bonheur encore une fois de vous entendre ce matin sur comment rendre notre vie. Ah, c'est beau, ça, c'est de l'ail en fleurs.
1: Ça, je vous avais apporté ça, c'est de l'ail géant. OK?
0: C'est
1: de l'ail géant. Chez nous, j'en ai quand même une certaine quantité. C'est très beau.
0: C'est comme un gros pissenlit mauve.
1: Que si vous voulez rentrer à l'intérieur, ça sent un
0: ça
1: peu
0: sent
1: de diable. Ça sent un peu de diable. Ben, l'ail peut-être, mais ben, ça sent un peu fort. Mais c'est vraiment de toute beauté. Et dans un jardin, ça dure longtemps.
0: Ah,
1: plus
0: oui,
1: qu'encore,
0: okay.
1: Quand c'est mort, c'est beau. Le seul hic, c'est que souvent, ça va se semer un peu partout. Mais c'est
0: beau. Pierre Gingras continue à vous lire, bien entendu, dans la presse sur le jardinage et sur l'ornithologie. Merci beaucoup d'avoir été là.
1: À la prochaine.
0: À la prochaine.

0: qu'on vient d'entendre avec la pièce « J'ai rougi ». Nouvel album à paraître dans 11 jours, le 12 juin pour Erwan. Ce que nous allons faire maintenant, c'est notre dernier segment « Petit pas pour l'humanité ». Donc, on joint quelqu'un sur la planète qui pose un geste pour le bien commun. On le joint en France. Il est ingénieur océanique, spécialiste des navigations polaires, co-capitaine du voilier Vagabond sur lequel lui, son épouse et ses deux filles ont parcouru Norvège, Groenland, Nunavut, Russie notamment, tout en mettant son bateau au service de la science. Éric Brossier, bonjour.
1: Bonjour.
0: Bonjour, M. Brossier. Il y a un petit délai et on va tout de suite expliquer aux auditeurs et aux auditrices pourquoi il y a ce délai. Où est-ce que vous êtes présentement?
1: Alors, je suis de l'autre côté de l'océan. Je suis en Bretagne Sud, donc la partie ouest de la France. Je suis sur un bateau. J'espère que le bruit, le son autour ne vous perturbe pas trop. Et on est en train de revenir vers le port.
0: Absolument pas. On sent presque l'air marin dans votre voix et dans le son. On sent vraiment que vous êtes à bord d'un bateau. Qu'est-ce que vous voyez donc autour de vous si on n'a pas eu la chance de voir les eaux que vous naviguez en ce moment? Décrivez-nous ce que vous voyez.
1: Ah, tout à l'heure, on a vu des dauphins, ça c'était très sympa. Il y a pas mal de bateaux là, qui sont en train de revenir au port. C'est surtout des voiliers, donc c'est joli. Il y a une petite brise qui permet de sortir toutes les voiles. Et puis, la Bretagne, c'est pas très montagneux, mais voilà, c'est quand même arboré. Et puis, il y a plein de petites maisons, en général blanches, avec le toit noir en ardoise traditionnelle. Et donc, ouais, c'est quand même un paysage auquel on s'attache.
0: Et on va parler de cette mission et de ce bateau sur lequel vous vous retrouvez dans quelques minutes. Mais Éric Brossier, bon, il y a plein de titres. Vous êtes navigateur, capitaine, géophysicien, ingénieur, coordinateur logistique, aventurier, explorateur, tout ça. Qu'est-ce qui vous a mené en 99 à faire l'acquisition de votre voilier polaire Vagabond?
1: Mais toute l'histoire a commencé quand j'ai fait mon service aux îles Kerguelen. C'est un territoire près de l'Antarctique où il y a une base scientifique française. Et je me suis dit que j'avais vraiment un goût marqué pour l'approche scientifique, pour mieux comprendre notre environnement, notre planète, et puis essayer de contribuer à cette connaissance dont on a tous besoin pour avancer et trouver notre chemin sur cette planète. Et donc, comment faire? J'avais une formation d'ingénieur, mais je m'intéressais plus finalement à l'approche des chercheurs. Et du coup, pour travailler dans ces régions vraiment reculées, isolées, auxquelles j'ai toujours été intéressé, attiré, eh ben, je me suis dit qu'il me fallait que j'intervienne sur la partie logistique, d'où l'idée du bateau. Et quelques années plus tard, en 99, comme vous le disiez, j'ai cherché, trouvé ce bateau. Et voilà, depuis 26 ans, 27 ans, je le mets à contribution, enfin à disposition des laboratoires, des universités.
0: Mais qu'est-ce qu'il permet, ce bateau-là, que d'autres bateaux ne permettent pas?
1: Alors, j'ai trouvé ce bateau qui est vraiment conçu pour résister à la pression des glaces, pour naviguer dans ces régions-là. Il a une coque en acier très solide, il a des cages d'hélices qui les protègent, il a une grande capacité de stockage pour être autonome très longtemps, quand on part loin des régions où on peut s'approvisionner. Il a un IPI en haut du mât qui nous permet d'aider le barreur pour naviguer dans les glaces. Enfin, il y a tout un concept qui a vraiment été spécifique et c'est un prototype. C'est un bateau unique qui a la coque a presque 50 ans. Donc, c'est vraiment un bateau qui commence à avoir de l'histoire.
0: Quelques mois après donc l'acquisition de ce bateau, vous rencontrez votre femme qui est navigatrice et aventurière. Et donc, cet espace-là devient pour vous et les enfants que vous avez eus ensuite un espace de vie et de découverte. On va en parler tout à l'heure parce que vous avez vraiment parcouru plusieurs contrées dans le monde, mais aussi le socle de projets de recherche pour vous et pour les autres. Donc, comment c'est devenu un camp de base scientifique itinérant que Vagabond?
1: Alors, c'était l'idée initiale d'en faire une base logistique itinérante pour la science. Mais effectivement, le fait que je rencontre France, ma compagne, peu de temps après avoir acheté Vagabond, et elle revenait d'Antarctique sur une expédition mer-montagne. Elle avait qu'une envie, c'était de retourner naviguer dans les glaces. Elle était meilleure navigatrice que moi. Ça a été une chance, finalement, de se rencontrer. Et le projet est devenu un projet à deux. Et puis, petit à petit, comme vous le disiez, à trois, puis quatre, quand on a eu nos enfants. Et donc, je pense que c'est un paramètre essentiel dans le fait que ça a duré et que ça dure toujours depuis si longtemps, parce que il y a eu un équilibre qui s'est créé entre ce projet professionnel que j'avais au départ et puis cette vie de famille qui s'est intégrée, que les scientifiques qui viennent travailler à bord acceptent et même ils trouvent un certain charme finalement. Ça allège un petit peu l'atmosphère parfois d'avoir des enfants à bord. C'est bien pratique aussi pour comprendre les programmes scientifiques quand ce sont les enfants qui posent des questions qu'on n'ose pas poser.
0: Exact.
1: Donc, ça a été un équilibre qui s'est dessiné au fil du temps et qui fait qu'aujourd'hui, on est très heureux de s'être inventé cette vie-là. Il y a quand même des concours de circonstances, c'est certain, mais ça vaut la peine d'essayer quand on a des projets un petit peu insolites, très personnels. Peut-être que le hasard va bien faire les choses ensuite et c'est tout ce qu'on peut reconnaître aujourd'hui de notre cheminement.
0: Ouais, absolument. Et donc, pour les gens qui auraient envie d'en voir plus, de voir certains moments de ce parcours des dernières années, Éric Brossier, on peut retrouver facilement sur Internet donc des petites capsules à gauche et à droite avec vos deux filles alors qu'elles étaient jeunes. Maintenant, bon, elles sont grandes, elles étudient. Mais vous êtes toujours avec votre femme donc sur Vagabond pour certains projets. Justement,

0: Les équipes débarquent, une dizaine de personnes. Les équipes scientifiques se sont succédées au fil des 25 dernières années. Parlez-moi peut-être d'une ou deux découvertes qui ont été réalisées grâce au Vagabond au gré des 125 000 kilomètres que ce voilier a parcouru.
1: Alors, il y a un programme qui nous a beaucoup occupé, qui est mené par l'Université de Toronto avec un chercheur spécialisé dans la sclérochronologie. En fait, c'est l'étude d'une algue encroûtante qu'on va collecter en plongée et qui permet de raconter l'histoire de l'océan quand on étudie cette couche de calcaire fabriquée par l'algue. Plus elle est épaisse, plus on va avoir d'histoire du climat de l'océan. Et on peut même deviner quelle était l'épaisseur de la banquise il y a 100 ans, 200 ans, 300 ans. Il y a bien plus longtemps que les données satellites qui ne dépassent pas 50, 60 ans. Donc, ce programme nous a occupés pendant une dizaine d'années, principalement au Nunavut, un petit peu au Groenland. Mais bon, vous devinez, quoi, les échanges avec les plongeurs, avec les chercheurs, c'est vraiment très captivant d'arriver à lire cette histoire de l'océan tout en arpentant ces régions magnifiques.
0: C'est ce qu'on appelle la paléoclimatologie et ça m'a vraiment donné envie déjà qu'on s'y plonge l'an prochain pour notre prochaine saison de radio qui se termine cette semaine. Mais la paléoclimatologie m'a vraiment beaucoup intéressée. J'y connaissais rien avant de lire le dossier de recherche. Mais vous avez parlé du Nunavut, du Groenland. Comment c'est, Éric Brossier, quand on débarque avec sa famille, ses deux filles, deux aventuriers d'explorateurs comme vous et votre femme, et vous débarquez dans un nouvel endroit. Comment ça se passe?
1: Alors, c'est une très bonne question parce qu'on souhaitait vraiment cohabiter avec les cultures arctiques, les peuples autochtones qui ont cette connaissance de l'environnement depuis des générations. Et quand on arrive avec des adultes, bon, le contact peut être établi. Quand on arrive avec des enfants, il est beaucoup plus rapide. Et surtout quand on explique que, on vit sur ce bateau et qu'on souhaite rester là, pas trop loin de leur village, s'ils le veulent bien pour l'hiver, avoir nos enfants à l'école. Mmh. Alors, c'est un passeport prodigieux. Et du coup, on a eu cette chance d'être intégré dans les communautés de Greasefjord, de Arctic Bay ou de Kikiktarjuaq sur l'île Baffin. Tout ça sont des communautés du Nunavut. Et on a vraiment des amis aujourd'hui et ces relations étroites tissées en grande partie grâce à nos enfants nous ont énormément aidés pour développer les programmes scientifiques, pour déjà expliquer à quoi peut servir la science et même pour les premiers concernés, c'est quand même les gens qui habitent là-haut. Mmh. Et aujourd'hui, par exemple, l'Université Laval a réussi à ouvrir une nouvelle station scientifique de recherche dans un de ces villages qui est co-géré avec la communauté inuite et qui est dans un site vraiment très intéressant qui complète les autres stations scientifiques qui sont dans l'Arctique canadien. Mais c'est vraiment un projet qui a été mené en concertation avec les Inuits. Donc tout ça fait que c'est très intense et très très émouvant de repenser à tout ce cheminement, tous ces échanges avec les autochtones. Ouais.
0: En fin de semaine, je regardais certaines des vidéos où on vous voyait avec une de vos filles alors qu'elle était toute petite, peut-être une dizaine d'années, et elle racontait vous racontiez qu'elle avait vu qu'elle s'étonnait que les gens, et là je sais pas si c'était au Groenland ou au Nunavut, qu'elle s'étonnait que les gens soient si, je sais pas si apeurés c'est le bon terme, par les mouches. Il y avait dans leur environnement des mouches qui leur causaient beaucoup de curiosité, alors que pour votre fille, une mouche était tout à fait normale. Et elle a donc compris que c'était tout nouveau, que dans ces climats-là, il y ait des mouches. Donc, ça voulait dire que le climat change, c'est ça?
1: Mais c'est tout à fait ça. Et c'est vrai que c'est... Ça peut paraître anecdotique, mais en fait, c'est un signe parmi les autres qui prouve l'évolution du climat de façon assez rapide. Parce qu'on se retrouve dans un village inuit où on est avec des chasseurs d'ours. Ils vont chasser en hiver. Ils ont quand même pas peur de grand-chose. Et on les voit tout d'un coup affolés parce qu'il y a un moustique ou une mouche dans la maison ou dans la voiture. Et on se dit, là, il y a quelque chose quand même qui est étrange. Et puis, quelques semaines plus tard, on voit dans le magasin des tenues complètes pour se protéger des moustiques, mais on est tellement loin de ce que vous pouvez connaître au Québec que un signe qui a marqué Léonie, notre fille aînée, effectivement, mais qui est aussi parmi les autres très très efficace pour

0: comment dire, pour illustrer ce, ce changement. Ouais.
1: Et qu'est-ce que la vie sur Vagabond, Éric Brossier, pour vos deux filles, a eu comme effet? Qu'est-ce qu'elles veulent faire aujourd'hui? Qu'est-ce qu'elles étudient aujourd'hui?
0: Alors, elles sont toutes les deux plutôt scientifiques. La deuxième est en train de se demander si elle ne deviendrait pas navigatrice avec un diplôme de marine marchande, plus navigation de commerce que de navigation de plaisance, enfin de purement à la voile. Et l'aînée, elle est dans une deuxième année d'études, science. Elle rêve de partir en Antarctique, de travailler sur la connaissance des phénomènes, de l'environnement. Donc, mais elles veulent toutes les deux se rendre utiles et elles se posent beaucoup de questions. Et ce qui est marrant, c'est qu'il y a quelques années, elles n'osaient pas parler de leur parcours, le fait qu'elles ont grandi sur un bateau pris dans les glaces du Nunavut. Aujourd'hui, elles sont conscientes de l'ouverture que ça leur a donnée et elles en parlent plus facilement et plus volontiers. Donc, c'est intéressant de voir l'évolution.
1: Ben ouais, c'est sûr qu'à l'adolescence, on n'a pas envie d'être si différent. On a plutôt envie d'être comme les jeunes autour de nous. Et là, évidemment, vous étiez dans une vie complètement hors norme. Donc, il y avait un peu de gêne, voire un peu de honte.
0: Oui, c'est ça, tout à fait. Elles avaient honte, elles nous l'ont dit clairement. Elles avaient honte de ce que leurs parents faisaient. Aujourd'hui, ce n'est plus le cas. Et même, elles viennent, ça nous arrive d'avoir des interventions publiques où on va montrer un film, échanger avec le public. Elles sont très heureuses aujourd'hui de partager leur ressenti qui est... On apprend, nous aussi, parce qu'on n'a pas les mêmes souvenirs qu'elles, forcément. Elles étaient plus petites, elles étaient à l'école, elles, toute la journée, par exemple. Et donc, c'est toujours intéressant d'avoir leur ressenti au cœur de ces communautés inuites, c'est qu'elles ont vraiment bien côtoyé à leur âge, avec leur sensibilité d'enfant.
1: Ah, intéressant. Est-ce que vous n'êtes pas sur Vagabond en ce moment?
0: Alors non, parce que je suis en train de faire une grosse infidélité à Vagabond. Cette année, je pars sur un autre bateau là, pour une dérive dans l'océan Arctique. Mais je suis déjà impatient de retrouver Vagabond pour la prochaine mission l'année prochaine.
1: Et est-ce que vous savez déjà ce sera quoi la mission? Je présume que oui.
0: Alors, on a plusieurs propositions, mais ce serait entre le Groenland ou le Nunavut. On aimerait bien passer un hiver au Nunavut à nouveau. On est vraiment attaché à ce territoire. Et puis, ce sera soit de la géophysique, soit de la géologie, soit de la biologie. Donc, c'est encore un petit peu flou pour savoir quel programme on aura.
1: OK. Donc, le prochain projet, c'est Tara Polar Station. Ça, je présume que c'est le nom du bateau, non?
0: Oui, c'est le nom du bateau, c'est la station polaire Tara.
1: Alors, qu'est-ce que vous allez faire? Parce que là, vous partez pour plusieurs mois, sans votre femme, évidemment sans vos enfants. Qu'est-ce que vous allez faire? C'est quoi ce nouveau projet?
0: Ah oui, c'est sûr que c'est pas facile pour la famille. Bon, elles sont plus grandes, donc on va arriver à communiquer à distance. Mais le projet, c'est que ce bateau, cette station polaire, qui est quand même un bateau, mais qui a une allure de station... va se faire prendre dans les glaces de l'océan Arctique, au nord de la Russie, et se laisser emmener par les glaces. La dérive va nous emmener vers le Groenland. La dérive va durer à peu près un peu plus qu'un an, c'est ce qu'on estime, mais il va y avoir un changement d'équipage au bout de 8 mois. Donc moi, je vais faire la première partie, l'hiver, la nuit polaire et tout l'hivernage, et puis après, on sera relevé. Il y aura un changement d'équipage et c'est vraiment une plateforme scientifique. On a 220 protocoles scientifiques, on a des tonnes et des tonnes d'instruments scientifiques. Et c'est un programme international, même si le bateau est pavillon français. Il y a des Canadiens, il y a des Anglais, il y a vraiment de gens de beaucoup de pays. Et donc, on est missionné par un consortium scientifique d'une centaine de personnes et on sera 12 à bord pour mener à bien tout le travail possible. Donc, ça va être une petite fourmilière scientifique qui va dériver dans la nuit polaire. À partir de le grand départ, c'est le mois d'août pour moi.
1: OK. Qu'est-ce que vous allez étudier exactement? Ou parmi les choses que vous allez étudier, on retrouve quoi?
0: Alors, on a besoin de mieux comprendre comment l'Arctique répond à l'évolution du climat, parce que ça change 4 fois plus vite que dans des latitudes plus tempérées. Et on a très peu de données d'observation en hiver. C'est compliqué. On ne peut pas aller en brise-glace en hiver là-bas. Donc, cette station va nous permettre d'étudier l'océan, la glace, la neige, l'atmosphère, mais avec une approche biologique, une approche sur les contaminants, la pollution, une approche sur le plancton, qui est quand même à l'origine de tous les écosystèmes, et sur un cycle complet toute l'année, quoi, avec les derniers appareils, les protocoles les plus modernes. Et puis des gens compétents à bord, donc ça nous offre des résultats, je pense.

0: très intéressant. Et autour du projet, il y a tout un programme d'éducation, de vulgarisation, de sensibilisation. Et on espère que cette donnée va pouvoir vraiment revenir aux citoyens. On en a tous besoin de pouvoir se faire une idée. La science, c'est pas une opinion. La science décrit la situation, ce qui se passe. Et après, à chacun d'utiliser cette donnée, cette connaissance sur la rapidité du changement climatique, par exemple, pour faire ses choix par rapport à sa vie, son mode de vie, son travail. Et voilà, on va chercher à contribuer le mieux possible à cette démarche citoyenne.
1: En terminant, Monsieur Brossier, j'étais avec un grand, quelqu'un qui est très connu chez nous, qui s'appelle Pierre Gingras, qui est connu pour son travail il est horticole, mais où il est aussi ornithologue, et on en parlait récemment. Il y a des articles aussi qui ont paru dans nos journaux concernant les oiseaux, la disparition des oiseaux. Et je pense que dans vos objets de recherche sur Vagabond avec les équipes scientifiques, vous regardez les oiseaux pour voir ce que vous pouvez apprendre d'eux.
0: Oui, tout à fait. Et d'ailleurs, un des projets qu'on a avec Vagabond pour 2027, avec des scientifiques danois et suédois, il me semble, c'est de faire un comptage le long de la côte ouest du Groenland des aigles, entre autres. Après, on va compter aussi les mergulins, les guillemots à miroir, enfin, d'autres espèces, ou même des canards ou des cormorans. Mais l'espèce clé ce recensement, c'est l'aigle, parce que en fait, c'est difficile en fait de suivre ces populations, et donc il faut une mission complète où on va revisiter les sites où on a vu des aigles il y a peut-être 10 ans ou 15 ans, parce que les recensements ne peuvent pas être faits tous les ans. Mmh. Et on espère pouvoir y contribuer, parce que j'aime beaucoup ce genre de mission, c'est sûr.
1: Et on voit avec la fonte des banquises, donc, que les oiseaux ont à parcourir de plus longues distances pour se nourrir, où ils se fatiguent, donc ça pourrait contribuer à leur déclin, ou voire à leur extinction?
0: Mais oui, tout à fait. D'ailleurs, le mergulin, qui est l'oiseau le plus fréquent dans l'Arctique, c'est un tout petit oiseau, un peu comme un tout petit pingouin. Il se nourrit en particulier, en priorité, d'un plancton qui se développe sous la banquise. Mais si la banquise disparaît, ou en tout cas, il y en a de moins en moins pendant l'été, l'oiseau est obligé d'aller beaucoup plus loin. C'est un petit oiseau. Il vole pas très bien. Il s'épuise. Il trouve à manger. Mais le temps qu'il revienne, il a plus beaucoup d'énergie. Et donc, le succès reproducteur diminue drastiquement. Et finalement, la population va s'affaiblir, va décroître. Et en plus, cette population nous indique finalement directement l'état de la banquise. Donc, il y a des corrélations très simples, très directes entre la banquise et le mergulin, par exemple.
1: C'était complètement fascinant de vous entendre à la fois sur ces projets de recherche scientifique et à la fois sur cette vie un peu hors norme, on va le dire, que vous avez menée, que vous menez sur Vagabond, notamment. Éric Brossier, donc, pour en savoir plus, il y a vagabond.fr. Pour ceux qui sont de passage à Paris, il y a le Festival Polaire au Théâtre de la Tour Eiffel. Il y a une présentation spéciale qui va présenter donc 25 années de mission à bord de Vagabond. C'est le 7 juin, donc dans quelques jours. Est-ce que vous y serez?
0: Ah oui, normalement, j'y serai, bien sûr, oui.
1: OK. Alors, on vous souhaite bonne navigation, bonne mer, et on vous remercie pour tous ces travaux qui nous font comprendre le monde dans lequel on vit de beaucoup mieux, en fait. Merci beaucoup, M. Brossier.
0: Merci à vous, et puis longue vie à votre émission.
1: Ah, merci, c'est gentil. J'espère qu'on se reparlera dans les prochaines années. Au revoir.
0: Avec grand plaisir. Au revoir.
1: Bonjour Alec.
2: Bonjour Pénélope.
1: De quoi sera fait cette première émission de la semaine?
2: On va revenir sur cette banderole raciste affichée dans un parc de Shawinigan en fin de semaine. Qui est ce groupe qui semble vouloir donc sortir de l'ombre? Pourquoi font-ils ça maintenant? Comment recrutent-ils? On va essayer de voir un peu. Parce que ça a vraiment indigné la classe politique, avec raison, autant à Ottawa qu'à Québec, là, ce qui s'est passé en fin de semaine. Absolument. Du côté de Shawinigan. Donc on va y revenir pour essayer de mieux comprendre ce phénomène. Ça rappelle des souvenirs, hein? Quand même, la meute, Atalante, Québec, c'est pas la première fois que ces groupes sorte de l'ombre. On va en parler à l'émission. On va parler également, 20 ans plus tard, l'interdiction de fumer dans les bars et les restaurants. C'était ces jours-ci, là, il y a 20 ans. Et à l'époque, on craignait une catastrophe, notamment pour les restaurants et les tenanciers de bars. Mais ça ne s'est pas produit, mais on va y revenir. Est-ce qu'on devrait aller plus loin maintenant, interdire de fumer dans les parcs, aux plages, entre autres? On va se poser la question tout à l'heure, entre autres sujets. Voilà.
1: Bonne première émission de la semaine, Alex.
2: Merci beaucoup.
1: Nous, j'espère bien qu'on se retrouve après le bulletin d'information, alors que nos sentinelles de l'air du temps seront là. Chris Bergeron, Julie Bouchinger. Julie va notamment nous parler de cette tendance 2 cellulaires. Une pour la vie personnelle, une pour le travail. Solution?
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1: Bon lundi, ici Caroline Cloutier à l'antenne. Voici maintenant votre bulletin d'information d'11h. Banques alimentaires Canada qualifie de désuet le système de l'assurance-emploi fédéral parce qu'il ne convient plus à la main-d'œuvre actuelle. Dans son plus récent bulletin sur la pauvreté, l'organisme indique que le marché du travail s'est orienté vers les emplois à temps partiel et contractuel, tandis que l'assurance-emploi ne s'adresse qu'à une minorité de travailleurs avec des emplois stables et à temps plein. De ce fait, de nombreux Canadiens avec des emplois précaires ne sont pas admissibles à l'assurance-emploi. Une situation qui, selon Banques alimentaires Canada, représente l'une des plus grandes menaces pour la résilience économique du Canada. Une motion présentée à la Commission des parcs de Vancouver vise à interdire les motos marines dans Lance-Burard. Ce type d'embarcation est dans le collimateur de l'organisation depuis qu'un plaisancier a percuté une baleine le 4 mai. Le reportage de Julien Latraverse.
2: La collision entre la baleine et la moto marine a scandalisé les Vancouverois, affirme le président de la Commission des parcs de Vancouver, Tom Digby. Une pétition en ligne dans le but de restreindre l'accès de ces véhicules nautiques dans les installations municipales a d'ailleurs récolté plus de 8000 signatures. C'est en partie pourquoi Tom Digby croit qu'il est du devoir des commissaires d'agir dans ce dossier. Il a à ce sujet présenté une motion plus sévère que la pétition. Elle forcerait la commission à prendre une position ferme en faveur de l'interdiction des motomarines dans Lance-Burard et dans les eaux avoisinant les parcs et les plages de Vancouver. Une initiative qui ne pourrait être que symbolique, car même si la commission souhaite ce résultat, elle ne peut l'obtenir qu'avec l'approbation des organismes qui supervisent le point d'eau, notamment le Port de Vancouver et Transport Canada. Mais cet objectif n'est toutefois pas inatteignable, selon lui. Il cite le cas de Toronto, qui a récemment instauré des zones d'exclusion pour les motos marines. Le vote de la motion est prévu lundi soir. Ici Julien Latraverse, Radio-Canada Vancouver.
1: Et après le vapotage, ce sont les sachets de nicotine qui ont de plus en plus la cote auprès des jeunes. Bien que la plupart de ces produits du tabac soient interdits au Canada, des données démontrent que leur consommation est à la hausse. Et comme le rapporte Colin Côté-Paulette à Québec, il s'agit d'une tendance qui inquiète les professionnels de la santé.
3: En commençant par l'Organisation mondiale de la santé qui a récemment publié un rapport sur le sujet, l'OMS estime que les sachets contiennent souvent des saveurs expressément conçues pour plaire aux jeunes, telles que des arômes sucrés, fruités ou mentholés. Mais ce n'est pas tout. Bien des influenceurs vantent les mérites de ces produits pour obtenir soit un effet second ou encore permettre de se concentrer davantage. Au Canada, une seule marque est autorisée, mais elle ne se vend que derrière les comptoirs de pharmacie. Il reste que les jeunes semblent quand même s'en procurer. Ce qu'il faut comprendre, c'est qu'il y a un engouement à l'image de ce qu'on avait connu avec le vapotage. Là-dessus, on écoute Marilyn Giroux, qui est professeure au département de marketing à l'Université Laval.
4: On voit beaucoup d'influenceurs qui utilisent le produit. On les voit sur les différents réseaux utilisés par les jeunes, TikTok, Instagram, des petites capsules. Ils en prennent beaucoup. Ça a l'air attirant, ça a l'air le fun. Il y a un aspect social. Donc, tout ça, ça crée une influence sur les jeunes.
3: Et certaines données nous démontrent qu'en Ontario, il y a eu une augmentation de ce genre de consommation de produits de tabagisme. Et il y aurait des données qui s'en viennent pour le Québec. Ce sera publié sous peu. Et j'ai pas besoin de vous rappeler que les produits du tabagisme causent bien souvent des cancers à long terme.
1: C'était Colin Côté-Paulette. Et enfin, le tournoi de la Coupe Memorial s'est conclu hier soir à Kelowna avec la victoire des Rangers de Kitchener contre les Silver Tips d'Everett. Il s'agit de l'événement le plus important du hockey junior au Canada. Charlotte Groux est allée à la rencontre des partisans des Rangers.
5: C'est incroyable, dit un partisan des Rangers à la sortie de l'aréna. Je suis si heureux de ramener la Coupe Memorial à la maison, ajoute ce natif de Kitchener. Après un début de match électrisant pour les deux équipes, les Rangers ont finalement pris les devants pour filer vers un gain de 6-2 contre les Silver Tips d'Everett lors de la finale de ce championnat. L'équipe ontarienne termine le tournoi avec une fiche parfaite de 4 victoires et 0 défaites.

0: I'm 6 years old, I was crying.
1: Un homme ému de Kitchener, accompagné de son fils, raconte que la victoire de son équipe le fait pleurer. « J'ai des billets depuis 20 ans, dit-il, et c'est la première fois qu'il gagne. » Les Rangers, d'abord champions de la Ligue de hockey de l'Ontario, deviennent la meilleure des 61 équipes de la Ligue canadienne de hockey en remportant la Coupe Memorial. C'est le troisième titre national de leur histoire.
2: So we're just excited and grateful that, you know, it worked out.
1: Le maire de Kelowna, Tom Dias, a déclaré qu'il aurait aimé que l'équipe de sa ville, les Rockets, se rende plus loin, mais il considère que cela n'a pas affecté l'ambiance générale de cette 106e Coupe Memorial qu'il a qualifiée de réussite. La ville de Guelph, en Ontario, accueillera la présentation de la Coupe Memorial l'année prochaine. Ici Charles Groux, Radio-Canada, Kelowna.
3: Voilà, c'est ce qui conclut votre bulletin d'information à l'antenne d'ici Radio-Canada Première. 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Bonne journée à notre antenne.

0: Demain, à cette heure-ci, nous allons recevoir l'autrice, compositrice, interprète Marie-Pierre Arthur, qui arrive avec un projet super intéressant, un nouvel album qui s'appelle Ensemble Doux. Elle a pris ses chansons les plus connues. Elle les a réenregistrées en harmonie avec d'autres voix, donc différentes versions. Et c'est tout en douceur et c'est très joli. Elle va partir en tournée avec cet album. Puis on va aussi parler des deux grands spectacles de la fête nationale, comme elle en fera partie. Puis je pense qu'on est dans quelque chose comme un 20 ans de carrière, si je me trompe pas. Alors, Marie-Pierre Arthur, demain avec nous. Mais là, ce qu'on fait, c'est pour une dernière fois cette saison, les sentinelles de l'air du temps, voir ce qui se trame côté tendance dans leur domaine. Bonjour, Chris.
1: Bonjour.
0: Chris Bergeron, vice-présidente culture et tendance chez Cossette et autrice. Tout à l'heure, de quel phénomène tendance on va parler? C'est quoi ces livres qu'on réécrit?
1: Alors, c'est des livres pour adolescents, généralement, dont certains détails ont été réécrits récemment pour les rendre plus modernes.
0: OK, d'accord. Donc, des trucs qui n'existaient pas il y a 20 ans, quand ces livres sont sortis.
1: Exactement. Okay, on d'accord. va se poser la question de l'intégrité éditoriale de ces livres-là.
0: Julie Bouchinguère, directrice de publication du magazine Clin d'œil. Salut, Julie.
2: Bonjour, Pénélope.
0: Tantôt, on va parler de posséder deux téléphones cellulaires. Okay?
2: Moi, je trouve ça suspect, les gens qui ont deux téléphones.
0: Moi, je pense toujours parce qu'ils vendent de la drogue.
2: Exact. Donc,
0: mais c'est ça, OK. Mais là, on va commencer avec le monde de la mode qui est changé par les sémaglutides.
2: Oui, exactement. On a beaucoup parlé des injectables de type Ozempic ces dernières années, mais cette fois, donc, j'aimerais qu'on regarde un petit peu ce phénomène-là par le prisme de, à travers le prisme de la mode et plus précisément sur la façon dont ces médicaments-là font qu'on change les tailles des vêtements, les coupes des vêtements et qu'on tient un inventaire un peu différent en magasin. Vous le savez, on l'a vu dans les restaurants, dans les épiceries. D'ailleurs, dans les restaurants, depuis l'avènement de ce type de produits injectables, on songe à, par exemple, offrir des plats un peu plus petits, des plus petites portions. Donc, ça a une incidence, évidemment, sur ce que les gens consomment en général. Et en mode, ben on se doute évidemment que c'est un segment de consommateurs qui perd du poids, ben on est plus prompt à leur offrir des vêtements plus petits, mais il y a des nuances, des subtilités à ce constat. D'abord, ce qu'il y a d'intéressant à souligner, c'est que les consommateurs de GLP-1 sont en train de constituer, en fait, une part de marché à part entière, surtout aux États-Unis, mais au Canada, ils sont quand même 8% à déclarer utiliser ce type de médicaments. Ça fait 3 millions de Canadiens. Aux États-Unis, on parle plutôt de 11%, mais ça, évidemment, chiffre absolu, ça fait 28 millions de personnes. Et donc, selon...
0: C'est énorme.
2: C'est énorme. C'est vraiment, là, c'est un type, c'est un groupe cible de consommateurs que les annonceurs peuvent viser à part entière. Selon une étude de la firme Morning Consult, une étude datant de mai, là, donc il y a quelques semaines, on révélait que ces utilisateurs font des achats plus fréquents et d'ailleurs que 71% de ces consommateurs achètent des vêtements chaque mois. Et donc, on se doute que fait, évidemment, le changement de poids influence le fait qu'ils ont besoin de nouveaux vêtements.
0: De changer de taille.
2: Il
1: y a une sorte d'euphorie de taille. Tout d'un coup, ces gens-là se voient minces et achètent et
0: non,
1: se mettent en valeur.
0: Non, mais ils sont déjà, parce que tu peux perdre vite.
1: Ben
0: tu
1: oui.
0: peux perdre 5 livres, 10 livres rapidement.
2: Exact.
0: Donc,
2: tes jeans te font plus. Donc il y a toutes sortes de phénomènes qui naissent dans la foulée de ces changements-là, parce que ça fait pas, on ne fait pas juste changer de taille, c'est que ça change aussi la silhouette quand on perd du poids, bien sûr. Je pense, par exemple, à des compagnies qui vendent des soutiens gorge pour les femmes. On a remarqué qu'avec une perte de poids rapide, souvent, il va se créer un creux sur le dessus du sein. Et donc, on va mettre en marché plus de soutien-gorge qui coussine le haut du bonnet pour pallier à ce changement de silhouette, si on veut. Le fait que le poids de ces personnes-là soit plus volatile, donc oui, on perd du poids, mais on peut en reprendre, ça peut stagner. Eh bien, maintenant, les marques vont songer à accompagner les clients dans ces petites montagnes russes, avec des vêtements, par exemple, qui sont plus flexibles, qu'on n'a pas besoin de changer chaque mois. Donc, des tissus extensibles, mais aussi plus de coupes qui, entre guillemets, pardonnent la variation de poids. Je pense à des coupes un petit peu plus, moins ajustées au corps ou des trucs qui sont un petit peu plus amples. Donc, c'est aussi à la conception des vêtements qu'il faut réfléchir.
1: On va tout être en moumou élastique.
2: Exact. Ben non, mais ou un petit des vêtements japonais là, tu sais, oversized là, je sais pas, je pense qu'il peut y a plusieurs options. Les vêtements gainants aussi dans ce contexte sont de plus en plus populaires parce qu'évidemment quand on perd du poids rapidement, la peau s'adapte pas toujours au même rythme, donc on cherche parfois à planir entre gros guillemets ces petites irrégularités. Mais moi il y a un truc qui m'a fait vraiment sourire, c'est qu'avec la popularité de ces médicaments là, il y a des clients qui anticipent leur perte de poids et qui achètent d'avance des vêtements qui, au moment de l'essayage, leur font pas.
0: Ah oui, OK, c'est ça.
2: Et c'est beaucoup les enseignes de robes de mariée à qui ça donne des sueurs froides parce qu'il y a beaucoup de futurs mariés qui vont se mettre sur un petit régime Ozempic quelques mois avant le mariage pour avoir la taille de leur rêve rendue au jour J. Et donc, quand ils vont magasiner leur robe, ils achètent une robe plus petite que le poids qu'ils font au moment de l'essayage. Et donc, il y a plusieurs enseignes qui ont commencé à faire signer des décharges de responsabilité aux clients.
0: Wow.
2: Parce que tu peux pas, si tu n'arrives pas à ton objectif le jour de ton mariage, tu peux pas juste dire, ben, donnez-moi une autre robe, je rentre pas dedans. Il faut que tu prennes la responsabilité que si tu achètes quelque chose qui te fait pas, il va falloir que tu sois un peu pris avec. Au contraire, il y a certaines enseignes de robes de mariée qui construisent leur marketing autour de l'idée qu'ils garantissent la taille.
0: Ah, c'est ça.
2: Et donc, que si vous n'arrivez pas à votre objectif,
0: on va vous donner...
2: Exactement, on peut faire les ajustements. On peut même vous donner une, vous prêter ou vous donner une autre robe.
0: Okay.
2: Alors,
0: wow.
2: Bon, toutes ces observations-là sont intéressantes parce que je pense aussi qu'elles braquent les projecteurs sur un problème qui existe depuis très longtemps en mode, c'est celui des tailles de vêtements. C'est à rendre complètement fou. J'en ai déjà parlé ici. Une taille 28 ou un moyen, c'est jamais pareil d'une marque à l'autre. On n'a pas de système universel de taille. Alors que pourtant, ça serait si simple. Je veux dire, un pouce, c'est un pouce. Là. À un moment donné, c'est un petit peu absurde. Bon. Notamment parce que les tailles, on le sait, sont un outil de marketing puissant. On a longtemps exercé ce qu'on appelle en anglais le vanity sizing, donc le phénomène de taille flatteuse qui propose en fait des vêtements un petit peu plus grands que ce qu'on écrit sur l'étiquette. Donc, vous êtes content de rentrer dans tel type de taille alors qu'en réalité, le vêtement est un petit peu plus grand pour vous mettre dans de meilleures dispositions et acheter plus. Et paradoxalement, le fait qu'on n'a pas de guide de taille universelle, ça change pas le fait au sein de chaque marque qu'on utilise des modèles très statiques au sein de chaque marque pour présenter, par exemple, un petit ou un 38. Ben on utilise des modèles statiques qui tiennent pas compte de toute la variété de morphologie possible d'une personne à l'autre. On le sait, deux personnes qui techniquement font partie du même groupe de taille, ben le vêtement peut tomber très, très différemment sur l'une ou l'autre de ces personnes. Donc, moi, personnellement, je ne veux pas être cynique, là, mais j'ai un petit peu abandonné l'idée d'un guide concerté de taille, là, parce qu'il faudrait comme tout le monde se mette d'accord soudainement. Mais évidemment, je pense qu'on va voir de plus en plus de détaillants développer des outils d'intelligence artificielle qui permettent de mesurer le consommateur avec toute sa morphologie et ses
0: moi, je serais vraiment curieuse de connaître le nombre de choses qu'on achète en ligne et qu'on ne retourne pas nécessairement quand ça fait pas la bonne grandeur, puis qu'on recommande une deuxième fois la même affaire, puis parce que c'est compliqué à distance, là, si on n'a pas de charte universelle. Il y a beau avoir un guide des tailles, là, tu te mesures, puis là, si ça, mais c'est vraiment complexe.
2: C'est compliqué. Puis moi, j'avais fait l'exercice avec un détaillant de soutien-gorge dans lequel on peut faire prendre les mesures par l'IA. Ben d'abord, il faut accepter de montrer nos seins à l'IA, là.
0: Absolument.
2: Donc déjà, il y a un petit malaise là, puis ça fonctionne pas encore très, très bien. Mais ça sera peut-être éventuellement une option pour éviter tout ce gaspillage engendré
0: ben oui,
2: par ces retours.
0: Effectivement. OK. Donc, merci. C'était très, très instructif tout ça, Julie, vraiment. Chris, qu'est-ce que le dealer technologique?
1: c'est justement les entreprises d'intelligence artificielle. Et là, la facture arrive. Hein, on disait avant, quand on parlait des grosses entreprises de

0: Silicon Valley, les réseaux sociaux, Facebook, etc., Google, si c'est gratuit, c'est toi le produit. Hein? Et ben maintenant, on est encore plus loin que ça. C'est si t'es accro, c'est toi le guichet automatique. C'est-à-dire qu'on a développé une dépendance telle face à l'intelligence artificielle qu'on utilise maintenant et comme moteur de recherche personnel, mais aussi au travail sur toutes sortes de scénarios, que nous sommes devenus des grands dépensiers de ce qu'on appelle les tokens. Alors, les tokens, c'est le morceau de Lego sur lequel se construit l'intelligence artificielle. Et on pense, ou on aurait pu imaginer en travaillant comme on le fait en ce moment sur ChatGPT, sur Gemini, et un petit peu de manière très très libre, comme si c'était absolument infini, que ces tokens n'ont pas de prix. Que ça ne coûte rien, que c'est quelque chose de désincarné. Qu'est-ce que c'est à la base un token en passant? C'est une association de quelques lettres, 3-4 lettres ensemble, qui correspondent à peu près à 75% d'un mot. Des fois, c'est un mot complet si le mot est court. Et les intelligences artificielles, ce qu'elles font en ce moment, c'est qu'elles vectorisent ces tokens-là, donc ces mots, de manière probabilistique, et ce qui fait qu'ils savent que tel token associé à tel autre, dans tel pourcentage de cas, donne une phrase qui aurait ce sens-là. Bref, c'est quelque chose qui représente un travail mathématique, un travail de énergétique important. Et là, en ce moment, les entreprises sont en train de... Les entreprises qui sont... je parle d'OpenAI, je parle de Google, je parle de ChatGPT, sont en train de se poser la question, évidemment, du coût de tout ça. Donc, qu'est-ce qui va se passer et qu'est-ce qu'on voit en ce moment? C'est les abonnements professionnels de ces outils-là. Donc, des gens comme... qui l'utilisent par exemple pour faire du code, notamment au travers Claude, des boîtes de design ou de graphisme qui l'utilisent pour le traitement de l'image, voient leur licence et leur coût augmenter de manière importante. Pourquoi ? Parce qu'aujourd'hui, dans ces secteurs-là, maintenant, il y a à peu près partout dans l'économie, l'IA s'est intégrée et les patrons ont demandé aux employés de l'utiliser encore et encore et encore et encore. Et à la fin, maintenant, il y a des entreprises qui se retrouvent avec une sacrée facture. Notamment, par exemple, Uber, le Chief Technology Officer, le chef de la tech chez Uber est en train de se poser la question très publiquement sur l'utilisation aujourd'hui des tokens, parce que en effet, maintenant, dès qu'on utilise Uber pour venir, par exemple, anticiper un parcours, ça se fait à travers l'intelligence artificielle, ce qui n'était pas le cas en ce moment. Donc, ça passe de Uber à Claude, qui n'appartient pas à Uber, donc qui appartient à Anthropic, et ça revient. Et donc, ça veut dire que Uber doit payer une licence à Anthropic à chaque fois. Ou en tout cas, j'imagine que tout ça est fait de manière mensuelle et tout ça, mais ça coûte, c'est une pression économique absolument énorme. Je te vois regarder la presse, Pénélope.
1: Oui,
0: en effet, ce matin...
1: Oui, hasard, parce que tu avais déjà choisi ton sujet, Chris, mais il y a un dossier, 3 articles, justement, que ça commence à coûter cher pour les entreprises. Donc, finalement, on préfère peut-être faire le travail par des humains plutôt que l'intelligence artificielle. Mais ça explique aussi que tous les merci, s'il vous plaît, tout ça a un coût.
0: Tout ça a un coût
1: immense,
0: dès qu'on met... Exactement.
1: Faut qu'on arrête d'y parler comme un humain.
0: Exactement. Qu'est-ce qui va se passer alors avec ça? D'ailleurs, c'est dans les articles de la presse ce matin. Maintenant, aujourd'hui, on pousse les employés, par exemple, qui ferait une tâche relativement basique comme répondre à un email, à utiliser des modèles plus anciens.
1: Ah oui.
0: Les premières versions de ChatGPT, les premières versions de Claude, parce que là, peut-être que ça coûte un peu moins cher, mais ça fait quand même
1: la job.
0: Okay. On va peut-être avoir en effet une sorte de IA bas de gamme pour pour les pauvres.
1: Tu m'étonnes, pas un système à plusieurs vitesses.
0: On va avoir un système à plusieurs vitesses.
1: C'est donc, jamais vu.
0: Peut-être même une IA gratuite qui est plus lente, plus biaisée, pleine de publicité, et puis une vraie IA intelligente qui va être réservée à une élite financière.
1: Allô, encore les inégalités. Hein.
0: Et ça, ce qui est très triste, c'est que finalement, on pourrait imaginer que c'est une sorte de taxe sur l'imagination. Par exemple, un graphiste, un rédacteur qui utilise ces outils 8 jours par semaine, on ne parle pas d'un petit abonnement, là. C'est un poste de dépense majeur, un petit peu comme le loyer ou l'électricité ou ce genre de choses, ben dans ce cas-là, qui va payer ça? Est-ce que c'est si on est pigiste, par exemple, qui va payer ça?
1: Ben, ils vont peut-être baisser les salaires.
0: Parce que
1: si l'IA fait le 15% de ta job, on va baisser ton salaire de 15%.
0: C'est le grand piège.
1: Éventuellement.
0: Là, on est dans un piège de dépendance. C'est-à-dire que les entreprises qui ont intégré l'IA dans leur processus de production, pensant que c'était gratuit ou que ça allait que ça allait couper des coûts, ben aujourd'hui, elles ne peuvent plus s'en passer. Et puis, ben, les géants de la tech, ils augmentent les prix. Et on est un petit peu coincé dans une sorte de prise d'otage, quoi.
1: Donc, en conclusion, Chris, qu'est-ce qu'on fait?
0: On attend que ça passe. Je ne sais pas ce qu'on fait, mais c'est ça qui est terrible. Il n'y a pas d'alternative.
1: C'est quand on devient accro à quelque chose ou qu'on a vraiment besoin de quelque chose.
0: Concrètement, on utilise des vieux modèles quand il faut.
1: Ouais.
0: On limite l'utilisation et on se rend compte que c'est un objet et un service très haut de gamme à utiliser avec parcimonie.
1: OK, d'accord. Merci beaucoup, Chris.

0: OK, mais là, je réponds pas au téléphone avec un au pluriel.
1: C'était ça, oui. Ça, non?
0: Hein? Je... Oui, c'est exact.
1: Oui, oh,
2: oui,
1: mon Dieu,
2: oui,
1: ça...
2: absolument.
1: Oui, oui.
0: Ça nous ramène.
1: Ça nous ramène.
2: Je vais vous parler de la vie polytéléphonique, en fait, de ces gens qui ont deux appareils. Le plus souvent, évidemment, il y en a un qui est destiné au travail et l'autre à des fins personnelles. Mais on faisait des blagues avec ça, mais évidemment, les plus cyniques d'entre vous ont l'impression qu'il y en a un pour la maîtresse puis l'autre pour la femme ou...
0: Un pour la drogue, un pour la garderie.
2: Alors, il y a toujours un petit soupçon là, avec les gens qui ont deux téléphones. Puis aussi, c'est un peu absurde là, quand on y pense d'avoir deux appareils. Ils sont rendus tellement puissants, nos téléphones, ils peuvent tellement tout faire, ils sont tellement polyvalents.
1: Et on peut mettre plusieurs profils sur le même appareil, en plus.
2: Exactement. Donc, je veux dire, on est loin de l'époque où ça nous prenait une pagette, un cellulaire, un Discman, un portefeuille pour sortir de la maison. Maintenant, votre téléphone fait tout ça très, très bien. Et aussi, évidemment, pour qui un téléphone, vous savez que c'est déjà un peu aliénant de s'occuper d'un appareil. Donc, deux appareils à gérer en même temps, ça doit faire beaucoup.
0: Ben, si on l'a, ça doit être parce que c'est plus bénéfique que d'en avoir un seul.
2: Exactement. Les gens qui ont deux téléphones vont souvent défendre leur choix en disant que c'est plus sain parce que ça permet de séparer la vie personnelle de la vie professionnelle. Une frontière, on le sait, qui est devenue beaucoup plus floue avec le télétravail. Donc, si vous voulez avoir la paix, vous fermez votre téléphone professionnel. Mais la garderie peut quand même vous rejoindre s'il y a une urgence. Et ça fait aussi, évidemment, l'affaire des employeurs qui peuvent mieux contrôler ce que vous mettez sur vos téléphones, l'utilisation que vous en faites. L'appareil est destiné au travail, exactement, alors qu'il y a toujours un petit risque de dérapage.
0: Il faut un peu justifier l'application Facebook sur son téléphone de travail, peut-être.
1: Ou des photos un peu épicées.
2: Ou des photos, certains types de communication, c'est ça qui serait peut-être pas permis normalement. Juste pour le plaisir, sachez qu'aux États-Unis, il y a quand même 15%, c'était 15% des gens en 2024 qui avaient deux appareils, c'est rendu 18% en 2025. Donc, c'est quand même beaucoup de gens qui ont deux téléphones.
1: Mais les gens ont peur de la surveillance. De la part de leurs employeurs, de la part des grands réseaux aussi.
2: Ouais,
1: il y a peut-être une recherche de vie
0: mais
1: privée là-dedans.
0: Mais est-ce qu'on sait si ça vient surtout des utilisateurs ou des employeurs?
2: Non, je ne le sais pas, mais c'est vrai que je serais curieuse de... Ben, moi, j'ai l'impression que ça doit venir des employeurs là, qui,
0: aussi,
2: eux, veulent contrôler davantage...
0: Mais le point de Chris est intéressant du point de vue de l'utilisateur et l'utilisatrice, là, quand même.
2: Oui, en faisant ça, ça confère une certaine liberté, effectivement. Alors, juste pour le plaisir, c'est sûr que si on a deux téléphones, il faut les traîner avec soi. Et donc, il y avait dans le New York Times la semaine passée une petite liste du type de personnes qui avaient deux téléphones. Alors, d'abord, vous avez les empilateurs. Ceux qui les traînent toujours l'un sur l'autre, qui les tiennent à la main comme qui font une petite pile sur la table devant
1: eux. J'ai longtemps
2: fait
1: ça.
0: Pourquoi deux?
1: Un iPhone et un Android par curiosité professionnelle pour voir la différence entre les deux systèmes.
0: OK. Ouais.
2: Et donc, empiler comme ça
1: sur la table.
2: Il y a le remplisseur de poche, celui qui traîne toujours, celui pour le travail à gauche, celui pour la maison à droite. Et il y a aussi ces petites bandoulières que vous pouvez accrocher directement à l'étui de votre téléphone. Ça vous fait comme une petite sacoche un peu fashion. Là. Donc, vous pouvez en avoir deux si vous choisissez un modèle qui est un peu mignon. Et il y a évidemment des étuis pour deux appareils qui existent aujourd'hui. Maintenant, vous pouvez répondre d'un côté ou de l'autre. Rappelez-vous, les téléphones, l'utilisation intensive peut créer des tendinites, syndrome du canal carpien. Donc, si vous en avez deux, c'est à vos risques et périls.
1: Imaginez un casque avec un téléphone de chaque côté pour faire deux conversations, un sur chaque oreille.
0: Ben, imagine, il faut que tu répondes à des deux cellulaires avec deux écouteurs.
2: Il y a des gens qui ont ça, un écouteur pour chaque téléphone.
0: Ah, c'est beaucoup, là, parce que 18% c'est quand même pas anodin. Oui. OK, je suis en retard là-dessus. Merci.

0: dit Julie. Chris, ah, ça c'est intéressant et je présume confrontant aussi pour certains. On réécrit certains livres.
1: Certains aspects des livres. Donc, il y avait Les Menteuses de Sarah Shepherd qui a fait la série télé très, très connue, en anglais Pretty Little Liars pour ceux qui l'ont vu en version originale. Le New York Times a décelé la semaine dernière qu'il y a eu des changements dans la version livre récemment.
0: Et sorti en 2006, on va le dire, il y a 20 ans.
1: Sorti en 2006. Or, il se trouve que maintenant, dans ce livre, le personnage de Mona invite ses amis à regarder Fear Factor, qui est une émission qui n'existait pas en 2006. Et dans la version numérique, donc, qu'on peut lire sur les Kindle, etc., qui a été retouchée, elle est conviée à regarder un échange TikTok de quelqu'un qui mange des insectes. Or, en 2006, TikTok n'existait pas. Et ça, c'est intéressant. Donc, l'histoire reste la même, mais l'éditeur a fait le choix de changer certains aspects du texte.
0: En 2006, on regardait Fear Factor en gang dans le livre, et en 2026,
1: oui, pardon,
0: ce qu'on fait, c'est qu'on regarde TikTok, mais c'est la même, manger des bébites, c'est dégueulasse.
1: Exactement.
0: Ah, OK.
1: Je me suis mal expliqué, pardon. C'est intéressant parce que le texte, le propos, l'histoire reste le même, mais on change les référents culturels. Il faut dire que c'est des choses qui se font en ce moment, surtout sur des textes pour adolescents.
0: C'est ça.
1: Parce que l'aspect vieillot, ça ne plaît pas des fois aux plus jeunes. Généralement, les jeunes, surtout dans ce genre de littérature-là, aiment lire des choses qui correspondent à leurs époques. C'est en tout cas ce que pensent les éditeurs qui ont fait le choix de changer certains éléments.
0: Mais on ne va pas réécrire Victor Hugo puis mettre du Facebook.
1: Non,
0: dans une histoire récente.
1: Il faut que ça soit une histoire récente, okay, une histoire contemporaine. Mais je me posais la question, d'ailleurs, finalement, ce n'est pas si nouveau que ça. Je pensais à Sherlock Holmes ce matin dans la douche, je ne sais pas pourquoi. mais alors que je préparais ce sujet, je me disais, mais finalement, à la télé, on a vu Sherlock Holmes version 19e, on a vu Sherlock Holmes récemment avec Benedict Cumberbatch en 2006 ou à peu près en version moderne avec des iPhones. Mais finalement, c'était la même histoire, c'était les mêmes enquêtes, c'était à peu près la même chose.
0: Mais c'est d'autres auteurs.
1: D'autres auteurs, d'autres interprétations. Oui, mais de la même histoire. Donc, est-ce que sur des textes qui sont des textes, on va dire, de divertissement, des textes qui servent à faire passer un bon moment, des textes populaires, est-ce que c'est si grave que ça qu'il y ait une petite manipulation des époques?
0: Je regardais d'autres ouvrages aussi. Il y avait le Club des Babysitters qu'on a connu en film. Mais ce qu'on veut faire, en fait, ben, ça pose deux questions. C'est-à-dire, on veut recycler ce qui a déjà été fait pour les ados d'aujourd'hui.
1: Ben oui.
0: Mais en même temps, il y a des bonnes œuvres qui peuvent se faire par d'autres auteurs qui pourraient parler aux auteurs d'aujourd'hui. C'est toujours la reprise. Hein. Pourquoi on fait des reprises au lieu de faire du nouveau contenu?
1: Exactement. Puis là, on est dans quelque chose de très commercial.
0: Ouais, c'est ça.
1: Ces
0: exact.
1: Éditeurs font référence à TikTok parce qu'aujourd'hui, TikTok, c'est aussi un énorme mouvement BookTok de recensement des livres. Il y a énormément d'influenceurs littéraires qui sont nés sur TikTok, dont le langage est TikTokien. Mais ça génère à peu près 800 millions d'euros, par exemple en Europe, de revenus pour les éditeurs dans les pays où les booktokers, entre guillemets, sont très populaires.
0: Ben, c'est sûr que là, ce livre-là va se retrouver sur TikTok.
1: Exactement.
0: À cause de ça.
1: Eh bien, alors là, c'est ça qui est drôle. C'est que le serpent se mange la queue, là, en ce
0: Absolument.
1: Moment.
0: Absolument. Les lecteurs-lectrices deviennent des lecteurs-lectrices sandwich, panneaux publicitaires.
1: Voilà.
0: C'est intéressant et c'est confrontant. Chris Bergeron, vice-président de contenu de marché Cossette et Autriche. Julie Bouchinger, directrice de publication du magazine Clin d'œil. Nous retrouvons à la rentrée.
2: Absolument.
1: Oui.
0: Pour notre plus grand bonheur. Merci beaucoup à vous deux.
2: Merci, Pénélope.
0: Et on salue Arnaud Granata aussi, qui sera de retour, troisième membre des Sentinelles. Bonne journée à l'antenne d'ici première. On se retrouve demain, j'espère. Au revoir.
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0: Bonjour, bon début de semaine. Nous avons plusieurs sujets pour vous aujourd'hui. C'était notamment le bilan de fin de saison du Canadien de Montréal ce matin à Brossard. Kent Hughes, Jeff Gorton et les joueurs rencontraient les médias. On va s'entretenir dans quelques instants avec Martin Leclerc, il était sur place. Mais l'un des éléments intéressants de ce bilan, c'est à quel point l'équipe a apprécié l'appui des amateurs, l'ambiance au Québec, le visionnement extérieur devant le Centre Bell, les soirs de match, aussi au Centre Vidéotron à Québec, faut pas l'oublier, les rassemblements en famille, entre amis, à la maison, dans les restaurants. Bref, on a créé une nouvelle génération de fans aussi. Ma fille de 10 ans a commencé à écouter le hockey pour la première fois avec moi ce printemps, avec son chandail de Suzuki sur le dos. Elle parlait d'hockey avec ses amis aussi à l'école. Ça faisait longtemps que les jeunes n'avaient pas été comme ça en contact avec du hockey, des séries éliminatoires. Alors, on a eu beaucoup de plaisir collectivement ce printemps à suivre le Canadien, mais cette fièvre s'est rendue jusqu'aux joueurs. Et ça, c'était intéressant dans le bilan de fin de saison de ce matin. Les membres de la direction ont pu maintenant vraiment mesurer l'ambiance, la passion, et ça a montré aux autres joueurs de la Ligue nationale à quel point ça peut être le fun de jouer à Montréal quand le Canadien a une bonne équipe. On a beaucoup parlé dans les dernières années des joueurs qui n'étaient pas chauds à l'idée de venir poursuivre leur carrière ici en raison de la pression des amateurs, des médias. Puis oui, il y en a eu une pression, c'est évident. Après une pratique à Montréal, là, le joueur se fait tendre 15-20 micros sous le nez. À Anaheim, en Californie, c'est deux journalistes qui suivent l'équipe. Alors, c'est pas la même réalité, mais c'est aussi un atout d'avoir des amateurs passionnés. Pour ceux qui aiment, les joueurs qui aiment jouer là, dans un environnement stimulant, alors c'est bien que la direction prenne la peine de le dire, de remercier les amateurs et dire qu'ils vont utiliser cette passion à leur avantage pour convaincre des joueurs importants de signer ici dans les prochaines années, mais c'est quand même à souligner. Bref, on va revenir avec Martin sur tout ça dans une dizaine de minutes. Sinon, parmi les autres sujets, ça fait maintenant 20 ans que le Québec et l'Ontario, en même temps, ont mis en application leur interdiction de fumer dans les bars et les restaurants. Les deux provinces se sont coordonnées à l'époque. Dans le cas du Québec, c'est un legs du ministre de la Santé, Philippe Couillard. Le débat avait été passionné. 20 ans plus tard, force est de constater que l'effet est au rendez-vous et que très peu de personnes, y compris chez les fumeurs et les tenanciers, qui eux craignaient de perdre leur clientèle. Donc, très peu de personnes qui reviendraient en arrière. On va en discuter vers midi 18. Mais j'ai envie de vous poser une question. Est-ce qu'on devrait aller encore plus loin? En France, depuis le 1er juillet 2025, il est interdit de fumer dans les parcs ou sur les plages. C'est aussi interdit de fumer dans les abribus ou les lieux publics couverts. Alors, c'est encore permis sur les terrasses en France, par exemple. Hein? Ah, les Français et leur amour de la clope sur la terrasse. Mais ils ont quand même interdit donc de fumer dans les lieux publics comme les abribus, les plages et les parcs. Est-ce qu'on devrait en faire autant ici? Interdire de fumer dans les parcs, sur les plages, dans les abribus, ici au Québec. Alors, pour participer à notre sondage maison, c'est rien de scientifique, mais j'ai quand même envie de savoir ce que vous en pensez. Rendez-vous sur l'application Radio-Canada Audio. Vous cliquez sur la bulle de conversation à côté de ma photo et vous sélectionnez « Participer à l'émission ». Et là, vous allez pouvoir répondre à notre petite question de sondage. Vous allez pouvoir aussi nous laisser un commentaire si vous en avez envie. Donc, on espère vous lire nombreux, savoir un peu ce que vous en pensez. Puis, on va vous donner les résultats lors de l'entrevue de midi 18. Mais d'abord, on revient évidemment sur cette sortie d'un groupe de suprémacistes blancs à Shawinigan, c'était samedi. Une trentaine de manifestants, visage caché dans un parc avec une banderole sur la nostalgie d'un Québec blanc. La classe politique a fortement réagi. J'en parle avec mes collègues Marie-Hélène Tremblay qui est à Québec, Laurence Martin à Ottawa. Bonjour à vous deux.
1: Bonjour.
0: Alors Marie-Hélène, toutes les formations politiques ont dénoncé le rassemblement pour un Québec blanc.
1: C'est une véritable vague d'indignation là, qu'a suscité ce rassemblement dans ce parc de Shawinigan. Vous le disiez, les participants ont brandi cette bannière sur laquelle était inscrit « Je me souviens d'un Québec blanc ». C'est un passant qui a pris la photo. Ça a abondamment circulé dans les médias sociaux en fin de semaine. Et les réactions des politiciens québécois sont aussi venues via les médias sociaux hier, toute la journée. Et vous le disiez, peu importe finalement le parti

0: tous ont fermement condamné ce geste posé par ces personnes qui ne représentent pas, disent les politiciens, le Québec que nous sommes, ni celui que nous voulons. Alors, la première ministre Christine Fréchette, elle, dit d'ailleurs que chaque fois que la haine et le racisme se manifestent, tout le monde a la responsabilité collective de les dénoncer clairement et sans équivoque. Le chef libéral, Charles Milliard, condamne, lui, les propos donc qui sont propagés. Dit-il, c'est un message qui divise. Le chef péquiste Paul Saint-Pierre Plamondon dit, lui aussi, qu'il faut unanimement dénoncer le racisme. Le co-porte-parole de Québec solidaire, Sol Zanetti, a qualifié cette manifestation comme étant haineuse, lâche et raciste. Et enfin, le chef conservateur qui a écrit ce matin qu'une telle intolérance n'a pas sa place au Québec. Je vous dirais, Alec, que le chef du PQ est allé un peu plus loin dans sa publication en attribuant le rassemblement de Shawinigan au groupe suprémaciste blanc. On n'a qu'à penser à Second Sons Canada, que la sécurité publique a clairement identifié comme des groupuscules haineux. Et j'entendais en entrevue David de Morin, qui est titulaire de la chaire UNESCO en prévention de la radicalisation de l'Université de Sherbrooke. Il parlait, lui, d'une croissance de ce groupe, donc. Et sur les 200 groupes du genre à travers le monde, il y en a quand même une trentaine au Canada. Alors, toute proportion gardée, quand même, ça apparaît beaucoup. Et David Morin ajoutait qu'ils sont bien organisés, planifient bien leurs événements, jouent aussi avec les limites entre la libre expression et le discours haineux, et clairement, à voir les réactions des politiciens, il n'y a pas de doute, là, la limite a été franchie, dépassée, et je pense qu'il y a fort à parier là, que l'Assemblée nationale va présenter une motion cette semaine pour condamner ce geste qui a été posé à Shawinigan.
1: Ouais, ça nous rappelle les souvenirs aussi 2016-2017 avec la meute Atalante-Québec aussi. On va en parler justement avec David Morin, vous le citez. Là. Effectivement, c'est l'expert sur le sujet en lien avec les différents ministères de la Sécurité publique au Canada. Donc, David Morin de l'Université de Sherbrooke, on va le recevoir à 12h10 pour approfondir comment ils recrutent ces groupes-là. Pourquoi ils font des manifestations d'à peine une demi-heure? Ils ne sont pas très nombreux, mais évidemment, ils se filment, ils prennent des photos, ils envoient ça dans leur réseau. Ben oui, c'est ça. Donc, pourquoi ils font ça? Comment ils recrutent? Bref, on va parler avec David Morin après le Radio-Journal de midi. Laurence, du côté d'Ottawa aussi, là, ça a suscité beaucoup de réactions.
2: Oui, même genre de condamnation, entre autres de François-Philippe Champagne, bon, qui est ministre des Finances, mais qui est surtout député de la région, qui dit, lui, n'avoir jamais été témoin d'un tel rassemblement dans sa région qu'il représente. Il a écrit sur les médias sociaux, là, c'est un geste déplorable qui va à l'encontre de nos valeurs. Les citoyens de chez nous sont des gens accueillants, généreux et respectueux des autres. Yves-François Blanchette, aussi chef du Bloc québécois, ne mâche pas ses mots. Il a parlé carrément d'une cochonnerie, là, une onde de racisme et de lâcheté. Ça survient à Alec, et c'est ça qui est un peu particulier ou intéressant. Le même jour où M. Carney doit prononcer un discours à Toronto sur l'antisémitisme et la haine. Donc, on reste un peu dans le thème du racisme. M. Carney qui doit présenter donc le plan d'action de son gouvernement. Inutile de vous dire que c'est un plan d'action qui est très attendu par la communauté juive. À Toronto, les attaques antisémites ont représenté l'an dernier 82 % des crimes haineux rapportés à la police municipale. C'est énorme. Bon, ce sont des données quand même à prendre avec un grain de sel parce que pas toutes les communautés religieuses ne sont portées à rapporter les crimes haineux perpétrés contre elles à la police. Mais quand même, on a vu des coups de feu tirés dans des synagogues, dans des écoles juives aussi dans les dernières années. Et rappelez-vous, M. Carney avait aboli en février le poste d'envoyé spécial pour la préservation de la mémoire de l'Holocauste et la lutte contre l'antisémitisme. En même temps, d'ailleurs, que celui d'Amira El-Gawabi, qui était représentante spéciale dans la lutte contre l'islamophobie. Il avait promis à ce moment-là, M. Carney, de remplacer les deux postes par un comité consultatif. Peut-être qu'on aura plus de détails liés à tout ça. En fin de journée, c'est à 17h, son discours.
1: Et Marie-Hélène, ça achève du côté de l'Assemblée nationale. On entre en session intensive. Il reste 2 semaines de travaux parlementaires.
0: Oui, un dernier sprint pour la présente législature et ce n'est pas le travail qui va manquer. Ça va être intéressant de voir ce que les parlementaires vont être en mesure de faire durant ces 8 jours de travaux parce que le gouvernement Fréchette a déposé de nouveaux projets de loi comme celui de Gaby Renault permettant de savoir si un conjoint a des antécédents en matière de violence conjugale. Il y a d'ailleurs les consultations qui se tiennent aujourd'hui et demain. Là-dessus, tous les partis sont d'accord pour une adoption d'ici le 12 juin. On peut pas en dire autant, cependant, pour le projet de constitution du ministre Simon Jolin Barrette, qui va vraisemblablement mourir au feuilleton. Et qu'est-ce qui va se passer aussi avec le projet de loi de la carte électorale, là, qui ferait passer le nombre de circonscriptions de 125 à 127? Avec le refus là du député Youri Chassin, ben le gouvernement n'a pas pu l'adopter via la procédure accélérée. Alors, des heures de plaisir en perspective pour les députés, mais aussi pour nous, les journalistes. Et chose certaine, Christine Fréchette voudra mieux faire d'ici la fin des travaux et surtout faire oublier sa mauvaise semaine, celle de la semaine dernière. D'ailleurs, elle est à Montréal. Elle sera devant un parterre de gens d'affaires. Elle va prononcer une allocution ce midi devant les membres de la Chambre de commerce du Montréal métropolitain. Alors, intéressant de voir si elle va répéter, va tabler sur ce qu'elle a annoncé jusqu'à maintenant ou si elle aura de nouveaux engagements histoire de séduire la communauté d'affaires.
1: Du côté d'Ottawa également, il reste peu de temps à la session parlementaire. Donc, encore quelques semaines, quoi, deux semaines de votre côté aussi là pour marquer des points du côté des différents partis politiques. Et là, Pierre Poilievre, lui, veut utiliser les mots « récession technique », comme l'ont dit le Statistique Canada là, vers la fin de la semaine, pour être capable de se démarquer.
2: Oui, absolument. Puis je vous dirais se démarquer, mais peut-être pas nécessairement à court terme, Alec, parce que, bon, évidemment, les conservateurs voient bien les sondages d'opinion là, qui donnent une bonne longueur d'avance à M. Carney. C'est davantage sur le long terme. L'espoir, c'est de commencer à semer une graine, de dire que M. Carney a beau avoir un passé de banquier, qu'on commence à remettre en doute sa capacité de livrer la marchandise, à améliorer le sort économique des Canadiens, à dire, voyez, on a une récession bon, technique au Canada, c'est peut-être à cause des libéraux, pour que, éventuellement, dans un ou deux ans, ça commence à coller. Et le parallèle qu'on m'a donné dans l'entourage de M. Poilievre, c'est sur la question de l'inflation. Rappelez-vous, au sortir de la pandémie, le chef conservateur qui répétait sans cesse sous Justin Trudeau que le premier ministre dépensait trop, que ça allait engendrer une flambée des prix. Au début, pas beaucoup de gens n'écoutaient et au final, ben, ce message a fini par interpeller certains électeurs. Alors, c'est ça qu'on essaie de répéter, c'est ça l'espoir, en fait, dans l'entourage de M. Poilievre. C'est pour ça, d'ailleurs, qu'il vient de faire un point de presse ce matin. C'était quasiment un copier-coller de ce qu'il a dit vendredi. Et vous pouvez vous attendre à ce que pas mal toutes les questions en période de questions soient posées à ce sujet. M. Poilievre, qui a d'ailleurs envoyé une lettre à M. Carney cette fin de semaine pour demander un débat d'urgence là aux communes sur la question de la récession. Bon, je doute que cette demande, que le gouvernement acquiesce à cette demande, mais en tout cas, elle est faite. C'est un de ses thèmes de prédilection, hein, M. Poilievre, tout ce qui touche la récession, dette, inflation, taxes. On m'a dit, là, c'est son pain et son beurre. Il aime attaquer le gouvernement Carney là-dessus. Maintenant, il y a quand même des risques, Alec, pour M. Poilievre, parce que c'est une récession technique. On parle d'une baisse du PIB pour deux trimestres consécutifs, mais dans le dernier trimestre, c'est seulement 0,1% de baisse. Il y a plusieurs économistes qui ont dit, par exemple celui de la Banque de Montréal, là, c'est une baisse qui pourrait être facilement corrigée et M. Poilievre pourrait avoir l'air d'agiter de gros drapeaux rouges pour rien, surtout si la situation s'améliore. Puis j'ai hâte de voir la réaction de M. Carney aussi, parce que souvent, quand il est piqué sur les questions économiques, il attaque la compétence même de Pierre Poilievre en disant « ben moi, j'ai une expérience dans le secteur privé, pas vous ». Est-ce qu'il pourrait lui dire « vous interprétez mal ces données » Bref, peut-être que ça donnera lieu à un échange pimenté en période de questions. Il n'en reste pas beaucoup, comme vous l'aviez si bien souligné.
1: Laurence, Marie-Hélène, à bientôt.
2: À bientôt.
0: Au revoir.
1: On se dirige maintenant du côté de Brossard, où c'était jour de bilan de saison ce matin, alors que la direction du Canadien de Montréal a rencontré les médias pour faire le point sur les derniers mois, mais aussi les plans et les objectifs de l'été en vue de la prochaine saison. Notre chroniqueur Martin Leclerc est sur place. Bonjour Martin.
3: Bonjour Alex.
1: Alors on imagine que l'équipe de direction était quand même satisfaite de la saison qui s'achève, malgré la défaite en 5 matchs aux mains des Hurricanes de la Caroline. Est-ce que le parcours en série leur donne une meilleure évaluation de leur formation, des éléments à changer ou à tenter de corriger pendant les prochaines semaines?
3: Oui, absolument. D'un côté, ça, Kent Hughes a dit, écoutez, si quelqu'un nous avait dit avant le début de la saison que nous allions amasser 106 points au classement, que nous allions participer à la finale de la conférence, nous aurions signé en bas du contrat immédiatement et nous sommes très satisfaits de ça. Et en même temps, ben, les épreuves éliminatoires des dernières semaines, particulièrement l'élimination rapide aux mains des Hurricanes de Caroline, a permis permis de voir des lacunes, de mieux évaluer là où se situe l'équipe là, par rapport à des équipes de très, aux équipes de très haut niveau, aux équipes qui aspirent à la Coupe Stanley dans la Ligue nationale. Et je dirais que le premier constat dont on nous a fait part ce matin, c'est la nécessité de rendre l'équipe meilleure défensivement de façon générale. Et ça implique beaucoup de choses, Alec. Premièrement, va peut-être falloir que le Canadien travaille un peu sur son système, que Martin Saint-Louis peaufine son système défensif, parce que le Canadien n'a historiquement, là, au cours des dernières années, pas été parmi les meilleurs élèves en défense dans la Ligue nationale de hockey. Et on l'a vu durant les séries, là, sur les 151 matchs qui ont été disputés en séries éliminatoires jusqu'à présent, le Canadien a été victime là, de 5 des 10 pires totaux de tentatives de tir durant les matchs. Alors, il y a un problème à régler de ce côté-là.
1: Est-ce que la direction a parlé de ses objectifs de l'été en termes d'acquisition de joueurs? Parce qu'on a beaucoup parlé du fameux deuxième centre qui pourrait aider à alimenter des Demidov. On a parlé peut-être d'avoir un peu plus de papier sablé sur les deux dernières trios. Tu sais, les joueurs d'énergie, on a vu que les Hurricanes avaient un très bon quatrième trio, entre autres. Certains ont dit, bon, mais du côté droit de la défense, pour jouer avec Lane Hudson, on a des trous aussi. Et là, bien, il y a des joueurs, en tout cas, il y a des rumeurs, beaucoup de rumeurs dans la Ligue nationale sur le fait qu'il y aurait des joueurs vedettes disponibles via le marché des transactions cet été. Les Nico Hischier ou Robert Thomas au New Jersey ou à Saint-Louis. L'ailier de puissance Matthew Nyes ou Matthew Nyes, je ne sais pas comment on le prononce, à Toronto et autres. Est-ce que le Canadien a l'œil sur une grosse transaction, un peu comme il l'a fait avec Noah Dobson l'été passé?
3: Oui, lors des bilans de fin de saison, habituellement, les dirigeants d'équipe n'arrivent pas avec leur liste d'épicerie pour la partager publiquement, on s'entend, pour des raisons
1: oui,
3: compétitives.
1: Ouais.
3: Mais quand même, à la date limite des transactions, le Canadien était passé à deux doigts de conclure une transaction importante là, pour l'équipe. Ça avait avorté, mais Kent Hughes avait dit à ce moment-là, écoutez, c'est toujours... on n'a pas réussi à le régler maintenant, mais il y a des chances que ça se fasse durant l'été. Et il a répété aujourd'hui que cette transaction-là plane encore dans les airs, là, que c'est toujours en vie, cette possibilité de transaction. Mais effectivement, il y a un bon centre en développement au sein de l'organisation, un choix de repêchage qui s'appelle Michael Age, qui a décidé de poursuivre son parcours universitaire au Michigan la saison prochaine, donc il ne sera pas là. Et il y a un peu de pression à l'interne là, sur les dirigeants de l'équipe pour améliorer la formation, parce que les espoirs de premier plan se font un petit peu plus rares là, pour combler des trous au sein d'une équipe performante comme le Canadien. Alors le deuxième centre est toujours une question hautement importante pour le Canadien. Et je pense que les dirigeants du Canadien ont vu aussi clairement qu'il y a un aspect physique aussi, un aspect compétitif à améliorer. Là. Il y a quelques trous à combler de ce côté-là.
1: Petite question sur Brendan Gallagher, parce que, bon, il est un favori de la foule à Montréal. Brendan Gallagher n'a pas joué ou presque en série, sauf deux matchs contre Tampa Bay. Ma fille, d'ailleurs, qui aime beaucoup Brendan Gallagher, me disait toujours « Pourquoi il joue pas, Brendan Gallagher? » Puis là, j'essayais de lui expliquer qu'il n'y avait plus beaucoup de vitesse puis que c'est peut-être pas un élément aussi important qu'il l'a déjà été dans l'équipe. Il a rencontré les médias tout à l'heure et il a clairement dit « Écoutez, je ne fais plus partie des plans de l'équipe. » Il a même fondu en larmes devant les médias en disant... Il s'est comme rendu compte en le disant que c'était la fin de son parcours avec Montréal. Pourtant, il lui reste une année de contrat. Alors, est-ce qu'on va l'échanger? Est-ce qu'on va racheter son contrat? Est-ce qu'on en a parlé un peu du côté de la direction du Canadien, de Brendan Gallagher?
3: Oui, j'ai posé la question à Kent Hughes. J'ai dit, écoutez, Brendan Gallagher a de longs états de service avec cette organisation-là. Il a tout donné là, pour cette organisation. Qu'est-ce que vous allez faire avec lui? Comment vous allez traiter ce dossier-là? Et la réponse de Kent Hughes était, nous allons le traiter cette situation-là avec respect. Et ça, ce que ça veut dire, c'est que Brendan Gallagher voudra poursuivre sa carrière, bien, on va l'accommoder. On va probablement retenir une partie importante de son salaire pour permettre à l'équipe où Brendan Gallagher voudra aller jouer là, pour leur permettre de l'accueillir. Alors, on va tout faire pour qu'il connaisse une fin de carrière digne et satisfaisante. Et vous avez parlé du point de presse de Gallagher. Écoutez, moi, ça fait un bail. Là. Ça fait quoi? Ça fait 36 ans maintenant que je fais ce métier-là. Et ça a été probablement le point de presse de fin de saison le plus émouvant que j'ai vu. Brendan Gallagher avait le CH tatoué sur lui. Et ça, on voyait que c'était un moment très douloureux pour lui là, de officialiser qu'il en était à ses derniers moments avec l'organisation.
1: Ouais, il n'a que 34 ans, Brendan Gallagher, mais c'est un vieux 34 ans. Il est usé aussi. Alors, ça, je pense que ça joue dans l'évaluation de l'équipe et son évaluation aussi à lui. Martin Leclerc à Brossard, merci pour ces quelques minutes. Au plaisir de se reparler.
3: Un grand plaisir, Alec. Au revoir.
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1: Raphaël Bouvier-Auclair, bonjour.
5: Bonjour, Alec.
1: Alors, c'était le premier tour d'élection en Colombie hier et c'est un admirateur de Donald Trump qui est arrivé en tête.
5: Abelardo de la Espriella. C'est son nom. Il a obtenu 43,7% des voix au premier tour, alors que les sondages le plaçaient en troisième position pendant une bonne partie de la campagne. C'est un candidat qui est vraiment particulier. D'abord, vous le disiez, admirateur de Donald Trump, mais pas que. Il admire aussi Nayib Bukele, le président du Salvador, Javier Milei, le président de l'Argentine aussi. C'est un candidat qui n'avait pas d'expérience politique avant cette campagne-là. Il s'est lancé donc en 2026 pour devenir président. Son expérience est surtout celle d'un avocat de la défense dans des causes criminel. Il a défendu des hommes politiques colombiens de droite, des narcotrafiquants qui se trouvaient aux États-Unis, entre autres. Et il dispose donc, de par sa carrière, d'une fortune personnelle assez importante qui lui a permis de financer sa campagne, de se promener en jet privé à travers le pays aussi pendant les élections. Et les observateurs de la politique colombienne le décrivent comme un candidat qui est vraiment hors norme. Il se surnomme lui-même le tigre. Il parle de lui comme étant le tigre. C'est devenu le terme un peu utilisé pendant cette campagne-là. Il peut chanter pendant ses rassemblements. La musique est à l'honneur, etc. Et qu'est-ce qu'il propose, ce candidat? Ben, d'abord, un rapprochement militaire avec les États-Unis et Israël, donc proche de Donald Trump, on le disait dans l'idéologie. Ce qu'il propose aussi, c'est la réduction de la taille de l'État de 40%. Là, on peut voir un parallèle avec ce qu'a fait une autre personne qui l'admire, Javier Milei, en Argentine, évidemment, qui s'est beaucoup, vous souvenez, de la tronçonneuse.
1: Ben oui, la scie mécanique.
5: Exactement. Et sur le plan sécuritaire, ben, il veut cesser donc les discussions là autour des processus de paix et construire 10 méga centres de détention à travers la Colombie. Là, on peut voir le parallèle avec Bukele, le président du Salvador, qui a construit, lui, dans son pays, ses grands centres de détention. Là.
1: Il va affronter le dauphin du président sortant au deuxième tour.
5: Oui, il s'appelle Evan Cepedas, candidat de la gauche. Il était largement favori pendant l'élection, puis bon, ça s'est resserré. Finalement, il est arrivé en deuxième position hier avec à peu près 41% des votes. Donc, vous voyez que c'est serré. Là, ça peut bouger au deuxième tour, évidemment, quand il reste que deux candidats. Cepeda, c'est un élu, donc expérience politique, contrairement à son adversaire, représentant, sénateur. C'est une figure de la gauche, dont le père a été assassiné par un groupe paramilitaire dans les années 90. Et il veut reprendre le flambeau, donc après le mandat de Gustavo Petro, qui est l'actuel président de la Colombie, le seul, d'ailleurs, de l'histoire à représenter la gauche. On a eu soit des gens du centre, soit des gens de la droite dans l'histoire de la Colombie, mais c'est le premier président de gauche et il veut, ce candidat, donc héritier de la gauche, Cepeda, étendre les discussions de paix avec les groupes paramilitaires. Lui-même avait participé aux accords de paix de 2016 avec les FARC, donc il veut un peu poursuivre sur cet élan-là, alors que de l'autre côté, chez son adversaire de la droite radicale, on critique ces accords de paix.
1: Ce sont des élections qui se déroulent dans un contexte de violence politique aussi. Là.
5: Oui, pas plus tard que la semaine dernière, il y a eu des conflits territoriaux entre des groupes armés qui ont fait une cinquantaine de morts. Puis, selon une ONG qui s'appelle Armed Conflict Location and Data Event, il y a eu 150 événements violents ciblant des politiciens depuis le début du processus électoral. C'est un long processus. Là, on commence en janvier 2025. Et il y a un événement qui a été particulièrement marquant. C'est Miguel Uribe, donc un sénateur de droite qui était perçu comme étant le favori en vue de ces élections-là. En août 2025, il a été atteint par balle alors qu'il prononçait un discours dans un parc de Bogota, la capitale. Il a été grièvement blessé et mort dans les jours qui ont suivi. C'est un adolescent qui l'a ciblé. Il a été intercepté par les forces de l'ordre. On dit qu'il fait partie d'un réseau associé à des tueurs à gages, mais on ne sait pas qui a commandité ce meurtre-là. Chose certaine, ça nous montre que le contexte politique, il est tendu, même si, selon la Fondation pour la paix et la réconciliation, cette violence politique qui existe, elle est moins élevée qu'il y a plusieurs années, avant les accords de 2016, justement, de paix avec les FARC. À ce moment-là, on était à 80 homicides par 100 000 habitants en Colombie. Aujourd'hui, on est à 26 homicides par 100 000 habitants, ce qui reste élevé, mais moins qu'à l'époque. Puis, en plus de la violence, il y a un autre dossier qui attend la personne qui va gagner ces élections. Je pense que le deuxième tour, c'est 21 juin. Ça va être la relation avec les États-Unis, évidemment. Le président sortant, Gustavo Petro, vous vous souvenez, ça a été très tendu avec Donald Trump au moment de la crise dans le pays voisin, le Venezuela. Cette fois-ci, Donald Trump n'a pas commenté la course, n'a pas appuyé non plus Abelardo de Espriella, alors qu'il ne s'était pas gêné dans d'autres élections, notamment les élections de mi-mandat en Argentine, les élections au Brésil aussi, où il s'était prononcé. Alors, va-t-il le faire au cours des prochaines semaines? C'est à suivre.
1: Raphaël, merci beaucoup. À bientôt.
5: À demain.
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1: Bonjour, Andréane.
2: Bonjour, Alec.
1: Alors, le projet d'oléoduc prend forme dans l'ouest du pays. On sait que l'Alberta veut construire un oléoduc qui se rend jusqu'au cœur de la Colombie-Britannique. Et là, le gouvernement albertain, dans ses consultations...

0: auprès des communautés locales, a présenté plusieurs tracés potentiels, identifié des ports aussi pour l'exportation de ces hydrocarbures. Oui. Donc, on a un schéma de à quoi ça pourrait ressembler éventuellement.
1: Mais le conditionnel reste important parce qu'il n'y a pas de décision encore. Mais oui, on a présenté 3 tracés potentiels, 6 ports possibles pour ce projet de l'éoduc vers la Colombie-Britannique. Ce sont nos collègues de CBC, en fait, qui ont pu consulter les documents là, qui ont été présentés à des leaders communautaires au début du printemps. Donc, il est possible d'ailleurs que le projet ait évolué depuis, mais ça donne quand même un aperçu là, des différentes routes pour ce projet-là qui fait pas l'unanimité, évidemment. Alors, un des tracés emprunte un trajet similaire à celui d'un autre pipeline qui n'a jamais vu le jour. Je vous rappelle, c'est celui de Northern Gateway. Le projet, c'était de partir de la région d'Edmonton et de rejoindre le port de Prince Rupert ou celui de Kitimat en Colombie-Britannique. Il y a une deuxième route qui est évaluée. Celle-là partirait directement de la région des sables bitumineux, donc Fort McMurray, jusqu'au nord de Prince Rupert, tout près de la frontière avec l'Alaska. Et il y a un troisième tracé qui est en quelque sorte un mélange entre les deux scénarios précédents. Mais on sait que l'Alberta étudie en ce moment la possibilité d'une quatrième route qui passerait dans le sud de la Colombie-Britannique pour rejoindre le port de Vancouver. Ça, c'est un itinéraire qui serait priorisé par le gouvernement canadien, mais de son côté, l'Alberta aimerait vraiment mieux avoir un oléoduc qui passe au nord parce que ça permet un accès plus rapide au marché asiatique, possibilité d'accueillir des navires plus grands aussi parce que les eaux sont plus profondes. Cela dit, je le mentionne, tous les ports qui sont ciblés dans ces scénarios-là sont quand même situés dans une zone qui est visée par un moratoire qui interdit aux pétroliers de s'immobiliser, faire des opérations de chargement et de déchargement. David Eby veut absolument protéger cette zone-là. À voir maintenant si le gouvernement provincial va retenir un de ces tracés-là, va proposer autre chose. On sait que la date s'en vient vite. Là. L'objectif, c'est de déposer cette proposition au Bureau des grands projets d'ici le 1er juillet. Entre-temps, les discussions se poursuivent, mais clairement, ce ne sera pas facile là, de trouver quelque chose qui réjouit tout le monde. Là. D'une part, il y a des obstacles géographiques, des montagnes, des rivières à saumon. Il y a l'opposition de certaines communautés autochtones. Alors, possiblement qu'on va choisir le tracé le moins controversé, peut-être pas le moins cher. On va savoir ça bientôt.
0: Et s'ajoute aussi l'opinion de la Colombie-Britannique. Oh, le ministre de l'énergie, Adrian Dix, a dit peut-être qu'un tracé encore plus au sud permettrait d'avoir moins de complications. Ça serait plus long, oui. Ce serait plus coûteux, mais il y aurait peut-être moins de recours devant les tribunaux, moins de complications environnementales si on passait au sud de Vancouver. Donc, ça, c'est même pas l'un des tracés évoqués par l'Alberta, mais qui s'ajoute au contexte et aux discussions là-bas. Donc, oui,
1: imaginez la complexité.
0: C'est assez complexe, oui, absolument. Un petit mot sur l'industrie forestière. Oui. C'est difficile, on le sait, les tarifs américains sont très importants. Et là, c'est la scierie de Saint-Michel-des-Saints qui déclare faillite.
1: Ouais, une très mauvaise nouvelle là, pour la municipalité de Saint-Michel-des-Saints dans la Naudière parce que la scierie, c'est le principal employeur. C'est un village qui compte à peu près 2500 habitants. L'entreprise, elle, compte 250 employés, donc c'est 10% de la population. Vous comprenez, là. L'entreprise est en difficulté depuis un bon moment déjà. Elle avait suspendu ses opérations l'été dernier pendant plusieurs mois. De nouveau, elle a placé ses employés en congé forcé le mois dernier, mais là, contexte difficile. Les tarifs douaniers, les droits de douane américains, en fait, parce que la scierie de Saint-Michel-des-Saints exporte à peu près 60 % de sa production. Alors, il y a des documents consultés par Radio-Canada qui montrent que les dettes de la scierie sont maintenant élevées à 38 millions, qu'elle est insolvable, qu'elle se place sous la protection de la loi sur la protection contre les créanciers. Alors, on ignore quelle sera la suite. Là, il y a un processus de restructuration financière qui s'amorce.
0: Et les 300 signaleurs du transporteur ferroviaire canadien Pacific Kansas City sont en grève,
1: ouais.
0: Mais le trafic ferroviaire se poursuit malgré tout.
1: Oui, parce que pour l'instant, le CPKC a déployé un plan d'urgence là, pour assurer la continuité des opérations. Ces gens-là, ce sont eux qui sont responsables de faire les tests, de l'entretien, la réparation de tout le système de signalisation. Mais ils sont effectivement en grève depuis hier matin. Il y avait des discussions qui n'ont pas fonctionné du tout. Augmentation de salaire, avantages sociaux. On sent la tension encore vive là, entre l'employeur et le syndicat. On ne sait pas pour l'instant combien de temps ça va durer.
0: Andréane Saint-Arnaud, merci.
1: Je vous en prie.
0: À demain. Et nous, après le Radio Journal, on parle de ces suprémacistes blancs qui se sont rassemblés dans un parc de Shawinigan en fin de semaine. On tente de mieux comprendre qui est ce groupuscule dans quelques instants.
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0: Bonjour, ici Jean-Sébastien Bernatché. Un nouveau rapport de Banque alimentaire Canada dénonce le programme d'assurance-emploi au pays. Selon l'organisme qui représente 5 500 banques alimentaires, l'assurance-emploi ne répond plus aux besoins en raison du marché actuel de l'emploi qui repose beaucoup sur le travail à temps partiel et contractuel. L'organisme demande donc une réforme des critères d'admissibilité. Lounane Charpentier.
1: De plus en plus de Canadiens travaillent à temps partiel ou sous contrat. Mais le système fédéral d'assurance-emploi exige un nombre minimal d'heures assurables accumulées dans un délai déterminé pour être admissible. Les critères d'admissibilité doivent donc être mis à jour, estime Banques alimentaires Canada dans son nouveau rapport sur la pauvreté. Martin Munger est directeur général des Banques alimentaires du Québec.
2: Le programme d'assurance-emploi, c'est un programme d'après-guerre, puis le marché du travail a énormément changé depuis.
1: Selon lui, alors que le nombre de personnes qui se tournent vers les banques alimentaires a doublé en 6 ans, il doit y avoir un filet social plus solide en place.
2: On ne peut pas constamment doubler la surface des entrepôts. À un moment donné, le partage de la richesse dans une société, ça relève du gouvernement. Les banques alimentaires sont là pour pallier à des besoins qui sont temporaires ou des situations qui changent à court terme.
1: Selon la professeure agrégée à l'école de gestion Ted Rogers de l'Université métropolitaine de Toronto, Alison Kemper, la solution serait un système avec un revenu de base universel.
3: Well, if you know that you have a certain income per
1: lorsqu'on sait qu'on disposera d'un certain revenu chaque mois, on peut planifier sa vie, dit-elle, soulignant que cela a des bénéfices sur la santé mentale et la productivité des receveurs. Ottawa n'a pas répondu à notre demande d'entrevue pour l'instant. Ici Lounane Charpentier, Radio-Canada, Toronto.
0: La Banque du Canada affirme ne pas être vraiment préoccupée par le fait que le produit intérieur brut au pays a reculé pendant 2 trimestres consécutifs, ce qui est habituellement considéré comme un indicateur d'une récession. La sous-gouverneure de la Banque affirme qu'il ne s'agit justement que d'un seul indicateur et que les données préliminaires d'avril montrent un rebond de l'économie canadienne. Hier, le chef conservateur a envoyé une lettre au premier ministre Mark Carney, lui demandant la tenue d'un débat d'urgence sur cette question. Dans un message sur son réseau social, Donald Trump assure que le premier ministre israélien Benjamin Netanyahou s'est engagé lors d'un entretien téléphonique à ne pas envoyer de troupes vers la capitale libanaise, Beyrouth, comme il avait l'intention de le faire. Le président américain affirme avoir eu de bons échanges avec le Hezbollah par le biais d'intermédiaires, en ajoutant que le mouvement libanais pro-iranien aurait accepté de cesser complètement ses attaques contre Israël. L'offensive israélienne au Liban se trouve au cœur de la discorde dans les négociations entre l'Iran et les États-Unis. Téhéran a annoncé plus tôt aujourd'hui avoir mis fin aux pourparlers de paix avec Washington en raison des attaques répétées d'Israël au Liban. En Colombie, les électeurs seront appelés aux urnes le 21 juin prochain pour choisir leur prochain président. Le candidat de droite dure, Abelardo de la Espriella, affronte au second tour le candidat de gauche Ivan Cepeda, héritier politique du président sortant Gustavo Petro. Une campagne marquée par une violence des groupes armés inédite depuis 10 ans. Diana González fait le point.
4: Les partisans de l'avocat de 47 ans et homme d'affaires Abelardo de la Espriella ont célébré notamment dans les rues de Barranquilla, ville située dans le nord de la Colombie. Je suis très heureuse et j'ai bon espoir que les choses vont enfin commencer à s'arranger dans ce pays, explique cette femme. Avec un peu plus de 43% des suffrages, de la Espriella, représentant de la droite dure, prend la fermeté contre le crime et les groupes armés.
5: Il a Trump comme référence et puis d'autres leaders latino-américains, Milei, Bukele.
4: Yann Basset, professeur de sciences politiques à l'Université del Rosario à Bogota.
5: Jusqu'ici, la droite était toujours dominée par l'influence de l'ex-président Alvaro Uribe et c'est une figure qui est un petit peu en recul aujourd'hui et qui laisse un petit peu un espace qui a été occupé par cette personnalité.
4: Abelardo de la Espriella va affronter Ivan Cepeda qui a obtenu près de 41% des suffrages lors du premier tour de la présidentielle. Nous sommes prêts à nous battre jusqu'au bout, explique cette partisane du candidat de gauche. Cepeda, défenseur des droits de l'homme de 63 ans, mise notamment sur la poursuite des réformes sociales et les négociations de paix avec les groupes armés. Deux visions diamétralement opposées s'affrontent au deuxième tour de la présidentielle en Colombie qui aura lieu dans 20 jours. Ici, Diana González, Radio-Canada, Montréal.
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0: Au hockey, le Canadien de Montréal a dressé ce matin le bilan de sa saison qui s'est terminée vendredi dernier avec son élimination des séries par les Hurricanes de la Caroline. Certains joueurs se sont adressés aux médias, dont Brendan Gallagher, le vétéran ailier.

0: droit, natif d'Edmonton, qui a grandi en Colombie-Britannique, évolue avec le tricolore depuis janvier 2013. J'en parle avec Alexandre Gascon. Alexandre, Brendan Gallagher était particulièrement émotif.
1: Parce qu'il a réalisé que c'était le bout de la route avec le Canadien pour lui. Il lui reste encore une année à écouler à son contrat, mais ce ne sera pas à Montréal, visiblement. On l'a un peu poussé vers la sortie, a-t-il dit. C'est que Gallagher a été laissé de côté dans 16 des 19 matchs de série. Et lorsqu'il jouait, c'était 6-7 minutes, plutôt anecdotique. Au total, il aura passé 13 ans à Montréal. Il était le doyen du groupe, a joué 990 matchs en carrière, saison et série incluse. Aujourd'hui, il était en larmes, surtout en repensant à sa mère décédée l'an dernier.
2: I'll be kind of moving on here, but incredibly.
1: Gallagher s'est dit reconnaissant pour toutes ses belles années avec le CH, ses bons souvenirs. Il n'a aucun regret, même s'il reconnaît que le temps est venu de passer à autre chose.
0: Et maintenant, les dirigeants du Canadien vont tenter de colmater des brèches.
1: Il y en a quelques-unes, que ce soit du côté droit de la défense, un manque de joueurs robustes aussi, et surtout un trou au centre de la formation derrière le capitaine Nick Suzuki. Le CH n'a trouvé personne pour jouer avec Ivan Demidov sur une base régulière. Oliver Kapanen occupait ce rôle en saison, mais il a été laissé de côté une fois le tournoi commencé. Les dirigeants du Canadien ont affirmé qu'il est possible que la solution vienne de l'interne, que ce soit avec Kapanen ou un autre joueur. Ils seront à l'affût des occasions qui pourraient se présenter cet été. Le plan continue, a dit Kent Hughes, mais le plan change tout le temps.
0: Merci, Alexandre.
1: Plaisir, au revoir.
0: Et au tennis, le seul Canadien toujours en lice en simple à Roland-Garros, Félix Auger-Aliassime, passe en quart de finale. Il a remporté aujourd'hui son match de huitième de finale en trois manches, 6-3, 7-5, 6-1. Quatrième favori, Félix Auger-Aliassime a une belle occasion de progresser dans le tournoi parisien puisque 7 des 10 premières têtes de série ont déjà été éliminées. Par ailleurs, c'est maintenant officiel, Serena Williams effectuera un retour à la compétition près de 4 ans après avoir quitté la scène du tennis mondial. À 44 ans, elle a obtenu un laissez-passer pour jouer en double féminin au tournoi de Queens à Londres qui débute la semaine prochaine. L'identité de sa partenaire n'a pas été dévoilée, mais Serena Williams a indiqué la semaine dernière qu'elle aimerait pouvoir jouer avec la Canadienne Victoria Mboko. Voilà, c'était le volet national et international du Radio-Journal.

0: De Vancouver, ici Caroline Cloutier. Au microphone, voici maintenant votre bulletin d'information régionale. Le caucus du Parti conservateur de la Colombie-Britannique s'est réuni hier pour montrer son unité derrière Carolyn Findlay, élue chef du parti la veille au quatrième tour. L'analyste de sondage et ancien candidat du Parti conservateur, Brian Breguet, estime qu'elle a su se percer en fin de campagne comme candidate de la base plus à droite, tout en se présentant comme un choix sûr pour battre David Eby aux prochaines élections provinciales. Il lui reste cependant du travail à faire pour solidifier ses acquis.
1: Je pense qu'elle va plutôt se concentrer à ne pas perdre de monde. Aujourd'hui, la question plus tard, est-ce que Peter Milovan? Je pense qu'elle va aller rechercher plutôt ceux qui sont partis à droite. Tara Armstrong, Jordan Keeley. Jordan Keeley était sur la scène samedi après-midi, alors même qu'il n'est plus député de ce parti. Dallas Brody, c'est un petit peu plus difficile, j'ai l'impression, mais elle va probablement essayer de garder le centre sans faire énormément de concessions, juste et sans leur dire, vous avez perdu cette élection, vous voulez gagner la prochaine, c'est pas trop de choix.
0: La campagne de 3 mois a été marquée par des attaques personnelles et des divisions idéologiques. À Oliver, dans le sud de l'Okanagan, l'urgence sera temporairement fermée à partir de cet après-midi. La Régie de la santé de l'Intérieur a annoncé que l'urgence de l'hôpital général South Okanagan sera fermée de 13h à 7h demain matin. Les autorités demandent aux patients qui auraient besoin de soins urgents de se rendre à l'hôpital régional de Pendington ou de composer le 911. Voilà, c'était les informations régionales.
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3: Rebonjour. Dans quelques instants, on va discuter de tabagisme. 20 ans presque jour pour jour après l'interdiction de fumer dans les bars et restaurants du Québec et de l'Ontario. Est-ce qu'on devrait aller

0: plus loin et interdire de fumer dans les parcs, sur les plages, par exemple, dans les abribus aussi, comme on vient de le faire en France. En fait, depuis l'an dernier, en France, c'est donc interdit. Alors, continuez de répondre à notre question du jour via la bulle de conversation sur l'application Radio-Canada Audio. Alors, vous cliquez sur la petite bulle de conversation à côté de ma photo et là, vous avez l'onglet « Participer à l'émission ». Vous pouvez répondre facilement à notre sondage. Ajoutez un commentaire si le cœur vous en dit. On va en discuter dans quelques minutes. Et on va aussi aborder la manière dont les entreprises de tabac se sont adaptés, notamment avec le vapotage, les sachets de nicotine aussi, qui sont de plus en plus populaires. Puis vers 12h40, on va parler du cerveau des anciens joueurs professionnels qui sont analysés en laboratoire pour tenter de découvrir si les coups à la tête ont un effet sur la santé mentale des joueurs une fois à la retraite. Vous avez certainement vu passer cette nouvelle en fin de semaine. Le cerveau de l'ancien joueur du Canadien, Claude Lemieux, va être donné au Centre de recherche sur l'encéphalopathie traumatique chronique de l'Université de Boston afin d'étudier les effets à long terme des traumatismes crâniens répétés. Alors, il y a plusieurs familles d'anciens joueurs, c'est vrai au hockey, c'est vrai dans d'autres sports professionnels où il y a des contacts physiques importants, qui ont donné le cerveau de leurs proches à la science. Alors, qu'est-ce que ça nous dit, ces études, cette science sur le cerveau des anciens joueurs, des anciens professionnels du sport? Alors, le docteur Julien Cavanagh, qui est professeur assistant de neurologie à l'hôpital universitaire Emory d'Atlanta en Géorgie, va être avec nous dans une trentaine de minutes. Mais pour tout de suite, on revient sur ce rassemblement qui s'est tenu samedi après-midi dans un parc de Shawinigan, dans le centre du Québec. Une vingtaine de personnes avec le visage couvert ont déroulé une banderole où on pouvait lire « Je me souviens d'un Québec blanc ». Les réactions n'ont pas tardé. Vous avez entendu en début d'émission avec mes collègues Laurence Martin et Marie-Hélène Tremblay que la classe politique est unanime à condamner ce geste raciste. Mais pour mieux comprendre qui pourrait être derrière ce rassemblement et quelles sont leurs idées, je joins David Morin. Il est professeur à l'École de politique appliquée de l'Université de Sherbrooke et co-titulaire de la chaire UNESCO en prévention de la radicalisation et de l'extrémisme violent. Monsieur Morin, bonjour.
1: Bonjour, Alec.
0: Alors, que sait-on de ceux qui sont derrière ce coup d'éclat en fin de semaine à Shawinigan?
1: Alors, pour l'instant, il n'y a pas eu de revendication officielle, mais on voit que dans les groupes sur les réseaux sociaux numériques qui sont associés au mouvement des Active Clubs, on en parle beaucoup. On a vu un des leaders d'un des Active Clubs au Québec évoquer le sujet. Et puis, quand on regarde évidemment ce qui s'est passé, le déploiement de bannières, les masques, etc., effectivement, ça ressemble au modus operandi de un des Active Clubs qui s'appelle Second Sons Canada. C'est difficile aussi de voir sur les images, mais il y a un drapeau et un logo qui ressemblent un peu étrangement, effectivement, au leur. Donc, on va attendre une confirmation, mais en tout cas, pour le moment, c'est vrai que ça pointe dans cette direction-là.
0: Qu'est-ce que vous appelez des Active Clubs? Qu'est-ce que ce sont, ces clubs-là?
1: Alors, le mouvement des Active Clubs, il est né il y a maintenant plusieurs années, c'est parti des États-Unis. Et l'idée était finalement de créer un mouvement décentralisé avec des groupes qui feraient la promotion de l'entraînement physique et notamment l'entraînement au sport de combat, mais en s'appuyant sur une idéologie nationaliste blanche, en fait suprémaciste blanche. Donc on se sert de la porte d'entrée, si vous voulez, du sport, des sports de combat, etc., pour diffuser cette idéologie-là. Et il y a quelques mois, peut-être que vous vous rappelez, il y a un rapport de Sécurité publique Canada qui a été coulé dans les médias, qui faisait un état de la situation au Canada et qui nous rappelait qu'il y avait une trentaine de groupes liés au mouvement des Active Clubs au Canada sur à peu près les 200 qu'on compte dans le monde. Donc, une vraie présence assez active de ces groupes-là ici. Et le groupe dont je parlais, Second Sons Canada, est né en 2024, notamment dans les décombres, mais pas tout à fait, de Diagolon. Vous vous rappelez ce groupe Diagolon, dont on avait parlé beaucoup pendant le convoi de la liberté. Ben, un de ses fondateurs est aussi celui qui a fondé Second Sons Canada avec l'ambition, si vous voulez, de déployer des branches dans chacune des provinces canadiennes pour faire la promotion du nationalisme blanc.
0: Sur le procédé utilisé, là, on déploie une banderole, on filme ou on prend des photos. Ça se déroule assez rapidement. En une trentaine de minutes, ils étaient repartis. Leur objectif, c'est quoi exactement? Est-ce que c'est de faire parler d'eux comme nous on le fait ou au contraire, c'est d'y aller davantage sur les réseaux sociaux, dans les clubs de sport, donc d'y aller pour le recrutement? Pourquoi ils font ça?
1: En fait, les deux. Donc, d'un côté, on veut évidemment faire passer son idéologie, sa propagande, etc. Et évidemment, ça fonctionne, on le voit. L'idée, quand même, est de créer, dans une certaine mesure, une commotion sur le plan de la société où vous déployez. Puis, on voit que ça fonctionne. Le deuxième, évidemment, c'est qu'après, ils s'en servent comme matériel pour recruter. Donc, en général, ces vidéos-là, puis parfois, vous avez même des vidéos de drones avec une musique assez engageante. On va mettre ça sur des grands médias, par exemple X, etc. Et puis on va inviter éventuellement ceux qui sont intéressés à nous rejoindre sur des groupes beaucoup plus fermés, sur Telegram. Et puis là, on va avoir un processus de vérification de sécurité beaucoup plus poussé pour voir qui essaye de rejoindre le groupe. Et puis après, on va organiser, si vous voulez, même des camps d'entraînement, etc. Et donc on voit vraiment ça de plus en plus. Et puis, je vous parlais tout à l'heure de ce mouvement décentralisé qui nous vient des États-Unis. L'idée aussi dans ces groupes-là, notamment, pourquoi est-ce qu'on fait la promotion du combat aussi à main nue? C'est oui pour s'entraîner, oui pour être physique, mais parce qu'on s'est rendu compte aussi que, par exemple, quand on faisait beaucoup la promotion des armes à feu, ça attirait beaucoup plus l'attention des agences de sécurité publique et des agences de sécurité nationale. Puis vous avez quand même un certain nombre des individus qui sont dans les groupes Active Club aujourd'hui, qui étaient dans des groupes comme, par exemple, Proud Boys ou la division Atomwaffen, qui ont été mis sur la liste canadienne des entités terroristes. Donc, si vous voulez, on se remet dans ce genre de groupe-là parce que c'est quand même un peu moins problématique de leur point de vue que, évidemment, des groupes qui sont sur la liste canadienne des entités terroristes.
0: Je vous lis un texto, David Morin, que je viens de recevoir de Francine d'Ottawa, une auditrice. Elle nous dit « Pourquoi donner de l'importance à ce petit groupe de personnes racistes? Vous leur donnez trop de lumière. Pourriez-vous expliquer pourquoi vous entrez dans leur jeu? Les autorités peuvent s'en occuper sans que les médias en parlent, sans arrêt depuis hier. Il me semble qu'ils doivent rire de leurs impacts, ces personnes masquées. » Et c'est vrai que les gens peuvent se poser la question, pourquoi les médias en parlent? Pourquoi on leur donne de la visibilité? Vous dites que ça peut être l'objectif recherché. En même temps, le rôle des médias, c'est aussi de parler de ce qui se passe dans la société. Mais est-ce qu'on joue leur jeu, dans le fond, en parlant?
1: C'est certain qu'on leur donne de l'oxygène. Ça, c'est certain. C'est ce qu'ils recherchent. Ils cherchent à créer effectivement du buzz, de la viralité. Ils veulent qu'on parle d'eux. Ils veulent aussi finalement, dans une certaine mesure, que leur discours soit imposé à l'agenda politique, ce qu'ils ont réussi à faire, et puis qu'on normalise dans une certaine mesure leurs idées. Alors ça, effectivement, là-dessus, il faut bien l'admettre, on leur donne du grain à moudre. Maintenant, on parle quand même... alors oui, ces groupes-là sont marginaux. Ces individus-là, peut-être que coast to coast, excusez-moi l'anglicisme, mais c'est quelques centaines, peut-être quelques milliers maximum de personnes. Il en reste pas moins que ça traduit l'essor d'un phénomène qui lui est plus préoccupant, qui gagne tout l'espace occidental, l'Amérique du Nord, et aujourd'hui, quand on regarde le nationalisme blanc, le suprémacisme blanc, ben écoutez, aux États-Unis, ça fait quand même beaucoup de victimes. Ici, ça en fait aussi. Je rappellerai quand même l'attentat exécuté de la Grande Mosquée. Je rappellerai l'augmentation des crimes haineux fondés sur l'origine ethnique, la religion, parfois la diversité sexuelle. Donc, ce sont quand même des phénomènes qui sont en hausse. Et je vous dirais que, en fait, ces discours-là plus extrémistes de personnes marginales traduisent quand même le fait que dans notre société monte ce type de discours-là, même s'ils ne revendiquent pas la violence. On a quand même aujourd'hui une certaine normalisation de ces types de discours-là. Puis quand vous regardez sur les réseaux sociaux, il y a bien des gens qui n'appartiennent pas à ces groupes-là qui défendent quand même cette manifestation-là. Donc je pense que pour ces raisons-là, c'est assez logique que les responsables politiques s'en saisissent et les médias aussi, tout en sachant évidemment qu'effectivement, ça leur fait de la publicité. Et je voudrais souligner un dernier point là-dessus, Alex aussi.
0: Oui, oui.
1: Dans un certain nombre de pays occidentaux, il y a quelques partis qui défendent ces genres de mouvements-là. Puis là, évidemment, je peux vous parler du pays juste au sud de nous-mêmes. Et je pense qu'une des lignes importantes qu'il faut tracer, c'est que les responsables politiques dénoncent dans une certaine mesure, en tout cas, ne donnent pas de légitimité à ces groupes-là. Et souvent, ça va être ça, si vous voulez, le point de franchissement entre la normalisation et la banalisation de ces groupes-là dans l'espace public.
0: David Morin, professeur à l'École de politique appliquée à l'Université de Sherbrooke, titulaire de la chaire UNESCO en prévention de la radicalisation et de l'extrémisme violent. Merci pour les explications.
1: Ça m'a fait plaisir. Je vous souhaite une bonne journée.
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0: Il y a 20 ans, presque jour pour jour, c'était le 31 mai 2006 que le Québec et l'Ontario interdisaient la cigarette dans les bars.

0: bars et les restaurants, un gros changement qui avait à l'époque provoqué pas mal de réactions. Écoutons-en quelques-unes que nos collègues avaient recueillies là, auprès des citoyens. Différents vox pop avaient été faits la journée même et dans les jours précédents auprès des citoyens. Écoutons ce que ça donnait.
1: Ça va être dur, très, très dur. Autant pour le staff que pour les clients.
2: S'ils nous empêchent de fumer, ben c'est quoi qu'on va faire? Où qu'on va relaxer?
3: C'est même plus comme vivre en démocratie, d'après moi. Là. C'est comme on est brimé dans nos droits.
4: Ça fait 60 ans que je fume, puis je tousse pas plus qu'un autre.
5: Je suis complètement estomaquée de voir qu'on peut même pas avoir des restaurants fumeurs seulement, ou si on choisit de se tuer un petit peu, on peut pas le faire.
6: Je sais pas si ça va m'inciter à arrêter de fumer nécessairement, mais je trouve que c'est une bonne idée, puis c'est bon pour le monde qui fume pas.
7: J'aurai pas le choix, on fumera plus à nulle part.
8: À côté, pas fumer partout.
0: On écoute ces extraits, puis on mesure quand même le chemin parcouru depuis 20 ans, parce que l'effet de cette interdiction a été assez rapide sur la prévalence du tabagisme, pardon, oui, au Québec. Depuis 20 ans, on est passé au Québec de 25 % des 15 ans et plus qui fumaient, c'était quand même un Québécois sur 4, à environ 11 % aujourd'hui. Alors, est-ce qu'on est pour autant sorti du bois, comme on dit? Bien, je pose la question à Annie Montreuil, elle est conseillère scientifique à l'Institut national de santé publique du Québec, qui s'intéresse de près à l'évolution du tabagisme au Québec. Madame Montreuil, bonjour.
9: Bonjour.
0: C'était d'ailleurs votre première affectation en mai 2006. Vous avez été mandaté pour étudier les effets, entre autres, de cette loi-là. Et 20 ans plus tard, vous êtes bien placé pour être capable de nous dire si oui ou non les effets ont été au rendez-vous, là.
9: Oui, c'était mon premier mandat. Quand je suis arrivée à l'INSPQ en lutte au tabagisme, on faisait un sondage auprès des fumeurs et des anciens fumeurs récents pour voir quelles étaient leurs habitudes tabagiques dans différents lieux. Donc, les restaurants, les bars, le domicile, les véhicules privés, pour voir un peu comment ça allait influencer leurs habitudes tabagiques. Et on a refait la même étude auprès des mêmes personnes, un an et demi après l'entrée en vigueur de la loi. Et là, ce qu'on a remarqué, c'est que, en fait, les fumeurs, la majorité des fumeurs fumaient toujours.
0: Oui, ils n'ont pas arrêté complètement.
9: Ils n'ont pas arrêté un an et demi après, la majorité fumait encore. Par contre, là, puis ils continuaient à fréquenter les restaurants et les bars. Hein, contrairement aux grandes appréhensions que les restaurants et les bars allaient fermer, là, ils continuaient à aller dans les bars et les restaurants. Par contre, la moitié des fumeurs ne fumaient plus du tout lorsqu'ils allaient au restaurant. Donc, ils ne sortaient pas fumer entre le plat principal et le dessert. Là, ils ne fumaient plus du tout. Dans les bars, 90 % des fumeurs continuaient à fumer, mais ils fumaient la moitié moins de cigarettes parce qu'on leur demandait combien de cigarettes vous fumez. On leur posait les mêmes questions à un an et demi d'intervalle. Donc, ils ne pouvaient pas se souvenir de leurs réponses. Mais ce qu'on a constaté, c'est que les fumeurs avaient vraiment changé rapidement leurs habitudes tabagiques dans les lieux qui étaient visés par la loi.
0: Est-ce qu'ils ont également moins fumé à domicile? Parce que je me suis demandé, est-ce que tout le battage médiatique au fait que c'était dangereux de fumer à l'intérieur des bars ou des restaurants? Parce qu'il faut se rappeler qu'à l'époque, c'était pour protéger les travailleurs de ces endroits-là qu'on avait passé la loi, ceux qui, les serveurs, par exemple, qui devaient inhaler la fumée secondaire. Est-ce que toute cette ce battage médiatique-là fait en sorte qu'ils ont arrêté de fumer? Je ne sais pas, on va vous parler de véhicules privés dans leur auto ou à la maison. Est-ce qu'ils ont moins fumé dans les lieux clos?
9: Bien, effectivement, c'est bon de le rappeler que pour adopter une mesure aussi contraignante, il faut faire la démonstration, il faut que le gouvernement fasse la démonstration qu'il y a un impact sur la santé, que ça a un impact négatif sur la santé. Et les interdictions de fumer dans les restaurants et les bars, c'est pas parce que ça dérangeait les fumeurs, les non-fumeurs, que ça a été les clients, que ça a été adopté. C'est vraiment parce qu'on avait beaucoup d'études à l'appui qui démontraient que les travailleurs de ces lieux-là, comme ils s'exposent 40 heures semaine, 50 semaines par année pendant plusieurs années, donc, pour eux, puis qu'ils ne peuvent pas se soustraire. Ils peuvent pas, un client peut décider de ne pas aller au restaurant ou d'y aller moins souvent, mais un travailleur, il n'a pas le choix. Donc, pour ces raisons-là, il était justifié d'interdire de fumer dans les restaurants et les bars. La même chose sur les terrasses de restaurants et de bars en 2015.
0: Oui, c'est venu un peu plus tard,
9: oui,
0: ça.
9: Mais c'est aussi parce qu'on avait des études à l'appui qui montraient que dans certaines conditions, l'exposition, la ventilation n'était pas assez bonne, même à l'extérieur. Là, si on pense à la rue Sainte-Catherine, ici, pas loin, les terrasses avec les bâtisses très hautes autour. La ventilation ne fait pas son travail. Alors, c'est pour cette raison-là que c'est interdit, même dans ces lieux-là. Mais pour en revenir au domicile. Donc, les domiciles, là, c'est délicat parce qu'on parle d'un lieu privé. Donc, il n'y a pas de mesure. La mesure qui vise les domiciles en ce moment, là, qui est adoptée au niveau de la province, c'est l'interdiction de fumer dans les aires communes. Donc, des immeubles de deux logements ou plus. qu'on pense aux escaliers, à buanderie. Donc, pas le droit de fumer là. Mais dans les domiciles, c'est très délicat. Alors,
0: Mais est-ce qu'on a mesuré une diminution? Je sais que c'est pas interdit, mais est-ce qu'on a mesuré une diminution des gens qui se disent peut-être, avant, je fumais à la table, puis maintenant, je peux aller fumer dehors, par exemple. Est-ce que ça, cette conscience-là a été davantage

0: mise de l'avant depuis 20 ans.
1: Bien, vous faites bien en parler. Ce qu'on a fait, c'est qu'il y a quelques années, on a refait la même étude qu'on avait faite en 2006 puis en 2007, auprès de fumeurs différents, évidemment, mais auprès de fumeurs, pour voir quelles étaient leurs habitudes tabagiques au domicile. Et là, ce qu'on a constaté, c'est que la proportion de fumeurs qui ne fument pas dans leur domicile, même s'ils peuvent, elle a doublé depuis 2007. Donc, on est passé de à peu près un tiers des fumeurs qui disent ne pas fumer dans leur domicile à deux tiers des fumeurs en 2022 qui disaient ne pas fumer dans leur domicile. Puis l'autre élément intéressant qui est ressorti, c'est qu'on a remarqué que chez les 18 à 34 ans, donc les fumeurs de 18 à 34 ans, comparativement aux 55 ans et plus, ils étaient moins nombreux à fumer tous les jours, ils fumaient moins grand nombre de cigarettes, puis la proportion qui ne fumait pas dans leur domicile était beaucoup plus élevée. Puis là, en calculant un peu leur année de naissance, on s'est rendu compte que chez les 18 à 34 ans, les plus vieux, ceux qui avaient 34 ans au moment de notre étude, étaient nés. Donc, quand ils ont eu 18 ans, ces personnes-là, c'était déjà interdit de fumer dans les restaurants et les bars. Donc, ils ne sont jamais allés dans un bar légalement, un bar où il y avait le droit de fumer. Donc, on se dit, il y a peut-être un changement générationnel là, qui est en train de se manifester. Puis, en tout cas, on voit une différence entre les jeunes adultes et les plus âgés.
0: La proportion de fumeurs chez les jeunes, vous en parlez, a aussi beaucoup baissé. On est passé de 22 % à 4 % chez les jeunes, donc de personnes qui fument. Par contre, on a l'impression que il y a toujours une tentation, ou du moins que les manufacturiers, les entreprises de tabac trouvent une manière quand même d'essayer de les joindre. On a parlé du vapotage avec des saveurs. À un moment donné, là, on parle des sachets de nicotine qu'on se met dans la bouche là, entre la gencive et la lèvre là, supérieure pour avoir tranquillement un effet là, de nicotine. Donc, est-ce qu'ils ont réussi à s'adapter, les entreprises, pour être capables de trouver quand même de nouveaux clients malgré l'interdiction dans les bars et les restaurants?
1: Oui, les compagnies de tabac font toujours beaucoup d'efforts, puis ils ont beaucoup de moyens pour réussir à s'adapter, là, à contourner les lois. Effectivement, on avait presque éradiqué le tabagisme chez les jeunes, puis là, à ce moment-là, la cigarette électronique est arrivée sur le marché. Ça a été un produit très populaire auprès des jeunes. Puis effectivement, là, la dernière mesure adoptée en 2023, qui est l'interdiction des saveurs, parce que les saveurs, c'est un des éléments importants qui incite les jeunes à utiliser les produits de vapotage. Ensuite, ils deviennent dépendants de la nicotine. Alors là, c'est la dépendance qui est très forte. Donc oui, les compagnies essaient de s'adapter puis de garder leur clientèle. Et puis du côté des gouvernements, bien, il y a de plus en plus de mesures qui sont mises en place pour éliminer les incitatifs à la consommation, réduire l'accessibilité aux produits. Là, la dernière loi qui interdit les saveurs, le défi, c'est l'application de la loi. Parce que, dans les dépanneurs et les stations d'essence sous bannière, il n'y en a pas de vente de produits aromatisés. Mais il y a d'autres sources d'approvisionnement. Il y a les boutiques spécialisées. Puis les jeunes réussissent à se procurer des produits en ligne aussi. Donc, c'est un défi d'application de la loi là, qui est devant nous. Puis qui ne concerne pas seulement les produits du tabac et de nicotine, là, qui concernent d'autres produits aussi.
0: Restez avec moi deux minutes, Mme Montreuil, parce que j'ai posé en début d'émission une question à mes auditeurs, à savoir, est-ce qu'on devrait aller plus loin? Est-ce qu'on devrait interdire maintenant la cigarette dans les parcs, sur les plages, dans les abribus, comme on l'a fait en France depuis maintenant un an? Résultat du sondage, donc 81%, c'est pas un sondage scientifique, là, c'est nos auditeurs uniquement qui répondent, je le sais, mais c'est quand même intéressant de voir que 81% de nos auditeurs sont d'accord avec le fait qu'on devrait aller plus loin, interdire la cigarette dans d'autres lieux public. Donc, 81% pour, 19% contre. Par contre, dans les commentaires de nos auditeurs, ceux qui prennent la peine de nous répondre sont plutôt sceptiques. Je vous lis par exemple Danny de Sherbrooke qui dit « C'est vraiment insensé d'interdire aux gens de fumer dans des parcs, sans compter que de moins en moins d'appartements acceptent des fumeurs. Marianne de Montréal, je déteste la cigarette, mais on veut pas devenir un état policier non plus. Silvio de Beauceville, lui semble plutôt d'accord, ne serait-ce que pour garder les lieux propres. Je rappelle à ceux et celles et ceux qui se réclament du droit de fumer qu'il ne s'agit pas d'un droit. Martin de Montréal, dans un abri bus, une ligne d'attente ou à côté de jeux pour enfants, c'est moralement répréhensible. Pour la plage, faudrait pas exagérer. Il dit, pour ma part, je réglementerais plutôt les systèmes de son. Il me semble que c'est le bruit des vagues qu'on devrait entendre et non pas notre voisin qui met son système de son. Ça, c'est vrai que le système de son, c'est un autre débat, mais c'est vrai que le bruit à la plage, c'est autre chose. Vous, comme spécialiste, Mme Montreuil, pensez-vous qu'on devrait aller plus loin puis interdire la cigarette dans d'autres lieux publics?
1: Bien, c'est déjà interdit depuis 2015 dans les aires de jeux pour enfants, dans les parcs, et autour des terrains sportifs aussi, là où il y a beaucoup de jeunes. Puis ça, c'est pas pour des raisons d'exposition à la fumée, c'est parce que ça rend le tabac visible.

0: Et puis, c'est le fait pour des jeunes de voir beaucoup de fumeurs ou de voir l'usage de tabac autour d'eux, ça rend ça un peu plus normal. Mmh. Donc, pour les jeunes, pour ces raisons-là, c'est interdit de fumer déjà dans ces lieux-là. Maintenant, en ce qui a trait au parc dans son ensemble, au niveau provincial, c'est pas interdit parce que la fumée se disperse dans l'air et que ce n'est pas un danger pour la santé des autres occupants du parc. À l'exception là, des endroits où il y a des enfants ou autour des aires de jeu, pour des raisons différentes. Mmh. Alors, on n'a pas de levier, si on veut, ou de justification pour interdire de fumer dans les parcs. En tout cas, au niveau de la santé publique, au niveau de la protection de la santé, il n'y a pas de raison. Par contre, les municipalités ont la possibilité d'aller plus loin que la loi provinciale. Donc, si dans certaines circonstances ou dans une... dans le fond, pour un festival, par exemple, c'est envisagé au niveau des festivals où là, il peut y avoir plusieurs personnes rassemblées, incluant des enfants. Donc, ça, c'est quelque chose qu'on entend aussi, cet intérêt-là. Il reste les chantiers de construction aussi. Il y a beaucoup de fumeurs qui fument sur les chantiers extérieurs. C'est pas couvert par la loi. Il y a beaucoup de gens qui travaillent pour la construction qui fument pas, puis ça les expose aussi. Donc, il y a des réflexions... à ce niveau-là.
1: Annie Montreuil, conseillère scientifique à l'Institut national de santé publique du Québec. Merci d'être venue nous voir.
0: Ça fait plaisir.
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1: Hélène et Pierre, bonjour.
3: Bonjour, Alec.
4: Bonjour.
1: On va revenir sur cette manifestation de suprémacistes blancs à Shawinigan en fin de semaine. Donc, je me souviens d'un Québec blanc, c'est ce qui était écrit sur leur banderole. Entre 20 et 30 manifestants qui étaient cagoulés, visage masqué, là, sont restés à peu près une demi-heure dans ce parc avant de quitter les lieux. Réaction unanime de la classe politique, autant à Ottawa qu'à Québec, pour condamner ces idées, condamner cette manifestation. Pierre, est-ce que la réponse politique était à la hauteur? C'est ce à quoi vous vous attendiez?
4: Oui, ben, ça semble assez unanime, mais encore faut-il voir qu'est-ce que ça donne au-delà de... Vous savez, il y a toujours le danger de la glorification indirecte là, quand vous reproduisez les images et tout, parce que ces groupes-là utilisent leur visibilité momentanée pour faire du recrutement, pour attirer l'attention et tout. Ça demeure des groupes marginaux, votre spécialiste l'a dit tout à l'heure, mais par des événements comme ça, avec l'aide des réseaux sociaux, ben, on veut fédérer, on veut regrouper les gens, ajouter à ça je pourrais parler de la malfaisante influence américaine avec Monsieur Trump, puis son espèce de discours très agressif, anti-immigration et, avec des relents de racisme. Alors, c'est sûr qu'il y a des sources d'inspiration. Maintenant, quelle est la menace, comment évaluer la menace réelle? C'est difficile. On voit bien que ces gens-là considèrent qu'ils sont dans l'illégalité parce qu'ils ne s'affichent pas très, très facilement. Hein? Ça se cache le visage, ces gens-là. Ça fait une présence momentanée, ça se déplace et ça s'en va ensuite. Mais il faut rappeler qu'ils sont dans l'œil de la GRC, des services de police, parce que ces clubs de combat, pas tous, mais beaucoup, sont des viviers pour essayer d'amener un discours d'intolérance et tout. Mais il y a des emprisonnements. Je voyais, en Ontario, récemment, en mai, un jeune homme de 23 ans, 9 mois de prison pour avoir posé des gestes semblables dans un groupe comme ça. Donc, il y a des retombées. Et oui, il faut dénoncer, mais au-delà de dénoncer, il faut les surveiller. Et ça, c'est à nos services policiers de voir à s'assurer que ça ne prenne pas des dimensions inquiétantes.
1: Est-ce qu'il y a des partis politiques que vous pensez, Hélène, qui peuvent être tentés de surfer sur ce genre de regroupement-là, groupuscule? Parce que là, politiquement, en tout cas, tout le monde a dit non, mais je me suis demandé, est-ce qu'il y en a qui n'ont pas intérêt à ce que ces gens-là se manifestent dans leur rang pour être capables d'aller chercher des votes? Qu'est-ce que vous en pensez?
3: J'en serais très étonnée, ouais. Alec, là, vraiment. Moi, quand j'ai vu cette photo en fin de semaine, je me suis demandé, après le KKK, est-ce qu'il faut s'inquiéter d'un QQQ au Québec? Parce que, vraiment, cette façon d'être masqué de blanc, ça évoquait un imaginaire du Ku Klux Klan, d'un racisme décomplexé et son corollaire meurtrier, là, les lynchages. Alors, évidemment que ça lève le cœur. Et les réactions politiques, Écoutez, il n'aurait pas pu en être autrement. Il y a absolument tout le monde a dénoncé. Il n'y avait rien de surprenant là-dedans. Et c'est tant mieux d'ailleurs. J'écoutais votre

0: précédent intervenant, là, M. Morin, à qui vous posiez la question... Est-ce qu'on joue leur jeu en parlant
1: de ces enjeux-là? Ça, c'est un sujet qui vous intéresse beaucoup, Hélène, en général.
0: Oui, absolument.
1: La courroie de transmission médiatique sur des sujets controversés. Là.
0: Absolument. Et dans un cas comme celui-là, il s'agit d'un dilemme, je pense, insoluble. Si vous n'en parlez pas, écoutez, quel genre de critique nous adresserions-nous de passer sous silence un message aussi, mon Dieu, matraquant et aussi glaçant. Mais en même temps... on doit quand même mentionner que, bon, quoi, on pense qu'ils sont restés 30 minutes, mais c'est peut-être même un petit peu moins. Mmh. Ils n'ont pas parlé. Ça m'a fait presque penser, hein, passez-moi l'expression anglaise, là, un flash mob. Mmh. On sort, pouf, pouf, on prend des photos et on remballe le matériel et on s'éclipse. On est ailleurs. Ce phénomène-là fera peur, ou en tout cas, à une autre époque, aurait fait peur seulement dans la mesure où plusieurs groupes dans plusieurs villes différentes tiendraient des événements similaires et feraient très peur à ceux qui, par exemple, n'ont pas la peau blanche et se diraient « Mais mon Dieu, est-ce que je dois craindre de vivre dans ma ville? » Maintenant, ça témoigne de la dématérialisation de notre espace collectif. Vous n'avez plus besoin d'être matériellement présent. Vous avez juste besoin de faire une petite photo, 10-12 minutes, vous ne dites rien, et vous disséminez ça dans l'univers dématérialisé. Et ça a le même effet. Alors, c'est vraiment fascinant comment il peut y avoir donc une disproportion entre le nombre de tenants de quelque chose et leur impact dans le débat public.
1: Oui, et Pierre, on a eu ces débats-là il n'y a pas si longtemps. En tout cas, ça me rappelait les événements autour de 2015, 2016, 2017, avec la meute aussi qui avait manifesté devant l'Assemblée nationale. Puis là, il n'était pas resté 30 minutes. Là. C'était une vraie marche organisée. Il y a eu Atalante Québec qui avait rentré dans les bureaux de Vice Québec, là, qui était rentré puis qui avait menacé les journalistes. Simon Coutu était là à cette époque-là, qui est devenu documentariste depuis. Ça avait brassé pas mal. Il y a eu des recours devant les tribunaux. Donc, il y a comme ça des manifestations là, qui arrivent. On dirait que ça, c'est périodique, mais ce n'est pas quelque chose de nouveau, Pierre. Là.
2: Non, puis je pense que le rôle des médias, c'est pour éviter de tomber, comme je disais tout à l'heure, et puis Hélène vient d'en parler, d'une forme de glorification indirecte, il faut s'en tenir à avoir par moment un silence stratégique, c'est-à-dire sur leurs revendications, sur le discours qui est promu, éviter de donner l'impression que tout à coup, ces gens-là sont très puissants, alors que souvent, ils sont très lâches et faibles, se cachant, ayant des actions très isolées, rappeler les retombées, les peines d'emprisonnement, les démarches juridiques en cours, comme quoi c'est compliqué pour ces gens-là quand ils se lancent là-dedans parce que c'est une vie parallèle qui est assez risquée. Mais j'ajouterais aussi, comme on sait que le recrutement se fait beaucoup chez les jeunes hommes, je pense qu'il faut toujours garder à l'esprit qu'il faut s'occuper de nos garçons. Dans les écoles, entre autres, le décrochage chez les jeunes garçons. Je me rappelle, il n'y a pas très longtemps, là, ce document de Gabriel Nadeau-Dubois, qui parlait là, d'une réforme à faire dans le domaine de l'école primaire, secondaire, pour s'occuper des garçons. Il faut toujours veiller à ce qu'on offre un milieu éducationnel adapté avec des programmes, puis lutter contre le décrochage pour éviter qu'il y ait une cassure chez certains, un abandon. Il faut toujours aller à la source, plutôt que de se rendre dans ces mouvements très, très marginaux, mais qui sont souvent très, très bruyants.
1: OK, il nous reste 3 minutes environ. Hélène, peut-être un petit mot sur Pierre Poilievre qui veut un débat d'urgence à la Chambre des communes sur la récession technique du Canada. Statistique Canada, là, donc vendredi, en fin d'avant-midi, nous a annoncé que le Canada était dans une récession technique, donc 2 trimestres consécutifs de baisse du produit intérieur brut. Dans le cas du 2e trimestre en question, là, c'est très peu, là, c'est 0,1%. On est plus près de la stagnation que de la baisse, mais quand même, il y a une définition de récession technique. Et là, on essaie du côté des conservateurs de marquer quelques points là-dessus. Est-ce que ça peut fonctionner, vous pensez?
0: Pouf, à suivre. Je suis pas certaine de ça. La demande sera faite là, tout à l'heure, donc on devrait le savoir en fin d'après-midi. Vous savez, chez Desjardins, les analystes rappellent que oui, ces 2 trimestres consécutifs, c'est une condition nécessaire pour parler de récession, mais ce n'est pas une condition suffisante. Il faut qu'il y ait des reculs généralisés à l'ensemble de l'économie et pas seulement dans quelques secteurs. Or, on a plus de la moitié des secteurs qui ont connu des expansions. Les dépenses par ménage continue d'augmenter. Et donc, à peu près tout le monde là, semble dire que... Ils ne semblent pas trop s'énerver. Ils disent, ça ne va pas super bien, mais de là à parler de récession, on se calme un petit peu.

0: Vous avez là-dedans, bon, donc Desjardins, mais la Banque TD, BMO, KPMG. Moi, ce qui m'a quand même frappé, c'est que selon Pierre Poilievre, ça fait d'eux et de nous, les journalistes, qui relayons ces propos. Et je cite ici, des commentateurs et des économistes libéraux. Donc, c'est une autre façon de dire qu'on est une gang d'imbéciles avec des intérêts partisans. Et je note donc que ça revient un peu à son vieux réflexe là, de dénoncer et de salir tous ceux qui ne sont pas d'accord avec lui, hein, les maires incompétents, les lobbyistes inutiles surpayés, la Banque du Canada qui imprime de l'argent. Donc là, maintenant, ben, ce sont les économistes qui essayent de nous faire croire qu'il n'y a rien à voir, ce qui n'est pas le cas. Mais bon, alors, je pense que ça témoigne plus de qui est M. Poilievre. Il s'accroche avec ça, à ça, parce que ça lui permet de revenir avec son discours politique habituel sur le fait que le coût de la vie a augmenté sous les libéraux de Mark Carney.
1: Mais est-ce que c'est un risque quand même, vous pensez, pour Mark Carney, Pierre? Parce qu'on n'aime pas généralement ça lorsqu'on est au pouvoir, entendre le mot récession prononcé, même s'il y a des nuances dont vient de parler Hélène.
2: Non, tout à fait. Et écoutez, je veux bien qu'il n'y ait pas toutes les données, les indices pour aller plus loin qu'une récession technique, mais comme vous le dites, le mot est lourd et je pense que il ne suffit que de parler de l'insécurité alimentaire. Là. Les dernières statistiques, c'est un Québécois sur cinq qui a de la difficulté à se nourrir. La croissance des banques alimentaires, bon, je veux bien que M. Carney soit banquier, mais je crois qu'il ne souhaitait pas la croissance de ce type de banque et les banques alimentaires partout au Canada sont incapables actuellement de répondre aux demandes. Les gens ne sont plus, en tout cas, beaucoup de gens ne sont plus capables de remplir leur panier d'épicerie pour nourrir leur famille. Alors, à un moment donné, ça peut plomber, effectivement, et on s'attend de la part de cet homme qui vient issu des milieux financiers d'être capable de répondre. Alors, moi, je pense que pour l'opposition officielle, c'est de l'oxygène. Il faudra voir maintenant comment le Canada va s'enfoncer ou non dans une situation de réelle récession.
0: Oui, parce que déjà, on parle déjà que pour le trimestre actuel là, qui va bientôt se terminer, qu'on serait déjà sorti de la récession parce qu'il y aura une croissance.
1: Ouais, ça serait un petit peu mieux à suivre dans les prochaines semaines. Hélène Buzetti, Pierre Duchesne, merci. Bon début de semaine. On se reparle demain.
2: Au revoir.
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1: La famille de Claude Lemieux a annoncé dans un communiqué publié samedi que son cerveau sera donné au Centre de recherche sur l'encéphalopathie traumatique chronique de l'Université de Boston, qui étudie les effets à long terme des traumatismes crâniens répétés. Je rappelle que l'ancien joueur de hockey de la Ligue nationale s'est suicidé jeudi dernier à l'âge de 60 ans, 3 jours à peine après avoir porté la flamme avant un match éliminatoire du Canadien de Montréal contre les Hurricanes de la Caroline. Alors, pour parler de cette décision, de la famille et de ses implications, je me tourne vers le docteur Julien Cavanna. Il est médecin franco-américain, professeur assistant de neurologie à l'hôpital universitaire Emory à Atlanta, en Géorgie. Docteur Cavanna, bonjour.
4: Bonjour.
1: Alors, je précise que vous avez travaillé comme neurologue au Massachusetts General Hospital à Boston et que vous connaissez bien l'équipe qui gère la banque de cerveau pour la recherche sur l'encéphalopathie traumatique chronique. Et donc, donner le cerveau de Claude Lemieux à ce centre de recherche de l'Université de Boston, est-ce que c'est une bonne idée?
4: Oui, c'est vraiment un très, très beau geste que la famille fait là, à laquelle d'ailleurs je veux présenter mes condoléances parce que c'est un moment très difficile qu'ils sont en train de vivre. Et donc, dans ce moment de peine avec ce geste qu'ils font à donner ce cerveau à l'Université de Boston, c'est vraiment un très beau geste dont le but est de faire avancer la science. C'était un athlète de haut niveau et donc il y a chez les athlètes de haut niveau et en particulier chez les joueurs de hockey, une prévalence importante de l'encéphalopathie traumatique chronique. Mais la famille indique très clairement, à raison, que l'on ne sait pas, on ne présume pas que Claude Lemieux avait cette pathologie, tout simplement parce que, premièrement, ça relève de l'intimité de lui-même et de sa famille, mais aussi parce que c'est un diagnostic qui n'est uniquement fait post-mortem, c'est-à-dire en analysant, en étudiant le cerveau une fois que la personne est décédée. Donc uniquement ce travail d'autopsie peut permettre d'obtenir le diagnostic. Et donc, quelque part, c'est une recherche d'explication, une recherche de faire avancer la science, mais on ne présume rien de ce que le résultat de cette analyse va révéler.
1: Pourquoi on ne peut pas avoir de diagnostic avant le

0: décès de la personne? Pourquoi faut toujours attendre le décès pour être capable d'évaluer l'état du cerveau?
1: Parce qu'on est limité dans ce qu'on peut voir dans les examens d'imagerie médicale, d'IRM, qui nous permettraient de voir les lésions du cerveau. Elles ne peuvent être vues qu'à l'échelon microscopique et aussi en cherchant certaines protéines qui se déposent dans certaines zones du cerveau spécifiques à cette pathologie. Et pour l'instant, on n'a pas la technologie pour aller retrouver ces marqueurs biologiques et morphologiques très spécifique de cette pathologie. On n'a pas les moyens de le voir en dehors d'étudier le cerveau lui-même physiquement en anatomopathologie.
0: Bon, dans le cas de Claude Lemieux, on verra bien si les résultats seront probants et si même la famille les rendra publics. Mais il y a eu dans le passé d'autres familles, notamment des bagarreurs au hockey, qui ont soumis les cerveaux de leurs proches pour évaluation. Et je sais qu'il y a d'autres sports aussi où ce fut le cas, parce qu'il y a des sports où il y a des contacts violents à la tête. Il y en a d'autres. Football, rugby, boxe, pour ne nommer que ceux-là. Est-ce qu'on commence à avoir un portrait plus clair de ce que la science dit sur les effets de ces chocs à répétition sur la santé mentale de ces joueurs une fois qu'ils sont à la retraite?
1: Alors, ce qu'on sait, c'est que cette encéphalopathie traumatique chronique, elle est causée par de multiples chocs à la tête qui sont pas forcément les chocs les plus violents que l'on remarque, mais qui sont ces chocs répétés, qui sont parfois de faible à moyenne intensité, qui, une fois accumulés, semblent provoquer une cascade de réactions dans le cerveau qui cause ces lésions, en particulier au niveau du lobe frontal qui est donc derrière le front, là où tous ces chocs arrivent dans la plupart des cas, et qui est une zone du cerveau qui cherche à contrôler les impulsions, qui est aussi très important dans le processus de l'être humain pour prendre des décisions. Et donc, lorsque l'on voit a posteriori, donc une fois qu'on a le diagnostic, on revient sur les symptômes que la personne a présentés, on voyait effectivement une impulsivité, parfois des moments d'agressivité, et aussi des symptômes dépressifs qui, combinés à l'impulsivité, peuvent déboucher sur parfois des comportements suicidaires ou auto-agressifs ou hétéro-agressifs, c'est-à-dire de l'agression qui s'adresse aux autres, ce qui fait qu'il y a une corrélation avec des gestes suicidaires chez ces patients. Donc c'est ça qu'on comprend de cette pathologie. Et il y a un effet dose-dépendant, c'est-à-dire plus il y a de choc à la tête, plus le risque de développer cette pathologie est important.
0: Et donc, on peut faire un lien donc de causalité entre cette maladie et le suicide de certains athlètes?
1: Alors, pas un lien de causalité, il faut être très très prudent en science, mais un lien de corrélation. C'est-à-dire qu'on voit les deux phénomènes associés l'un avec l'autre, mais qu'on ne sait pas exactement quels sont les mécanismes neurobiologiques qui amènent d'un phénomène à l'autre, si vous voulez. C'est ça qu'il est très important de comprendre, parce que le suicide est quelque chose de très très complexe, qui n'est pas forcément causé par une seule chose. Les athlètes de haut niveau sont aussi des gens qui ont des niveaux d'exigence personnelle extrêmement élevés pour arriver à ce niveau-là, et sans doute aussi des traits psychologiques qui font que ce niveau d'exigence très élevé les rend aussi à un risque de suicide accru, complètement indépendamment de l'encéphalopathie traumatique chronique. Et donc un geste suicidaire qui débouche sur le décès d'une personne est toujours quelque chose d'une complexité humaine très importante, qui est multifactorielle, et donc on ne peut pas connecter les points comme ça de façon aussi stricte. Mais oui, dans la littérature scientifique, on voit une corrélation entre les gestes suicidaires et cette encéphalopathie traumatique chronique.
0: Docteur Julien Cavana, médecin, neurologue, professeur adjoint de neurologie à l'hôpital universitaire Emory en Géorgie, à Atlanta plus précisément. Merci d'avoir été avec nous. Merci pour vos explications.
1: Merci pour votre invitation.
0: Au revoir. En terminant, je rappelle que si vous pensez au suicide ou vous vous inquiétez pour un proche, mais il y a plusieurs possibilités d'aide. Les intervenants sont disponibles en tout temps au 1-866-APPEL, donc 1-866-277-3553. Par texto aussi, 53-53-53. Il y aura quelqu'un pour vous répondre. Clavardage également à suicide.ca.
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0: On va terminer l'émission en parlant du parc du Mont-Royal qui fête ses 150 ans. Aujourd'hui, c'est incontestablement un lieu emblématique de Montréal.

0: un lieu qui fait l'unanimité auprès des touristes, des habitants de la ville aussi. Mais ces 150 ans n'ont pas été un long fleuve tranquille pour autant. L'histoire de ce parc du Mont-Royal reflète clairement les luttes, les transformations qui ont marqué Montréal durant cette période. Avec nous pour en parler, Taïka Baillargeon, elle est directrice adjointe des politiques à Héritage Montréal. Madame Baillargeon, bonjour.
1: Bonjour.
0: Alors, vous arrivez tout juste du lancement des célébrations de ce 150e anniversaire du parc du Mont-Royal. Il y avait la mairesse de Montréal qui était là, le chef d'orchestre Yannick Nézet-Séguin, Christine Beaulieu, l'actrice qui est la porte-parole de cet événement-là. Parce que c'est devenu un lieu dont il faut souligner le parcours, là, le parc du Mont-Royal.
1: Oui, puis c'était intéressant ce matin justement parce que tout le monde avait sa petite histoire. Mm-hmm. Tu sais, moi, j'étais là à tel âge avec mes grands-parents. Tout le monde a son histoire avec le Mont-Royal, puis c'est ça qui était très émouvant, en fait.
0: Donc, comment il est né, ce parc-là? Parce que, bon, la montagne, évidemment, elle était là avant que Montréal naisse, avant que Chomedey de Maisonneuve fonde Ville-Marie. Mais il y a pas toujours, ça n'a pas toujours été un parc protégé comme on le connaît aujourd'hui, là.
1: Non, puis la montagne, c'est bien plus que le parc aussi. Puis je pense qu'on va avoir l'occasion d'en parler là, de ça. Mais la notion de parc est vraiment celle qui a 50 ans cette année. C'est vraiment... Mais c'est intéressant parce que c'est une histoire d'initiative citoyenne, vraiment. C'est les citoyens qui ont voulu ce parc-là, puis c'est les citoyens qui s'assurent que ce parc-là perdure aujourd'hui, bien qu'il y a plein d'outils mis en place pour le protéger là, aujourd'hui. Je vous ramène donc à la fin du 19e siècle. On est à une époque où Montréal est une des villes les plus importantes, des villes industrielles les plus importantes au Canada, sinon la plus importante. Donc, développement industriel fulgurant. Puis on a une ville qui est extrêmement touchée par cette rapidité industrielle parce que c'est venu très rapidement. Puis, il y a beaucoup de pollution, il y a une situation qui est difficile quand même, surtout au centre-ville, là, le Vieux-Montréal et ses environs. Puis, on est à une période où, les familles les plus riches ont commencé à monter dans la montagne tranquillement pour se soustraire de cet environnement-là qui est plus ou moins malsain. Donc, il y a pire là, dans l'histoire du monde, mais à Montréal, c'est quand même un contexte très particulier. Et donc, la montagne se privatise, là, bon an, mal an, dans l'histoire de Montréal. Et on commence là, justement à avoir une sensibilité à chercher des espaces verts sain, bon pour la santé, pour que les
0: accessible
1: à tous, parce que là, de plus en plus, la montagne se privatise, les gens n'ont pas nécessairement accès à ces espaces verts, puis il y a nécessairement des besoins dans ce sens-là. Et là, il va y avoir à la fin des années 50, début des années 60, là, des coupes à blanc, des arbres de la montagne, puis là, il y a vraiment des citoyens qui vont se soulever, puis ça va devenir un enjeu politique. Donc, il va y avoir, si je ne m'abuse, une pétition même là, de citoyens qui vont vouloir qu'il y ait des actions pour que la montagne soit préservée et accessible à tous. Donc, suite à ça, la Ville de Montréal va commencer l'achat de terrain, il va y avoir des expropriations, il va y avoir des achats de terrain,
0: oui.
1: Puis on va
0: et
1: commencer...
0: Et ça coûte assez cher même à l'époque, je pense.
1: Oui, quand même, parce qu'au final, là, les achats et aussi tout l'aménagement, là, ce qui va quand même être aussi dispendieuse, ça va revenir à peu près 1 million. Là, donc, on parle des montants extrêmement élevés.
0: 1 million à la fin des années 1800, c'est quand même pas mal d'argent.
1: Exactement. Donc, on est dans ce processus-là, expropriation, puis très rapidement, on va mettre en place un procédé. On va engager Frédéric Law Olmsted, qui est très connu à l'époque pour avoir notamment aménagé Central Park à New York, mais qui va aussi faire chez nous le parc La Fontaine. Et d'ailleurs, tu sais, il y a le parc du Montréal, il y a le parc La Fontaine, il y a le parc de l'île Sainte-Hélène. Donc, c'est vraiment une époque où ça sera pas non plus le seul parc, mais comme c'est la montagne, ça a ses particularités, notamment topographiques, qui sont vraiment uniques et paysagères.
0: J'imagine que c'était pas aussi simple d'aménager un parc en flanc de montagne que le parc La Fontaine, par exemple, ou Central Park, où c'est plat. Il y avait des défis, là, j'imagine. Là.
1: Oui, clairement. Puis on sent dans les écrits de Frédéric Law Olmsted son intérêt à travailler quelque chose qui est un peu un défi là, en termes d'aménagement paysager. Puis lui, il va vraiment avoir cette vision-là, en plus de l'accès à tous là, auquel il souscrit vraiment. C'est cet intérêt de travailler la topographie, de vraiment travailler une expérience lente de montée puis de contemplation. Donc, il y a vraiment un travail fin qui se fait au niveau notamment des routes qui sont en serpentin. T'sais, on n'est pas dans créer des grands axes routiers.
0: Ouais,
1: c'est vraiment une expérience.

0: sens bucolique, vraiment. Mm-hmm. Puis on travaille sur les paliers de la montagne, puis vraiment, au niveau de l'aménagement, c'est toute cette expérience-là est très travaillée. Après, on n'aura pas tout exactement comme M. Olmsted aura prévu.
1: On n'est pas allé au bout de sa vision.
0: Exactement. Mmh. Le parc du Mont-Royal va beaucoup évoluer à travers le temps. Il y a certaines choses même qui vont un peu à l'encontre de ce qu'avait proposé Olmsted, qui vont notamment se construire à travers le temps, comme le funiculaire, puis éventuellement il va y avoir un tramway aussi, des choses qui vont disparaître, qu'on n'a plus accès aujourd'hui. Donc il va y avoir après ça là, beaucoup de transformations.
1: Je vous interromps parce qu'il y a bien des gens qui se disent la fameuse croix du Mont-Royal, parce que c'est devenu un symbole, c'est reproduit sur des cartes postales. Même à l'étranger, on reconnaît la montagne grâce à cette croix-là. Elle est arrivée là comment, cette croix-là?
0: Là, il y a toute une légende aussi autour de cette croix-là. Une légende qui est aussi... Exactement. Mais donc, ce qu'on raconte, c'est que Paul Chomédé de Maisonneuve, donc déjà en 1642-3, là, je pense que c'est 1643, il y avait des inondations, des solides inondations à l'époque, puis il avait promis de traîner lui-même une croix sur le Mont-Royal en gage de remerciement si on était préservé de ces inondations.
1: C'est ça, il avait fait une prière en disant « Si le Montréal est épargné, je vais amener ma croix au sommet du Mont-Royal. »
0: Exactement. Puis il y avait une croix de bois qui a été là puis qui a fait son temps, j'imagine. Là. Puis éventuellement, en fait, c'est des années plus tard que la Société Saint-Jean-Baptiste a voulu ramener la croix. Et ça, c'est intéressant aussi parce qu'encore là, on est dans une histoire très citoyenne parce que la Société Saint-Jean-Baptiste avait émis l'idée. Et puis après ça, 50 ans plus tard, il y a eu toute une mobilisation puis des citoyens, citoyennes, des étudiants notamment là, qui avaient fait des ventes de timbres puis les bénéfices allaient à la construction de la croix.
1: Oui.
0: Donc, c'est vraiment une construction collective là, finalement, cette croix-là. Puis voilà. Donc, elle a été érigée, celle qu'on a aujourd'hui en 1924 déjà. Là. Donc,
1: et c'est ce qui reste. Donc,
0: un bon bout de temps.
1: C'est ça. C'est la suite de Paul Chomédé de Maisonneuve et de sa prière pour les inondations de Montréal. Alors, quelle belle histoire quand même. Merci beaucoup d'être venu nous en parler. Taïka Bergeron, Taïka Bayargeon, excusez-moi, je vous ai débaptisé. Taïka Bayargeon, directrice adjointe des politiques à Héritage Montréal. Merci d'être venue nous voir.
0: C'est un plaisir.
1: Au revoir. Émilie Perrault, bonjour.
2: Bonjour.
1: Vous êtes maintenant au fil d'antenne.
2: Quand je suis là, c'est que l'été approche, Alex.
1: C'est ça, les gars de la journée nous ont quittés
2: déjà
1: pour des cieux cléments d'été. Alors voilà, c'est vous qui êtes là.
2: Absolument. Donc, dès 13h30, il restera toujours la culture. Aujourd'hui, je reçois le réalisateur Émile Godreau, qui a remporté le prix Écran d'or la semaine dernière pour le meilleur box-office au Canada pour le film Menteuse. C'est la sixième fois qu'il va chercher ce prix-là.
1: Il est un peu abonné au grand succès
2: Absolument.
1: Au cinéma.
2: Absolument. Donc, on va essayer de voir qu'est-ce qu'on apprend à l'école, Émile Godreau. Qu'est-ce qu'on devrait apprendre de ses méthodes? Et il y a 25 ans exactement, puis je vais être honnête, c'est un peu le prétexte pour lequel on le reçoit aujourd'hui, sortait son premier film, Nuit de noces. Je ne sais pas si vous vous rappelez de cette comédie-là avec François Morancy.
1: Oui.
2: Geneviève
1: Brunet. C'était son premier?
2: Oui, c'était son premier. Pierre Attrobutaille là-dedans. Il y a des répliques savoureuses. Donc, on va parler aussi de Nuit de noces. D'ailleurs, écrivez-nous via la bulle de conversation si vous aussi vous êtes fan, si vous vous rappelez de répliques cultes. On va en parler avec Émile Godreau.
1: Il a fait de père en flic aussi. Il a fait beaucoup de succès
2: menteur,
1: au cinéma.
2: Menteur, une feuille de route assez enviable.
1: Bon, écoutez ça tout à l'heure avec grand plaisir, Émilie.
2: Merci,
1: merci beaucoup. Et nous, on se retrouve demain, 11h30, Maritime, 12h30. Bonne fin de journée.
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6: De Vancouver, ici Caroline Cloutier. Au microphone, voici maintenant votre bulletin d'information de 13h. Un nouveau rapport de Banques alimentaires Canada dénonce le système d'assurance-emploi du pays. L'organisme juge qu'il est inadapté au marché de l'emploi actuel et demande une réforme des critères.

0: Admissibilité. Lounane Charpentier a plus de détails.
1: De plus en plus de Canadiens travaillent à temps partiel ou sous contrat. Mais le système fédéral d'assurance-emploi exige un nombre minimal d'heures assurables accumulées dans un délai déterminé.

0: il doit y avoir un filet social plus solide en place.
1: On ne peut pas constamment doubler la surface des entrepôts. À un moment donné, le partage de la richesse dans une société, ça relève du gouvernement. Les banques alimentaires sont là pour pallier à des besoins qui sont temporaires ou des situations qui changent à court terme.
0: Selon la professeure agrégée à l'école de gestion Ted Rogers de l'Université métropolitaine de Toronto, Alison Kemper, la solution serait un système avec un revenu de base universel.
2: Well, if you know that you have a certain income per month,
0: lorsqu'on sait qu'on disposera d'un certain revenu chaque mois, on peut planifier sa vie, dit-elle, soulignant que cela a des bénéfices sur la santé mentale et la productivité des receveurs. Ottawa n'a pas répondu à notre demande d'entrevue pour l'instant. Ici Luna Charpentier, Radio-Canada, Toronto.
3: Et le syndicat qui représente les employés des services extérieurs de Métro Vancouver prévient que l'eau potable pourrait être brune ou trouble depuis que les piquets de grève tournants se sont déplacés. Le syndicat soutient que l'eau reste potable et qu'il n'y a pas de risque pour la santé publique puisque les travailleurs continuent à respecter leur statut de service essentiel. Les piquets de grève ont été déplacés vers les bassins versants de Capilano, Seymour et Coquitlam, ainsi que vers les centres de filtration et de traitement. Le gouvernement de l'Alberta a présenté 3 tracés potentiels et des ports possibles pour son projet d'oléoduc vers la Colombie-Britannique à des leaders communautaires selon des documents obtenus par CBC Radio-Canada. Ces documents qui comportent des cartes ont été utilisés lors de sessions d'engagement au printemps. Tiffany Roquette a plus de détails.
4: La première ministre de l'Alberta, Danielle Smith, n'a jamais caché sa préférence pour un oléoduc dans le nord de la Colombie-Britannique, pour un trajet plus rapide vers les marchés asiatiques. Les documents obtenus par CBC Radio-Canada montrent que le gouvernement albertain travaille sur 3 tracés et 6 ports potentiels dans cette région.
5: This is a strategic route for political reasons, not...
4: Pour la directrice en matière d'énergie à l'Institut McDonald-Laurier, Heather Exner-Pirot, les routes envisagées montrent un choix stratégique, privilégier les communautés autochtones plus favorables au développement des ressources naturelles, quitte à prendre une route moins directe et plus coûteuse. Elle pense aussi qu'être très au nord permettrait d'obtenir plus facilement une exception au moratoire sur les navires pétroliers, une zone d'exclusion que le gouvernement britanno-colombien et des groupes autochtones veulent absolument maintenir. À la lecture des documents, l'ancien sous-ministre à l'énergie de l'Alberta, Grant Sprague, voit cependant une longue liste d'obstacles physiques. Des chaînes de montagnes, des rivières à saumon et des zones de navigation très complexes. Surtout, il dit que l'Alberta devra mener des consultations plus profondes avec les communautés, ce qui rend son échéancier très optimiste.
6: I'd say that it's wildly ambitious.
4: Le gouvernement albertain précise que ces tracés peuvent avoir subi des modifications depuis leur présentation. Il travaille aussi sur un itinéraire plus au sud. Ici Tiffany Roquette, Radio-Canada, Calgary.
3: Et au lendemain de sa victoire à la tête du Parti conservateur de la Colombie-Britannique, Carolyn Findlay a réuni son caucus. La nouvelle chef, oui, insiste pour dire qu'elle peut unifier son parti, même après une course au leadership qui a mis en évidence des fractures idéologiques. Le reportage de Julie Landry.
7: It was a very good meeting, wasn't it?
8: Se montrer sous un front uni a été la priorité du parti à la sortie de la première rencontre du nouveau caucus dimanche, et c'est ce qui est le plus important pour la nouvelle chef.
7: My priority right now, honestly, is unifying and getting to know the caucus.
8: Carolyn Findlay veut apprendre à connaître tous les députés qui, pour l'instant, ont tous l'intention de rester.
7: Are you staying?
8: Mais réussira-t-elle à rallier le centre et la droite du parti? Ce pari que n'a pas pu relever son prédécesseur, John Rostad. Brian Breguet, économiste et membre du parti, croit que oui.
9: Elle est probablement un bon choix. Je ne pense pas qu'il y a personne qui va quitter le parti, au moins pas à court terme, à cause de Carolyn Findlay.
8: Mais la députée indépendante, anciennement conservatrice, Eleanor Sturco, en doute, vu les positions plus à droite de la chef. D'ailleurs, la chef du parti Centre BC, Karen Kirkpatrick, croit que l'élection de Mme Findlay fragilisera le Parti conservateur et favorisera son parti plus centriste.
10: Electing Carolyn Findlay, I think, is very bad for the Conservative Party and very good for a party like Centre BC.
8: Carolyn Findlay va s'entretenir avec chacun des membres de son caucus au cours des prochains jours avant d'annoncer qui lui cédera sa place à l'Assemblée législative. Ici Julie Landry, Radio-Canada, Vancouver.
3: Voilà, c'était les informations.

0: Ouais, c'est ça. Ça, c'est notre première journée de meilleurs moments. Et puis, faut savoir que c'est pas nous, Olivier et moi, qui avons fait les choix.
1: Non. Moi, j'ai donné quelques indices.
0: Ah oui?
1: Oui, oui.
0: C'est-tu votre faute si on met le bout de la caque qui chante aujourd'hui?
1: Ouais, un petit peu.
0: Ben, c'est pas un des meilleurs moments.
1: Non.
0: Ben, je trouve que c'est un scandale.
1: C'est un des hits de l'année.
0: Ça me fâche. D'ailleurs, je vous laisse faire le reste de la. Ça m'écœure de faire ça. Les gens vont réentendre. Ce n'est pas nécessaire. J'ai l'impression que ça a tué le gouvernement.
1: C'est parce que j'ai l'impression qu'on l'a déjà un petit peu oublié. Fait que c'est bon de le rappeler à notre mémoire.
0: C'est du
1: Céline, en plus.
0: J'espère qu'ils vont avoir honte jusqu'à la fin de leur carrière, tous ceux qui ont chanté. Je trouve que c'est insoutenable.
1: Mais il y a d'autres choses quand même.
0: Une chance que Charles Beauchesne vienne nous parler de Cabane à sucre. Et ça, je pense que c'est la meilleure chronique.
1: Oui, c'est un bon timing pour la Cabane à sucre en ce moment.
0: Oui, non. Ben non, je comprends. Mais quand il le fait à l'époque, oui.
1: Oui. Ben. Il parle-tu de sirop frelaté?
0: On parle pas de ça, moi. Moi, j'en ai eu une canette de sirop frelaté.
1: Une fameuse canette, oui.
0: Ou une canne. En tout cas, ça goûte la même affaire. C'est juste plus sucré. Il n'y a pas de problème avec ça.
2: Olivier.
3: Moi, je suis allergique au malaise.
0: T'es allergique au malaise?
3: Très allergique au malaise.
0: Mon Dieu, ça me semble que vous faites beaucoup d'heures d'antenne pour être allergique au malaise.
3: Non, c'est ça. Alors, allez-y, Olivier.
1: OK. Tu penses que c'est que je vais parler de la CAQ et de leur chorale?
3: Oui.
0: Je suis avec vous là-dessus.
3: Je vais me fermer les yeux.
1: On va commencer par le début, si vous voulez. C'était le début d'un temps nouveau.
0: Oui.
1: Jean-Philippe, j'ai suivi pour vous, en fin de semaine, l'élection du nouveau chef de la CAQ et premier ministre du Québec. Mais avant, vendredi, à RDI, Christine Fréchette et Bernard Drinville étaient à mordu de politique pour répondre aux questions du public. Et j'ai retenu cette question à Assurance Tourix Drinville.
4: Si vous gagnez dimanche, quelle chanson allez-vous chanter?
5: Oh, là, vous me tentez, là.
4: Pas sûr qu'on veut que vous chantiez, par contre, mais bon.
5: Vous avez peur de perdre vos codes d'écoute. Écoutez, restez à l'écoute, M. Francoeur. Vous m'avez peut-être donné une idée, là.
4: D'accord.
5: Mais, vous savez...
6: Non.
5: Mes chers.
6: Non.
5: C'est à votre tour. Ah.
6: D'accord.
1: C'était peut-être pas la meilleure idée que de menacer de chanter s'il gagne. Il y a sûrement des caquistes qui ont justement déchanté en entendant ça. Ça aurait peut-être fait la différence parce que fait la différence. Parce que c'est Christine Fréchette qui l'a emporté, comme la plupart des analystes le prédisaient. Et je vous ai fait un montage des prédictions en ordre décroissant.
7: Elle va gagner. Haut la main.
4: Moi, haut la main, je mets ça 60% et plus.
6: 30% Bernard Drinville, 70% Christine Fréchette.
8: Moi, je pense que ça va être Christine Fréchette à 60%.
9: 60% pour Christine Fréchette, 40% pour Bernard Drinville.
5: Je la mets gagnante à 58%.
10: Christine Fréchette gagnante à 57%.
11: Oh. Madame Fréchette à 55%.
6: 55-45.
12: Madame Fréchette gagnante, moi, je l'ai mis à 54%.
5: Antoine, pense encore que Bernard Drinville va gagner.
13: C'est en partie pour le plaisir que je dis 50 plus une voix.
14: Monsieur Drinville, à cause de sa fin de campagne, la possibilité d'une victoire à l'arraché est tout à fait possible dimanche.
4: À main levée, qui pense que Christine Fréchette va gagner dimanche? Oh! D'accord. Qu'est-ce que Dimitri pense?
15: Mais il sait pas.
16: Je ne suis pas dans l'urne. Et la seule façon de savoir qui gagne et qui va gagner... c'est de se cacher dans l'urne et de compter les votes.
1: Se cacher dans l'urne. Donc, trois panélistes qui ont levé la main pour dire que Mme Fréchette allait gagner, mais Dimitri Soudas, lui, n'a pas voulu se mouiller parce qu'il n'est pas dans une urne. C'est jamais très agréable d'être dans une urne, parlez-en à mon grand-père. Donc, c'est 58% finalement le score de Mme Fréchette. Bravo à Gaëtan Barrette qui a eu la bonne réponse. Un des deux.
0: Ah, okay.
1: J'ai regardé les 5 heures donc d'émissions spéciales à RDI et à LCN. Une chance que j'achète mes Advil au Costco. On a pu voir les ministres, députés, candidats à la chefferie arriver en direct à la télé. Bernard Drinville s'est présenté avec des enfants, tel que rapporté à RDI.
17: On va l'écouter. Famille, on en parlait plus tôt.
4: Ouais, en fait, c'est quoi ses enfants?
17: Il a emprunté des enfants.
1: Ce qu'on appelle aussi kidnapping. Dans un autre contexte, il faut appeler le 911, mais en politique, c'est une pratique courante. On a eu droit aussi sur les deux chaînes des entrevues avec Martin Koskinen, bras droit de M. Legault depuis toujours. À LCN, il y avait une belle analogie.
18: Je faisais des blagues avec mon équipe ce matin. C'est comme on s'est rendu, nous, à la lune politique. Et là, c'est le retour sur Terre.
1: Analogie qu'il a bonifiée à RDI.
18: Je parlais avec mon équipe ce matin. Je disais, dans le fond, on s'est rendu à la lune politique. Puis là, on revient sur Terre aujourd'hui. François Legault a été ma capsule Artemis.
1: Ah, voilà. En gros, ça veut dire qu'aujourd'hui, tout est tombé à l'eau et qu'il est pas mal brûlé. Ils l'ont échappé belle quand même. Hein. Les

0: Sondage disait que si les caquistes avaient choisi M. Drainville, ça aurait pu finir comme challenger, cette histoire-là. Patrice Roy a aussi parlé à François Bonnardel. Il l'a questionné sur le troisième lien et les projets qui n'ont pas fonctionné.
1: Il faut vivre avec ce qui a été dit par notre formation politique, par notre chef, par mais ceux qui m'ont précédé par la suite.
0: Ceux qui m'ont précédé par la suite, vous penserez à ça. Après ça, le spectacle a commencé. C'était animé par l'ancienne de la Fosse aux Lyonnes, Caroline Proulx. Elle aussi était perdue dans le temps.
2: Vous n'avez pas besoin d'aller.
3: Vous êtes allé.
0: Oui. Ben, ils l'ont présenté comme ça. Ils l'appelaient sa Lyonne, François Legault, semble-t-il. Donc, c'est ça. Il est un petit peu perdu dans le temps. Elle aussi, elle a officiellement salué les candidats.
4: L'équipe de Bernard et l'équipe de Christine, que je salue officiellement. Bienvenue à ce long parcours qui s'achève pour vous aujourd'hui.
0: Donc, bienvenue au début de la fin, en gros, c'est ça qu'elle dit. Ensuite de ça, ben, ça a continué d'avancer par en arrière, alors que plein de monde sont venus rendre hommage à M. Legault. Sa chanteuse préférée, Brigitte Boisjoli, était là. Elle lui a chanté deux chansons et il a été bien impressionné.
5: Quelle voix! Ouais. Quelle voix! Ouais. Quel guts aussi! Merci, merci, merci. Wow.
0: Je l'avais dit qu'elle avait été impressionnée.
2: C'est la chanteuse préférée de tous ceux qui vont en direct de l'hiver. Puis c'est la dernière minute, hein, quand même.
0: Aussi. Il a aussi reçu des hommages d'experts sportifs, ce qui l'a amené à parler du Canadien.
5: Ouais. Puis on a une bonne équipe à part le Canadien.
0: On va s'ennuyer de ce rire-là quand même. Et vous me disiez ce matin que vous cherchez une sonnerie pour votre téléphone. Oui. Ben voilà. Mais c'est surtout la chorale du caucus qui a retenu l'attention. Tous les ministres avaient participé à un genre de We Are the World sur une chanson de Céline. C'était très bon, dans le sens cringe, comme disent les jeunes. Un beau malaise de 3 minutes. Mais c'était aussi pour vrai sympathique parce qu'il en riait en même temps. Il trouvait ça drôle. C'est comme s'il disait, regardez, on est prêt à s'humilier pour vous tellement on vous aime, Monsieur Legault. Oui.
3: Pourquoi?
0: C'est ça. Mais c'était pas facile. J'aurais eu envie de vous passer, honnêtement, l'intégrale de cette chanson, mais ça aurait pu être dangereux pour nos codes d'écoute. Alors, voici un petit bout.
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2: Mais, tu sais, il n'y a pas de bonne raison de faire ça.
7: C'est jamais bon.
2: Non seulement c'est jamais bon, mais je trouve qu'on n'a pas été des si mauvais citoyens pour mériter ça. 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Et ça me fait.
0: C'est pas super, finalement, Bernard Drainville qui chante là, quand on met les choses en perspective.
7: Sachant que c'est ça son école. Là.
0: Mais je vous en mets quand même un autre petit bout.
8: Oh non.
2: Il y a des gens. Monsieur Koskinen, qui a l'air très sérieux, là. C'est pas lui qui a donné son goût à ça.
0: Je sais pas qui a pensé à ça.
2: C'est
0: mystérieux quand même. C'est peut-être la lionne. Mais je vous en offre quand même un autre bout juste pour que vous voyez la face de Patrice Roy qui regarde ça.
7: Ouais. Ah oui.
2: Non, c'est ça.
0: Bon, monsieur, oui.
8: On est tous, Patrice.
0: Il était sous le choc, Patrice Roy, mais il a repris ses esprits pour conclure ainsi en compagnie de Jean-François Lisée.
9: Alors, comme on dit, c'est l'intention qui compte.
7: C'est Céline. On ne peut pas se tromper avec Céline. Ouais.
0: On a ensuite annoncé la victoire de Christine Fréchette. Elle a fait un discours où elle a abusé des métaphores de fenêtres.
10: C'est le printemps. Et le printemps, c'est un moment de renouveau. C'est le moment où on ouvre les fenêtres. On laisse entrer l'air frais. C'est le moment où on décide que les choses vont changer. Aujourd'hui, les membres de notre coalition, les Québécois, vous avez ouvert les fenêtres. C'est le début d'un vent nouveau.
0: J'ai eu peur qu'elle commence à chanter, elle aussi. C'est le début d'un temps nouveau. Non, c'est juste qu'elle trouvait que ça sentait vraiment le renfermer dans son parti. Elle a ouvert tellement de fenêtres dans son discours que le chauffage est parti dans la salle, semble-t-il. Bernard Drainville, lui, en a profité d'une fenêtre ouverte pour filer à l'anglaise. Il s'est quand même rallié un peu plus tard. Et déjà ce matin, Mme Fréchette était confrontée à des choix difficiles comme première ministre.
11: Christine Fréchette est dans une boulangerie de Trois-Rivières, son patelin ce matin, pour prendre un bain de foule comme ça. Alors, on osera-t-elle la chocolatine? On ne sait pas.
8: Moi, je pense qu'elle le mérite quand même. Oui, ouais, c'est ça, on a la même idée, elle le mérite.
11: Elle le mérite, mais des fois, on se dit le croissant, tu sais, c'est plus... c'est moins dangereux.
2: C'est lui la nouvelle tête d'affiche de Radio-Canada.
0: Premier test de leadership, la viennoiserie. Vous pensez que ça allait être la santé, l'éducation, l'économie? Hey, un chausson avec ça?

0: En tout cas, une chose est sûre, c'est peut-être une bonne nouvelle pour la CAQ, tout ça, mais moi, je m'ennuie déjà de Bernard.
1: Mais nous aussi, on s'ennuie de Bernard.
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1: On va justement parler au député de Beauséjour au Nouveau-Brunswick. C'est Monsieur Dominique Leblanc, le ministre des Affaires intergouvernementales et responsable du commerce Canada-États-Unis. Monsieur le député, monsieur le ministre, maintenant que vous êtes majoritaire, parce que c'est maintenant le sujet, en fait, je dis que c'est le sujet, on a enfin conclu ce dossier-là parce que ça fait des semaines et des semaines et même des mois que vous êtes en train de magasiner dans l'opposition. Et là, vous n'avez plus besoin. Vous êtes enfin majoritaire et j'imagine que vous avez dû vous dire en gang hier soir, on va laisser l'opposition de côté, plus besoin d'eux autres, on va enfin gouverner comme un gouvernement majoritaire avec tous les pouvoirs possibles. Enfin, est-ce que vous vous êtes écrié « enfin » en groupe hier?
3: Non. Moi, je surveillais des résultats avec quelques amis hier soir. Honnêtement, toutes les farces à part, moi, je pense pas que ça va changer grand-chose au quotidien parce que, comme beaucoup de vos collègues ont dit aujourd'hui, nous avons présenté des projets de loi, des politiques publiques. Le Parlement, largement ou en grande partie, les a appuyés. Qu'est-ce qui va arriver? C'est que ça va diminuer les aspects théâtrales de la politique. Moi, j'étais député d'opposition dans les gouvernements de M. Harper. Tu sais, il y a tout un mélodrame dans les comités, puis les gens peuvent dire du n'importe quoi sans conséquence. Ça devra normalement amener un peu plus de discipline. Juste, vous avez parlé des transfuges des députés conservateurs et NPD qui ont changé.
1: Oui.
3: Moi, je l'ai dit à votre collègue Alec Castonguay la semaine passée, c'est encore vrai aujourd'hui à ma connaissance. Nous autres, on n'approche pas ces députés-là. Dans tous les cas des cinq, ils se sont parlé à un député, un de mes collègues. Alors, l'approche comme telle vient des députés d'opposition.
1: Donc, c'est clairement les députés qui sont assis de l'autre côté de l'allée qui se disent « Le pouvoir, ça a l'air le fun, il cogne à porte et vous ouvrez. » Cela dit, dans la dernière semaine, en tout cas dans les deux dernières semaines, le sujet, ça a été d'avoir ouvert la porte à Mme Gladue. Maintenant, vous l'avez, votre majorité. Ouais. Est-ce qu'il est possible pour vous de la retourner aux conservateurs? Avez-vous encore le ticket? Parce que en dedans de 14 jours, je pense que c'est la loi sur la protection du consommateur. Vous le permettez?
3: Non, c'est des billets aller simples. Ce n'est pas des billets retour. Quand tu achètes ce billet, puis ce n'est pas remboursable non plus. Là.
1: Mais ça, c'est fâchant parce qu'une semaine d'attente de plus et paf, on n'aurait pas eu besoin de Mme Gladue.
3: Non, mais je suis pas. Je comprends pourquoi les gens disent ça. Moi, j'ai participé à ces farces-là avec mes amis aussi. Cependant, élu quatre fois, député conservatrice, puis elle claque la porte à M. Poilievre, là.
1: Oui, ce qui est quand même différent.
3: Ça fait partie de l'équation aussi.
1: Ouais. Donc,
3: comme lui, là, il est tout enragé que les. Ah, oh, c'est pas démocratique. Moi, faut jamais sous-estimer l'hypocrisie en politique. Et moi, je me rappelle très bien, il y avait un député de Toronto dans les années 2005-06 qui s'appelait Wajid Khan. Qui se rappelle de lui, là?
1: Ah, mon Dieu,
3: Il était élu libéral avec M. Martin. M. Harper l'a souhaité le bienvenu au caucus conservateur. Tout le monde applaudissait. Poilievre lui-même applaudissait la députée libérale Alice Lev, qui est devenue députée conservatrice.
1: Oui, mais tout le monde le fait. Même,
3: c'est ça. Alors, Michel Séauger nous rappelait que
1: Winston Churchill le fait à quelques reprises lui-même au début du siècle dernier. Sans excuser rien, ça explique peut-être beaucoup de choses aussi. Ça explique un mouvement. C'est un mouvement qui, visiblement, ne s'arrêtera pas. Je me suis posé la question si votre magasinage de l'autre côté de l'allée était terminé, si vous allez fermer les portes ou si vous allez garder les oreilles ouvertes. Je me posais aussi la question, supposons que quelqu'un comme Jacques Gourde cogne à la porte, là, est-ce que vous êtes c'est pas l'ouvrir grande ouverte ou là, vous allez vous garder une petite gêne?
3: C'est une question de volume. T'sais, moi, j'ai peur que si à la fin de toutes ces interventions, ça finit à un volume qui est dangereux pour les oreilles. nous autres, on travaille dans les milieux de travail sécuritaires. Alors, crier après du monde, là,
1: non, mais c'est ça.
3: On n'accepte pas ça.
1: Donné, on peut plus,
3: à la Chambre des communes, non, c'est peut-être drôle. Ces collègues rient, là. J'espère que c'est avec lui.
1: Mais c'est justement, si vous l'ameniez vers le gouvernement,
3: moi,
1: peut-être qu'il
3: n'aurait
1: plus besoin de crier pour se faire entendre. Vous comprenez? C'est un peu pour tout le monde qu'on propose ça.
3: Ben, on va manquer ces questions.
1: Oui,
3: quand on est député du gouvernement, puis on pose une question, de crier à la fin, c'est un peu
1: malaisant. Je pense qu'on est tous, on est à peu près tous sur la même page là-dessus.
3: Mais moi, avec Gourde, chaque fois que Jacques se lève...

0: pour poser une question. Ouais. Andrew Scheer, qui est assis juste en face de moi, c'est le leader parlementaire.
1: Pauvre lui.
0: Moi, je fais signe une question ou deux. Parce que si Jacques a deux questions, le volume va augmenter massivement au deuxième. Alors, Scheer regarde sa liste, puis il me fait signe là, comme une question ou deux là. Et si c'est deux, ben on attend, puis c'est le deuxième où le volume monte à la fin. Mais s'il y a juste une question pour Jacques, il est obligé de crier à la fin de la première question.
1: Peut-être qu'il ne criera pas sur la nouvelle mesure qui a été annoncée aujourd'hui, descendre de 10 sous le litre d'essence.
0: C'est ça.
1: Et ça, c'est jusqu'en septembre. C'était une idée qui avait été proposée par le Parti conservateur, justement. Donc, j'imagine que Jacques Gourde sera heureux de ça. C'est au coût d'à peu près 2,5 milliards de dollars, 2,4 milliards de dollars qu'on estime cette baisse de 10 sous le litre-là. La vraie question, c'est de savoir, la pêche au crabe commence aujourd'hui au Nouveau-Brunswick. Est-ce que c'est possible de réduire le prix de 10 cents la livre?
0: Ça dépend. Est-ce qu'on paye comptant, OK, ou est-ce qu'on achète un... Ça dépend. Il y a toujours un prix moins élevé si on a du cash.
1: C'est ça. Il faut avoir accès au bateau. Ouais. C'est bien embêtant quand on est au milieu de Trois-Rivières.
0: Si vous êtes sur, ouais. Si vous êtes sur le quai quand les bateaux arrivent,
1: c'est ça.
0: Avec un peu d'argent comptant, il n'y a aucun problème. Inquiétez-vous pas pour ce 10 sous-là.
1: Mais non, on rit du 10 sous de l'essence. C'est une mesure qui est temporaire. C'est une mesure qui, évidemment, qui veut apaiser le court terme. Mais si on veut apaiser le long terme, l'idée de base, c'est d'être capable de négocier avec, un, les États-Unis, d'être capable de s'allier avec ce qui se passe. En fait, quand je dis s'allier, de trouver une solution à ce qui se passe en ce moment sur le territoire iranien, avec le détroit d'Ormuz. Il y a 1000 trucs qui se passent. Et un des trucs qui est le plus important qu'on oublie, c'est la CEOM qui est supposée être en renégociation. Et vous êtes à la tête un peu de cette renégociation-là. On n'en entend presque plus parler. Une bonne ou une mauvaise nouvelle?
0: Ben, premièrement, laissez-moi vous remercier pour votre confiance. Je ne veux pas être très technique, jouer l'avocat, là.
1: Mais
0: c'est pas une renégociation, c'est une révision.
1: Oui, bien.
0: Puis ça, c'est différent. C'est pas chapitre par chapitre. Ça peut être un processus beaucoup moins élaboré. Je pense que c'est important de le dire. Moi, ça avance bien dans le sens, nous avons... Tous les semaines, des conversations avec nos vis-à-vis américains. Je parlais la semaine passée avec M. Lutnick. Je sais que mes collègues, que ce soit l'ambassadeur, la négociatrice en chef, Mme Charette, ces conversations se font encore cette semaine. Moi, je suis tout à fait confiant qu'on va être dans une position de se réengager à l'entente des trois pays, à la CEUM. C'est sûr que les Américains vont essayer d'avoir des concessions des Mexicains, du Canada, sur des éléments. Mais ça a toujours fait partie de ces conversations-là.
1: Oui, absolument. C'est qu'on sait, évidemment, en regardant les nouvelles, puis je parlais de l'Iran, on change d'idée un peu tous les jours, en fait, deux, trois fois par jour. On a des différentes positions, donc j'imagine que ça complique les choses. Mais de toute façon, M. Leblanc, si vous me permettez, est-ce que je peux vous réinviter dans les prochaines semaines pour qu'on puisse au moins refaire le point sur la CEOM? Parce qu'on n'a pas eu le temps d'en parler et probablement que les effets du prix du gaz se sont stabilisés. Donc, on pourra passer à un autre sujet.
0: Okay. Moi, j'aimerais beaucoup ça, mais on sera à l'autre côté de votre dîner de cons.
1: Exact.
0: C'est moins intimidant pour moi.
1: Écoutez l'émission de demain parce qu'on fait un spécial dîner de cons demain au Ciné-Club, M. Leblanc.
0: Vous ne m'invitez pas demain, au moins.
1: Non. Mais non, comme je vous dis, c'est toujours fait dans le respect, vous le savez. De toute façon, je vous le répète, merci pour votre confiance, M. Le ministre Leblanc. Je vous remercie énormément d'avoir passé du temps avec nous. On se reparle très bientôt. Au revoir.
0: Avec grand plaisir. Merci.
1: Au revoir.
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1: Charles Beauchesne, on termine la semaine avec vous avec une chronique de saison.
4: Je vais pas vous mentir, Jean-Philippe. Oui. Vous me trouvez aujourd'hui en tant que la meilleure version de moi-même. Maudit que je suis heureux. Voyez-vous, j'ai commencé à avoir une sexologue récemment. Et peut-être que les chroniques que je viens faire à l'émission étaient un indice tout ce temps, mais semblerait que
5: enfants,
4: j'ai...
5: s'il vous plaît.
4: Oui, c'est le bon moment pour vous boucher les oreilles, les cocos. Parce que semblerait que j'ai un fétiche sexuel de vivre des expériences sous-optimales. Tout ça pour dire que la semaine dernière, j'étais à la cabane à sucre et oh là là, qu'on s'est bien occupé de moi comme un vilain garçon.
3: Les oreilles de Chris.
4: C'était tellement décevant, baby. Un mauvais moment de A à Z comme seul j'en vis dans mes rêves les plus fous, Jean-Philippe. Notre table était réservée pour 11 heures. On a eu 5 minutes de retard parce que je me suis arrêté mettre du gaz. Puis là, on reçoit un appel.

0: du reste du monde qui nous attendent là, puis qui sont comme, ouais, vous êtes rendus où? Parce que là, on peut pas s'asseoir tant que toute la table n'est pas arrivée. Ah oui. Il y a vraiment rien comme débuter à fin de semaine en ayant l'impression d'être en train de négocier une situation d'otage avec Daesh. Mmh. Heureusement, ça me fait commencer. On arrive là-bas, bien sûr, le parking est jam-pack au-delà de la capacité à accommoder tous les visiteurs que vous avez bookés, ma gang de fripons. Voyons. Excusez-moi. Comment vous avez deviné qu'être obligé d'abandonner mon char de façon super sketch dans un banc de neige sur le bord de la route en me disant que la police doit pas passer si souvent que ça dans les environs? Ce sont des préliminaires qui m'amènent rapidement en ville, Jean-Philippe. C'est bel et bien la cabane à sucre. Après son entre en place, plein de bruit, puis il fait fucking chaud. Avoir l'impression de bruncher avec des singes dans la partie tropicale du biodôme qui pue. Exactement ce que je voulais. On va s'asseoir, puis le serveur arrive. Puis là, la première chose qu'il nous dit, c'est qu'on va avoir un peu moins d'une heure et quart pour manger avant d'être obligé de décalisser. Doucement, mon gros. Garde-toi-en un peu pour nous faire un compte à rebours méga rochant du nombre de minutes qui nous reste à chaque service, daddy. Pis là, la bouffe arrive et c'est tellement insultant, Jean-Philippe. Tout goûte rien parce que t'es censé le noyer dans le sirop d'érable. Fait que dans le fond, tu payes juste pour des textures. L'omelette était digne des meilleurs jouets pour chiens. Les bines étaient servies dans une toute petite poêle de 2 cm d'épaisseur pour faire rustique. Excellente idée des quantités généreuses et impossible d'en renverser. Oh, pis les oreilles de Chris, Régis. Non. Les oreilles de Chris. Vous étiez pas obligé de vous donner tout ce mal, voyons. Vous auriez juste pu me servir un bon bol de sel à trottoir, puis ça aurait été mon anniversaire. Ah, oh, puis après ça, c'est l'heure de la tire sur la neige. Oh, les boys, attirez-moi pas avec des affaires super le fun sur papier seulement comme ça. Comment résister au chant de sirène, d'avoir déjà mal au cœur, puis d'aller manger un dessert refroidi à même de la neige où des cerfs ont statistiquement pissé. Ah. Mais tant qu'à moi, le vrai dessert, c'est le zoo miniature par la suite, avec tous les animaux qui ont échoué l'examen d'admission pour rentrer sur une vraie ferme. Mon préféré, c'est le coq. Le vieux coq de cabane à sucre avec du ressentiment dans les yeux. Ses belles années sont derrière lui. Ça fait longtemps qu'il n'y a plus de poule. Puis là, sa vie, c'est de courir après des enfants pour peut-être leur picosser un dernier petit œil avant de se faire euthanasier, une dernière victoire, mourir selon ses propres termes, comme un nazi qui croque dans une capsule de cyanure juste avant d'être pendu au procès de Nuremberg. Ah, j'ai passé beaucoup de temps à le regarder, ce coq-là, Jean-Philippe. Oh, et après ça, après toute cette belle journée, il ne reste plus qu'à faire 45 minutes de char en ayant besoin de faire une sieste comme jamais. C'est full dangereux sur l'autoroute, mais tu sais que tout ça en a valu la peine parce que ça a coûté super cher.
1: Ah, ouais.
0: Bref, c'est pas pour tout le monde. Wow. Faut savoir l'apprécier.
2: Merci énormément, Charles.
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6: Ici Émilie Perrault. Aujourd'hui à l'émission, comme à tous les lundis, Claudia Larochelle est avec nous. Bonjour.
7: Bonjour
6: Claudia. On est en train de parler de ta doudou.
7: Ben oui, coincée entre le matelas et le lit de ton enfant.
6: Ben oui, j'ai retrouvé la doudou, la fameuse doudou de Claudia Larochelle. Là, c'est sûr que mon fils est comme plus le public cible, mais il y a quand même un attachement à ces figures-là. Et une qui est en ce moment le public cible de la doudou, c'est Audrey Martel. Salut Audrey Martel.
8: Salut, ça va?
6: Oui, conjointe dans nos studios de Trois-Rivières, Audrey Martel qui est libraire et maman d'un poupon qui lit aussi, qui dévore, je pense.
8: Il est encore à l'étape là, où il les dévore.
6: Il les dévore, il les met dans sa bouche, c'est libre. Voilà. Audrey Martel, on te connaît comme libraire, mais là, récemment, on a fait la rencontre d'un autre libraire. J'espère que tu ne seras pas jalouse. Non, c'est Mike Sévienneau. Bonjour, Mike.
1: Bonjour, ça va?
6: Oui, vous vous connaissez tous les deux, évidemment.
1: Oui, bien sûr. Oui.
6: Mike qui est le libraire de l'année. Hein? On
1: merci.
6: Va le souligner.
1: Merci.
6: Ça a été dévoilé dans le dernier gala des libraires. Et on a eu envie de vous rassembler parce qu'on se posait cette question-là. Ça lit quoi des libraires l'été? Hein? Alors, vous allez partager avec nous à quoi ressemble votre routine de lecture et vers quoi vous vous alignez. Parce que là, tranquillement, pas vite, les gens commencent à faire leur liste de lecture pour les vacances. Et il y a également nos liseux Marie-Ève Perron et Michaël Blais qui vont être avec nous en deuxième heure. On va parler du roman de Cécile Coulon. Claudia, tu nous avais parlé de cette
7: romancière-là. J'aime beaucoup Cécile Coulon. Une excellente traductrice aussi, par ailleurs.
6: Alors, il faut retenir ce nom-là. Et d'ailleurs, Mike Sévienneau voulait nous parler exactement du livre, hein, Le visage de la nuit, c'est ça?
1: Oui, exactement.
6: Bon, on lui a dit, s'il vous plaît, on se retient parce qu'on a déjà deux liseux qui nous en parlent en deuxième heure. Et en deuxième heure, on va aussi joindre le réalisateur Émile Godreau en France, lui qui détient le record au box-office pour un réalisateur québécois. On va en profiter pour souligner aussi le 25e anniversaire de la sortie de son premier film. C'était la comédie Nuit de noces. Tous ces gens réunis pour prouver, encore une fois, qu'il restera toujours la culture.

0: il restera toujours la culture.
1: Claudia La Rochelle.
2: Claudia La Rochelle, oui. Je ne sais pas pour ton fil d'actualité à toi, mais moi, ce week-end, je voyais passer tellement d'extraits d'entrevues avec Edgar Morin. Mm-hmm, donc, cet auteur important qui est décédé ce week-end. Tu voulais qu'on prenne un moment pour revenir là-dessus.
3: Ben oui, ce midi, je vous parle d'une bonne et d'une moins bonne nouvelle. Et ça, évidemment, c'est la moins bonne nouvelle dans les derniers jours là, concernant les actualités littéraires. On apprenait donc samedi dernier le décès du grand sociologue, écrivain, penseur et philosophe français Edgar Morin, à l'âge vénérable de 104 ans quand même. Son vrai nom, c'est Edgar Naoum. Il est né le 8 juillet 1921 à Paris, dans une famille juive originaire de Salonique en Grèce, émigré à Paris. Figure majeure de la vie intellectuelle et médiatique française, voire respectée de la gauche. Il était soldat de la résistance, militant et affranchi. Il a été jusqu'à la fin de sa vie un défenseur de la nature et des peuples. Docteur honoris causa de 38 universités étrangères, Morin a écrit une quarantaine d'ouvrages largement traduits dont La méthode, son œuvre majeure en 6 volumes. Il a aussi publié plusieurs livres sur l'écologie. C'était un thème qui lui tenait à cœur et son dernier ouvrage, Y a-t-il des leçons de l'histoire, est sorti en 2025. Dans un communiqué émis par l'AFP, sa femme, Sarah Abouessalam, disait que jusqu'à ses derniers jours, là, il était demeuré attentif au monde, aux autres et aux grands enjeux humains qui ont nourri sa pensée. Morin a aussi été marié de 1972 à 1981 à la comédienne et mannequin québécoise Joanne Harel, morte d'un cancer en 1994. Et Joanne Despins nous en avait parlé ici même.
2: Oui, c'est vrai.
3: Oui,
2: il y a eu un documentaire sur cette
3: mannequin. Tout à fait.
2: Cette mannequin.
3: D'ailleurs, on peut prendre l'entrevue là, sur votre antenne et tout ça sur Internet. Et enfin, une bonne nouvelle, il y a l'écrivaine Maureen Martineau qui vit à Tingwick, dans le centre du Québec. Elle a remporté jeudi dernier le prix du meilleur roman policier en français au Canada pour son roman Une nuit d'été à Little Brook, un village inventé. C'est décerné par l'Association Crime Writers of Canada. C'est un roman paru en août dernier et ce roman-là est son troisième paru chez Héliotrope. Il se passe autour d'une guerre ayant pour enjeu principal une pénurie d'eau. Donc, un sujet on ne peut plus actuel, bien sûr, avec tout ce qui se passe dans l'actualité. Et le jury a notamment été séduit par le thème, donc très actuel, évidemment, c'est sûr, c'est ce que je viens de dire. De même que la tension tout au long de l'intrigue et le rôle central des personnages féminins. Alors, bravo à Mme Martineau. C'est une récompense bien méritée.
2: Est-ce que tu peux rappeler le titre du livre?
3: Oui, alors c'est Une nuit d'été à Little Brook. Et elle a évidemment tout un parcours. Il y en a d'autres aussi de ses livres tout aussi disponibles et très intéressants.
2: Donc, le prix du meilleur roman policier au Canada. Rien de moins. Félicitations à Maureen Martineau.
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2: Qu'est-ce que ça lit un libraire l'été? Des fois, on a des questions comme ça qui nous traversent l'esprit. C'est une question donc qu'on a décidé de poser à deux libraires d'exception. Mike Seviano de la librairie Médiapole à Montréal et Audrey Martel de la librairie L'Exèdre à Trois-Rivières.

0: Alors, Mike, tout d'abord, une réponse un peu plus banale, un peu de tout.
1: Un peu de tout, ça lit un peu de tout. En même temps, c'est soit ça lit de tout, soit ça lit pas grand-chose, parce qu'on lit tellement pendant la période de lecture, c'est très intense. Des fois, on veut délaisser un peu la lecture, mais pas longtemps.
0: Pas longtemps, mais quand même, oui, on peut être surpris, mais il va arriver dans la vie d'un libraire que l'été, on ait moins envie de lire.
1: Oui. Oui, on veut voir, on veut écouter de la musique, on veut voir des séries, on veut faire autre chose, mais un peu moins lire. On veut juste se libérer un peu les yeux, mais ça ne dure pas longtemps. On cherche, on fouille.
0: Et il y a aussi le besoin des fois de ralentir, parce que souvent quand on lit pendant l'année, on veut être à jour, donc on se dépêche de lire. Donc là, l'été, il y a quoi? Un petit peu moins de pression sur les épaules.
1: Exactement. Et la pression de l'actualité littéraire, il faudra avoir tout lu, puis c'est impossible de le faire. Là, des fois, c'est le fun d'aller chercher qu'autre chose. Oui.
0: Audrey Martel, elle commence à planifier sa pile de lecture dès le mois d'avril. C'est vrai, Audrey?
2: Oui, c'est ça. Ben, moi, contrairement à Mike, je vois l'été comme le moment de lire ce que j'ai envie de lire et non pas ce que je dois lire pour la radio, pour les animations en librairie, par exemple. Et j'ai l'impression que je planifie ma pile de vacances comme si soudainement les journées avaient 43 heures et non pas 24. J'achète des romans en format poche, là, non-stop, sans arrêt, toute l'année en me disant ça va s'ajouter sur ma pile de vacances. Et c'est pas vraiment ça qui arrive, mais j'ai beaucoup d'ambition, moi, pour l'été.
0: Et c'est à un moment où tu as envie de rattraper, je pense, des phénomènes populaires.
2: Voilà. Fait que ça fait quelques années là, que j'ai eu ma période classique littéraire pendant l'été où je me disais.
0: On passe tous par là.
2: Voilà. Mais là, ça, c'est terminé. Je m'amuse en lisant les best-sellers, les phénomènes TikTok, BookTok et toutes les tocs du web. Les livres qui sont au sommet des palmarès sur Goodreads, ces choses-là. J'ai envie de comprendre, en fait, qu'est-ce qui intéresse les gens là-dedans. Et je délaisse un peu les grandes figures de la littérature pour aller dans ce que les gens qui lisent beaucoup, mais qui ne sont pas dans le milieu du livre, lisent finalement.
0: L'été dernier, donc, ça t'a amené à explorer les comédies romantiques. Tu as découvert les romans d'Emily Henry, entre autres. Et là, c'est de retour dans ta pile pour cet été. Là.
2: Ben, j'ai eu une agréable surprise en lisant People We Met on Vacation, ce qui est très intéressant avec les livres d'Emily Henry, c'est que les titres ne sont pas traduits.
0: Non, c'est vrai. Okay, donc c'est en français.
2: C'est en français. Okay. Oui, voilà. C'est souvent le cas avec les grands phénomènes littéraires. On ne traduit pas les titres pour être certain que le public fasse l'association entre la version française et la version anglaise. Donc, ce sont des livres qui sont super sympathiques. C'est de la lecture qui se fait... c'est rapide, c'est léger, c'est drôle, mais les personnages sont attachants. C'est quand même surprenant parfois dans les revirements de situation. C'est un peu l'équivalent d'une comédie romantique hollywoodienne. Qu'on irait voir au cinéma sans prétention, sans se prendre la tête. Et pour moi, c'est vraiment une parfaite lecture de vacances et je vais récidiver avec Funny Story.
0: En version française.
2: En version française chez Hauteville.
0: Alors ça, c'est pour le début d'été d'Audrey Martel. Ouais. Mike, toi, dans tes lectures plaisir, parce que la notion de plaisir est importante pendant l'été, il y a le roman d'une autrice dont tu avais bien aimé le premier livre, c'est Juliette Oury.
1: Oui, Juliette Oury, j'avais dévoré même, je dirais, son premier roman dès que sa bouche fut pleine. Et là, c'est... Je présume que ce sera encore son ton, son écriture, sa fraîcheur d'écriture. Moi, c'est l'histoire d'une personnage, Émilie, qui fait un burn-out. Et puis, bon, elle va trouver un endroit où les gens, où on va s'occuper de ces personnes-là qui ont de la misère à se retrouver, un peu retrouver leur identité. Mais avec Juliette Oury, je sens qu'il va y avoir un détournement. J'ai comme l'impression que ce sera pas nécessairement banal et classique. J'aime la façon qu'elle écrit, le ton, la façon qu'elle a d'amener l'histoire complètement différemment. J'ai hâte.
0: Oui, et thématique vraiment dans le reflet de notre époque.
1: En plus.
0: Parce que je pense que ça peut parler à beaucoup de gens.
1: Mais je pense qu'elle est capable de ne pas tomber dans le trop lourd et le trop difficile non plus.
0: Le titre donc de ce livre-là, c'est Brûler grand. On a quand même fait un effort.
3: On a le goût d'aller là dans ce centre-là.
1: Oui.
0: Brûler grand donc de Juliette Oury. C'est sur la pile à lire de Mike C. Viano. Audrey Martel, toi, tu as un autre projet d'initiation. Donc, si l'été passé, tu étais vraiment sous le thème des comédies romantiques, là, tu t'en vas, tu veux découvrir la fantasy.
2: Oui, parce que ça aussi, c'est un autre phénomène sur les réseaux sociaux, sur les Goodreads, les plateformes de ce monde. Et c'est un autre genre littéraire que je ne connais pas beaucoup, donc je ne peux pas permettre aux

0: lecteurs qui arrivent en librairie, je peux pas les aider à découvrir parce que il y en a vraiment beaucoup et souvent les lecteurs lectrices connaissent ça pas mal mieux que moi. Donc je me suis lancée un peu le défi de découvrir la fantasy qu'on appelle dans le milieu et plus particulièrement la romantasy, Émilie. Donc on se doute bien, hein, c'est un mélange de romance et de fantasy. Et pour découvrir ça, ben je vous le montre même parce qu'il y a quelque chose aussi dans le visuel de ces livres là qui sont assez particulier.
1: Alors, c'est que non seulement il y a la couverture qui est attirante, mais sur le côté des pages, là, il y a une espèce de motif. Donc, on a comme envie de les tenir, hein, ces livres-là. Ça marche auprès des lecteurs? Est-ce que vous le voyez en librairie que les gens sont attirés, Mike?
2: Le jaspage, là, ce qu'on appelle le jaspage. L'œil, ça attire beaucoup. Ça donne un petit côté un peu plus fini au livre. Je pense que
1: comme précieux, un peu.
2: Exactement.
1: Hein?
2: Ça vient compléter le plaisir de lecture, je pense.
1: Oui.
0: Et les lecteurs, lectrices les rangent maintenant la tranche vers le fond de la bibliothèque pour qu'on puisse voir.
1: Exactement, on voit les pages plutôt que le titre.
0: Je ne sais pas comment ils s'y retrouvent, là, mais bon.
1: C'est de Marie-Lou Etier. Donc, c'est le début d'une saga, c'est ça?
0: Oui, c'est ça. C'est un premier tome et premier roman aussi pour cette autrice-là qui est créatrice de contenu sur les réseaux sociaux. Elle s'est lancée dans une saga de romantasy pour débutantes. J'ai eu la chance de lui jaser un peu au Salon du livre de Québec et elle m'expliquait qu'elle avait été dans un univers qui se déploie plus rapidement parce que souvent, le premier tome dans les sagas de romantasy, le premier tome va être uniquement là pour expliquer
1: expliquer le décor.
0: Le monde, les enjeux, tout ça. Alors que dans celui-là, on n'a pas des centaines de pages d'explication. Mmh. On va plus rapidement droit au but. Donc, je pense que pour les débutantes comme moi qui veulent découvrir le genre, ça peut plaire et on a une échelle de piment là, qui nous dit que c'est 2 piments sur 5. Alors, c'est
1: un peu chaud.
0: Bon, intrigue politique, famille royale, un prince, j'en sais pas vraiment plus, mais je suis très, très curieuse de découvrir La Nuit des Vices de Marie-Lou Etier, publié aux éditions Les Malins.
1: Alors ça, c'est pour l'été fantasy avec romance d'Audrey Martel. Mike, c'est Viano, toi, t'as un autre projet, le nouveau roman de Julie
2: Wolkenstein? Oui, Julie Wolkenstein a écrit Chimère. En fait, c'est une autrice que j'adore parce que, c'est l'histoire de 5 femmes qui évoquent à tour de rôle la mort d'un homme qui semblait un peu particulier, tout ça. On pense à un homicide involontaire, tout ça. Cette autrice-là joue dans le labyrinthe. Tous ces récits, toutes ces histoires, c'est compliqué, c'est des dédales. Elle joue beaucoup avec la nostalgie et la notion du passé.
1: Claudia, est-ce que tu la connais?
3: Les vacances. J'ai découvert cette écrivaine-là avec les vacances.
2: Ça, c'est terrible. C'est terrible. Écriture.
3: Oui.
2: Tu as un genre de roman où tu n'as pas nécessairement d'intrigue, mais tu es intrigué jusqu'à la toute fin.
3: Oui, elle a le sens du suspense.
2: Énormément.
3: Puis elle n'est pas assez connue, cette écrivaine-là. C'est fou, mais
2: exactement.
3: Là, grâce à toi.
2: Ben là, j'espère grâce à nous, on va en parler un peu plus. Non, mais c'est quand même son 6e, je pense, son 7e roman, puis on la connaît très peu. Et ce don-là, cette façon qu'elle a de nous raconter une histoire, mais avec plusieurs branches, puis elle réussit très bien à tout ramifier ça à la fin, là, ramener ça à la fin, je dirais, là, j'ai hâte, là, vraiment. Chimère, ça veut tout dire, on ne sait pas qu'est-ce que ça va nous donner.
1: Alors, c'est une écrivaine française. On est dans la maison d'édition...
2: POL.
1: Donc, Chimère, ça, c'est sur le dessus de la pile de Mike, c'est Viano. Audrey, tu n'as pas fini de découvrir des styles parce que tu viens d'ajouter autre genre. Là,
0: j'adore ça.
1: Et à chaque fois, j'entends Claudia La Rochelle, tu n'aimeras pas le nom du prochain.
3: Pitié. Pauvre Audrey qui se tape des affaires.
0: Non, mais là, moi, ça me fait rire parce que Mike, qui lit des romans français chez POL, puis moi, j'arrive avec ma littérature jeunesse, steampunk.
2: Ah oui, mais wow, ça a l'air vraiment bon aussi.
1: Oui, mais d'abord, juste explique-nous, c'est quoi ça, le steampunk? Okay. Parce que moi, c'est ça, j'avais l'impression qu'elle allait faire réagir Claudia parce que, on n'a pas beaucoup de traduction en français, là.
3: Non, mais steampunk,
0: je pense que, j'ai vu passer, là, punk à vapeur, là, qui peut être une traduction, mais j'aime mieux pas l'utiliser, je suis pas assez sûre que c'est...
1: Qu'est-ce que c'est, le steampunk?
0: C'est un sous-genre de la science-fiction, mm-hmm. de la fantasy. C'est inspiré notamment de Jules Verne. On est dans un genre de mélange avec l'esthétique victorienne, la période de la révolution industrielle du 19e siècle. On s'imagine un futur alternatif finalement, mm-hmm. mais qui reprendrait l'esthétique, les codes de l'époque victorienne finalement. Okay. Donc, très art déco, tout ça dans l'esthétique. Et bon, en roman, comment ça se traduit? C'est qu'on a les bourgeois, les classes sociales qui font très période industrielle et les dirigeables. Donc, ce roman-là, Le fracas des envolées de Neil Pfeiffer, qui est une autrice française installée à Montréal. Donc, ses livres sont édités en France chez Gulfstream, mais au Québec, c'est chez Petit Homme.
1: OK.
0: Donc, une maison d'édition québécoise.
1: Et c'est une belle brique là, que tu as entre les mains. Là.
0: Et c'est un premier tome d'une duologie.
1: OK.
0: Mais tu sais, là, c'est jeunesse. Hein, fait que c'est quand même écrit un petit peu gros. Là.
1: Mais reste que tu sais, pour les jeunes là, qui sont qui dévorent les livres, là, ils ont besoin d'avoir ce genre de défi-là, là, parce qu'il faut,
0: absolument.
1: C'est ce qu'ils recherchent. Là.
0: C'est quand même, c'est jeunesse, mais c'est pour lecteurs avancés.
1: Okay.
0: Et les adultes vont y prendre un malin plaisir, je pense. Moi, à la maison, j'en ai beaucoup entendu parler quand ma conjointe mm-hmm. le lisait. Là, j'ai l'impression de savoir l'histoire par cœur, tellement elle m'en a parlé, donc je pense que c'est un hit. Et bon, ça se passe dans un monde qui est divisé par une immense tempête et la narratrice, l'héroïne, ce qui est quand même intéressant aussi, c'est que ce soit porté par une fille. Et le livre de Marie-Lou Hettier aussi mettait en scène une héroïne. Elle part à la recherche d'une sorcière qui serait capable de l'aider à maîtriser cette gigantesque tempête-là qui est responsable de la mort de ses parents. Elle veut la dompter pour, d'une certaine façon, peut-être réunir les deux continents qui séparent leur monde. Il paraît que c'est très, très bien écrit. Le monde est dense, captivant. Ça va rejoindre les lecteurs, lectrices de La Passe Miroir, de La Croisée des Mondes, entre autres. Et ça pourrait convertir, selon Anaïs, ça pourrait convertir les lecteurs qui pensent ne pas aimer le fantastique.
3: Ah ben là! Voilà.
1: Là, Claudia, est-ce que ça te convaincre?
3: Ben, je pense que je vais plonger là-dedans. C'est un beau défi.
1: Ouais, et j'adore. Anaïs, je rappelle ta conjointe qui a un super compte et sur TikTok et sur Instagram, La Fabrique à lecteurs, donc pour donner le goût de la lecture aux ados, donc qui est vraiment l'experte là, dans ce...
0: L'experte.
1: À la maison, c'est l'experte.
0: Je l'obstine pas là-dessus.
1: Alors, je rappelle, ce titre-là, c'est Le fracas des envolées de Neil Pfeiffer. Est-ce que tu l'avais vu passer, Mike?
2: Oui, je l'ai vu passer, oui. Je trouvais ça intéressant.
1: Mike, toi, tu n'as pas été capable d'attendre. En fait, tu as déjà commencé ta pile de lecture des vacances.
2: Oui, mais tantôt, Audrey parlait d'ambition, tout ça. Ben, moi aussi, je fabrique des piles, mais je les débute quand même avant l'été parce que sinon, mon problème, c'est avant, j'ai arrêté un peu l'ambition. J'avais tellement d'ambition que finalement, les piles, ben, je lisais trois étés plus tard.
1: Oui, fait que j'étais toujours en décalage. Un genre de sentiment de culpabilité.
2: C'est ça.
1: Qui est la dernière affaire qu'on veut quand vient le temps de lire. Là.
2: Oui, parce que quand ta pile à lire devient une colonne à lire, c'est fou. Là.
1: Oui, c'est moins agréable. Alors, il y avait un livre que tu t'étais gardé pour les vacances, mais tu n'as pas été capable d'attendre. Donc, c'est la prochaine fois que je te vois, je te tue, de Paulina Flores.
2: Oui, c'est une autrice chilienne qui habite maintenant à Barcelone. Donc, c'est écrit en espagnol chilien, traduit en français. C'est un peu particulier, c'est l'histoire d'une jeune femme qui arrive en colocation à Barcelone. Elle arrive à Barcelone, on est en pleine période de la pandémie. Et bon, elle découvre Barcelone et l'amour libre jusqu'à temps qu'elle s'aperçoive que ben son copain amant a plusieurs amies amoureuses qu'elle rencontre et elle se dit comment les éliminer.
1: Mm-hmm.
2: Mais c'est dans l'écriture.
1: Okay.
2: Une écriture complètement décomplexée, effrontée, même je dirais, mais quelque chose de très vert, très neuf, très frais, très surprenant. Puis ben, je suis contente d'avoir commencé immédiatement.
1: Voilà, une lecture pré-vacances finalement avec Mike Sévienne.
2: Exactement.
1: Prochaine fois que je te vois, je te tue, c'est de Paulina Flores. Merci à tous les deux d'avoir partagé comme ça avec nous vos lectures pour l'été. Audrey, je te rappelle que les journées de 43 heures n'existent pas, même en vacances.
0: Pas, hein?
1: Alors sois indulgente.
0: Ouais. Encore pire avec un bébé.
1: Et aussi, tu nous ramènes assez quand même rapidement, c'est-à-dire que on tombe dans la rentrée littéraire très bientôt.
0: Fin juin, je suis dans la rentrée littéraire, donc il me reste comme 3 jours et quart pour lire ma fantaisie.
2: 3 jours et quart, ça fait à peu près 100 heures, ça.
1: Merci beaucoup, Audrey Martel, qui nous parle en direct de nos studios à Trois-Rivières. Merci, Mike. C'est
2: Vienno.
1: Les titres qu'on a évoqués, on va aller les mettre dans l'onglet références. Si vous allez sur la page de l'émission, vous pourrez retrouver tous les titres qui ont été évoqués. Et c'est pas terminé parce qu'il y a Claudia Larochelle qui nous revient tout à l'heure avec une autre proposition. Mais là, c'est le moment d'aller découvrir la personne qui est responsable de la programmation musicale cette semaine.
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0: Ben, c'est ça qu'on va vivre cette semaine avec Alexandre Courteau à la programmation musicale. Quelle découverte! Moi, j'avais jamais entendu ça. C'est Rebecca Jean, donc, vous avez reconnu évidemment la chanson des Cowboys fringants, Les étoiles filantes, donc, qu'elle a remis en version reggae. C'est une Montréalaise d'origine haïtienne. C'est une version vraiment très, très, très originale. Alexandre Courteau, donc, est animateur de Tellement Courteau sur Ici Musique.
1: Et Al Cappucci.
0: Et Al Cappucci. Ah, c'est important de le préciser.
2: Nous, là, c'est vrai. Ça fonctionne.
0: Donc, Alexandre et Al Cappucci seront avec nous vendredi pour nous parler de tous les choix musicaux de la semaine.
3: Claudia La Rochelle.
0: Et là, c'est au tour de Claude La Rochelle d'ajouter quelque chose à notre colonne de livres, parce qu'on est rendu avec une colonne avec les propositions d'André Martel, de Mike Seviano.
1: Là, les libraires, connaissez-vous ça? Ben oui, vous l'avez vu dans vos librairies.
4: Je l'ai vu passer, mais je ne peux pas t'en parler énormément. Ouais,
0: alors, c'est le prix Goncourt des lycéens.
1: Oui,
0: espoir.
1: Pour les impatientes, en fait, cette écrivaine-là, elle avait eu le prix Goncourt des lycéens pour son roman Les Impatientes. Ça avait d'ailleurs fait... Ça a été le grand, grand succès là, de cette maison d'édition parisienne-là, Emmanuel Colas. Donc, ça avait comme été le fer de lance, puis ça avait vraiment contribué à leur popularité puis à leur rayonnement. Jaili Amadou Amal, un nom à retenir. C'est pas son premier. Elle a quand même une belle liste derrière elle de titres, mais celui-là, moi, j'ai dévoré autant que Les Impatientes, parce que moi, j'avais fait la découverte de cette écrivaine-là à Plus on est de fous, plus on lit, quand j'avais eu à lire Les Impatientes. Ça avait été pour moi une grande découverte que cette plume-là, une plume camerounaise. D'ailleurs, c'est rare qu'on parle de littérature camerounaise ou de livres en provenance d'Afrique subsaharienne en général. Puis il faut savoir que cette littérature-là a connu des accalmies dans sa production pour toutes sortes de raisons sociopolitiques. Et que là, depuis 2010 ou autour, elle est de nouveau sur la pente ascendante, du moins du côté du Cameroun. On pense juste à Leonora Miano avec son récent, et moi j'aime ça ce titre-là, Les aventures de la foufoune. Alors c'est vraiment, mais là on parle pas d'elle, mais c'était juste pour vous la nommer comme ça, parmi les auteurs
0: camerounais. Elle s'inscrit dans une tendance en ce moment, c'est ce qu'on comprend. Et là, le titre, c'est Espoir, pour ce nouveau roman.
1: Espoir, le nom de Jaili Amadou Amal. Si j'avais juste un mot pour décrire son écriture, ce serait un qualificatif attendrissante. Parce qu'il y a chez elle une sorte de, j'oserais dire, de naïveté, puis c'est pas péjoratif. Naïveté enfantine dans le ton, dans la voix, dans son écriture. C'est la force d'Amadou Amal. On craque sous le charme, c'est un envoûtement total.

0: D'abord, Djaila Amadou Amal, faut le savoir, c'est une écrivaine et militante camerounaise. Elle a 50 ans et est née en 1975 à Maroua, dans le nord du Cameroun. Elle est ambassadrice de l'UNICEF. Elle est fondatrice de l'organisation Femmes du Sahel pour l'accès à l'éducation des jeunes filles du Sahel. Et son histoire personnelle est assez intense. Et ça, on retrouve ça dans Les Impatientes, son précédent. Donc, mariage forcé à 17 ans, divorce, deuxième époux violent. Donc, les Impatientes s'est inspirée de ça. Ici, avec Espoir, on est une fois de plus dans un roman autofictionnel narré à la troisième personne. C'est l'histoire donc d'Amal qui réalise à 3 ans que sa mère qui est une Égyptienne, elle réalise que sa mère est une étrangère au Cameroun, pays de son mari, donc le père d'Amal. Et pour lui transmettre sa culture égyptienne, pour ne pas oublier d'où elle vient, elle oblige sa fille, donc elle oblige Amal, à se souvenir de la famille laissée derrière elle. Et l'histoire, c'est celle d'une gamine, de sa jeunesse à sa première demande en mariage. Et puis après ça, on peut embarquer dans tout ce qui suit en lisant les œuvres précédentes.
1: Donc finalement, ce serait comme avant
0: oui,
1: Les Impatientes.
0: C'est ça, c'est la voix de la jeunesse, mm-hmm. C'est avant Les Impatientes. Exactement.
1: Ça porte bien son titre.
0: Oui, tout à fait. Puis on comprend aussi, par rapport à l'histoire familiale, pourquoi elle s'appelle Espoir. Ce livre-là devient le réceptacle fascinant et certainement salvateur de ses origines, de sa double culture arabe et peuple, égyptienne et camerounaise, du poids des choix de ses parents, des traditions contradictoires, du racisme interfamilial, parce qu'elle en vit, mm-hmm. sa mère, elle aussi, interethnique aussi, comme racisme, vécu par sa mère, par elle, par la suite, et tout ça, ainsi de suite. Un racisme auquel on a peu accès chez nous. Comme témoin ou victime, on a plus accès à ce racisme qui est présent en Amérique du Nord. Donc, c'est intéressant quand même de voir comment ça se passe aussi ailleurs dans le monde, ce rapport au racisme-là qui comporte d'autres paradigmes. Amadou Amal, elle a un sens du récit, un talent de conteuse hallucinant. Elle raconte le tragique avec humour, donc c'est une belle leçon d'écriture, mm-hmm. je vous le dis, en donnant à regarder le monde, un monde méconnu, à travers les yeux d'une enfant qui a déjà 1000 vies, on dirait. Très riche, un imaginaire développé, peuplé de légendes, de contes que son père, que sa famille, ses tantes lui rapportent, lui racontent. C'est une petite déjà forcée de devenir grande avant le temps aussi, hélas, par les traditions, par tout ce à quoi elle aura à faire face, notamment mariage obligé, etc., etc.
1: J'ai l'impression que tu ajoutes des choses sur la pile des vacances.
2: Je viens de rajouter
0: beau. Alors, Emmanuel Collas.
1: Espoir, le titre de Djaila Amadou Amal. Merci beaucoup, Claude à la Rochelle, de l'avoir lu pour nous. Moi, je vous donne rendez-vous en deuxième heure. On va joindre le réalisateur Émile Godreau en direct de la France, où il travaille sur son prochain film Maudit Français. On se retrouve après le Radio-Journal. Faire de la radio le matin, c'est le privilège de commencer la journée avec les gens, de les accompagner dans leur routine, les informer de ce qui se passe chez eux.
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6: De Vancouver, ici Caroline Cloutier. Au microphone, voici maintenant votre bulletin d'information de 14 heures. Le ministre responsable du commerce Canada-États-Unis, Dominique Leblanc, se rendra à Washington demain pour y rencontrer son homologue américain, Jamieson Greer. Ce voyage arrive moins d'un mois avant la date butoir pour la révision de l'accord Canada-États-Unis-Mexique. Le ministre Leblanc sera accompagné par la nouvelle négociatrice en chef du Canada, Janice Charette. Les pourparlers entre Washington et Ottawa sur la révision de l'ACEUM semblent faire du surplace depuis plusieurs mois, tandis que le Mexique a déjà entamé des négociations. Un nouveau rapport de Banques alimentaires Canada dénonce le système d'assurance-emploi du pays. L'organisme juge qu'il est inadapté au marché de l'emploi actuel et demande une réforme des critères d'admissibilité. Lounane Charpentier a plus de détails.
2: De plus en plus de Canadiens travaillent à temps partiel ou sous contrat. Mais le système fédéral d'assurance-emploi exige un nombre minimal d'heures assurables à

0: terre a doublé en 6 ans, il doit y avoir un filet social plus solide en place.
1: On ne peut pas constamment doubler la surface des entrepôts. À un moment donné, le partage de la richesse dans une société, ça relève du gouvernement. Les banques alimentaires sont là pour pallier à des besoins qui sont temporaires ou des situations qui changent à court terme.
0: Selon la professeure agrégée à l'École de gestion Ted Rogers de l'Université métropolitaine de Toronto, Alison Kemper, la solution serait un système avec un revenu de base universel.
2: Well, if you know that you have a certain income per month,
0: lorsqu'on sait qu'on disposera d'un certain revenu chaque mois, on peut planifier sa vie, dit-elle, soulignant que cela a des bénéfices sur la santé mentale et la productivité des receveurs. Ottawa n'a pas répondu à notre demande d'entrevue pour l'instant. Ici Luna Charpentier, Radio-Canada, Toronto.
3: Et en Colombie maintenant, les électeurs seront appelés aux urnes le 21 juin pour choisir leur prochain président. Le candidat de droite dure Abel Ardo de la Esprilla affrontera au second tour le candidat de gauche Ivan Cepeda, héritier politique du président sortant Gustavo Petro. Une campagne marquée par la violence des groupes armés inédite depuis 10 ans. Diana Gonzalez fait le point.
4: Les partisans de l'avocat de 47 ans et homme d'affaires Abelardo de la Espriella ont célébré notamment dans les rues de Barranquilla, ville située dans le nord de la Colombie. Je suis très heureuse et j'ai bon espoir que les choses vont enfin commencer à s'arranger dans ce pays, explique cette femme. Avec un peu plus de 43 % des suffrages, de la Espriella, représentant de la droite dure, prend la fermeté contre le crime et les groupes armés.
5: Il a Trump comme référence et puis d'autres leaders latino-américains, Milei, Bukele.
4: Yann Bassé, professeur de sciences politiques à l'Université del Rosario à Bogota.
5: Jusqu'ici, la droite était toujours dominée par l'influence de l'ex-président Alvaro Uribe et c'est une figure qui est un petit peu en recul aujourd'hui et qui laisse un petit peu un espace qui a été occupé par cette personnalité.
4: Abelardo de la Espriella va affronter Ivan Cepeda qui a obtenu près de 41 % des suffrages lors du premier tour de la présidentielle. Nous sommes prêts à nous battre jusqu'au bout, explique cette partisane du candidat de gauche. Cepeda, défenseur des droits de l'homme de 63 ans, mise notamment sur la poursuite des réformes sociales et les négociations de paix avec les groupes armés. Deux visions diamétralement opposées s'affrontent au deuxième tour de la présidentielle en Colombie qui aura lieu dans 20 jours. Ici, Diana Gonzalez, Radio-Canada, Montréal.
3: Et enfin, au hockey, le Canadien de Montréal a dressé ce matin le bilan de sa saison qui s'est terminée vendredi dernier avec son élimination des séries par les Hurricanes de la Caroline. Certains joueurs se sont adressés aux médias. Le vétéran Brendan Gallagher était particulièrement émotif. Alexandre Gascon a les détails.
6: Brendan Gallagher est arrivé au bout de la route avec l'équipe qui l'a repêché en 2010. Il lui reste encore une année à écouler à son contrat, mais ce ne sera visiblement pas à Montréal. On l'a un peu poussé vers la sortie, a-t-il dit. Gallagher a été laissé de côté dans 16 des 19 matchs en séries éliminatoires. Il aura passé 13 ans à Montréal et était le doyen du groupe à 34 ans. Gallagher a joué 990 matchs en carrière, saison et séries incluses. Aujourd'hui, il était en larmes, surtout en repensant à sa mère décédée l'an dernier.
7: I'll be kind of moving on here, but incredibly.
6: Il s'est dit reconnaissant pour toutes ces belles années avec le CH, ses bons souvenirs. Il n'a aucun regret, même s'il reconnaît que le temps est venu de passer à autre chose. Les dirigeants du Canadien tenteront maintenant de combler quelques lacunes, que ce soit du côté droit de la défense, un manque de joueurs robustes aussi, et surtout un trou au centre de la formation derrière Nick Suzuki. Le CH n'a trouvé personne pour jouer avec Ivan Demidov sur une base régulière. Oliver Kapanen occupait ce rôle en saison, mais il a été laissé de côté une fois le tournoi commencé. La solution pourrait venir de l'interne, mais les dirigeants seront à l'affût des occasions qui se présenteront cet été. Le plan continue, a dit le directeur général Kent Hughes, mais le plan change tout le temps. Ici Alexandre Gascon, Radio-Canada, à Montréal.

0: ici Émilie Perrault. 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Et on va aller faire un tour à Paris, où je joins le réalisateur Émile Godreau. Bonjour Émile.
1: Bien, bonjour.
0: Émile, donc, qui est à Paris parce qu'en ce moment, tu travailles sur le montage de ta nouvelle comédie, Maudit français. Le titre le dit, c'est une coproduction.
1: Absolument. Oui, oui. Deux familles, une Québécoise et une Française qui se rencontrent. Un film sur un choc culturel.
0: Bon, et là, il paraît qu'il fait très chaud à Paris, mais je ne sais pas si tu

0: plus parce que tu passes tes journées dans une salle de montage, Émile Godreau.
1: Oui, mais ça refroidit un peu. Là, depuis oui. hier, c'est, ouais, c'est moins pire. Mais c'est vrai que je suis arrivé, il faisait 33. Puis c'était bon. C'est quand même Paris, là. Je me trouve privilégié ici, mais c'était chaud.
0: Et aujourd'hui, exactement aujourd'hui, Émile Godreau, c'est une date anniversaire. 1er juin 2001, il y a 25 ans, ton premier film en tant que réalisateur prenait l'affiche Nuit de noces. On se rappelle de cette comédie avec François Morency, avec Geneviève Brouillette et l'extraordinaire Pierrette Robitaille. Mmh. Et là... Je m'en confesse, moi, je voue un culte à cette comédie-là. Je connais plusieurs des répliques par cœur. Toi, Émile Godreau, est-ce que tu l'as réécouté, ce film-là?
1: Et non, moi, ça fait 25 ans que je ne l'ai pas vu. Là,
0: T'as jamais eu la curiosité de dire « je vais retourner voir »
1: Mais j'ai jamais réécouté mes films.
0: Aucun?
1: Non. Je les vois avec, tu sais, la première, il y a comme des fois 1000 personnes, ouais. 500 personnes, et puis là, j'ai une super réaction.
0: Tu restes là-dessus.
1: Je ne veux plus jamais le revoir. Mais là, j'aimerais ça le revoir avec un public, justement. Tu sais, je me dis, ça fait 25 ans, il faudrait organiser juste une projection avec les acteurs, avec les invités, puis juste pour revoir le film sur grand écran, ça me tenterait vraiment. Bon. Cet automne, là.
0: Alors voilà, je suis présente, j'embarque dans ce projet-là, mais d'ici là, on va aussi souligner donc le 25e anniversaire de ce film. Et autour de la table, je salue Marie-Ève Perron et Michaël Blais. Bonjour.
2: Ah, bonjour.
0: Marie-Ève qui revient tout juste de Paris, d'ailleurs.
2: Ben oui, voilà. Moi, j'étais dans la grande chaleur.
0: Oui. Et tu m'as rappelé que tu es française, Marie-Ève.
2: Mais tout à fait. Moi, j'ai vécu 10 ans en France et j'ai passé à travers l'administration française et je suis allée chercher mon passeport. j'ai donc un passeport européen.
0: Voilà. Alors, t'es retournée voir quelques amis des 10 ans où t'as habité là-bas. T'as joué dans plein de pièces de théâtre.
2: Oui, c'est ça. Ça faisait 3 ans que j'étais pas allée. Là. Alors, il était temps, quoi.
0: Et t'as accepté donc dans ce voyage-là aussi de faire une lecture pour nous. Michaël Blais aussi a accepté la mission. Donc, on vous a donné un roman de Cécile Coulon. Est-ce que vous la connaissiez?
3: Je la connaissais pas du tout. Non.
0: Et belle découverte?
3: Oui. Oui.
0: je lisais vos notes. On dirait que je n'étais pas capable de savoir si vous avez aimé ça ou pas aimé ça.
2: Ben... On est comme à la frontière. Ouais. On va dire qu'on embrasse l'ambivalence.
3: Okay. C'était pas un moment désagréable.
2: Exactement.
3: Mais est-ce que c'était un moment agréable?
2: Est-ce que c'était un plein coup de cœur? On ne le sait
3: pas.
2: C'est ça.
0: On a toute l'heure.
3: Mais je pense que c'est ça, on a besoin d'en parler, peut-être, de ventiler là-dessus.
0: On va ventiler, puis peut-être qu'à la fin, vous aurez une idée un peu plus claire. On va parler donc de ce roman-là. Merci d'avoir accepté notre invitation.
2: Merci.

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2: Cueillir une banane. Mon prochain invité est un consommateur avide de bonnes histoires, tant au théâtre, à la télévision qu'en littérature. On mesure cependant à quel point le cinéma a un effet unique sur lui quand on apprend que Pedro Almodovar et Woody Allen l'ont déjà plongé dans une dépression tellement il était désespéré de ne pas posséder leur talent. Il a aussi déjà utilisé des scènes du film You Can Count on Me pour se faire pleurer en thérapie. Émile Gaudreau, on t'accueille au son du livre de la jungle qui a marqué ton enfance. Je me demandais inconsciemment quelle leçon tu penses que t'as tiré de l'obsession que t'avais pour ce film-là que t'écoutais, je pense, en version audio aussi. Là.
3: Oui, puis c'est pas cette version-là, la chanson. Hein? C'est vraiment ça, c'est pas la bonne version de mon enfance. Là. C'était beaucoup plus charnel, beaucoup plus habité, beaucoup plus drôle. Mais effectivement, c'est une histoire, c'est un fantasme, hein, ce film-là. Pour un petit garçon, de s'imaginer en pleine jungle, rencontrer tous ces personnages-là. Donc, c'était vraiment pour moi une évasion totale. Je décollais, je m'évadais, j'étais ailleurs complètement. Et ben, écoute, j'étais fasciné comme, ben, c'est assez universel. Hein? Oui. Je pense que je suis pas le seul à cette époque-là qui était complètement subjugué.
2: Oui, puis tu dis aussi, c'est la puissance de ce récit-là. C'est quelque chose qui est très simple en apparence, mais qui va rester gravé longtemps.
3: Ben écoute, c'est la base de toutes les histoires, les plus grandes histoires d'une certaine façon. C'est un dépaysement, c'est quelqu'un qui entre dans un univers qu'il connaît pas du tout, mais qui vit des émotions que nous, on vit tous, chez nous, dans notre maison, en tant qu'enfant. Mais là, on peut complètement les vivre, mais très fort, parce qu'on est protégé par cet univers-là qui est complètement différent de la nôtre. Donc, ça, c'était vraiment comme l'histoire parfaite, je pense. Ouais. Déjà, le roman, après l'adaptation...
2: Et bon, tu as été très généreux dans notre questionnaire culturel. J'y ai appris, entre autres, que tu es un très grand fan de télé-réalité, Émile Gaudreau. Et là, je

0: Est-ce que tu avais entrevu ce film, ce phénomène-là? Parce que je rappelle que tu as co-scénarisé Louis XIX là, en 1994. Donc, on était avant le phénomène de la télé-réalité. Là.
1: Absolument. Mais ça, Louis XIX, c'est une idée originale de Sylvie Bouchard, avec qui j'ai écrit le scénario. Et c'était vraiment son idée à elle. Donc, je pense que oui, Sylvie avait comme... Ça commençait. Là, on entendait des petits trucs sur des gens qui se faisaient filmer 24 heures sur 24. Donc, elle a eu cette intuition-là. On a écrit le scénario ensemble. Effectivement, c'est complètement avant-gardiste, mais... ben c'est ça. Moi, maintenant, je dois avouer que je dois me retenir d'en écouter moins la télé-réalité parce que, tu sais, les Love is Blind, l'amour est aveugle sur des clips, je trouve que c'est la chose la plus extraordinaire au monde.
0: Marie-Ève est d'accord.
2: Ah, oui, moi aussi, oui, grande consommatrice de télé-réalité, mon Dieu.
1: Parce que, tu sais, là-dedans, tout est faux, sauf les émotions que les gens ressentent. Et ça, il n'y a pas un acteur qui peut réussir à jouer ce qu'on peut voir comme émotion. Tu sais, les émotions qui se bousculent dans le cap de suite, là, dans la même phrase, là, c'est impossible de jouer ça pour vrai. Donc, il y a un truc pour moi qui vient me chercher là-dedans, mais je fais attention, là, parce que c'est une perte de temps quand même,
0: je dois avouer. Je ne sais pas à quel point, il y a peut-être quelque chose qui inconsciemment vient nourrir ton écriture, parce que si c'est l'autre, tu vas chercher de l'inspiration sur les émotions. Bon, tu vois, je viens de justifier là, un passe-temps.
1: Il y a des répliques aussi qui ne s'écrivent pas, qui sont impossibles, qui sortent. Il y a des gens qui se révèlent de façon inouïe. Donc, je pense que oui, c'est sûr que ça inspire. Puis il y a une vérité là-dedans qui est rare quand même.
0: Émile Gaudron, on te reçoit alors que la semaine dernière, tu as reçu pour la 6e fois le prix Écran Or qui récompense le meilleur box-office au Canada pour un film. Cette fois, c'est pour le film Menteuse. Tu es le réalisateur dont les films cumulent le plus gros box-office de la province avec plus de 34 millions de dollars. Je pense qu'on ne peut pas parler de chance quand ça se reproduit aussi souvent. Si je m'inscris à l'école Émile Gaudron, là, qu'est-ce que je pourrais apprendre de ta technique de travail, Émile?
1: Ben, je pense qu'il faut une dose de pessimisme, je pense. Parce que moi, je suis quelqu'un d'assez... Ben, j'ai la chance de... Dans le présent, je vois le bon côté des choses. Ça, c'est une qualité qui est merveilleuse. Mais je suis quelqu'un d'anxieux, donc vraiment, j'imagine toujours le pire. Et ça, c'est pas agréable, mais quand j'imagine le pire, j'imagine que le film sur lequel je travaille va être nul, va être horrible, les gens ils embarqueront pas. Donc, ça m'oblige à travailler de façon un peu obsessionnelle sur les projets que je fais. Mes scénarios, souvent, ils ont 150 pages. D'habitude, le scénario, c'est 120 pages. Mes premières versions de film en montage, ils durent 2h30, 2h45. Donc, j'ai, tu sais, cette peur-là que ça soit, que les gens y adhèrent pas, que les gens embarquent pas, que ça résonne pas au niveau d'émotion, au niveau de la comédie. Mais ça fait en sorte que je deviens un peu un maniaque qui travaille, même pendant le tournage, l'écriture continue. Je sens que la scène qu'on tourne la semaine prochaine, mais il manque un truc. Je sens que le film, il manque une scène. Donc, pendant le tournage, on réécrit. Donc, je te dirais, c'est cette espèce de peur-là d'échouer d'une certaine façon, puis aussi une conscience profonde qu'il n'y a pas de touche magique, il n'y a pas de recette, en tout cas. Il y a des gens qui pensent qu'il y a une recette, mais il n'y a tellement pas une recette, parce que s'il y en avait une, ça serait facile, ça serait merveilleux, et tous les films seraient 10 millions de box-office. Là. Mais c'est ça, je pense que c'est ce doute-là, de ne pas se dire « Ah, c'est fini, ah, c'est correct, ça va être bon ». De toujours se dire que ça peut être meilleur. C'est vraiment ça là, qui m'habite.
0: Il y a aussi ton rapport, je pense, au travail d'équipe. J'écrivais avec Patrick Roy, qui est distributeur, qui a travaillé sur plusieurs de tes films. Puis lui, ce qu'il soulignait, c'est ta façon de collaborer. Donc, tu t'entoures de co-scénaristes. J'imagine la personne que tu choisis pour le montage aussi. Ça fait partie de ton succès, Émile.
1: Ben absolument, parce que j'ai vraiment, à partir de quand on parle de Sylvie Bouchard qui avait cette idée-là, Marc Brunet avec qui j'avais
0: écrit une noce,
1: tu sais. Oui, c'est ça. Donc, je serais tous les nommés, là, tu sais, vraiment des super co-scénaristes. Il faut que je les admire. Il faut que je comprenne pas d'une certaine façon une partie de leur talent, tu sais, que je sois un peu fasciné parce que il y a un espace qui m'échappe. J'espère que c'est la même chose dans notre collaboration de leur côté. Et aussi les acteurs, tu sais. Si tu regardes les films que j'ai faits, il y a des distributions qui sont, tu sais, tous les films avec qui j'ai travaillé, qui arrivent des virtuos de la comédie, des gens qui ont un charisme inouï, c'est des bêtes de charisme, des bêtes de timing, des grands acteurs. Alors là, à la base, tu sais, moi, je peux pas leur donner du talent, je peux pas leur dire comment être drôle. Ils ont toute leur petite musique personnelle et c'est ça, avec ça que je travaille. Et ça fait évidemment une énorme différence quand on a fait une comédie, d'avoir Michel Côté, Louis-José Hood, avec qui je fais beaucoup de films, récemment Antoine, Pierrette, puis c'est une famille d'acteurs,
0: si tu veux. Dans le plus récent, Anne-Elisabeth Bossé, pour Menteuse, là, moi, je trouve que c'est une classe de maître de comédie. Là. Le jeu là, d'Anne-Elisabeth est impressionnant là-dedans. Là.
1: Oui, vraiment, c'est une virtue. Chose, hein, c'est vraiment. C'est ça, c'est une actrice qui a plusieurs cordes à son arc.

0: qui a des ressources immenses, autant dramatiques que comiques. Et dans ce film-là, tu sais, étonnamment, je l'envoyais beaucoup dans le drame, je l'envoyais beaucoup dans l'émotion, tu sais. Elle avait des numéros comiques, mais je disais toujours, le personnage est dramatique quand même. Le personnage, il vit un drame profond d'abnégation constant, de ne pas écouter ses émotions. Donc, on est vraiment allé là-dedans. Et c'est ça qui est merveilleux. Anne-Elisabeth, elle peut jouer autant, on l'a vu, le drame dans Plan B que la comédie complètement folle dans Gâté pourri en ce moment, tu sais. Donc, effectivement, c'est une virtuose. C'est carrément, là.
1: On en parlait la semaine dernière, je suis en entrevue avec l'auteur David Foenkinos. Et lui aussi le dit, c'est plus difficile de faire rire les gens que de les faire pleurer. Pourquoi est-ce qu'on n'y accorde pas plus de crédit à la comédie?
0: Je ne sais pas, mais il y a une phrase de Francis Weber que j'adore. On lui a demandé « Pourquoi vous ne faites pas des drames? » Et il a répondu « Pourquoi marcher quand on peut faire des saltos arrière? » Je trouve que c'est une belle phrase quand même, parce que effectivement il y a... Tu sais, moi, j'ai fait des comédies dramatiques. Là, je vais en faire une qui s'appelle « Tremblay Brassard », c'est une comédie dramatique. C'est pas une franche comédie, c'est pas une comédie qui aspire à faire rire une salle aux éclats. Et ça, je dois avouer que c'est un peu malade mental de vouloir faire ce genre de film. Je trouve des fois, je me dis, qu'est-ce que j'ai à faire ça? Parce que c'est fou, parce que tu peux avoir une bonne histoire, les acteurs sont bons, la scène, elle fonctionne, mais il te manque le petit truc qui va faire en sorte que les gens vont éclater de rire. Ouais. Et c'est cette difficulté-là c'est vraiment cette espèce d'obsession de dire, je peux pas finir cette scène-là sans qu'il y ait un rire. Donc, oui, tout fonctionne, mais il manque un truc. Et c'est vrai que pour que ça fonctionne à la fin, pour qu'on regarde le film, pour qu'on regarde la pièce de théâtre, pour qu'on regarde le spectacle, il faut qu'il y ait une apparence de facilité totale. Il faut qu'on ait l'impression que ça coule de source, qu'il n'y a eu aucun travail. Si on sent le moins de travail, ça ne sera pas drôle. Donc, c'est un peu le drame de la comédie aussi, si on veut. C'est-à-dire que pour que ça fonctionne, ça doit avoir l'air, mais vraiment facile. Donc, c'est pour ça que des fois, je pense qu'il y a un malentendu.
1: Et donc, tu l'as évoqué, en ce moment, tu es en pré-production, donc très pessimiste envers ton film Tremblay, Brassard. Donc là, c'est évidemment, on entend Michel Tremblay et André Brassard. Et on est vraiment là, donc, à la création des Belles-Sœurs au milieu des années 60. Qu'est-ce que tu veux faire avec ce film-là, Émile?
0: Écoute, c'est Mario Girard, le journaliste de la presse, qui a écrit un livre sur la création des Belles-Sœurs. J'ai lu son livre. Mario, c'est un ami et... J'ai tout de suite vu, j'ai dit un film, là, ça n'a pas de bon sens, cette histoire-là qu'on ne connaît pas. Ouais. C'est-à-dire que Michel Tremblay, André Brassard, jeune vingtaine, là, ils se rencontrent. André lance un défi à Michel, écrit donc quelque chose dans notre langue à nous, parce que tout ce qui se faisait au théâtre, tout ce qui se faisait au cinéma, à la télé, c'était à la française, à cette époque-là. Et Michel a écrit cette pièce-là en pensant qu'il ne la montrait pas, parce que c'était 14 actrices, c'est fou. Anjoual, des femmes populaires, d'un milieu populaire, on ne voyait jamais ça sur scène. Et il s'est dit, et André s'est dit, on va la monter. Et c'est vraiment leur combat. Et ils ont plein d'obstacles. Ça a été vraiment difficile de monter cette pièce-là. Et c'est ça qu'on raconte dans le film que j'ai écrit avec Éric Kabouyan. Et ce qui a été bon pour nous, de certaine façon, c'est que René Richardson préparait son film Les Belles-Sœurs.
1: Oui.
0: On le savait. Et on ne pouvait pas nous présenter notre film tant que son film n'était pas fait. Donc, ça nous a permis de travailler pendant 4-5 ans sur le scénario, de le faire lire, de le retravailler, de le retravailler, de le retravailler. Puis c'est vraiment le scénario dont je suis le plus fier. Vraiment, c'est une histoire vraie d'avoir eu ce défi-là, de raconter ça, qu'on soit pris là-dedans, qu'on y croit, qu'on ait peur pour eux, que ça fonctionne pas, mais nous, on connaît la pièce. Donc, c'est un projet que j'ai vraiment hâte d'y plonger là, en 2027.
1: Oui, parce que là, la SEDEC annonce officiellement le financement en mai dernier.
0: Oui, et Téléfilm aussi. Donc, on retourne, c'est sûr.
1: OK, à partir de là. Mais là, il faut quand même que tu finisses le projet sur lequel tu es en ce moment. Donc, c'est Maudit français. Je disais, c'est une coproduction avec la France. Une collaboration donc avec le scénariste français Guy Laurent. C'est lui qui est derrière la trilogie « Qu'est-ce qu'on a fait au bon Dieu? » C'est lui qui t'a approché avec cette idée-là, Émile?
0: Oui, je connaissais Guy. On l'a approché de lui pour faire un film sur le choc culturel France-Québec. Il s'est dit, OK, je peux écrire ça, mais je ne connais pas le Québec. Donc, il m'a appelé. Moi, tout de suite, j'ai eu le téléphone. Je suis dans une période, je dois avouer, où mes projets avaient été refusés. Donc, je suis un peu fébrile, tu sais. Là, j'ai reçu ce téléphone-là, puis j'ai dit, écoute, je le fais. Il y a une condition, c'est-à-dire que les Québécois dans le film, ils ont l'accent, ils sont spontanés, ils disent ce qu'ils pensent, ils sont un peu rustes, certains d'entre eux, mais... Je le fais s'ils sont 20 ans en avance socialement sur les Français. Mmh. Et là, lui, il comprenait pas qu'est-ce que je voulais dire. J'ai dit, au niveau de la misogynie, au niveau de l'homophobie, au niveau de la tolérance, tout ce truc-là, je veux que ça soit là-dessus, le film. Mmh. Donc, c'est une famille aussi de féministes qui arrivent en France. Et oui, ils sont Québécois. Il y a un personnage joué par Pierre-Luc qui est un journaliste, qui est un peu honte de sa famille. Mais c'est une famille française, en plus, de nobles. Donc, c'est vraiment un vrai clash. classique culturel, mais qui débouche sur d'autres choses aussi. C'est-à-dire qu'on voit qu'ils se ressemblent beaucoup, mais c'est quand même une famille des femmes très, très fortes qui arrivent. Pierrette Robitaille, Sandrine Buisson, qui jouent deux femmes qui se sont créées, qui sont les leaders de cette famille-là, et qui arrivent en France et qui vont dire « ça suffit, là, il y a quelque chose qui ne fonctionne pas chez vous ». Donc, il y a quand même beaucoup de matière dans ce film-là qui est intéressant. C'est un film choral, donc il y a 13 personnages principaux.
2: Oh.
0: On a Patrick Huard, Antoine Bertrand, Sandrine Buisson, Pierre Lunefun, Pierrette Robitaille et Magali Saint-Vincent, qui est des Québécois. Puis chez les Français, entre autres, il y a Thierry Lhermitte, Lambert Wilson, puis une jeune actrice qui s'appelle Suzanne Jouannet, qui est extraordinaire, qui a 26 ans. Donc, c'est vraiment cette rencontre-là aussi d'acteurs sur un plateau. C'est ce qu'on a vécu tous ensemble dans un château près de Lyon.
1: Quand même. Sandrine Buisson, est-ce que c'est la première fois que vous collaborez ensemble?
0: Oui, Sandrine, j'avais jamais travaillé avec elle. Elle fait partie de ma famille. Elle était extraordinaire. Mais tout le monde, je t'avoue que c'était comme une espèce de stress. Comment les acteurs français, les acteurs québécois arrivaient, le tournage était déjà commencé en France. Il n'y avait pas le temps du tout de faire de lecture, pas le temps de répéter. Donc, ça a été comme cette rencontre-là à chaud et qui s'est super bien passée, mais qui était quand même, c'est beaucoup des scènes avec 13 acteurs.
1: T'sais. Oui.
0: Donc, 13 personnages. Et c'était un tournage quand même difficile à cause de ça, je dois avouer. J'avais beaucoup de matière et beaucoup d'acteurs qui avaient beaucoup d'idées. Des fois, il y en a qui n'étaient pas toujours bonnes. Et là, sur le plateau, il fallait gérer. Mais ils ont été hyper généreux et ça, c'est les acteurs français ont coupé sur les acteurs québécois, vraiment, tout de suite. Pas n'importe qui non plus. Là,
1: non, c'est ça. Mais après, c'est aussi une gestion d'ego. Comme tu dis, si quelqu'un avec une idée puis qu'on n'est pas sûr que c'est la bonne, il faut préserver tous ces gens-là.
0: C'est vraiment délicat en plus. Oui, c'est ça.
1: Oui. Mais je retiens quand même quelque chose. Tu dis que quand tu as accepté ce projet-là, c'est un moment où d'autres projets avaient été refusés. Donc, est-ce que j'entends qu'Émile Godreau se fait encore refuser des projets?
0: Je pense que tout le monde, en tout cas, moi, je me suis refusé un projet qui était un film que j'adorais, sur lequel j'ai travaillé. C'était un film muet qui s'appelait Sans mots. Et puis, c'était des verbomoteurs, mais hyper narcissiques qui, la première partie du film sur 20 pages, il parlait sans arrêt. Et tout le monde perdait l'usage des mots en même temps, autant par l'écrit que par la voix. Donc, le film devenait muet pour le restant du film. Et c'était pourquoi il était comme ça et comment il allait pouvoir retrouver un mot à la fois. Tu sais, donc, c'est une histoire que j'ai vraiment portée, mais il y a eu vraiment un nom et de la Sodec et de Téléfilm qui était retentissant. Donc,
1: c'était clair.
0: C'est clair. Je me suis dit, je ne passerai pas 3 ans à travailler là-dessus. Il fait refuser ça pendant 3 ans. Donc, assez rapidement, j'ai dit, je comprends, je vais faire d'autres choses.
1: Et à ce moment-là, donc, les projets, ils prennent la direction du tiroir. Est-ce que tu es du genre à dire, peut-être dans 5-10 ans, je retournerai fouiller là?
0: Oui. C'est vraiment. Puis, du coup, j'avais comme un cast. J'avais Antoine Bertrand, Guylaine Tremblay, Mehdi Boussaïdan, Catherine Chabot, qui était à fond dans le projet, d'autres acteurs aussi, mais tu sais, pour eux de jouer sans parole, c'était un défi, ça les faisait rêver ce film-là, donc j'aimerais ça y revenir un jour, mais écoute, c'est la vie, je n'y échappe pas, personne n'y échappe, je pense.
1: Je rappelle, Émile Godreau, que tu as fait tes débuts avec le groupe Sanguin, grâce à ton professeur à l'époque, Dominique Lévesque. Vos premières mises en scène, c'était signé Robert Lepage, qui a été ton conjoint pendant quelques années. Ça, c'est la portion Potin 1990. Là. Tu le considères comme ton premier mentor culturel, Robert Lepage?
0: Ben écoute, j'avais 22 ans quand on est arrivé à Montréal, le groupe Sanguin. Robert avait 28 ans, il était jeune aussi. Là. Puis on s'est rencontrés, puis ça a été comme un coup de foudre. Puis c'est sûr que moi, j'arrivais avec du Saguenay. Là. J'avais vu peut-être une pièce de théâtre dans toute ma vie. Tu sais. Et là, je rencontre cet homme-là, qui est génial, qui est charismatique, qui a tout. Et soudainement, il y a un monde qui s'ouvre à moi. Là. Je connaissais pas ça, le théâtre. J'ai assisté à la fabrication de la trilogie des Dragons, la version de 90 minutes, de 3 heures, de 6 heures. J'étais là en salle de répétition. J'ai fait la tournée de Vinci avec lui partout dans le monde. J'ai rencontré Marie Brassard, Marie Michaud, Marie Gignac, qui travaillaient avec lui. Moi, là, je connaissais rien de tout ça. Là. Donc, Robert, on allait à Londres voir du théâtre. On allait voir au Festival des Théâtres des Amériques. On allait voir toutes les pièces, t'sais. Moi, ça m'a complètement ouvert sur d'autres choses. Je connaissais le groupe Sanguin, j'étais un passionné de films d'horreur et de comédie. Mais ce Robert, ça a été pour moi quand même quelqu'un d'hyper marquant.
1: Et donc, Émile Godreau, tu restes avec nous parce que dans un instant, on va souligner le 25e anniversaire de la sortie de ton tout premier film. Je rappelle, c'est la comédie Nuit de noces. Je rappelle que le film Menteuse, il est disponible en ce moment pour les gens qui l'ont pas vu encore sur Prime Vidéo. Puis on attend donc les films Maudit français et Tremblay Brassard. Mais dans un instant, donc, voyage vers l'année 2001. Mais juste avant, on va écouter un choix de notre programmateur invité cette semaine. C'est Alexandre Courteau.

0: Simon Kearney, Out of Luck, c'est une chanson qu'on peut trouver sur la réédition de son disque Lille. Et sur cette réédition, il y a de nouvelles chansons, dont celle-ci, Out of Luck. C'est un choix de notre programmateur musical invité cette semaine, Alexandre Courteau. D'ailleurs, les oreilles de Catherine Chabot doivent vraiment lui sciller là, cette semaine parce que, bon, c'est la plus grande fan d'Alexandre Courteau. On l'a appris à ce micro et on en parle depuis tantôt aussi avec Émile Gaudreau. Ça a été une grande rencontre, Catherine Chabot, là, parmi les collaborations que tu as fait avec des comédiens et des comédiennes, Émile.
1: Ben Catherine, je suis allé voir son show dans les Champs amoureux. Mm-hmm. Et je suis vraiment, mais vraiment tombé en bas de ma chaise. Et tout de suite, je lui ai dit, j'ai un scénario, j'ai un projet de film, je cherche un auteur. Je travaillais là-dessus avec Denise Robert. Mm-hmm. J'ai dit, ça te tente-tu d'écrire ce film-là? T'allais prendre un verre. Et là, écoute, je lui ai dit, ça te tente-tu d'écrire? Puis là, c'est mis à crier, puis là, c'est mis à pleurer. Et là, je la regardais, puis j'ai dit, mais... C'est le personnage de Chloé dans Menteur, tu sais. Je la voyais, puis j'ai dit, mais dans la vraie vie, c'est ce personnage-là, tellement elle était exubérante, oui. Puis elle avait de l'émotion. C'est une actrice de génie, on le sait maintenant, là. Donc, elle a passé 4 auditions, finalement, avec Louis-José, puis ça a été une super audition avec Louis-José, c'est pour ça qu'on l'a pris, tu sais. Mais oui, Catherine, ça a été une super rencontre. On a écrit ensemble aussi Ligne de fuite.
0: Ben oui, qui est l'adaptation de sa pièce de théâtre.
1: De sa pièce de théâtre, donc, mais une collaboratrice que j'adore. Elle a un rôle dans Tremblay Brassard, ça, c'est sûr, tu sais. Fait vraiment partie de mes familles, de ma famille d'acteurs.
0: Oui, j'en reparlais avec Marie-Ève Perron, Michael Blais. Nous, on vote, on le veut, le film muet là, d'Émile Gaudreau. Oui, on y croit, à ce projet-là. Il va falloir le ressortir de tes tiroirs. Mais là, on va faire un saut dans le temps. Il y a 25 ans, le 1er juin 2001, la comédie Nuit de noces prenait l'affiche au cinéma. C'est le tout premier film d'Émile Gaudreau. On va écouter un extrait de la scène d'ouverture.
2: Comme vous le voyez, les autres ne m'entendent pas. Ils font ça des fois dans les films. Moi, c'est Claire. Ça, c'est ma mère. Mon mari, Gaston. Je suis la sœur de Nicolas. C'est lui, là. Il va se marier avec Florence. Ils sont cute ensemble. Je les ai inscrits à un concours. Mariage de vos rêves à Niagara Falls. Puis ils ont gagné. Ça fait que là, on part toute la gang, là. Les familles, les parents, les amis. Toutes dépenses payées. Puis ils savaient pas que je les avais inscrits. Je suis allée chez eux leur dire qu'ils avaient gagné.
3: On va se marier!
2: Qu'est-ce que vous voulez? Je peux pas m'empêcher de rendre le monde heureux. Moi, je fais de même.
3: Si elle mange pas quand elle a faim, par exemple, tassez-vous de là, être hypoglycémique.
2: Gaston, t'es pas supposé de m'entendre.
3: Oups. En ce qui concerne Florence et Nicolas, la situation est un peu plus complexe que ça.
2: Ben là...
4: Même leur rencontre était un
2: peu... Bon, c'est ça! Embarquez toute la gang!
5: C'était une de ces...

0: Journée d'été, chaude et humide.
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2: Bon, on va arrêter là, mais moi, j'aurais continué encore longtemps comme ça. Émile, qu'est-ce que ça te fait de réentendre ça?
3: Hey, je trouve ça émouvant. Mm. Ouais, ben un, Pierrette, je viens de travailler avec Pierrette encore dans, dans Maudit français. J'adore Pierrette. Imagine-toi, j'allais la voir au théâtre. Tu sais. C'est un génie du théâtre. Elle a accepté de jouer dans ce film-là. Donc, entendre la voix de Pierrette, la musique de FM Le Sieur aussi, avec qui j'ai fait 10 films quand même, tu sais. Tout le monde, tu sais, c'est, comme je dis, j'ai pas réécouté ça depuis que j'ai jamais entendu. Donc, c'est comme tout nouveau pour moi, tout ça. Tu sais, tout ça un peu naïf, un peu quand même beau. Puis, tu sais, ça m'a ému.
2: Si je te ramène donc au 1er juin 2001, c'est le moment où ce film-là prend l'affiche. C'est ton premier film comme réalisateur. Tu étais dans quel état à ce moment-là, Émile Godreau?
3: Ben, écoute, je pense que j'étais bien parce que la journée vraiment où j'ai... On l'avait présenté le film quand même avant, tu sais. Mm-hmm. Donc, j'avais vu qu'on l'avait coupé au montage. J'avais travaillé très, très fort au montage pour qu'il y ait le bon rythme exactement. Et là, il y avait comme, c'était mis à fonctionner. Donc, cette sortie-là, je m'en souviens pas vraiment, mais je me souviens de quand j'ai fini le tournage, cette espèce de... Encore là, j'ai été ému.
2: Oui.
3: Dans le sens de la dernière journée de tournage, moi, c'était mon rêve de réaliser des films depuis que j'étais adolescent, tu sais. Donc, j'ai fait cette dernière journée de tournage-là. Ça s'est quand même bien passé avec les acteurs, avec, tu sais. J'ai eu comme un... J'ai dit, ah, bon, j'ai réussi à faire ça, moi, un film, tu sais. Donc, il y a eu cette espèce de satisfaction, puis d'un rêve que tu concrétises, tu sais. Donc, pour moi, ça a été... C'était quand même marquant parce que j'ai longtemps, quand tu sais, je pense que tout le monde qui veut faire un premier film, tu sais, et j'en faisais partie, tout le monde se dit, mais ça n'arrivera jamais. Tout le monde veut faire un film, tout le monde veut faire un film, personne n'en fait, tu sais. Donc, moi, j'étais habité par cette angoisse-là entre la sortie de Louis XIX et le tournage de ça. Je ne voulais que réaliser, tu sais. Fait que ça a été comme une espèce de ah, je pense que je peux faire ça. Puis après, ben, il y a plein de défis, puis de.
2: Oui.
3: Mais quand même, j'ai eu ce sentiment-là, tu sais, d'avoir réussi quelque chose. J'y rêvais, puis j'ai réussi.
2: Là, je regardais au générique. Alors, c'est un scénario de toi et Marc Brunet. Marc Brunet qu'on connaît, entre autres, pour Le Cœur à ses raisons. Mais je voyais dans collaboration au scénario, Dany Laferrière et Élise Turcotte, Émile Godreau.
3: Ben ça, c'est au départ. Écoute, bon, au départ, c'était, on m'a approché pour faire un film sur une nuit de noces, tu sais.
2: Ouais, OK.
3: Et là, pour l'écrire, à cause de Louis XIX, tu sais, que je vais écrire Louis XIX avec Sylvie. Puis là, je me suis dit, bon, écoute, moi, je voulais que ça soit chaque couple ait un auteur, tu sais. Donc, Élise, elle avait un couple. Dany Laferrière avait un couple. Marc avait un couple. Et là, c'est devenu très compliqué tout ça. Puis là, j'ai fait table rase. J'ai dit, Marc, on va l'écrire ensemble. T'sais. Mais il y avait quand même l'ADN de ces gens-là, les hyper doués que j'admirais profondément, t'sais, qui étaient quand même là dans le scénario. Donc, c'est pour ça qu'ils méritaient d'avoir une mention, là, vraiment.
2: En vrai, je suis curieuse de savoir c'est quoi le couple de Dany Laferrière.
3: C'est le coup de Michel Courtemanche, il me semble.
2: Ça fait du sens. OK, je comprends. Et les Turcotte, elle, est-ce qu'elle était sur Yves-Jacques?
3: Ben, ça se peut que c'était Yves-Jacques que Marc a repris par la suite de Marc Brunet qui a réécrit ce couple-là, tu sais, pour me piller tout le kit. Là.
2: Oh mon Dieu, mais c'est ça. Mais... C'est que des répliques cultes, est-ce qu'on le sent quand on les écrit ou ça se révèle dans la bouche des comédiens, ces moments-là? Pumpy, par exemple, qui est le chien du couple Yves-Jacques et Diane Lavallée, qui visiblement s'intéresse plus à leur chien qu'à leur enfant là, dans leur divorce.
3: Ben écoute, je pense que c'est vraiment aux auditions, peut-être, tu sais, parce qu'on a fait des auditions pour ça. Puis... Mais effectivement, l'écriture de Marc est tellement particulière, est tellement personnelle, il y a tellement cette musique à lui. Donc, je pense qu'on savait, tu sais, que moi, parce qu'il y avait, j'avais fait les mises en scène des shows de Marie-Lise Pilote, et j'avais demandé à Marc, j'avais fait une mise en scène à l'école de comédie, j'avais dit, ce gars-là, il a du talent, ça n'a aucun sens. J'avais dit, bref, c'est comme ça que on le voyait, tout le monde avait dit qu'il avait du talent en ville, tu sais.
2: Oui.
3: Ça avait été comme, ah, OK, ce gars-là, il est génial. Puis c'est pour ça qu'après ça, tout le monde a approché, tu sais, mais moi, je l'avais aussi repéré. Là.
2: À ce moment-là, sur Nuit de noces, parce que Pumpy est un chien qui a des rêves, on s'en rappelle. D'ailleurs, Yves-Jacques et Diane Lavallée, tu les avais ramenés dans De Père en flic.
3: Deux, oui, parce que j'avais pas eux, ils font partie de ma famille d'acteurs, je les adore. Il y avait un personnage un peu snobinard, tu sais. Mm-hmm. Quand la première fois, je les ai rencontrés pour préparer ces deux personnages-là, les travailler avec eux, c'est eux qui m'ont dit, on devrait faire... Puis là, je fais, ben oui, pourquoi pas? J'ai demandé à Marc, il a dit, ben oui. C'est donc, c'est un plaisir de ramener quand même des personnages. Puis, tu sais, moi, ça faisait partie un peu de mon univers aussi.
2: Oui.
3: Donc, on s'est donné cette permission-là. Comme c'est des personnages qui ressemblaient déjà à ces deux-là, c'est comme ça que ça s'est produit, ouais.
2: François Morancy, c'est la première fois qu'on le voyait au cinéma. Tu as souvent travaillé avec des humoristes dans tes films. Est-ce que tu y vois un avantage à travailler avec des humoristes, Émile?
3: Ben moi, comme j'étais un humoriste, tu sais, moi, quand j'étais dans le groupe sanguin, j'étais un humoriste, donc c'est comme si moi, je vois pas que c'est des...

0: humoristes. T'sais. Donc, quand je travaille avec Louis José, quand je travaille avec Patrick Huard, mais c'est des acteurs maintenant, François, plein, Mehdi, Brianna, mais moi, je vois des gens drôles. T'sais, pour moi, je travaille avec des gens qui sont des natures comiques. T'sais, Antoine Bertrand pourrait être un humoriste. Anne-Elisabeth Bossé, qui est une grande actrice, a fait un One Woman Show. Ouais. T'sais, pour moi, j'ai juste besoin d'une nature comique. Puis quand j'ai fait d'ailleurs De Père en flic, c'était très drôle parce que il y a beaucoup de journalistes qui voyaient le film, qui disaient oui, mais t'as pris un gros risque de prendre Louis-José Hood dans ton film. T'sais. Moi, je leur disais, ben, tu sais, j'ai pris la personne la plus drôle de 30 ans au Québec dans une comédie. Tu sais, donc, j'ai pas pris un gros risque, je pense. Il est génial, tu sais. Oui. Donc, et pour moi, je vois pas la différence parce que, pour moi, les gens qui sont drôles, qui sont profondément drôles, qui ont des réelles natures comiques, pour moi, ils sont nés comme ça. Tu sais, c'est une autre sorte d'être humain.
1: Oui, la question du timing aussi, des fois, c'est quelque chose qui ne s'apprend pas nécessairement. François Morency, donc, qui avait le rôle principal dans Nuit de noces, il avait ce petit message pour toi, Émile Godreau.
2: Bonjour, Émile, François Morency. J'ai fait le saut ce matin quand j'ai reçu le message d'Émilie à l'effet que ça faisait 25 ans pour Nuit de noces. J'avais pas flashé que ça avait passé aussi vite que ça. On n'est plus dans relève. Oh. Je n'ai que des bons souvenirs quand je pense à ce projet-là. Tout d'abord, le casting avec Yves-Jacques, puis Jacques Girard, puis Pierrette Robitaille, puis Diane Lavallée, puis Courtemanche. Le potentiel comique qu'il y avait sur ce plateau-là, ça n'avait aucun bon sens. Moi, j'ai beaucoup appris de ce projet-là. J'avais jamais tourné avant. Tout ce que j'avais fait à ce moment-là, c'était de la scène, de la radio et des animations de gala, bref, du direct. Et là, d'arriver sur un plateau de tournage où t'es là 12-14 heures par jour pour tourner 10 minutes, j'ai eu un petit travail de gestion de l'énergie à faire. Mais ça a été très formateur. Et Émile, ben je n'ai que des bons souvenirs. On se connaissait déjà. Émile avait fait la mise en scène de mon premier one-man show. Il est arrivé sur ce premier film-là, archi-préparé. Il savait ce qu'il voulait clairement de chaque scène, de chaque réplique, mais avec une ouverture à un petit peu d'impro à gauche, à droite. Il y a une réplique qui est restée, parce que je m'en fais parler tout le temps, la fameuse réplique avec Betty dans la piscine quand je suis tout nu. Je ne me rappelle plus ce que je lui ai dit, mais j'ai sorti de quoi qui n'était pas prévu, puis c'est resté dans le montage. Et on m'en parle encore. Et on me demande souvent, il va y avoir un deuxième. Fait que répondons à ça, Émile. Moi, je sais pas quoi dire. OK, salut, bye.
1: Alors, Émile Godreau, une suite pour Nuit de noces?
0: C'est vrai que ça serait le fun parce que là, ils ont l'âge d'avoir des enfants, tu sais, de 22 ans qui pourraient se marier.
1: Oui.
0: Geneviève et François, donc ils pourraient avoir plusieurs familles, là. Tu sais, mais c'est du temps, hein. C'est des années d'écriture. Donc, il faut faire les choix. Mais oui, c'est sûr que. Il y aurait une série télé peut-être avec ces personnages-là. Il y aurait plein de trucs à faire.
1: On voit aussi le phénomène de films qui deviennent des pièces de théâtre. Tu sais, en ce moment, on fait la Florida au théâtre, Montréal-Québec ou Québec-Montréal. Je pense qu'il faut dire l'inverse. Peut-être un jour, une nuit de noces au théâtre.
0: Il me semble qu'il y en a eu une, mais comme plus amateur, okay. Il me semble que ça m'a passé.
1: Est-ce que c'était Robert Lepage?
0: Oui.
1: Alors, d'ici là, pour les gens qui veulent revoir Nuit de noces, le film, il est disponible pour les gens qui sont abonnés illico sur TV5 également et éventuellement peut-être une projection anniversaire, Émile. On travaille là-dessus.
0: Oui, vraiment.
1: Merci beaucoup d'avoir pris un moment avec nous, Émile Godreau. On te laisse retourner donc à tes maudits français et je parle donc du titre de ton prochain film, évidemment.
0: Merci.
1: Merci beaucoup. Dans un instant, nos liseux Marie-Ève Perron et Michaël Blais ont lu pour nous Le visage de la nuit de Cécile Coulon.

0: Sous le soleil, c'est le titre de cette chanson de Laura Chambry. J'espère que je le prononce bien de toute façon, Chambry. Alexandre Courteau aussi pourra me corriger quand il sera avec nous vendredi pour nous parler de tous ses choix musicaux de la semaine. Il dit que cette jeune Québécoise est super allumée. Elle fait de la bonne pop sans se casser la tête, simple et efficace. Merci Alexandre Courteau pour cette programmation musicale.
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0: Cette semaine, on a soumis à nos liseux le nouveau roman de Cécile Coulon. C'est une jeune autrice française prolifique dont nous avait déjà parlé Claudia La Rochelle. Il y a un moment en disant que c'est une des meilleures jeunes autrices trentenaires françaises. Il y a Mike Seviano également, libraire, qui était avec nous en première demi-heure, qui voulait justement nous parler de ce roman-là. Donc, Le visage de la nuit, c'est son 10e roman. Ça a été décrit par une critique comme un conte moderne de la monstruosité. Ça nous a intrigués. Alors, on a lancé l'invitation à des liseux, ceux qui ont accepté la mission. L'autrice, metteur en scène et interprète Marie-Ève Perron, bonjour.
3: Allô.
0: Et l'enseignante au cégep de Sherbrooke et désormais chercheur postdoctoral, s'il vous plaît, à l'Université McGill, Michaël Blais, bonjour.
4: Allô, Émilie.
0: Alors, Cécile Coulon, je comprends que c'est une découverte pour tous les deux.
3: Oui.
0: Tellement, Marie-Ève, que toi, après la lecture de quelques pages, tu savais pas à qui t'avais affaire.
3: Non, ça m'est rarement arrivé. Tu sais, c'est comme quelqu'un qui t'envoie de la petite correspondance, ouais. Un petit courriel, t'essaies de dépendamment des mots utilisés, ouais. Tu te fais une idée, un profil.
0: À quel âge, Cécile
3: Coulon? J'étais complètement perdue et puis je me suis arrêtée dans ma lecture pour aller googler son nom, puis aller voir c'était qui, puis l'écouter en entrevue et tout ça. Puis c'est là que j'ai découvert que, mon Dieu, elle avait 35 ans, puis qu'elle avait 7 prix littéraires, puis que ça, c'était son 10e roman, puis qu'elle avait aussi publié des recueils de poésie. J'étais là, oh mon Dieu, mais chapeau bas, Cécile, écoutez, je vais rentrer dans votre écriture maintenant que j'ai un visage.
0: En ayant cette image-là en tête.
3: Voilà, je vais poursuivre.
0: Donc, on vous a demandé de lire son 10e roman, Le visage de la nuit. Qu'est-ce que ça raconte, Le visage de la nuit, Michaël Blais?
4: Oui, bien, on se trouve dans un hameau qui se nomme Fond du Puits. On se trouve dans une époque
0: juste
4: qui...
0: Juste ça, Fond du Puits.
4: Oui, c'est un peu étrange.
0: Quel nom de village.
4: Ouais, c'est ça
3: part. Oui, on est déjà quelque part.
4: Puis, on se trouve aussi dans une époque qui est volontairement imprécise. Et c'est là qu'on va rencontrer un garçon de 7 ans élevé seul par son père. Et ce garçon-là est foudroyé par un mal inconnu et surtout par une fièvre qui menace de le tuer. Et donc, on va faire appel à un guérisseur qui promet que le garçon va survivre, mais qui va être complètement défiguré au sortir de ce mal-là. Donc, le visage complètement ravagé, les joues ravagées, criblées, les gencives ensanglantées, le visage pourri, ce sont des citations tirées des premières pages. Puis la première personne à subir les conséquences de ce visage-là, c'est le père. Dès qu'il voit pour la première fois le visage de son fils défiguré, le père plonge aussitôt dans une démence et va être enfermé à l'asile, laissant le garçon défiguré seul à lui-même. Et ce garçon-là va être recueilli par un prêtre qui va l'élever, caché dans une église, complètement isolé de la société, pour le protéger du regard de la société.
0: On est comme dans Quasimodo.
4: Oui, mais c'est exactement ce à quoi ça ressemble. Puis donc, on va suivre l'évolution de ce garçon qui, le jour, reçoit une très bonne éducation de la part de ce prêtre-là.
3: Il y a aussi une institutrice aveugle.
4: Qui s'appelle Madame, avec un M majuscule. Puis ben la nuit, ce garçon-là va rôder dans la forêt et donc va se prêter à des déambulations nocturnes. Et il va se passer toutes sortes de choses pendant ces déambulations-là. Puis là, à cet effet-là, moi, je trouve que la 4e de couverture est un petit peu trompeuse.
3: Mon Dieu, tellement.
4: On annonce que le garçon va rencontrer une jeune fille de son âge au cours de ses errances, qui va développer pour cette fille-là, nouvellement installée dans le village Fond du Puits, des sentiments amoureux. Mais, puis c'est vrai, là, c'est ça qui arrive. Mais
3: la jeune fille arrive tard dans l'histoire.
4: Très tard.
3: Puis comme c'est ça fait partie du résumé, on a l'impression que l'intrigue va se tenir autour de ça, alors que pas du tout.
4: Non, c'est ça. Parce qu'en fait, ce qui est surtout important.
0: On vous a
4: leurré. Oui, c'est ça. Puis mais c'est pas grave de se faire leurrer. Mais en tout cas, il y avait un filon là qui était pas exploité, ou en tout cas, on nous avait promis ce filon là, puis on l'avait pas. Qu'est-ce qui est finalement important, c'est que ce garçon là, finalement, au cours de ses déambulations nocturnes, il va se mettre à réparer ou à coudre des bêtes bêtes mortes qu'il trouve sur son passage. Donc, des carcasses d'animaux.
0: C'est sûr que ça, sur la quatrième de couverture, c'est peut-être moins vendeur.
4: C'est peut-être moins vendeur. Mais il y a quelque chose de très beau, quelque chose de très poétique dans ce geste-là, de ce garçon-là qui est complètement dépourvu de beauté, qui va insuffler de la beauté dans ces bêtes-là qui sont mortes.
0: De façon différente aussi.
4: Oui.
0: On entend un discours sur la différence à travers tout ça.
4: Absolument.
0: Marie-Ève Perron, à ta grande surprise, tu as quand même été emportée par ce livre-là à certains moments, alors qu'en théorie, c'est pas ta tasse de thé, toi, les longues descriptions.
3: Non, Seigneur, je l'ai déjà dit ici oui. Et je répète que c'est pas quelque chose dont je suis fière. Oui. J'ai toujours l'impression que je suis un produit de notre société moderne, hyperactive, tu sais, qui veut que ça, faut que ça avance, faut que ça trace. Mais je suis consciente de ça. Et quand je trouvais justement où je me disais, mon Dieu, Cécile, mais dans quel couloir noir nous amènes-tu? Je me disais, on reste accroché. Allez, okay. On se concentre parce que c'est, moi, j'ai l'esprit qui part d'un rideau. Là, ouais, ouais. Là, je me mets à penser à 22 000 affaires. Faut que je relise ma phrase 42 fois. Mais au final, j'ai dit, on s'accroche et on y va. Et j'ai fini par m'attacher quand même, je trouve, à la beauté et à la maîtrise de la langue, des mots, des images. C'est rempli de petites pépites, cet ouvrage.
0: Oh, tu sens la poète, en fait. Parce
3: mon
0: qu'on
3: Dieu,
0: qu'elle a aussi publié de la poésie.
3: Oui,
0: là.
3: C'est ça. Puis moi, ça m'a charmée, en fait, tout du long. Puis je voulais dire quelque chose que j'ai trouvé très intéressant, que j'ai entendu dans une entrevue qu'elle a donnée. En fait, le fond du puits, c'était déjà le lieu dans lequel elle a inscrit toute l'intrigue de sa précédente histoire dans son dernier roman.
0: Elle était en train de se créer un genre de village.
3: Exactement. Elle a dit, donc, qui s'appelait La langue des choses cachées, qui est parue en 2024. Elle disait, je me suis attachée à ce lieu, puis c'est comme si j'avais eu envie d'aller frapper à d'autres portes du village pour voir quelle histoire se cachait. Ça, je trouve ça. Tu sais, je veux dire, je me dis, oh, cette fille a quand même, elle vit de la poésie.
0: Oui, puis elle est en train de développer, peut-être, c'est ça, son univers autour de Fond du Puits. Moi, j'adore le nom de ce village-là. Michael, tu dis qu'il y a quelque chose d'imprévisible dans ce roman-là, et ça peut être comme un couteau à double tranchant.
4: Oui, bien, il nous amène là où on ne l'attend pas nécessairement, mais on en a un peu parlé déjà. Là. Il y a deux réactions possibles là, quand un livre est imprévisible, ou bien on est ravi par les effets de surprise, là, surtout à la fin que la lecture nous procure, ou bien on peut être frustré parce que le roman ne développe pas un filon auquel on s'attendait. Puis bon, parmi les filons, on a nommé déjà l'histoire amoureuse qui finalement ne
0: souvient pas. C'est
4: pas une romance.
0: Allez pas chercher la romance.
4: Mais aussi, au début du roman, je trouvais que l'histoire du père, le passé, on insistait sur le passé du père. Puis là, il y avait tout un mystère qui entourait ce monsieur-là qui va finalement être interné. Et finalement, ben, on ne saura pas, finalement. Okay.
0: On
4: n'a
0: pas fermé ce chapitre-là.
4: Non, c'est ça. Puis, il se passe un peu la même chose avec l'institutrice aussi. On laisse présager qu'elle a un passé sombre ou qu'elle a une relation
3: trouble
4: avec quelqu'un.
3: Elle a aussi vécu de l'intimidation, qu'on l'a peut-être attaqué, que c'est ce qui a causé sa cécité. Puis finalement, ben, effectivement, on ne revient pas là-dessus. Donc, on lance ça dans l'univers.
0: Okay.
3: Et puis, ça nourrit notre petit imaginaire. Mais je pense que c'est là où je disais que j'ai l'impression que dans mon esprit moderne aussi, puis parce qu'on entend, puis on lit beaucoup d'histoires, qu'on est habitué aussi, comme on essaie toujours de faire du sens, c'est-à-dire de chercher du sens, de chercher des pistes. Puis à un moment donné, moi, je sais quand j'ai abandonné le projet, quand je me suis dit, mon Dieu, bon, la petite fille, là, déjà, on n'avait
0: pas
3: de ça. Puis que j'ai vraiment, je me suis dit, je me laisse porter, je me laisse glisser dans son univers, dans ses mots, puis je vais embrasser cette espèce de rythme-là qui est à contresens de ma vie folle. Mais j'ai quand même pris du plaisir dans cette. Il me regarde
4: avec mais là, je réfléchis un peu à voix haute.
0: On se le disait, des fois, ça fait évoluer là, notre vision des choses.
4: Mais
0: t'es rendu
4: aussi,
0: où, Michael?
4: On est dans un conte noir, puis j'ai l'impression que c'est peut-être correct que les personnages soient un peu en deux dimensions, puis qu'on n'entre pas en profondeur. On n'est pas dans un roman réaliste.
0: On est plus dans la fable.
4: Oui, c'est ça. Complètement dans un conte, en fait. Oui, avec des personnages très typés. On a ce personnage-là qui est monstrueux, mais qui est très joli à l'intérieur. On est comme dans des constructions très binaire. Hein? Oui. C'est très noir, c'est très lumineux.
3: Puis il faut dire que
4: le mal.
3: La petite fille donc, qui va croiser aussi de nuit.
0: À laquelle il ne faut pas trop s'attacher.
3: Non, il ne faut pas trop s'attacher. Mais elle, en plus, elle a un frère qui, lui, on doit le cacher parce qu'il est très beau.
4: Ouais, c'est ça.
3: Fait que tu comprends-tu tout ben quand on parle de choses.
0: La laideur, la beauté.
3: Exactement.
0: Je rappelle donc qu'on parle de ce livre de Cécile Coulon, Le visage de la nuit. C'est publié chez Saint-Jean Éditeur. C'est son 10e roman. Michael, tantôt, tu as évoqué la passion de ce jeune garçon-là pour la taxidermie nocturne. Voilà. Je pense que c'est ce que tu as préféré dans le livre, ces scènes-là.
4: Mais j'ai plutôt aimé ça. Moi, ce que je lisais entre les lignes, là, on est dans l'analyse là, du roman. Hein,
0: on rappelle qu'il est chercheur post-doctoral.
4: Oui, franchement.
0: Alors, quelles sont tes conclusions, Michael?
4: Oui, j'avais l'impression qu'à travers les épisodes où on fait de la taxidermie, ou en tout cas, ce personnage-là fait de la taxidermie, j'avais l'impression de voir une comparaison avec la littérature. J'avais l'impression qu'on faisait l'éloge de la littérature elle-même à travers cet exercice-là de la taxidermie. Puis là, je m'explique. Ouais. Oui. Comme le garçon qui reconstruit des carcasses de bêtes abandonnées qu'il trouve dans ses promenades, il me semble que l'écriture et la littérature cherchent à faire un petit peu la même chose, c'est-à-dire de redonner l'apparence de vie à ce qui est en train de s'éteindre, à insuffler un peu de beauté dans un monde mm-hmm. qui en manque souvent, puis peut-être aussi à accorder de l'importance à ce qu'on délaisse. Puis il me semble que tout ça vient réunir ou rassembler ou attacher les fils de ce roman-là, en fait, qui est un peu l'éloge donc de ces êtres qu'on met un peu de côté, de cet éloge aussi de la différence, de ce qui est laissé pour mort. Ça, c'était mon hypothèse. J'ai essayé de trouver le miel où je pouvais...
0: On l'entend un peu.
3: Moi, j'ai un petit extrait, justement, où, un moment de...
4: De beauté.
3: De beauté et de laideur, où justement, il est face à un animal au sol qui trouve les entrailles ouvertes, et je vais vous en lire. Pour juste que vous puissiez entendre la langue.
0: Mais oui,
3: tellement
0: surtout
3: c'est
0: qu'on puisse bénéficier des talents de lectrice de Marie.
3: Oh là là, arrêtez. Alors, soudain, une autre image se superposa à celle des viscères. Il eut immédiatement le sentiment de revoir pour la première fois depuis des mois son propre reflet dans le miroir du prêtre. Les entrailles de l'animal lui rappelèrent sa propre figure. Il voyait dans ses brouailles son visage décimé et tout à coup, une colère infinie envahit son corps. Un feu venu du plus profond de lui-même, d'aussi loin que remontent la violence et l'horreur. Il voulut s'enfouir sous la terre et mordre dedans et s'étouffer dans sa boue. Des larmes brûlèrent sa gorge et ses yeux, mais il les retint, s'enroulant dans sa rage comme dans un lit. Qu'est-ce que c'est beau.
0: Mais voilà, c'est ça qui a fait que t'es resté dans ce livre-là.
3: Oui, non, mais j'en ai plein, là, des petits gars. Il dit plus tard, la maison fut rendue propre et élargie. À ses côtés, la pauvre école ressemblait de plus en plus à une grande bouche désolée. Oh, moi, je pars avec ces petites images-là. Là. C'est ça.
0: Tu peux flyer d'un rideau avec ça,
3: Marie. Je peux flyer d'un rideau 2-3 heures.
0: Michael, on est encore dans tes analyses. la taxidermie nocturne, toi, tu vois aussi quand même un propos sur, et je trouve ça magnifique, la protection que peuvent offrir les patients.
4: Mm-hmm. Oui, parce que...
0: Pour ces gens-là qui sont isolés, justement.
4: Exactement. Donc, la taxidermie, pour ce personnage-là, c'était une façon de trouver des confidents, puis de trouver une espèce de protection dans cette société-là qui l'expulse. Il retrouve une espèce de confiance dans le savoir. Puis je pense que c'est un peu le rôle de la littérature. Puis en tout cas, moi, je l'ai vécu comme ça aussi. Puis je suis sûre que c'est comme ça pour plein de gens.
0: Oui,
4: de trouver du réconfort dans cette intimité-là que nous permet la lecture.
0: Oui. Mm. Ou quand on tombe vraiment dans cet état-là qu'on appelle comme un état de flow. Donc, peu importe c'est quoi la passion, si c'est la littérature, si c'est la taxidermie.
3: Voilà.
0: Nocturne, je le précise. On met ça entre les mains de qui, ce livre-là? Qui doit lire ça?
3: Moi, j'avais l'impression que... Tu mets pas ça dans les...

0: les mains de quelqu'un qui est à la recherche d'intrigue et de grand suspense, ouais. Parce que c'est pas ça qui nous tient
1: mais
0: en haleine,
1: je trouve. À la fin, quand même, le dernier quart, là, même le dernier cinquième du roman, là, tout se bouscule. Il y a toute
2: un
1: une
2: bon trois pages.
1: Non, mais ça pourrait devenir un roman policier à la toute fin.
0: Oui, okay, oui. Je suis super d'accord avec toi. Mais c'est ça, il faut se tenir jusque-là. Parce que ça fait quand même 234 pages. Oui. Puis là, ce qu'on dit ici, c'est dans les 35 dernières pages à peu près que ça arrive.
1: Puis ça déboule, c'est que ça va super vite. En deux coups de cuillère à peau, on règle tout ce qui est intrigue, puis qui aurait pu prendre plus de temps peut-être
0: ailleurs. Mais complètement.
1: Ailleurs.
0: Je me suis dit, mon Dieu, pourquoi qu'elle a attendu aussi longtemps pour nous offrir cette espèce de grand tumulte d'un coup. Mais je pense que c'est pas un roman que tu lis pour savoir ce qui va arriver, mais j'avais l'impression qu'on lit pour entendre une voix.
1: Absolument.
0: Si t'aimes les mots, si t'aimes embarquer justement dans de l'atmosphère.
2: Pour l'écriture de Cécile Coulon.
0: Encore une fois.
2: Peut-être public adolescent, tu disais, Michael Blais.
1: Oui, oui, c'est ça, public adolescent. On est quand même dans un roman d'apprentissage, une sorte de transition entre l'univers de l'enfance et celui de l'âge adulte. Puis je me suis dit, justement, les lecteurs, lectrices qui sont dans cet âge-là, je pense que ça pourrait leur plaire. Justement, moi, dans mes premières années d'enseignement au cégep, je faisais lire La Belle Bête de Marie-Claire Blais. Puis ça me faisait un peu
2: penser. On n'avait pas encore nommé Marie-Claire Blais. Merci, Michael.
1: Maintenant, c'est coché check. On a nommé Marie-Claire. Mais ça me fait vraiment fait penser à ce roman-là. Encore une fois, une sœur qui est très laide, son frère qui est très beau. Ça, c'est le roman de Marie-Claire. On avait encore un peu cet esprit du conte un peu onirique.
2: Et ça
1: plaisait, ça fonctionnait plutôt bien avec les étudiants au cégep. Puis il me semble que pour certaines personnes, en tout cas adolescentes, les univers gothiques, en tout cas moi ça me plaisait les univers gothiques vaguement médiéval à l'adolescence. Puis je pense que ça peut plaire donc à ce public-là. Donc j'aurais tendance. Mais quand même, il faut préciser que je pense que la prétention de ce roman-là, c'était quand même d'aller chercher un très large public.
2: Le visage de la nuit de Cécile Coulon, donc c'est publié aux éditions Saint-Jean Éditeur. Merci de l'avoir lu pour nous, Marie Ferrand. C'est là-dessus que se termine l'émission. Moi, je vous invite à être avec nous demain. On passe 30 minutes avec l'écrivaine Boshra Manaï pour son magnifique livre Lettres d'amour à Baba. On va également passer un moment en famille avec le youtubeur documentariste Mounir Kadouri, qu'on connaît aussi sous le nom de Mère de Laval, et il sera ici avec sa maman. Et Rose-Marie Charest vient nous expliquer pourquoi est-ce qu'on continue de lire ou d'écouter une œuvre qu'on haït. On va explorer ça donc avec Rose-Marie Charest. Rendez-vous demain.
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7: De Vancouver, ici Caroline Cloutier. Au microphone, voici maintenant votre bulletin d'information de 15 heures. Un nouveau rapport de Banques alimentaires Canada dénonce le système d'assurance-emploi du pays. L'organisme juge qu'il est inadapté au marché de l'emploi actuel et demande une réforme des critères d'admissibilité. Lounane Charpentier a plus de détails.
8: De plus en plus de Canadiens travaillent à temps partiel ou sous contrat. Mais le système fédéral d'assurance-emploi exige un nombre minimal d'heures assurables accumulées dans un délai déterminé pour être admissible. Les critères d'admissibilité doivent donc être mis à jour, estime Banques alimentaires Canada dans son nouveau rapport sur la pauvreté. Martin Munger est directeur général des Banques alimentaires du Québec.
9: Le programme d'assurance-emploi, c'est un programme d'après-guerre, puis le marché du travail a énormément changé depuis.
8: Selon lui, alors que le nombre de personnes qui se tournent vers les banques alimentaires a doublé en 6 ans, il doit y avoir un filet social plus solide en place.
9: On ne peut pas constamment doubler la surface des entrepôts. À un moment donné, le partage de la richesse dans une société, ça relève du gouvernement. Les banques alimentaires sont là pour pallier à des besoins qui sont temporaires ou des situations qui changent à court terme.
8: Selon la professeure agrégée à l'école de gestion Ted Rogers de l'Université métropolitaine de Toronto, Alison Kemper, la solution serait un système avec un revenu de base universel.
10: Well, if you know that you have a certain income per month,
8: lorsqu'on sait qu'on disposera d'un certain revenu chaque

mois, on peut planifier sa vie, dit-elle, soulignant que cela a des bénéfices sur la santé mentale et la productivité des receveurs. Ottawa n'a pas répondu à notre demande d'entrevue pour l'instant. Ici Luna Charpentier, Radio-Canada, Toronto.

0: Les partisans de l'avocat de 47 ans et homme d'affaires Abelardo de la Espriella ont célébré notamment dans les rues de Barranquilla, ville située dans le nord de la Colombie. Je suis très heureuse et j'ai bon espoir que les choses vont enfin commencer à s'arranger dans ce pays, explique cette femme. Avec un peu plus de 43 % des suffrages, de la Espriella, représentant de la droite dure, prend la fermeté contre le crime et les groupes armés.
1: Il a Trump comme référence et puis d'autres leaders latino-américains, Milei, Bukele.
0: Yann Bassé, professeur de sciences politiques à l'Université del Rosario à Bogota.
1: Jusqu'ici, la droite était toujours dominée par l'influence de l'ex-président Alvaro Uribe et c'est une figure qui est un petit peu en recul aujourd'hui et qui laisse un petit peu un espace qui a été occupé par cette personnalité.
0: Abelardo de la Espriella va affronter Iván Cepeda qui a obtenu près de 41 % des suffrages lors du premier tour de la présidentielle. Nous sommes prêts à nous battre jusqu'au bout, explique cette partisane du candidat de gauche. Cepeda, défenseur des droits de l'homme de 63 ans, mise notamment sur la poursuite des réformes sociales et les négociations de paix avec les groupes armés. Deux visions diamétralement opposées s'affrontent au deuxième tour de la présidentielle en Colombie qui aura lieu dans 20 jours. Ici, Diana González, Radio-Canada, Montréal.
2: Et au hockey, la direction et les joueurs du Canadien de Montréal a fait le bilan de 16 ans de l'équipe trois jours après son élimination en finale de l'Association de l'Est. Si les joueurs sont déçus, les dirigeants voient du positif dans cette saison, mais se tournent maintenant vers l'avenir afin que le Canadien se rende encore plus loin la saison prochaine. Le résumé de Kevin Breton.
3: Sorry. Jeez. Ému et en larmes, le vétéran Brendan Gallagher a dû interrompre son point de presse au moment de discuter de son avenir. L'attaquant de 34 ans ne passe pas par quatre chemins. Il aura besoin de se trouver une nouvelle maison après 14 saisons passées à Montréal. Laissé de côté pour l'essentiel des récentes éliminatoires, il sent qu'il n'a plus sa place dans la formation. Le directeur général Kent Hughes a quelques options devant lui. Il pourrait racheter son contrat, évalué à 6,5 millions de dollars, ou l'échanger à une autre équipe à la recherche d'expérience.
4: La seule chose que je peux vous dire, c'est qu'on lui doit le respect.
3: Gallagher a disputé 990 matchs en combinant saison et série. Un exemple, dit Philippe Dano.
5: Tout ce qu'a fait pour le Canadien, c'est exceptionnel. Mais le gars, il y a la guerre à chaque game.
3: Samuel Montembeau a aussi évoqué un futur incertain lorsque questionné sur son avenir.
6: C'est encore un an de contrat, c'est pas moi qui prends les décisions, donc on verra ce qui arrive en temps.
3: Longtemps pressenti comme candidat au poste de centre numéro 2, Kirby Dach deviendra, lui, joueur autonome cet été. La direction a indiqué ne pas avoir pris de décision dans son cas. Le Canadien était déjà la plus jeune équipe de la Ligue, mais advenant les départs de Montembeau et Gallagher, elle pourrait afficher un visage encore plus rajeuni la saison prochaine. Ici Kevin Breton, Radio-Canada, Montréal.
2: Voilà, c'est ce qui conclut votre bulletin d'information à l'antenne d'ici Radio-Canada Première. 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

0: Depuis longtemps, son nom divise les Acadiens, puisque synonyme de souvenirs douloureux. Ici Maxime Gauthier, à aujourd'hui l'histoire. Robert Monckton.
1: Nous savons que la dispersion a eu lieu, nous savons que nos ancêtres ont été dispersés, ont été jetés sur les côtes de la Nouvelle-Angleterre, ou même en France, ou en Angleterre, ou au Saint-Pierre-Miquelon. Donc c'est ce fait-là qui nous frappe, nous autres. C'est la mémoire de ce fait-là que nous gardons en esprit. Maintenant, de là à attacher le blâme à une personne en particulier, comme vous dites, pour justifier tel ou tel acte, c'est extrêmement difficile.
0: Les propos du père Léonard Légère évoquant la déportation des Acadiens, c'est à notre radio le 12 août 1955. Depuis la création de l'université qui porte son nom, l'héritage de Robert Monckton suscite la controverse. Si pour certains, le lieutenant général de l'armée britannique a joué un rôle actif dans la déportation des Acadiens, pour d'autres, il n'a fait qu'exécuter les ordres. Mais un fait demeure, ce haut gradé de l'armée a supervisé l'expulsion des francophones de leur territoire. Il a aussi pris part à la prise de Québec, aux côtés du célèbre général Wolfe.

0: c'est Port-Royal, le premier de tous les jalons français en Amérique, et qui devient bientôt cette colonie florissante et ce noyau de peuple qui, déjà à cette époque, se considérait bien distinct et différent des autres Français du pays, tout en étant pareil, bien entendu. Et puis, un siècle encore, et d'autres sont venus, qui par la force des armes se sont installés en maîtres. Et sur le sol français, d'autres accents et d'autres pas ont résonné. Et côte à côte, Britanniques et Français d'Acadie ont cohabité quelque temps, inconfortablement, et puis tout à coup est arrivé ce jour d'il y a 200 ans, où les Anglais décidèrent d'y rester tout seuls. Et ça a beau faire 200 ans, c'est un souvenir vivant qui se refuse non seulement à s'estomper, mais aussi à se transformer. On peut même dire, je crois, que cette excellente mémoire est peut-être un des problèmes acadiens. Eh bien, on voit tout de suite que pour eux, ce passé n'est pas de la poussière, mais de la cendre bien chaude.
1: Vous l'avez peut-être reconnu, c'était la voix de René Lévesque, alors journaliste, c'était le 12 août 1955 à notre radio. Alors pour nous parler de Robert Monckton, mon invité Maurice Basque, il est historien, conseiller scientifique à l'Institut d'études acadiennes de l'Université de Moncton. Bonjour, merci d'être là.
2: Oui, ça me fait vraiment plaisir.
1: Alors c'est un vieux débat qui est de retour dans l'actualité depuis quelques temps. Pourquoi? Pourquoi le nom de Robert Monckton suscite à nouveau la controverse?
2: Bien, vous savez, depuis la création de l'Université de Moncton en 1963, il y a périodiquement, à peu près aux 10 ans, un vieux débat qui revient. Doit-on changer le nom de l'université? L'université porte le nom de la ville où est le campus principal de notre université. On a 3 campus. Le principal à Moncton, on a un autre à Chipagan dans la péninsule acadienne et à Edmundston dans le nord-ouest du Nouveau-Brunswick. Donc, l'université porte le nom de la ville et la ville porte le nom de Robert Monckton. Donc, pour plusieurs, l'équation, c'est que l'université porte le nom de Robert Monckton, alors que d'autres vont dire non, non. Quand on a choisi le nom en 1963, c'était bien la ville qu'on avait désignée et non l'officier britannique, l'un des grands responsables du grand dérangement des Acadiens à partir de 1755.
1: Vous dites l'un des grands responsables, on va y revenir sur son rôle exactement, oui. Mais à l'origine, c'est qui Robert Monckton?
2: Alors Robert Monckton, il fait partie de ces officiers militaires britanniques du 18e qui vont passer une bonne partie de leur carrière à combattre les Français, tant sur le continent européen qu'en Acadie, que dans la vallée du Saint-Laurent ou encore dans les Caraïbes. Ben, il est né en Angleterre, donc c'est un vrai Anglais, Britannique, en comparaison par exemple avec d'autres qui vont participer au grand dérangement, mais qui sont plutôt nés dans les colonies britanniques d'Amérique du Nord. Comme son père, comme d'autres membres de sa famille, il va entrer très jeune dans l'armée britannique. Il avait, je crois, 15 ans lorsqu'il entre dans l'armée. Il va commencer sa carrière en combattant les Français en Europe avant d'être envoyé en Amérique, en Nouvelle-Écosse, qui est déjà à ce moment-là une colonie britannique. Et en 1755, c'est à lui qu'on va confier une expédition militaire qui va partir du Massachusetts pour s'emparer du fort français de Beauséjour, qui est stratégiquement situé à la frontière de l'empire colonial français qu'est la Nouvelle-France et de la Nouvelle-Écosse dans l'isthme de Chinectou, qui est aujourd'hui la frontière entre le Nouveau-Brunswick et la Nouvelle-Écosse, donc une très petite rivière, la Messaguèche, qui était la frontière à l'époque, qui l'est encore aujourd'hui entre ces deux provinces.
1: Oui. Et il va réussir l'exploit donc de prendre le fort Beauséjour. Alors pourquoi c'est une victoire importante, ça, pour l'armée britannique et pour lui?
2: Ben, vous savez, en 1755, lorsqu'on replace la capture du fort Beauséjour dans un contexte nord-américain, Robert Monckton est le seul officier militaire britannique de cette année qui va avoir une victoire à son compte. Les autres militaires britanniques vont connaître de sérieuses défaites aux mains des troupes canadiennes et françaises en Amérique du Nord. Alors, il est vu et reconnu assez rapidement comme étant un officier très efficace, en mesure d'exécuter des ordres. Il est vu également comme étant quelqu'un qui pourra jouer un rôle dans la capture d'une bonne partie de la population acadienne.

0: pour les expulser, pour les enlever de leur terre par la force. Mmh. Et faut le rappeler, le grand dérangement, hein, la déportation des Acadiens, ça ne commence pas à grand pré, comme le veut le célèbre poème Évangeline de Longfellow. Ça commence au Fort Beauséjour. C'est au Fort Beauséjour, suite à sa capture par l'expédition commandée par Robert Monckton, que les premiers Acadiens vont être placés de force sur des navires britanniques et envoyés comme exilés, les premiers, dans les colonies britanniques d'Amérique du Nord.
1: Oui. Et pourquoi? Pourquoi on fait ça?
0: Bon, c'est vraiment, je dirais, la solution finale décidée par les Britanniques. Ça fait longtemps que les Britanniques voulaient faire des Acadiens sur le territoire de la Nouvelle-Écosse de bons sujets britanniques. Qu'ils gardent la langue française. Au pire aller, qu'ils demeurent catholiques, c'est pas tant le problème. Le problème, c'est que les Acadiens ont mis de l'avant une politique de neutralité. Ils ne voulaient pas porter les armes contre les Français, ni contre les Autochtones, ni contre les Britanniques. Alors, pour les Britanniques, comme pour les Français d'ailleurs, ça ne faisait pas l'affaire des maîtres des deux empires coloniaux, parce que lorsqu'on est le sujet d'un roi, il faut défendre son roi. Hein? À l'époque, on est sujet, pas citoyen. Alors, ce refus, c'est ce que j'appelle une espèce de participation négociée à un empire colonial. Les Britanniques l'ont toléré jusqu'à ce qu'ils deviennent majoritaires presque sur le territoire avec la création d'Halifax en 1749 et l'envoi de contingents militaires britanniques en Nouvelle-Écosse. En 1755, lorsque Monckton va capturer le Fort Beauséjour, il y a des miliciens acadiens qui sont dans le fort. Ils ont été forcés par les Français de prendre les armes. Monckton va accepter de les pardonner en disant « Vous n'avez pas eu le choix, finalement, on vous a forcé de vous battre contre nous. » Mais lorsque le lieutenant-gouverneur de la Nouvelle-Écosse, Charles Lawrence, va apprendre la nouvelle du pardon, en sa capacité de lieutenant-gouverneur, il va annuler et au contraire, on va procéder avec un ordre au 28 juillet 1755, la saisie des terres au nom du roi de la Grande-Bretagne et l'expulsion par la force de la population. Et c'est à Monckton qu'on va confier la déportation, la capture des Acadiens dans ce qui est aujourd'hui le sud-est du Nouveau-Brunswick. Et c'est ce qu'il va faire. Ça sera le commandant et il va le faire comme un militaire de façon très efficace. Mais il aura également sous ses ordres pas seulement des miliciens de la Nouvelle-Angleterre et des soldats britanniques, il aura également des mercenaires, des rangers, qui, eux, font surtout à leur tête, et dans les années du Grand Dérangement, ce sont surtout les rangers qui vont commettre les actes les plus violents, les plus cruels. Et l'histoire va associer souvent les actes des rangers à l'armée régulière britannique et à ses commandants, dont Robert Monckton.
1: Oui. Et quand vous dites des actes violents de la part des Rangers, ce sont des expéditions punitives, quoi, à l'endroit des Acadiens?
0: C'est-à-dire qu'on veut capturer les Acadiens. Ceux qui ne se rendent pas dans les forts britanniques pourraient être déportés par la suite. On va brûler, hein. C'est la stratégie de la terre brûlée. Brûler les villages, brûler les récoltes, les granges, les maisons, tuer le bétail. On veut affamer les Acadiens pour les obliger à se rendre au fort, au lieu, par exemple, de passer un hiver sans nourriture et presque mourir de faim. Oui. Et Monckton va utiliser cette tactique, finalement. Donc, dans la région de la ville qui porte son nom aujourd'hui, au Nouveau-Brunswick, on a des récits de rangers qui vont scalper les Acadiens. Les rangers, ils n'hésitent pas au scalp, parce que le scalp leur permet de toucher une somme et de dire, bon, ben voici, on a tant d'Acadiens et d'Acadiennes également. Quand Monckton va aussi recevoir l'ordre d'expulser en 1758 tous les Acadiens et les Acadiennes des hameaux acadiens et des villages du fleuve Saint-Jean, où est Fredericton, aujourd'hui ça remonte jusqu'à la frontière québécoise à peu près, il y a encore des rangers qui sont là, et dans la région de Fredericton, connue à l'époque comme Sainte-Anne-des-Pays-Bas, qui est un village acadien, les Acadiens se sont cachés en forêt, les femmes et les enfants sont restés, et sous les grands ordres de Monckton, bien, il y a une compagnie de rangers qui vont capturer des femmes et des filles, les violenter, les tuer finalement, les torturer, les tuer, sous les yeux des Acadiens qui étaient en forêt.

0: apparaît. On connaît les détails parce que l'un des Acadiens qui était caché, ce sont son épouse et ses filles qui ont été tuées. Et une fois réfugié en France, on a son document, son mémoire, son témoignage, où il décrit en détail l'horreur qu'il a vécue en voyant sa famille exécutée, torturée finalement, en demeurant caché avec ses voisins. C'est l'un des moments les plus durs, les plus cruels, entre autres, du Grand Dérangement.
1: Oui, tout à fait. Ben, on va écouter le récit qu'on en faisait à la télévision en 1972, l'émission La Feuille d'érable, les Acadiens, fresque historique d'André-Paul Antoine, adaptée pour la télé à l'époque par Réginald de Boisvert. C'était à notre antenne le 14 mars, donc 1972.
2: Nous avons été trop tolérants avec ces gens-là. Certains gouverneurs précédents, Sa Majesté britannique, ont voulu s'attirer la reconnaissance des Acadiens et les amener peu à peu à devenir de loyaux sujets. Mais en réalité, il n'y a rien à faire avec cette racaille papiste. Ce sont tous nos ennemis, jeunes et vieux, hommes et femmes, enfants, prêts à donner la main aux Français aussitôt que ceux-ci voudront reconquérir l'Acadie. Je sais que nombre d'entre eux ont rejoint le maquis avec l'infâme Abbé Le Loutre et ses Indiens Micmac. Vous les poursuivrez sans pitié jusque dans la vallée de la rivière Saint-Jean.
3: Bien, monsieur.
2: Il ne doit pas rester dans cette région âme qui vive, susceptible d'apporter une aide quelconque aux Français de Louisbourg et de l'île du Cap-Breton. J'exige un nettoyage complet. Et c'est vous, Major Evans, qui en êtes chargé.
3: Et que dois-je entendre par nettoyage complet?
2: Si les mots disent bien ce qu'ils veulent dire, il s'agit d'extirper d'un lieu souillé jusqu'à la moindre trace de saleté.
3: Mais encore, monsieur.
2: Il faut donc vous mettre les points sur les i.
3: Oui, monsieur.
2: Ces gens-là sont nos ennemis, Major. Servez-vous de votre tête et de vos fusils.
1: Reconstitution pour la télé en 1972. Celui qu'on entend, l'acteur principal, bien sûr, l'interprète, le lieutenant-gouverneur Lawrence, on l'aura compris. Donc, j'en reviens à la question principale. Robert Monckton, il a joué un rôle actif dans la déportation. Ou il n'a fait qu'exécuter les ordres.
0: Tout à fait, oui, tout à fait. Les ordres venaient surtout de Charles Lawrence. Charles Lawrence, probablement de tous les officiers britanniques présents au moment du Grand Dérangement, c'est celui qui a véritablement une haine des Acadiens. Mm-hmm. Il a combattu lui aussi les Français toute sa vie, souvent battu en Europe par des armées françaises, donc il a un goût de vengeance. C'est intéressant que les comédiens dans les années 70 utilisent le mot de nettoyage. Qu'aujourd'hui, on utilise l'expression nettoyage ethnique avant la lettre pour décrire de temps en temps la déportation des Acadiens, parce que, à quelques exceptions près, tous les Acadiennes et les Acadiens sont visés par l'ordre d'expulsion. Ça va durer plusieurs années, hein. Même quand Montréal capitule, il y a des Acadiens à Montréal. Et l'officier britannique Amherst, qui va prendre possession de Montréal, accepte la capitulation de Montréal, mais en marge, il va mettre « sauf pour les Acadiens ». Sauf pour les Acadiens qui sont vus pendant des années, malgré leur politique de neutralité, parmi les pires ennemis des Britanniques. L'image des Acadiens du côté des Britanniques, elle est vraiment très, très noire. Rares seront les responsables britanniques qui auront un moment de sympathie. Essentiellement dire la guerre, c'est la guerre, même si ce sont des civils.
1: Oui. Et d'où la déportation. Il y aura en tout, on estime quoi, autour de 10 000 Acadiens là, qui seront déportés comme ça.
0: Tout à fait, oui. Beaucoup vont mourir en cours de route. Certains vont prendre les armes pour s'opposer aux Britanniques. Beaucoup vont se réfugier, bien sûr, dans la vallée du Saint-Laurent. Certains participeront à la bataille des Plaines d'Abraham, à la bataille de Sainte-Foy. Mais c'est la minorité, quand même.
1: Oui. En tout cas, dans le cas de Monckton, on en revient à lui. Bon, évidemment, il a bonne réputation auprès de l'armée britannique, si bien que Wolfe fait appel à lui pour la conquête de Québec. Il sera présent lors de la bataille des Plaines d'Abraham. Quel rôle il va jouer après la conquête de la Nouvelle-France?
0: Bien, il est reconnu comme un héros. Écoutez, il est à côté de Wolfe quand Wolfe meurt. Wolfe qui devient le grand héros militaire de l'Empire britannique. Il a donné sa vie aux yeux des Britanniques pour construire et sauvegarder l'Empire. Monckton, d'ailleurs, aime bien se faire représenter dans les toiles qui présentent la mort de Wolfe. On va lui donner des promotions à Robert Monckton. Il deviendra le gouverneur de la colonie de New York avant de retourner chez lui, où il va décéder à Londres. Il va reprendre momentanément le siège de la Chambre des communes.

0: qu'occupait son père, hein, parce que la famille Monckton, qui existe encore aujourd'hui d'ailleurs, c'est une grande famille de fonctionnaires et de parlementaires britanniques, au moins depuis le 17e siècle.
1: Ah oui. Mais parlons-en de son héritage, justement. Parlons de l'université, hein, ce qui suscite toujours la controverse, on l'a dit au début. D'abord, pourquoi les fondateurs de l'université de Monckton, Louis Robichaud en tête, ont-ils voulu l'associer à l'université? J'aurais pu choisir un autre nom. Pourquoi Monckton, vous dites? Parce que c'est la ville? Parce qu'on a voulu honorer la ville?
0: Oui, tout à fait. C'est surtout la ville qui est toujours aujourd'hui majoritairement anglophone. À l'époque, elle est pas nécessairement toujours, dans les années 60, très ouverte à la minorité acadienne. Il y a deux fondateurs à l'université de Monckton. Hein. Il y a Louis Robichaud, qui est le premier ministre de l'époque, le premier ministre acadien. Et il y a son grand ami, qui sera le premier recteur de l'université, le père Clément Cormier.
1: Oui, oui.
0: C'est le recteur, c'est un homme, comme on dit ici, un gars de Monckton. Il a grandi à Monckton, il est né à Monckton. Il défend depuis des décennies l'idée que Monckton est véritablement la capitale de l'Acadie. Et tout le monde n'est pas d'accord avec ça, surtout les Acadiens des autres régions qui voient en Monckton souvent une ville d'assimilation où la cohabitation laisse place des fois souvent à la compromission plus qu'à des compromis. Mmh. Mais Clément Cormier, c'est un fin renard. Il aura le dernier mot. Ça deviendra l'Université de Monckton avec l'appellation comme la ville, parce que Robert Monckton avait un K dans son nom. Et le K va disparaître.
1: Oui.
0: Le K Monckton. Hein? Donc, Monckton, de son vivant, écoutez, le Nouveau-Brunswick, le territoire du Nouveau-Brunswick faisait, dans les années 1760, partie de la Nouvelle-Écosse. On va nommer un township, le township de Monckton, où est située la ville de Monckton aujourd'hui, avec le K. Donc, de son vivant, il y a une unité administrative de la Nouvelle-Écosse qui porte son nom. Par la suite, lorsque la province du Nouveau-Brunswick est créée en 1784, on va reprendre le nom de Monckton, mais cette fois-ci, le greffier de l'Assemblée législative du Nouveau-Brunswick fait une erreur, pense-t-on, et il laisse tomber le cas. Le cas disparaît pour réapparaître momentanément. Au début des années 1930, lorsque le conseil municipal de la ville de Monckton décide, sans consultation, que la ville devrait revenir et rajouter le cas, et là, c'est la communauté d'affaires de Monckton qui dit absolument pas, c'est pas vrai qu'on va changer nos entêtes de lettres et nos adresses.
1: Ah oui,
0: ça n'a rien à voir avec les Acadiens.
1: Ah oui,
0: hein? Donc, on ne veut pas de ce cas.
1: Oui, c'est purement économique.
0: Tout à fait.
1: Ben, on va écouter, en tout cas, au sujet de l'université, on va écouter ce qu'en disait justement Louis Robichaud et Clément Cormier, hein? À l'époque, c'est tiré d'un documentaire de l'ONF qui s'appelle Robichaud, réalisation Herménégilde Chiasson en 1989.
2: Les Acadiens, pour se faire instruire, bien, il fallait qu'ils déménagent de province, à moins qu'ils aillent à une université anglophone au Nouveau-Brunswick. Et puis, ça, c'était pas tout à fait de justice. Puis, ça prenait une université acadienne, une université française au Nouveau-Brunswick.
3: Je crois que lorsque nous arriverons à vouloir instituer une université supérieure avec faculté professionnelle et une école de gradués, je crois que les esprits volontiers vont se rallier et que nous pourrons compter sur toute la population pour favoriser l'établissement d'un centre universitaire d'importance à la disposition des Acadiens.
1: Oui, l'établissement universitaire a vu le jour. C'est une université importante, c'est une institution importante pour les Acadiens au Nouveau-Brunswick.
0: Ah oui, c'est l'institution phare depuis plusieurs décennies. Les diplômés de l'université, pas seulement des Acadiens, mais les Acadiennes et les Acadiens qui sont demeurés, par exemple, au Nouveau-Brunswick, ont contribué beaucoup à transformer ce qu'on a appelé ici aussi la Révolution tranquille acadienne. Maintenant, on a des diplômés ailleurs. Le père Clément Cormier, hein, pour lui, mon collègue historien Jacques-Paul Couturier, qui a beaucoup écrit sur l'histoire de notre université, va dire avec raison, pour Clément Cormier, le nom de Monckton, en quelque part, est associé à la modernité. C'est un prêtre. Il ne propose même pas le nom d'un saint pour l'université ou l'Assomption, par exemple, qui est la patronne des Acadiens. Il propose le nom d'une ville. Clément Cormier, il veut une université moderne, ouverte sur le monde, pas seulement pour les Acadiens.
1: Concernant le nom, l'Université de Monckton, on va écouter justement les propos récents de quelqu'un qui est très, très, très, très, très connu chez vous, Antonine Mayette, grande écrivaine acadienne. C'était à notre radio il y a quelques semaines à peine, en mars 2023.
4: Je n'ai rien contre Monckton, mais Il reste que le nom Moncton vient

0: du colonel Moncton, qui était l'adjoint de celui qui nous a déportés. Alors, c'est triste un peu d'avoir comme université qui représente un peuple qui a été déporté, il y a quelques siècles, par quelqu'un qui porte ce nom de l'université. C'est presque un non-sens. Il y a un temps où on doit reconnaître que le nom a une double signification. Et si on porte le nom de celui qui nous a maltraités, c'est un peu dommage. Alors, je crois qu'il est temps de penser qu'on pourrait donner un nom qui soit plus proche de l'Acadie elle-même.
1: On en revient toujours au débat initial. Je vous ai lu quelque part dans un article dire, écoutez, c'est une question compliquée. Hein? Est-ce qu'on peut le résumer ici?
2: C'est quelque chose de changer de nom. La question, à mon avis, qui est encore plus importante, lequel va-t-on choisir si on décide de changer de nom? Là, hein, l'Acadie, ça appartient pas seulement au Nouveau-Brunswick, par exemple.
1: Autre débat en vue.
2: Voilà. Ah,
1: voilà. En tout cas, fort intéressant. Mon invité, donc, je le rappelle, Maurice Basque. Il est historien, conseiller scientifique à l'Institut d'études acadiennes de l'Université de Moncton et nous parlait depuis nos studios, justement, là-bas à Moncton. Merci beaucoup de nous avoir parlé.
2: Ça m'a fait plaisir. Au revoir.
1: Merci également à toute l'équipe d'Aujourd'hui l'Histoire. Ici Maxime Coutier là-dessus. Bonne soirée. À demain. Au revoir.

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4: Bonjour et bon lundi 1er juin. Aujourd'hui à l'émission, CBC Radio-Canada obtient en primeur trois tracés qui sont envisagés pour un pipeline de l'Alberta à la Colombie-Britannique. Trois tracés qui emprunteraient la route du Nord. On analyse ces tracés et les impacts potentiels dans la grande région du Nord-Ouest de la Colombie-Britannique avec Nathan Cullen, ancien député fédéral pour Skeena Bulkley Valley et maintenant conseiller principal chez Strategy Corp. Et allez enfourcher vos bécanes puisque c'est la Go Bye Bike Week en Colombie-Britannique. On va se rendre dans le Grand Victoria pour discuter avec Catherine Bolduc du conseil d'administration de Capital Bike à Victoria pour voir quels sont les efforts qui sont mis de l'avant cette semaine pour promouvoir le vélo. Et je roule jusqu'à Caroline Cloutier. Bonjour Caroline.
5: Bonjour, je vous parle du milliardaire Chip Wilson qui a réussi à faire baisser l'évaluation foncière de sa propriété de plus de 18 millions de dollars.
4: Ouais. Voilà, la clôture est un peu pourrie, là.
5: Ça doit être ça.
4: Faut qu'il refasse la clôture, je pense. Merci, Caroline. À plus tard. Bonjour, Fabienne Arreau.
6: Bonjour. Écoutez, ça continue ce beau temps et cette chaleur, en fait, au moins pour demain.
4: Merci, Fabienne. Guillaume Sélépoglou est là. Bonjour, Guillaume.
7: Bonjour, Rudy. Est-ce que dans un restaurant, des fois, vous avez voulu commander un vin, puis il n'est pas là, puis vous auriez bien aimé qu'il soit là?
4: Toujours.
7: Mais il sera peut-être un peu plus là maintenant, parce que les restaurateurs vont pouvoir directement s'approvisionner dans les magasins de liqueurs et de vin dans la province. C'est un projet pilote qui dure 3 ans, et puis on en parlera, en tout cas, on écoutera un restaurateur sur le sujet.
4: Pas assez de vouvray dans les restaurants.
7: Voilà.
4: On en parlait. Salutations aux auditeurs de la Loire aujourd'hui. Et Alex Laplante est avec nous. Bonjour Alex.
8: Salut. Il y a un nouveau rapport par Banque Alimentaire Canada qui conclut que le programme d'assurance-emploi fédéral doit être actualisé parce qu'il ne convient pas aux besoins en 2026. Ces gens-là, ils peuvent probablement pas s'acheter du vin.
4: Ah, OK. Oui. Bon, ben merci beaucoup pour cette petite douche froide. Hein? C'est le seau qui garde le vin froid que vous venez de verser sur ma tête. Alex Laplante, merci à toute l'équipe. Merci à vous d'être à l'écoute aujourd'hui.

0: On se fait remettre à sa place aujourd'hui. Ben, c'est correct. Merci d'être là, Rudy Desjardins, avec vous. J'espère que vous avez passé une belle fin de semaine. Est-ce qu'on s'est croisé par hasard samedi au Théâtre Vogue à Vancouver pour cette super soirée du Festival francophone d'été de Vancouver avec les Trois Accords et Lou Adrianne Cassidy? C'était une superbe soirée. Si vous y étiez, vous avez peut-être des photos, des moments à partager avec nous. N'hésitez pas à nous texter par la bulle de conversation sur l'application audio ou le 604-662-6032. Émission bien remplie aujourd'hui. On va parler un peu plus tard avec Mathieu Arès, professeur à l'École de politique appliquée de l'Université de Sherbrooke. Vous ne les avez peut-être pas déjà vus ou reconnus encore, mais les premiers véhicules chinois électriques commencent à arriver au Canada. Mais pour l'instant, on est dans le très haut de gamme. Là. On est dans le Chip Wilson, là, avec des modèles Lotus à plus de 100 000 $. Mais ça s'en vient quand même, ces premiers véhicules-là. On va en parler avec Mathieu Arès. On fait le tour de la politique fédérale avec Estelle Côté-Sroka un peu plus tard à l'émission. Hein. Est-ce que le Canada est en récession ou non? Les politiciens et les économistes ne s'entendent pas tous. La politique américaine également avec Raphaël Jacob. Et bien sûr, ces tracés-là, les différents tracés évoqués pour le possible pipeline dans l'Alberta et la Colombie-Britannique. On va en parler deux fois avec Nathan Corlin et plus tard avec la journaliste Amélia Hautecoeur. Mais avant tout, préparez-vous, là. Je pense que ça va réagir fort. On a obtenu ce matin le classement des plus meilleurs pays au monde, mesdames et messieurs. On aime toujours voir où se situe le Canada quand même, parce qu'en tant que Canadien, je nous place souvent quand même en bonne position. Je dirais pas premier, mais...
1: On a un conflit d'intérêts, quoi.
0: Top 5.
1: On habite dedans.
0: On habite dedans. On habite dedans. Certains sont nés dedans également. C'est sûr que dedans l'intérieur de notre pays, on le trouve beau, là. C'est normal.
1: Ben oui.
0: Mais attention, le Canada a connu une chute d'une quinzaine de positions.
2: Oh, c'est
0: si bien qu'on se place au 19e rang. Derrière qui? Derrière qui?
1: Pas nos voisins du Sud, quand même.
0: Les États-Unis.
2: Incroyable, quand même.
3: Ça, c'est incroyable. Et ça, ouais. Ça fait mal.
0: Nous sommes plus pires que les États-Unis.
2: Ah oui, mais...
1: Et qu'est-ce qui explique cela?
0: Alors, la méthodologie de Global News, ça date de jeudi, en fait, ce rapport-là, mais on en parlait ce matin. C'est sur plusieurs critères, là. Donc, la gouvernance... À me faire accraire qu'il y a une meilleure gouvernance aux États-Unis.
2: Eh ben,
3: c'est pas le même style.
0: Le développement économique. Là, on peut peut-être débattre, développement économique. Ouais. La santé. Et la santé publique.
3: Là aussi, on peut... Il n'y a pas photo, là, quand même.
2: Photo. C'est quand même étonnant.
0: Vraiment. Les infrastructures, bon, ça, on peut en débattre. Les opportunités également. L'environnement naturel, ben, là, je sais pas, côté Canada, on est assez gâté, me semble. Et enfin,
2: oui.
0: La culture et le tourisme.
2: Ah, très étonnant comme bilan.
0: Comme bilan. Alors, voilà.
4: Ben, alors qu'il y a beaucoup de gens qui ne veulent pas aller aux États-Unis.
0: En plus.
4: Le tourisme est en baisse.
0: Ah oui. Alors, le saut d'eau froide. Là.
4: C'est ça.
0: Hein, Alex, un autre, un deuxième. Allez. Aujourd'hui, là, on est
4: chaud un peu dehors.
0: On est dans le cold plunge. Là. On salue notre auditrice de Hélène à Richmond qui va se baigner. Ben, là, on est tous aspergés aujourd'hui à l'émission. Qu'est-ce que vous pensez de ça? Est-ce que vraiment le Canada mérite d'être derrière les États-Unis? C'est la Suisse, d'ailleurs, qui arrive en première position pour la quatrième année d'affilée. L'an dernier, on était en quatrième. En 2023, on était deuxième position. Donc, c'est toute une chute.
4: C'est quoi les pays avant nous, la Norvège?
0: Je vois juste la Suisse, là. Ici, on n'a pas mis tout le palmarès, là. Mais ouais, j'imagine qu'il doit y avoir certains pays scandinaves, peut-être, dans le top 5. Bon, passons aux actualités. Caroline, avec vous. Tout d'abord, Chip Wilson a réussi à faire baisser l'évaluation foncière de sa propriété de plus de 18 millions de $.
2: Oui, je vous dis, l'instance d'appel de l'évaluation foncière de la Colombie-Britannique a rendu cette décision la semaine dernière. Elle explique que BC Assessment n'a pas pris en compte les conditions du marché, telles que prétendues là, par Chip Wilson, et a trop focalisé sur l'accès au bord de l'eau de la propriété de Chip Wilson dans son évaluation originale.

0: Original. Alors, la valeur imposable de la maison qui est à Point Grey à Vancouver en 2025 est donc passée de 82,7 millions de dollars à 64,4 millions de dollars. Et de son côté, Chip Wilson avait avancé que la valeur marchande de sa maison en juillet 2024 s'élevait à environ 55 millions de dollars. Donc, moins de revenus là, pour la ville, évidemment, avec cette dévaluation.
1: Le caucus du Parti conservateur de la Colombie-Britannique se montre uni derrière Carolyn Findley.
0: Oui, donc elle a été élue chef du parti samedi au quatrième tour et l'ancien candidat du Parti conservateur, Brian Breguet, estime qu'elle a su quand même percer en fin de campagne comme candidate plus à droite en se présentant aussi comme un choix sûr pour battre David Eby aux élections provinciales. Mais il lui reste quand même du travail à faire pour solidifier ses acquis, selon Brian Breguet.
2: Je pense qu'elle va plutôt se concentrer à ne pas perdre de monde. J'irai aujourd'hui la question plus tard parce que Peter Milovan. Je pense qu'elle va aller rechercher plutôt ceux qui sont partis à droite. Tara Armstrong, John Kelly. John Kelly était sur la scène, samedi après-midi, alors même qu'il est plus député de ce parti. Dallas Brody, c'est un petit peu plus difficile, j'ai l'impression, mais elle va probablement essayer de garder le centre sans faire énormément de concessions, juste et sans leur dire, vous avez perdu cette élection, vous voulez gagner la prochaine, c'est pas trop de choix.
0: Alors, c'est une campagne qui a duré 3 mois et qui a été marquée par des attaques personnelles et aussi des divisions idéologiques.
1: Et puis, à Oliver, dans le sud de l'Okanagan, l'urgence est temporairement fermée depuis cet après-midi.
0: Oui, encore une fois. Donc, l'urgence de l'hôpital général South Okanagan est fermée depuis 13 heures cet après-midi. Il va le rester jusqu'à 7 heures demain matin. Alors, les autorités demandent aux personnes qui auraient besoin de soins urgents de se rendre à l'hôpital régional de Penticton ou de composer le 9-1. C'est un petit bout quand même, l'hôpital de Penticton.
1: Merci beaucoup, Caroline.
0: Je vous en prie.
1: Fabienne Arrault, le beau temps se poursuit.
3: Oui, au moins pour demain, en fait, parce que mercredi, c'est une autre histoire, là, en fait. Mais pour le moment, on va en profiter pleinement demain. De très belles températures également, que ce soit à Vancouver et un peu partout dans la province et même au territoire. On parle de 23 degrés sous le soleil à Vancouver, jusqu'à 29 dans la vallée du Fraser. À Whistler, généralement ensoleillé, ça veut dire qu'on aura peut-être quelques petits nuages, mais 27 degrés attendus demain à Whistler. Kamloops et Kelowna, généralement ensoleillés aussi, avec maximum de 28 du côté de Kamloops, 26 à Kelowna. Prince George, là, on parle d'un ciel un peu plus variable, avec un maximum de 23 degrés. Pour Dawson Creek, ce seront des nuages, principalement, avec un maximum de 21. Mais Terrasse-Ikitimat sera aussi très, très ensoleillé demain, avec un maximum de 27 degrés. Pour l'île de Vancouver, c'est ensoleillé partout, que ce soit à Tofino avec 21 degrés, Victoria 24 et Nanaimo 27 degrés sous ce soleil demain. Et au territoire, à Dawson, on parle de nuages pour la journée, maximum de 20 degrés. À Whitehorse, ce sera plutôt ensoleillé avec 24 comme maximum.
1: Merci beaucoup, Fabienne. Transcanadienne, on se déplace à l'est de Coquitlam, oui, vers le pont Portman. C'est très lent, c'est la congestion totale juste avant le pont et ça se poursuit passé le pont là, sur une bonne distance à travers Surrey, au moins jusqu'à l'échangeur de la 160e rue. Alors, dans ce secteur-là, c'est très lent. Donc, à partir du pont Portman à Coquitlam et vers Surrey. Des ralentissements à Surrey également sur la 17. On est en direction nord, dans le nord-ouest là, de Surrey. Dans ce secteur-là, il semble y avoir beaucoup d'attentes. Transcanadienne à Nordvan, ralentissement à partir de l'avenue Lonsdale. On ne parle pas d'une congestion, mais c'est quand même très lent jusqu'au pont Ironworker. Et puis, en direction est à travers Burnaby, c'est jusqu'à l'avenue Willingdon pour le ralentissement. Pour ce qui est du Grand Victoria, ça ralentit sur la rue Douglas à la sortie du centre-ville à la hauteur de Bay Street et de Hillside Avenue. Et sinon, sur la Transcanadienne, pour l'instant, ça roule assez bien avec un léger ralentissement près de l'avenue Mackenzie.
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Et pour les amateurs de musique, particulièrement de jazz, vous serez choyés au mois de juin puisqu'on vous propose 5 rendez-vous à ne pas manquer qui mettent de l'avant le pianiste Noah French-Nolan.

0: Et puis à compter donc du 5 juin, vous pourrez le voir avec son quatuor au studio Tyrant. Le 26 juin au Zamin Art House sur l'île Granville. Le 27 juin et le 2 juillet dans le cadre du Vancouver International Jazz Fest. Et également au Performance Work le 3 juillet sur l'île Granville pour un concert 25e anniversaire. Nola French-Nolan est avec nous en studio aujourd'hui. Bonjour Noah.
1: Bonjour.
0: Alors oui, pas mal occupé pour vous au cours des prochains jours. D'ailleurs, ça commence le 5 juin avec le Quatuor, avec Tristan Paxton à la guitare, qui se joint à votre trio habituel. Comment ça change la formule de Noah lorsque vous devenez un Quatuor?
1: Ouais, ben je trouve que Tristan, il apporte, c'est une guitare électrique, donc ce son-là apporte une énergie un petit peu plus, on pourrait dire rock and roll, un petit peu plus d'énergie et de rythme. Donc, on est capable de jouer des sons un petit peu plus forts et je trouve qu'on est capable de connecter avec notre audience dans une autre façon.
0: Ouais, aller peut-être chercher un auditoire plus large également, ouais, qui s'intéresse à la guitare. Est-ce que vous adaptez donc votre répertoire ou vous changez le répertoire complètement quand vous êtes en quatuor?
1: Ouais, j'adapte une couple de chansons, mais j'ai apporté des nouvelles chansons, des compositions que j'ai écrites, mais aussi des compositions de Thelonious Monk et Ornette Coleman, deux compositeurs de jazz que j'aime bien.
0: Mm-hmm. D'ailleurs, le 26 juin au Zamin Art House, vous allez jouer avec Ha Siblings, mm-hmm, un concert hommage un peu à Alice Coltrane, mm-hmm, qui est une grande dame du jazz américain là, du 20e siècle. Parlez-nous un peu de Alice Coltrane. Qu'est-ce que vous aimez d'elle particulièrement?
1: Ben, elle a fait partie d'une pratique de jazz ou un style de jazz qui s'appelle le jazz spirituel. Donc, c'est un jazz qui est, je sais pas, méditatif, puis qui apporte un son un petit peu plus, qui explore un petit peu plus. Et donc, ce qu'elle a fait sur le piano et sur l'harpe, c'est très spécial. Et évidemment, elle a joué avec John Coltrane et eux, ils ont créé de la musique très spéciale aussi.
0: Ouais, c'est intéressant. Vous participerez vous aussi avec d'autres groupes de jazz dans le cadre du Festival international de jazz de Vancouver, entre autres avec le Harvard Ramdas Quintet et le Ben Frost Quartet. Mm-hmm. Là, c'est votre tour d'aller jouer. Peut-être que comment ça fonctionne quand vous êtes invité à aller jouer avec ces groupes-là?
1: Ben, j'essaie de pratiquer leur musique aussi bien que je peux, puis d'apporter mon propre son dans leur musique. Et j'adore apprendre la musique des autres groupes et d'apprendre par rapport au monde de musique qu'ils ont créé, ces artistes-là. Et ouais, j'adore performer ma propre musique aussi.
0: C'est ça, apporter votre touche personnelle, j'imagine, parce qu'est-ce qu'on laisse une bonne place quand même à l'improvisation, même si vous devez apprendre les chansons, mais
1: ouais, certainement.
0: Beaucoup d'improvisation.
1: C'est ça.
0: Ouais. C'est une année difficile pour le jazz, je voulais en parler avec vous. On a appris que le Pentastic Hot Jazz Music Festival à Penticton était annulé définitivement. Le Caslo Jazz Festival dans les Kootenays a été annulé cette année. On ne sait pas pour les prochaines années. Qu'est-ce qui explique ça, selon vous, qu'on perde deux festivals de jazz cette année?
1: Ben, les festivals de musique sont supportés par des organisations. Et évidemment, on vit dans un temps où l'économie, ça va pas trop bien. Et donc, pour cette raison-là, on perd le support des banques et des autres organisations qui supportent les festivals d'habitude. Donc, la banque TD, eux, ils ont arrêté de supporter le festival de jazz de Vancouver et d'autres festivals autour du pays. Donc, c'est ça. Mais évidemment, comme artiste, on est capable de créer quelque chose de nouveau avec le festival de jazz par rapport au festival de Penticton, c'est triste, certainement.
0: Ouais. Oui, certainement. On voit, il y a certains festivals de jazz, je pense peut-être à celui d'Ottawa, celui de Montréal, qui, au cours des années, bon, oui, il y a toujours une place importante pour le jazz, mais on apporte des gros noms, parfois de la musique populaire également. Est-ce que c'est peut-être là une solution

0: de tenter d'attirer de la musique plus pour un large public, plutôt que d'être très niché jazz pour la survie de ces festivals-là. Qu'est-ce que vous pensez, vous, de ça?
1: Ben, moi, je supporte l'idée d'ouvrir les portes à d'autres styles de musique qui sont reliés au jazz, certainement. Mais par rapport à si ça va aider le festival avec l'argent, j'ai pas de réponse parce que j'ai jamais organisé un festival de jazz. Donc, je connais pas comment ça fonctionne, une organisation aussi grande que ça.
0: Ben, en tout cas, s'il y a des festivals dans votre région, allez les encourager certainement parce que d'en perdre deux cette année, ça frappe beaucoup l'imaginaire. Le 3 juillet au Performance Work à Lille-Granville, vous serez avec le Corey Weed's Little Big Band. Ça quand même intéressant. On a toute la section de cuivre et tout ça dans le Big Band.
1: Ben donc c'est mon trio qui ouvre pour le Big Band, c'est ça.
0: Voilà.
1: Ouais, donc moi je joue pas avec son Big Band. On va jouer un petit spectacle avant que eux ils jouent leur musique. Donc ça va être mon trio puis ça va être super fun. On va jouer des nouvelles chansons puis
0: on rechauffe la foule.
1: C'est ça, c'est ça.
0: C'est un concert de 25e anniversaire, c'est le 25e anniversaire du Festival de jazz
1: du Cellar Live. C'est ça. C'est l'organisation que Corey a créée. Cellar Live.
0: OK. Ben, c'est bien que vous soyez invité. C'est Corey qui vous a invité ou?
1: Je crois que c'est le festival et Corey. Ouais.
0: Qu'est-ce que ça signifie pour vous le mois là, du Festival international de jazz de Vancouver, des souvenirs particuliers? C'est une période importante, j'imagine, dans votre année, là, également très occupée.
1: Ben, pour moi, actuellement, ma fête, c'est le 27 juin. Donc, je passe toujours ma fête à jouer un concert au festival. Donc, j'adore ça. Il y a plein c'est plein de bons, beaux moments. C'est super,
0: Vous avez mentionné des nouvelles chansons qui vont être jouées en novembre l'an dernier, donc ça fait à peu près 6 mois. Vous avez lancé l'album Rosanna, nommé d'après votre arrière-grand-mère acadienne.
1: Ouais.
0: Parlez-nous un peu d'elle, parlez-nous de vos racines acadiennes.
1: Ouais, donc elle a joué l'orgue. Et donc j'ai joué un petit peu d'orgue sur l'album pour créer quelque chose qui reliait avec elle. Elle était, je l'ai jamais rencontrée, mais j'ai entendu qu'elle était, elle avait plein d'énergie et un beau sourire. La musique, tu sais, il y a plein de gens dans ma famille qui jouent la musique, donc c'est spécial de faire ça.
0: Voilà, on dit que c'est une œuvre qui est élégante, intelligente et qui a une énergie communicative sur cet album. Qu'est-ce que vous vouliez mettre de l'avant, vous, dans cet album-là en particulier? Qu'est-ce qui vous a guidé un peu dans le processus de création?
1: Ben, ce qui m'a guidé, c'était comme une idée d'une transformation personnelle par rapport à la mort, puis c'est un petit peu plus intense, mais des gens qui sont passés, qui sont morts dans ma famille, puis la transformation de ça dans un sens,
0: Ben, on pourra entendre ça en spectacle tout au long du mois de juin et un petit peu en juillet également. Noah French and Nolan, vous êtes au studio Tyrants le 5 juin prochain avec votre quatuor, le 26 juin au Zamin Art House sur l'île Granville avec Ha Siblings pour jouer Alice Coltrane. Le 27 juin au Frankie's Jazz Club avec le Arvin Ramdas Quintet. Le 2 juillet au Bental Center Courtyard avec le Ben Frost Quartet et le 3 juillet au Performance Work sur l'île Granville, en première partie de Corey Weed's Little Big Band. Merci beaucoup, Noah, d'être venu, puis bon mois de juin, bonne fête en avance.
1: Merci,
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0: Noémie, bonjour.
3: Bonjour Rudy, comment ça va?
0: Ça va très bien. Noémie, vous suivez l'actualité un peu comme moi, comme nos auditrices, nos auditeurs. Il me semble qu'on parle beaucoup de vote de grève ces temps-ci. Hein?
3: Oui, pas mal de conflits de travail. Alors, j'ai voulu en savoir davantage parce que s'il faut rapidement les récapituler, là, on a eu l'année passée, ça c'est vraiment le gros souvenir de BCGEU, ça c'est les employés de la fonction publique qui étaient en grève pendant quand même 8 semaines. On a Métro Vancouver qui, certains employés qui sont en grève pour le moment. On a BC Trans.

0: Transit à Victoria, on a CPKC, ça c'est le rail. Donc on risque de se
1: Oui.
0: retrouver dans une situation similaire qu'en 2024. On a eu les infirmiers et les infirmières qui sont en train de ratifier, en tout cas voter pour la ratification de leur entente. On a même la SPCA qui a été annoncée
1: Ah oui.
0: aujourd'hui. Donc je me suis entretenue avec un avocat spécialisé en droit du travail, Maître David Brown de la firme Ascent Employment Law, pour essayer un peu de décortiquer, de comprendre effectivement quel est le climat derrière tout ça, pourquoi on a cette impression-là. On peut l'écouter.
2: Mais d'après moi, les conflits de travail qu'on voit présentement, ça reflète un climat d'anxiété dans l'économie. Il y a beaucoup de monde qui craint la diminution réelle dans leur salaire, qui craint les avancements technologiques en intelligence artificielle et une économie qui est à la barre de la récession. Donc, je pense que lorsqu'on est en train d'avoir des actions au travail, ça reflète une certaine anxiété économique. L'économie est en train de vivre encore aujourd'hui les répercussions du COVID-19 qu'il y a eu il y a plusieurs années, la pandémie. Et il y a des contraintes économiques assez importantes au niveau provincial, mais aussi pour les individus. Et donc, c'est vraiment dans ce climat d'austérité qu'on est en train de faire des négociations en ce moment. Et d'après moi, pourtant, si le syndicat est en train de recommander qu'on ratifie cette convention collective, ça devrait passer. Mais c'est une histoire assez commune qu'on voit ces jours-ci à la difficulté économique. Il y a certains secteurs de l'économie où on ne peut pas faire une grève, ou au moins tout le monde ne peut pas faire une grève en même temps. Par exemple, avec Métro Vancouver, il y a des services essentiels qui font partie du milieu du travail, l'eau, les égouts et tout ça. Mais en bout de ligne, une grève, c'est une forme de coercion économique. Et l'idée en place, c'est qu'on est en train de forcer le gouvernement de négocier avec nous en bonne foi. Et vraiment, ces pressions-là peuvent être extrêmement efficaces pour recevoir des termes dans la convention collective favorables aux employés. Je pense qu'il y a beaucoup d'anxiété dans l'économie, et c'est pour cette raison-là qu'on voit de plus en plus des gens qui tournent vers des syndicats pour lutter pour leurs droits. On peut voir aussi que depuis 2 ans, on a des nouveaux records pour les nouvelles syndicalisations dans l'économie. Et ça, c'est pas par hasard. Ce sont des gens qui essaient de trouver des protections et la sécurité au travail à travers les syndicats. Une grève, c'est initié par le syndicat. C'est lorsqu'on arrive à un endroit où on ne peut pas s'attendre sur le langage dans une convention collective. Mais effectivement, le lockout, c'est l'inverse de ça. Donc, c'est lorsque l'employeur met leur meilleure offre sur la table, c'est refusé par le syndicat. Puis effectivement, l'employeur peut lock out, ça peut barrer les portes aux employés. Dans les deux formes, la grève et le lock out, c'est une forme de coercition économique. Et donc, chez l'employé, s'ils sont enlevés du travail, ils vont pas recevoir le même salaire de paie qu'ils reçoivent d'habitude. Et donc, ça peut être une forme de coercition économique de l'employeur pour encourager un vote favorable.
0: Voilà, et donc ça c'est Maître David Brown de la firme Accent. Et Rudy, on aura aussi évidemment d'autres sujets ce soir au téléjournal. Benoît Ferradini qui va nous parler des différents tracés de ce fameux pipeline du gouvernement albertain. William Burr est allé dans le quartier d'Antonyside où on a inauguré un nouveau centre communautaire qui a quand même nécessité 1 800 donateurs pour avoir 39 millions de dollars pour que ce projet voie le jour. Et ça aussi, là où se trouvait la First United Church, dans ce coin-là du quartier d'Antonyside. Et puis évidemment d'autres choses encore. Et on sera, je le rappelle, en direct sur Ici Télé et Ici Tout.TV.
1: À 18h, Noémie
0: Rendez-vous est
1: Moukanda.
0: pris.
1: Merci beaucoup.
0: Au revoir.

0: nouvelle de dernière minute. On a appris d'ailleurs que demain, Dominique Leblanc, le ministre fédéral, va se rendre à Washington pour rencontrer le représentant américain au commerce mercredi. On commence à se préparer pour la renégociation, en fait la révision de l'accord de libre-échange États-Unis-Canada-Mexique ou Canada-États-Unis-Mexique, comme vous le voulez. Bref, ça se prépare tout ça. On se prépare également chez nos voisins de l'Alberta à proposer divers tracés pour un nouveau pipeline vers les côtes de la Colombie-Britannique. Allez voir ça pendant le bulletin de nouvelles sur notre site web, là, sur l'appli Info Colombie-Britannique, où on a de belles cartes qui illustrent bien par où ces différents tracés vont passer. Là. Tous dans le nord, il y aurait une quatrième option par le sud qui serait priorisée par le gouvernement fédéral, mais le gouvernement albertain, lui, prioriserait trois tracés dans le nord. Donc, on va en parler, nous, avec Nathan Collin. Il connaît bien l'opposition pour ce genre de projet, puisque c'était dans sa circonscription lorsqu'il était député fédéral, entre autres pour Skeena-Bulkley Valley, député provincial également pour Stikine, chaque fois pour le nouveau Parti démocratique. Il est maintenant conseiller principal chez Strategy Corp. Il sera avec nous. Et peut-être avez-vous pris votre vélo ce matin pour aller au travail, même pour aller reconduire les enfants à l'école. Ben bravo, puisque c'est la semaine du vélo en Colombie-Britannique, la Go By Bike Week. On va parler des efforts qui sont faits dans le Grand Victoria pour encourager les gens à prendre leur vélo plus souvent avec Catherine Bolduc-Beaulieu, qui est sur le conseil d'administration de Capital Bike à Victoria. À tout de suite.
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5: Bonsoir, ici Louis de Belleval. Voici les informations. Guerre au Moyen-Orient, Donald Trump affirme que le premier ministre israélien Benjamin Netanyahou s'est engagé à ne pas envoyer de troupes vers la capitale libanaise Beyrouth comme il avait l'intention de le faire. L'annonce du président américain survient quelques heures à peine après la décision de l'Iran de suspendre les négociations avec les États-Unis en vue d'un accord de paix. Notre correspondante Marie-Ève Bédard, qui se trouve à Beyrouth, explique toutefois que les propos du président ne reflètent pas la réalité sur place.
6: Encore aurait-il fallu qu'elle soit véritablement en route vers la capitale. Il n'y a pas d'indication sur le terrain ici que c'est ce qu'avaient l'intention de faire les forces armées israéliennes. Ce que l'on sait, c'est que ce matin, le premier ministre israélien Benjamin Netanyahou avait annoncé de nouvelles frappes sur la banlieue de Beyrouth, ce qu'on avait très peu vu depuis l'entrée en vigueur d'un cessez-le-feu qui n'en a que le nom le 17 avril dernier. Les frappes semblent avoir été suspendues pour l'instant sur la banlieue sud de Beyrouth, ce qui soulève beaucoup de critiques du côté de politiciens israéliens qui reprochent au premier ministre Benjamin Netanyahou de faire trop de concessions au président Donald Trump. Comme le dit le ministre de l'Intérieur, Itamar Ben-Gvir, il faut parfois savoir dire non à nos amis. Aujourd'hui aurait été le moment. Sur le terrain, ce que l'on voit au sud, dans toutes les régions où les Israéliens ont fait des avancées au cours des derniers jours, c'est que les opérations se poursuivent avec la même intensité. On a vu cet emblématique drapeau israélien être planté au-dessus de la forteresse de Beaufort. Ils ont progressé dans ce secteur-là aussi. Mais pour le moment, il semble y avoir une indécision du côté israélien sur des frappes sur la banlieue sud de Beyrouth.
5: C'était Marie Bédard. Au Québec, le ministre de la Sécurité intérieure, Yann Lafrenière, affirme avoir été étonné d'apprendre qu'un rassemblement raciste est survenu cette fin de semaine à Shawinigan. Une vingtaine de personnes, de noirs vêtus, foulards blancs pour cacher leur visage, ont brandi une banderole sur laquelle était inscrit « Je me souviens d'un Québec blanc ». Yann Lafrenière souligne que lorsqu'il était policier, les groupes qui tenaient ce genre de propos étaient surveillés de près.
7: Avant, on ne peut pas dénoncer en amont. Ce qu'on peut

0: Responsable du commerce Canada-États-Unis, Dominique Leblanc se rendra à Washington demain pour y rencontrer son homologue américain, Jamieson Greer. Ce voyage arrive moins d'un mois avant la date butoir pour la révision de l'accord Canada-États-Unis-Mexique. Le ministre Leblanc sera accompagné par la nouvelle négociatrice en chef du Canada, Janice Charette. Les pourparlers entre Washington et Ottawa sur la révision de la CEUM semblent faire du surplace depuis plusieurs mois, tandis que le Mexique a déjà entamé des négociations. Au Nouveau-Brunswick, une vague inhabituelle de surdoses frappe la ville de Moncton depuis quelques jours. Les organismes communautaires et les services de secours soupçonnent qu'un lot de drogue contaminée est en cause. Pascal Rechnog a préparé ce qui suit.
1: On a eu deux premières surdoses, on a répondu, même pas quelques minutes après, il y en a eu quatre autres en même temps.
2: Josué Gauguin d'Ensemble Moncton raconte que la situation s'est dégradée vendredi après-midi. Au site de consommation supervisée de l'organisme, dans le centre-ville, les gens ont commencé à tomber comme des mouches.
1: Ouais, but notre site était plein de gens qui étaient en sédation prolongée, donc on avait les ambulances ici qui checkaient sur le monde avec nous autres.
2: Il raconte que les gens en surdose sont restés inconscients plus longtemps qu'à l'habitude. La naloxone, qui renverse les effets des opioïdes, ne suffisait pas à les réveiller. Il soupçonne donc qu'un lot de drogue contaminée est en cause.
1: On pense qu'il y a des tranquillisants dans la substance.
2: Il explique que ça a été le week-end le plus mouvementé depuis l'ouverture du site de consommation supervisée en 2021. Les pompiers de Moncton en ont aussi eu plein les bras. Conrad Landry, chef du service d'incendie.
3: Depuis vendredi, l'heure du midi, jusqu'à midi à peu près aujourd'hui, on a eu 52 appels pour des surdoses, qui est un numéro assez élevé. C'est pas quelque chose qu'on n'a jamais vu dans le passé.
2: Le week-end précédent, les pompiers ont répondu à seulement 5 appels pour des surdoses. Josué Gauguin explique qu'il est dur de savoir pendant combien de temps le lot de drogue contaminée circulera en ville.
1: On ne peut jamais vraiment prédire. Ça pourrait être une couple de jours, ça pourrait être une couple de semaines.
2: Ici Pascal Rechnog, Radio-Canada. Moncton.
0: Et puis enfin, la Floride poursuit au civil l'entreprise américaine OpenAI et son patron Sam Altman. Les créateurs de ChatGPT sont accusés d'encourager des comportements nocifs et de mettre en danger les jeunes utilisateurs. L'usage de ChatGPT est interdit aux moins de 13 ans aux États-Unis. Toutefois, le procureur qui a déposé la poursuite reproche à OpenAI de ne pas avoir mis en place des règles plus contraignantes pour vérifier l'âge des utilisateurs. Au Canada, les familles de victimes de la tuerie de Tumbler Ridge, en Colombie-Britannique, ont aussi intenté une poursuite contre OpenAI devant un tribunal californien. Voilà, c'est ce qui conclut ce bulletin d'information. À l'antenne de Radio-Canada.

0: la première émission d'après-midi en Colombie-Britannique et au Yukon, selon la firme de sondage La Plante, c'est l'Époglou. La Plante, c'est l'Époglou. Ils m'ont dit dans l'oreille, il y a une émission le matin qui est pas mal populaire.
1: Oui, il y avait d'autres
0: aussi.
1: Données. Là,
0: il y avait des données que j'avais omises de prendre en compte dans tout ça. Ben, dans mon cœur, vous êtes les premiers, chères auditrices, chers auditeurs. Merci d'être là à l'écoute avec nous aujourd'hui en cette belle journée du 1er juin. En tout cas, j'espère que c'est le cas chez vous, qui fait beau, qu'il y a un beau soleil. D'ailleurs, le temps va se poursuivre. Demain, ça risque d'être la journée la plus chaude de la semaine. Par la suite, peut-être quelques nuages. Mais bon, ça a le temps de changer, mais demain, ce sera encore beau et chaud. Dans notre belle province, oui, on va aller faire un tour justement dans le Nord-Ouest, puisque Radio-Canada, CBC ont obtenu les potentiels tracés là, que l'Alberta envisage en vue d'un pipeline entre l'Alberta et la côte de la Colombie-Britannique. 3 tracés envisagés. Deux, en fait, qui partent d'Edmonton et qui se rendent l'un à Prince Rupert et l'autre à Nasoga Gulf, le golfe de Nasoga qui est au nord de Prince Rupert, et un troisième qui partirait de Fort McMurray jusqu'à Observatory Inlet. On va parler de tout ça avec Nathan Cullen. C'est dans la circonscription qu'il a représenté pendant plusieurs années de Skeena-Bulkley Valley, autant au fédéral qu'au provincial. Et maintenant, il est conseiller principal chez Strategy Corp. Il sera avec nous dans quelques instants. On va faire le

0: Point également sur l'arrivée des premiers véhicules chinois au Canada. Vous les avez peut-être pas encore vus, mais ils sont là, particulièrement les modèles Lotus, le modèle Lotus électrique, qui est une voiture électrique à au moins 100 000 $. Donc, c'est pas la voiture pas chère là, qu'on attend de la part de la Chine, mais on va en parler avec Mathieu Arès de l'École de politique appliquée de l'Université de Sherbrooke. Puis aussi, on va parler de vélo. Hein. Décidément, on est dans la mobilité aujourd'hui. Aux actualités, Caroline Cloutier.
1: Oui, je vous parle du syndicat des employés des services extérieurs du Grand Vancouver qui prévient que l'eau potable pourrait être brune ou trouble. C'est en raison d'une escalade des moyens de pression des travailleurs, mais quand même, elle serait toujours propre à la consommation. Je vous parle aussi des travailleurs de la SPCA du Grand Vancouver et de la Vallée du Fraser qui ont voté à 97,5% en faveur d'une grève. Alors, un autre mandat de grève fort ici en Colombie-Britannique. Il y en a eu plusieurs au cours des dernières semaines. Je vous parle aussi du milieu des bars et des restaurants qui réagit positivement au projet pilote du gouvernement qui va leur permettre d'acheter directement dans les points de vente d'alcool privé. Tout ça à l'aube de la FIFA.
0: Merci beaucoup, Caroline.
1: Je vous en prie.
0: À plus tard. Côté météo, donc oui, généralement du beau temps demain à Vancouver avec un maximum de 23. Ça grimpe dans l'intérieur dans la vallée du Fraser, à 29 degrés sous le soleil, 27 à Whistler. Sur l'île à Victoria, 24, Nanaimo et Comox, 26 à 27 et 21 degrés à Tofino, toujours sous le soleil. Kamloops et Kelowna, 26 à 28 degrés, c'est dégagé. Prince-George, on a 23 avec des alternances de soleil et nuages. Kitimat et Terrasse, une belle journée, un maximum de 27 sous le soleil. À Dawson Creek, quelques nuages dans ce secteur et un maximum de 21. Et finalement, pour Whitehorse, du temps chaud, 24 degrés demain à Whitehorse et c'est sous le soleil. Circulation maintenant, toujours très difficile. Maintenant, c'est presque à la sortie de Burnaby, à l'entrée de Coquitlam, sur le pont Portman et dans une bonne partie de Surrey sur la Transcanadienne en direction ouest. Le ralentissement qui va débuter tout de suite après Gaglardy Way à Burnaby en direction ouest. Il semble y avoir une collision là, juste avant le pont avant et après le pont Portman. Donc, c'est assez difficile. Transcanadienne à North Vancouver, après l'avenue Lonsdale, des ralentissements jusqu'au pont Ironworker. À travers Burnaby, ça circule assez bien pour l'instant. Pour ce qui est de Victoria, il y avait quelques ralentissements au centre-ville, la rue Blanchard, particulièrement à la hauteur de Bay Street. Et sinon, sur la Transcanadienne, c'est le ralentissement habituel qui débute un peu avant Telecom Road en direction ouest et qui se poursuit passé l'avenue Mackenzie.
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0: Le gouvernement de l'Alberta a présenté 3 tracés potentiels et 6 ports possibles pour son projet d'oléoduc vers la Colombie-Britannique. Selon des documents obtenus par CBC News, ces tracés auraient été présentés à des leaders communautaires au début du printemps. Les 3 tracés du projet controversé passent tous vers le nord de la Colombie-Britannique. L'un des tracés, entre autres, est très similaire à celui de Northern Gateway d'Enbridge, un projet de pipeline qui, rappelez-vous, n'a jamais vu le jour. Pour en parler, on joint le conseiller principal chez Strategy Corp, ancien député fédéral NPD pour Skeena-Bulkley Valley et député provincial NPD pour la circonscription de Stikine. Nathan Cullen est avec nous. Bonjour, M. Cullen.
3: Bonjour, bonjour.
0: Mais tout d'abord, vous avez vu ces 3 tracés. On peut les voir là sur l'appli Info. Il y a une belle carte là, qui met tout ça de l'avant. Qu'est-ce que vous pensez de ces 3 tracés, tout d'abord, là, en gardant en tête, bien sûr, la région que vous avez représentée pendant plusieurs années?
3: Là? Oui, presque 20 ans. Là. C'est bizarre parce que c'est comme le jour de la marmotte, autrefois. C'est comme une autre application, une autre... je ne sais pas, chez Mère, quelque chose comme ça, pour le route qui, l'absence de les 3 choses essentielles. Ce projet brille par l'absence de secteur privé, les Premières Nations et la Colombie-Britannique. Donc, le route, c'est difficile politiquement et l'aspect et le coût de ça politiquement, économiquement, c'est un désastre. Et je suis totalement confusé parce que il y a des autres options pour la province d'Alberta. Mais ça, c'est leur choix et on va voir qu'est-ce qui se passe.
0: Oui. Bien, les autres options, est-ce que vous parlez peut-être de la route du Sud qui pourrait longer ou suivre à peu près le tracé de Trans Mountain? D'ailleurs, je crois que c'est la route que le gouvernement fédéral, lui, privilégierait.
3: Voilà, peut-être, parce que on a payé toutes les publics indiens payés pour un pipeline, le Trans Mountain, et c'est possible pour ajouter beaucoup de pétrole là-bas. Bien, le gouvernement Alberta a dit non, on demande, on insiste pour une autre option contre les voies, contre les droits aussi de la Première Nation qui existe ici dans le Nord-Ouest. Et la dernière fois, c'était Enbridge, comme je me souviens, et beaucoup d'autres personnes aussi. Ça passe plus de, j'imagine, plus que 500 millions de dollars avec l'effort pour construire un pipeline là-bas. Donc, c'est bizarre. Mais c'est connecté, très connecté en Alberta maintenant. Et leur effort de question de nation, et leur part au Canada, je pense.
0: Ouais. Rappelons-nous que l'approbation du pipeline de Northern Gateway d'Enbridge avait été annulée par la Cour d'appel fédérale en raison d'une obligation de consulter les peuples autochtones. On n'avait finalement pas fait une bonne consultation. Est-ce que ça, selon vous, chez les peuples autochtones de cette grande région là que vous représentez et dont le pipeline traverserait, est-ce qu'on le ressent encore, ça? Est-ce que de ne pas avoir bien été consulté, on regarde ça, ça a passé de travers, là, finalement?
3: La chose que le gouvernement a fait la dernière fois, et la compagnie Enbridge, pour discuter seulement avec quelques Premières Nations dans la route, qui peut-être sont ouverts un peu, mais pas avec les autres nations. Et je peux pas parler pour eux, mais quand j'écoute les Premières Nations comme Coastal First Nations, qui représentent beaucoup de nations à la côte, c'était totalement clair. Pas de consultation, pas de raison. Ils sont très, très clairs pour défendre le côte et l'eau et les îles et les nations qui existent là-bas. La chose aussi, c'est qu'il y a beaucoup d'activités ici dans le Nord-Ouest, milliards et milliards et milliards de dollars qui sont dans la mine et je m'excuse, LNG, le
0: gaz naturel liquéfié, oui.
3: Gaz, merci beaucoup, gaz naturel. Et ça, c'est très risqué parce que tous les projets qui existent ici dans le Nord-Ouest viennent avec l'appui de la Première Nation. C'est tout. Il n'y a pas une mine ni un projet qui existe. Donc, si le gouvernement d'Alberta, peut-être de M. Carney aussi, insiste pour avoir une bataille, une confrontation pour les sept autres projets qui n'existent pas, c'est bizarre pour moi et le premier de British Columbia aussi, de Colombie-Britannique. Pourquoi mettre dans le risque pour sept chemins? C'est bizarre pour moi.
0: Ouais. On dit par contre qu'on a présenté ces tracés-là à des participants à des séances de consultation qui ont également reçu de l'information sur des possibilités de participation financière et de l'aide de la part de Alberta Indigenous Opportunities Corporation. Donc, est-ce que ça montre quand même là qu'il y a une nouvelle volonté de bien faire les choses de la part du gouvernement de l'Alberta?
3: Ça dépend. Comme j'ai dit, il y a beaucoup de projets qui existent maintenant et la participation des Premières Nations et le financement avec beaucoup d'argent là. Donc, c'est si bizarre dans un autre cas où le gouvernement était la compagnie et dit on va utiliser l'argent du public pour ajouter ou attraquer quelques nations pour faire ça. Donc, c'est clair pour moi, c'est nécessaire pour avoir la voix de le secteur privé ici qui dit oui, c'est possible, c'est une bonne idée. Ici, sur l'argent. Ça, c'est ce qui se passe avec le mine et tout l'autre projet qui existe ici. Ça, c'est normal pour moi. Donc, c'est bizarre qu'un gouvernement de le droit, le conservateur, dit on a besoin d'argent publiquement pour faire ce projet, parce que le projet n'existerait pas sans l'aide de l'argent public. Donc, ouais, ça, c'est les réalités et c'est pour ça, c'est le jour de la marmotte pour moi. La défiance, l'énergie ici contre le pipeline, ça existe totalement fort et profond. Et je ne sais pas pourquoi le gouvernement Alberta et du Canada veulent voir une autre expérience que Vietnamais.
0: Oui. Bon, il y a cette fameuse zone de moratoire où les pétroliers ne peuvent pas circuler. Et là, je regarde les cartes et les endroits qui auraient été avancés. Donc, Prince Rupert, le golfe Nasoga et Observatory Inlet, ils sont tous dans cette zone-là également. Ouais. Ce sont des zones très éloignées quand même au nord de Prince Rupert. Vous y êtes peut-être déjà allé. J'imagine qu'on parle d'endroits où l'environnement est très fragile, là.
3: Tellement fragile et c'est une région tellement beau, tellement précieux pour nous, mais aussi c'est très dangereux là. C'est pas une mer tranquille, c'est tellement difficile. Donc c'est pour ça que le moratoire existe là-bas, parce que le risque c'est énorme. Qu'est-ce qui se passe s'il y a un accident comme le Valdez ou les autres accidents qui existent? Dans cet area, wow, ça c'est une dévastation pour générations. Donc, l'avantage pour faire un projet comme ça, contre les risques, c'est impossible pour imaginer ça. Donc, ça c'est la loi maintenant, c'est la loi fédérale. Et si cette route, c'est nécessaire pour briser ou annuler la loi, et on va voir si Mr. Carney veut faire ça, j'espère que non.
0: Ouais. Quelles sont les circonstances là, qui pourraient amener ce projet-là à aboutir, vous pensez, dans la région, chez les Premières Nations, par exemple? Qu'est-ce qu'on doit leur donner là, pour qu'ils acceptent que le pipeline passe? Certaines garanties, là.
3: Oui, c'est la même question de ce qu'est une garantie, oui. Mm. S'il y a un accident, le pipeline ou pas le risque dans la mer. Je ne peux pas parler pour les Premières Nations, certainement, mais mon expérience et beaucoup de relations qui existent ici, c'est difficile pour moi d'imaginer c'est quoi la circonstance pour ça, parce que c'est une obligation de le leadership de la Première Nation pour protéger pas seulement la génération maintenant, mais l'avenir aussi. Et c'est déclaré tout le temps, et pour moi, ça, c'est clair. Et la question, cette question a existé ici pour les derniers 50, 60 ans. La même question. Un pipeline, viens, beaucoup d'argent. Et le résultat, la réponse, c'est le même chaque fois.
0: Ouais. Nathan Cullen, on va s'arrêter là. Vous êtes conseiller principal chez Strategy Corp, ancien député fédéral pour Skeena-Bulkley Valley et ancien député provincial pour Stikine, chaque fois pour le NPD. Merci beaucoup d'avoir été avec nous.
3: Merci pour votre patience avec mon français.
0: Merci.
3: C'est très gentil. Bye-bye.

0: Et oui, ce thème nous indique qu'on parlera d'automobile chinoise, puisque les premiers véhicules électriques chinois arrivent au Canada ces jours-ci. Vous pouvez déjà vous en procurer un modèle de luxe pour l'instant. Mais selon des informations obtenues par l'agence Bloomberg, Ottawa envisage d'imposer des limites spécifiques à certains fabricants afin d'éviter qu'un seul joueur n'accapare une trop grande part des 49 000 véhicules chinois qui pourront être importés cette année. Cet accord entre le Canada et la Chine sur les véhicules chinois est aussi surveillé de près par les constructeurs automobiles américains qui dominent le marché canadien depuis plusieurs années. On va en discuter avec Mathieu Arès, professeur à l'École de politique appliqué de l'Université Sherbrooke. Bonjour, M. Arès.
1: Bonjour.
0: Alors, les premiers véhicules électriques chinois sont arrivés au Canada, mais M. Arès, c'est pas ce qu'on nous a vendu, là. C'est les véhicules de luxe là, qui arrivent en premier, finalement, pas les voitures abordables électriques qu'on voulait. Là.
1: Pas tout de suite. Donc, on a quelques véhicules qui sont déjà en vente dans les... Le gros problème pour les véhicules grand public, c'est qu'actuellement, les fabricants chinois sont à la recherche de concessionnaires pour les distribuer. Donc, ça va prendre un peu de temps. On s'attend surtout à l'automne, où on va commencer à voir arriver les modèles. Puis évidemment, l'automne, tout le monde sait, c'est là où on arrive les modèles neufs pour l'année suivante. Et donc, il y a une question de marketing là-dedans, mais il y a une question aussi de créer les réseaux de commercialisation qui sont inexistants pour la plupart des entreprises qui sont nouvelles sur le marché ici. Là. Donc, c'est ça qui prend un peu de temps. Là.
0: Ouais. Et puis, tentons de mettre un peu, là, toutes choses étant relatives, là, 49 000 véhicules électriques par rapport au bassin automobile, au parc automobile canadien, là, de ce qui est vendu chaque année. Ça représente quoi là, pour le marché, 49 000 véhicules?
1: Ben, tous véhicules confondus, on parle à peu près de 2 millions de véhicules annuellement au Canada. Pour les véhicules électriques hybrides, on parle de 270 000 et là, on parle de 49 000. Donc, grosso modo, c'est 20 % du marché des autos électriques qui représente lui-même à peu près 13 % de l'ensemble des véhicules qu'on achète au Canada. Mais c'est moins important parce que c'est vraiment un quota d'entrée. On s'attend évidemment à une progression des volumes s'il y a une demande. Et éventuellement, puis ça, c'est la gageure de monsieur Carney, c'est si la demande est assez forte, mais ça justifierait peut-être même la création d'usines chinoises en Amérique du Nord, au Canada en particulier.
0: Ouais. Bloomberg nous apprenait que Ottawa veut imposer des limites à certains fabricants chinois pour éviter qu'un seul joueur s'impose, là, s'accapare tout le marché. Qu'est-ce que vous pensez de la stratégie? Puis je vais inclure dans cette question-là ce que vous avez dit, par exemple, sur les réseaux de concessionnaires. Là, à 49 000 véhicules, on morcelle ça en 3, 4, 4, 5 compagnies. Ça fait quoi 10 000 véhicules à peu près par compagnie. Est-ce que ça va être difficile pour eux de s'implanter, avoir des bons concessionnaires, là?
1: Ben, on va y aller. Il y a des provinces qui vont favoriser la vôtre, la mienne, puis l'Ontario essentiellement. C'est là qu'ils vendent le plus de véhicules électriques actuellement au Canada. Donc on va cibler, mais au fur et à mesure que les volumes vont augmenter, on va voir des nouveaux concessionnaires. Évidemment, ce ne sera pas nécessairement des concessionnaires Beyond Lourdes. Ça peut être sous forme un concessionnaire général qui va les distribuer dans un premier temps. Il faut voir ça comme d'un point de vue des constructeurs japonais, comme des études de marché. Donc, ils vont nous envoyer des modèles d'entrée de gamme puis un peu plus luxueux. La plupart des quatre grands qui vont envoyer des autos ici, là, on parle pas de Lotus, mais on parle de Geely. Par exemple, Geely a déjà un réseau sous la forme de qui est propriétaire de Volvo. Donc, ça peut être un peu rapide. Beyond Your Dream, qui est le grand constructeur d'autos électriques, qui produit déjà 1 million de véhicules à l'extérieur de la Chine. Donc, c'est énorme. Puis, celui qu'on attend vraiment, c'est Chery, qui est l'auto à 35 000 que tout le monde veut, là. Eux, ils partent à zéro. Mais ça, tranquillement, ça va s'imposer. Puis, il y en a un qui va être drôle, c'est Tesla, mais fabriqué en Chine. Et donc, les Américains, ils vont vouloir empêcher des autos de Tesla d'être vendues aux États-Unis par une compagnie américaine. Ça, c'est quand même intéressant. Mais c'est des études de marché. Oui. Donc, les quatre vont s'essayer.
0: Ben, ouais, vous avez mentionné bon, un peu une palette de prix là, dans tout ça, mais à quoi on peut s'attendre justement en termes de voitures? Ça va ressembler à peu près à quoi là, en équivalent quoi, une Toyota Corolla électrique à peu près environ ou
1: des SUV? Les Tesla 3, mm-hmm. c'est à peu près ce qu'on va avoir. Le Beyond the Dream, c'est à peu près l'équivalent, même en design, là, c'est un peu ça. On va avoir la petite auto économique. Ils ont des bonnes batteries. Donc l'autonomie va jouer. c'est des autos aussi qui ont eu il y a eu des SUV qui ont été adaptés plutôt pour les marchés du Nord. Donc ça c'est Chery notamment qui fait des SUV qui agit beaucoup là-dessus. Mais donc on va en avoir à peu près de tous les goûts. Comme je vous dis, c'est une grosse étude de marché que les entreprises chinoises font. Et eux, ils ont une perspective d'après Trump. Donc, on se dit, Trump, il est là encore pour 2 ans et demi. Si on décide de s'installer à moyen terme, voire de construire une usine, ben là, on parle de 4-5 ans pour une installation qui va durer 15-20 ans. Et donc, on parle déjà à l'ensemble du marché américain, et ce n'est pas seulement nord-américain, en disant, ben, quelque part, les Américains vont être obligés d'accepter les autos faites au Canada, sinon il n'y aura pas d'accord de libre-échange.
0: Oui, parce qu'il faut le dire, les constructeurs nord-américains et japonais sont loin derrière les Chinois. Je vous cite le chef exécutif, là, je n'ai pas la traduction exacte, de Honda, Toshihiro Mibe, qui a visité une usine à Shanghai, une usine de voitures chinoises. Il a dit, nous avons aucune chance contre eux. Et Jim Farley de chez Ford, lui, a dit que c'est le combat d'une vie présentement que les constructeurs nord-américains là, mènent face aux Chinois. Est-ce qu'on pourra rattraper le retard, là, l'automatisation, la chaîne intégrée de A à Z? Là? On est très loin de tout ça ici. Là.
1: Tout à fait. On n'est pas dedans. On a essayé, évidemment, ici au Québec, avec la création de la chaîne de batterie, tout ça. Mais c'est compliqué. Le problème qu'on voit, c'est que là, on arrive dans des capacités de production qui sont excédentaires, qui sont évidemment des véhicules beaucoup moins chers. Puis si on prend les constructeurs américains, ils se sont eux-mêmes investis des milliards sous Biden pour dire on va se convertir aux voitures hybrides et électriques. Et M. Trump a tout renversé la vapeur en disant, c'est fini ce truc-là, vous allez faire des pick-up à essence. Et ils se sentent un peu désarmés en disant, ben, tout ce marché-là, de la voiture urbaine, de la voiture grand public, ben, on n'est plus du tout dedans. Essayez de trouver une voiture de promenade nord-américaine, il y en a plus tant que ça, il y a encore des japonaises. Mais Chrysler Ford n'en fait à peu près plus. Il y a juste la Bolt là, qui va être refaite.
0: Pour une année, hein, d'ailleurs.
1: Pour une année, ça, en plus. Non, mais c'est, moi, je pense qu'ils testent le marché. Là.
0: Ouais, ouais.
1: Mais d'une manière générale, là, on n'est pas du tout là-dedans. Là. Puis en plus, comme je vous dis, on avait commencé à essayer de rattraper, puis là, on l'échappait complètement. Puis les Japonais, ben eux, c'est pas clair. Moi, j'étais au Japon l'année passée, puis il n'y a aucune auto électrique à Tokyo. Là. Donc, eux autres, étaient tous pour exportation. Et à ce moment-là, ben le prix, la distance et tout... On voit pas comment ils peuvent arriver, sauf peut-être ceux qui sont produits localement.
0: Ouais, intéressant tout ça, parce que la demande est là au Canada, mais je mets un petit bémol quand il y a un programme d'incitation à l'achat. Depuis le retour du programme pour l'abordabilité des véhicules électriques de Transport Canada le 16 février, c'est 24 389 demandes là, qui ont été reçues. On a eu les chiffres aujourd'hui, justement. Donc, avec la subvention, le 5 000 pour les véhicules qui sont 100% électriques ou des véhicules à moins de 40 000 finalement, les Canadiens sont prêts à faire le saut vers l'électrique?
1: Oui, mais pas les autos chinoises ne seront pas admissibles. Donc, il y a comme une petite réglementation. Ce n'est pas si clair que ça. Ça ne va pas être 35 000 moins le 5 000 que vous allez recevoir. Il y a une limite du programme fédéral pour les autos. Les 49 000 ne sont pas assujettis à ma connaissance, là, moi, ça a changé.
0: Oui, mais c'est ça, la remise s'applique aux véhicules inférieurs à 50 000 $ mais les véhicules chinois ne seront pas éligibles. Là. Mais devraient arriver à un prix quand même inférieur.
1: Là. Tout à fait. Puis l'idée aussi, c'est ça la concurrence qu'on veut. Là. Maintenant, les automobiles sont devenus inabordables pour la classe moyenne de plus en plus. Et on veut qu'il y ait une certaine concurrence. Et ça va mettre évidemment de la pression sur les prix. Des constructeurs, donc sur les marges et tout. Et c'est une des objectifs aussi de la politique de faire venir plus de concurrence sur le marché canadien de véhicules automobiles. Puis, comme on dit, on continue l'électrification du parc automobile tranquillement, pas vite. Ça prend une auto dure 10-12 ans. Bah, ça va être sur les 10-12 prochaines années qu'on va voir la transition. Là.
0: Mathieu Arès, vous êtes professeur à l'École de politique appliquée de l'Université de Sherbrooke. Merci pour la discussion aujourd'hui.
1: C'est bien, ça fait un plaisir.
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0: Caroline, aux actualités, le syndicat qui représente les employés des services extérieurs du Grand Vancouver prévient que l'eau potable pourrait être brune ou trouble.
3: Oui, le syndicat dit par contre qu'il n'y a pas de risque pour la santé. C'est que les travailleurs durcissent leur mouvement de grève pour l'étendre à des installations de traitement des eaux et à des zones de bassins versants de la région. Alors, les plus récents piquets de grève affectent les zones des bassins versants de Capilano, Seymour et Coquitlam, en plus de la station de filtration de Seymour-Capilano et de l'usine de traitement de Coquitlam.
0: Les travailleurs de la SPCA du Grand Vancouver et de la vallée du Fraser ont voté à 97,5% en faveur d'une grève.
3: Oui, ce sont des travailleurs qui travaillent entre autres dans des cliniques vétérinaires ou encore des refuges pour animaux. Les salaires, de meilleurs avantages sociaux et aussi des mesures pour lutter contre l'épuisement professionnel sont les principales questions en litige. Le syndicat a quand même demandé une médiation auprès de la Commission des relations de travail de la province et précise qu'une grève, en fait, serait le dernier recours pour relancer les négociations.
0: Et puis, le milieu des bars et des restaurants réagit positivement au projet pilote du gouvernement qui va leur permettre d'acheter directement dans les points de vente d'alcool privé.
3: Exactement.

0: Exactement. Donc, ça a été annoncé vendredi dernier et la Colombie-Britannique veut de cette manière leur donner un coup de pouce à l'approche de la FIFA, mais c'est quand même un projet pilote de 3 ans. Alors, les propriétaires de bars et de restaurants applaudissent cet assouplissement et Jean-Sébastien Dupuis est le directeur des boissons pour le groupe Wentworth Hospitality qui gère 4 bars et restaurants.
1: On demande depuis très, très longtemps parce que un restaurant, la restauration, c'est de faire beaucoup de revenus. Donc, être capable d'avoir moins d'inventaire, qui donne un peu plus d'argent parce que, bon, dans un restaurant, les gens voient pas, mais tout brise. Faut réparer un deep fryer, faut réparer un four, faut réparer des lumières, le vandalisme, les pertes, le vol. Si on est capable d'avoir un peu plus d'argent, qui est pas sur les étagères, mais qui est vraiment dans nos poches, ça nous permet de faire plus de choses puis d'être un petit peu plus, flexible.
0: Et le gouvernement ne s'attend pas à des pertes d'emplois ou encore des revenus, une baisse des revenus là, avec ce projet pilote qui reste en vigueur jusqu'en juin 2029.
2: On vous fera entendre un extrait un peu plus long de M. Dupuis plus tard à l'émission. Merci beaucoup, Caroline.
0: Je vous en prie.
2: Fabienne, on a du beau temps pour, entre autres, faire du vélo. Hein?
3: Oui, on peut aller faire plein de choses.
2: Vélo,
3: c'est la semaine du vélo et il fait très beau, très chaud. Peut-être essayer de rouler à l'ombre, là, si c'est mon conseil pour demain. Beaucoup de soleil, en fait, partout dans la province et même au Yukon. On parle de 23 degrés sous ce beau soleil du côté de Vancouver, jusqu'à 29 à Abbotsford. Whistler, ce sera généralement ensoleillé avec un maximum de 27 degrés. Squamish, 28 degrés sous ce beau soleil. Kamloops également 28 sous le soleil. Kelowna 26 comme maximum, toujours sous un soleil très généreux. Prince George, un ciel peut-être un peu plus variable avec 23 comme température maximale. Terrace et Kitimat, ce sera généralement ensoleillé aussi, il fera 27 degrés. Dans l'île de Vancouver, Tofino, on prévoit du soleil avec 21 degrés. Même programme de soleil à Victoria avec 24 et jusqu'à 27 du côté de Nanaimo, également sous le soleil. Pour le Yukon, à Dawson, on parle plus de nuages là, mais quand même 20 degrés prévus comme maximum. Et à Whitehorse, ce sera très ensoleillé avec un maximum de 24.
2: Merci beaucoup Fabienne. Côté circulation, ça roule assez bien à Victoria, à la sortie du centre-ville. Très peu d'attente, un tout petit peu sur la rue Douglas, près de l'avenue Hillside, mais généralement, ça va bien. Sur la Transcanadienne, quelques ralentissements un peu avant la route Tillicum et un peu après l'avenue McKenzie également. Pour ce qui est du Grand Vancouver, c'est beaucoup plus difficile maintenant. Les deux congestions à Burnaby et à Surrey se sont joints pour en former une et unique très longue. Jusqu'au pont Portman, c'est la congestion totale. Donc, de Burnaby, de l'avenue Kensington jusqu'au pont Portman à Coquitlam, très, très lent. Par contre, la portion au sud du pont, il n'y a pas trop de problèmes. À North Van également, ça roule généralement bien. Sur le pont Lionsgate, en direction de Vancouver, et dans le parc Stanley, il peut y avoir des ralentissements dans ce secteur. Alors voilà, avec toute cette congestion, une raison de plus de prendre son vélo.
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2: Ben oui, parce que c'est la semaine du vélo. C'est pour ça que je disais ça. La Go Bye Bike Week, ça a débuté samedi. Jusqu'à vendredi, partout dans la province, on vous encourage plus que d'habitude à enfourcher vos bicyclettes pour tous vos trajets. Et Victoria n'échappe pas à cette fête du bicycle. On en parle avec Catherine Bolduc-Beaulieu. Elle est membre du conseil d'administration de Capital Bike à Victoria. Bonjour Catherine.
5: Bonjour Rudy.
2: Tout d'abord, dites-nous en plus sur Capital Bike. Qu'est-ce que vous faites à Victoria?
5: Ben, on est un organisme à but non lucratif. Notre mission, c'est de plaidoyer, donc advocate, plaidoyer, éduquer et célébrer. Je me spécialise moi, un petit peu plus du côté plaidoyer. Donc, c'est essayer d'avoir plus de transports actifs. Aider à avoir plus de visibilité auprès des conseils municipaux, donc faire avancer un peu les choses. On a éduqué, donc ça c'est plus chez les enfants, on a des cours de vélo, s'assurer que les gens savent c'est quoi les règles pour les cyclistes également. Et puis célébrer, pour célébrer les petites victoires, mais aussi les grandes victoires, comme on a une nouvelle piste cyclable. Je ne sais pas si vous connaissez Galloping Goose à Victoria, mais il y a un nouveau lien qui s'est fait pour rendre une des connexions plus sécuritaires. Et aussi, pendant Go Bye Bike Week, célébrer pour encourager les gens à faire du vélo.
2: Ouais. Quel rôle joue Capital Bike dans l'organisation de la semaine du vélo là, de Go Bye Bike Week?
5: Mais nous, c'est à Victoria, on organise des stations de célébration. Donc, ça veut dire que si vous avez votre trajet habituel vers le travail, il y a probablement une station qui est sur votre trajet ou près de votre trajet. Et puis, on a des petites collations gratuites, des breuvages gratuits. On a aussi des prix qui vont être remis si vous participez. Donc, c'est possible de participer en tant qu'organisation. Donc, vous pouvez participer avec le travail ou bien individuellement. Donc, tout le monde peut encore s'inscrire. Donc, je vous encourage vraiment tout le monde à aller sur Go Bye Bike BC puis inscrivez-vous. Donc, Capital Bike, on aide à voir les stations à Victoria.
2: Et aussi, je pense que si on va sur le site web de la Go Bye Bike Week, on peut enregistrer nos trajets. Donc, tout au long de la semaine, on met nos trajets. C'est pourquoi qu'on peut faire ça?
5: Ben, c'est pour voir c'est quoi les distances qui sont parcourues. Je sais que moi, je le fais avec mon travail. On a une équipe du travail et puis on dit c'est quoi le trajet. Tu peux enregistrer un trajet si c'est le même que tu fais tous les jours. Donc, encore une fois, une bonne façon de s'impliquer ou de s'inscrire pour recevoir un des prix, c'est d'aller inscrire les trajets sur Go Bye Bike BC. Et puis, c'est pas tout à fait une question que tu as posée, mais on a aussi plusieurs autres petites activités qui sont reliées à Go Bye Bike. Par exemple, avant, ça c'est une activité annuelle. Donc, avant de que la semaine commence, on a un Commuter Challenge. En as-tu déjà entendu, ou en avez-vous, déjà entendu parler?
2: Est-ce que c'est comme une course entre vélo, auto, autobus, tout ça, oui?
5: Ah. Oui, entre vélo, entre automobilistes et cyclistes. Donc, les gens forment des paires et puis on essaie de voir qui est-ce qui se rend à sa destination du même point de départ le plus rapidement. Et puis, les vélos gagnent d'année en année, année après année, c'est les vélos qui gagnent. Donc, oui, ça inclut pour les automobilistes de trouver du stationnement. Donc, ça fait partie de...
2: oui. Ça fait partie de l'expérience de l'automobile.
5: Oui, c'est ça. Et puis, c'est une façon de montrer justement que le vélo, ça ne veut pas non plus dire que c'est plus lent ou que ça prend plus de temps se rendre à sa destination. C'est santé, ça te fait bouger. C'est tellement agréable le matin plutôt que d'être pris dans la circulation. Et cette année, c'est quand même drôle parce que le seul automobiliste qui a gagné, c'était le maire, il me semble, de Oak Bay, qui était contre le maire de Saanich compétition.
2: Bon. Wow. Ouais, c'est intéressant ce que vous dites à propos du stationnement parce que je me souviens d'avoir vu une étude également qui montrait que les variations de temps en vélo, en fait, sont à peu près toujours les mêmes. Là. Soit la météo, tout ça, ça n'affecte pas vraiment. Donc, si vous prenez 15 minutes pour aller au travail en vélo, ça va être 15 minutes à peu près tout le temps. Alors qu'en voiture, il s'agit qu'il y ait de la congestion, un accident, on ne sait pas, ça peut varier. Ça peut avoir un détour, s'il y a de la construction, ça peut varier vraiment beaucoup plus. Vous, Catherine, quel est votre profil de cycliste?
5: Ouf, mon profil de cycliste, beau temps, mauvais temps, est-ce que c'est ça un profil?
2: Beau temps, mauvais temps, électrique?
5: pas électrique. C'est bien qu'il y en ait parce que comme ça, il y a plus de possibilités pour que tout le monde puisse se rendre à sa destination. Mais non, pour moi, c'est vélo, bon vieux vélo que ça fait des années et des années que j'ai et que j'utilise. Il est fiable.
2: C'est la beauté du vélo. Ouais, ça dure longtemps, ça coûte pas cher à réparer. Parlez-nous un peu de Victoria. Je me souviens, il y a quelques années, Victoria avait reçu des fleurs comme une des bonnes villes au Canada pour faire du vélo. Comment les choses ont évolué dernièrement avec de nouvelles pistes cyclables? Vous avez parlé tout à l'heure de connectivité. Où se situe, selon vous, Victoria? Là?
5: OK. Selon moi, on est au Canada, on se situe bien. Il y a beaucoup d'améliorations et puis on a des sous-comités à Capital Bike qui sont toujours là pour plaidoyer pour plus de transports actifs, pour plus d'infrastructures. Et la ville de Victoria en tant que telle, elle est très prête à agir pour qu'on ait de plus en plus de pistes cyclables.

0: Alors, on va dans la bonne direction. Ceci étant dit, il reste encore beaucoup, beaucoup de travail à faire. Une des raisons pour lesquelles j'ai rejoint Capital Bike, c'est parce que j'ai habité aux Pays-Bas et j'ai pu voir l'endroit idéal où faire du vélo. Et en arrivant ici à Victoria, j'ai vu justement qu'est-ce qui manquait. Et puis, c'est pour ça que je dis qu'il reste beaucoup de travail à faire. Alors oui, on voit beaucoup de pistes cyclables, puis des fois, il y a un peu de réticence de la part des gens, mais plus il y en a, plus on voit de cyclistes et plus ça devient accessible à tous. Donc, les enfants inclus, ça leur donne plus d'indépendance de pouvoir se rendre du point A au point B, sans que maman, papa aient besoin de les reconduire partout nécessairement. Mais on n'est pas encore là. Faut encore du travail.
1: Qu'est-ce que vous diriez en terminant à des personnes qui hésitent peut-être là à adopter le vélo au quotidien pour se rendre au travail, pour faire les courses? Quel est votre message d'encouragement cette semaine?
0: Je veux dire, cette semaine, c'est la semaine de le faire. Arrêtez-vous à une des tentes de célébration. Prenez un petit café. Prenez une petite collation qui est offerte gratuitement. Et puis, essayez et commencez par des petits trajets. C'est plus efficace encore de prendre le vélo pour des petits trajets. Et vous allez voir que ça devient de plus en plus facile.
1: Oui. Puis, on est toujours heureux en vélo. J'ai jamais vu quelqu'un de fâché en vélo. Hein?
0: Oh. Oui, ça c'est
1: Ça
0: vrai.
1: fait sourire. Voilà. Ben, on vous souhaite une bonne semaine du vélo, une bonne Go Bye Bike Week en Colombie-Britannique, partout où vous nous écoutez. Catherine Bolduc-Beaulieu, vous êtes membre du conseil d'administration de Capital Bike à Victoria. Merci beaucoup d'avoir été avec nous. Bonne semaine à vélo.
0: Merci à vous, au revoir.
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1: Un point sur les négociations entre les États-Unis et l'Iran. Donald Trump a assuré que les négociations avec Téhéran pour mettre un terme à la guerre se poursuivaient à un rythme rapide. Il a ajouté qu'une détente se profilait au Liban, comme exigé par l'Iran dans les négociations. Et pourtant, un peu avant, l'agence de presse iranienne Tasnim avait affirmé que les négociateurs du pays avaient suspendu le dialogue indirect avec Washington en raison, et je cite, des crimes qu'Israël continue à commettre. Israël, de son côté, aurait renoncé à envoyer des troupes à Beyrouth après avoir discuté avec Washington. Une situation complexe que résume Thomas Junot, professeur agrégé à l'École supérieure d'affaires publiques et internationales de l'Université d'Ottawa.
3: Le cessez-le-feu Iran-États-Unis va d'abord et avant tout être déterminé par les négociations directes entre l'Iran et les États-Unis, et c'est leurs intérêts à eux deux qui vont d'abord et avant tout déterminer si on y arrive ou pas. Je continue à croire qu'il y a plus que 50% de chances que ça arrive, mais il y a encore plusieurs obstacles. Ce qu'on est en train de voir, c'est que l'Iran veut que le cessez-le-feu soit régional et non pas seulement sur le Golfe Persique et l'Iran. Et son intérêt est très clair, c'est de s'assurer qu'Israël arrête de frapper le Hezbollah très fort. Le Hezbollah est pas au bord de l'effondrement, mais subit quand même des pertes importantes. Et l'Iran veut donc le protéger. Est-ce qu'il va réussir à lier les deux? Partiellement, mais même s'il y a un cessez-le-feu entre les États-Unis et l'Iran, le front libanais va au mieux être partiellement stabilisé. Il va pas être complètement réglé. Selon la définition de Netanyahou, donc le Hezbollah qui continue à représenter une menace, ça va pas arrêter. Israël ne va absolument pas réussir à éliminer la menace que le Hezbollah pose au cours des prochaines heures ou des prochains jours. Ça, c'est impossible. Ça fait 3 ans, même plus, qu'Israël frappe le Hezbollah. Le Hezbollah est encore là. Ce que Netanyahou est probablement en train de faire, c'est premièrement frapper le Hezbollah le plus possible avant qu'il y ait un cessez-le-feu entre l'Iran et les États-Unis. Il veut en profiter pendant que la fenêtre est encore ouverte. Ouais. Et de toute façon, Netanyahou est en train de signaler très clairement, tout le monde le sait, que même s'il y a un cessez-le-feu entre les États-Unis et l'Iran, oui, il va accepter, avec hésitation, mais il va accepter de ralentir les frappes au Liban, mais il va continuer, même si c'est à un rythme moins intense.
1: Et puis l'accord de paix entre les États-Unis et l'Iran est loin de voir le jour. On parle en ce moment de la prolongation d'un accord de cessez-le-feu pour créer un cadre qui va permettre un éventuel accord sur le nucléaire. Alors Thomas Junot résume les négociations en cours.
3: Premièrement, quiconque parle de négociation pour un accord de paix en ce moment entre les États-Unis et l'Iran, c'est une expression qu'on entend des fois, c'est une exagération énorme. S'il y a un accord, je continue à dire qu'il y a quand même plus que 50% de chances que ça arrive, mais c'est pas 100%, entre les États-Unis et l'Iran, c'est sur deux choses, trois. Premièrement, une prolongation du cessez-le-feu, ce qui est quand même pas une mauvaise nouvelle.

0: Deuxièmement, une réouverture du détroit d'Ormuz, mais il faut bien comprendre que ce serait une réouverture partielle et fragile. Ce ne serait pas une réouverture totale du jour au lendemain. Et troisièmement, comme vous l'avez dit, ça serait un accord pour commencer des négociations plus sérieuses sur les réelles divergences entre les États-Unis et l'Iran, notamment le programme nucléaire iranien, mais toute une autre série d'enjeux entre les deux, le programme de missiles iranien. Et ça serait des négociations infiniment plus compliquées que ce qu'on voit maintenant, surtout avec la capacité d'attention extrêmement limitée du président Trump. J'aurais beaucoup de misère à être optimiste que ces négociations-là pourraient avoir du succès. On n'est même pas au point où ces négociations-là commenceraient sérieusement. Là, on négocie sur les négociations. On négocie même pas encore. Deuxièmement, le contexte a tellement changé par rapport aux négociations en 2013 et 2015, donc qui ont mené à l'accord nucléaire de 2015. Cet accord-là a été très critiqué en Israël, au Moyen-Orient, aux États-Unis aussi par le Parti républicain, par Trump lui-même au fil des années, parce que les concessions de l'Iran, donc le recul sur son programme nucléaire était trop limité et que les concessions que les États-Unis ont faites, surtout en termes de levée des sanctions contre l'Iran, étaient trop généreuses. Facile à dire avec le recul, évidemment. Aujourd'hui, ce qu'on voit, c'est que l'Iran est extrêmement intransigeant. L'Iran est pas prêt à faire des concessions additionnelles. Et les États-Unis, malgré leur énorme puissance militaire, ont, et on le voit très bien depuis plusieurs semaines, pas montré qu'ils sont capables de forcer la main de l'Iran de manière décisive. J'en doute fortement qu'un éventuel accord serait plus utile en termes de sécurité régionale que l'accord précédent.
1: C'était Thomas Junot, professeur agrégé à l'École supérieure d'affaires publiques et internationales de l'Université d'Ottawa, au micro de Patrice Roy à RDI.
2: Politique fédérale.
1: Sur la scène politique fédérale, le chef conservateur Pierre Poilievre demande la tenue d'un débat d'urgence sur ce qu'il qualifie de récession. Vendredi, des données de Statistique Canada montraient que le pays était en récession technique parce que le PIB a reculé pendant deux trimestres consécutifs. On joint à Ottawa la journaliste Estelle Côté-Sroka pour faire le point. Bonjour Estelle.
3: Bonjour.
1: Tout d'abord, est-ce qu'on assiste à différentes interprétations de la situation économique au pays?
3: C'est assez intéressant en lien avec ces données de Statistique Canada publiées vendredi. Pierre Poilievre, le chef conservateur, préfère lui utiliser le terme récession plutôt que récession technique pour plusieurs raisons. Notamment, dit-il, le Canada a le deuxième taux de chômage le plus élevé du G7. Le Canada a le niveau d'endettement des ménages le plus élevé du G7. Il cite aussi des données d'Equifax selon lesquelles le nombre de faillites a atteint des niveaux jamais vus depuis 2009, en hausse de 19% par rapport à l'an dernier. Mais surtout, il faut comprendre qu'il y a une stratégie politique derrière ça pour le Parti conservateur. On pense pouvoir marquer des points à long terme en martelant ce message que le pays est en récession. Dans un an ou dans deux, peut-être que les électeurs canadiens vont se dire, ben oui, on avait des attentes vis-à-vis Mark Carney, ce grand banquier qui devait gérer la situation économique difficile au Canada. Et ben là, peut-être que les résultats ne sont pas au rendez-vous. Donc, on voit maintenant des députés conservateurs marteler ce message. En voici un exemple avec Gérard Deltel.
4: On est le seul pays du G7 à être en récession. Et je vous le rappelle, M. Carney s'est fait élire en disant « forte expérience internationale en économie, banquier reconnu à travers la planète ». Mais un an plus tard, on se retrouve avec quoi? La pire récession que nous sommes confrontés, le pire pays du G7.
3: Mais à court terme, les conservateurs ne s'attendent pas à faire de gains politiques sur ce front parce que Mark Carney est encore populaire dans les sondages. N'empêche, les conservateurs veulent un débat d'urgence pour faire part de leur stratégie pour redresser l'économie canadienne.
1: Quelles sont les chances que ce débat d'urgence ait lieu?
3: C'est une très bonne question, hein, parce qu'avant qu'il y ait un débat d'urgence, il faut que le président de la Chambre des communes détermine s'il y a une véritable urgence et ensuite on peut approuver la demande. Et ça, ce n'est pas encore fait. En comité parlementaire, ce midi, on a entendu la première sous-gouverneure de la Banque du Canada lancer une mise en garde contre l'interprétation des données de Statistique Canada. Selon elle, il ne faut pas donner trop d'importance à ce seul indicateur. Elle notait que l'estimation préliminaire d'avril indiquait que l'économie avait probablement déjà rebondi. Mais il y a quand même d'autres formations qui pensent qu'il y a aussi matière à débat à la Chambre des communes en ce moment. C'est le cas du porte-parole du Bloc québécois en matière de finances, Jean-Denis Garon, l'écoute.
5: Au-delà de la question sur est-ce qu'il y a une récession ou pas, est-ce qu'on doit avoir un débat ou pas, je pense que ça présage, en fait, c'est un mauvais présage pour ce qui s'en vient à un moment où Le premier ministre nous disait, il y a un peu plus d'un an, qu'il était le meilleur pour tisser des relations avec les États-Unis, pour négocier, à un moment où le Mexique commence une négociation formelle de l'ACEUM et où, présentement, il semble y avoir absolument aucun dialogue entre le bureau du premier ministre et la Maison-Blanche.
3: C'est certain que la pression s'accentue sur l'équipe de Mark Carney avec cette date butoir pour réviser l'accord Canada-États-Unis-Mexique auquel faisait référence M. Garon. La date butoir, ben, c'est le 1er juillet. Hein. C'est très bientôt, c'est demain matin, certains diront. Le Mexique, lui, a déjà commencé ses pourparlers, pas le Canada. Et il y a le ministre responsable du commerce Canada-États-Unis, Dominique Leblanc, qui doit aller à Washington cette semaine. Il a pris la parole à la période de questions cet après-midi pour défendre le bilan de son gouvernement sur le plan économique, alors que Pierre Poilievre lui posait justement la question suivante. Pourquoi le Canada est le seul pays du G7 en récession? Voici la réponse de Dominique Leblanc.
6: Nous faisons face à une circonstance tarifaire injuste et pas justifiée en termes de notre entente de libre-échange avec les États-Unis. Nous avons encore cette semaine des chances de discuter cette entente avec le représentant américain, mais en même temps, Monsieur le Président, nous attendons pas. Nous protégeons les travailleurs canadiens, nous protégeons les industries canadiennes, nous travaillons avec les provinces afin de s'assurer qu'on puisse aider d'une façon positive ces industries-là.
1: Et puis, Estelle, Mark Carney a fait un discours aujourd'hui sur la haine et l'antisémitisme.
3: C'était en fin de journée, 17h, heure de l'Est, à Toronto, très attendu par la communauté juive là-bas parce que l'an dernier à Toronto, les attaques antisémites ont représenté 82% des crimes haineux rapportés à la police municipale. C'est une proportion importante, mais il faut quand même savoir que ce ne sont pas toutes les communautés religieuses qui rapportent assidûment les crimes haineux. Donc, faut mettre ça en contexte. Mais quand même, on a vu des choses assez tristes dans les dernières années, des coups de feu qui visaient des synagogues, entre autres. Donc, dans ce discours, Mark Carney annonce la création d'un conseil consultatif ministériel sur les droits, l'égalité et l'inclusion. Ça sera présidé par le ministre de l'Identité canadienne et de la Culture, Mark Miller. Le but, c'est de lutter contre le racisme et la haine sous toutes ses formes. Il y a le sénateur Mark Gold qui va faire partie de ce conseil-là. Et, essentiellement, on veut réévaluer la nature, l'ampleur, les facteurs de l'antisémitisme au pays, mais aussi dans les institutions publiques, dans différentes sphères, au travail, dans les campus universitaires, dans les services publics. Mark Carney a indiqué que le Conseil va coordonner une approche pan-gouvernementale de lutte contre l'antisémitisme. On veut s'assurer que les milieux de travail, les programmes de sécurité publique, les initiatives communautaires, tout ça se soit harmonisé pour protéger les Canadiens de confession juive. Le Conseil veut aussi améliorer la recherche, la collecte de données sur les incidents motivés par la haine et on veut mettre en place un système de partage de données. On veut aussi renforcer les investissements en éducation, en prévention, en formation, en sécurité communautaire. Mark Carney a souligné dans son discours que ce ne sont pas des restrictions à la liberté d'expression. L'idée, selon lui, c'est vraiment d'avoir des normes fondamentales pour qu'aucune communauté ne soit chassée, dit-il, des institutions par la haine. Et donc, c'est un discours attendu par la communauté juive, je le disais, mais le chef conservateur Pierre Poilievre avait lui aussi des attentes. Il demandait au premier ministre de s'excuser parce qu'il avançait ce matin, sans donner à l'appui, que les politiques en place, notamment en matière d'immigration, ont conduit à une hausse de l'antisémitisme et que ça a divisé la population canadienne. Pierre Poilievre est d'avis que la pression qu'il a exercée au cours des derniers mois a probablement incité Mark Carney et son équipe à faire cette annonce aujourd'hui. On l'écoute.
7: J'ai mis beaucoup de pression pour défendre la communauté juive depuis longtemps. En même temps, on n'a pas besoin des annonces et des discours. Je sais que M. Carney aime ça, donner des discours. On a besoin des résultats. On a besoin des synagogues qui ne sont pas ciblées par des tirs de fusils et les feux. On a besoin d'un Canada où les Juifs peuvent fièrement montrer leur foi et leur tradition sans crainte.
3: Je termine en vous mentionnant que Mark Carney n'a pas pris de questions de journalistes après ce discours prononcé à Toronto. Donc, au cours des prochaines heures, là, on aura sans doute plus de temps pour décortiquer qu'est-ce que ça veut dire concrètement ces annonces concernant la haine et l'antisémitisme. Mais vous en avez l'essentiel.
1: Estelle Côté-Sroka à Ottawa, merci beaucoup et bonne semaine.
3: Au revoir.
1: Et puis à venir à l'émission avec Amelia McHour, journaliste aux affaires provinciales. On vous rapporte les réactions suite à ces tracés dont CBC a obtenu copie là, de pipeline de l'Alberta jusqu'à la côte ouest. Trois tracés potentiels dans le nord, dont un qui ressemble pas mal au projet de Norton Gateway qui avait été finalement annulé par le gouvernement de Justin Trudeau en 2017. Alors, quelles sont les réactions locales, autant des politiciens que chez les Premières Nations? On en parlera avec Amelia McHour. Également, on va parler du bilan de la pauvreté au Canada. Martin Munger, directeur général de Banque alimentaire du Québec. C'est un bilan pour tout le Canada, mais c'est pas très reluisant pour la Colombie-Britannique qui obtient une note globale de D-. Crise du logement, soutien gouvernemental inadéquat, soins de santé et niveau de vie faible et le taux de pauvreté le plus élevé de toutes les provinces canadiennes selon ce rapport. Bref, on analyse tout ça en fin d'émission. À tout de suite.
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3: De Vancouver, ici Caroline Cloutier. Au microphone, voici maintenant votre bulletin d'information de 17h. Les familles de victimes de la tuerie de Tumbler Ridge en Colombie-Britannique ne sont plus les seules à avoir intenté une poursuite contre OpenAI. La Floride poursuit au civil l'entreprise américaine et son patron, Sam Altman. Les créateurs du robot conversationnel ChatGPT sont accusés d'encourager des comportements nocifs et de mettre en danger les jeunes utilisateurs. L'usage de ChatGPT est interdit au moins de 13 ans aux États-Unis. Toutefois, le procureur qui a déposé la poursuite reproche à OpenAI de ne pas avoir mis en place des règles plus contraignantes pour vérifier l'âge des utilisateurs. Et un nouveau rapport de Banques alimentaires Canada dénonce le système d'assurance-emploi du pays. L'organisme juge qu'il est inadapté au marché de l'emploi actuel et demande une réforme des critères d'admissibilité. Lounan Charpentier a plus de détails.
13: De plus en plus de Canadiens travaillent à temps partiel ou sous contrat. Mais le système fédéral d'assurance-emploi exige un nombre minimal d'heures assurables accumulées dans un délai déterminé pour être admissible. Les critères d'admissibilité doivent donc être mis à jour, estime Banques alimentaires Canada dans son nouveau rapport sur la pauvreté. Martin Munger est directeur général des Banques alimentaires du Québec.
14: Le programme d'assurance-emploi, c'est un programme d'après-guerre, puis le marché du travail a énormément changé depuis.
13: Selon lui, alors que le nombre de personnes qui se tournent vers les banques alimentaires a doublé en 6 ans, il doit y avoir un filet social plus solide en place.
14: On ne peut pas constamment doubler la surface des entrepôts. À un moment donné, le partage de la richesse dans une société, ça relève du gouvernement. Les banques alimentaires sont là pour pallier à des besoins qui sont temporaires ou des situations qui changent à court terme.
13: Selon la professeure agrégée à l'école de gestion Ted Rogers de l'Université métropolitaine de Toronto, Alison Kemper, la solution serait un système avec un revenu de base universel.
15: Well, if you know that you have a certain income per
13: Lorsqu'on sait qu'on disposera d'un certain revenu chaque mois, on peut planifier sa vie, dit-elle, soulignant que cela a des bénéfices sur la santé mentale et la productivité des receveurs. Ottawa n'a pas répondu à notre demande d'entrevue pour l'instant. Ici Luna Charpentier, Radio-Canada, Toronto.
15: Et guerre au Moyen-Orient maintenant. Donald Trump affirme que le premier ministre israélien Benjamin Netanyahou s'est engagé à ne pas envoyer de troupes vers la capitale libanaise, Beyrouth, comme il avait l'intention de le faire. L'annonce du président américain survient quelques heures à peine après la décision de l'Iran de suspendre les négociations avec les États-Unis en vue d'un accord.